0: Tu te relèves pour changer une virgule, page 28, parce que ça te revient. Et puis quand c'est sorti de soi-même. Donc je trouvais cette formule très bonne. Et je, voilà. Si c'est bon, alors je l'assume. Oui, Cyrano en fou chantant. Cyrano, c'est quand même c'est l'intempestif, c'est le panache, c'est le pour rien. Ouais, c'est, ouais. C'est encore mieux si on perd. Enfin, voilà. Enfin, c'est français, on n'ose plus le dire, mais c'est français. Et puis... Mais en même temps, c'est comme une virilité, Cyrano. Et traîner vient mettre là une légèreté. Son œil à la boutonnière, comme disait l'autre, enfin, ses yeux écarquillés, et cette espèce de légèreté, parce que c'est un fantaisiste du malheur, série. Il fait de la fantaisie parce que c'est triste, traîner. Et on oublie que c'est triste à cause de sa fantaisie. Mais c'est un enfant triste qui chante. Voilà, donc ça fait une jolie façon d'inventer une figure d'homme et de repère, je dirais, peut-être pas de maître, mais de repère, puisque qu'est-ce qu'un père ? Et ma grande, comme j'en ai pas eu du tout, pas vu du tout quand j'étais petit, et ma grande question. Donc ça fait partie des pères imaginaires. Voilà, c'est une figure, oui, un peu hybride, qui pourrait être désirable quand on est enfant. Tiens, je serais Cyrano.
1: Tout à fait. Alors, Yves Charnay, vous n'êtes pas Toulousain. Est-ce qu'on peut dire que vous êtes un étranger? Et comment, par quelles circonstances, vous êtes arrivé à Toulouse?
0: Alors, par une formule qui aurait plu à ma mère, institutrice qui adorait ce livre, dans le grand monde, le hasard des nominations. Hein, c'est dans le grand monde, ils arrivent là par le hasard des nominations. Donc, bon fils d'institutrice, j'ai fait les concours, les grandes écoles, tout ça. Et un jour, on cherche un poste. Et donc, j'ai fini ma thèse. Je cherchais, j'étais première année de candidature, donc, à des postes de maître de conférence. L'université, ce qu'elle est, je me souviens pas trop mauvais. Mais enfin, bref, j'étais pas classé. Donc voilà, ça aurait pris des années, j'imagine, à ce que, comme certains camarades, en assistant. Bon. Et puis, j'étais à bac plus 15, donc j'étais un peu. Ou lassé ou énervé par la réponse, comme ça j'ai fait beaucoup de choses, bon, mais c'est comme ça. Et c'est donc le hasard, c'est-à-dire que un monsieur qui s'appelait Jacques Kerbrat, qui était directeur des études de Polytechnique, était nommé directeur de super-héros à Toulouse, le garçon était aussi fils d'institutrice, je pense que ça joue beaucoup, il avait une passion des humanités, comme on appelait ça à l'époque, et arrivant dans cette grande école, voyant qu'il n'y avait rien, il crée contre tout le monde un poste. Donc l'année d'après, il obtient un support d'engagement de détachement. Enfin, je vais très vite, tout ça est mis au concours. Et c'est moi qui suis élu, à la grande stupeur du reste d'une partie des collègues, parce que les autres, les trois ou quatre autres, étaient aussi normaliens, mais ils appartenaient à la génération d'avant moi, pour qui c'était encore plus dur, c'était encore moins de postes. Et qui avait fait le virage du privé, les gens qui faisaient des pubs chez L'Oréal ou du management, ou, enfin ce qu'on faisait dans les années 80. Ils avaient trahi. Et ce directeur avait mis tout son poids pour que dans les autres, il n'y avait que moi qui était strictement littéraire, je finissais une thèse sur Baudelaire. Donc c'était encore plus effarant, je crois, pour certains collègues, de se dire, oulala, mais celui-là, il est vraiment. On ne va pas pouvoir le mettre dans le management du tout. Et donc j'ai eu ce poste, et en 96, ma vie a changé. En changeant de lieu, j'ai mis un an ou deux. Je me suis demandé si j'allais rester, c'était quand même difficile comme mission. Et puis, la greffe a pris, et je suis devenu le monsieur culture de l'école. Et j'ai même du mal à penser qu'il faut que je parte en retraite bientôt. C'était bien, mais j'aimais bien faire ça. Voilà. Donc, le hasard des nominations, et puis la vie. Je suis resté là, c'était en même temps une chose qui permettait beaucoup de liberté dans l'organisation du temps. Ce qui, si on est écrivain et enseignant, est capital.
1: C'est difficile à concilier. Ouais, voilà. Alors, juste un petit zoom sur l'intitulé de votre thèse, l'énergie de l'ennui. Mmh. Quand on commence à connaître un peu votre œuvre, quand on a lu vos livres, et particulièrement celui-ci, on se dit que peut-être ce choix n'était pas un hasard.
0: J'essaie de faire une thèse qui ne soit pas autobiographique, mais c'était pas loin quand même. Effectivement, c'est une formule extraordinaire de Baudelaire sur l'intent. Comme Baudelaire pense, la force du mal, l'ennui n'est pas qu'une dissolution, c'est la puissance du vide, en fait. C'est la puissance d'absorption du vide, ou l'énergie de la disparition. Comme il y a une énergie du mal, il y a une énergie du vide. Et donc j'ai pensé l'ennui comme tel, à partir d'un poème... Petit poème en prose, c'est Le Mauvais Vitrier, où il dit une espèce d'énergie, c'est lui qui a cette formule, une espèce d'énergie qui jaillit de l'ennui et de la rêverie. Vous avez tous ces i, là, une espèce d'énergie qui jaillit de l'ennui et de la rêverie, qui font une sorte de salve, comme ça, sonore, pour dire l'explosion à partir du rien. Voilà. Et que les fleurs du mal, c'est quelque chose comme ça. C'est la force qui fait fleurir le mal, et qui en plus la sublime en fleurs, puisqu'il ne s'agit pas d'aggraver le mal, pour Baudelaire, mais par contre de l'affronter.
1: D'accord. Alors, vous avez une bibliographie consistante. Le premier ouvrage que vous avez fait paraître s'intitule « Prose du fils » en 1993.
0: C'est la base, c'est vraiment le camp de base.
1: C'est le camp de base.
0: C'est là que tout est parti, oui.
1: Et on va peut-être voir, et vous me direz si je fais un raisonnement abusif en disant que à partir de ce camp de base, il y a eu des déclinaisons, en quelque sorte.
0: Oui, des grandes marches, des traversées du désert et du désêtre, et puis parfois des regroupements de questions ou de livres. Mais disons que ces proses du fils qui viennent de manuscrits déchiquetés, de notes, d'une conscience très très tardive que ça pouvait donner quelque chose, et parce que très grands intercesseurs m'ont dit, notamment, enfin la première à publier ça étant Michel Degui, dont j'avais été étudiant, et qui un jour voyant des choses que je finissais par lui montrer, dans nos conversations, comme ça, devenir progressivement amis pour la vie, un jour, il me revient, puis il me dit, on était au Rostand à l'époque, à Paris, face du Luxembourg. Je publie. J'avais même oublié qu'il dirigeait la revue Poésie. J'étais pas du tout dans cet esprit-là. Moi. Et donc, j'en ai mis un peu plus parce qu'il fallait publier. Et c'est comme ça que j'ai pris conscience de ce que je faisais. Je me rends compte, c'est très artisanal, c'est très archaïque. C'est quand j'ai vu le nom sur la revue, prestigieuse revue, mon nom, un titre, je me suis dit, c'est ça. C'est ça qu'il faut faire, c'est pour sortir comme ça. Et donc, peu à peu, c'est constitué. Enfin, j'ai repris des notes et des choses sur 10 ans pour lesquelles je ne pensais pas. En plus, ça ne ressemblait pas du tout à ce qu'était la poésie de l'époque, même que je lisais beaucoup, comme André Duboucher ou Claude Royer-Jourdeau. C'était vraiment pas la prose que je faisais, j'avais un peu honte et tout. Mais ça m'a donné. C'est comme ce. Tu plonges dans un truc, tu dis tiens, cette nage-là, je sais la faire. Donc j'ai plongé dans un bain dont on ne ressort pas. Une chanson de Garou comme ça, Splouch, voilà. J'ai plongé dans. Et de numéro de revue en numéro de revue, ça finit par faire un livre, puis de livre en livre, ça finit par faire quelque chose. Oui. Voilà.
1: Et donc, à aujourd'hui, vous avez plus d'une dizaine d'opus publiés, dont le dernier s'intitule Abati, et qui est donc publié ces jours-ci.
0: Oui, toujours
1: et dont nous parlerons peut-être un petit instant à la fin de cette émission.
0: Volontiers.
1: Alors, vous avez. Souvent, quand je reçois des auteurs, je leur demande si vous avez des sujets de prédilection. Est-ce que dans votre cas. On peut dire que vous avez un sujet de prédilection que j'aurais tendance à qualifier par de l'autobiographie du manque, l'autofiction peut-être, tout ça teinté d'amour, de deuil, de mélancolie, avec naturellement une filiation revendiquée dans la lignée Baudelaire, Suran, Artaud, encore Barthès.
0: Nerval, ce que vous dites là est très nervalien, c'est voilà. Un fil qui me va très bien, c'est les promenades et souvenirs, oui, d'un promeneur mélancolique et un peu égaré, donc un mélange de fou, alors cette fois-ci plus radical hein, pour ce qui est de Nerval, mais de faire chanter la langue malgré tout. Donc tout ce que vous avez dit est très juste, mais pour moi, j'y insiste, parce que ce n'est pas perçu comme ça, c'est un projet poétique. Il n'a jamais été question pour moi de faire autre chose que de la poésie, sauf que je ne sais en faire que dans l'écriture de l'expérience. Donc je travaille au corps la langue et la matière des livres dans une bagarre pour rendre compte de la vie, mais en rendre compte stylistiquement parlant. On entend, dès qu'on se met à lire à voix haute, on entend un travail qu'on voit moins si on n'est pas habitué, parce que dès que tu vas plus la ligne, les gens comprennent plus la question de la poésie en prose. Tout ce travail de vitesse d'écriture que j'ai, ou qui s'impose à moi, ou tout ce travail très phonétique, vous voyez, d'assonance, d'allitération, qui sont la main de l'écriture, qui sont la poigne. Donc pour moi, c'est un travail de poésie, et parfois avec. C'est contrainte qu'il n'y a que moi qui vois, mais que deux paragraphes fassent exactement la même distance, comme des sonnets, enfin, c'est travaillé comme ça, au couteau.
1: C'est travaillé. Les mots sont sculptés, hein,
0: oui, voilà.
1: en quelque sorte.
0: Et les mots et les segments de phrases.
1: Alors, c'est de la poésie, c'est sûr. Néanmoins, à travers...
0: C'est pas la vie du champ poétique contemporain, mais j'insiste.
1: et à travers cette poésie, il n'en reste pas moins qu'il y a des idées forces qui transparaissent et que la quête du père est quelque chose d'essentiel.
0: Et qui se transforme ici en quête du grand frère, puisque Christian Thorel est un mélange des deux, un peu plus d'une autre génération que moi juste avant. Et comme moi, je n'ai pas l'impression d'avoir grandi beaucoup, très très vite, des gens qui seraient en âge d'être un grand frère, pour moi, sont des figures paternelles. Alors, autant Michel de Guilleté par la date de naissance, Christian Thorel moins, mais je le... Quand je suis arrivé, c'est un type qui a créé une librairie comme Ombre Blanche à Toulouse. Quand tu arrives, il y a quelque chose. Pour moi, enfin, c'est un père, c'est un repère et c'est un père. Quoi, voilà. Même si, et c'est assez beau dans le livre, enfin, j'espère, il y a comme ça l'amitié parvient à faire changer d'étage. C'est-à-dire que c'est des vieux complices maintenant, c'est des vieux copains. On dînait tous hier soir, puisque c'était la fin des deux jours de la présence de Tarabuste à Ombre Blanche pour mon livre et celui de Jean-Noël Crismon. Et Christian nous a invités tous à dîner. Ben là, c'était extrêmement tendre, extrêmement amical. On parlait de la vie, des soucis des uns, des autres. Une espèce de fraternité. Voilà. Donc, c'est à deux étages. Là, il y a la verticalité du manque du père. Alors, radio présence, on peut en parler longtemps. Et puis, il y a la recherche de frères et de sœurs. Et parfois, ça coexiste dans des figures imaginaires, cette fois-ci, permet l'imaginaire.
1: Alors, on va y revenir en détail. Juste. Un peu avant, je voudrais qu'on revienne sur la caractérisation, et des fois on recherche à définir le contenu de l'œuvre. Alors j'ai trouvé dans votre livre deux définitions de votre œuvre données par Denis Tillinac. La première, c'est dit, vous dites, Denis disait toujours qu'il y avait du jus dans mes proses, mais pas de sujet.
0: Absolument. Ce qui n'était pas rien pour un éditeur. C'est celui de l'énergie de la prose, et puis effectivement, ça explose. Une prose explosive sur laquelle j'ai toujours refusé qu'on mette roman, parce qu'un livre est un livre, et un livre se titre par son titre. Voilà. Mais donc, parce que, alors là, il aurait été content, s'il y en a un libraire de Gambetta, là, il aurait dit enfin, puisque c'est un titre simnonien, je l'ai calé, donc c'est la première fois que j'ai vu le titre avant le livre, ça n'est jamais arrivé, je cherche le titre interminablement, parfois même en changeant encore quand l'éditeur a commencé à... Et là, c'était simnonien, parce que vraiment, y compris que la figure Thorel va bien avec ça, c'était Philippe Noiret, c'est un film, c'est l'horloger de Saint-Paul, de Simenon, qui a donné, je ne sais pas si vous voyez encore, c'était le premier film de Tavernier avec Jean Rochefort et Philippe Noiret, et que ma mère adorait ce film, et moi j'étais fasciné, j'adorais, et j'étais fasciné par ce titre, et comme je ne connais, j'étais à Nevers, on ne sortait pas, il n'y avait pas beaucoup de culture générale, comme on dit, je n'avais pas, Saint-Paul, je ne voyais pas du tout ce que c'était, j'ai su qu'après que c'était un quartier de Lyon, je suis allé, etc., mais donc c'était mystérieux, l'horloger de Saint-Paul, y compris que ça aurait pu être Saint-Paul. Et donc là, vraiment, j'ai su le titre, parce que c'était un titre de métier, un quartier, Simenon, le libraire de Gambetta, la rue. Avec le doute, comme pour Saint-Paul, est-ce un livre historique sur le libraire de Gambetta, ces personnages historiques, ou le libraire de Gambetta, le lieu, ce qu'on sait quand on habite Toulouse. Voilà. Mais voilà, donc là, pour une fois, il y avait un titre et un sujet, mais sinon, il n'y en a pas.
1: Yves Charnay, je vous propose d'écouter... la personne que vous avez invitée et qui s'appelle Jean Gabin.
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0: Parole d'auteur. Philippe Gilbert.
1: Nous sommes en compagnie d'Yves Charnay pour parler de son livre Le libraire de Gambetta, paru cette année, en 2023, pardon, aux éditions Tarabuste. Yves Charnay, Gabin, c'est un chanteur, un acteur important pour vous ?
2: Ben, quand vous êtes né en 62 et que vous cherchez un père... Voilà. Le clan des Siciliens... Puisque c'est le gabin bourru et lourd, moi, que je connais. Après, j'ai appris à connaître l'ange, si beau, si jeune, des quais des brumes, etc. Mais quand vous cherchez un père dans ces années-là, oui. Et il y a, en plus, vous aviez trois pères pour le prix d'un, hein, puisque le clan des Siciliens, vous aviez Lino Ventura, pour la carrure, et puis, pour comprendre pourquoi un père peut être séduisant et séducteur, et séduire votre mère, Alain Delon, c'était pas mal. Voilà, donc je date irrémédiablement de ça, et de cette lourdeur-là. En plus, il y avait le côté, à ce moment-là, quand moi je suis dans la Nièvre, donc Gabin venait parfois acheter un charolais. Et donc ça nous valait une une du journal du centre, quand Gabin, avec la casquette, venait, il avait le bâton, là, hein, et puis il avait acheté un charolais qui était à côté de lui. Donc ça me confirmait, parce que le journal du centre, c'est le maximum de ce que connaissait de la gloire, que la gloire, c'était bien ça. Et l'absence de père, l'absence dans laquelle j'étais, j'imaginais la compenser que par la gloire, la monnayer que par la gloire, la fausse monnaie de la gloire. Voilà. Et donc, c'est ces grands moments de reconnaissance-là pour, voilà, un truc comme le grand échiquier à l'époque, il me paraissait, il fallait que j'arrive à faire ça. Voilà. Et là, j'aurais, je sais pas, consoler ma mère, ou enfin, rempli tout ce vide qui semblait désespérer ma mère. Voilà. Désespérer le lieu natal.
1: Alors Yves Charnay, tout à l'heure, vous nous avez expliqué comment vous est apparu comme une évidence le titre. Et donc, quand on est lecteur, quand on tombe sur votre livre, on voit le titre, on regarde la quatrième de couverture et on se dit, tiens, il va nous raconter une histoire sur un personnage qui s'appelle Christian Torel. Donc, on commence à lire. Alors, au début... commencer un peu à parler de Christian Torel, et puis tout d'un coup, sans vraiment qu'on s'en aperçoive, je me dis, mais où est passé Christian Torel ? Mais je suis en train de lire un livre sur Yves Charnay. Alors, vous dites que ça vous a échappé un petit peu. C'est quoi le processus ?
2: Alors, j'ai une petite invention. Alors, celle qui n'est toujours pas perçue, c'est de faire de la poésie dans la prose à la fin du XXe, au début du XXIe siècle. Mais l'autre est un peu plus aperçu, on s'est un peu plus rendu compte, c'est faire son autoportrait en faisant le portrait d'un autre. Donc ça, c'est ma petite invention, je crois qu'on le voit. Alors, dans des déboires éditoriaux, il y a une éditrice qui avait refusé le livre sur Nogaro, motif que je parlais trop de moi, et que j'allais parler de Nogaro. J'ai des livres sur Claude, il y en a eu, il y en aura. Moi, ce que j'avais à faire, c'était comment ça s'est goupillé entre Claude et moi. Là, c'est pareil, comment ça se goupille entre Christian Torel et moi. Donc, vraiment, c'est Didier Goupil, une belle formule là-dessus, c'est l'autofiction qui est aussi une autrui-fiction, pour reprendre son invention. Et pour être tout à fait clair pour ceux qui nous écoutent, c'est faire son portrait, son autoportrait, en faisant le portrait d'un autre. En soi d'un homme très très proche comme Christian, vraiment, on est vraiment des, même si c'est parfois à mi-mot, à midi, enfin, un peu à la Gabin, justement, mais très intime, ou quelqu'un qui est resté étranger tout le temps que je faisais son portrait, qui était le torero Juan Bautista, qui de toute façon se protège de tout le monde derrière son sourire, et de toute façon, comment voulez-vous savoir ce que c'est qu'un torero ? Est-ce qu'ils savent eux-mêmes qui sont pour descendre dans l'arène. Mais en tout cas, dans les deux cas, c'est des autoportraits. Et du coup, il y a ce nouage entre leur vie et la mienne. Alors après, je ne pèse pas ou je ne sous-pèse pas. Mais par exemple, dans l'expérience de la Grande Dépression qui m'a traversé pendant un an à Toulouse, le lien qu'il y a avec Christian, qui est un témoin, qui essaie de me faire sortir, c'est une très belle définition de l'amitié. Il s'obstinait à me faire faire des promenades tous les dimanches, même s'il voyait que ça ne servait à rien, en pensant que c'était mieux que je reste couché. Et là, les deux vies se nouent, hein, c'est sur ce nouage-là, et ça dit quelque chose de son âme à lui, de son altruisme à lui, de sa tentative.

0: Voilà, même si c'est pour rien, on va faire bouger un peu.
1: Et vous employez l'expression de entre lui et vous dans la narration. Finalement, c'est un entrelac de
0: oui.
1: De deux vies, de
0: entrelac, y compris par des passions, puisque une partie de la librairie qui est chez moi maintenant. C'est pour ça que j'avais commencé à cette pensée. Au départ, c'était parti d'un truc du marathon des mots qui s'appelait chez mon libraire. Il fallait saluer un libraire. Et j'avais inversé de rythme en me disant mais moi, je vis vraiment chez mon libraire parce qu'il y a tellement de livres achetés en ombre blanche qui sont chez moi. C'est comme si je vivais chez mon libraire avec aussi ce beau mot ancien, la librairie de Montaigne, c'est sa bibliothèque. Hein, donc moi, j'habite les livres. Et lui, c'est le passeur de livres. Donc il y a des points communs déjà dans nos vies. Hein, là, rien n'a pas avec les torrents. Dieu soit loué, je ne t'aurais pas.
1: Alors, est-ce que vous pourriez nous raconter comment a eu lieu cette rencontre qui s'est déroulée quand même dans un contexte où, a priori, c'était peut-être pas évident que vous vous accordiez aussi bien.
0: Oui, oui, y compris avec les fausses réputations provinciales, comme en dit Barthes, les cheminements extravagants de la rumeur. Alors moi, j'étais publié à ce moment-là, quand j'arrive en 96, Christian identifié très... très à gauche, voire extrême gauche, Verdier, puis c'est pas quelqu'un de facile, tout là, un côté bourru. Moi, j'ai jamais trouvé, mais plein de gens vous diront c'était quelqu'un de pas facile d'abord. Donc, un premier rendez-vous a lieu parce que donc, je dois créer des choses d'art et culture à l'école, je pars de rien, et évidemment, me vient l'idée évidente d'aller contacter le libraire, pas encore de compétent, mais d'ombre blanche. Et donc, un ami fait le lien, alors le hasard fait que cet ami. Était très dans la sociologie, était un sociologue, très à gauche, très engagé, et qui s'occupait, à ce moment-là, personne n'y croyait, il s'occupait du cas Hollande, notamment, il s'occupait du look de François Hollande, il coachait Hollande, à l'époque, personne ne pouvait y croire. Bref, en tout cas, par des réseaux communs, il dit à Christian, voilà, il fait alors Christian, je ne sais pas comment mes livres, et accepte tout à fait un rendez-vous. Mais de l'extérieur, ça paraissait pas, on s'est dit, ça va pas le faire. D'autant plus que comme j'étais publié à la table ronde Partisanac dans les années 87, c'était étiqueté chiracien à mort. Et puis la table ronde avait quand même une histoire lourde. Denis est un immense éditeur parce qu'il a quand même totalement changé l'image de la maison. Isdéon a pu prendre ensuite, comme une bénédiction de prendre une maison comme ça après. On ne mesure pas à quel point pendant les 15 ans où il a joué à ça, parce qu'il n'a qu'à jouer à ça comme au reste, mais il a été un formidable éditeur. Et bref, donc c'était pas gagné du tout. Il y a une anecdote, oui, dans le livre, en plus j'arrive en retard à Porterelle, etc. Et je ne sais plus, il m'avait dit, je ne sais plus ce qu'elle blague fait. Et il y avait une anecdote, j'avais répondu que c'était en retard, mais on m'avait dit que j'étais de droite, oui, je suis en retard. Je lui avais dit, mais je suis plus en retard que Mitterrand, mais moins à droite que lui. Et cette plaisanterie de Hussard l'avait. Et à la fin du déjeuner, on était amis. Alors ça arrive rarement, c'est comme les coups de foudre. À la fin de ce déjeuner, on ne se quittait plus parce que ça faisait 30 ans qu'on se connaissait. Ça n'a pas changé. Et depuis, ça fait comme 30 ans qu'il m'invite à déjeuner. Donc. Si un jour il m'invite plus, j'en tiendrai compte. Ouais. Voilà, c'est l'histoire pour vous la dire. Enfin, rumeur provinciale, chant contre chant. Et puis cette blague sur Mitterrand, qu'il avait. Je suis plus ponctuel que lui, mais moins à droite que lui.
1: Alors, ouais. cette amitié, comme vous dites, elle a maintenant plus d'un quart de siècle. Ah ouais. C'est vraiment...
0: Et on n'est pas d'accord sur tout, et on se
1: alors,
0: dispute,
1: voilà.
0: Donc ça résiste.
1: Il y a des tensions, ouais. qui sont liées peut-être à certaines de vos positions politiques ou vaccinales.
0: Ou vaccinales, enfin vaccinales. J'ai rien contre les vaccins, mais Pfizer, entreprise de santé, comme vous le savez. Et donc là, c'était... À la fin, je préfère plus en parler. voilà. Et donc, une fois, on avait fini par manger en route, parce qu'on ne pouvait plus aller dans aucun restaurant, puis je n'avais pas de passe vaccinale. Donc, on avait mangé, j'avais adoré ça, dans un coin de la librairie, tout en haut. On se sent livrer des sushis. Ça avait vraiment un côté de plus en plus clandestin. Voilà. Et je lui disais, vous rendez compte, vous laissez des gens qui n'ont plus le droit de prendre le train, c'est la fascisation du monde, etc. Donc, la Christian est terrifié. Calmez-vous. Et donc, je veux dire, c'est une amitié vraie, puisqu'elle a résisté aux humeurs de l'un, de l'autre, aux complexions de l'un et de l'autre.
1: Alors, vous définissez.
0: Mais il a beaucoup plus de Pfizer dans le sang que moi, ouais.
1: Vous définissez donc l'amitié, puisque ce livre, c'est un livre sur l'amitié, hein, notamment. Et vous avez une formule, c'est une politique, point, oui. L'amitié.
0: Mmh. Oui, hein. Alors c'est un titre de Derrida, politique oui. De l'amitié, mais ponctué comme ça, oui. Et c'est notre politique, elle est plus forte que des différents politiques quand ils sont arrivés. La vraie politique de la vie entre les gens, c'est l'amitié, oui. Particulièrement dans dans ce moment de naufrage politique comme celui que nous traversons. Dans lequel nous nous enfonçons, pour être plus précis.
1: Ça veut dire que l'amitié, c'est un peu lié à une volonté.
0: Enfin, c'est une politique, c'est une façon de faire la vie. Une façon de faire la vie, s'il y avait du temps que la politique faisait la cité, bon là, elle se défait sous nos yeux, mais c'est faire la vie, y compris malgré... c'est des choses plus fortes que les idéologies, que les représentations, que les préjugés, que les... Ah. C'est là, c'est parce que c'était lui, parce que c'était moi. Quand même, c'est là que Montaigne a tout compris à cette chose-là. Et Dieu sait que la Boétie, il est beaucoup plus radical. Je ferai un peu la Boétie de Christian, il est beaucoup plus radical, je veux dire. Jamais Montaigne aurait écrit le contraint. Hein. Mais il adorait ce garçon, oui.
1: Alors donc, une amitié éclot, se conforte entre presque des personnalités et des d'horizons différents, des personnalités elles-mêmes différentes. Et donc, vous nous faites...
0: Le taciturne et le baroque, vous voyez.
1: Voilà, vous nous faites connaître Christian Torrel. Et alors, vous le qualifiez de calviniste défroqué.
0: Oui.
1: Vous parlez de l'austérité torrélienne.
0: Oui, hier, il faisait extrêmement chaud hier, quand même, on sort du Père de Grande Canicule. Il avait ça était très austère, mais il avait quand même la chemise sur le pantalon. Ce qui veut dire que c'est vraiment extrêmement chaud pour qu'il se néglige. Un jour, je suis arrivé, à l'époque, j'étais habillé vraiment très, très en couleur. Il y a une formule qui nous est toujours restée. Il regarde ça effaré, on était déjeuner, il dit... Vous ne pouvez pas vous habiller en pasteur comme tout le monde, Yves. C'est une réplique à la gamin, ça. C'est du Audiard de la vie. Vous ne pouvez pas vous habiller en pasteur comme tout le monde. Il est tout en gris ce jour-là, lui. Voilà. Donc, c'est l'austère et le baroque. On peut dire ça, donc, vraiment.
1: Voilà, c'est ça. Donc, c'est ça qui
0: est... Donc, les gens se sont dit, ça ne durera pas.
1: C'est ça qui est marquant. Alors, vous décrivez Christian Torrel. Tout à l'heure, vous avez fait allusion... au cinéma et vous dites que si sa vie était un film, il faudrait absolument que ça soit Noiré
0: qui... dans mon imaginaire, ouais. à la fin d'ailleurs, la figure de Noiré à la fin du livre vient se superposer sur ce quai de Garonne. On est près de la maison de Nougaro, c'est presque Noiré. En plus, Christian est un cinéphile absolu, il avait tous les films, il connaît tout. Moi, j'ai juste des petits bouts de cinéma. Et dans le livre, la question du cinéma est telle que pendant le confinement, je vais voir, parce que ma mère meurt à ce moment-là, enfin, c'est un moment terrible de la vie, et je traverse une ville déserte, qui est Toulouse, confinée, avant le couvre-feu. C'est pour qu'il y ait le couvre-feu, il fallait rentrer avant 18h, et autre folie. Et je vais voir chez lui, c'est un très bel écran qui descend, le samouraï de Delon. C'est pas la mort de ma mère, j'avais tenté par la figure de Delon et la solitude du samouraï. Je suis allé le revoir chez lui. Ça, c'est un très beau geste d'amitié. Hein. Il fallait que je sois rentré avant 18h. Puis il recevait un pestiféré, quand même. C'était beau.
1: Alors, vous nous faites connaître Christian Torrel. Je me suis posé la question, et j'en ai eu presque la preuve, justement, hier, lors de la présentation d'Abati, vous voyez entre vous.
0: Ah oui, Christian, oui. Je crois d'ailleurs dans le son de la main, dans mon grand maître, il dit « je le vous vois encore aujourd'hui ». Oui, oui. Il y a des grands maîtres comme ça. Ma mère adore l'eau, moi j'adore le vous. Parfois même en amour. Enfin, vous voyez, je trouve ça très très beau. Vous, la langue des amants, disait Duras. Ah oui, oui, ce serait inconvenant, mais de part et d'autre, je pense à nous.
1: C'est partagé.
0: Ça annulerait. Je vous voyais comme ça Michel Deguy. On ne tutoie pas Michel Deguy. Et Christian Torrel, quelques autres. Et mon directeur de thèse, Jean Delabroix. Vous, absolument. Et oui, vous avez vu, on peut dire des conneries, on dit des blagues, hein, avec le vous. Mais oui, vous avez remarqué dans la vie.
1: Tout à fait.
0: Mais c'est bon, c'est la langue naturelle d'une amitié respectueuse.
1: Avant que nous ne l'écoutions. Est-ce que vous vous voyez Serge Lama ?
0: Non, c'est un, il m'a demandé de le tutoyer. Et on y arrive, cet immense maestro est tutoyable. Mais enfin, c'est un des grands vous de mon cœur. J'ai eu deux chances dans la vie. Rencontrer Claude Nougaro très jeune et Serge Lama dans la maturité.
1: Nous écoutons Serge Lama.
0: Sur une musique d'Augustin Charnay.
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1: Parole d'auteur. Philippe Gilbert.
2: Nous poursuivons notre voyage dans l'ouvrage de Yves Charnay, Le libraire de Gambetta, paru aux éditions Tarabuste en 2023. Yves Charnay, ses paroles de chanson, « Toi, l'homme révolté par la misère hantée qui préfère à ta mère à la justice amère. »
3: Alors, il y a tout Camus dans cette chanson de la main, chanson magnifique, hein, vraiment. Quelques perles dans le dernier album, Aimé, l'album final, voulu comme tel. Et celle-là, voilà. Alors, ça boucle beaucoup de choses, que ma mère avait cette passion de Camus, me parlait exactement de Camus, me citait tout le temps cette phrase, je préfère la justice, ma mère à la justice, je ne sais plus si c'est ma mère à la justice d'ailleurs. Donc il y a une figure maternelle. De façon stupéfiante, 30 ans, 40 ans après, Serge Lama a écrit ce texte, qui est vraiment un texte quand on l'écoute. Petit pauvre d'Alger, c'est vraiment magnifique. Et il se trouve que c'est mon fils qui fait la musique. Donc il y a sur cette chanson, on va demander les deux, le père Gabin et puis le père frère Lama, un effet de bouclage extraordinaire. Là, qui est... Si c'est pas de l'autofiction, ça c'est l'autofiction de la vie. Là. Qui a fait ça? Qui a fait ce truc que dans un roman on dit c'est trop, à la fin c'est ton fils qui fait la musique du disque d'adieu de Serge Lama? Non, Coco, c'est trop. Non, c'est comme ça la vie. Voilà, c'est en ça d'ailleurs que la fiction ne peut pas être plus forte que ça. Alors ça c'est une fiction heureuse, la vie c'est faire des choses, des fictions bien, bien cruelles. Celle-là est magnifique et me dépasse, voilà. Et puis bon, Serge s'est pas trompé, nous sommes d'anciens pauvres, lui comme moi. Et donc on est dans le camp de Camus, c'est le chanteur des pauvres contre Saint-Germain quand même, contre Sartre, ça n'enlève rien au génie de Sartre, mais... Chacun, on est dans des camps de départ dont on ne change jamais. Il y a une première chose dans l'avant-dernière album de Lama qui s'appelle « Quand on est pauvre, c'est pour toujours ». C'est Adamo qui avait fait la musique. Je crois qu'ils se sont bien compris là-dessus. Et c'est toute l'intégrité de Lama dans son amour de la littérature et des mots qu'on entend là, pour le coup, dans la sculpture de chaque syllabe, puisque les chanteurs, eux aussi, sont voués à la syllabe. Hein. À un moment, il fait « héros », là, très très fort, parce qu'il veut dire tout ce qui est pour lui... une figure comme celle de Camus qui le garde. Puis alors, il y a une rime que j'aime beaucoup, puisque moi je vis dans un désordre invraisemblable, et que Luana met un ordre impeccable chez Serge. Et il y a donc sur mon mur bien rangé qui fait la rime à étranger. Et ça m'amuse toujours, j'adore ça. Et si un jour c'était bien rangé chez moi, ça se saurait.
2: D'accord. Alors revenons à Christian Torrel.
3: Oui.
2: Donc dans ce livre...
3: Serge Lara, Christian Torrel, c'est pas mal.
2: C'est pas mal du tout. Et donc on apprend un certain nombre de choses sur Christian Torrel, vu avec vos yeux. Et vous en profitez pour donner des définitions de certains mots par rapport à Christian Torrel, par rapport au métier de libraire. Alors, je voudrais en citer une ou deux. Vous définissez le métier de libraire en disant « L'homme vend de quoi réveiller ses cerveaux sous haute surveillance ». Ensuite, en parlant de lui, pour le qualifier lui plus précisément, vous dites « Il est devenu une encyclopédie vivante, une bibliothèque à lui tout seul, il est l'homme au livre, l'homme libraire ».
3: C'est l'anti-IA. L'IA viendra peut-être prendre la relève de ça. Mais là, c'était le temps où on donnait son corps à une chose, et il fallait toute une vie. Comme Serge Lama est un homme chanson, Christian Torrel est un homme livre, un homme bibliothèque. Voilà. D'autres sont des hommes piano, je sais pas. Mais oui, c'est peut-être que l'IA marque la fin d'une certaine définition de l'humanité et de l'homme, mais ce qu'on appelle les trésors nationaux vivants au Japon, à un moment, vous avez fait rentrer en vous tellement de traditions qu'il y a un respect particulier et vous avez un corps particulier. Et là, c'est vraiment ça. Il explique très bien à Christian que libraire, c'est un choix de solitude. C'est-à-dire, tu vis dans les livres, tu les déballes, tu les emballes, tu les vends, tu les remets, tu choisis les rayons. Enfin, tu ne peux pas partir loin. Enfin, c'est une solitude du libraire. Hein.
2: Et alors, il y a une proximité.
3: Libraire total, comme ça.
2: Il y a une proximité entre le métier de libraire et le métier d'écrivain. Vous dites, ce ne sont pas des métiers, libraires, écrivains, ce sont d'autres façons de construire des châteaux de sable sur la plage d'une enfance en manque d'Espagne.
3: C'est pas des métiers, c'est sûr. C'est des obligations, quoi. C'est des obligations à être. Alors, est-ce que ça répare les châteaux, les fameux châteaux en Espagne dont on ne savait pas qu'ils étaient en sable, qu'ils s'effondraient ? On ne sait pas, mais oui, c'est aussi des barrages contre l'Atlantique, comme dirait Duras. C'est quand même des façons de repousser la mort, en tout cas la plus loin possible, d'y mettre le plus de savoir et de saveur, comme disait Barthes, possible avant qu'elle vienne sur le sable, comme les pas des amants effacés sur le sable. Hein ? Tout ça sera effacé en trois vagues.
2: Dans votre livre, il y a la facette révélée au lecteur de la naissance, de l'apparition d'ombre blanche. Et vous dites que Christian Torrel, finalement, a embrassé cette carrière un peu par hasard, en fonction de certaines circonstances.
3: À la fin d'une certaine errance, oui. Il y a les années d'apprentissage, non pas de Wilhelm Meister, mais de Christian Torrel. D'abord, il cherchait le cinéma le plus sophistiqué de son temps. Il ne sait pas tout de suite, il traîne de librairie en librairie, par un moment, il est perdu. Il ne s'en fait pas de beaucoup, et puis le hasard le rattrape une ou deux fois par le col, y compris avec l'édition de Minuit et Henri Cauche et Renaud, enfin, qui vont devenir, pour le coup, et des maîtres et des figures fondatrices de son destin. C'était pas du tout écrit d'avance. Alors, si je raconte tout, c'est un élève égaré chez des ingénieurs. Enfin, il fait des études d'ingénieur dans lesquelles il ne se sent pas bien. Sans l'accident de voiture, il serait peut-être pas sorti de route comme ça, y compris. Voilà, je laisse les lecteurs relire ça, parce que de temps en temps, je fais ce qui est écrit sur ce titre. Je raconte qui est le libraire. Alors, qui est le libraire de Grand Bétain. Je vous remercie de le rappeler.
2: Il faut le faire de temps en temps, mais il ne faut pas donner trop de détails, effectivement.
3: Mais il y a des années d'errance, voilà, ce n'est pas une carrière droite.
2: Alors, vous décrivez effectivement le caractère de Christian Torrel, ce à quoi il a dû faire face. Je voulais vous demander...
3: Il y a une proximité avec la masse, il y a les accidentés. Des gens qui étaient accidentés gravement jeunes. Et Christian et Saint-Germain qui emportent la façon de marcher.
2: Je voulais vous demander si, parce que vous donnez des détails, je ne dirais pas intimes, mais personnels, est-ce que vous avez fait la démarche de lui demander s'il était d'accord ?
3: Non, mais il a lu le livre avant, donc du bout du livre. Moi, j'en vois beaucoup de... Je publie sur Facebook, bon, Christian déteste Facebook, mais je publie quasiment tout ce que je fais en brouillon sur Facebook, il avait lu des bouts, il n'était pas pris en traître du tout. Je pense qu'il a su qu'il n'y aurait rien de trop intime, qui ne peuvent pas être dans un livre. Enfin, c'est un livre assez, pour ça, c'est bien qu'on ait commencé par Gabin, parce qu'il est de cette figure-là, y compris.
2: Oui, c'est
3: des choses qu'on ne dit pas, chacun le sait, mais ça ne sort pas de... Les deux amis.
2: Et donc vous dites, il a lu le livre avant qu'il sorte, mais est-ce que il était au courant que vous l'écriviez ?
3: Oui, quand je l'ai fait, oui, tout à fait. Je ne sais pas si je l'ai fait lire tout entier avant ça, je ne sais plus, il faudrait redemander. Mais il n'y avait aucune, non, c'est pas du tout un effet de surprise. Ça s'est fait progressivement, mais oui.
2: Alors, je voudrais qu'on revienne un petit peu sur votre style. Alors, est-ce qu'on pourrait qualifier... votre style de fragmentaire,
3: oui,
2: parce que
3: oui,
2: vous parlez de fragments, vous parlez également que vous préférez écrire de cette manière-là, comme les carnetistes. Alors, vous sentez, est-ce que vous pourriez nous expliquer un petit peu cette manière de
3: d'écrire ? Parce que les choses sont fragmentaires. Que, contrairement à ce qu'on croit, je suis moderne, donc le moderne, c'est le fragment. Depuis les romans antiques allemands, ça ne s'unifie plus, et on ne peut pas faire un libraire de Christian Torrel, c'est pas un libraire, c'est des bouts de libraire, c'est des bouts de portraits, tout est en bout, tout est en lambeaux, comme dirait Charles Juliette. Donc ça, c'est la dimension moderne. Pas pour faire moderne, parce qu'on est moderne, donc les classiques, enfin, voilà, c'est le fragment. Le fragment à l'âge classique est tellement passionnant, mais bon, d'une part, donc le livre ne se boucle pas, les livres ne se bouclent pas, comme les vies. Vous avez très bien parlé d'un rendez-vous inachevé au début. C'est exactement ça. Un rendez-vous inachevé, et puis on ne peut pas tout dire, on ne doit pas. Enfin, puis la vie est toujours plus compliquée que tout ça. Puis c'est bien que c'est un goût d'inachevé, parce qu'on n'a pas envie que ça se termine. Et j'ai hélas l'âge où je commence à avoir perdu les grands amis qui vous ont fait. Donc c'est une situation extrêmement étrange de ne plus aller voir Michel Deguilly, de plus... Oui, c'est très émouvant et... C'est étrange parce que ça fait 30 ans qu'on faisait ça et que, qu'est-ce qu'on fait maintenant, qu'on ne peut plus le faire, quoi. Alors ça c'était en général, et vous disiez quoi?
2: Par rapport à cette activité de carnétiste.
3: Oui, et oui, et puis alors, même si ce n'est pas souvent du carnet, parce que tout se passe sur ordinateur, mais quand même, c'est une bonne métaphore de ce que j'essaie de faire, le carnet de notes. Voilà. Y compris que, finalement, à bâti aussi, c'est des phrases notées. Voilà. Même quand, souvent, parfois même j'invente un carnet rouge, que je vois un carnet rouge, mais c'est une bonne représentation de ces bandes de prose qui en plus passent quand elles veulent. C'est-à-dire qu'il y a des moments entiers où on n'écrit pas. Hein. Et là, je commence à mesurer que depuis la mort de ma mère, j'ai publié deux livres, mais c'est pas moi qui les ai écrits, quoi. Donc c'est bizarre. J'ai réécrit un livre, c'est mon livre sur Juan Bautista, que j'ai réécrit en allongeant, mais bon. Je n'ai pas réinventé sa matière. Puis alors, Abati, c'est pas moi qui l'ai écrit du tout, c'est tous les autres qui l'ont écrit. Et je consomme bien ça avec un peu de vertige. Tiens, tu as trouvé une façon que ça ne se voit pas, mais tu n'écris plus. Voilà. Là, moi, celui qui tenait la plume du libraire, là, je ne sais pas où il est passé. J'aimerais quand même que je le retrouve quand même, parce que je fais. C'est mon temps à recopier non plus.
2: À propos du carnet,
3: Carnet charné, j'y peux rien, mais ça sonne dans le nom.
2: Et vous parlez de l'utopie propre au carnet.
3: Ouais.
2: C'est, vous écrivez « Conserver l'énergie de l'écriture considérée comme un geste poétique dans la langue et par la même échapper au radotage névrotique du roman
3: voilà. ».
2: Mais moi, quand je lis ça, je me demande si ça ne serait pas l'inverse.
3: C'est une petite méchanceté sur le roman.
2: J'ai l'impression.
3: Sur le roman, puisque tout le monde en fait, même mes meilleurs amis, y compris eux. Mais quand même. Par contre, ce qui est vrai, c'est ce que Quignard appellerait l'attaque. C'est-à-dire une note, c'est toujours une attaque, c'est toujours un démarrage. Donc il faudrait que chaque phrase puisse être la première. Hein, et comment on fait une chanson? Petit pauvre d'Alger, voilà, c'est une chanson. L'amour me tue, si ça continue. Voilà. La note, il y a une énergie dans la note, c'est ça que je voulais dire, hein, qui vient disloquer la trop belle unité du roman. Ils sont bien obligés de tout le finir. C'est le contraire de ce que je fais. Ils sont obligés de tout le finir, leur roman. Une immense amie, une immense admiration pour Sarachi, si elle m'explique. Elle fait des plans, elle sait où ça va, il y a des longueurs, des latitudes, et tout ça. Je suis incapable, donc déjà. Et puis deux, je ne veux pas faire ça quand même, malgré l'admiration que j'ai pour que fait Sarah Chiche, mais c'est pas ça que je veux faire. Je veux faire des trucs aussi inachevés, aussi disloqués que la vie, que nos vies. Mais bien que nos vies, elles font pas des trois parties.
2: Alors Yves Charnay, pour terminer, je voudrais qu'on passe un tout petit instant sur votre style. Alors votre style, vous êtes le spécialiste de l'inversion du sujet. Exemple, la meilleure définition de l'universel, point, une librairie, ça veut dire libre, ça veut dire d'abord libre, point, le mot livre, au lieu d'écrire E-E-T, c'est le E commercial, et vous inventez des mots, tentative avec la terminaison avec le prénom Yves, encore en deux mots.
3: Ça, vous parlez de la manipulation de la langue au couteau, comme
2: voilà,
3: une poétique de la langue.
2: Vous êtes dans la sculpture.
3: Comme Rabelais aussi, les mots dans la. Les paroles gelées, là, qu'il faut dégeler. Voilà.
2: Alors, ça caractérise bien votre style, et puis il y a. Encore autre chose qui caractérise votre style, et puis je vous demanderai de parler très rapidement un instant de votre dernier ouvrage, c'est que vous êtes un spécialiste de ce qu'on pourrait appeler le mur des citations, c'est-à-dire vous crépissez le début du livre avec des épigraphes et des citations en abondance, ce qui vous a même amené à écrire votre dernier livre, Abati, qui sort ces jours-ci, où il n'y a pas un seul texte de vous, mais
3: voilà.
2: Uniquement des citations.
3: Si j'étais un auteur célèbre, on dirait ça. Vous n'avez pas Yves Charnay. C'est le livre qu'il vous faut. Il n'y a pas une phrase d'Yves Charnay dedans. Puisqu'il y a une magnifique préface de Laurent Roth. Et puis tous les autres sont Samuel Beckett, Victor Hugo, Blaise Pascal, Pascal Quignard, Pierre Reverdy, Baudelaire, Thelonious Monk, John Coltrane, Paul Celan, et qui je vous trouve encore, et Charlie Chaplin, pour vous donner l'idée de la variété. Donc c'est un autoportrait en citation. De la bigarrure, du sujet bigarré que nous sommes, dans tous ces attachements qui vont de ça va de Audiard à Saint-Augustin, et c'est la cueillette infinie, interminable des phrases qui nous font tilt à chaque fois qu'on les lit, celles qui font pas tilt, on les laisse.
2: Donc, opus extrêmement original d'Yves Charnay, dont je vous lis une petite phrase de Laurent Roth au sujet de ce livre. Le livre a déjà commencé, le livre est infini, c'est toujours le même livre qu'Yves écrit. Je n'arrive pas à lire Abatti autrement que comme un roman de formation.
3: Ça, je suis très heureux qu'il ait écrit ça, parce que c'est un roman de formation éternel. La Bildung, comme disaient nos amis allemands.
2: Yves Charnay, mille merci d'être venu à Parole d'auteur.
3: C'est moi, merci de votre attention.
2: Je rappelle que donc vous nous avez parlé de votre livre Le Libraire de Gambetta, paru en mars 2023 aux éditions Tarabuste. Merci aux auditeurs pour leur fidélité. Au revoir à tous et surtout, bonne lecture.

0: Il est 3 heures.
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3: Ses pauvres yeux brûlés se fixaient sur la nuit. Un ciel nettoyé, glacé, sans lune, plein de dures étoiles, un ciel d'aigre avril, dominait des masses nocturnes incrustables et galopantes. Les espoirs métaphysiques de la survie qui s'échelonnaient depuis Phèdre et les lois jusqu'aux espérances bergsoniennes n'étaient-ils qu'une immense berceuse pour sanglots d'hommes ? Juste de quoi émousser aux arêtes le granit des tombeaux ? Pourquoi un vaste Dieu inconnu n'absorberait-il pas fraternellement, avec tous ceux qui ont cru le trouver, ceux qui l'ont cherché en vain, dans les larmes et les ténèbres de la terre ? Le carreau où il appuyait son front lui transmettait tout le froid, paysage intérieur, comme il avait fait déjà, il y a 2 semaines, à la fin de la lugubre nuit. Chapitre 6. Canticum Canticorum. Le retour. Augustin Méridier, professeur à la Faculté des Lettres, Lyon. L'homme d'équipe lut ce nom et ce titre sur une valise qu'il venait de décharger des bagages et qu'il livrait. Le propriétaire était ce jeune homme de 30 à 35 ans, arrêté sous l'horloge extérieure, regardant le paysage. Un gros maçon niais et rose, en bras de chemise, chargeait des malles sur un omnibus d'hôtel. Augustin constata que ni sa mère ni sa sœur n'étaient venues l'attendre. C'était un torride début d'été. Il aimait cette température à cause des rhumes incessants. Mais il en craignait la fatigue pour sa mère et le bébé de Christine avait dû retenir sa sœur à la maison. Dans l'appartement frais et vide, l'appartement d'autrefois, les deux femmes restaient seules, désormais, sa sœur dans un quasi-veuvage, pire qu'un veuvage, seule parmi les restes de tous les événements que plus de 10 ans de Dieu, Augustin demanda hier, avait amoncelé sur toutes les vies et sur leur vie. Pourriez-vous prendre cette valise avec vous et la déposer en passant chez Madame Méridier, rue de l'Abbatiale ? Un monsieur rasé, d'une gravité commerciale, vêtu d'un cache-poussière beige, s'introduisit dans la boîte roulante. Le garçon regarda la Légion d'honneur d'Augustin et sa jeunesse, puis resta indécis. Son esprit se composait d'un certain nombre d'impulsions et d'images que toute nouvelle venue désorganisait. Par exemple, on allait de la gare à l'hôtel ou réciproquement. À certaines heures, porteur de mal d'une variabilité quotidienne, mais attendue. On remontait la rue de l'Abbatiale sans s'y arrêter. La sonorité des roues changeait. L'air plus froid tombé de la haute abbatiale rafraîchissait les joues jusqu'à l'horloge quadrangulaire exactement. Après quoi le soleil rebrûlait. Les roues retrouvaient le son mat primitif et 4 caisses d'orangers composaient sur un trottoir d'hôtel modeste, un boqueteau qui était le signal visuel de l'arrêt. Des couleurs plus vives, écarlates ou jaune cru, pouvaient s'y joindre. Rayonnait du chapeau des dames qui attendaient sous cet ombrage. 40 sous passèrent de la main d'Augustin dans celle du cocher, geste créateur de pacte solennel à forme indécrite. Immédiatement, l'action de déposer une valise chez Madame Méridier devint sœur des actions quotidiennes, participa des travaux et des jours. Même dans la dimension variable des mâles, ou les taches d'écarlate et de jaune dans le carré des orangers, elle présenta ses qualités d'inattendu et toutefois de parfaitement ajusté aux circonstances, où les moralistes voient l'essence de l'esprit. « Je vais la déposer en passant, si monsieur veut, » dit le cocher. Ce « si monsieur veut » était prétention et non servilité. Il signifiait l'habitude que croyait avoir le cocher des formes employées dans de plus grands hôtels, où des compagnies de voyageurs riches s'abattent, le temps de faire constater leurs races différentes, pondre un pourboire dans des paumes et reprendre vol. Le cocher refit les gestes du départ. Le monsieur beige se réjouit en sa boîte roulante et la petite place retomba dans la torpeur de l'été. Les bâtiments de la gare ne cherchaient point à paraître soignés, ni n'esquissaient d'architecture. Ils étaient plats et innocents. Il tendait la main aux premières maisons du quartier neuf que les chemins de fer font naître à la lisière de très petites préfectures. Aux hôtels de la gare, du roulage, des voyageurs, au charbon et transport, au ciment armé d'un garage et à quelque autre bâtisse plus petite, juste sortie de terre et pas encore adulte. Un boulevard de la gare, rigide et rectiligne, les portait tout à la fois, comme au bout d'un manche, et les soumettait à l'agrément du chemin de fer. Calé sur ses deux faces, entre ce boulevard et le bâtiment du PO, la cour de la gare s'ouvrait sur ses côtés aux routes qui arrivaient des étendues rurales et y retournaient après un stage dans l'agglomération des hommes. Elle venait de traverser un fourmillement de jardins, sentiers, fossés d'eau et clôtures, soigneusement semés de hangars et de petits ateliers, pour qu'on ne les confonde pas avec les véritables champs. Elle ne gardait aucun secret pour Augustin. Les lui ayant tous confié un à un, au cours des promenades avec son père, ayant tout dit et tout montré. Il connaissait Calmur, fatigué de veiller autour de trop minuscules héritages, avec roulé de pur ennui, et rien n'existait plus des dispositions anciennes qu'un buissonnement de ciguës, de pariétaires, de ronces et de pierrailles. Mais il savait quel autre, érigeant des crépits tout blancs, renfourné de culs de bouteilles coupants et incorruptibles, montait d'intègres gardes autour de tonnelles dont on ne voyait que le faîte, symbole de cœur très fermé. Le sac à main d'Augustin posé à terre, le long de son pied gauche, attendait que prît fin la rêverie de son maître. Mais elle partit sur d'autres routes, joua au hasard parmi les repères bousculés, embrouillant les transitions et les fils que le réel avait soigneusement disposés d'avance pour la commodité des recherches. Enfin, le bras s'inclina sur le sac. Ils traversèrent, l'un portant l'autre, toute la longueur de la place, sous un ciel d'un blanc de fournaise, concentré, à 70 degrés de hauteur, en une région sans contour défini, incandescente et infixable.

Autour de ses pieds, des ombres s'ouvraient et se fermaient comme des ciseaux noirs. Le long de l'immense abbatiale, la rue fuyait, fjord de fraîcheur entre deux à pic. La falaise de gauche était le granit roux des murs romans. Des croisillons découpés entre les contreforts éclairaient, près de terre, l'air noir des cryptes. En haut, les vieilles terres sacrées prenaient un rose sans âge. L'on aimait croire qu'elles n'avaient jamais été regrattées, restaurées, remplacées par d'autres plus neuves, ni même recellées. Le temps qui ne savait couler commodément qu'au ras du sol, par le canal des rues, là où il trouvait des maisons à mordre, s'était arrêté pour ces hautes pierres, les laissant intactes, dans les amorphes azures, depuis le jour, distantes de 8 siècles, où elles avaient quitté leur échafaudage médiévaux. La falaise de droite était le mur moderne qui bordait l'enclos du Sacré-Cœur. Offensé de chiens et des hommes, décrépit après 10 ans, pelé par place, fait de matériaux sans race, il opposait une absence de réponse humble et têtue à l'interrogatoire que le gros œuvre d'en face adressait à cette pouille. Mais par-dessus sa crête de jeune mur sénile, le doux capitonnage des verdures, élastique continu, regonflait à chaque printemps. Des marronniers, des lilas, qui devaient, vus d'en bas, s'arrondir en berceau concave, présentaient par-dessus la muraille un moutonnement d'ouate verte, pareil à l'envers des nuages du côté qui regarde le zénith, et que les peintres connaissent bien puisqu'ils lui superposent des déesses. Un paysage de grottes, de flocons, de volutes, de duvets, toutes sortes de choses molles et rondes qui d'habitude ne se montraient qu'en gris trianon ou blanc doré, teintes de vert cette fois, cachées dans ces creux d'inaccessibles nids. À cette fête où les oiseaux s'égosillaient, pour de profonds bonheurs de quelques semaines, la grande muraille d'en face assistait sans comprendre, froide comme pierre, perdue dans son passé. Telle se trouvait en général la fraîcheur de l'abbatiale au cœur de l'été. Mais à l'instant où Augustin y passait, à cette date précise de cet été particulier, des chants de vêpres se firent jour comme ils purent, à travers les vitraux et les porches. Ils sortirent dans un plein air mal fait pour eux, perdant au cours de la traversée leur riche volume vibrant, la fermeté de leur corps et tous les caractères secondaires qui les faisaient exister comme sont. Seul restait, affaibli et ténu, leur essence musicale mystérieuse. Augustin découvrit qu'il n'avait pas pensé à l'heure des vêpres et que sa mère devait sans doute s'y trouver. Il eut l'idée d'entrer pour attendre, préféra rester au plein jour, choisit d'entrer, entra. S'il y avait salut, ce serait long. Petite fille autrefois, avant que fût passé tout ce passé, des jeunes filles chantaient, au même harmonium, les mêmes chants. Les chanteuses d'alors étaient mères, étaient veuves. Agiles, les chants avaient sauté d'une paire à l'autre de ces belles lèvres interchangeables, au retour des mêmes encoches sur la circonférence du temps. Dans ses rares apparitions d'après-guerre, c'était la première fois qu'il tombait en plein dimanche, droit dans des vêpres molles qui se laissaient percer et traverser sans réagir que par des chants. Il déposa tout sur la même chaise, son sac, son chapeau, et les alluvions de tant de saisons, qu'il fallait réfléchir pour trouver leur nombre et planter sur elles le chiffre juste. Il revit la fondation Thiers, les premiers travaux de sa thèse, le séjour auprès d'un philosophe illustre et vieillissant, et de ses jardins en bois de Boulogne, une correspondance par les oiseaux. Il revit l'année d'Allemagne, les temps d'Edelberg. Les sons coulaient sur son âme, juste à la surface de contact entre ce présent et ce passé. Entre ce passé et d'autres, infiniment plus reculés et plus subtils. Solution qui s'évapore en déposant ses poutres, ses chants abandonnaient leur grand lyrisme sémitique, leur voisinage de cèdres et d'encens rituels, cette saveur de Palestine et les alentours des années où il l'avait pour la première fois essayé sur sa langue. Il ajoutait sa vieillesse personnelle à celle de ses chants, comme on jetterait un caillou sur les pyramides pour les hausser. Puis c'était la guerre, si courte pour lui. Toute sa compagnie prise, d'un coup de filet, quelque part près de Charleroi, le départ pour l'Allemagne, blessé.
Sa grande chance, le docteur scandinave, visiteur neutre de prisonniers, connu par lui à Paris, puis à Heidelberg. Bénéfice, 3 ans de Lausanne, les villas d'Ouchy, celles de Montrepos, cachées dans leur parc, plus vertes que leur verdure, l'université sur la haute colline, et il y professa, de vieilles rues protestantes, merveilleusement propres et les toits du XVIe siècle qu'enjambent les ponts contemporains. La cathédrale expurgée, raclée de catholicisme, l'outre-mer foncé du Léman sous tous les gris possibles aux brumes. Le bleu romantique des Alpes, les pics, aiguilles, Horner, Nadel, Pizzi et Gulli, Crété, malgré la différence des langues, du même blanc de neige. Violent tableau qu'aucun chant d'église n'entamait plus. Tout au sud, sur d'autres pentes, Évian, Thonon, Ivoire, la rive interdite de la patrie. Trois choses arrivaient de France. Des journaux censurés, des correspondances caviardées et le vent d'ouest, libre mais vide. Ces malheureuses lettres arrêtées aux frontières, rudoyées, avilies de toute manière, découpées au ciseau comme dentelles d'enfants par l'arbitraire des auxiliaires de deuxième classe, dans la poussière des contrôles postaux, apportèrent la mort de la frêle Jacqueline, le départ aux armées du jeune Pierre, qui voulait vendre et n'aimait pas le latin, et puis sa mort, le dernier mois avant l'armistice. Christine, sévrienne, puis universitaire, mariée à un blessé de guerre mal remis qui paraissait charmant, un certain son de glas dans les lettres maternelles, dans celle de Christine, une pauvre tendresse sans emploi, depuis trop longtemps en attente. Oui, il y avait bien un salut. Il ne l'éviterait pas. Il n'apercevait pas sa mère. Ses regards, cependant, ne se trompaient point de chapelle, ni ne s'égaraient entre les piliers. Son retour en France, à l'armistice, ses belles thèses de doctorat passées, un autre livre prêt pour l'impression, ses fiches rassemblées pour un troisième, et pas mal de billets de banque suisses en train de hausser. Il versa 10 sous à une jeune quêteuse modeste et inconnue, et 2 seulement à la loueuse de chaises, qui ignorait la valeur des sous nouveaux. Une fois rentré en France, et sa chaire de faculté obtenue, c'était le départ pour Harvard, parmi les professeurs d'échange que la République envoyait outre-Atlantique en propagandiste. Et de nouveau, l'élargissement des horizons au prix d'un continuel éloignement des siens.

Le blessé de guerre de Christine, maintenant très guéri, très gai, très léger, toujours charmant, toujours sur la voie d'affaires splendides, sa fuite sur un pas de danse avec une demoiselle aussi gaie, aussi légère, leur double départ vers d'autres bonheurs. Toute vie n'étant qu'un jeu, il lui laissait en gage, comme à pigeon vol, un petit garçon de 3 semaines. Ses nouvelles tenaient dans une triste lettre de France, non contrôlée cette fois. Christine rentrait dans la vieille maison, commençait, entre son enfant et ses occupations professionnelles au lycée de jeune fille, une vie déveloutée de joie, mais non pas de sérénité, ni d'une sorte de monotone bonheur. Enfin, Suzanne, l'effacée, la secrète, les voyant tous trois rassemblés, sûre à peu près du lendemain, entrant dans l'ordre religieuse que toute son adolescence avait désiré, passant à sa jeunesse la consigne de désirer encore, immédiatement lancée dans les parties neuves de la terre, séparée du Cantal par des mois de voyage, un large écartement des méridiens, une ouverture plus large encore et vaguement sanglante, peut-être dans son propre cœur, sûrement dans un autre, qu'elle laissait pour ne plus revoir. Augustin vint au-devant de sa mère comme elle se hâtait vers le bénitier. Elle parla la première, après les baisers. Ces mots, d'un provincialisme naïf, son fils ne les entendait jamais que dans ce coin de France. Il pouvait croire qu'ils ne servaient qu'entre eux. Ils attendaient, imperceptiblement plus usés, à chacun de ses successifs retours. Ils étaient les seuls où elle fut à l'aise, les seuls à pouvoir habiller son âme de vêtements unis qu'elle aimait. Elle en revêtait tous ses sentiments, des plus simples aux plus profonds, rebelle aux paroles, comme un tissu de laine est selon les besoins ou les températures, fichu d'épaule ou coiffure, ou couverture de lit, mais jamais rien exactement. Elle parlait de la chambre qu'elle avait préparée, des côtelettes premières achetées pour le dîner qu'elle appelait souper, ainsi qu'au vieux temps, demandait de quelle manière il préférait ses œufs. Le sentiment qui unit les mères aux enfants, inchangé depuis les premières années, voulait qu'on fît semblant de croire que les conditions matérielles du bonheur n'avaient pas changé davantage et qu'elles consistaient encore après une semaine entière de sagesse à manger de la confiture de groseille au lieu de fromage avec le pain de son goûter. Sa capote de tulle, qu'elle ne modifiait plus depuis longtemps, indiquait un deuil continu, fait tantôt de deuil véritable et tantôt de leur intervalle. À un certain âge, les couleurs n'ont plus grand-chose à vous faire croire. On n'est plus dupe de leur langage. On sait que tous les coloris de ce monde ne dispensent d'aucun des renoncements nécessaires à préparer l'autre. Travail austère. Le noir est la couleur de ce vêtement de travail. Sous cette capote, Augustin scrutait le vieux visage. Son cœur se serrait devant chacun de ces regards à la fois limpides et clignotants, tant ils disaient leur volonté de rester dans la joie, comme on rompt le jeûne un jour de fête. Et aussi le désir de ne rien voir des années écoulées entre le passé des tout-petits et la minute présente.

mais une vapeur noire montait de son invisibilité, maculant toutes les autres, épanouie dans la lumière. C'était l'appréhension des changements qu'avait commencé la souffrance et l'âge sur le vieux visage aimé. L'horrible idée lui montrait que les jours de sa mère diminuaient en nombre, approchaient de la fin, que les chers yeux voilés se fermeraient sous une fatigue suprême et que l'impersonnalité des choses serait plus forte que son cœur. L'ombre des maisons formait sous leurs pas de longs rectangles réguliers, gris de sable, autant de tapis sans épaisseur étendus au pied des façades nord. Les maisons d'en face dormaient, assommées sous les coups de soleil, tout volé clos, tout store descendu. Des triangles de cette même couleur sable pendaient sous les balcons ou les saillies, en tabliers mal coupés. Ils marchaient tous deux, lentement, dans les plates-bandes d'ombre. Une pâtisserie en pitch-pain, aux courbes modern style, rajeunissait les pierres d'une vieille maison renaissance. Augustin ne reconnut pas l'emplacement du Perrier. Le nouveau négociant, négligemment appuyé de l'épaule entre ses portes ouvertes, enroulait sur l'autre l'une de ses grosses jambes. Rasé de près, il s'honorait d'une chemise propre, phénomène hebdomadaire qui dépendait, sans qu'il s'en doutât, de la circonvection de la lune autour de la terre. Mais il n'avait ni faux col, ni veston. Pleinement conscient de ses lacunes, il les tolérait avec une démocratique aisance, témoignant par là que son esprit libéré n'acceptait des accessoires, dit Dominico, que la chemise et le menton net, rejetant les autres. Hiérarchie de valeurs dont Augustin s'attarda à rechercher la plus vraisemblable origine dans la philosophie du XVIIIe siècle. Lorsque passa Madame Méridier, le pâtissier porta sa lourde main à la hauteur nécessaire pour déplacer sa casquette. S'il en avait une, tout le reste du corps restant immobile. Ce geste trahissait une certaine nuance, une certaine intention dans la politesse. Il exprimait le souvenir que gardait le pâtissier d'un achat de tartelettes ou d'éclairs au café encore tout proche. Il était une prestation que les usages faisaient due en outre de la fourniture. Mais on ne savait quoi de trop négligent dans le déplacement de ses avant-bras et comme conséquence de trop léger dans le salut, témoignait d'un respect de volume moindre et de poids insuffisant. C'était le signe dont le pâtissier stigmatisait les achats uniques, qu'on ne renouvellerait pas avant de longs mois. Ils montèrent les trois marches en pierre d'un perron arrondi. L'anneau de fer forgé, piqueté de rouille, représentait un serpent se mordant la queue. Les vieilles habitudes prirent la main d'Augustin et la placèrent aux vieux endroits. L'effort tangentiel du poignet, le velouté rugueux de cette rouille, ressuscitèrent un grand morceau de passé, et il devina l'odeur qui allait suivre. Elle était là, tapie, derrière la grosse porte, jointe pour toujours au bruit de ses pas sur les dalles. Elle parut chargée de tant d'adolescence, de tant de souvenirs de son père, qu'il dut fermer les yeux pour empêcher le jour actuel de les traverser. Tout le vernis de sa vie présente, il le laissait sur le seuil, pour le reprendre à son départ. À chacun de ses rares et courts séjours, c'était ainsi. Jusqu'à un mètre du sol environ, un soubassement de peinture ocre régnait au mur du vestibule et tournait avec l'escalier. Sur le reste de la muraille, depuis la limite de l'ocre jusqu'aux marches supérieures dont on voyait monter l'envers, la peinture passait au jaune café au lait. Foncé ou clair, la même fumée familière l'embuait, aussi peu déplaçable qu'une concession à perpétuité. Au fond du vestibule, en face de la première marche, s'ouvrait la grande porte de cuisine des maisons bourgeoises d'autrefois. Les fumées dont l'escalier portait la marque venaient de là. Déchue et louée, comme tout le reste de la maison, cette cuisine servait de dépôt à un marchand de grains et de pommes de terre. Lui-même logeait au premier. On voyait quelquefois passer dans l'escalier sa silhouette de vieux garçon voûté, robuste, un peu ours, et qui ne saluait jamais. Ses dépôts, ses hangars pour camions, prenaient jour sur une ruelle paysanne conduisant vers des jardins. Leur fête s'apercevait de l'ancienne

0: d'Augustin, sur l'autre côté de la courette. La cuisine n'était qu'un accessoire pour lui. Il avait pris le premier étage par surcroît, lors de l'extension de son commerce au début de la guerre. Il occupait ainsi deux ou trois pièces d'un appartement désert. Cette cuisine ne s'ouvrait qu'aux jours de marché ou de foire. Une impasse latérale la bordait, toujours humide, et l'eau qui y coulait semblait brune. Le marchand de grains avait conduit jusqu'au sol et transformé en porte une des fenêtres, pour rouler de plein pied avec la rue les diables de pommes de terre qui ne pouvaient franchir les marches du perron. Il entrait chez lui par là, montait à son premier par escalier intérieur et disparaissait de l'horizon domestique. L'autre fenêtre restait ce qu'elle avait toujours été, son croisillon de barreaux tors, ses vitres verdâtres aux araignées permanentes, la laissait, nettoyage à part, très semblable à son aspect ancien, lorsque la maison menait sa vie bourgeoise opulente et sûre, au ton royaliste et censitaire. On voyait encore sur la pierre de l'imposte demi-ronde des initiales rongées de rougeâtre lichen et la date 1819.
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0: Bonsoir. Nous allons prier ensemble en nous tournant vers Marie avec confiance. Nous méditons aujourd'hui dans ce chapelet les mystères joyeux à toutes vos intentions.
1: Amen. Au nom du Père et du Fils et du Saint-Esprit. Amen. Amen.
2: Je crois en Dieu, le Père Tout-Puissant, Créateur du ciel et de la terre, et en Jésus-Christ, son Fils unique, notre Seigneur, qui a été conçu du Saint-Esprit, est né de la Vierge Marie, a souffert sous Ponce Pilate, a été crucifié, est mort et a été enseveli, est descendu aux enfers, le troisième jour est ressuscité des morts, est monté aux cieux, est assis à la droite de Dieu le Père Tout-Puissant, d'où il viendra juger les vivants et les morts.
3: Je crois en l'Esprit Saint, à la Sainte Église catholique, à la communion des saints, à la rémission des péchés, à la résurrection de la chair, à la vie éternelle. Amen.
4: Notre Père qui es aux cieux, que ton nom soit sanctifié, que ton règne vienne, que ta volonté soit faite sur la terre comme au ciel.
3: Donne-nous aujourd'hui notre pain de ce jour. Pardonne-nous nos offenses, comme nous pardonnons aussi à ceux qui nous ont offensés. Et ne nous laisse pas entrer en tentation, mais délivre-nous du mal.
5: Je vous salue, Marie, pleine de grâce. Le Seigneur est avec vous.

0: l'heure de notre mort. Amen.
1: Gloire au Père, au Fils et au Saint-Esprit,
0: maintenant et toujours, dans les siècles des siècles. Amen.
2: Premier mystère, l'Annonciation. L'ange lui dit, « Sois sans crainte, Marie, car tu as trouvé grâce auprès de Dieu. »
3: Avec Marie, laissons-nous toucher par l'amour du Père et adhérons à sa volonté. Fruit de ce mystère, l'humilité.
4: Notre Père qui es aux cieux, que ton nom soit sanctifié, que ton règne vienne, que ta volonté soit faite sur la terre comme au ciel. Donne-nous aujourd'hui notre pain de ce jour, pardonne-nous nos offenses, comme nous pardonnons aussi à ceux qui nous ont offensés, et ne nous laisse pas entrer en tentation, mais délivre-nous du mal. Amen.

0: Gloire au Père, et au Fils, et au Saint-Esprit,
1: comme il était au commencement, maintenant et toujours, dans les siècles des siècles. Amen.

0: Deuxième mystère, la visitation. Marie entra chez Zacharie et salua Élisabeth. Elle fut remplie de l'Esprit-Saint.
1: Avec Marie, découvrons l'amour fraternel. Fruit du mystère, l'amour du prochain.
2: Notre Père, qui es aux cieux, que ton nom soit sanctifié, que ton règne vienne, que ta volonté soit faite, sur la terre comme au ciel. Donne-nous aujourd'hui notre pain de ce jour. Pardonne-nous nos offenses, comme nous pardonnons aussi à ceux qui nous ont offensés. Et ne nous laisse pas entrer en tentation, mais délivre-nous du mal. Amen.
0: Je vous salue, Marie, pleine de grâce. Le Seigneur est avec vous. Vous êtes bénie entre toutes les femmes, et Jésus, le fruit de vos entrailles, est béni.
3: Sainte Marie, Mère de Dieu, priez pour nous, pauvres pécheurs, maintenant et à l'heure de notre mort. Amen.

0: Je vous salue, Marie, pleine de grâce. Le Seigneur est avec vous. Vous êtes bénie entre toutes les femmes, et Jésus, le fruit de vos entrailles, est béni.
1: Sainte Marie, Mère de Dieu, priez pour nous pauvres pécheurs, maintenant et à l'heure de notre mort. Amen.
2: Je vous salue, Marie, pleine de grâce. Le Seigneur est avec vous. Vous êtes bénie entre toutes les femmes, et Jésus, le fruit de vos entrailles, est béni.
1: Sainte Marie, Mère de Dieu, priez pour nous pauvres pécheurs, maintenant et à l'heure de notre mort. Amen.
3: Je vous salue, Marie, pleine de grâce. Le Seigneur est avec vous. Vous êtes bénie entre toutes les femmes, et Jésus, le fruit de vos entrailles, est béni.
1: Sainte Marie, Mère de Dieu, priez pour nous pauvres pécheurs, maintenant et à l'heure de notre mort. Amen.
4: Je vous salue, Marie, pleine de grâce. Le Seigneur est avec vous. Vous êtes bénie entre toutes les femmes, et Jésus, le fruit de vos entrailles, est béni.
1: Sainte Marie, Mère de Dieu, priez pour nous pauvres pécheurs, maintenant et à l'heure de notre mort. Amen.
5: Je vous salue, Marie, pleine de grâce. Le Seigneur est avec vous. Vous êtes bénie entre toutes les femmes, et Jésus, le fruit de vos entrailles, est béni.
1: Sainte Marie, Mère de Dieu, priez pour nous pauvres pécheurs, maintenant et à l'heure de notre mort. Amen.
0: Je vous salue, Marie, pleine de grâce. Le Seigneur est avec vous. Vous êtes bénie entre toutes les femmes, et Jésus, le fruit de vos entrailles, est béni.
1: Sainte Marie, Mère de Dieu, priez pour nous pauvres pécheurs, maintenant et à l'heure de notre mort. Amen.
2: Je vous salue, Marie, pleine de grâce. Le Seigneur est avec vous. Vous êtes bénie entre toutes les femmes, et Jésus, le fruit de vos entrailles, est béni.
1: Sainte Marie, Mère de Dieu, priez pour nous pauvres pécheurs, maintenant et à l'heure de notre mort. Amen.
3: Je vous salue, Marie, pleine de grâce. Le Seigneur est avec vous. Vous êtes bénie entre toutes les femmes, et Jésus, le fruit de vos entrailles, est béni.
1: Sainte Marie, Mère de Dieu, priez pour nous pauvres pécheurs, maintenant et à l'heure de notre mort. Amen.
6: Gloire au Père, au Fils et au Saint-Esprit, comme il était au commencement, maintenant et toujours, dans les siècles des siècles. Amen.

0: Troisième mystère joyeux, la nativité. Je vous annonce une grande joie. Aujourd'hui, vous est né un sauveur.
1: Avec Marie et les bergers, demandons la pauvreté du cœur et l'esprit d'adoration. Fruit de ce mystère, l'esprit de pauvreté.
2: Notre Père qui es aux cieux, que ton nom soit sanctifié, que ton règne vienne, que ta volonté soit faite sur la terre comme au ciel. Donne-nous aujourd'hui notre pain de ce jour, pardonne-nous nos offenses, comme nous pardonnons aussi à ceux qui nous ont offensés, et ne nous laisse pas entrer en tentation, mais délivre-nous du mal. Amen.

0: maintenant et à l'heure de notre mort. Amen.
1: Je vous salue, Marie pleine de grâce. Le Seigneur est avec vous. Vous êtes bénie entre toutes les femmes.

0: de notre mort. Amen.
1: Gloire au Père, et au Fils, et au Saint-Esprit,
2: comme il était au commencement, maintenant et toujours, dans les siècles des siècles. Amen.

0: Quatrième mystère joyeux, la présentation de Jésus au temple. Ils l'emmenèrent à Jérusalem pour le présenter au Seigneur.
1: À la suite de Jésus, laissons-nous présenter à Dieu par Marie, notre mère. Fruit de ce mystère, l'obéissance et la pureté.
2: Notre Père qui es aux cieux, que ton nom soit sanctifié, que ton règne vienne, que ta volonté soit faite, sur la terre comme au ciel. Donne-nous aujourd'hui notre pain de ce jour. Pardonne-nous nos offenses, comme nous pardonnons aussi à ceux qui nous ont offensés. Et ne nous laisse pas entrer en tentation, mais délivre-nous du mal. Amen.
0: Je vous salue, Marie, pleine de grâce. Le Seigneur est avec vous. Vous êtes bénie entre toutes les femmes, et Jésus, le fruit de vos entrailles, est béni.
3: Sainte Marie, Mère de Dieu, priez pour nous, pauvres pécheurs. Maintenant et à l'heure de notre mort. Amen.
4: Je vous salue, Marie, pleine de grâce. Le Seigneur est avec vous. Vous êtes bénie entre toutes

0: Je vous salue, Marie, pleine de grâce. Le Seigneur est avec vous. Vous êtes bénie entre toutes les femmes, et Jésus, le fruit de vos entrailles, est béni.
1: Sainte Marie, Mère de Dieu, priez pour nous pauvres pécheurs, maintenant et à l'heure de notre mort. Amen.
2: Je vous salue, Marie, pleine de grâce. Le Seigneur est avec vous. Vous êtes bénie entre toutes les femmes, et Jésus, le fruit de vos entrailles, est béni.
1: Sainte Marie, Mère de Dieu, priez pour nous pauvres pécheurs, maintenant et à l'heure de notre mort. Amen.
3: Je vous salue, Marie, pleine de grâce. Le Seigneur est avec vous. Vous êtes bénie entre toutes les femmes, et Jésus, le fruit de vos entrailles, est béni.
1: Sainte Marie, Mère de Dieu, priez pour nous pauvres pécheurs, maintenant et à l'heure de notre mort. Amen.
4: Je vous salue, Marie, pleine de grâce. Le Seigneur est avec vous. Vous êtes bénie entre toutes les femmes, et Jésus, le fruit de vos entrailles, est béni.
1: Sainte Marie, Mère de Dieu, priez pour nous pauvres pécheurs, maintenant et à l'heure de notre mort. Amen.
5: Je vous salue, Marie, pleine de grâce. Le Seigneur est avec vous. Vous êtes bénie entre toutes les femmes, et Jésus, le fruit de vos entrailles, est béni.
1: Sainte Marie, Mère de Dieu, priez pour nous pauvres pécheurs, maintenant et à l'heure de notre mort. Amen.
0: Je vous salue, Marie, pleine de grâce. Le Seigneur est avec vous. Vous êtes bénie entre toutes les femmes, et Jésus, le fruit de vos entrailles, est béni.
1: Sainte Marie, Mère de Dieu, priez pour nous pauvres pécheurs, maintenant et à l'heure de notre mort. Amen.
2: Je vous salue, Marie, pleine de grâce. Le Seigneur est avec vous. Vous êtes bénie entre toutes les femmes, et Jésus, le fruit de vos entrailles, est béni.
1: Sainte Marie, Mère de Dieu, priez pour nous pauvres pécheurs, maintenant et à l'heure de notre mort. Amen.
3: Je vous salue, Marie, pleine de grâce. Le Seigneur est avec vous. Vous êtes bénie entre toutes les femmes, et Jésus, le fruit de vos entrailles, est béni.
1: Sainte Marie, Mère de Dieu, priez pour nous pauvres pécheurs, maintenant et à l'heure de notre mort. Amen.
6: Gloire au Père, au Fils et au Saint-Esprit, comme il était au commencement, maintenant et toujours, dans les siècles des siècles. Amen.

0: Cinquième mystère joyeux, Jésus au temple à 12 ans. Ils le trouvèrent dans le temple. Il leur dit, « Je dois être dans la maison de mon Père. »
1: Demandons la fidélité aux exigences de l'appel de Dieu sur nous. Fruit de ce mystère, la recherche de Dieu en toutes choses.
2: Notre Père qui es aux cieux, que ton nom soit sanctifié, que ton règne vienne, que ta volonté soit faite sur la terre comme au ciel. Donne-nous aujourd'hui notre pain de ce jour. Pardonne-nous nos offenses, comme nous pardonnons aussi à ceux qui nous ont offensés. Et ne nous laisse pas entrer en tentation, mais délivre-nous du mal. Amen.

0: mort. Amen. Gloire au Père, et au Fils, et au Saint-Esprit,
1: comme il était au commencement, maintenant et toujours, dans les siècles des siècles. Amen.
2: Au nom du Père, et du Fils, et du Saint-Esprit. Amen.

0: est 4 heures.
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3: Chers amis, nous sommes dans le temps pascal, ce temps béni du renouvellement de toutes choses, ce temps de la manifestation de la gloire de Dieu. Quand les disciples d'Emmaüs, tout dépités, désolés de la mort de leur maître, exposaient à Jésus sans le reconnaître leurs illusions mortes, et nous qui espérions que c'était lui qui allait délivrer Israël, que leur dit Jésus ? Ô cœur sans intelligence, lent à croire à tout ce qu'ont annoncé les prophètes, ne fallait-il pas que le Christ endurât ses souffrances pour entrer dans sa gloire ? C'est bien là le grand paradoxe du mystère pascal. La porte d'entrée de la vie glorieuse, c'est la croix douloureuse. Grand mystère qui s'explique par le fait que Jésus vient relever la déchéance humaine, et pour cela il est obligé de passer par la voie inverse de celle que le diable avait proposée aux hommes. Le diable avait fait miroiter à Adam et Ève une vie immortelle. Souvenez-vous dans la Genèse au chapitre 3 de la proposition du diable. « Non, vous ne mourrez pas, mais Dieu sait que le jour où vous mangerez du fruit de l'arbre de la connaissance du bien et du mal, vos yeux s'ouvriront et vous serez comme des dieux. » Et parce qu'Adam et Ève se sont laissés séduire par cette promesse d'être comme des dieux, immortels, en dehors de l'obéissance à Dieu, et qu'ils en sont morts, Jésus, le Fils de Dieu, venu pour la rédemption du genre humain, devait faire le chemin inverse pour racheter la faute de nos premiers parents. Et donc il fallait, bien qu'il soit le Fils, qu'il apprît par ses souffrances l'obéissance. Et cette obéissance est ainsi devenue la cause du salut éternel, comme nous le dit l'auteur de la lettre aux Hébreux. Adam et Ève, et nous tous à leur suite, nous nous sommes laissés éblouir par les grandeurs de ce monde, par les suggestions du démon, qui sont bien résumées dans les trois tentations de Jésus au désert. Tentation de l'assouvissement par les biens de ce monde, tentation de la gloire, du pouvoir, de l'avoir, tentation de briller aux yeux des hommes. Eh bien Jésus, pour dénouer les liens mauvais de l'ennemi sur nos âmes, a choisi le chemin de l'humilité, de la pauvreté, de la chasteté et surtout de l'obéissance à Dieu. Il s'est abaissé, nous dit saint Paul, devenant obéissant jusqu'à la mort et la mort sur la croix. C'est-à-dire la mort la plus douloureuse et la plus infamante qui soit, celle qui était réservée aux meurtriers, aux bandits, aux séditieux. Voilà ce qui en a coûté à Jésus de nos rébellions et de nos courses à la satisfaction de notre ego et de notre volonté propre. C'est pour nous que le Christ a souffert. Il nous a montré le chemin afin que nous marchions sur ses traces, nous dit saint Pierre. Jésus nous a donc montré le chemin pour entrer nous aussi à sa suite dans la gloire. Donc le but de notre vie, ce n'est pas d'avoir une vie sobre. Cela, c'est juste le moyen pour résister aux manœuvres du diable et nous ancrer dans la vie avec le Christ, dans le Christ. Le but, c'est bien la gloire. C'est à cela que nous sommes destinés. Connaître la gloire de Dieu et vivre de sa vie. Et Jésus, par sa mort et sa résurrection, est venu rouvrir le chemin du ciel, le chemin de la rencontre avec le Seigneur de gloire, comme l'appelle saint Paul dans sa deuxième lettre aux Corinthiens au chapitre 3. Jésus désire que nous participions de sa gloire. Saint Paul l'a dit d'une manière très claire dans sa deuxième lettre aux Corinthiens. Nous tous, dit-il, qui le visage découvert, contemplons comme dans un miroir la gloire du Seigneur. Nous sommes transformés en cette même image, de gloire en gloire, comme de par le Seigneur qui est esprit. Dieu veut notre transfiguration. Il veut nous redonner la gloire qui était celle d'Adam et d'Ève avant la chute. Et même il veut nous donner bien plus. Il veut faire de nous les temples de sa gloire, lui en nous et nous en lui. Vous savez, on parle beaucoup du christianisme et de ses valeurs. Mais le christianisme, ce ne sont pas des valeurs. Le christianisme, c'est la vie en Christ. C'est la vie dans l'Esprit Saint. C'est la vie humaine surnaturalisée par la grâce de Dieu. C'est l'union à Dieu et notre transformation en lui par sa grâce. Vous êtes des dieux, dit le psaume 82. Et Jésus reprend cette parole sans la nier. Nous sommes tous appelés à la divinisation, mais non pas comme Satan nous le suggère encore, en désobéissant à Dieu, en idolâtrant notre volonté propre, mais au contraire en suivant les traces de Jésus, la voie de l'humilité, de la vérité, de l'amour. Donc nous ne sommes pas destinés à vivre seulement une vie morale, mais à connaître la gloire de Dieu et à l'accueillir en nous, à en devenir le temple. C'est tellement plus grand que tout ce que nous pouvons imaginer. Mais notre espérance va-t-elle jusque-là? Jésus n'a-t-il pas dit qu'il t'advienne selon ta foi? Mais il pourrait nous dire aussi qu'il t'advienne selon ton espérance, ton désir. Dans l'épilogue de l'Apocalypse, Jésus dit encore « Que l'homme assoiffé s'approche, que l'homme de désir reçoive l'eau de la vie gratuitement. » On ne peut pas faire boire un âne qui n'a pas soif, n'est-ce pas? Eh bien, Dieu ne peut nous remplir de l'eau vive de la grâce si nous n'avons pas soif de lui. Nous ne sommes pas des oies à gaver. Le Seigneur désire notre désir pour nous combler de lui-même. Alors, Seigneur, augmente notre foi, mais augmente aussi notre désir pour que nous puissions te recevoir à la mesure sans mesure avec laquelle tu veux te donner à nous. Dieu veut donc nous attirer dans sa gloire, nous rendre participants de sa vie glorieuse. Mais qu'est-ce que la gloire de Dieu? La gloire dans la Bible n'a pas grand-chose à voir avec ce qu'on met habituellement sous ce nom. Nous, aujourd'hui, quand nous parlons de la gloire à propos de quelqu'un, nous pensons aux paillettes, les stars de la chanson, du foot, la vie à Dubaï dans des hôtels de luxe, la Porsche, le pouvoir, bref, ce qui brille, ce qui a de l'éclat. Or, le mot hébreu, kabod, qui est traduit par gloire, signifie à l'origine être lourd, peser, avoir du poids. Et les sens dérivés expriment tous la même idée, ce qui donne du poids, ce qui en impose. Le poids d'un être dans l'existence définit donc son importance, le respect qu'il inspire, sa gloire. La gloire d'un roi, par exemple, se manifestera certes par sa richesse, mais aussi par son pouvoir, sa sagesse, son honneur, sa puissance, son influence. La gloire dans la Bible ne désigne donc pas tant la renommée, parce qu'une renommée peut n'être fondée que sur du vent, que la valeur réelle estimée à son poids. On est là dans l'ordre de la vérité et non du simulacre, de l'apparence ou du mensonge. Et vous comprenez alors pourquoi le Seigneur, que ce soit dans l'Ancien Testament ou dans le Nouveau Testament, fustige les pseudo-gloires humaines, qui n'ont que l'apparence de la gloire, mais qui n'en ont pas le poids. Dans le psaume 40, on peut lire cette mise en garde de la part du Seigneur. « Ne crains pas quand l'homme s'enrichit, quand s'accroît la gloire de sa maison. À sa mort, il n'en peut rien emporter. » Avec lui ne descend pas sa gloire. Jésus, au désert, a dû affronter les séductions du diable, qui voulait l'attirer sur le terrain de la vaine gloire, en lui proposant justement les fausses gloires de ce monde. Le démon emmène Jésus sur les hauteurs et lui montre en un instant tous les royaumes de l'univers, et il lui dit « Je te donnerai tout ce pouvoir et la gloire de ces royaumes, car elle m'a été livrée et je la donne à qui je veux. » Toi donc, si tu te prosternes devant moi, elle t'appartiendra tout entière. » Ce à quoi Jésus répond, « Il est écrit, tu adoreras le Seigneur ton Dieu et à lui seul tu rendras un culte. » Autrement dit, à lui seul tu rendras la gloire. Jésus déjoue donc l'antique piège du diable en balayant d'un revers de la main la gloire de ce monde. L'adoration est due à Dieu seul. Et puis le démon entre dans une tentation plus subtile, celle de la gloire spirituelle. Il le mena à Jérusalem, le plaça sur le pinacle du temple et lui dit « Si tu es fils de Dieu, jette-toi d'ici en bas, car il est écrit « Il donnera pour toi des ordres à ses anges, afin qu'ils te gardent. » Et encore, « Sur leurs mains ils te porteront, de peur que tu ne heurtes du pied quelque pierre. » Mais Jésus lui répond, « Il est dit, tu ne tenteras pas le Seigneur ton Dieu. » C'est une invitation à briller, à révéler ce qu'il est par un miracle éclatant pour attirer à lui l'adoration. Seulement Jésus n'a pas demandé à être servi, ni par les hommes, ni par les anges, ni par son Père. Il est venu pour servir et donner sa vie en rançon pour une multitude. Et ce qu'il a vécu doit devenir pour ses disciples une règle de vie. Souvenez-vous dans l'Évangile selon saint Marc, quand Jésus demande à ses disciples de quoi ils parlaient en chemin. Or ceux-ci, confus, ne répondaient pas, car en chemin ils avaient discuté entre eux pour savoir qui est le plus grand. Et Jésus leur dit alors, « Si quelqu'un veut être le premier, il sera le dernier de tous et le serviteur de tous. » De même, quand Jean et Jacques demandent une place l'un à la droite, l'autre à la gauche de Jésus dans son royaume, celui-ci leur dit, « Vous ne savez pas ce que vous demandez. Pouvez-vous boire à la coupe que je vais boire et être baptisé du baptême dont je vais être baptisé ?» Jésus leur fait remarquer que la croix précède la gloire et qu'au lieu d'ambitionner les honneurs, il ferait bien de suivre les traces de Jésus humilié et crucifié, seule voie authentique pour parvenir à la vraie gloire des enfants de Dieu. Et c'est d'ailleurs une constante dans la manière d'être de Jésus, notamment dans l'évangile de saint Jean. Dans sa confrontation avec les pharisiens qui lui disent que son témoignage n'est pas valide car il se rend témoignage à lui-même, Jésus réplique « De la gloire, je n'en reçois pas qui vienne des hommes. » En effet, c'est le Père qui lui rend témoignage par les œuvres qu'il fait. Mais ce faisant, Jésus pointe du doigt la cause de l'incrédulité de ceux qui le diffament. « Comment pouvez-vous croire en moi, vous qui recevez votre gloire les uns des autres ?» Donc on voit bien ici que la recherche de la gloire humaine est un obstacle à la foi. Jésus leur dit aussi que la gloire ne peut venir de soi-même, mais de Dieu seul. Elle vient d'une vie en référence à Dieu. Celui qui parle de lui-même cherche sa propre gloire, dit-il. Mais celui qui cherche la gloire de celui qui l'a envoyé, celui-là est véridique et il n'y a pas d'imposture en lui. Voyez, celui qui cherche sa propre gloire est un imposteur et il ne saurait être vecteur de la vérité. Seul celui qui cherche la gloire de Dieu est véridique et digne de foi. Lui seul, en fait, a du poids, car il participe de la gloire de celui pour qui il œuvre. Dieu glorifie toujours ses serviteurs. Il les honore de la croix. Mais en Dieu, la croix est glorieuse. Et c'est en vue de les faire participer à sa propre gloire. Il y a donc vraiment un choix à faire entre les pseudo-gloires humaines et la gloire de Dieu. La vaine gloire ferme notre cœur à la foi et donc nous entraîne sur le chemin de la perdition. Alors que la recherche de la gloire de Dieu nous ouvre les portes du ciel. Saint Jean, dans une formule lapidaire à la fin du chapitre 12 qui se conclut sur l'incrédulité des Juifs, note « Ils aimèrent la gloire des hommes plus que la gloire de Dieu. » Voyez, le désir d'être approuvé des hommes est vraiment un piège pour la vie spirituelle. Il est une forme d'idolâtrie de soi-même. On ne veut pas être déconsidéré aux yeux des hommes. Et cela a plus d'importance pour nous que de vivre libre du regard des autres et surtout de vivre pour Dieu seul, avec le souci de la gloire de Dieu seulement. Cela peut aboutir à une forme de martyr d'ailleurs. Vous savez, le philosophe Kierkegaard parlait du martyr de dérision. Il pensait que nous entrions dans un temps qui serait moins celui du martyr physique que celui du martyr de dérision, où la personne se trouverait en butte à la contradiction, moquée, humiliée, ridiculisée, méprisée du fait de ses convictions religieuses, en contradiction avec l'esprit du monde, avec l'air du temps, avec les nouvelles normes sociales. Or, Kierkegaard pensait que ce martyr de dérision était peut-être plus difficile à supporter qu'un martyr sanglant, car c'est un martyr qui isole spirituellement l'individu sans lui offrir la consolation d'une reconnaissance morale. En somme, le martyre de dérision est le prix à payer pour vivre une vie en accord avec ses valeurs profondes, même si cela signifie être rejeté ou ridiculisé par le monde extérieur. C'est un appel à l'intégrité, à ce que Kierkegaard appelle la vie authentique, et ceci même dans l'adversité. C'est une voie certes difficile, mais en même temps elle ne doit pas nous étonner. Ne sommes-nous pas les disciples d'un Christ crucifié ? Et n'est-ce pas dans sa croix que nous devons mettre notre gloire ? Saint Paul ne nous exhortait-il pas à cela, quand il nous disait « N'accordez rien à la vaine gloire » dans sa lettre aux Philippiens, « Ne recherchez pas la gloire humaine » dans sa première lettre aux Thessaloniciens. Et encore, « Pour moi que jamais je ne me glorifie sinon dans la croix de notre Seigneur Jésus-Christ, qui a fait du monde un crucifié pour moi et de moi un crucifié pour le monde », disait-il dans sa lettre aux Galates. Nous sommes donc invités à rendre gloire à Dieu, car à lui seul est la gloire, la vraie gloire. Cette gloire est la manifestation éclatante de sa sainteté et de sa puissance. Il faut bien comprendre que l'expression « gloire de Dieu » désigne Dieu lui-même, en tant qu'il se révèle en sa majesté, sa beauté, sa puissance, l'éclat de sa sainteté. Voyez, quand Dieu agit, il y met tout le poids de sa sainteté, comme on le voit dans la Genèse lors de la création du monde. La gloire du Seigneur remplit toute la terre, nous dit le livre des Nombres. Donc l'œuvre créatrice manifeste la puissance et la bonté de Dieu. Elle manifeste bien sa gloire. Lors de l'Exode aussi, le Dieu de l'Alliance vient libérer son peuple à main forte et à bras étendus, comme il est dit. Il met sa gloire à sauver et à relever son peuple. Il met sa gloire à le nourrir au désert. Quand les Hébreux se plaignent de la faim, Dieu dit à Moïse, « Je vais faire pleuvoir pour vous du pain du haut du ciel. Au matin, vous verrez la gloire du Seigneur. » La gloire de Dieu, ce sont ici ses hauts faits. Il agit miraculeusement pour les besoins de son peuple dans le désert, en lui donnant la manne. Et si on reprend l'épisode de la sortie d'Égypte et du passage de la mer Rouge, nous voyons que la libération du peuple de la main de Pharaon est l'occasion pour Dieu de se révéler, de révéler sa grandeur, sa puissance, son amour pour les descendants de Jacob, non seulement aux Hébreux, mais aussi à Pharaon et à tous les Égyptiens. Au chapitre 14 de l'Exode, Dieu dit à Moïse, « J'endurcirai le cœur de Pharaon, et il se lancera à la poursuite de mon peuple. Je me glorifierai aux dépens de Pharaon et de toute son armée, et les Égyptiens sauront que je suis le Seigneur. » C'est donc bien une théophanie, une manifestation de la gloire de Dieu en faveur de son peuple par un acte de puissance. Mais il existe une autre manifestation de la gloire divine. Non pas seulement ses hauts faits, mais ses apparitions, le rayonnement éclatant de l'être divin. Et on voit cela dans le fait que la gloire de Dieu accompagne toujours le peuple hébreu. Elle ne le quitte pas. Le Seigneur marchait avec eux, le jour dans une colonne de nuée pour leur indiquer la route, et la nuit dans une colonne de feu pour les éclairer, afin qu'ils puissent marcher de jour et de nuit. La colonne de nuée ne se retirait pas le jour devant le peuple, ni la colonne de feu la nuit. Vous remarquerez que dans la plupart des textes bibliques où la gloire de Dieu est considérée comme la manifestation de sa toute-puissance, elle est toujours décrite comme un phénomène lumineux et extraordinaire. Le feu du Sinaï, le buisson ardent qui ne se consume pas, la nuée lumineuse qui accompagne les Hébreux au désert, qui se dépose sur la tente de la rencontre ou qui plus tard remplira le temple. Dieu dira à propos du temple, « Il sera consacré par ma gloire ». Et cette gloire de Dieu est telle qu'on ne peut s'approcher du lieu où elle se manifeste. Les Hébreux doivent rester au bas de la montagne du Sinaï où Dieu se manifeste dans le feu, sans approcher. On ne peut non plus voir cette gloire de Dieu sans mourir. Le récit de l'Exode, au chapitre 33, nous dit que Moïse brûlait du désir de voir la gloire de Dieu. « Fais-moi de grâce voir ta gloire, lui dit-il. » Et Dieu lui répond, « je ferai passer devant toi toute ma beauté, et je prononcerai devant toi le nom de Yahvé. Mais tu ne peux pas voir ma face, car l'homme ne peut me voir et vivre. » Donc on voit bien ici que Dieu va répondre au désir de Moïse. Mais il ne lui manifestera sa gloire que de dos. D'une certaine manière, il verra la trace de la gloire de Dieu. Elle restera voilée pour lui.

Cependant, ce qui est très beau, c'est que le Seigneur de gloire, s'il se révèle ainsi à son peuple, ce n'est pas pour l'écraser de sa majesté, c'est pour qu'Israël devienne serviteur de cette gloire de Dieu. C'est pourquoi Israël est un peuple sacerdotal. Ce sacerdoce le met en contact vivifiant avec Dieu lui-même et fait de lui un peuple porteur de la gloire de Dieu, mais à condition qu'Israël demeure fidèle à Dieu, et tant qu'il lui demeure fidèle. Dans le Lévitique, nous voyons cette fonction sacerdotale exercée par le prêtre Aaron. Moïse dit « Voici ce que le Seigneur vous a ordonné de faire pour que sa gloire vous apparaisse. » Et il s'adresse alors à Aaron et lui dit « Approche-toi de l'autel, offre ton sacrifice pour le péché et ton holocauste, et fais ensuite le rite d'expiation pour toi et pour ta maison. » Présente alors l'offrande du peuple et fais pour lui le rite d'expiation comme l'a ordonné le Seigneur. Ça veut dire quoi? Ça veut dire que la gloire de Dieu ne peut pas se manifester à un peuple impur, souillé par le péché. D'où la nécessité du rite d'expiation pour que le prêtre soit purifié et qu'il puisse purifier le peuple aussi. Alors seulement la gloire de Dieu peut se manifester. Et on le voit à la fin du chapitre 9 du Lévitique. Il est écrit « Ayant ainsi accompli le sacrifice pour le péché, l'holocauste et le sacrifice de communion, Aaron descendit avec Moïse et ils entrèrent dans la tente du rendez-vous. Puis ils en sortirent tous deux pour bénir le peuple. La gloire du Seigneur apparut à tout le peuple. Une flamme jaillit de devant le Seigneur qui dévora sur l'autel l'holocauste et les graisses. À cette vue, le peuple entier poussa des cris de jubilation et tous tombèrent la face contre terre. » Cela, c'est le désir de Dieu. Manifester sa gloire à son peuple et le faire entrer dans l'adoration et la jubilation. Seulement, quand Israël est infidèle et oublie les commandements du Seigneur, eh bien la gloire de Dieu se retire. Et c'est ainsi qu'Ézéchiel la voit quitter le temple au temps de l'exil. Au chapitre 9 d'Ézéchiel, celui-ci voit le châtiment de Dieu qui s'approche pour le peuple. Et Dieu lui dit « La faute de la maison d'Israël et de Juda est immense. Le pays est plein de sang. La ville est pleine de perversité. Je n'aurai pas un regard de pitié. Je n'épargnerai pas. Je leur demande compte de leur conduite. » Et de fait, Ézéchiel assiste au départ de la gloire de Dieu sur les ailes des chérubins. La gloire de Dieu sortit de sur le seuil du temple et s'arrêta sur les chérubins. Les chérubins levèrent leurs ailes et s'élevèrent de terre à mes yeux en sortant, dit Ézéchiel. Puis il voit la gloire de Dieu emportée, quittant même Jérusalem. Mais ce départ n'est pas définitif. À partir du moment où le peuple coupable se repent, fait teshuva et revient au Seigneur, alors Dieu promet le retour de sa gloire. C'est la promesse d'une régénération du peuple de Dieu par l'Esprit de Dieu, qui lui donnera un cœur nouveau et un esprit nouveau, comme il est dit au chapitre 36-37. Et alors le peuple sera de nouveau apte à accueillir Dieu dans sa gloire. En fait, à travers sa gloire, Dieu se révèle pour sauver son peuple de ses péchés, pour le sanctifier, le régénérer, mais aussi pour le régir. Dieu est le roi d'Israël. Et c'est d'ailleurs sous les traits de sa gloire royale qu'il se manifeste à Isaïe. Vous vous souvenez sans doute de cette extraordinaire vision du prophète Isaïe au chapitre 6 du livre éponyme. « Je vis le Seigneur, dit-il, assis sur un trône grandiose et surélevé. Sa traîne emplissait le sanctuaire. Des séraphins se tenaient au-dessus de lui, ayant chacun six ailes. Ils se criaient l'un à l'autre, « Saint, Saint, Saint est le Seigneur Sabaoth !» Sa gloire remplit toute la terre. Les montants des portes vibrèrent au bruit de ses cris et le temple était plein de fumée. Isaïe est effrayé de cette vision. Il pense qu'il va mourir parce qu'il a vu le Seigneur roi et qu'il sait très bien qu'on ne peut voir Dieu sans mourir. Mais si la gloire de Dieu ne supporte pas le péché et la souillure, elle ne vient pas pour autant détruire le pécheur, elle vient le purifier et le rendre apte à son service. Et on le voit dans le fait qu'un séraphin prend une braise brûlante de l'autel et vient toucher la bouche d'Isaïe en lui disant « Voici, ceci a touché tes lèvres, ta faute est effacée, ton péché est pardonné. »

0: Et si la gloire de Dieu vient purifier Isaïe, c'est pour l'envoyer en mission. J'entendis la voix du Seigneur qui disait « Qui enverrai-je? Qui ira pour nous ?» Et je dis « Me voici, envoie-moi. » Et Dieu envoie Isaïe comme prophète auprès de son peuple pour l'avertir et l'appeler à la conversion. Et c'est encore Isaïe qui recevra la révélation du désir de Dieu de manifester sa gloire, non pas seulement à Israël, mais à toutes les nations à partir de Jérusalem. Au chapitre 60, le Seigneur de gloire s'adresse à la ville sainte en lui disant « Debout, resplendis, car voici ta lumière, et sur toi se lève la gloire du Seigneur. » Tandis que les ténèbres s'étendent sur la terre et l'obscurité sur les peuples, sur toi se lève le Seigneur, et sa gloire sur toi paraît. C'est donc bien à partir de Jérusalem que le rayonnement de la gloire de Dieu se fera connaître. Les nations marcheront à ta lumière, dit le Seigneur, et les rois à ta clarté naissante. Dans les écrits apocalyptiques de l'Ancien Testament, nous voyons que la gloire de Dieu atteint une dimension universelle, eschatologique. Au chapitre 66, Dieu dit « Je viens rassembler les nations de toutes langues. Elles viendront voir ma gloire. » En fait, cette gloire, Dieu va la révéler pleinement à travers son Fils. Et il l'annonce déjà d'une manière paradoxale à travers la figure du serviteur souffrant, dont il est question au chapitre 53 d'Isaïe. C'est précisément à cet homme de douleur, familier de la souffrance et qui n'a plus figure humaine, que le Père donne mission de révéler la gloire divine jusqu'aux extrémités de la terre. « Tu es mon serviteur, lui dit Dieu. En toi, je révélerai ma gloire. » Eh bien, cette gloire du Christ, c'est précisément ce que nous verrons la semaine prochaine.
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2: Bonjour chers amis, alors dans ce mois de novembre, nous continuerons à parler de la sainteté pour la famille. Comment nos familles sont appelées à devenir saintes, c'est un peu le sens et le thème de tout ce mois de novembre où nous savons que le royaume nous attend et que dès ici-bas, nous avons déjà ce royaume à vivre au sein de notre propre famille. Et donc, comme on le disait, ce n'est pas parce que nous sommes des familles parfaites ou que nous devrions l'être. La sainteté n'a rien à voir avec la perfection. La preuve, c'est que toutes les familles sont marquées par des imperfections, alors plus ou moins, mais les épreuves sont là, elles sont là pour nous marquer justement de certaines imperfections. Nous sommes vulnérables. Les épreuves sont normales. Il y a aussi le fait que nous sommes des pécheurs, et ça, nous le resterons jusqu'à notre mort. Tout cela veut dire que nous n'avons pas comme idéal d'être des familles parfaites, mais bien nous pensons que nous pouvons, dans les situations qui sont les nôtres, quelles qu'elles soient, nous pouvons absolument nous dire que la sainteté, ça nous importe. Parce que c'est la voie du bonheur, c'est pas autre chose, dans la perspective évangélique. La Sainte Famille elle-même, nous l'avons déjà dit précédemment, la Sainte Famille elle-même a été très éprouvée. Alors on ne s'intéresse pas aux péchés qu'il y a pu y avoir, parce qu'il y en avait certainement très peu, mais les épreuves par contre n'ont pas manqué, surtout pas à la Sainte Famille, et on l'appelle bien la Sainte Famille. Il y a des épreuves que l'on subit, et celles-là, c'est parce que nous les vivons saintement, que nous pouvons dire que les épreuves aussi sont là pour nous sanctifier. Il y a de ces souffrances dont il faut guérir. Les blessures elles-mêmes que nous avons vécues personnellement ou tous ensemble dans une même famille, tout ça c'est toujours une porte d'entrée pour le salut. Il y a aussi ce magnifique travail du pardon qui n'est pas autre chose qu'une autoroute pour aller encore plus vite sur la voie de la sainteté. Notre famille, de toute façon, n'est pas éternelle, elle est provisoire. Elle est comme le moyen pour justement devenir des saints. Car les saints, qu'ils aient été célibataires ou en famille ou consacrés, etc., dans toutes les situations, tous les saints ont été saints dans leur situation. Or, comme la majorité des chrétiens sont dans une famille, qu'ils ont eux-mêmes fondé des familles, c'est bien là que se trouve le lieu premier pour se sanctifier. C'est bien une école de l'amour que la famille, où il faut se frotter les uns aux autres, il faut se pardonner, il faut repartir, se réconcilier, et tout ça, ce sont de magnifiques progrès que nous faisons pour devenir des saints. Oui, chers amis, désirons être des saints. Et ce n'est encore une fois pas notre fragilité, nos blessures et même notre péché qui pourra nous en empêcher. Alors voilà donc aujourd'hui, après avoir parlé plus généralement de ce que peut faire une famille pour se sanctifier, il y a des situations particulières qui sont aujourd'hui relativement courantes. C'est en particulier ceux qui ont vécu le drame des séparations. Les séparations qui sont dues soit au deuil, puisqu'il y a des époux qui meurent, ça fait des veufs et des veuves, et on voit de ces parents qui assument des familles en étant veufs ou veuves. Et il y a beaucoup plus nombreux, ceux qui ont connu le drame, l'épreuve du divorce. Séparés, divorcés ou veufs, c'est être parent sans être des époux. Et voilà bien sûr qui est une difficulté incontestable. C'est même, ça va nous demander certains combats. Mais comment se situer quand nous ne sommes pas justement dans la famille un peu modèle, entre guillemets, la famille, le papa, la maman, les enfants, tout va bien, tout le monde s'aime, chacun travaille, se retrouve avec beaucoup de joie, on est dans la bienveillance, etc., etc. Je crois que ces familles-là existent, mais si peu. C'est pour ça qu'il vaut la peine de prendre du temps pour s'interroger sur ces familles particulières qu'on appelle les familles monoparentales. L'expression n'est pas très belle, mais ça veut bien dire que si nous sommes tous enclins à vouloir une famille parfaite et bien sous tout rapport, où il y aura le bonheur au rendez-vous pour chacun, voyez, des rapports paisibles entre les époux, entre les parents et les enfants, des enfants bien élevés, tout le monde réussit bien sa vie, il y a une sécurité, un avenir qui est assuré aussi pour les parents. Voilà, tout ça, c'est quand même pas autre chose que la réalisation de nos désirs fondamentaux. Pourtant, même dans ces familles-là, je le répète, les difficultés ne manquent pas, même quand nous avons de très bonnes intentions. Ça veut dire qu'il est légitime de vouloir construire peut-être une famille avec des buts, et sans doute, et qui correspondent peut-être à des êtres parfaits que nous ne sommes pas. Pourtant, vous voyez, le réalisme chrétien, ça nous tourne beaucoup plus vers ceux qui sont visités par la grâce dans l'Évangile et qui sont très souvent des pauvres, des personnes qui ont fait des écarts dans la vie. C'est-à-dire que, justement, ce sont ceux qui sont imparfaits que le Seigneur est venu chercher. Le Seigneur est venu chercher ceux qui étaient perdus et non pas ceux qui se sont trouvés. Voyez bien que la sainteté, c'est tout autre chose que la perfection. Sinon, vous savez, on n'en sera jamais qu'à un orgueil inatteignable, et c'est certainement ça qui nous éloigne le plus de la sainteté. Alors voilà, qu'est-ce que c'est qu'être un parent seul au quotidien? On voit bien que c'est beaucoup de combats, et qu'il faut mener sans doute avec beaucoup de foi. Parce que, de fait, c'est la nature qui veut cet équilibre si bien fait entre un père, une mère et leurs enfants. Et la nature est comme un peu violentée quand un des conjoints a pu partir, se séparer, ou quand il est décédé. Dans les deux cas, c'est quand même une sorte de violence qui est faite à toute la famille. Et voilà pourquoi ne désespérons pas de rechercher l'attitude juste. Juste, en termes spirituels, ça veut dire être ajusté à la volonté de Dieu, à faire ce qu'il nous demande. Et on voit bien dans l'Évangile toutes ces personnes qui ne sont pas dans les clous, et même qui quelquefois étaient parfaitement rejetées par les pharisiens, qui cherchaient, qui se prétendaient justement être dans une perfection. Donc l'attitude juste, c'est être dans la justice de Dieu, ajusté sur Dieu. C'est écouter un peu ce qu'il nous dit pour ne pas rester prisonnier de nos blessures, d'un passé qui nous a meurtris, mais pour rebondir sur un chemin qui nous amène à du mieux. Ça s'appelle ressusciter. Un parent seul, il a besoin de cela, de retrouver le sens de son état, et d'abord parce que justement il est embarqué dans la vie avec des enfants. Un parent seul, c'est une grâce d'état, j'ose employer cette expression, une grâce d'état qui repose sur lui, justement parce que ce sacrement qu'il a pu vivre n'est pas détruit par le divorce. Et un séparé, un divorcé, c'est quelqu'un qui, restant seul, continue à vivre de cette même grâce qui était la grâce de son sacrement de mariage. Donc, le parent seul n'est pas un célibataire qui élève des enfants. Il est toujours quelqu'un de marié et qui donc bénéficie de la grâce de son sacrement. Alors, la déchirure, elle est là. La déchirure de ce qu'on est un conjoint tout seul. On n'a plus l'aide, le support, le secours d'un autre conjoint. Cette déchirure, elle marque d'ailleurs aussi bien le parent que les enfants, ne l'oublions pas. Et tout ça ne nous demande qu'un surcroît d'amour pour nous aimer d'autant mieux que le système familial tourne un petit peu d'une autre façon. Il tourne et il repose sur un seul parent. Alors c'est donc la fidélité, nous allons en reparler après la pause, qui est un maître mot, la fidélité. Je ne veux pas dire que ceux qui auraient refait leur vie ont définitivement fermé la porte à cette voie de sainteté. Il y a une autre façon d'en parler. J'en parlerai la prochaine fois. Mais aujourd'hui, je voudrais d'abord me concentrer sur ceux qui élèvent des enfants seuls, ce qu'on appelle des parents seuls, ces familles monoparentales, où, contrairement aux apparences, celui qui décide de rester fidèle à ce qu'il a été dans le mariage auparavant, eh bien, celui-là trouve beaucoup de grâce à élever ses enfants.

0: Et donc, pour un parent seul, comment se situer dans une vie qu'on va appeler une vie qui aspire tout à fait à la sainteté? Alors, la fidélité est donc capitale. C'est même un témoignage extraordinaire et une aide puissante pour les enfants, de savoir que sa mère ou son père, resté seul, continue dans la fidélité à son conjoint et il continue donc à porter toute la famille. Il y a ce combat qui est à vivre pour le parent seul, d'abord parce qu'il est seul, un combat d'ailleurs contre la chasteté quelquefois, mais un combat qui va vivre dans la prière, dans la persévérance. Et tout cela, ce combat mené par ce parent seul, ça ne déroute pas l'enfant, parce que finalement cette fidélité que l'on doit à son père ou à sa mère qui n'est plus là, ça renforce dans le cœur de l'enfant ce désir d'un amour vrai et fort, pour son présent comme pour son avenir. Et on voit ces enfants dont les mères, qui étaient ce qu'on appelle des mamans solo, ces mères courageuses qui ont élevé des enfants seuls, on voit que les enfants ont été souvent fortifiés par la façon dont ce parent seul a pu porter dans un combat tout ce qu'il avait à vivre. C'est dire que la souffrance du parent seul, si elle est là, il ne s'agit pas de la nier, elle devient aussi un tremplin de vie et peut-être une source d'espérance. D'autant que justement, il se situe dans le plan de Dieu qui lui demande de vivre cette fidélité. Ça veut dire que dans la fidélité, on s'interdit de dénigrer celui dont on s'est séparé. On a même aussi commencé ce chemin du pardon, comme ça peut donner de très très beaux fruits pour toute la famille. C'est un modèle d'éducation qui s'appuie sur quelque chose de fort. Ça veut dire aussi quand le parent absent n'a pas du tout de présence, eh bien, quelquefois il peut être vu, aperçu par l'enfant, mais quand il n'y a plus cette présence de l'autre, soit parce qu'il est mort, soit parce qu'il a, comme on dit, disparu dans la nature, c'est en parlant, en valorisant ce parent absent, que l'on fait du bien à l'enfant. C'est pour ça qu'on peut avoir sa photo quelque part, on peut l'évoquer dans la prière, et on peut évoquer le passé sans nostalgie, mais en faisant toujours une certaine vérité sur ce qui a pu se passer, encore qu'on ne transmet pas tout ce qui a pu se passer aux enfants. Parce qu'il y a des choses qui sont plus dans l'intimité du couple et qui ne se transmettent pas aux enfants. Mais tout ça contribue à installer vraiment une certaine sagesse dans le cœur de l'enfant, dans toute la famille, et ça le fortifie beaucoup pour son âge adulte. Je ne crois pas qu'il y a donc une fatalité pour les enfants du divorce. Je ne crois pas à ça. Sinon, c'est terrible parce qu'il y a une sorte de déficit qui s'attache à un enfant, parce qu'il est l'enfant de parents divorcés, alors qu'il y a des difficultés sérieuses, il y a des souffrances, mais il n'y a pas une fatalité. Et puis on a ces tentations dans une famille monoparentale, justement, de remplacer le conjoint absent. Et c'est pour ça que cette tentation est très forte, comme on dit, de refaire sa vie. C'est une expression qui, je trouve, un peu stupide, parce qu'on ne refait pas sa vie, elle a été ce qu'elle a été, elle doit continuer de telle ou telle façon, mais on ne refait pas sa vie. Et puis, ce n'est pas sa vie, la vie, on la reçoit, elle est ce qu'elle est. Donc, cette expression qui veut dire que on se redonne une nouvelle chance, est-ce que c'est toujours dans beaucoup de vérité? C'est une compensation? Faire un nouveau couple, on a en général l'espoir que ça va être un couple bien meilleur, ce qui n'est pas toujours le cas, loin de là. Mais en tout cas, on ne peut pas mettre l'enfant dans cette sorte de nouveau projet. On aimerait bien avoir un autre conjoint qui serait comme le nouveau père ou mère dont l'enfant a besoin. Or, les faits montrent qu'un enfant a toujours ses parents comme référence ontologique, référence profonde, et que l'autre n'est jamais qu'un beau-père ou une belle-mère, c'est quelqu'un qui ne peut que s'ajouter dans sa vie. Et donc ça ne se passe pas toujours beaucoup très bien, je pense pas à toutes ces familles recomposées, dont je reparlerai la prochaine fois, qui sont des familles dans lesquelles il y a un certain idéal qui peut perdurer, et en même temps il y a des difficultés sérieuses. Donc ce n'est pas, je crois, la bonne solution forcément de remplacer le conjoint trop vite par un autre. C'est vrai que pour un parent seul, il y a quelque chose qui est très douloureux. Je l'ai souvent constaté dans des accompagnements. Ce qui est très douloureux, c'est qu'on ne fait plus, on ne bénéficie plus de la différence père-mère, qui est très riche dans un foyer. Et cette complémentarité, différence, ça veut dire complémentarité, ça veut dire qu'on ne remplace pas l'un par l'autre, mais pourtant, il y a une souffrance parce qu'on ne vit plus cette complémentarité. Ça veut dire que seul, il y a une sorte de cumul. On voit bien qu'une maman doit faire un peu le papa de temps en temps, ou inversement, le papa séparé, divorcé, doit faire aussi la maman. Bien sûr qu'il y a cette part-là, mais pourtant, globalement, en restant soi-même, on assume un peu les deux rôles. Et donc ça, je crois que c'est d'ordre de la grâce qu'une maman trouve la force d'avoir aussi quelque chose de paternel à vivre dans l'éducation, et inversement, un papa qui peut avoir aussi des attitudes plus maternelles avec ses enfants. C'est une question de grâce. Voilà, c'est ce qu'on appelle aussi des substituts qui peuvent aussi venir là au secours des parents seuls. C'est comme ça qu'un parent seul s'appuie, pour une maman seule, elle va s'appuyer sur un grand-père, sur un oncle, ça peut être un chef scout qui va jouer un certain rôle sur les enfants. Et donc il y a ce substitut paternel qu'il faut bien, pourquoi pas, rechercher dans l'environnement de l'enfant. Et évidemment, inversement, quand il s'agit d'une jeune fille, c'est vrai que trouver aussi, pour un papa tout seul, trouver pour cette jeune fille aussi des tantes, des bonnes amies, etc., pour pouvoir jouer ce rôle de complémentarité qui peut se rattraper, pour ainsi dire, en partie. Dans tous les cas, vous voyez, je suis très malheureux de voir des gens qui vivent trop vite séparés, parce qu'ils auraient très bien pu ne se séparer, d'ailleurs, ils n'auraient très bien pu ne pas se séparer, souvent. Je suis un peu peiné de voir des gens qui, trop vite, recherchent une nouvelle union, alors qu'il faut d'abord donner du temps au temps. Donner du temps, ce n'est pas penser que c'est la meilleure solution que de se remarier. Faire aussi, quand on est un parent seul, digérer le passé. Digérer le passé, c'est-à-dire faire une certaine vérité sur ce qu'a été la relation conjugale. Parce que peut-être qu'on le doit aussi peut-être aux enfants, surtout quand ils vont devenir plus grands, sans pouvoir leur dire tout de suite. Mais cette vérité, elle doit être peut-être maintenue partielle pour ce qui est des remous et des choses un peu horribles qu'il n'est pas nécessaire de révéler à l'enfant, parce que ça ne lui fait pas du bien, tout simplement. Mais c'est aussi un peu expliquer à l'enfant, parce qu'il est devant un énorme point d'interrogation, et c'est ça sa souffrance. Pourquoi mes parents se sont donc séparés ? Il a besoin d'une certaine explication, je dirais. Voilà. Et ça, je crois que ça fait du bien pour la croissance de l'enfant. Exigence de vérité qui, sinon, se développe dans l'enfant un imaginaire. Vous savez que les enfants de divorcés croient très souvent, surtout quand ils sont petits, qu'ils sont à l'origine de la séparation de leurs parents. C'est un comble, parce que c'est la victime qui va se présenter comme bourreau. Vous voyez cette chose incroyable qui se passe dans le cœur des enfants. C'est sûr que les relations familiales ne comblent pas tous les besoins humains. Et encore une fois, nos familles sont imparfaites et elles ne règlent pas cette question d'une satisfaction parfaite de tout le désir humain. Il reste toujours une part qui est insatisfaite. Et bien que la famille soit un lieu extraordinaire pour ça, et bien ça ne fonctionne pas toujours très bien. Et quand il peut y avoir des désordres très importants dans une famille, ben il s'agit bien entendu de les dépasser. Voir aussi faire ce travail de digestion par le pardon, par tout ça, pour que des relations plus apaisées et plus nourrissantes peuvent enfin s'installer. Vous savez, la règle, c'est qu'on ne choisit pas sa famille, voilà. Et il faut mieux l'accueillir comme elle est. Il faut mieux la reconnaître comme elle est que de la renier ou de taire des choses importantes. Une famille qui est réduite, j'ai dit bien réduite par le divorce ou le deuil, c'est toujours une famille. Et là, il y a toujours la grâce qui pallie justement le manque que l'on peut y ressentir. Alors, continuer à être un parent seul, eh bien, c'est croire que l'on porte toujours une part de la grâce de l'autre parent et qu'une famille monoparentale, c'est une famille à part entière. Voilà. Eh bien, chers amis, Croyons que le Seigneur a toujours une solution pour nos situations familiales qui sont quelquefois terriblement difficiles à accepter. Et encore une fois, laissons la part au temps, laissons la part à la grâce. Oui.
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L'évangile de Jésus-Christ selon saint Matthieu. En ce temps-là, la mère de Jacques et de Jean, fils de Zébédée, s'approcha de Jésus avec ses fils Jacques et Jean, et elle se prosterna pour lui faire une demande. Jésus lui dit : Que veux-tu ? Elle répondit : Ordonne que mes deux fils que voici siègent l'un à ta droite et l'autre à ta gauche dans ton royaume. Jésus répondit : Vous ne savez pas ce que vous demandez. Pouvez-vous boire la coupe que je vais boire ? Ils lui disent : Nous le pouvons. Il leur dit : Ma coupe, vous la boirez. Quant à siéger à ma droite et à ma gauche, ce n'est pas à moi de l'accorder. Il y a ceux pour qui cela est préparé par mon Père. Les 10 autres qui avaient entendu s'indignèrent contre les deux frères. Jésus les appela et dit : Vous le savez, les chefs des nations les commandent en maître, et les grands font sentir leur pouvoir. Parmi vous, il ne devra pas en être ainsi. Celui qui veut devenir grand parmi vous sera votre serviteur, et celui qui veut être parmi vous le premier sera votre esclave. Ainsi, le Fils de l'homme n'est pas venu pour être servi, mais pour servir et donner sa vie en rançon pour la multitude. Si nous réfléchissons sur cet évangile à la manière du monde, nous pourrions dire, d'une certaine manière, que Jacques et Jean se sont fait avoir. À la demande de leur mère de siéger aux côtés de Jésus dans son royaume, Jésus répond en effet par une question sur leur capacité de pouvoir boire sa coupe. La réponse des apôtres ne se fait pas attendre, c'est oui. Alors que Jésus a bien conscience du prix qu'ils auront à payer pour entrer dans le royaume de Dieu et devenir les colonnes de son Église. Car la coupe de Jésus, la coupe que Jésus boit, c'est son destin. Et son destin, c'est sa mort en croix, en vue de la résurrection. Jacques et Jean, comme tant d'autres, connaîtront la persécution, le prix à payer pour rendre témoignage. La passion, les persécutions, les souffrances n'est pas ce que veut le Seigneur. Elles sont le résultat du rejet du royaume de Dieu. Ce que veut le Seigneur, c'est faire de nous des serviteurs, comme lui-même, Jésus, s'est fait serviteur. Il s'est abaissé, nous dit saint Paul, jusqu'à la mort et la mort de la croix. Il veut faire de nous de ces êtres d'amour, ces êtres capables de donner leur vie par amour, ces êtres dont la vie est la vie de Dieu, puisque Dieu est amour. Il faut prendre la mesure du parcours de Jacques et de Jean, ces deux jeunes hommes qui, cherchant à donner leur vie, sont allés jusqu'au martyre pour rendre témoignage. Il faut prendre la mesure de la conversion qu'ils ont vécue, ce que Dieu a pu faire par eux et en eux, ce changement de leur cœur. Pour nous aussi, cela est possible. Dieu veut cela pour nous. Laissons-nous travailler par l'Esprit pour devenir ces êtres d'amour, ces serviteurs de Jésus.

0: paru dans la presse avec Chantal Rérol.
1: J'ai découvert pour vous un article dans l'Église du Monde, magazine d'actualité réalisé par l'AED, un article sur le Nigeria, écrit par Arnaud Dandigné. Nigeria, les chrétiens du califat. Peu de chrétiens vivent dans des conditions aussi dangereuses que ceux de Sokoto, une ville au nord-ouest du Nigeria. Mais peu aussi font preuve d'une telle ardeur dans la foi. Nous sommes au nord-ouest du Nigeria, à une centaine de kilomètres de la frontière du Niger. Tandis que notre 4x4 se dirige vers le centre de la ville, le message inscrit sur le portique à l'entrée de celle-ci résonne comme un avertissement. Vous entrez dans le califat de Sokoto. Un califat. L'image des califes historiques de l'islam, les Omeyyades, les Abbassides, les Ottomans, ces chefs qui exerçaient un pouvoir théocratique islamique absolu, frappent nos imaginations. Les portraits du 20e et actuel sultan de Sokoto, affichés dans toute la ville, ne font que nous renforcer dans l'impression que ce califat de Sokoto, fièrement annoncé, établi lors du djihad au XIXe siècle, pour purifier l'islam de la région, ne relève pas du folklore, mais représente une réalité toujours vivante. Nos contacts sur place nous confirment rapidement que, quoique dépourvu de sa fonction temporelle, puisque le pouvoir politique est exercé par le gouvernement fédéral nigérian, la hiérarchie islamique exerce une influence prégnante sur la population. Les écoles fermées. De la même façon, les gouverneurs de 4 États du nord du Nigeria ont subitement annoncé la fermeture de toutes les écoles de ces États, qu'elles soient coraniques, chrétiennes ou publiques, durant toute la période du Ramadan 2025. Le motif officiel de cet arrêt des cours est de faciliter le jeûne des élèves dans une période de forte chaleur. Les protestations du gouvernement central, relevant que même dans un pays de stricte observance de l'islam comme l'Arabie Saoudite, les écoles demeuraient ouvertes, n'y ont rien fait. Pas plus que les protestations des églises chrétiennes. Elles craignent que, comme ce fut le cas pour la réinstauration des tribunaux de la charia, ce précédent et ce test ne fassent jurisprudence dans tous les États du Nord dans les années à venir. Nos premiers contacts avec la communauté chrétienne de Sokoto nous éclairent très rapidement sur les difficultés qu'elle rencontre dans ce contexte d'islam rigoriste. C'est tout d'abord la visite d'une église, enfin une église, pas de croix, un hangar en tôle ondulée, meublé de quelques pauvres bancs, puis une autre constituée d'un simple toit de tôle lui aussi, dans laquelle les enfants suivent un cours de catéchisme. Ce sont ces prêtres qui nous disent que s'ils veulent acquérir ce terrain que nous visitons pour y construire une église, ils devront passer par les services d'un prête-nom, faute de quoi la vente leur sera refusée. Ce sont ces jeunes gens qui nous racontent qu'à l'issue de leur premier contrat de 2 ans dans la fonction publique, celui-ci ne sera pas renouvelés parce qu'ils ont été identifiés comme chrétiens. Ils en connaissent de leurs amis qui en sont venus à modifier le prénom qui les désigne afin de décrocher un emploi stable. Ce sont ces jeunes filles qui déplorent l'obligation de porter le hijab dans les écoles publiques. C'est enfin ce jeune homme qui tient un commerce de pièces détachées de motos et dont la boutique est régulièrement fracturée et cambriolée. Pas celle de ses voisins musulmans, la sienne. Tous disent la même chose avec pudeur, mais leur message n'en est que plus fort. Ils n'ont pas le droit d'exister. Ils sont des corps étrangers dans le califat. Ils n'ont pas lieu d'être. Ils sont ciblés par des flambées sporadiques de violence. Les vendredis sont dangereux, nous disent-ils. Selon que le prêche de l'imam sera véhément ou non, la semaine sera agitée ou calme. Ils nous montrent l'église de l'hôpital de la Sainte Famille, incendiée par des émeutiers qui ont fait éruption dans l'enceinte de l'hôpital le 12 mai 2022. À l'hostilité ordinaire d'une partie de la population civile s'ajoute pour les chrétiens le problème des enlèvements. Sœur Justina est venue nous visiter depuis son couvent dominicain dans l'état de Zamfara. Elle nous raconte avec son sourire lumineux les précautions qu'il faut prendre sur la route afin d'éviter d'être kidnappé par les bandits, ces bandes mafieuses organisées. Les familles qui vendent tous leurs biens pour acheter un père ou une fille détenue dans des conditions ignominieuses dans les forêts. Cette situation oblige les religieuses à dormir tout habillées afin de pouvoir fuir plus vite en cas d'attaque. Vocation en hausse. Le père Emmanuel, rencontré au séminaire de Kaduna, nous emmène nous recueillir sur la tombe de Michael Nadi, un jeune séminariste de 19 ans, enlevé puis exécuté par ses ravisseurs en 2020. Mostafa Mohamed, son assassin, pour une fois appréhendé, avouera plus tard. « J'ai tué Michael parce qu'il continuait à me parler de Jésus tout en sachant que je professais une autre religion. » C'est donc que le kidnapping n'a pas que des motifs crapuleux. L'assassinat d'un autre séminariste durant notre séjour, enlevé dans son presbytère, démontre que des motifs religieux viennent, dans ces cas, interférer avec ceux du banditisme mafieux. Beaucoup de voix désignent la probable implication de groupes djihadistes islamistes qui saisissent toute opportunité de déstabiliser la société nigériane afin d'instaurer une charia pure et dure. Monseigneur Mathieu Kuka, évêque de Sokoto, nous affirme cependant que les chrétiens du nord du Nigeria ne sont pas prêts de baisser les bras. « Nous sommes le peuple de la résurrection », nous affirme-t-il calmement. « Nous n'abandonnerons jamais ». Et de fait, les visages de l'Église que nous rencontrons ne portent pas les stigmates de la résignation. Dans un village, nous sommes accueillis par une foule ondulante de 2500 femmes qui chantent sur les rythmes locaux lors de la rencontre de leur mouvement dont elles arborent les couleurs chatoyantes sur leurs longues jupes. À Kaduna, 250 séminaristes, tous vêtus de blanc, assistent à la messe du matin dans une atmosphère de profond recueillement. La solidité de leur vocation doit être éprouvée durant leur formation, car certains d'entre eux sont envoyés en mission dans des paroisses isolées dans lesquelles les risques d'attaque ou d'enlèvement sont multipliés. Et pourtant, les vocations affluent. Monseigneur Dagozo nous confie qu'il est contraint de refuser 2/3 des candidats, faute de capacité d'accueil et d'encadrement suffisante. Les catéchistes, en soutane violette, après une formation de 2 ans, consacrent l'intégralité de leur temps à l'enseignement de la catéchèse et l'assistance pastorale. Les sœurs dominicaines gèrent des écoles dont la réputation attire nombre de familles musulmanes, ferment de tolérance entre les communautés pour l'avenir. Les mouvements de jeunesse catholique accueillent les jeunes, chacun selon leur catégorie d'âge. Les chrétiens, maîtres d'espérance. L'Église du nord du Nigeria est sans aucun doute en ordre de marche. Elle affirme chaque jour une présence, une identité chrétienne dans cette terre d'islam. Alors que nous quittons Sokoto, nous repassons sous le portique qui marque l'entrée du califat. L'impression qui m'avait habité dans les premières heures de notre séjour dans la ville s'est évanouie. Monseigneur Kouka avait raison. Les chrétiens du nord du Nigeria sont des maîtres d'espérance et de joie. C'était paru dans la presse un article dans l'Église du Monde sur le Nigeria, écrit par Arnaud Dandinier.

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1: Étienne Dupont, Sœur Béatrice.
2: Il était une fois une vallée où ne poussaient que des cailloux et des buissons d'épines, des ronciers, des framboisiers, des aubépines ou des pruneliers. Dans cette vallée, un village.

de la vallée, le monastère Notre-Dame de l'Épine. Chaque jour, elle y va et elle y dépose un petit rameau ou une fleur d'épine devant la statue. Il paraît, on le dit dans sa famille lors des veillées au coin du feu, que c'est une de ses lointaines aïeules, une grande tante qui un jour a trouvé dans un buisson une statue, la statue de Notre-Dame de l'Épine, et que c'est la statue elle-même qui a demandé à cette lointaine grande tante de fonder ce monastère et d'en devenir la supérieure. Chaque jour, Béatrice va déposer une branche au pied de cette statue. Et comme elle aime tellement Notre-Dame de l'Épine, elle lui demande de devenir religieuse. Mais quand les adultes ils entendent ça, ils lui disent « Écoute Béatrice, c'est un truc de grande religieuse, c'est pas pour les enfants ». Essaye plus tard. Mais Béatrice, elle insiste. Tant et si bien que quand elle a 15 ans, elle est autorisée à prendre le voile. Qu'est-ce qu'elle est heureuse dans ce monastère, Béatrice. Elle peut tout à loisir déposer des rameaux, des fleurs d'épines devant la statue. Elle y reste des heures. Mais aussi, elle apprend un métier. Elle devient infirmière. Ça lui plaît beaucoup. Faut dire que dans cette vallée pauvre, on amène tous les malades, tous les moribonds dans l'infirmerie du monastère et c'est les sœurs qui les soignent. 3 années s'écoulent. Béatrice continue à grandir. Un jour, on lui amène un jeune homme. Un jeune homme de belle stature, mais complètement amoché, complètement abîmé. On l'a trouvé dans un roncier. Des brigands l'ont roué de coups, l'ont laissé pour mort. On donne pas cher de sa peau. Quand on lui amène, Béatrice le dépose sur un lit. Son cœur s'émeut. Elle jure de le soigner de toutes ses forces, de toute son âme. Elle prie pour lui. Oh, et elle y met tant de cœur qu'elle parvient à le guérir. Et elle se rend compte qu'elle y passe peut-être un peu trop de temps. Elle aime bien rendre visite à ce jeune homme. Ça la trouble. Il se passe des choses en son cœur, en son corps, qu'elle ne connaissait pas encore. Alors quand elle est trop troublée, elle va au pied de la statue. Mais la statue reste muette. Quand le jeune homme est guéri, un jour, il s'adresse à Béatrice. « Venez ici, ma petite Béatrice. Oui, asseyez-vous. Asseyez-vous, ma petite Béatrice. On a des choses à se dire, tous les deux, non ? Franchement, Béatrice, vraiment, vous êtes trop bonne. Enfin, je veux dire, comme infirmière, vous m'avez soignée, si bien que je suis guérie maintenant. Je vais devoir partir. Mais entre nous, Béatrice, avouez-le, vous m'aimez. Ce soir, rejoignez-moi. » Vous verrez, à la ville, je suis un prince. Vous serez ma princesse. Oh ! Béatrice a le sang qui lui monte aux joues. Elle ne sait plus où se mettre, elle s'enfuit, elle va au pied de la statue. La statue reste muette. Et le soir, quand toutes les sœurs sont couchées, elle prend ses chaussures à la main et elle sort. Dans la nuit, elle dépose une dernière branche devant la statue. Elle rejoint son jeune homme et elle va à la ville.

la ville. Le jeune homme n'avait pas menti. Il a un beau château. Il est riche. Il accueille Béatrice. Il en fait sa princesse. Elle a des robes. Elle apprend à danser. Elle y est toute heureuse. Ils s'aiment. Ils s'aiment pendant des années. Mais parfois, dans la vie, comme dans les histoires, le temps efface les sentiments. Et le jeune homme délaisse Béatrice. Elle reste là, jusqu'au jour où elle voit son homme au bras d'une autre femme. Et là, elle est en colère. Elle décide, sur le champ, de quitter le château avec juste ce qu'elle a sur elle, sa robe et ses bijoux. Elle se retrouve à la rue. Elle survit.

0: vide quelque temps, en allant à l'auberge, en vendant ce qu'elle a. Mais ça ne dure qu'un temps. Les gens essayent de l'aider. Ça ne marche jamais. En fait, moi, je crois que Béatrice, elle a plus envie de vivre. Alors, quand elle sent que c'est la fin, elle décide de se remettre en marche, d'aller quelque part. Elle marche. Mais comme elle est si faible, comme elle a froid dans ses guenilles, ça ne dure pas longtemps. Bientôt, elle est à bout de force. Elle sent qu'elle va mourir. Alors, elle voit par terre un buisson d'épines, un roncier. Elle a une dernière pensée pour la Vierge Marie, pour Notre-Dame de l'Épine, pour sa mère. Marie, j'ai tout raté dans ma vie, au moins, fais-moi réussir ma mort. Elle s'écroule, elle ferme les yeux. Mais quand elle les rouvre, quelqu'un est penché sur elle. Vraiment, c'est pas la Vierge Marie. Eh, ma petite dame! Oh, comme je suis content que vous vous réveilliez! Ça fait des semaines que je vous veille! J'ai cru que vous alliez y passer, on vous a trouvé dans un buisson d'épines, à 2 pas du monastère. Un monastère? Mais où suis-je? Oh, la petite dame, elle demande où elle est! Ben évidemment, madame, vous êtes au monastère Notre-Dame de l'Épine, le seul endroit à des kilomètres à la ronde où on accueille les malades. Le monastère Notre-Dame de l'Épine? Oh! J'ai bien connu cet endroit. Est-ce que vous vous rappelez d'une religieuse, sœur Béatrice, qui vous a quitté il y a quelques années? Eh, sœur Béatrice, mais qu'est-ce qu'elle me dit, la petite dame? Bien sûr que je connais sœur Béatrice, elle nous a jamais quittés. C'est la plus gentille, la plus pieuse de toutes nos sœurs. D'ailleurs, si vous arrivez à vous lever, allez donc dans l'église. Elle est toujours fourrée au pied de la statue. Béatrice se lève. Elle va à l'église du monastère, elle connaît par cœur le chemin. Et effectivement, dans l'église, il y a une religieuse devant la statue. La religieuse tourne son regard vers Béatrice. Béatrice la reconnaît immédiatement. C'est la Vierge Marie, Notre-Dame de l'Épine, qui est là. Oh, Béatrice, je suis tellement contente de te revoir. Cela fait des années. Et tu sais, Béatrice, je sais que quand on a 15 ans ou même 18 ans, on a le cœur inconstant, on a tant de choses à découvrir. Alors, j'ai pris ta place, au cas où tu voudrais revenir un jour. Si tu veux, tu peux redevenir religieuse. Béatrice, bien sûr qu'elle veut ça. Et au même moment, les sœurs, elles entrent dans la chapelle et elles se mettent à chanter les vêpres. Béatrice les rejoint. Quant à Marie, elle retourne à l'infirmerie. On ne l'a plus jamais revue. Béatrice est restée religieuse. Toute sa vie, et toute sa vie, Marie est restée dans son cœur.
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Bonjour chers auditeurs, voici l'émission Visage de la Bible. Catherine Mann au micro pour vous proposer de feuilleter la Bible comme un album de famille, celui d'une grande famille spirituelle, où nous allons nous attarder sur quelques visages d'hommes et de femmes, en choisissant plutôt de mettre en lumière ceux qui ne sont pas très connus, mais qui méritent pourtant de l'être, ou en tout cas, qui méritent que l'on s'y intéresse, car dans la Bible, tout a son importance. Nous continuons donc de tourner les pages bibliques, et nous nous arrêtons aujourd'hui sur un vénérable visage, celui d'Aaron, le frère de Moïse. Aaron, comme Moïse, est né en Égypte, où les Hébreux étaient réfugiés à cause d'une terrible période de famine. Et là, leur peuple s'était installé, bien installé. Dans le chapitre 47 déjà de la Genèse, on lisait « Israël habita au pays d'Égypte en terre de Goshen. Les Israélites y devinrent propriétaires. Ils y furent féconds et très prolifiques. » Et encore, la même remarque se trouve au début du livre de l'Exode. « Les fils d'Israël fructifièrent, se développèrent, se multiplièrent et devinrent de plus en plus forts. Le pays d'Égypte en était rempli. » Voilà, donc, si au début leur intégration fut harmonieuse, apparemment, les choses vont changer quand leur nombre commença à faire peur aux Égyptiens. Nous lisons alors en Exode, chapitre 1, verset 8, qu'un nouveau roi d'Égypte s'inquiète en disant « Voici que le peuple des fils d'Israël est trop nombreux et trop fort pour nous. Prenons donc de sages mesures contre lui pour qu'il cesse de se multiplier. » Donc à partir de ce moment, les Égyptiens reçurent l'ordre de brimer les fils d'Israël, de les exploiter avec brutalité et de faire de leur vie une dure servitude. Et par-dessus tout ça vient une mesure encore plus extrême que l'on trouve au verset 15. Le roi d'Égypte dit aux sages femmes des Hébreux, l'une s'appelait Shiphra et l'autre Pua, « Quand vous accoucherez les femmes des Hébreux, regardez le sexe de l'enfant, et si c'est un garçon, faites-le mourir. » Alors, mais en fait, les sages-femmes ne vont pas du tout obéir à cet ordre du Pharaon, elles le trouvent trop effrayant, elles vont invoquer le fait que les femmes des Hébreux sont assez solides pour accoucher seules et qu'il ne leur est jamais possible d'intervenir à temps. Alors, évidemment, le Pharaon ne les croit pas, et comme le peuple hébreu continue de se multiplier, il va prendre des mesures encore plus radicales. Et nous lisons alors au verset 22, « Pharaon ordonna à tout son peuple, tout garçon nouveau-né, jetez-le au fleuve. » Voilà, nous connaissons tous à partir de là l'histoire de Moïse qui à ce moment-là sera jeté au fleuve, mais qui sera sauvé par la fille de Pharaon. Mais d'Aaron, son frère, on ne nous dit rien. Donc par déduction, on en conclut qu'Aaron était plus âgé. Ça devait être le frère aîné de Moïse, qui donc avait pu échapper au carnage pendant le petit intervalle où les sages-femmes ne faisaient rien. Et nous verrons ailleurs, d'ailleurs, qu'il y avait aussi une sœur aînée, Myriam. Alors, leur père s'appelait Amram et leur mère Jochebed. Et au chapitre 6 du livre de l'Exode, nous avons une liste généalogique des 12 fils de Jacob, où nous voyons donc qu'Amram est arrière-petit-fils de Lévi. Donc Moïse et Aaron sont eux aussi des descendants de Lévi, les Lévites qui ont un destin bien particulier parmi les 12 tribus. La première fois que la Bible va évoquer Aaron, c'est en fait au chapitre 4 de l'Exode, quand le Seigneur Dieu impose à Moïse d'être son envoyé pour aller parler aux fils d'Israël. Mais Moïse va essayer de refuser la mission. Il enchaînera toutes les objections possibles. Je cite, « Ils ne me croiront pas, il leur faudra des preuves, des signes. » Et enfin, au chapitre 4, verset 10, « Je ne suis pas doué pour la parole,
Ni d'hier, ni d'avant-hier, ni depuis que tu parles à ton serviteur, j'ai la bouche lourde et la langue lourde. » Voilà. Mais à tout cela, Dieu répond qu'il aidera, qu'il interviendra pour le soutenir. Mais malheureusement, rien n'y fait. Moïse continue d'objecter. Verset 13, « Je t'en prie, Seigneur, envoie n'importe qui d'autre pour parler. » Alors, lisons la suite du texte. C'est intéressant. « La colère du Seigneur s'enflamma contre Moïse et il dit, « N'y a-t-il pas ton frère Aaron, le Lévite ? Je sais que lui a la parole facile. Le voici même qui sort à ta rencontre. Quand il te verra, il se réjouira en son cœur. Tu lui parleras, tu mettras les paroles en sa bouche. Et moi, je suis avec ta bouche et avec sa bouche. Et je vous enseignerai ce que vous ferez. Lui parlera pour toi au peuple, il sera ta bouche et tu seras son Dieu. » Alors, nous sommes là vraiment dans la description de la première fonction qui va incomber à Aaron. Il sera médiateur du grand médiateur qu'est Moïse. Un rôle de second, donc, a priori. Mais qui, quand même, le conduira parfois à devoir prendre certaines responsabilités. Et le travail va commencer aussitôt, comme nous pouvons le lire dès le verset 27, je lis. « Le Seigneur dit à Aaron, va à la rencontre de Moïse au désert. » Il alla, il l'aborda, il alla à la montagne de Dieu et l'embrassa. Moïse mit Aaron au courant de toutes les paroles que le Seigneur l'avait envoyé dire et tous les signes qu'il lui avait ordonné de faire. Moïse et Aaron allèrent réunir tous les anciens des fils d'Israël, et Aaron redit toutes les paroles que le Seigneur avait adressées à Moïse. Et il réalisa les signes sous les yeux du peuple, et le peuple crut. Ayant compris que le Seigneur était intervenu en faveur des fils d'Israël, qu'il avait vu leur misère, ils s'agenouillèrent et se prosternèrent. Voilà, donc nous pouvons remarquer dans ce passage que la première tâche d'Aaron est donc de présenter Moïse au peuple hébreu. Parce qu'en effet, rappelons-nous que celui-ci, Moïse n'avait pas vécu au milieu d'eux, mais avec les Égyptiens, peut-être à la cour de la fille de Pharaon, et ensuite, quand il dut fuir, il se réfugia à Madian. Donc, ce sont d'abord des retrouvailles entre les deux frères, après une longue séparation, et ensuite, des retrouvailles entre Moïse et son peuple, dont Aaron fut le médiateur.

Reprenons donc la lecture du texte biblique, cette fois au chapitre 7 du livre de l'Exode, où l'on voit que Dieu envoie Moïse vers Pharaon pour tenter de le convaincre de libérer les fils d'Israël et de les laisser sortir d'Égypte. Mais voici que Moïse recommence ses objections. Moïse dit devant le Seigneur, « Je n'ai pas la parole facile, comment Pharaon m'écouterait-il ?» Alors, bien évidemment, Dieu lui aussi va de nouveau insister. Lisons le texte. « Le Seigneur dit à Moïse, « Vois, j'ai fait de toi un Dieu pour Pharaon, et ton frère Aaron sera ton prophète. C'est toi qui diras tout ce que j'ordonnerai, et ton frère Aaron parlera à Pharaon pour qu'il laisse partir de son pays les fils d'Israël. » Donc ici, le rôle d'Aaron est présenté comme celui d'un prophète. Littéralement, ce mot signifie « porte-parole ». C'est lui qui doit transmettre fidèlement les paroles de Dieu que seul Moïse aura entendues. Le verset 6, un peu plus loin, conclut ainsi. « Moïse et Aaron firent ainsi, ils firent exactement ce que le Seigneur leur avait ordonné. Moïse avait alors 80 ans et Aaron 83 quand ils parlèrent à Pharaon. » Avec ce texte, nous savons maintenant qu'Aaron avait en fait 3 ans de plus que Moïse. Et surtout que ce sont déjà 2 vénérables vieillards qui vont aller affronter ensemble la dureté du cœur de Pharaon et la puissance de ses magiciens. Alors, nous connaissons bien ce qui vient après, les 10 plaies d'Égypte, les 10 miracles que Dieu leur fait produire pour convaincre ces Égyptiens des fléaux que Dieu ordonne à Moïse, mais qui seront surtout réalisés par Aaron, avec toujours le même rituel de fonctionnement. Je vous lis, donc, c'est « Le Seigneur dit à Moïse, « Dis à Aaron, prends ton bâton et étends-le sur, etc. » Donc, on voit là qu'Aaron n'est pas seulement un porte-parole, il est aussi un bras agissant qui réalise les plaies infligées aux Égyptiens que Dieu a ordonnées. Pourtant, Moïse lui-même devra aussi faire un geste qui semble lui être assez spécifique. Il doit lever les mains vers le ciel. Nous voyons cela, par exemple, à la 9e plaie d'Égypte, où le Seigneur dit à Moïse, « Étends les mains vers le ciel, et qu'il y ait des ténèbres sur tout le pays. » Et nous retrouvons encore ce geste de Moïse au chapitre 17 de l'Exode. Là, nous sommes dans le désert, quand les Hébreux sont attaqués par des Amalécites, qui sont leurs redoutables ennemis. Moïse se tient alors avec Hur et Aaron sur le sommet d'une colline pour diriger les combats. Alors lisons ce passage au verset 11 du chapitre 17. « Quand Moïse élevait les mains vers le ciel, Israël était le plus fort. Quand il baissait les mains, Amalek était le plus fort. Mais les mains de Moïse se faisaient lourdes. Alors on prit une pierre pour le placer sous lui et il s'assit dessus. Et Aaron et Hur, chacun d'un côté, soutenaient ses mains levées. » Voilà donc Aaron comme soutien physique du geste de prière de Moïse, avec un certain Hur qui lui sera plusieurs fois associé par la suite. Donc Aaron est le fidèle second. Il n'a aucune initiative à prendre autre que de seconder son frère et lui obéir en tout, bien qu'il soit l'aîné. Et cela semble se confirmer même quand Moïse va être appelé par Dieu vers le mont Sinaï pour y recevoir les tables de la loi. Nous pouvons lire par exemple en Exode 19, verset 24, « Redescends vers le peuple, puis tu remonteras, toi et Aaron avec toi, quant aux prêtres et au peuple, qu'ils ne se précipitent pas pour monter vers le Seigneur, de peur qu'ils ne s'emportent contre eux. » Voilà, donc on fait une différence entre Aaron et le peuple. Mais était-il aux côtés de Moïse quand il reçoit la loi? Il semble bien que non, quand même.
même si le verset montre qu'il est au moins une fois monté avec son frère à la rencontre de Dieu sur le Sinaï, mais on ne sait pas jusqu'où. En tout cas, au chapitre 24 de l'Exode, on nous présente les choses un peu différemment. Il est écrit « Le Seigneur avait dit à Moïse, monte vers le Seigneur, toi, Aaron, Nadav et Abihu, ainsi que 70 des anciens d'Israël, et vous vous prosternerez de loin. Moïse seul approchera le Seigneur, eux n'approcheront pas et le peuple ne montera pas avec lui. » Voilà, donc ici, Aaron et quelques anciens d'Israël ont seulement pu accompagner Moïse jusqu'à une certaine distance du lieu de la rencontre, là où Dieu va dicter sa loi. Le verset 9 précise encore, « Moïse monta, ainsi qu'Aaron, Nadav, Abihu et les 70 anciens, ils virent le Dieu d'Israël, et sous ses pieds était comme une sorte de pavement de saphir d'une limpidité semblable au fond du ciel. Sur ces privilégiés des fils d'Israël, Dieu ne porta pas la main et ils purent le contempler. » Voilà. Là, Aaron n'est pas associé à Moïse, mais il est associé aux autres. C'est un privilégié parmi les autres. Et ensuite, Moïse reste seul pour monter vers Dieu. Et on lit au verset 14 qu'il se retourne et dit « Voici que Aaron et Hur vont rester avec vous, que celui qui a une affaire à régler s'adresse à eux. » Et voilà, et il part. En effet, il y aura des choses à régler et Aaron aura à prendre certaines responsabilités.

Continuons de regarder le visage qu'Aaron nous montre à partir du chapitre 25 de l'Exode. Moïse est donc sur le mont Sinaï. Il y est depuis plusieurs semaines à recevoir toutes les instructions pour la loi et pour le culte en Israël. Et nous voyons au chapitre 28 que Dieu dit à Moïse ce qui concernera Aaron. « Tu prendras, dit Dieu, aussi près de toi ton frère Aaron et ses fils avec lui du milieu des fils d'Israël pour qu'il exerce mon sacerdoce. Tu feras pour ton frère Aaron des vêtements sacrés en signe de gloire et de majesté. » Alors, à partir de là, tout le chapitre 28 de l'Exode, il est assez long d'ailleurs, il décrit les vêtements liturgiques qu'Aaron devra porter comme premier grand prêtre parmi les Hébreux. Il sera vêtu somptueusement avec des tissus luxueux, brodés, ornés, couverts de bijoux d'or et de pierres précieuses. Ensuite, tout le chapitre 29 va décrire les rites de consécration et d'investiture d'Aaron et de ses fils comme prêtres. Le déferlement de luxe que Dieu demande pour son clergé est destiné à mettre en avant l'importance de leur fonction qui doit impressionner le peuple. Et encore les deux chapitres suivants dans l'Exode vont ajouter la description de tout ce qui sera nécessaire pour l'accomplissement des rites. En fait, ce que nous connaissons toujours aujourd'hui, d'ailleurs, dans les rites chrétiens, il y a le bassin d'eau pour les ablutions rituelles, l'autel pour les sacrifices, les parfums d'encens, le chandelier, les huiles d'onction, l'organisation de la quête et la sanctification du jour du sabbat. Bref, tout cet enseignement que Dieu donne à Moïse sur le mont Sinaï est long et ça prend du temps, beaucoup de temps, des semaines, de sorte qu'au chapitre 32, nous lisons que le peuple perd patience et ne croit plus au retour de Moïse. Je vous lis. « Le peuple s'assembla près d'Aaron et lui dit, « Debout, fais-nous des dieux qui marchent à notre tête, car ce Moïse, l'homme qui nous a fait monter du pays d'Égypte, nous ne savons pas ce qui lui est arrivé. » Voilà. Aaron, pris à partie par le peuple, est mis devant une obligation d'intervenir. Il doit décider, prendre les responsabilités, mais que va-t-il décider? En fait, il va obéir à la pression du peuple et va récolter tout l'or qu'ils ont pour en façonner la statue d'un jeune taureau, un veau d'or, dans lequel le peuple, alors satisfait, va reconnaître la vraie présence de Dieu. Et de plus, le verset 5 de ce chapitre ajoute « Aaron bâtit un autel en face de la statue, puis Aaron proclama « Demain, fête pour le Seigneur. » Et le lendemain, dès leur levée, ils offrirent des holocaustes et amenèrent des sacrifices. Le peuple s'assit pour manger et boire, puis se leva pour se divertir. » Voilà. Pour une fois qu'Aaron doit prendre seul une décision, on peut dire qu'il fait vraiment n'importe quoi. En fait, il cède à la volonté populaire pour éviter les problèmes. Mais la colère de Dieu ne va pas tarder à se manifester. Alors Dieu fait redescendre Moïse en catastrophe et décide la mise à mort des meneurs de ce qui est en fait une révolte. Moïse va briser les tables de la loi qu'il avait avec lui et demande des comptes à Aaron. Je vous lis. « Que t'a fait ce peuple pour que tu l'amènes et que tu amènes sur lui un grand péché ?» Alors, malgré ses regrets et les explications d'Aaron, Moïse va organiser la mise à mort de 3000 coupables. Et le chapitre 32 se termine sur ces mots. « Et le Seigneur frappa le peuple pour avoir fabriqué le veau, celui qu'Aaron avait fait. » Mais paradoxalement, Aaron, lui, ne sera pas puni. Et plus tard, il sera institué grand prêtre, et ses fils seront les prêtres, et le sacerdoce
ne quittera jamais la maison d'Aaron. Le choix de Dieu est plus fort que la sottise qu'a faite Aaron avec le veau d'or. En fait, il semble qu'il ait agi de bonne foi, obéissant à des revendications, parce qu'il ne les maîtrisait pas. C'était sans doute un peu dans son caractère que d'être obéissant aux circonstances, surtout d'aimer rendre service au peuple. Il sera bien à sa place comme grand prêtre, serviteur docilement soumis à Dieu. Cela n'empêcha pas que, un peu plus tard, deux de ses fils, prêtres, se conduiront mal devant le Seigneur et que Dieu va les mettre à mort. Mais voilà, ça se trouve dans le Lévitique au chapitre 10. Alors, ce n'est pas le seul épisode de la Bible où on voit Aaron compromis dans une sorte de révolte et pourtant ne pas être lui-même puni. Nous pouvons lire aussi dans le livre des Nombres, au chapitre 12, un épisode qui se situe dans le désert, juste après que le peuple se mit à réclamer de la viande, parce qu'ils en avaient eu beaucoup en Égypte et ça y regrettait. Alors Dieu les exauce en leur envoyant des cailles, tout en désapprouvant leur avidité. C'est à ce moment-là que nous pouvons lire « Myriam et aussi Aaron critiqua Moïse à cause de la femme couchite qu'il avait épousée. Ils dirent « Est-ce donc à Moïse seul que le Seigneur a parlé? Ne nous a-t-il pas parlé à nous aussi ?» Voilà, ici donc nous voyons Myriam, la grande sœur de Moïse, qui est à l'origine d'une récrimination contre son frère. Elle conteste en fait l'autorité de Moïse et veut se mettre au même niveau de responsabilité que lui. Et apparemment, Aaron la suit. En tout cas, évidemment, la colère de Dieu ne va pas tarder à se manifester et ils sont tous les deux convoqués à la tente de réunion pour entendre ce que Dieu veut leur dire. Je vous lis la parole de Dieu sur eux. « C'est mon serviteur Moïse qui est mon homme de confiance pour toute ma maison. Je lui parle de vive voix, dans une vision claire et non pas en énigme. Il voit la forme même du Seigneur. Comment donc osez-vous critiquer mon serviteur Moïse ?» Et le Seigneur s'enflamma de colère contre eux et s'en alla. La nuée se retira du dessus de la tente et voilà que Myriam était devenue lépreuse. Elle était blanche comme la neige. Aaron se tourna vers elle et vit qu'elle avait la lèpre. Alors il dit à Moïse, « Ô mon Seigneur, je t'en prie, ne fais pas retomber sur nous le péché que nous avons commis, insensés et pécheurs que nous sommes. Que Myriam ne soit pas comme l'enfant mort-né dont la chair est à demi rongée lorsqu'il sort du sein de sa mère. » Voilà donc, Aaron demande l'intercession de Moïse. C'est vrai que la lèpre est une terrible punition pour Myriam. Mais avez-vous remarqué qu'Aaron, lui, n'est pas atteint, qu'il n'est en fait pas du tout puni. Il vient demander à son frère Moïse d'intercéder pour Myriam, et la prière de Moïse, effectivement, obtiendra que la punition de sa sœur soit levée au bout de 7 jours, après quoi elle put retrouver une vie normale. Mais pourquoi Aaron n'a-t-il eu aucun châtiment? Probablement parce que Dieu a reconnu qu'il avait apparemment suivi sa sœur, qu'il avait été soumis à son influence. Finalement, que c'est son caractère serviable et solidaire qui l'a entraîné vers une mauvaise cause. Mais en fait, ce caractère doit être bon en soi et utile pour ce que le Seigneur attend de lui. En tout cas, nous avons là clairement 2 poids, 2 mesures. Mais Aaron, toujours solidaire de Myriam, fera très humblement preuve d'un sincère repentir pour eux deux. Encore un trait de caractère à mettre à son actif. C'est un homme qui aimait vraiment être attentif aux autres, à leur service, que ce soit de son frère Moïse, de sa sœur, au service de Dieu, bien sûr, au service de son peuple. Et après, bien sûr, en tant que grand prêtre. Et même s'il a pu faire quelques erreurs de jugement, sa vie témoignera toujours de cette belle générosité de cœur, de son altruisme et de son dévouement aux autres. Alors je vous propose maintenant de terminer notre émission en écoutant
le début de bel opéra d'Arnold Schönberg, musique contemporaine, l'opéra Moïse et Aaron de 1930. Et dès à présent, je vous dis au revoir, chers auditeurs, et à très bientôt.

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2: Nous souhaitons une belle fête au Christophe et au Jacques. Et aujourd'hui, nous découvrons le bienheureux Angel Dario Acosta Zurita, prêtre mexicain. Né en 1908, Angel est le fils de commerçant de la ville de Veracruz. Le 31 juillet 1926, pour la première fois depuis 400 ans, le culte est suspendu dans toutes les églises mexicaines et une vague de persécutions contre les chrétiens commence. Il devient défendu de dire « adios » ou « si Dieu le veut », de sonner les cloches et d'apprendre à prier aux enfants. Des intrusions violentes par l'armée dans les églises ont lieu et les religieux sont expulsés ou maltraités. Le peuple mexicain s'organise alors en une formation pour défendre la liberté religieuse. C'est le mouvement des Cristeros et le début d'une guerre civile sanglante. Angel a 18 ans le jour de la suspension du culte public et 23 lorsqu'il est ordonné prêtre le 25 avril 1931. Angel est confronté à son devoir lorsqu'il reçoit le 21 juillet 1931 son arrêté d'expulsion. Il décide de rester et demeure calme et serein. Reconnaissable pour sa carrure athlétique, le jeune prêtre est très aimé, particulièrement pour sa nature douce, charitable et joyeuse. Le 25 juillet, 3 mois jour pour jour après son ordination, les enfants arrivent comme d'habitude au catéchisme à la paroisse, tandis que des gens attendent pour se confesser. Soudain, des soldats entrent dans l'église et ouvrent le feu au hasard pour tuer le prêtre. Il y eut de nombreux blessés, mais un seul mort, le père Angel, qui eut juste le temps de prononcer le nom de Jésus avant de rendre l'âme. Le jeune homme finissait chacune de ses homélies par ces mots. « La croix est notre force dans la vie, notre secours dans la mort et notre gloire pour l'éternité. » En faisant tout par amour du Christ crucifié, vous accomplirez votre devoir beaucoup plus facilement. Seigneur, à la suite du bienheureux Angel, apprenez-nous à tout faire par amour chaque jour et faites grandir en nos cœurs une profonde dévotion pour la croix de votre Fils Jésus.
1: 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Bonjour à tous, une fois n'est pas coutume, c'est dans ce magazine Connaissances et témoignages que je vous retrouve cette semaine, justement pour vous livrer des témoignages. Je reçois en effet Bénédicte de Saint-Germain, écrivain et journaliste pour Famille Chrétienne. Vous êtes un certain nombre à la connaître certainement en tant que lecteur de cet excellent hebdomadaire. Bonjour Bénédicte.
3: Bonjour Véronique.
1: Et bienvenue ici dans nos studios de Fidélité Mayenne à Laval. Bénédicte, vous êtes ici parce que vous venez de dédicacer votre tout dernier ouvrage. C'était à la librairie de l'abbaye de la Coudre ce 29 novembre 2025, Le Club des Saints Minuscules, paru aux éditions du Cerf.
3: C'est tout
1: ça
3: à fait.
1: Alors, bien sûr qu'on va parler de ce dernier livre et puis d'autres ouvrages que vous avez écrits. Mais tout d'abord, peut-être qu'on va apprendre à se connaître ou on va vous présenter aux auditeurs qui aiment bien savoir à qui ils ont affaire.
3: C'est avec mal, joie.
1: D'abord, vous êtes mère de famille, vous êtes journaliste, vous êtes de Normandie, c'est ça ?
3: Oui, j'habite en Normandie. Nous habitons en Normandie maintenant.
1: Voilà.
3: Alors, qu'est-ce qui m'a conduit au journalisme ? Écoutez, il y a deux choses, peut-être trois. La première, c'est que j'ai toujours aimé écrire. Et depuis que je suis toute petite, comme nous avons beaucoup déménagé, mon père étant militaire, j'ai gardé des amis partout en France et même en Allemagne d'ailleurs, et j'ai pris l'habitude d'écrire. Donc je suis une très très grande écrivain, on pourrait dire, de lettres. Voilà.
1: Ah oui, depuis
3: toute petite.
1: C'est votre fibre.
3: Voilà. Oui, exactement. Oui. Ensuite, je fais des études de philosophie, une maîtrise de philosophie. Et puis, j'ai travaillé pendant 10 ans dans un syndicat patronal où j'étais chargée de mission et notamment chargée d'écrire des comptes rendus, des rapports, des discours.
1: Alors ça, c'est formateur. Hein.
3: Ah oui, là, ça a voilà. Très bien développé ma plume.
1: Oui.
3: Alors, dans un milieu économique.
1: Pour l'entreprise, oui.
3: Voilà. Mais très intéressant, ça m'a appris à rencontrer des personnes, à essayer d'être extrêmement fidèle à ce qu'elles pouvaient me dire. C'était au MEDEF, c'était le mouvement des entreprises de France. Voilà. Ah, oui. Et donc, ne connaissant pas grand-chose à l'économie, en fait, c'est là que j'ai appris à me mettre à leur écoute pour essayer de coller au plus près de leurs préoccupations, de ce qu'ils pouvaient dire, et de le restituer
1: de
3: le plus fidèlement possible pour transmettre. Voilà. Et puis, de fil en aiguille, je suis arrivée dans le journalisme, et dans le journalisme indépendant, où du coup, j'écris encore aujourd'hui pour Famille Chrétienne,
1: oui.
3: Aletheia, prier en église. Voilà, en fonction des sujets qui m'intéressent et que je leur propose.
1: Oui, d'accord, voilà. C'est vous qui proposez. Et vous avez aussi travaillé pour le sanctuaire de Montlijon,
3: oui.
1: Qu'on connaît bien ici en Mayenne, puisque c'est à deux pas et que les Mayennais vont volontiers à
3: Montlijon.
1: Oui,
3: mais oui, c'est un centre qui rayonne, un très beau centre de prière pour les défunts, un sanctuaire avec de grands pèlerinages. Et j'y ai passé 4 ans et demi pour ma plus grande joie.
1: Ouais. Bénédicte, quel type d'informations est-ce que vous aimez traiter quand vous proposez des sujets?
3: Alors, j'ai plusieurs domaines de prédilection qui sont aussi les domaines qui m'intéressent dans la vie. Toutes les questions de couple, de famille, de culture aussi, ça m'intéresse beaucoup, et de spiritualité.
1: Ah oui,
3: voilà,
1: d'accord.
3: C'est mes 4 domaines.
1: Alors, l'économie, c'est fini.
3: Oui.
1: L'entreprise, l'économie, c'est fini.
3: Oui.
1: Vous avez publié, il y a quelques années, un premier recueil, Les recettes de la joie.
3: C'est la cuisine de la joie.
1: La cuisine de la joie, pardon. C'est pas un livre de recettes.
3: Non,
1: c'est la cuisine de la joie.
3: Même s'il y a quelques recettes.
1: Vous pouvez nous en parler un petit peu là, parce que justement, c'est amusant ce que vous.
3: Alors oui, contrairement à ce que certains pourraient penser, ça n'a aucun rapport avec la cuisine de Saint-Hildegarde. Parce que souvent, on fait le lien parce qu'elle a fait les épices de la joie.
1: Voilà, j'ai fait moi-même le lapsus.
3: Et en fait, du coup, pas du tout. Ça n'a rien à voir avec Saint-Hildegarde. En revanche, ce livre a été écrit pendant le confinement, où j'ai bien vu le pouvoir, entre guillemets, de la cuisine sur le moral de ma famille, de mes enfants. Et puis, on accueillait aussi un enfant qui n'était pas à nous. Et je me suis vraiment dit que la cuisine, c'était un langage d'amour. Et qu'on n'était pas obligé non plus de faire des trucs extrêmement compliqués pour montrer aux personnes
1: qu'on les aime.
3: Oh, et donc, ce livre, c'est vraiment une méthode pour faire de la cuisine une occasion de joie, même si la cuisine, c'est répétitif.
1: Oui, c'est pas une corvée.
3: Répétitif, et c'est souvent une corvée. Mais voilà, j'ai essayé de montrer comment on pouvait transformer l'essai en une occasion de don et comme un langage d'amour pour les autres.
1: Ouais. Alors, par exemple, un petit tuyau pour y mettre de la joie.
3: Un petit tuyau, moi, je trouve que d'abord, quand on manque d'inspiration, il faut aller au marché.
1: Qu'est-ce que je peux faire ce soir?
3: Ouais, voilà. Alors, mais je trouve qu'il faut mieux passer au marché, parce qu'en supermarché, vous avez tous les légumes, vous ne savez pas quoi choisir. Au marché, vous avez les légumes de saison, vous en prenez 2-3, et vous les mettez en musique différemment. C'est assez facile, en fait, en variant les épices, les sauces, les modes de cuisson.
1: Et puis, il y a de la joie quand on la porte sur la table.
3: Ah ben bien sûr, oui. Et puis rien que... Non, mais il y a de la joie même avant, quand on sent les parfums d'une cuisine qui mijote ou qui cuit ou qui macère. Vous voyez, je vous donne juste un petit truc.
1: Oui.
3: Moi, j'aime beaucoup cuire les légumes à la vapeur. Alors, on pourrait dire, ça n'a aucun
1: c'est
3: goût. Mais je le fais au cuve-vapeur et après, je les mets dans un plat avec des épices. Je ferme ce plat et je laisse toutes les saveurs se mélanger, imprégner les légumes, et ça change tout.
1: Et ça
3: fait...
1: Et là, il y a de la joie après.
3: Il y a de la joie, mais oui, parce que c'est pas toujours la même chose, ça varie.
1: Dieu a mis le plaisir dans l'alimentation, dans le
3: fait de se nourrir. Exactement, mais oui,
1: il faut le comprendre.
3: Parce que c'est bon pour nous, ouais, c'est
1: voilà,
3: ça.
1: C'est bon pour nous. Alors, il y a donc la cuisine de la joie, vous avez d'autres ouvrages aussi, Bénédicte, des recueils de prières que vous avez publiés il y a 2 ans seulement.
3: Oui, le premier, peut-être il y a 3 ans. Oui,
1: c'est quand vous étiez à Montlijon, peut-être.
3: Alors le premier, j'étais à Montlijon, mais je l'ai fait en dehors de Montlijon. Je l'ai fait sur mon temps
1: libre. Les prières pour ceux qui restent.
3: Voilà.
1: Voilà.
3: Et de fait, il a été préfacé par le recteur du sanctuaire, donc Paul Denisot.
1: C'est aux éditions MAM.
3: Voilà, aux éditions MAM. Et c'est un livre qui suit les différentes étapes du deuil et pour chaque étape qui propose une sélection de prières, alors qui sont des prières que j'ai trouvées dans la tradition ou même des prières contemporaines et puis des prières que j'ai écrites aussi.
1: Les prières pour ceux qui restent.
3: Voilà.
1: Alors, il y a aussi les prières pour être consolés.
3: Voilà, alors là,
1: pour
3: c'était...
1: être consolés de beaucoup de choses,
3: bien
1: de nos vies,
3: oui,
1: de nos
3: ça,
1: épreuves.
3: De toutes alors, nos épreuves, deuil, de nos mais... trucs. Oui. Ah oui, il y a un chapitre sur le deuil, mais, mais sinon, il y en a beaucoup d'autres. Des échecs, de toutes les occasions, en fait, de la, oui, d'une séparation, d'une rupture, oui. Voilà.
1: Alors, la consolation vient dans l'abandon.
3: Oui, oui, oui, forcément, parce que... elle
1: se laisser...
3: plus on est... dans l'épreuve, alors d'abord, il peut y avoir des épreuves qui sont extrêmement difficiles où vous avez l'impression d'être quand même dans un tambour de machine à laver et vous pouvez rien faire, sinon essayez de respirer.
1: Oui.
3: J'ai rencontré récemment un prêtre qui avait été abusé quand il était jeune, qui a enfoui ce traumatisme pendant des années et puis tout à coup, au hasard d'un mot, tout d'un coup il a entendu le mot déni. Et puis ça lui a répété en pleine figure et il s'est rendu compte de ce qu'il avait subi. Et il m'a expliqué que comme tout ce traumatisme remontait, il avait vraiment l'impression, il pouvait même plus prier. Sa seule préoccupation c'était de respirer. C'est comme s'il était dans un tsunami complètement
1: étouffé.
3: Dans cette
1: vague. Oui.
3: Voilà. Mais ça ne veut pas dire que le Seigneur n'est pas là, en fait. Mmh. Et il ne pouvait que s'abandonner et laisser les choses se faire, de toute façon. Hein. Mais quand on essaye, dans une épreuve, de maîtriser les choses, en fait, on se crispe, on n'y arrive pas, et je crois qu'on souffre encore plus. Alors que si on accueille, mais c'est très difficile à dire, c'est vraiment une école de toute la vie, si on accueille ce qui nous est donné... à ce moment-là, ce qui nous est donné, la situation telle qu'elle est vécue, et puis tous les petits secours qui vont nous arriver et de la part du Seigneur. Je suis certaine qu'il y a... Alors évidemment, les secours, ils n'arrivent pas des personnes auxquelles on s'attend. Hein. Souvent, ça vient d'autres personnes.
1: Oui,
3: et il y en a d'autres qui sont très maladroites en essayant de nous aider. Bon, mais ça ne veut pas dire qu'il faut leur en vouloir, au contraire. Et donc, effectivement, cette consolation, elle se reçoit, en fait. On ne peut pas la vouloir, essayer de la construire tout seul.
1: Il faut lâcher prise un peu.
3: Complètement.
1: Se laisser faire.
3: C'est ça, oui.
1: Voilà,
3: se laisser faire, et puis elle arrive, effectivement, mais alors jamais de la manière à laquelle on s'attend.
1: La consolation vient.
3: Ouais.
1: Voilà, il faut passer l'étape de s'abandonner.
3: Oui, oui,
1: d'abord,
3: c'est ça.
1: Et on n'y est pas toujours prêt.
3: Ah, oui. Si vous voulez que je vous raconte une petite histoire ?
1: Ben oui.
3: Alors,
1: bien sûr.
3: Je suis partie marcher sur une route qui s'appelle la Via Ligeria, qui a été créée il n'y a pas longtemps.
1: Ça ressemble
3: qui
1: à la Loire.
3: Qui part de Nantes,
1: oui.
3: C'est ça. Qui longe toute la Loire et qui passe par Vézelay et qui arrive à Besançon où elle rejoint la Via Francigena.
1: Oui.
3: Qui arrive de Canterbury pour aller à Rome. Voilà. Et un jour, ça avait été difficile. On était parti très tôt le matin. Et pour éviter les méandres que voulaient nous faire faire le chemin de grande randonnée, on avait pris la route. Et la route de Dijon, qui était extrêmement passante avec tous les gens qui allaient travailler. Et nous, on était à contre-courant sur le bord de la route. Voilà.
1: Non, mais donc, n'importe quoi.
3: N'importe quoi. Donc. Très stressé, on finit par quitter heureusement cette route. On avait mal dormi évidemment, et là on arrive dans un village qui s'appelle Sainte-Euphrone, et on s'arrête à l'église pour dire la prière du matin. Et là, je ne sais pas ce qui me prend, on termine la prière et je dis: Sainte-Euphrone, donnez-nous du café. Parce que vraiment, j'en pouvais
1: plus. La bonne blague, oui.
3: Évidemment, aucun café ouvert dans ce village. On continue, on marche encore 2 heures, on arrive dans un autre village. On voit un vieux monsieur sur le pas de sa porte et on lui dit: bonjour monsieur, est-ce que vous pourriez nous donner de l'eau chaude? Ah non, ma femme n'est pas là. Bon, donc là je dis: non mais Sainte-Fraude, faites quelque chose s'il vous plaît, parce que alors là, le café, j'en ai vraiment besoin. Et on continue notre chemin, et là, on croise une dame en train d'enlever la mousse, de gratter la mousse qui était sur le mur de sa maison. Et on lui dit: bonjour madame, nous sommes des pèlerins. Elle dit: ah ben j'ai vu que vous étiez des pèlerins. Et là, échaudée, un peu échaudée, on lui dit: bon, est-ce que vous savez où on peut trouver un café ? Ah là là, vous n'êtes pas arrivés, mes pauvres. Vous avez encore une montée très très longue. Et puis peut-être que dans une heure et demie, vous trouverez le café, mais il y en a un. Et puis bon, on continue à discuter. Puis tout d'un coup, elle dit, mais je peux vous en donner du café, moi. Et alors, elle nous fait entrer dans son jardin qui était taillé au cordeau, magnifique. On s'est assis sur les marches qui avaient été chauffées par le soleil du matin. Et elle nous a fait du vrai café. Et moi, je peux vous dire que j'étais au bord des larmes. Hein. Et... j'étais bouleversée. Ah, oui. Et c'était une épreuve de rien du tout.
1: Oui,
3: mais en fait,
1: simple.
3: De voir quelqu'un qui prend soin de vous, alors que vous ne vous attendiez pas à ça. Mais en fait, c'est bouleversant. Et là, ça vous transperce le cœur.
1: C'est ça.
3: C'est ça. Et on est toujours dans le contrôle, en se disant, on va faire ci, on va faire ça, je vais prendre soin de moi, machin, machin. Mais en fait, non, mais quelquefois, la consolation, elle arrive d'ailleurs.
1: Voilà.
3: Mais
1: merci c'est la surprise. De nous rappeler ça, Bénédicte, parce qu'en beaucoup d'occasions, ouais. c'est une grâce de savoir voir ces toutes petites choses.
3: Exactement.
1: Ces petits clins d'œil ouais. qu'on ouais. appelle des clins d'yeux. Bon. Ouais. Avec un jeu de mots. On va s'arrêter là pour écouter un petit peu de musique, de la musique douce. On va continuer ce témoignage, Bénédicte. On va parler du purgatoire dans tous ses états, parce que c'est aussi un de vos ouvrages
3: oui.
1: que vous avez coécrit avec Don Paul
3: Denisot,
1: oui. qui est le recteur de Montlijon et que nous avons bien connu ici en Mayenne. Et puis on parlera enfin du Club des Saints Minuscules, ce livre que vous avez dédicacé à l'abbaye de la Caudre.
3: Merci.

0: 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Aujourd'hui, je reçois dans Connaissance et Témoignages Bénédicte de Saint-Germain, journaliste et écrivain. Elle vient de dédicacer à l'abbaye de la Coudre son tout dernier ouvrage, Le Club des Saints Minuscules, paru aux éditions du Cerf. Bénédicte, on a parlé de vos derniers ouvrages sur la cuisine, sur les prières. Il y a un livre qui est important, je pense, c'est Le Purgatoire dans tous ses états, que je viens de citer, que vous avez coécrit avec Dom Paul Denisot, du temps où vous étiez à Montlignon, j'imagine, puisque c'est le sanctuaire pour la prière des âmes du purgatoire.
1: Pour la prière, particulièrement, oui, voilà. pour les défunts, on dit.
0: Alors, quels sont les états du purgatoire? Dites-nous.
1: En fait, on a, au lieu de montrer que le purgatoire était une punition, ce que
0: ah oui, puis le mot est affreux, affreusement laid.
1: Oui, c'est voilà, ça. On a toujours tendance à se dire, ça va être à profitons de la vie parce qu'après on va en baver. Et de fait, on va en baver.
0: Vous avez peut-être d'autres noms à nous proposer, des synonymes.
1: Sur le purgatoire.
0: De purgatoire, il y en a pas. Non, faudrait que la théologie avance dans ce sens.
1: Ça. Mais en fait, non, il faut plutôt colorer ce nom de manière différente. C'est-à-dire que au purgatoire. On n'est pas fouetté comme on pourrait l'imaginer, mais on est perfectionné petit à petit dans l'amour. Mmh. Et parce qu'on se rend bien compte que on a beau essayer de faire des progrès toute notre vie dans l'amour, dans l'abandon, dans l'accueil de l'amour de Dieu, on a quand même des limites et on se heurte très souvent à notre impuissance.
0: Par rapport à la grandeur de Dieu.
1: C'est ça. Et donc, évidemment que quand on meurt, on doit bien vite se rendre compte du décalage qu'il y a entre l'immensité de l'amour de Dieu et puis nous, nos cœurs encore un peu étriqués, qui n'ont pas su suffisamment aimer.
0: C'est tellement beau.
1: Et en fait, le purgatoire, c'est ça. Tous les états du purgatoire, c'est de quoi le purgatoire va-t-il nous purifier et en quoi est-ce qu'il va... Comment est-ce que le purgatoire va réussir à enlever toutes nos scories qui restent du péché pour y mettre de l'amour, en fait.
0: On pourrait dire le purificatoire, alors.
1: On pourrait dire, crois que c'est mieux? Vous croyez que c'est mieux?
0: C'est plus joli.
1: Oui, c'est ça. Ou l'école de l'amour, moi, je dirais.
0: L'école de l'amour, vraiment, c'est joli.
1: Par exemple, au purgatoire, on va apprendre à par

0: ça va nous apprendre à aimer ce qu'on n'a pas su aimer, peut-être à juste raison, mais on va finir par peut-être les découvrir comme Dieu les aime et à les aimer de tout notre cœur.
1: Voilà, c'est tout ça que vous nous dites dans le purgatoire.
0: Oui, le purgatoire, c'est l'école de l'amour. C'est ça, c'est l'école
1: avec
0: de l'amour.
1: Bon Paul.
0: Franchement, si on a peur d'aller en enfer, si on a peur du jugement, il faut lire ce livre.
1: Alors, on vient à ce club des saints minuscules. Pourquoi ces portraits, Bénédicte ? Vous parlez du catéchisme, d'une secrétaire de paroisse, de quelqu'un qui fait le ménage, d'une maman qui dit le chapelet toute seule. Voilà, j'ai quelques petits exemples comme ça. Pourquoi ces saints sont minuscules ? Ou pourquoi des gens si minuscules sont des saints, je devrais dire ?
0: Oui.
1: Voilà, des gens simples qui portent l'Église, c'est d'ailleurs le sous-titre de votre livre. Alors, parlez-nous de ces portraits, puis d'abord, pourquoi vous les... Où est-ce que vous les avez rencontrés ? Qui est-ce que vous citez quand vous les décrivez, là ?
0: Alors, en fait...
1: Il y en a une trentaine, hein ?
0: Oui, il y en a une trentaine, mais je pourrais écrire cinq tomes sur les cinq minuscules. En fait, il y en a partout, mais est-ce qu'on sait les voir ? Quand on rentre dans une église, est-ce qu'on s'est demandé qui a changé l'eau des fleurs ? Qui a fait ce bouquet de fleurs ? Pourquoi l'église est balayée ? Surtout dans nos petites églises de campagne, qui est le sacristain bénévole, évidemment, qui est venu préparer la messe qui est dite une fois par an pour la fête patronale ? Est-ce qu'on s'est demandé ça ? Alors, les saints minuscules, ce ne sont pas seulement des personnes qui sont extrêmement fidèles dans un service parfois un peu ardu et en tout cas non reconnu. Ça peut être aussi des personnes qui traversent les épreuves en gardant la foi, en étant accrochées à la main du Seigneur. Et voilà, ça peut être aussi ça. Et en fait, ce qui est sûr, c'est que ce sont des saints qui ne font pas de bruit et qu'il faut savoir voir.
1: Alors, c'est quoi qu'est-ce que c'est le critère de sainteté ?
0: Alors, à mon avis, c'est d'abord, c'est la foi en Dieu. Pour eux, Dieu, c'est le boss, c'est le patron, c'est celui qui donne sens à la vie et c'est celui qui vous donne l'amour tous les jours. Ensuite, c'est la fidélité dans un service ou dans la foi en Dieu, ou les deux, parfois.
1: La fidélité.
0: La fidélité. Et puis l'amour des autres, l'amour de Dieu manifesté dans l'amour des autres, l'amour de Dieu tout court, c'est trois critères, je dirais.
1: Ouais. Et l'amour dans les gestes ?
0: Voilà, parce que souvent on me dit « Ah mais si c'est des saints, ce sont des gens qui prient toute la journée. » Mais justement, ce n'est pas forcément des gens qui prient toute la journée, mais leur langage d'amour, c'est d'agir.
1: Oui.
0: Vous voyez ? Il y a un sacristain qui s'appelle Luc, là, qui est en Bretagne, dans sa pauvre église, qui suinte l'humidité. Vous ne le verrez jamais à des nuits d'adoration ou même à la messe en semaine, ce n'est pas son truc. En revanche, tous les jours, vous le verrez à l'église.
1: Il est là, dans l'église, à l'entretenir.
0: C'est ça.
1: À garder son ordre.
0: Et celui qui gratte la cire dès qu'il tombe des bougies dévotives, là, vous croyez que qu'il est au pied des autels en train de. Il ne sait même pas dire son chapelet, ça l'ennuie. Hein. Mais il est là tous les jours dans l'église.
1: Ah oui, alors vous avez Lucie aussi qui fait le catéchisme.
0: Oui.
1: On est nombreux dans les auditeurs à avoir fait le catéchisme bien modestement avec notre petit groupe.
0: Et nos défauts.
1: Et qu'est-ce qui compte ? Et nos défauts.
0: On est parfois sortis de nos gonds parce qu'il y avait un enfant qui était insupportable. Il a fallu qu'on appelle les parents en leur disant écoutez, on n'arrive pas à gérer cet enfant. Donc, discuter avec eux. Voilà, c'est pas facile aussi. Hein.
1: Et puis Agnès, la secrétaire de paroisse.
0: La secrétaire de paroisse, je les ai tous vraiment rencontrés.
1: Ah oui, c'est ça, vraiment,
0: cette
1: Agnès, si vous voulez vous demander ça.
0: Cette Agnès, alors elle est dans une grosse paroisse de centre-ville, d'une banlieue d'Île-de-France. Et alors elle est sciée, parce qu'il y a des gens qui viennent lui demander une église pour un mariage. Et elle raconte que notamment, il y a une dame qui lui a dit, qui est partie furieuse, quand elle a su qu'il fallait faire une préparation au mariage. Elle a dit, ah bon, il faut en plus qu'on se prépare au mariage. Elle dit, bah oui, vous mariez à l'église. Donc elle est partie. Donc où elle s'est mariée, mais enfin bon. Et puis ces autres personnes qui arrivent en disant mais vous me donnez telle église, mais moi je veux pas celle-là, je veux l'autre, elle est plus belle, etc. Donc voilà. Donc la pauvre Agnès, elle souffre parfois.
1: Ouais. Et la maman solo qui dit des chapelets.
0: Ouais. elle a été abandonnée par son mari et elle se retrouve. Alors elle travaille et quand elle rentre le soir. Alors ça c'est très beau parce que c'est une personne qui dont la sainteté, je trouve, est d'avoir appris à recevoir l'aide des autres. Alors que

0: une mère de famille nombreuse, elle aurait pu effectivement, elle soutient et d'ailleurs énormément autour d'elle, mais je trouve que sa sainteté, elle est dans l'acceptation. Et ben oui, ben elle dépend des généreuses personnes qui vont lui emmener ses enfants à la pension. Elle va recevoir les vêtements qui sont trop petits des enfants de ses amis. Et ça, c'est très beau. Et donc, pour les remercier, elle dit des chapelets.
1: Ah oui, et pour chacun, chaque fois.
0: Oui, tout le temps.
1: Quelle bonne idée.
0: Mais oui. Oui, elle fait célébrer des messes, elle dit des chapelets, voilà, c'est beau. Mais et alors, on sait recevoir.
1: Ouais. Un saint du quotidien, ça existe donc.
0: Mais oui, il y en a en fait partout. Ouvrez les yeux, vous les verrez, à côté de chez vous.
1: Ouais. Voilà, c'est à ça que nous sommes appelés, oui, ça c'est sûr. Ouais. Et on vient de vivre là tout ça, ça nous a été largement rappelé. Nous sommes tous saints. Ou en tout cas appelé à l'être.
0: Oui, puis ce qui est
1: là,
0: beau
1: vous
0: dans
1: nous en donner un petit exemple. Oui.
0: Non, donc, mais ce qui est beau dans l'Église, c'est que nous sommes chacun appelés à être le saint unique, particulier, que le Seigneur veut aimer et veut que nous devenions.
1: Ah, ça c'est beau.
0: Et on n'est pas des clones. Au ciel, aucune personne ne ressemble à une autre. C'est chacun à son rang et à son état, dit le catéchisme de l'Église catholique. C'est beau.
1: Et pourquoi vous avez eu envie d'écrire là-dessus?
0: Parce que ces personnes m'émerveillent. Enfin, je suis
1: dans les émerveillements.
0: Sans doute parce que je suis incapable de faire ce qu'elles font.
1: Mais vous avez fait une autre sainteté.
0: Oui, oui. Ah
1: bah vous
0: oui,
1: avez certainement une autre fidélité, un autre service, une autre acceptation. Oui, parce que j'ai noté tous les critères de sainteté que vous avez évoqués là depuis le début de cette émission.
0: Oui, c'est vrai. Voilà. Oui, tout à fait. Et du coup, en fait, c'est vrai. Je crois que je suis née au berceau. Le Seigneur est bon avec une capacité d'enthousiasme et d'émerveillement.
1: Et puis vous les avez rencontrés, ces personnes,
0: oui.
1: au cours de vos différents travaux, vos reportages.
0: Et souvent ça suffisait pas. En fait, je suis retournée les voir pour comprendre en profondeur ce qui les animait.
1: Ah, ça c'est
0: pourquoi
1: beau.
0: Est-ce qu'elles sont dans ce service aujourd'hui ou dans cette épreuve aujourd'hui sans perdre l'espérance.
1: Sans perdre l'espérance. Un autre critère aussi de sainteté.
0: Exactement.
1: On va s'arrêter là-dessus, puisqu'on vient de clôturer l'année de l'espérance, presque.
0: Oui.
1: Voilà. Merci,
0: Merci, Véronique. Je suis ravie d'avoir été à vos côtés aujourd'hui.
1: À toute votre mission, parce que c'est votre mission.
0: Oui, c'est une mission.
1: C'est votre mission d'écrire.
0: Oui.
1: Merci, Bénédicte.
0: Merci, Véronique.
1: On se retrouve, quant à nous, sur Radio Fidélité Mayenne. À très bientôt sur votre radio préférée.

0: L'évangile de Jésus-Christ selon saint Matthieu. En ce temps-là, la mère de Jacques et de Jean, fils de Zébédée, s'approcha de Jésus avec ses fils Jacques et Jean, et elle se prosterna pour lui faire une demande. Jésus lui dit, « Que veux-tu ? » Elle répondit, « Ordonne que mes deux fils que voici siègent l'un à ta droite et l'autre à ta gauche, dans ton royaume. » Jésus répondit, « Vous ne savez pas ce que vous demandez. Pouvez-vous boire la coupe que je vais boire ?» Ils lui disent, « Nous le pouvons. » Il leur dit, « Ma coupe, vous la boirez. Quant à siéger à ma droite et à ma gauche, ce n'est pas à moi de l'accorder. Il y a ceux pour qui cela est préparé par mon Père. » Les 10 autres qui avaient entendu s'indignèrent contre les deux frères. Jésus les appela et dit, « Vous le savez, les chefs des nations les commandent en maître, et les grands font sentir leur pouvoir. Parmi vous, il ne devra pas en être ainsi. Celui qui veut devenir grand parmi vous sera votre serviteur, et celui qui veut être parmi vous le premier sera votre esclave. Ainsi, le Fils de l'homme n'est pas venu pour être servi, mais pour servir et donner sa vie en rançon pour la multitude. Si nous réfléchissons sur cet évangile à la manière du monde, nous pourrions dire, d'une certaine manière, que Jacques et Jean se sont fait avoir. À la demande de leur mère de siéger aux côtés de Jésus dans son royaume, Jésus répond en effet par une question sur leur capacité de pouvoir boire sa coupe. La réponse des apôtres ne se fait pas attendre, c'est oui. Alors que Jésus a bien conscience du prix qu'ils auront à payer pour entrer dans le royaume de Dieu et devenir les colonnes de son Église. Car la coupe de Jésus, la coupe que Jésus boit, c'est son destin. Et son destin, c'est sa mort en croix, en vue de la résurrection. Jacques et Jean, comme tant d'autres, connaîtront la persécution, le prix à payer pour rendre témoignage. La passion, les persécutions, les souffrances n'est pas ce que veut le Seigneur. Elles sont le résultat du rejet du royaume de Dieu. Ce que veut le Seigneur, c'est faire de nous des serviteurs, comme lui-même, Jésus, s'est fait serviteur. Il s'est abaissé, nous dit saint Paul, jusqu'à la mort et la mort de la croix. Il veut faire de nous de ces êtres d'amour, ces êtres capables de donner leur vie par amour, ces êtres dont la vie est la vie de Dieu, puisque Dieu est amour. Il faut prendre la mesure du parcours de Jacques et de Jean, ces deux jeunes hommes qui, cherchant à donner leur vie, sont allés jusqu'au martyre pour rendre témoignage. Il faut prendre la mesure de la conversion qu'ils ont vécue, ce que Dieu a pu faire par eux et en eux, ce changement de leur cœur. Pour nous aussi, cela est possible. Dieu veut cela pour nous. Laissons-nous travailler par l'Esprit pour devenir ces êtres d'amour, ces serviteurs de Jésus.
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1: J'ai honte. J'ai pris le train. Non, la honte n'est pas là. J'ai même plutôt ma conscience citoyenne bien tranquille, puisque la dame a dit dans le micro que j'avais pris le moyen de transport le plus écologique. Incroyable d'être félicité dans le train. Non, ma honte ne se situe pas là, donc. J'ai pris le train et j'ai vissé sur mes oreilles, dès les premiers mètres de rail parcourus, mes écouteurs et j'ai regardé un film. Alors je sais, certains doivent être en train de se dire « bah tout le monde fait ça dans le train ». Oui, tout le monde, mais pas moi, jusqu'à hier. Jusqu'à hier, moi, dans le train, je lisais, ou j'observais, ou je collais mon nez au carreau pour voir passer le paysage, les vaches qui, elles aussi, me regardent, les champs, les gens dans leur voiture. Et là, j'avais un beau casque pour écouter de la musique et je me suis fait avoir comme tout le monde, comme une bleue. J'ai vissé mon beau casque sur mes oreilles et j'ai regardé un film. Vous savez quand j'ai pris conscience que c'était la honte ? C'est quand, arrivé à destination, j'ai rangé mes petites affaires, pris ma valise et dit « au revoir, bon voyage » à ma voisine. Ma voisine, que je n'avais du coup même pas regardée du voyage. Je l'avais ignorée avec mon casque sur mes oreilles, ma bulle protectrice bien en évidence, mon front où il y avait écrit « ne pas déranger ». Oui, là, j'ai ressenti la honte. Moi qui étais capable d'engager une conversation avec mes voisins de train, moi qui ai vécu de belles rencontres parfois dans le train, en échangeant sur le livre, lu ou autre chose, eh bien je m'en suis rendue incapable car j'ai suivi les sirènes de la vie d'aujourd'hui, avoir un casque sur les oreilles dans le train pour faire comme tout le monde. J'ai toujours aimé observer les gens, dans la rue, dans le train justement, dans le bus. Et je me suis dit que dans mon wagon hier, peut-être qu'il y avait quelqu'un comme moi avant, quelqu'un qui observait ses contemporains pour une étude sociologique perso bien intéressante. Et je me suis dit que cette personne, horreur, m'avait classée, très probablement, dans les victimes de la société actuelle, empêchée que nous sommes de communiquer avec nos semblables par toute cette technologie préoccupante. Car le casque, ostensiblement vissé sur les oreilles, coupe de la relation à l'autre aussi certainement qu'un mur de plexiglas. Bien sûr, je ne rentrais pas immédiatement en conversation avec mon voisin ou ma voisine dans le train sans mon casque, mais je ne mettais aucun frein visible à une communication possible. Je restais disponible. Or là, je me suis rendue indisponible à mon prochain. Oui, j'ai honte. Trajet retour dans quelques jours, je range mon casque au fond de ma valise, je me prévois éventuellement un bon bouquin et je lève le nez vers le paysage.
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0: la prière du matin.
1: Seigneur, ouvre mes lèvres et ma bouche publiera ta louange. Au début de ce jour, nous te bénissons, Seigneur, pour le témoignage de l'apôtre Saint Jacques que nous fêtons aujourd'hui.

Jacques et Jean, les fils de Zébédée, réparaient leurs filets. Jésus, les ayant vus, les appela. Aussitôt, ayant tout laissé, ils suivirent Jésus.

De l'Épître aux Éphésiens. Vous n'êtes plus des étrangers ni des gens de passage. Vous êtes citoyens du peuple saint, membres de la famille de Dieu. Car vous avez été intégrés dans la construction qui a pour fondation les apôtres et les prophètes, et la pierre angulaire, c'est le Christ lui-même. En lui, toute la construction s'élève harmonieusement, pour devenir un temple saint dans le Seigneur. En lui, vous êtes vous aussi des éléments de la construction pour devenir par l'Esprit Saint la demeure de Dieu.

0: Nous te louons, Seigneur, pour ta sainte Église édifiée sur les apôtres. Elle est le corps que nous formons.
1: Renouvelle tout spécialement en ce jour ta grâce dans le cœur de nos pasteurs. Nous te prions pour notre Saint-Père, le Pape. Nous te prions également pour l'évêque de notre diocèse et pour tous les prêtres.
0: Seigneur, sois loué pour la parole qu'ils nous ont fait connaître. Elle est notre lumière et notre joie.
1: Nous te présentons, Seigneur, tous ceux qui ont charge et mission de proclamer ta parole, et nous te demandons de nouvelles vocations pour l'évangélisation de tous les peuples.
0: Nous te louons, Seigneur, pour le baptême et la pénitence qu'ils nous ont annoncés dans la foi. C'est là que nous sommes pardonnés.
1: Accorde en ce jour de fête à tous les chrétiens de pouvoir puiser avec une force renouvelée à toutes les grâces de leur baptême.
0: Nous te louons, Seigneur, pour l'Eucharistie que les apôtres nous ont transmise. Elle est notre force et notre vie.
1: Et d'un seul cœur, Seigneur, nous voulons encore te redire.
2: Notre Père qui es aux cieux, que ton nom soit sanctifié, que ton règne vienne, que ta volonté soit faite sur la terre comme au ciel. Donne-nous aujourd'hui notre pain de ce jour. Pardonne-nous nos offenses, comme nous pardonnons aussi à ceux qui nous ont offensés, et ne nous laisse pas entrer en tentation, mais délivre-nous du mal. Amen.

0: Dieu Tout-Puissant, puisque Saint Jacques fut le premier de tes apôtres à offrir sa vie pour l'Évangile, accorde à ton Église de trouver dans son témoignage une force et dans sa protection un appui. Nous te le demandons par Jésus le Christ, notre Seigneur. Amen.
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2: L'ange du Seigneur apporta l'annonce à Marie et elle a conçu du Saint-Esprit. Je vous salue, Marie, pleine de grâce. Le Seigneur est avec vous. Vous êtes bénie entre toutes les femmes, et Jésus, le fruit de vos entrailles, est béni. Sainte Marie, Mère de Dieu, priez pour nous, pauvres pécheurs, maintenant et à l'heure de notre mort. Amen. Voici la servante du Seigneur. Qu'il me soit fait selon votre parole. Je vous salue, Marie, pleine de grâce. Le Seigneur est avec vous. Vous êtes bénie entre toutes les femmes, et Jésus, le fruit de vos entrailles, est béni. Sainte Marie, Mère de Dieu, priez pour nous, pauvres pécheurs, maintenant et à l'heure de notre mort. Amen. Et le Verbe s'est fait chair, et il a habité parmi nous. Je vous salue, Marie, pleine de grâce. Le Seigneur est avec vous. Vous êtes bénie entre toutes les femmes, et Jésus, le fruit de vos entrailles, est béni. Sainte Marie, Mère de Dieu, priez pour nous, pauvres pécheurs, maintenant et à l'heure de notre mort. Amen. Priez pour nous, Sainte Mère de Dieu, afin que nous soyons rendus dignes des promesses du Christ. Prions. Daigne, Seigneur, répandre ta grâce dans nos âmes, afin qu'ayant connu par le message de l'ange l'incarnation de Jésus-Christ, ton Fils, nous arrivions par sa passion et par sa croix à la gloire de sa résurrection. Par le même Jésus-Christ, notre Seigneur. Amen.
3: 7 heures.

0: Bonjour, bonjour à tous. Dans l'actualité, situation critique dans le sud-ouest. Plus de 140 000 personnes évacuées en Gironde et dans les Landes en raison des incendies. On parle de 22 000 hectares partis en fumée. Les flammes qui prennent maintenant la direction de Bordeaux. 8 communes supplémentaires du bassin d'Arcachon et de la métropole ont dû être évacuées. Un millier de militaires sont sur place aujourd'hui pour aider les pompiers. 1,5 million de masques FFP2 ont été mobilisés en raison de la qualité de l'air. Ça brûle également dans le sud-est, dans le Var. Un violent incendie ravage le massif du Bressillon avec déjà plus de 2 700 hectares partis en fumée en 4 jours. Hier après-midi, de nouvelles reprises de feu ont conduit à l'évacuation de 300 personnes. 1000 pompiers restent mobilisés sur place dans l'attente de la pluie aujourd'hui. Les réservations pour cet été sont en hausse en France, annonce du gouvernement. Les indicateurs repassent au vert, Julie Pierret.
1: Oui, les réservations d'ici à la fin septembre devraient progresser de 1 à 5% par rapport à l'an dernier, aussi bien pour les touristes français qu'étrangers. Le gouvernement met en avant une forte dynamique de certaines clientèles internationales. Les réservations de voyageurs mexicains, par exemple, augmentent de 21%, celles des Australiens de 20% et celles des Sud-Coréens de 16%. Le ministre des PME et du Commerce attribue aussi ses bons résultats à plusieurs facteurs. La réouverture de Notre-Dame de Paris, l'extension de Disneyland Paris avec l'univers de la Reine des Neiges, mais aussi des grands événements organisés en métropole comme le Tour de France ou les concerts de Céline Dion à l'automne prochain.
0: Merci Julie. Après avoir accueilli 102 millions de visiteurs internationaux l'an dernier, eh bien la France espère faire encore mieux cet été et atteindre à terme 100 milliards d'euros de recettes touristiques par an d'ici 2030. Inquiétude d'une nouvelle escalade en Ukraine. Volodymyr Zelensky affirme détenir des renseignements clairs, indiquant que la Russie prépare une importante vague de mobilisation militaire pour cet automne. Dans le même temps, une nouvelle frappe russe près de Kiev hier. Un tir de missile a fait 10 morts et près de 100 blessés. Et puis en cyclisme, étape de légende aujourd'hui sur le Tour de France. Le peloton affronte un redoutable marathon de montagne entre Bourdoisan et l'Alpe d'Huez. 171 km au programme et plus de 5000 mètres de dénivelé positif à travers 4 cols mythiques dont la Croix de Fer et le Galibier. Pogacar est en jaune aujourd'hui, c'est l'avant-dernière étape du Tour. Voilà pour l'essentiel de l'actualité, c'est la fin de ce flash. Excellente journée à tous.
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1: Le loup et le chien.
2: Un loup n'avait que les os et la peau, tant les chiens faisaient bonne garde. Ce loup rencontre un dogue, aussi puissant que beau, gras, poli, qui s'était fourvoyé par mégarde. L'attaquer, le mettre en quartier, sire loup l'eût fait volontiers. Mais il fallait livrer bataille, et le matin était de taille à se défendre hardiment. Le loup donc l'aborde humblement, entre en propos et lui fait compliment sur son embonpoint qu'il admire. Il ne tiendra qu'à vous, beau sire, d'être aussi gras que moi, lui repartit le chien. Quittez les bois, vous ferez bien. Vos pareils y sont misérables, cancres, air et pauvres diables, dont la condition est de mourir de faim. Car quoi ? Rien d'assuré, point de franche lipée, tout à la pointe de l'épée. Suivez-moi, vous aurez un bien meilleur destin. Le loup reprit, mais que me faudra-t-il faire ? Presque rien, dit le chien. Donnez la chasse aux gens, portant bâton et mendiant. Flattez celui du logis, à son maître complaire. Moyennant quoi votre salaire sera force relief de toutes les façons. Ose de poulet, ose de pigeon, sans parler de maintes caresses. Le loup déjà se forge une félicité qui le fait pleurer de tendresse. Chemin faisant, il vit le col du chien pelé. Mais qu'est-ce là, lui dit-il ? Rien. Quoi, rien ? Peu de choses. Mais encore, le collier dont je suis attaché, de ce que vous voyez, est peut-être la cause. Attaché, dit le loup. Vous ne courez donc pas où vous voulez ? Bon, pas toujours, mais qu'importe. Il importe si bien que de tous vos repas, je ne veux en aucune sorte, et ne voudrais pas même à ce prix un trésor. Cela dit, Maître Loup s'enfuit et court encore.
1: La liberté, mais pas à n'importe quel prix. Qu'en penses-tu,
2: pardon.
1: Jacques-Philippe ?
2: Bien, Guylaine, bien sûr. La fable nous campe magnifiquement deux personnages. Un personnage qui est le loup, alors qui est incarné, en tout cas, sous les traits du loup, et l'auteur, notre cher La Fontaine, nous le montre n'ayant rien d'autre que les os et la peau. Alors autant dire que c'est vraiment la misère, la dèche. Et aussitôt après, eh bien, cette situation de déchéance, finalement de misère du loup, et finalement il est peut-être même sur le point de mourir, c'est dû à la bonne garde que font les chiens. Le chien apparaît alors comme le protecteur d'une forme de droit, du droit de propriété. Il prévient des éventuelles actions de malfaiteurs. Il empêche les rôdeurs de rôder, les voleurs de voler, et les loups de manger les brebis ou d'autres animaux. Mais alors, ce chien gras qui est policé, c'est-à-dire qui est civilisé, tu le disais tout à l'heure, cher Guylaine, il s'est fourvoyé par mégarde. Donc déjà, en fait, il garde pas tant que ça, et en plus il s'est égaré.
1: Ça c'est vrai, hein, c'est le comble pour un chien.
2: Il s'est perdu dans la forêt, et en plus c'est par mégarde. Et alors, évidemment, le loup, il pourrait faire jouer comme dans la fable de la semaine précédente, le loup et l'agneau. Il pourrait faire jouer injustement, mais ce très discutable droit du plus fort. Oui, sauf que là, il n'est pas du tout sûr d'être le plus fort. Hein.
1: Mais là, il a digéré l'agneau, là. Hein. Il peut rien manger.
2: Exact.
1: Il a plus rien à se mettre sous la dent, là.
2: Ouais, il a digéré l'agneau. Et voilà, ce n'est pas un agneau devant lui, c'est un matin. Alors, hein, c'est ouais. Ça, le matin, Guylaine, c'est un
1: énorme meulos, chien.
2: Espèce d'énorme chien. Fallait livrer bataille et bon, le rapport de force, là, est très nettement en sa défaveur. Dès lors, le loup, alors que là, qui se fait courtisan, il ne lui dit pas majesté, mais enfin, oh, devant celui qui est quand même le plus fort, bah, il courbe l'échine. Oh, majesté, enfin, sire, vous êtes tellement gros et gras, comme vous êtes beau, un peu comme le corbeau.
1: Corbeau et le renard, ouais. Il le flatte.
2: Et alors, le chien, il faut bien le dire, accueille bien volontiers cette complaisance, ce compliment, et lui dit, alors évidemment avec un ton qui fait penser un peu à un ton de, comment dirais-je, sentencieux, celui qui lui donne un conseil, et qui lui dit, mon ami, mais faites comme moi, enfin, vous serez aussi gras que moi, et encore, vous aurez tant d'autres choses. Et alors là, c'est un petit peu comme la publicité, et aussi un peu comme la démagogie politique. Si vous faites ce que je vous dis, vous aurez des biens en grand nombre. Vous ne serez plus pauvre, mais vous serez riche. Alors vous aurez des os, c'est les restes du repas. Enfin, c'est un repas de seigneur, donc les reliefs. En fait, le chien lui fait miroiter des tas d'avantages matériels, des biens en nature, si l'on peut dire. Il lui promet vraiment une vie, au fond...
1: L'abondance.
2: L'abondance, hein. Une vie rassurante, une vie d'où
1: tranquille.
2: L'inquiétude a complètement disparu.
1: Voilà.
2: Donc, choisissez le calme, le bien-être, enfin, messire loup, voilà.
1: Quittez les bois, lui donne des ordres même.
2: Oui, carrière, quittez les bois. Oh, croyez-moi, quittez les bois. Enfin, vous aurez gardé des... Chassez les gens. Chasser les gens, c'est même pas les attaquer, c'est les dissuader. C'est élémentaire, vous verrez, enfin, ça sera même amusant. Enfin.
1: Alors, il minimise son travail, en fait.
2: Il minimise son travail, et en fait, alors ça, c'est très dans le goût du jour. Enfin, non, c'est pas le goût du jour seulement, c'est l'actualité. On sait bien, toutes et tous, comme dirait notre président, que la question du travail, du rapport du travail à la société, du rapport au chômage, du rapport à la réduction du temps de travail, c'est quand même prégnant chez nous. Et le chien, il dit au loup, écoutez, votre travail sera extrêmement minime, en revanche, votre salaire, il sera abondant. Bah, qui ne voudrait travailler moins, de moins en moins, et gagner
1: plus en plus.
2: Bah
1: oui, ça c'est
2: parole.
1: Vrai. Bah, c'est vrai que c'est la
2: juste
1: formule.
2: C'est extraordinaire.
1: C'est l'idéal.
2: Alors c'est un peu le miroir aux alouettes. Hey, le chien, là, c'est celui qui vend une certaine politique de vie. Puis alors le loup, et ça qui est intéressant, c'est que le loup, il a beau être en train de pleurer de tendresse, il reste attentif.
1: Mais c'est rare, un loup qui pleure de tendresse quand même.
2: Ah, oui,
1: hein.
2: Oui,
1: je ne sais pas s'il y a deux fables où il pleure de tendresse.
2: Non,
1: hein.
2: Je ne connais pas.
1: Il s'y voit déjà. Hein.
2: Oui, je n'ai pas de familiarité avec les loups. Voilà. Mais enfin, c'est sûr que c'est pas. La tendresse n'est pas le propre du loup.
1: Ben, on ne peut pas dire. Hein. C'est plutôt quelqu'un de cruel.
2: Il suffit d'ailleurs, vous savez, le dessin animé Bambi. Bon, ben, on peut dire que cet animal, là, il est plutôt tendre, doux, etc. C'est pas un loup.
1: Enfin, là, il est mal en point, hein,
2: et donc il est
1: un petit peu influençable dans ce sens.
2: Et voilà. Et ce qui est extraordinaire, c'est que le loup, même s'il pleure en imaginant sa condition future, il reste éveillé, et c'est son esprit critique qui reste éveillé, parce qu'il reste lucide. Il ne manque pas de remarquer le collier, le cou du chien.
1: Oui, mais il suivait déjà le chien.
2: Ah, il suit. Hein, ouais.
1: Et il a peut-être vu le collier par hasard. Hein.
2: Alors, chemin faisant, il vit le collier du chien.
1: C'était juste, quand même.
2: C'était juste, vous avez tout à fait raison. Mais n'empêche qu'il ne cède pas un pouce de terrain. Et la fin, nous la connaissons, à aucun prix. Même s'il s'agit de biens matériels, je ne peux ni ne veux renoncer à ma liberté. Donc, finalement, plutôt que d'être possédé et attaché par des richesses, par des biens qui sont réels, rien ne vaut quand même la vie libre.
1: Mais ne serait-ce pas une critique de la cour de Louis XIV et de ses courtisans ?
2: Oui, sans aucun doute, parce que les courtisans bénéficient, nous l'avons dit, avant, pour préparer cette émission, de beaucoup d'avantages. Mais en fin de compte, ils sont quand même tenus par le col.
1: C'est certain que
2: c'est pas le même collier.
1: On n'a rien sans rien. Hein.
2: Ah voilà, ouais, c'est pas le même collier que le chien, mais c'est quand même un collier.
1: Ça y ressemble.
2: Voilà, qu'on pense au surintendant Fouquet, alors qui avait fini par avoir un château plus grand, c'est ça que celui de Louis XIV.
1: Le loup n'a pas été pris au piège cette fois-ci.
2: Voilà.
1: Et pour une fois, il a eu de la tendresse quand même. C'était très rare. Hein,
2: absolument. Et donc. Nous nous enfuyons et courons encore sans nous laisser quand même berner par,
1: C'était un loup lucide.
2: Voilà, les 10
1: heures. Mais il paraît qu'il y aurait un loup en Mayenne.
2: Ah oui,
1: c'est ce qui m'a été dit. L'année dernière, on en parlait beaucoup, mais on ne l'a toujours pas vu.
2: Pour ma part, je ne l'ai pas vu. Voilà, donc...
1: Histoire de loup.
2: Et souhaitons-lui de courir encore.
1: Oui, ça c'est vrai, hein. Qui garde sa liberté, c'est bien, mais qui ne mange pas trop d'agneau quand même.
2: Bon,
1: hein.
2: Non, voilà, non,
1: bien ça, sûr. Ça, il vaut mieux pas. Parce voilà. Que... Enfin, merci Jacques-Philippe,
2: merci.
1: Et à la semaine prochaine avec une nouvelle fable.
2: Un grand merci, Guylaine.
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1: Évangile de Jésus-Christ selon saint Matthieu. En ce temps-là, la mère de Jacques et de Jean, fils de Zébédée, s'approcha de Jésus avec ses fils Jacques et Jean, et elle se prosterna pour lui faire une demande. Jésus lui dit, « Que veux-tu ? » Elle répondit, « Ordonne que mes deux fils que vous

à ma droite et à ma gauche, ce n'est pas à moi de l'accorder. Il y a ceux pour qui cela est préparé par mon Père. » Les 10 autres qui avaient entendu s'indignèrent contre les deux frères. Jésus les appela et dit : « Vous le savez, les chefs des nations les commandent en maître, et les grands font sentir leur pouvoir. Parmi vous, il ne devra pas en être ainsi. Celui qui veut devenir grand parmi vous sera votre serviteur, et celui qui veut être parmi vous le premier sera votre esclave. Ainsi, le Fils de l'homme n'est pas venu pour être servi, mais pour servir et donner sa vie en rançon pour la multitude. » Si nous réfléchissons sur cet évangile à la manière du monde, nous pourrions dire, d'une certaine manière, que Jacques et Jean se sont fait avoir. À la demande de leur mère de siéger aux côtés de Jésus dans son royaume, Jésus répond en effet par une question sur leur capacité de pouvoir boire sa coupe. La réponse des apôtres ne se fait pas attendre, c'est oui. Alors que Jésus a bien conscience du prix qu'ils auront à payer pour entrer dans le royaume de Dieu et devenir les colonnes de son Église. Car la coupe de Jésus, la coupe que Jésus boit, c'est son destin. Et son destin, c'est sa mort en croix, en vue de la résurrection. Jacques et Jean, comme tant d'autres, connaîtront la persécution, le prix à payer pour rendre témoignage. La passion, les persécutions, les souffrances n'est pas ce que veut le Seigneur. Elles sont le résultat du rejet du royaume de Dieu. Ce que veut le Seigneur, c'est faire de nous des serviteurs, comme lui-même, Jésus, s'est fait serviteur. Il s'est abaissé, nous dit saint Paul, jusqu'à la mort et la mort de la croix. Il veut faire de nous de ces êtres d'amour, ces êtres capables de donner leur vie par amour, ces êtres dont la vie est la vie de Dieu, puisque Dieu est amour. Il faut prendre la mesure du parcours de Jacques et de Jean, ces deux jeunes hommes qui, cherchant à donner leur vie, sont allés jusqu'au martyr pour rendre témoignage. Il faut prendre la mesure de la conversion qu'ils ont vécue, ce que Dieu a pu faire par eux et en eux, ce changement de leur cœur. Pour nous aussi, cela est possible. Dieu veut cela pour nous. Laissons-nous travailler par l'Esprit pour devenir ces êtres d'amour, ces serviteurs de Jésus.

0: Bonjour à tous, l'essentiel de l'actualité. Situation critique dans le sud-ouest. Plus de 140 000 personnes ont été évacuées en Gironde et dans les Landes en raison des incendies. On parle déjà de 22 000 hectares partis en fumée. Les flammes prennent maintenant la direction de Bordeaux. 8 communes supplémentaires du bassin d'Arcachon et de la métropole ont dû être évacuées. Ça brûle également dans le sud-est, dans le Var. Un violent incendie a ravagé le massif du Bressillon avec déjà plus de 2 700 hectares partis en fumée en 4 jours. Hier, les reprises de feu ont conduit à l'évacuation de 300 personnes. 1000 pompiers restent sur place dans l'attente de la pluie aujourd'hui. Inquiétude d'une nouvelle escalade en Ukraine. Volodymyr Zelensky affirme détenir des renseignements indiquant que la Russie prépare une importante vague de mobilisation militaire pour cet automne. Dans le même temps, une nouvelle frappe russe près de Kiev hier. Un tir de missile a fait au moins 10 morts et près de 100 blessés. Et en cyclisme, étape de légende aujourd'hui sur le Tour de France. Pour l'avant-dernière étape, le peloton affronte un redoutable marathon de montagne entre Bordeaux et l'Alpe d'Huez, 171 km au programme et plus de 5000 mètres de dénivelé positif à travers 4 cols mythiques. Pogacar est en jaune.
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3: La 48e rencontre européenne des jeunes organisée par la communauté de Thésée a lieu en Île-de-France et à Paris depuis hier et jusqu'au 1er janvier. C'est depuis 1978 que la communauté de Thésée organise chaque année cette rencontre de 5 jours dans une ville d'Europe. Ça s'appelle le pèlerinage de confiance sur la Terre. Près de 2 millions de jeunes, rendez-vous compte, y ont participé depuis la création du rendez-vous. Alors, c'est invité évidemment par les églises locales des diverses confessions et on attend 15 000 jeunes de toute l'Europe et même d'ailleurs qui vont se retrouver dans la prière, le partage, dans un esprit de fête et de fraternité. On en parle avec notre invité ce matin, le frère Émile de la communauté de Thésée. Bonjour frère Émile.
4: Bonjour Philippine.
3: Merci d'être avec nous. Vous êtes né au Canada, vous, en 1956, dans l'Ontario.
4: Oui.
3: Vous êtes arrivé en 1975 à la communauté de Thésée. Vous
4: C'est
3: y
4: exact.
3: Êtes entré en 76, donc ça va être un grand jubilé là, 2026. On vous connaît bien, frère Émile, vous avez assuré pendant près de 30 ans les relations avec les médias, mais aussi de nombreux enseignements bibliques, et puis bien sûr l'écoute et l'accompagnement des jeunes. Peut-être un mot d'abord pour ceux qui nous écoutent. Thésée, on connaît le nom, c'est presque devenu une marque, mais qu'est-ce que vous pouvez nous dire pour quelqu'un qui ne connaîtrait pas la communauté ?
4: C'est un tout petit village, Thésée d'abord, puis ensuite une
3: en
4: communauté, oui, en Bourgogne, à 100 km au nord de Lyon, en Saône-et-Loire. Cluny est tout près, Cluny est à 10 km. C'est le lieu où s'est installé notre fondateur, frère Roger, en 1940, donc ça fait 85 ans depuis les débuts, donc un temps dur, et je crois que c'est important de le rappeler. On vit actuellement des temps difficiles, et j'aime bien me rappeler que Thésée a commencé pendant la guerre, au début de la Deuxième Guerre mondiale. Et puis, peu à peu, c'est devenu une communauté œcuménique, catholique et protestant ensemble. Et dans les années 60, un nouveau chapitre s'est ouvert, l'accueil des jeunes, qui n'a pas cessé depuis 60 et quelques années.
3: Quelle était l'intuition de frère Roger en orientant la communauté vers l'accueil des jeunes particulièrement ?
4: Mais frère Roger a participé au Concile Vatican II en tant qu'observateur. En rentrant du concile, moi je n'étais pas encore là, c'était fin 65, les frères me disent qu'ils avaient espéré un geste concret de réconciliation entre chrétiens à la fin du concile, et ce n'est pas venu. Il y a eu de très belles choses pendant le concile, mais ce geste concret n'est pas venu. Alors il s'est dit, peut-être, en voyant les jeunes arriver en 66, je crois les premiers grands groupes arrivent en 66, peut-être que les jeunes iront plus loin, peut-être que les jeunes seront capable de vivre cette réconciliation au jour le jour. Et il n'a pas du tout envisagé ça comme étant contre l'institution, mais plutôt comme quelque chose qui pourrait porter l'institution à faire un pas de plus. C'était en grande partie cela, puis aussi un désir d'écouter. Je crois que ça a toujours été un mot important à Thésée, ça le reste, mais pour frère Roger, c'était fondamental dans une période de forte contestation d'à peu près toutes les institutions. Et il se disait, nous voulons être des hommes d'écoute, d'accompagnement, ne pas donner prétendre d'avoir des réponses, mais accompagner, écouter et valoriser le meilleur, parce qu'il sentait que dans cette colère qu'il y avait dans les années 60, il y avait aussi parfois des intuitions justes.
3: Mais aujourd'hui, c'est plus tellement de la colère qu'expriment les jeunes vis-à-vis de nos sociétés.
4: Oui, c'est vrai, le défi est devenu peut-être celui de d'aider les jeunes à sortir d'un sentiment qu'il n'y a pas d'espérance. Et le cœur s'éveille, c'est ce qu'on remarque quand même, et c'est ce qu'on remarque dans ces prières communes avec les jeunes, c'est qu'il suffit parfois de peu de temps pour que le cœur s'éveille à l'espérance. Et les rencontres sont devenues, je pense, comme un espace pour cela, pour que, mettre en contact avec les sources qui donnent l'espérance.
3: Alors justement, cette 48e rencontre européenne, je le disais tout à l'heure, ça s'appelle le pèlerinage de confiance. C'est audacieux quand même dans l'état du monde d'aujourd'hui.
4: Oui, c'est audacieux et puis en même temps, le mot pèlerinage est un mot humble. Être pèlerin, c'est se mettre en route parfois avec... Peut-être c'est mieux, pas trop de bagages, pas trop de réponses dans ces bagages, mais se mettre en route tout simplement dans un esprit, je dirais peut-être de la première béatitude de Jésus. Heureux les cœurs de pauvres, le royaume des cieux est à eux. Et c'était notre expérience, je crois, pendant ces 48 ans de pèlerinage, c'est que quelque chose du royaume de Dieu, c'est-à-dire de la vie de Dieu, se manifeste quand on ose aller dans des situations complexes, comme celle d'aujourd'hui, avec les mains vides.
3: Un mot sur cette dimension européenne. Il y a un lien particulier de la communauté de Thésée avec l'Europe de l'Est, qui était à l'époque de l'autre côté du rideau de fer.
4: Oui, personne n'aurait imaginé, je crois, une histoire pareille, des visites très humbles, très cachées, dans les années 62, 63, et ça ne s'est pas arrêté, mais personne n'imaginait que ces visites très discrètes allaient donner naissance à des milliers, des centaines de milliers d'amitiés avec des jeunes de la Pologne, déjà du temps du cardinal Wojtula, qui a invité Frère Roger dans les années 60, 70.
3: Qui allait devenir le pape Jean-Paul II.
4: Avant d'être Jean-Paul II. Et puis, en plus, dans tous les pays de l'Est, ça c'est... Et donc, eux sont devenus de participants, parfois en très grand nombre, aux rencontres européennes.
3: De fait, ils font partie des délégations les plus importantes cette année encore. Les Polonais, les Ukrainiens aussi,
4: et les
3: Allemands.
4: Il y a plus de 1000 Ukrainiens, c'est extraordinaire.
3: C'est pas neutre d'avoir autant de jeunes Ukrainiens. On sait ce qui se vit dans leur pays, qui vont venir. Ils vont témoigner aussi auprès des autres.
4: Oui, ils vont sûrement témoigner, ils vont chanter beaucoup. Il y a deux chorales remarquables. Et puis, Frère Matthew, notre prieur de Thésée, revient de l'Ukraine. Donc, il est arrivé avant-hier. Il va sûrement parler de ce qu'il a vécu. Il a vécu dans les endroits très durs qui ont été bombardés récemment. Il a admiré la foi de ces jeunes Ukrainiens. Il a parlé de lumière dans les ténèbres. Je pense qu'il en dira plus ces jours.
3: Puis il y en a d'autres qui viennent et qui vivent aussi des situations difficiles. Et ils ne sont pas européens d'ailleurs. Je pense à la délégation d'une soixantaine de Coptes qui viennent d'Égypte et qui ont pu...
4: d'Alexandrie, ça se développe depuis quelques années, le lien avec l'Égypte, avec toutes les églises catholiques et coptes orthodoxes et d'autres encore. Et c'est une chose qui nous réjouit de voir que dans le monde arabe maintenant, au Liban, en Palestine, où je vais assez souvent, que les chants de Thésée sont maintenant traduits en arabe et aimés. Donc, c'est un service peut-être que ces chants peuvent rendre aussi dans les situations de détresse, d'avoir quelque chose qui redonne confiance.
3: Et ça illustre aussi ce désir de Thésée d'être sur les lignes de fracture, là où se vivent des choses difficiles dans le monde, parce que ça fait vraiment partie de la vocation.
4: Ça a toujours été comme ça, je crois, depuis les débuts. J'aime bien que vous employiez cette expression « ligne de fracture », je crois, Frère Roger, voyez un peu comme ça, se tenir sur ces lignes de fracture de l'humanité, avec peu de moyens, mais en croyant que... c'est possible de reconstruire une confiance si elle a été brisée, refaire du lien, se connaître, se découvrir.
3: Alors concrètement, qu'est-ce qu'ils vont vivre ces jeunes pendant ces 5 jours en Île-de-France là ?
4: Eh bien, à certains égards, c'est un peu comme une journée à Thésée. Il y a 3 prières, matin, midi et soir. Matin, c'est plutôt dans les paroisses. À midi, ce sera dans les grandes églises de Paris et de la région. Parce que c'est toute l'Île-de-France qui participe. Et puis le soir, dans les grandes églises, et 2 soirs, il y a seulement 2 soirs, nous sommes tous ensemble à Bercy, à Cor Arena, le 30 et le 31. Donc prière, ça c'est l'élément peut-être le plus important. Le matin, ils vont, après avoir prié dans les paroisses, ils vont rencontrer des témoins d'espérance dans les quartiers, dans les églises. C'est une des raisons pour lesquelles nous avons commencé ces rencontres européennes. C'est pour donner un sens de l'Église à ces jeunes, de voir que l'Évangile se vit au quotidien. Et donc c'est important de leur permettre de rencontrer des témoins dans l'Église locale. Mais aussi, ils vont échanger entre eux sur le thème. Frère Matthew a écrit cette lettre qui se trouve sur le site de Thésée maintenant. Que cherches-tu ? Question que Jésus a posée au tout début de l'Évangile de Jean. Et ils vont échanger là-dessus. Les jeunes aiment beaucoup écouter d'autres jeunes, d'autres pays. Il y a quelque chose qui se passe dans le dépaysement qui fait que l'évangile nous revient avec plus de fraîcheur. Mmh. Et l'après-midi, je crois qu'il y a 160 ateliers thématiques qui permettront les jeunes de faire le lien peut-être entre la vie intérieure et toutes sortes de façons d'être présents dans la société. Dans la vie politique, dans la vie économique, dans les solidarités humaines avec les plus pauvres. On voudrait qu'ils soient exposés un peu à toutes ces possibilités qui existent aujourd'hui.
3: Et même dans les médias, figurez-vous, il y aura un atelier.
4: Il y aura un atelier là-dessus.
3: je reviens au thème de cette rencontre et à cette lettre du frère Mathieu. Que cherches-tu ? C'est bien sûr la question de Jésus, mais c'est une question vertigineuse pour un jeune aujourd'hui.
4: Je pense aussi, et même de la formuler, c'est déjà quelque chose, de se rendre compte que quelque chose en nous cherche. Je pense qu'on perd beaucoup de temps sur son téléphone. On se dit, je cherche quelque chose, mais qu'est-ce que je cherche, non ? On cherche tout ce que... Et puis finalement, on tombe peut-être sur une parole d'évangile.
3: Et quand on a 20 ans, 25 ans aujourd'hui, se dire, il faut choisir une orientation pour sa vie personnelle, pour sa vie professionnelle, dans une société qui est tellement complexe, tellement angoissante aussi, à bien des égards.
4: Oui. Et la multiplication des choix, il faut toujours choisir. Et c'est une bonne chose d'avoir des choix possibles, on ne va pas se plaindre de ça, mais ça peut augmenter une anxiété aussi. Et d'où la question, quelles sont les sources de confiance aujourd'hui ? Ce pèlerinage de confiance, c'est quand même pour ça aussi, que sans la confiance, difficile de construire.
3: Ouais.
4: Difficile de prendre des risques pour l'évangile sans la confiance.
3: Il y a la rencontre avec les autres jeunes d'autres pays, d'autres cultures. Il y a l'accueil par les églises locales des différentes dénominations. Et puis, vous l'aviez mentionné tout à l'heure, il y a ces grands rendez-vous de prière. Alors, évidemment, dès qu'on dit Thésée, on pense au chant de Thésée. Et pourtant, frère Émile, ça n'a pas commencé tout de suite, cette histoire. C'est drôle pour nous aujourd'hui d'imaginer qu'il y a eu tout un temps de la communauté de Thésée où il n'y avait pas du tout ces chants symptomatiques qu'on répète plusieurs fois dans les différentes langues, et qui sont un peu une marque de fabrique maintenant.
4: Oui, c'était ça. Quand je suis arrivé à Thésée, il n'y avait pas de chant de Thésée encore. Il y avait les psaumes, il y avait des cantiques plus longs, et le défi était là, comment prier avec cette foule qui n'a pas une langue commune ? Et de là est venue cette idée de chants très courts, mais qui ont aussi une qualité de prière, qui conduisent à une vie intérieure, pas simplement à du sentimentalisme, mais vraiment à une rencontre avec le Christ. Et ça s'est développé, ça s'est répandu, un peu à notre grande surprise, parce qu'on pensait que c'est pour solutionner un problème qui est à Thésée. Mais non, le problème n'est pas seulement à Thésée. Pour beaucoup de personnes aujourd'hui, se concentrer, se recueillir, c'est un défi et les chants aident pour ça.
3: Et c'est des chants, oui, qui favorisent l'intériorité. Et on le voit à chaque rencontre, c'est un peu aussi comme le miracle des JMJ. On peut avoir des dizaines de milliers de jeunes, mais ils sont assis et ils sont capables aussi, dans ce temps de silence qui est au cœur de la prière, portés avant par les chants, à descendre un peu en eux-mêmes, à faire silence, justement. Ils sont capables.
4: Oui, c'est une façon de faire confiance aux jeunes aussi, de faire en sorte qu'il y ait des temps de silence dans la prière. Ça veut dire qu'il y a quelque chose qui viendra de vous. Ce ne sera pas un lavage de cerveau, c'est vous puiserez aussi dans votre rencontre avec le Christ, dans ce silence. Et c'est une façon de leur dire, mais vous ne pouvez pas être que passif, que recevoir. Il faut aussi être actif dans cette recherche.
3: Et parce que l'invitation, c'est bien à la fois de découvrir des camarades, mais aussi d'avoir cette expérience personnelle avec le Christ. Il peut se vivre quelque chose d'intime dans une rencontre à 15 000.
4: Oui, c'est le paradoxe un peu de ces rencontres, c'est des foules et en même temps il y a quelque chose de très, très personnel dans la rencontre que chacun peut vivre dans la prière, avec les chants. Je crois que tout le monde remarque ça. On est vraiment ensemble, c'est une assemblée et en même temps c'est chacun dans un seul à seul avec le Christ.
3: Merci beaucoup frère Émile, bonne journée, bonne
4: rencontre.
3: Merci
4: à vous.

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2: Un livre, une histoire, aujourd'hui, la mère Marie-Thérèse, fondatrice des sœurs franciscaines de Saint-Philbert de Grandlieu au diocèse de Nantes, 1804-1884. L'auteur du livre est le chanoine Francis Trochu, prêtre du diocèse de Nantes, docteur ès lettres, à qui on doit de nombreux ouvrages d'histoire religieuse, de biographie religieuse, et en particulier sa très célèbre Histoire du curé d'Ars, toujours rééditée, toujours lue, et dont je me permets de rappeler qu'elle a joué un grand rôle dans la vocation sacerdotale d'un certain Karol Wojtyla dans le diocèse de Cracovie. J'ai bien sûr nommé le futur Jean-Paul II. Alors cet ouvrage date de 1933. La maison d'édition, c'était la maison mère des religieuses franciscaines à Saint-Philbert de Grandlieu. Alors cet ouvrage est peut-être difficile à trouver et j'avoue avoir eu la chance qu'on me l'offre il y a quelques semaines. En effet, cette mère Marie-Thérèse mérite d'être connue alors que son histoire est assez peu répandue, même dans le diocèse de Nantes. Et pourtant, c'est une histoire, on le verra, très riche d'enseignements. Jeanne Bernard, qui deviendra en religion la mère Marie-Thérèse, Jeanne Bernard est née en 1804 à Chantenay, près de Nantes. Ses parents, Jean Bernard et Françoise Bretagne, sont de modeste origine paysanne. Alors le père, Jean Bernard, bon chrétien, certes, mais colérique, entêté, et on le verra très près de ses sous. C'est la mère qui est l'âme de la famille, ne vous étonnez pas, cette mère qui apprend le catéchisme et la piété à ses enfants. N'oubliez pas que nous sommes en 1804, que les structures religieuses ne sont pas encore rétablies et que les femmes jouent un rôle essentiel dans la transmission de la foi, les connaissances, le catéchisme et la pratique de la prière, des œuvres de piété pour les enfants. Enfants au pluriel, puisque la petite Jeanne a une sœur, Marie-Jeanne, née en 1805, et un frère, Jean-Simon, né en 1807, le petit frère, si j'ose dire. Il n'y a que 3 ans d'écart entre Jeanne Bernard et son frère, frère très aimé, avec lequel elle a des relations très privilégiées, frère futur prêtre, avec qui effectivement elle entretient des relations très fortes jusqu'à la mort de ce frère très loin de France, en Océanie, où il est missionnaire. Jeanne ne reçoit que quelques rudiments d'instruction véritables, quelques mois à peine, car sa mère a besoin d'elle à la maison. Il s'agit de s'occuper des 2 petits frères et sœurs. Il s'agit aussi d'occuper du ménage. Et effectivement, elle n'a pas véritablement reçu d'instruction primaire, comme on pourrait dire aujourd'hui. Alors elle fait sa première communion à 10 ans. C'est le grand jour de sa vie, elle le dira à plusieurs reprises. C'est le jour où elle s'est donnée à Jésus et elle s'est donnée à Jésus de manière définitive. Alors à 10 ans, à l'époque, on est une grande fille et donc son père l'a fait passer de la maison au champ et elle va travailler durement aux travaux des champs à Saint-Philbert de Grandlieu où la famille s'est installée, loue une terre à cultiver. Elle aide même le soir son frère à entrer au séminaire de Nantes. En effet, lorsqu'il a fait le petit séminaire, ses capacités intellectuelles et ses capacités de mémorisation ont été jugées insuffisantes. Et la brave Jeanne Bernard, future mère Marie-Thérèse, souhaite depuis longtemps que son frère soit prêtre. C'est le souhait d'ailleurs de son frère. Et donc, pour permettre à son frère d'entrer au séminaire, et c'est assez extraordinaire de songer à cela, c'est elle qui, le soir, lui fait réciter toutes ses leçons, leçons qu'elle a elle-même lues, apprises et comprises la veille. Et il y a même quelque chose d'assez extraordinaire. Le pauvre Jean-Bernard n'était pas très bon en latin. C'est elle, sa sœur, qui va apprendre le latin et lui faire réciter son latin pour qu'il puisse entrer au séminaire et devenir prêtre. Elle fait aussi profession dans le tiers-ordre franciscain. Alors, tiers-ordre franciscain, qu'on comprenne bien, il y a le premier ordre masculin, les franciscains de Saint-François d'Assise. Il y a un deuxième ordre qui est l'ordre des Clarisses. Et puis, il y a un troisième ordre qui concerne les laïcs, des laïcs qui peuvent évidemment se consacrer à ce tiers-ordre, des laïcs qui peuvent prononcer des vœux, on va dire des vœux personnels et privés. Et c'est ainsi qu'elle, quand elle devient tertiaire du tiers-ordre franciscain à 26 ans, en 1826, elle a 22 ans, elle prend un nom, le nom de sœur Marie-Thérèse, fait vœu de chasteté, elle fera aussi en secret le vœu de pauvreté et d'obéissance, et elle continue de travailler au champ. Elle pratique assidûment les œuvres de miséricorde corporelle et spirituelle, elle assiste, elle visite les pauvres. Les tertiaires dont elle fait partie apportent aux pauvres chaque jour une marmite de soupe, d'où le surnom de sœur du bouillon. Elle visite également les malades, elle enseigne le catéchisme et avec les autres tertiaires, elle se livre à de nombreux exercices de piété, la récitation du rosaire, l'adoration eucharistique, la messe, etc. Alors, elle aspire à une vocation religieuse à laquelle son père s'oppose car il a besoin d'elle pour travailler au champ. Alors, c'est la vocation de sa vie, la vocation religieuse. Mais c'est une vocation très contrariée, on va le voir. Même si en 1829, sur le conseil de sa mère, elle désobéit à son père et part à pied rejoindre le couvent des sœurs de l'instruction chrétienne à Saint-Gildas-des-Bois, distant de 70 km à pied. Donc elle fait une étape à Nantes, elle trouve une famille pour la loger. Mais quelques mois plus tard, son père, âpre au gain, la ramène de force et à cheval au domicile familial. Vous voyez l'ambiance, c'est un sujet qu'on rencontre parfois dans les vies de saints, de ces vocations contrariées, notamment des pères qui refusent que les filles ne leur obéissent pas. Alors elle obéit, elle reprend son travail à la ferme et son activité de tertiaire franciscaine. Grâce à elle, les vocations se multiplient dans ce tiers-ordre et elle en devient maîtresse des novices. Et c'est en tant que maîtresse des novices qu'elle écrit son règlement de vie qu'elle va suivre toute sa vie. Je me permets de vous en lire quelques extraits. Chaque jour, mon lever en été 4h30, en hiver 5h30. 2. Ma première pensée à mon réveil sera d'élever mon cœur et d'offrir à Dieu la journée présente. Aussitôt muni de signes de la croix, je m'habillerai promptement et modestement. Ensuite, dans le point 4, elle fait son oraison d'une demi-heure. Voilà. Point 5, j'entendrai la Sainte Messe le plus souvent que je pourrai, mais si je ne puis assister réellement à la messe, je ne manquerai pas de faire la communion spirituelle. 6, en commençant mes actions, je tâcherai toujours d'élever mon cœur à Dieu, de lui offrir mon travail et mes peines. Point 8, dans les conversations, je tâcherai d'édifier mon prochain et de ne point blesser la charité, sans cependant paraître triste ni à charge à personne. Donc il y a 16 points, tous aussi édifiants les uns que les autres, notamment le point 13. J'agirai toujours envers mes inférieurs et les maîtresses des novices avec douceur. J'éviterai de les commander d'un ton impérieux, tâchant par là d'alléger autant que possible leur peine. Et Mgr Trochu raconte d'ailleurs dans le livre à quel point elle s'est comportée comme une maîtresse des novices remarquable et permettant ainsi à de jeunes femmes de progresser dans la vie spirituelle. Alors en 1841, elle transforme le logis familial avec l'accord de ses parents en maison de Saint-François avec quelques compagnes. Donc il y a quelques compagnes tertiaires franciscaines qui occupent le logis familial dans une condition d'hébergement extrêmement modeste, rude et pauvre. Et elle devient ensuite supérieure des tertiaires du canton, puis du diocèse de Nantes. Et grâce à des dames de charité, donc des dames de la bonne société, de la bonne bourgeoisie, ces tertiaires élargissent leur champ d'action, des garderies, des orphelinats, patronage de jeunes filles, maisons de retraite, enseignement, hôpital, des œuvres qui se répandent dans le diocèse de Nantes et au-delà. Mais Mère Marie-Thérèse espère toujours et depuis longtemps une reconnaissance canonique qu'elle obtient enfin en 1870. Elle prononce ses vœux de religieuse en 1871, à 67 ans, avec 32 compagnes, fondant et dirigeant ainsi la congrégation diocésaine des sœurs franciscaines de Saint-Philbert. Les vocations affluent, tout comme les missions. Elle meurt en 1864. Alors cette vie est très intéressante parce que c'est une belle vie, ordinaire, simple, au service des autres. La mère Marie-Thérèse, c'est une femme catholique au XIXe siècle, ce siècle du catholicisme féminin, où l'on compte des milliers, des dizaines de milliers de femmes catholiques françaises, fondatrices ou non d'ordre, pratiquant de manière consacrée des œuvres de charité avec inventivité, sans oublier une multitude de femmes missionnaires. Dans un siècle où le pouvoir politique, y compris républicain, cantonne les femmes dans un statut et un rôle inférieur au civil, et leur refuse le droit de vote, l'Église leur permet d'épanouir tous leurs talents. Alors l'héroïne, la mère Marie-Thérèse, obéit au prêtre, elle obéit à son évêque, même si, et il y a le chanoine Trochu livre les textes, elle harcèle l'évêque, elle lui dit « ça fait 20 fois que je vous demande la même chose ». Et évidemment, avec politesse, mais ténacité, obstination, elle le relance jusqu'à ce qu'il cède. Et on l'a vu qu'il accorde à ses sœurs d'être dans un véritable statut régulier de religieuse. Et puis c'est aussi cette vie de la mère Marie-Thérèse au XIXe siècle en France, une formidable leçon d'espérance. Après la déchristianisation violente opérée par la Révolution française et la destruction des structures d'encadrement catholique, au point que beaucoup considéraient que c'en était fini du catholicisme, pensez au sort du pape Pie VII, prisonnier, fin du catholicisme, au moins en France, on assiste à un élan inattendu et un renouveau remarquable de ce catholicisme français. Après le reflux, le flux, une renaissance religieuse fervente des âmes, dans les familles, le rôle de la famille est essentiel, avec une multitude de vocations religieuses et sacerdotales. On pourrait raconter de très nombreux livres qui sont consacrés à des biographies de personnages très hauts en couleur, et aussi un élan missionnaire absolument spectaculaire. En France, il y a des missions qui sont prêchées en France, il y a des paroisses qui sont érigées, il y a des écoles qui sont créées, il y a des ordres qui sont restaurés. Et cet élan missionnaire spectaculaire en France, il est peut-être encore plus spectaculaire dans le monde entier, puisqu'en 1914, l'immense majorité des missionnaires catholiques dans le monde sont des missionnaires français, oserais-je ajouter, pour être un peu à la mode, et des missionnaires françaises. Donc une belle vie à lire, c'est très bien écrit, il y a de nombreux documents, il y a même des illustrations. Je me permets de rappeler le titre de l'ouvrage, « La mère Marie-Thérèse, fondatrice des sœurs franciscaines de Saint-Philbert de Grandlieu, au diocèse de Nantes, 1804-1884, par le chanoine Francis Trochu. Cet ouvrage, je vous l'accorde, est difficile à trouver, mais il est tellement intéressant que je vous conseille de le chercher. »

0: Bonjour, bonjour à tous. Dans l'actualité, situation critique dans le sud-ouest. Plus de 140 000 personnes évacuées en Gironde et dans les Landes en raison des incendies. On parle de 22 000 hectares partis en fumée. Les flammes qui prennent maintenant la direction de Bordeaux. 8 communes supplémentaires du bassin d'Arcachon et de la métropole ont dû être évacuées. Un millier de militaires sont sur place aujourd'hui pour aider les pompiers. 1,5 million de masques FFP2 ont été mobilisés en raison de la qualité de l'air. Ça brûle également dans le sud-est, dans le Var. Un violent incendie ravage le massif du Bressillon avec déjà plus de 2 700 hectares partis en fumée en 4 jours. Hier après-midi, de nouvelles reprises de feu ont conduit à l'évacuation de 300 personnes. 1000 pompiers restent mobilisés sur place dans l'attente de la pluie aujourd'hui. Les réservations pour cet été sont en hausse en France, annonce du gouvernement. Les indicateurs repassent au vert, Julie Pierret.
1: Oui, les réservations d'ici à la fin septembre devraient progresser de 1 à 5% par rapport à l'an dernier, aussi bien pour les touristes français qu'étrangers. Le gouvernement met en avant une forte dynamique de certaines clientèles internationales. Les réservations de voyageurs mexicains, par exemple, augmentent de 21%, celles des Australiens de 20% et celles des Sud-Coréens de 16%. Le ministre des PME et du Commerce attribue aussi ses bons résultats à plusieurs facteurs. La réouverture de Notre-Dame de Paris, l'extension de Disneyland Paris avec l'univers de la Reine des Neiges, mais aussi des grands événements organisés en métropole comme le Tour de France ou les concerts de Céline Dion à l'automne prochain.
0: Merci Julie. Après avoir accueilli 102 millions de visiteurs internationaux l'an dernier, eh bien la France espère faire encore mieux cet été et atteindre à terme 100 milliards d'euros de recettes touristiques par an d'ici 2030. Inquiétude d'une nouvelle escalade en Ukraine. Volodymyr Zelensky affirme détenir des renseignements clairs, indiquant que la Russie prépare une importante vague de mobilisation militaire pour cet automne. Dans le même temps, une nouvelle frappe russe près de Kiev hier. Un tir de missile a fait 10 morts et près de 100 blessés. Et puis en cyclisme, étape de légende aujourd'hui sur le Tour de France. Le peloton affronte un redoutable marathon de montagne entre Bourg-d'Oisans et l'Alpe d'Huez. 171 km au programme et plus de 5000 mètres de dénivelé positif à travers quatre cols mythiques dont la Croix de Fer et le Galibier. Pogacar est en jaune aujourd'hui, c'est l'avant-dernière étape du Tour. Voilà pour l'essentiel de l'actualité, c'est la fin de ce flash. Excellente journée à tous.
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3: Les nuits de la Mayenne présentent avec Coralie Cavan. Allez, on part pour le week-end du samedi 25 et dimanche 26. On part à Jublin pour une séance de soins collectifs, Coralie ?
4: Oui, c'est ça. C'est Anima Compagnie, compagnie départementale qu'on a le plaisir d'accueillir pour deux représentations les samedis et dimanches à 18h au Théâtre Antique pour un soin collectif proposé par Gloria Apezetas, une grande coach connue internationalement sur les réseaux et qui va nous purifier de toutes nos blessures. Donc c'est à la fois très drôle, complètement burlesque. On est vraiment sur un théâtre d'exagération. Il faut le prendre comme ça et tout en ayant un fond un peu sérieux, puisque ça dénonce aussi quand même les travers, jusqu'où on peut aller.
3: Quelques dérives
4: des thérapies qui peuvent être des... Il faut faire la part des choses, mais qui peuvent être utilisées par certains coachs soi-disant géniaux qui nous sauvent de nos maux.
3: Et alors si je dis qu'on y part pour le week-end, c'est parce qu'à côté de ce spectacle, hein, soins collectifs, il y a tout un environnement aussi propice à se détendre.
4: C'est ça, on a une première proposition artistique à 15h et 17h gratuite dans les rues de Jublin avec une fanfare de 10 musiciens de musique tzigane, musique de l'Est, qui nous invitera à une déambulation dans les rues de Jublin, qui partira du marché des créateurs, puisqu'il y a un marché des producteurs et des artisans d'art dans le cœur de Jublin. Et puis, il y a le musée archéologique départemental qui est ouvert gratuitement pour le week-end et qui propose aussi tout un tas d'animations familiales. Alors là, dans un registre totalement différent, plutôt autour des collections du musée, avec des visites flash du musée, etc. Donc vraiment, il y a moyen de venir en famille sur ces après-midi, ou même le matin, mais l'après-midi de préférence, qu'il y a les spectacles l'après-midi, ouais. et de passer une journée vraiment chouette à Jublin et de permettre de découvrir aussi autrement les vestiges antiques de revivants de ce grand centre gallo-romain.
3: Un bon moment à passer samedi 25 et dimanche 26 à Jublin. Merci Coralie.
4: Merci.

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1: Cette semaine, notre grand témoin nous vient de Pertuis. Il est enseignant de français au collège. Il est aussi père de famille, 7 enfants.
2: Oui.
1: Il est aussi poète à 16 heures. Vous êtes arrivé, Philippe de Pierre, avec un magnifique petit volume, Foi de fleurs, avec une image très belle, des fleurs bleues et jaunes. Je ne sais pas où vous avez trouvé cette image. C'est paru chez Saint-Léger Éditions. Cette image, c'est vous qui l'avez trouvée ?
2: Non, en fait, elle m'a été imposée par ma maison d'édition, Saint-Léger, mais j'ai adhéré tout de suite, car effectivement, elle illustrait bien le titre « Foi de fleurs » de mon recueil.
1: Philippe de Pierre, la poésie, c'est pas anodin.
2: Oui.
1: Vous avez pris un type de poésie assez court, un peu fait penser au haïku.
2: Oui. Hein.
1: C'est venu au fil des années. Vous n'êtes pas né poète, j'imagine. Peut-être, j'en sais rien en fait. Mais vous m'avez proposé de parler de ce livre, mais aussi de nous parler de votre chemin de foi.
2: Oui.
1: On va peut-être commencer par là.
2: Oui.
1: Comment c'est venu cet amour de Dieu, cet amour de la vie? Comment est-ce que vous avez rencontré ce Dieu vivant?
2: J'ai eu une enfance assez pratiquante, avec le baptême, la confirmation, et des parents qui, dans les années 70, ont laissé peu à peu la foi. Ils n'allaient plus à la messe dominicale, et nous, enfants, non plus. Donc, j'ai pas vraiment vécu au quotidien une relation intime avec le Seigneur.
1: Mais vous êtes de la région, hein, de
2: Oui, je suis né à Saint-Paul-Trois-Châteaux, j'ai vécu 8 ans à Montélimar, et après on est allé à Millau, dans l'Aveyron. Et donc, lorsque je suis parti faire des études à Montpellier, des études dans la comptabilité, forcément, quand on se retrouve seul, il n'y a plus les parents, on est très exposé à l'avenir, et je me posais beaucoup de questions, et je me sentais assez seul. Je voyais que finalement mes parents n'allaient pas me trouver un travail, il fallait que je me débrouille tout seul. Ils n'allaient pas me trouver ma bien-aimée, il fallait que je me débrouille tout seul. Et ils n'allaient pas me donner un sens à ma vie. Et donc tout cela était assez violent en moi et j'étais un peu perdu. Avec une hypersensibilité, je suis une personne hypersensible, pour ça je suis peut-être devenu poète. Et donc, à ce moment-là, je suis allé faire des études de comptabilité à Montpellier, et une fois fini, je suis parti à Paris, où j'ai travaillé dans l'intérim et j'ai effectué différentes missions. Et puis, à ce moment-là...
1: C'est l'exil, ça, Paris ?
2: Oui, l'exil, où je suis dans le froid, la pluie. Mais finalement, c'était une façon de m'éloigner de ma famille. Non pas que je ne l'aimais pas, mais j'avais besoin d'avoir de la liberté de respirer. Hein, c'est souvent la période des jeunes adultes qui ont besoin d'avoir cet espace de liberté,
1: pouvoir,
2: une respiration. Et donc, j'ai fait des missions dans la comptabilité, c'était assez difficile parce que ça me correspondait pas. J'étais rêveur, j'étais hypersensible dans la relation humaine et là j'étais dans les chiffres. C'était par défaut que je suis devenu comptable et j'en profitais entre les missions pour faire des voyages et notamment aller en Suède. C'est un pays que j'idéalisais par rapport à son modèle social et aussi par rapport à la beauté féminine puisque la femme a toujours été pour moi une sorte d'idéal esthétique et d'idéal sentimental. Et donc, c'était une sorte de fantasme où je me suis retrouvé en Suède et je me suis promené ici et là. Et je suis tombé dans une famille luthérienne qui correspondait un peu à mon idéal de famille. Puisque c'était du style un peu petite maison dans la prairie, c'est-à-dire on était dans un chalet, on avait le père de famille un peu comme Charles Ingalls qui paraissait fort, sûr de lui, sage, et puis la mère qui était très joyeuse et 3 enfants. Et elle voyait que j'étais un petit peu avec ce sentiment d'être orphelin au monde, un peu triste alors que je voyageais, et elle a eu cette audace de prier sur moi et de poser les mains, et c'est la première fois qu'on priait comme ça sur moi, je trouvais ça assez étrange, et mon cœur a vraiment été touché, si bien que lorsque je suis retourné à Paris, eh bien là je me suis dit, il faut que tu te mettes, comme elle te l'avait demandé, cette personne qui a prié sur toi, à lire les évangiles. Et je me suis mis à lire les évangiles et accompagné d'une amie, je suis allé, à petite dose au départ, à la messe dominicale. Et j'ai été vraiment rejoint dans ma solitude par le personnage du Christ. Tout ce qu'il disait, tout ce qu'il faisait, me montrait que c'était ça la vérité. C'est cette humilité, cet amour, cette tendresse et le don de soi, être une sorte d'anti-héros qui finalement triomphe de la mort. Ça m'a vraiment bouleversé. Et là, je me suis dit, je vais être fidèle au Christ et je vais me mettre à le chercher. Et c'est comme ça donc qu'avec l'avis de mes parents, je suis revenu dans le sud parce que je voyais bien que la comptabilité, c'était pas pour moi. Paris encore moins. Je suis revenu dans le sud et là, j'ai entamé des études de littérature. Alors, je faisais pas trop le malin parce que j'avais eu un bac G2. À l'époque, c'était un bac comptabilité. Et ils n'avaient pas l'habitude, les bacs G2, de réussir ailleurs qu'en comptabilité. Donc, j'avais pas lu beaucoup de livres, essentiellement de la poésie, mais pas trop de romans. Donc, j'y suis allé, mais j'étais quand même assez anxieux et pas sûr de réussir. Et puis, je tournais le dos à la comptabilité, à un métier qui m'avait fait vivre pendant un an. Et donc, j'y suis allé et j'ai quand même, au fur et à mesure, réussi. Je vivais tout cela vraiment en Christ. Hein. J'étais porté par le Christ. Je me suis interrogé à ce moment-là pour devenir prêtre, mais ça me faisait un petit peu peur, surtout que l'image de la femme idéale ne s'était pas éloignée de moi, donc ça me faisait encore plus peur de devoir renoncer à la femme bien-aimée. Je fréquentais aussi l'aumônerie étudiante à Montpellier, je participais à différentes activités, mais c'est vrai que dans les assemblées chrétiennes à Montpellier, dans les différentes églises, je trouvais qu'il y avait une tristesse dans les assemblées qui ne correspondait pas à cet idéal de salut, à cet idéal d'amour, de promesse que nous avait donné le Christ. Je disais, mais c'est pas possible. Pourquoi on n'est pas plus joyeux? Pourquoi on n'a pas plus de foi? Pourquoi cet Esprit Saint dont on parle assez souvent à la messe, il n'a pas une réalité? C'était plutôt une valeur abstraite. Alors j'étais déçu, mais j'étais quand même fidèle à cette église. Et puis, après une année 92 très belle pour moi, pendant les vacances, je suis allé en Terre Sainte pendant 3 semaines. J'ai fait aussi un pèlerinage sur les pas de Saint François d'Assise. À ce moment-là, je suis allé à Orléans, où une amie nous invitait. C'était en février 1993. Et on est allé à Nouhans-le-Fuselier, qui se trouvait, c'est une petite commune à côté d'Orléans, au sud d'Orléans. Et là, elle me disait, viens, on va aller à la communauté des Béatitudes et on va participer à un office qui s'appelle les Vêpres. Mais comme c'était le samedi soir, c'était les Vêpres de la Résurrection. Alors évidemment, j'étais complètement ignorant. Et lorsque je suis rentré dans cette très très belle chapelle, avec une très belle nef en bois, eh bien, j'ai été conquis tout de suite. J'ai été très, très séduit par la beauté de la liturgie, par la beauté des témoignages, par la beauté des visages. Et je me suis dit, finalement, cette église dont je rêvais, elle est là, à côté de moi. Et donc, j'ai pris un prospectus qui annonçait une session l'été 93, au mois d'août, à Lisieux. Donc Lisieux, en Normandie, Basse-Normandie, je n'étais jamais allé, je ne savais pas que c'était la ville de la fameuse Thérèse, Sainte Thérèse de Lisieux. Et j'y suis allé au mois d'août, et là, en entrant dans la basilique, il y avait 2000, 3000 personnes qui dansaient et qui étaient joyeuses. Et c'était très beau à voir, cette exaltation, cette liesse. Et en même temps, en moi, il y avait une résistance très forte parce que, certes, je rêvais de cette façon de vivre sa foi. Et en même temps, d'une part parce que je suis pudique et aussi parce que j'ai une éducation qui développe le gendarme intérieur de manière importante, assez culpabilisante, je me disais mais ça fait secte, je suis peut-être chez les fous, et donc il y avait une résistance très très forte. Donc, comment faire pour m'abandonner? Alors, c'est vrai que la spiritualité de Sainte Thérèse y aide, hein, puisqu'elle appelle à l'abandon, à la confiance. Donc, ça m'a aidé à me laisser un peu plus faire. Et puis, il y a un intervenant qui nous invitait à poser un acte de foi en demandant quelque chose de précis au Seigneur et de porter cette demande dans la foi. Donc, j'ai obéi à cet intervenant et à côté de moi, il y avait un aveugle. Eh bien, je me suis dit, eh bien, Jésus, moi j'ai lu les évangiles et j'ai bien vu que tu guérissais les aveugles. Eh bien, je vais y aller, je vais être audacieux et je te demande, Seigneur, de guérir cet aveugle. Et je l'ai demandé, pas de manière orgueilleuse, avec une grande spontanéité d'enfant, avec beaucoup de foi et de confiance. Et j'ai prié, alors ça a duré un jour au complet, mais j'ai prié avec intensité et avec cette certitude de ne pas être trompé par le Seigneur, avec certitude qu'il réponde. Le lendemain, je me dirige sur le boulevard qui mène à la basilique de Lisieux et devant moi se trouve cette personne aveugle avec un accompagnant. Donc, j'avais pas vraiment la réponse. Il fallait que j'aille à sa hauteur pour savoir s'il avait été vraiment guéri. Je presse le pas, je m'approche et là, je me tourne vers cet aveugle. Qu'est-ce qui se passe? Il n'était pas guéri.
1: Patatras.
2: Alors, j'avais un pincement au cœur. J'ai dépassé cette personne aveugle en gardant le contact, priant avec Jésus. Et en ne lui en voulant pas, en disant « Mais Seigneur, tu as bien vu comme ma foi, ma demande était pure, ce n'était pas pour moi. » Et au moment de ce petit dialogue, 10 mètres plus loin, au bord du boulevard, il y avait une autre personne aveugle avec sa canne blanche qui cherchait à traverser le boulevard. Et là, évidemment, j'étais à côté, je voyais qu'elle était embarrassée pour traverser, j'ai proposé mon service et elle était très ravie que je l'aide à traverser ce boulevard. Je la fais traverser, je reviens sur mes pas pour me diriger vers la basilique et là, mon cœur prend feu. Parce que vraiment, j'ai senti que Jésus, à moi, personne parmi les 7 milliards de personnes qu'il y avait à ce moment-là, me répondait personnellement. L'infini répondait au fini que j'étais, à la personne misérable que j'étais. Eh bien, j'avais mon cœur en joie, j'avais mon cœur en liesse et je suis rentré dans la basilique et j'ai eu le même comportement que toutes ces personnes que je jugeais plutôt défavorablement en arrivant. Et ça a été vraiment une libération. Je me suis confessé et je suis retourné à Montpellier, à la faculté, et j'avais une foi à déplacer les montagnes. Et j'évangélisais avec cet orgueil qu'on peut avoir quand on est converti, mais avec la certitude que Jésus est généreux et que tout de suite, là, maintenant, si on le veut vraiment, si on y croit, on ouvre sa porte, Jésus répond. Il répond maintenant que Jésus est agissant, que ce n'est pas un Dieu ancien qui est venu prêcher il y a 2000 ans, mais qu'il était agissant. Et ça a été une conversion énorme.
1: C'est un très beau témoignage que vous nous donnez là, Philippe. Alors, vous aviez donc pris contact avec ce Dieu agissant, vous avez réalisé qu'il vous aimait, qu'il vous écoutait, et peut-être qu'effectivement, la cécité qui a été guérie, c'était celle de votre cœur, peut-être.
2: Oui, hein, oui, exactement.
1: Mais toujours cet amour de la femme était là.
2: Oui, exactement.
1: Et maintenant, vous êtes marié et père de cet enfant.
2: Bien sûr, bien sûr.
1: Parce que c'était un appel aussi au mariage.
2: C'est vrai.
1: C'est un chemin de conversion aussi.
2: C'est vrai, c'est vrai.
1: Du moins, moi, c'est l'expérience que j'en fais, j'imagine que pour vous aussi.
2: C'est vrai. Et c'était à la faculté de lettres de Montpellier où j'ai eu l'occasion de rencontrer Karine, ma femme, qui aussi faisait des études de lettres modernes. Et en la rencontrant, c'était lors d'un repas, je lui ai tout de suite parlé sans honte de Dieu. Par provocation parfois, je lui parlais de sa mort, quelle épitaphe elle allait choisir, des choses comme ça. C'était assez affreux, mais il y avait une grande ingénuité chez moi. Et elle était assez fascinée par mon enthousiasme, alors que, bon, les étudiants, on n'est pas forcément enthousiaste, c'est-à-dire cette joie en Dieu, hein, l'étymologie du mot. Et donc, elle a été séduite par mon comportement, peut-être un petit peu extravagant, mais pour moi, il était vraiment sincère et il correspondait à ce que je vivais. Si bien que je l'ai invitée à venir à la communauté des Béatitudes, à une maison qui se trouvait à côté de Montpellier, la maison de Nîmes, la maison diocésaine, où logeait une fraternité. Et là, donc, c'était pour une récollection. Elle m'a fait faux bond au dernier moment. Alors, ça a été très douloureux pour moi parce que elle était conquise de voir mon enthousiasme en disant « Tu verras, c'est pas une église triste, c'est une église jeune, le Saint-Esprit répond, viens, viens, viens. » D'accord, d'accord, d'accord. Et au moment où il faut partir, elle a eu peur, elle n'est pas venue. Je me suis retrouvé tout seul à Nice pour cette récollection et extrêmement triste. Je me suis confié
1: à Nîmes, vous dites, à Nîmes. Vous avez dit Nice.
2: J'ai dit Nice, oui, je me suis trompé. À Nîmes. Et donc, je me suis retrouvé avec le berger de l'époque, c'était Marcel, et je me suis confié à lui. Il a été extrêmement bon avec moi, patient, il a écouté mon désarroi, mon désespoir. Il m'a dit, mais de toute façon, ne cherche pas à lui faire du mal en vengeance de son absence de réponse à cette récollection. Sois patient, continue de l'aimer, peu importe, et tu verras si elle est pour toi, le Seigneur te la donnera. Et c'est ce qui s'est passé. En fait, je suis revenu de cette recollection. Alors, ce qui s'est passé, il y a eu quelque chose d'extraordinaire aussi. Au moment des vêpres, il y a eu un frère à qui je n'avais jamais parlé, qui a une parole de connaissance, hein, telle qu'on peut en avoir dans les lettres aux Corinthiens de saint Paul. Et là, le frère, alors que je ne m'attendais à rien, j'étais déjà très heureux, soulagé de l'entretien que j'avais eu avec le berger. Et là, pendant les vêpres, il y a un frère qui invoque et qui dit « Il y a dans l'assemblée, nous étions nombreux, il y a dans l'assemblée un jeune homme qui est déçu parce qu'il est venu sans son ami. Mais le Seigneur lui demande de garder confiance et de remettre son âme dans l'Eucharistie. » Comme c'est une prière qui était quand même assez précise, j'ai vu qu'elle était tout de suite pour moi et j'étais bouleversé. Et à partir de là, j'ai encore une fois déplacé les montagnes et je suis revenu auprès de Karine sans rancune et en étant encore plus fou d'elle et fou de Dieu. Et petit à petit, au fil des semaines, moi j'allais à la moindre petite messe à Lunel pour remettre son âme, au moment où je prenais le corps du Christ, de dire « Voilà Seigneur, je te remets l'âme de Karine ». Et petit à petit, eh bien, Karine

0: 94, l'été 94, tout cela. On a fait une retraite dans la Grande Chartreuse, et dans ce silence-là, tout de suite, son visage a changé. Et je l'ai vue vraiment amoureuse de Dieu. C'était chez les petites sœurs de Bethléem, et je sentais que Karine, elle était prête au mariage. Mais il fallait faire notre deuxième année de stage en tant qu'enseignant. On venait de décrocher tous les deux le CAPES de lettres.
1: Oh, c'est pas rien.
0: J'étais sur Montpellier et Karine se trouvait sur Grenoble en tant que candidate libre. On allait être séparés et c'était absolument insupportable pour nous d'être séparés quand on s'aime. Donc on a fait des démarches auprès du procureur de la République, du substitut du procureur de la République de Montpellier, pour qu'il puisse nous marier avant les 10 jours requis. Donc en 4-5 jours, on a été mariés civilement. Au 1er septembre, on a envoyé ça à l'administration. L'administration a dit « Très bien, monsieur de Pierre, je vous mets à Grenoble avec votre femme, puisque vous êtes nouvellement mariés. » Et on a vécu ensemble, et très rapidement, on a préparé notre mariage religieux avec un carme de Montpellier. Donc tout ça, vous voyez, ça a été assez rapide.
1: Non, mais je veux dire, entre le moment où vous avez fait votre retraite seule et le moment où elle a été prête, qu'elle a fait sa rencontre avec le Seigneur, vous avez dit que vous étiez fou amoureux d'elle, vous offriez son âme à chaque Eucharistie. Ça a pris combien de temps entre les deux ?
0: Très peu de temps. Très peu de temps, parce que on était en train de passer le CAPES. C'était à peu près février-mars 94, et au mois de juin 94, on savait qu'on allait vivre ensemble toute notre vie.
1: Donc une question de mois. Donc finalement assez rapide, mais quand oui. On est amoureux, on trouve ça long.
0: Peut-être. Mais c'est vrai, quand on est amoureux, c'est très très beau. Quand on est amoureux de Dieu ou amoureux d'un bien-aimé ou d'une bien-aimée, on est très fort. On a une foi déplacer les montagnes, c'est-à-dire les obstacles ne nous font pas peur. C'est beau ça, et c'est une des vertus de la jeunesse notamment, c'est très très beau.
1: Une belle aventure, et Philippe, donc dans tout ça vous êtes marié.
0: Oui.
1: Je suis sûre que le mariage civil fut important parce que ça a permis de vivre ensemble.
0: Oui.
1: Le mariage religieux, ça devait être quelque chose aussi.
0: Bien sûr, ça a été très fort, ça a été un grand témoignage aussi pour notre famille.
1: Oui.
0: Qui venait là et qui voyait notre témoignage de foi, puisque c'était toujours, c'est une période où il n'était pas bon de professer sa foi de façon trop explicite. Il fallait le faire de manière un peu discrète. Et nous, vraiment, dans la joie, on a voulu vraiment rendre grâce à Dieu. Et on avait choisi ce frère et père Carme, le père Romain de la Croix, qui était à Montpellier à ce moment-là. Et ça a été un témoignage de foi pour toute la famille.
1: Magnifique. Et s'il y a une parole de l'évangile qui vous parle plus, qui vous marque, par exemple, moi, je sais que ce qui me marque, c'est « Je suis avec vous jusqu'à la fin des temps ».
0: Oui.
1: Voilà, moi, c'est ma phrase fétiche. Est-ce que vous en avez une, vous ?
0: Alors, moi, c'est Matthieu 11.
1: Oui.
0: C'est « Venez à moi, vous tous qui peinez sous le poids du fardeau, et je vous procurerai le repos. Prenez sur vous mon joug et devenez mes disciples, car je suis doux et humble de cœur. » Et vous trouverez le repos pour votre âme. Oui, mon joug est facile à porter, mon fardeau léger. Voilà, cette parole-là me suit et me touche beaucoup parce que Dieu nous dit « Je suis doux et humble de cœur ». Lui qui est infini, qui pourrait nous écraser, il est doux et humble de cœur. Venez à moi, c'est bouleversant.
1: Merci infiniment, Philippe, pour votre témoignage. Et les auditeurs pourront aussi vous écouter dans une autre émission parler de poésie, parce que vous avez développé ce talent de poète.
0: Oui.
1: On va présenter votre livre, mais dans une autre émission. Merci pour votre témoignage.
0: Merci beaucoup, Hélène.
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1: Si on associe habituellement à Frédéric Chopin George Sand, parce qu'il a vécu avec elle près de 9 ans, a parcouru l'Europe longtemps, a résidé chez elle. En réalité, la femme qui l'a le plus inspiré et qui l'a suivi toute sa vie, donc beaucoup plus longtemps, est une Polonaise, une aristocrate polonaise, la comtesse Potocka, Delfina Potocka. Il l'a rencontrée lorsqu'il avait une vingtaine d'années et qu'il était alors professeur de musique au conservatoire de Varsovie. Et la comtesse polonaise était une étudiante de ses cours. Ils sont rapidement tombés amoureux, ont échangé de très très nombreuses lettres et la comtesse disait alors qu'ils étaient si jeunes, en bonne santé tous les deux, qu'elle serait toujours là pour lui jusqu'à être présente pour recueillir son dernier souffle. Mais la vie de Chopin va l'amener un peu ailleurs et il sera conduit à réfléchir à beaucoup de choses, à imaginer beaucoup de modèles musicaux et surtout, il voudra s'inspirer des plus grands compositeurs, ceux dont il considère qu'ils sont en quelque sorte ses pères. Un exemple, c'est Mozart. Mozart était littéralement son dieu, dit un musicologue. Et c'est pour cela qu'il a composé les sublimes variations sur le « La si darem la mano » qui est extrait de Don Juan.

C'est d'ailleurs à la comtesse qu'il a dédié son deuxième concerto pour piano. Il est également fasciné par Jean-Sébastien Bach, un des maîtres préféré pour lui, qu'il recommande au demeurant à tous ses élèves. Ça mérite d'être souligné parce que Mendelssohn n'était pas encore passé par là, puisque c'est à lui que l'on doit le retour à Jean-Sébastien Bach, dont le XVIIIe siècle finissant avait pratiquement oublié l'existence, passant à d'autres types de musique. Il y a donc une universalité des origines de la musique de Chopin, et un poète allemand qui a vécu aussi passablement en France et en Pologne, Heinrich Heine, disait de lui « Il n'est alors ni polonais, ni français, ni allemand. Il trahit une origine bien plus haute. Il descend du pays de Mozart, de Raphaël, de Goethe. Sa vraie patrie est le royaume enchanté de la poésie. »

L'amitié entre la comtesse Potocka et Chopin lui sera très profitable. La comtesse est très belle, elle est riche, elle est protectrice. Et avec le musicien, ils entretiennent, outre un amour profond, un sentiment de respect et d'estime mutuelle. Elle va lui donner plus d'assurance dans le milieu aristocratique et ça lui permettra de se sentir à l'aise, notamment lorsqu'à Paris, il deviendra littéralement la coqueluche des salons. On ne peut pas étiqueter Chopin comme un compositeur de salon, ce serait péjoratif. Mais c'est pourtant le salon parisien dans ce qu'il a de meilleur sous Louis-Philippe qui représente par excellence le lieu et les milieux où il a rencontré la plus vive adhésion. Alors qu'il était un exécutant hors pair, de ses propres œuvres comme de celles des autres, il n'aime pas donner des concerts. Il a peur de la dimension trop grande, trop impressionnante à ses yeux de la salle de concert où il ne voit pas ses auditeurs, contrairement au salon où il l'entoure de très près et où il a l'impression et donne l'impression de jouer personnellement pour chacun d'eux. Le caractère un peu anonyme des grandes salles de concert ne lui plaît pas. Et dans les salons parisiens, il aura un succès extraordinaire parce que, au-delà de son talent musical, il met les gens sous son charme et il arrive à tirer de propositions ou de projets parfois un peu farfelus des œuvres intéressantes. Plusieurs d'ailleurs des gens qui le reçoivent lui donnent un sujet, un thème, en lui disant « composez-moi quelque chose là-dessus ». Et par exemple, le marquis de Custine lui donnera comme thème « Le rang des vaches », cette chanson suisse que les Helvètes réécoutent à chaque fête des vignerons tous les 25 ans, une petite larme à l'œil. Et plus français, il fera même des variations assez amusantes sur le thème de la Marseillaise. On voyait le parti qu'il a tiré de ces deux modèles, puisque on imaginait le peuple des pasteurs, en réalité des bergers, fuir devant le peuple conquérant. C'était sublime. De retour pour Paris, il passera aussi par Dresde et c'est là qu'il va rencontrer une nouvelle famille, la famille Wodzinski, dont les fils étaient ses camarades de jeu à la pension de ses parents à Varsovie. Et il va tomber amoureux, malgré Delphine, de leur plus jeune sœur, qui a 16 ans, Marie. Elle n'était point une beauté, dit-on, mais malgré son jeune âge, elle avait déjà dans son tableau de chasse, si l'on peut dire, Julius Slovaki et le comte de Montigny. Au bout d'une semaine, Chopin doit poursuivre son voyage, mais il a un amour fou pour Marie. Et Marie ne lui dit pas non, sans lui dire véritablement oui. Et d'ailleurs, elle ne lui inspira pas grand-chose, puisqu'elle lui a juste inspiré une petite valse, l'opus 69, numéro 1, dite de manière prémonitoire de l'adieu. Je crois que le titre a été donné après coup, d'ailleurs. Il retrouve la jeune fille à Marienbad lors d'un passage dans ce qui est devenu aujourd'hui la République tchèque, qui était à l'époque la Bohème, partie de l'Empire d'Autriche. Et la veille de son départ, Chopin finit par demander sa main. Marie accepte. Mais Madame Mère n'est pas enthousiaste. Alors, elle ne s'oppose pas catégoriquement, mais elle voudrait qu'on n'en parle pas, parce que le père n'est pas au courant. Alors ensuite, il y aura des échanges de lettres très hypocrites de la part de la mère qui fait tout pour décourager Chopin. Et la fille hésite elle aussi, au point que en 1837, c'est la rupture définitive entre les deux amoureux. Et plus d'un critique musical a à ce moment-là fait une comparaison qui est éclairante, à laquelle on reviendra d'ailleurs dans une autre émission, en comparant Marie Wodzinska à une autre jeune femme qui, elle, s'est battue et avec une détermination et courage, qui avait à peu près le même âge, qui vivait pas loin puisqu'elle était à Leipzig et qui arrivera à épouser l'homme qu'elle aimait. Je veux parler ici de Clara Wieck, qui deviendra l'épouse de Schumann. À partir de ce moment-là, il ne dédiera plus ses œuvres. Il partage la vie de George Sand,
ce qui explique sans doute pourquoi elle ne dédicace pas. Elle était en Petit-Grèce. La comtesse Potocka ne demandait rien, sinon que d'aimer et d'être aimée. Donc il n'y avait pas besoin de chercher une occasion de querelle et de déclencher la fureur de George Sand, dont il se sépare d'ailleurs en 1847, après une période enflammée mais qui s'était progressivement dégradée. Sa santé décline aussi, il est malade et il est désespéré parce qu'il pense plus que jamais à Delphine. Il a des accès de toux qui l'épuisent. Et lors de l'un de ses accès, un de ses amis, qui s'appelle Gutmann, le tient dans ses bras et Chopin, reprenant son calme, lui adresse la parole et il lui dit « Maintenant, j'entre en agonie. » Il poursuit avec autorité « C'est une faveur rare que Dieu fait à l'homme en lui donnant le temps, dévoilant l'instant où commence son agonie. Cette grâce, il me l'a faite. Ne me troublez pas. » Chopin est entouré de ses amis de toujours. Et l'un d'entre eux, Franchomme, rapportera un murmure de Chopin de cette soirée. « Elle m'avait dit pourtant que je ne mourrais que dans ses bras. » Le dimanche 15 octobre, le lendemain, c'est l'arrivée de Delphine de Potocka, accourue de Nice dès qu'elle a été prévenue de l'aggravation de l'état de santé de son amour. Elle a fait apporter le piano dans la chambre du mourant. Et à la demande de Chopin, la comtesse chanta. Elle avait été élève de piano, mais c'est son chant qui calme le mourant. Même si tous les amis du musicien étaient présents, certainement à cause de l'émotion générale, personne ne put se souvenir quel fut le choix et quels ont été les morceaux chantés. En fait, l'image à garder de cette journée triste est celle du râle du mourant, imposant à tous ses amis de se mettre à genoux devant son lit. L'émotion est au comble. Ils voient partir l'homme qu'ils ont aimé, qu'ils ont admiré, hommes et femmes, et ils s'apprêteront à satisfaire la dernière volonté de Chopin, qui paraît un peu surprenante, mais il reprend le comportement de son père. Il avait demandé que lorsque l'on penserait qu'il serait mort, on lui fasse une incision pour être sûr qu'il était bien mort. Car comme son père, il avait une hantise, être enterré vivant. Alors, on fera l'incision, il était bien mort. On extraira son cœur qui sera transporté à Varsovie où il est toujours aujourd'hui conservé dans une église de la capitale polonaise. Et la façon, d'illustrer peut-être le mieux cette transversalité musicale, culturelle, sentimentale et peut-être même patriotique, il avait une double appartenance, c'est d'écouter pour finir sa troisième sonate.

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2: Nous souhaitons une belle fête au Christophe et au Jacques. Et aujourd'hui, nous découvrons le bienheureux Angel Dario Acosta Zurita, prêtre mexicain. Né en 1908, Angel est le fils de commerçant de la ville de Veracruz. Le 31 juillet 1926, pour la première fois depuis 400 ans, le culte est suspendu dans toutes les églises mexicaines et une vague de persécutions contre les chrétiens commence. Il devient défendu de dire « adios » ou « si Dieu le veut », de sonner les cloches et d'apprendre à prier aux enfants. Des intrusions violentes par l'armée dans les églises ont lieu et les religieux sont expulsés ou maltraités. Le peuple mexicain s'organise alors en une formation pour défendre la liberté religieuse. C'est le mouvement des Cristeros et le début d'une guerre civile sanglante. Angel a 18 ans le jour de la suspension du culte public et 23 lorsqu'il est ordonné prêtre le 25 avril 1931. Angel est confronté à son devoir lorsqu'il reçoit le 21 juillet 1931 son arrêté d'expulsion. Il décide de rester et demeure calme et serein. Reconnaissable pour sa carrure athlétique, le jeune prêtre est très aimé, particulièrement pour sa nature douce, charitable et joyeuse. Le 25 juillet, 3 mois jour pour jour après son ordination, les enfants arrivent comme d'habitude au catéchisme à la paroisse, tandis que des gens attendent pour se confesser. Soudain, des soldats entrent dans l'église et ouvrent le feu au hasard pour tuer le prêtre. Il y eut de nombreux blessés, mais un seul mort, le père Angel, qui eut juste le temps de prononcer le nom de Jésus avant de rendre l'âme. Le jeune homme finissait chacune de ses homélies par ces mots. « La croix est notre force dans la vie, notre secours dans la mort et notre gloire pour l'éternité. » En faisant tout par amour du Christ crucifié, vous accomplirez votre devoir beaucoup plus facilement. Seigneur, à la suite du bienheureux Angel, apprenez-nous à tout faire par amour chaque jour et faites grandir en nos cœurs une profonde dévotion pour la croix de votre Fils Jésus.
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3: Seigneur, ouvre mes lèvres et ma bouche publiera ta louange. Au début de ce jour, nous te bénissons, Seigneur, pour le témoignage de l'apôtre Saint Jacques que nous fêtons aujourd'hui.

Jacques et Jean, les fils de Zébédée, réparaient leurs filets. Jésus, les ayant vus, les appela. Aussitôt, ayant tout laissé, ils suivirent Jésus.

De l'Épître aux Éphésiens. Vous n'êtes plus des étrangers ni des gens de passage. Vous êtes citoyens du peuple saint, membres de la famille de Dieu. Car vous avez été intégrés dans la construction qui a pour fondation les apôtres et les prophètes, et la pierre angulaire, c'est le Christ lui-même. En lui, toute la construction s'élève harmonieusement, pour devenir un temple saint dans le Seigneur. En lui, vous êtes vous aussi des éléments de la construction pour devenir par l'Esprit Saint la demeure de Dieu.

0: Nous te louons, Seigneur, pour ta Sainte Église édifiée sur les apôtres. Elle est le corps que nous formons.
1: Renouvelle tout spécialement en ce jour ta grâce dans le cœur de nos pasteurs. Nous te prions pour notre Saint-Père, le Pape. Nous te prions également pour l'évêque de notre diocèse et pour tous les prêtres.
0: Seigneur, sois loué pour la parole qu'ils nous ont fait connaître. Elle est notre lumière et notre joie.
1: Nous te présentons, Seigneur, tous ceux qui ont charge et mission de proclamer ta parole, et nous te demandons de nouvelles vocations pour l'évangélisation de tous les peuples.
0: Nous te louons, Seigneur, pour le baptême et la pénitence qu'ils nous ont annoncés dans la foi. C'est là que nous sommes pardonnés.
1: Accorde en ce jour de fête à tous les chrétiens de pouvoir puiser avec une force renouvelée à toutes les grâces de leur baptême.
0: Nous te louons, Seigneur, pour l'Eucharistie que les apôtres nous ont transmise. Elle est notre force et notre vie.
1: Et d'un seul cœur, Seigneur, nous voulons encore te redire.
2: Notre Père qui es aux cieux, que ton nom soit sanctifié, que ton règne vienne, que ta volonté soit faite sur la terre comme au ciel. Donne-nous aujourd'hui notre pain de ce jour. Pardonne-nous nos offenses, comme nous pardonnons aussi à ceux qui nous ont offensés, et ne nous laisse pas entrer en tentation, mais délivre-nous du mal. Amen.

0: Dieu Tout-Puissant, puisque Saint Jacques fut le premier de tes apôtres à offrir sa vie pour l'Évangile, accorde à ton Église de trouver dans son témoignage une force et dans sa protection un appui. Nous te le demandons par Jésus le Christ, notre Seigneur. Amen.
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0: Bonjour, bonjour à tous. Dans l'actualité, alerte météo dans le sud-est. Météo France qui a placé deux départements en vigilance orange orage ce samedi. Ça concerne les Bouches-du-Rhône dès 14h et le Var à partir de 16h. Un épisode orageux attendu alors que la région fait face à de fortes chaleurs mais aussi plusieurs incendies, notamment dans le massif du Bressillon qui a déjà ravagé plus de 2700 hectares. Dans le sud-ouest, la situation ne cesse d'empirer. Le cap des 30 000 hectares brûlé a été franchi en Gironde, plus de 140 000 évacuations entre la Gironde et les Landes. Alors que le feu menace maintenant l'agglomération bordelaise, Bison Futé appelle les autorités à éviter absolument le secteur pour laisser les voies libres au secours. Un millier de militaires sont sur place aujourd'hui pour aider les pompiers. 1,5 million de masques FFP2 ont été mobilisés en raison de la qualité de l'air. Vous connaissez peut-être Yuka, l'application qui scanne les aliments pour les classer. Mais connaissez-vous Clear Fashion qui scanne les vêtements? L'idée, c'est de guider les consommateurs dans leurs achats en affichant l'impact environnemental officiel du produit. Les explications de Marguerite Dorangeon, c'est elle qui a lancé l'appli, on l'écoute.
1: Concrètement, j'ouvre mon téléphone, je peux soit chercher la marque de mon choix pour identifier quelles sont ses pratiques. J'ai un vêtement devant moi, je veux scanner le code barre pour obtenir sa notation, je le scanne et si la note n'est pas disponible, je peux rentrer les informations à la main pour obtenir le score. Ça permet à la fois donc aux consommateurs d'acheter différemment, d'acheter en ayant l'information sur ce qu'il y a derrière les produits qu'ils achètent. Et puis aussi, ça permet de créer une sorte d'émulation et motiver les marques à améliorer leurs pratiques. Le scoring est suffisamment clair pour identifier les leviers à déployer pour s'améliorer. Et ça devient même un vrai outil pour piloter et améliorer ses pratiques.
0: Voilà des propos recueillis par Méline Debac. Succès pour la méga fusée Starship. SpaceX a réussi hier le 13e vol d'essai de son gigantesque vaisseau de 124 mètres, le premier depuis l'entrée en bourse de l'entreprise. Amerrissage réussi dans l'océan Indien. Et puis en cyclisme, on dispute l'avant-dernière étape du Tour de France. Aujourd'hui, un marathon de montagne entre Bourdoisan et l'Alpe d'Huez. 171 km au programme et 5450 mètres de dénivelé positif à travers 4 cols mythiques. Top départ à 11h30. Pogacar est en jaune. Voilà pour l'actualité. Très bonne journée à tous.
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4: Benvinguts a Catalunya. Bienvenue à Catalogne.
5: Située au nord-est de la péninsule ibérique, à la frontière française, la Catalogne est l'une des 17 communautés autonomes d'Espagne. D'une superficie de 32 000 km², un peu plus de la Belgique, la Catalogne compte 8 millions d'habitants. Barcelone est la capitale administrative et économique qui a attiré en 2024 15 millions de touristes. C'est davantage que la capitale espagnole, Madrid. Parmi les Catalans célèbres, Salvador Dalí, dont il sera largement question dans cette série.
6: Madame, Monsieur, bienvenue à Barcelone, aéroport El Prat. Il est 11h passées de 52 minutes. Vous pouvez déjà présenter des actuels.
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5: Pour ce premier Suivez le guide catalan, nous serons à Tossa de Mar, à moins de 90 km au nord-est de Barcelone, en longeant la côte, 140 au sud de Perpignan. Les personnalités que l'on peut associer à Tossa de Mar sont les peintres Marc Chagall, André Masson, Georges Cars, mais celle qui m'a décidé à venir la rejoindre à Tossa, c'est Ava Gardner, qui séjourna dans la station balnéaire, célèbre aussi pour ses maisons blanches, ses plages et ses murailles d'enceinte. Ava Gardner y tourna en 1950 Pandora and the Flying Dutchman, Pandora et le Hollandais volant, réalisé par Albert Levin avec James Mason. Pour commémorer ce tournage, une statue d'Ava Gardner a été érigée sur une colline surplombant la baie en 1996. Nous allons donc, pour ce premier Suivez le guide, nous glisser dans les pas de la star hollywoodienne. Née en Caroline du Nord en 1922, Ava Gardner décédée en 90 dans son appartement londonien à l'âge de 67 ans. Pandora, Mogambo, Les Neiges du Kilimandjaro, La Comtesse aux pieds nus, Showboat, voilà quelques-uns de ses films les plus connus. Elle séjourna à Tossa avec son mari de l'époque, Frank Sinatra. Juani Brioso Mazero et Valérie Robineau sont nos guides à Tossa de Mar.
4: Bienvenue à Tossa de Mar. Bienvenue à Tossa de Mar.
8: Hola, buenos días. Pues me llamo Juani y les voy a soy trabajadora de la oficina de turismo de Tossa y les voy a explicar un poco los encantos de nuestra ciudad.
9: Donc ça, cette langue, Juani, c'est l'espagnol. L'espagnol. Mais ici, on maîtrise une deuxième langue puisque nous sommes en Catalogne.
8: Sí, bon dia. Soc la Joana i li presentaré ara els encants de la nostra vila, que és la Vila Vella i tot el que hi ha també a la seva vora.
9: Et bon dia, j'avoue que ça me rappelle le portugais. Hein.
8: Bon dia, si, c'est ce qu'on dit, oui.
9: Alors, on n'a pas de surtitrage, mais on va faire la version française.
8: Oui, ben bonjour, je m'appelle Joani, Juani, hein, plutôt. Ben, c'est la traduction de Jeanne, en fait. Hein,
9: donc en VF, on peut dire Jeanne.
8: Jeanne, voilà. Je travaille au bureau de l'Office du tourisme et je vais vous présenter les charmes de la ville de Tossa de Mar.
9: Tossa de Mar, avec sa ville ancienne, sa tour, et puis il y a une guest star à Tossa de Mar qu'on va découvrir et que nous allons évoquer. Elle fut l'épouse de Frank Sinatra, c'est Ava Gardner.
8: Moi j'aime beaucoup cette histoire hein, parce que je trouve qu'en plus la personnalité de Ava Gardner c'était hors norme cette dame hein, et elle faisait un peu ce qu'elle voulait et ouais. Bon, elle n'a pas eu une vie facile parce que c'était pas un bon temps pour les femmes fortes.
9: C'était avant le mouvement MeToo, tout ça. Hein.
8: Voilà, et de plus vraiment je lui trouve un charme mais incroyable.
9: Alors on en parlera quand on va s'approcher d'elle, parce qu'on peut vraiment, toujours aujourd'hui, plus de 70 ans plus tard, s'approcher d'Ava Gardner à Tossa de Mar. Mais dans Tossa de Mar, il y a des mares, et on démarre cette découverte à la Villa Romaine, et ensuite on s'approchera du bord de mer.

0: Roigny, avant les touristes français, qui étaient les premiers habitants de Tossa de Mar?
1: Les Ibères. Ils ont laissé quelques vestiges dans l'enceinte de la ville médiévale.
0: Tout alors, Ibères, moi je n'avais jamais entendu parler des Ibères, simplement ça me fait penser à Ibérique, comme le jambon ibérique, il y a un lien?
1: Oui, les Ibères, c'était les premiers habitants, et à partir de là, c'est la péninsule ibérique et tout le reste qui en dérive. L'archéologie évolue énormément, et au fur et à mesure des années, on découvre d'autres vestiges antérieurs. Donc,
0: souvent en faisant des travaux.
1: Oui, c'est ça.
0: Alors là, on est à la Villa Romaine, mais quand on dit Villa Romaine, on s'attend peut-être à une construction. Comme à Pompéi, on est plutôt en sous-sol, là.
1: Parce que cette villa se compose de deux parties. Ce qui reste ici, c'est là où on élaborait les salaisons, où on entrepose...
0: Déjà les salaisons.
1: Oui, les salaisons, les Romains, ils étaient forts.
0: Il y a toujours un très bon jambon ici.
1: Hein. Oui, aussi. Si vous voulez, on va monter pour visiter l'endroit où était la villa réelle.
0: Ah, là, on n'est pas encore dans la villa.
1: Ça a été découvert après la pandémie. Il y a eu des travaux ici, des fouilles à nouvelles.
0: Ah, donc c'est assez récent.
1: Disons que la structure générale, elle a été découverte en 1917. Elle a été fondée le 1er siècle avant Jésus-Christ. Elle a duré 6 siècles. Et après, elle est tombée en désuétude. Et donc, ça a été utilisé à d'autres fins un peu plus tard. Elle appartenait, disons, à la région de Tarragone. Elle exploitait la vigne et le vin, et puis de l'huile d'olive. Il y a eu plusieurs propriétaires dans la villa. Hein. Nous avons dans le musée municipal un très beau mosaïque qui... représente le maître.
0: Ah oui, donc, donc on peut même mettre un visage sur le maître.
1: Oui.
0: Bon, il faut monter, hein. Elle se mérite. Hein.
1: Ben, il faut imaginer ça quand il n'y avait rien à Tossa. Eux, ils avaient les meilleures vues parce qu'ici, on est face à la baie. On ne la voit pas parce qu'il y a des constructions, mais c'était vraiment un endroit magnifique.
0: Quoi. Mais assez en retrait quand même par rapport à la mer.
1: Oui, mais parce qu'après, ils avaient aussi tous les terrains exploitables autour de la villa.
0: Oui, il ne cherchait pas spécifiquement à avoir une villa les pieds dans l'eau. Hein.
1: Non.
0: Il n'allait pas forcément à la plage.
1: C'était aussi à la mode, non, comme,
0: les,
1: comme maintenant.
0: Loisirs balnéaires.
1: Oui, et de toute façon, eux, ils avaient leur propre balnéaire ici. Il y a tout le système de chauffage de l'eau. C'était une villa riche. Hein. Toutes les pièces qui ont été trouvées, bon, c'était en marbre de Carrare.
0: Vraiment, Tossa de Mar était une ville romaine importante?
1: C'était plutôt les gens qui travaillaient. Ici, ça a été quelques villas comme ça. Hein, des maîtres, disons, avec leurs esclaves et... c'était pas tant que ça un village puissant.
0: Pour décrire un peu, donc on voit des murs alors en briques pour certains, en pierre, les mosaïques. Est-ce que toute cette villa a été enfouie avant 1917?
1: Oui,
0: elle a été recouverte.
1: Oui, elle était complètement abandonnée depuis très longtemps et ça a été redécouvert en 1917.
0: Et on n'avait pas reconstruit cet emplacement. Est-ce qu'il y a d'autres villas? Bah tiens, je vois Villa Romana. Oui, mais... Je lis en grand Villa Romana 2 et 3. Là, ça, c'est la première.
1: Oui. Non, ça, c'est des appartements.
0: Ce sont des appartements avec balcon.
1: Bon, il y a des belles vues.
0: Ben, c'est bien. Donc, on aura découvert qu'il y avait une... Ah, ben, on voit la reproduction. Ça, c'est le maître.
1: Le maître de la maison à un certain moment.
0: Même c'est pas évident de dire si c'est un homme ou une femme, hein, d'ailleurs.
1: Non.
0: Cette mosaïque. Hein.
1: Apparemment, c'était un...

0: On mesure les siècles millénaires qui ont traversé la vie de Tossadémare. Je ne sais pas si, d'ailleurs, à l'époque de Romaine, est-ce que ça s'appelait Tossadémare déjà ?
1: Tourissa. Tourissa. C'est de là que ça a dérivé.
0: Ça se traduit Tourissa ?
1: Non.
0: C'est passé de Tourissa
1: à Tossa.
0: Et
1: Tossa, on a abrégé.
0: Et Tossa, ça dit quelque chose ?
1: C'est comme un petit monticule.
0: Un petit monticule.
1: Oui, oui.
0: Bon, sur le mer. Tossadémare, donc c'est le monticule sur mer.
1: Sur mer, voilà, auprès de la mer.
0: Mais alors, ce qui est étonnant, la maison voisine, on peut dire ça, de la villa romaine, on change de style.
1: Oui, oui. Il s'agit d'une maison du style Bauhaus. Nous avons une maison construite en 1945.
0: Magnifique. Hein.
1: Qui a été commandée par une personne qui s'appelait Acerbi, qui était réfugiée de la Seconde Guerre mondiale.
0: Mais on n'est toujours pas arrivé à ce qui est... Si on connaît un petit peu Tossadémare, donc la ville ancienne, etc., la tour des morts...
1: Franchement, la tour des morts, c'est très agréable aussi, parce qu'on a une vue complète sur la baie de Tossa, et en plus, elle est située juste en face de la cité médiévale, et donc on la voit par-dessus. Très, très jolie. C'est une tour de guet. Elle est du 16e siècle.
0: Roigny, à Tossadémare, on est à une centaine de kilomètres de la frontière française.
1: Oui, plus ou moins, oui. De Portbou.
0: Portbou.
1: Oui, Portbou. Voilà. Ouais.
0: Sachant que vous connaissez aussi l'autre côté de la frontière.
1: Oui, mais je connais plus du côté de Bayonne, Biarritz, Bayonne, tout ça.
0: Côté Atlantique. Hein.
1: Voilà, Atlantique. Mais c'est vrai que par ici, j'ai toujours un projet de visiter, par exemple, Collioure, qui n'est pas très loin, et j'ai jamais eu l'occasion.
0: Normalement, on entend très souvent parler français dans les rues de Tossadémare.
1: Oui, oui, vu la proximité. Puis les Français, ils aiment bien vivre ici. Hein. C'est une qualité de vie exceptionnelle. Et puis la bière, elle est beaucoup moins chère.
0: Pour en avoir déjà goûté une tout à l'heure, elle est, pour être juste, à demi-tarif à peu près. Hein.
1: Oui, c'est ça.
0: Et puis il y a des bons sandwichs qui ne sont pas chers du tout. On passe devant des...
1: jambon ibérique, justement.
0: Jambon ibérique. Et bien sûr, les tapas un peu partout. Il y a plusieurs époques. Là, on n'est pas dans la ville médiévale. C'est un quartier piéton. Hein.
1: Oui, tout est piéton. Et c'est pour ça que c'est intéressant, parce qu'on a la tranquillité de pouvoir déambuler sans se préoccuper des voitures. Ça fait beaucoup, hein, parce que les familles, par exemple, elles peuvent avoir leurs enfants en train de courir par là, tranquillement.
0: Bon, l'histoire intéresse les touristes, ou c'est d'abord un tourisme de plage? On vient à Tossadémare pour se baigner.
1: Non, c'est un tourisme qui est très intéressé par l'histoire aussi. Hein. On a de magnifiques falaises avec des chemins de ronde qui intéressent énormément. Les Français, ils sont très marcheurs aussi, alors ils viennent beaucoup pour faire les chemins de ronde aussi.
0: Et qu'est-ce qui vous a amené, vous, Roigny, à vous sédentariser à Tossadémare?
1: Moi, j'habite pas à Tossadémare.
0: Ah, vous n'habitez pas
1: dans un village à côté.
0: Vous habitez à Barcelone, non ?
1: Non, j'habite à 25 km dans un petit village qui s'appelle Tordera. Pour moi, c'est un lieu particulier, quoi, parce qu'on tombe vite amoureux de Tossa. Ça a toujours gardé une certaine particularité, parce que la route, pour venir, elle est toute pleine de virages.
0: Parfois, on peut avoir un peu mal au cœur en arrivant.
1: Mais le paysage est joli. Hein, ouais. On longe la mer.
0: On n'est pas volé.
1: Non, mais je veux dire qu'il y a 40 ans, ici, il n'y avait pas de voitures qui passaient ensemble. Il fallait qu'une s'arrête pour laisser passer l'autre. C'était quand même isolé. Il fallait vraiment avoir envie d'aller à Tossa pour y venir. Donc, ça a été très préservé. Bon, là, il y a un petit hôtel où se réunissaient pour manger et boire l'équipe du film Pandora, justement.
0: Ah, c'est bien celui qui est en travaux, là ?
1: L'hôtel Tonnette, oui.
0: Ah oui, on passe tout près de l'ombre d'Ava Gardner.
1: Voilà.
0: L'hôtel Tonnette.
1: Ce qu'il y a, c'est que maintenant, on ne peut plus en construire des hôtels, mais ça a toujours été des petits hôtels intégrés dans le village. Et c'est ça qui fait le charme, que ce n'est pas des mégastructures.
0: Clairement, ce n'est pas Torremolinos. Hein.
1: Non, ce n'est pas Torremolinos, heureusement, pour nous.

0: Suivez le guide, est en Catalogne, sur la côte méditerranéenne, à Tossa de Mar. Nous marchons avec Roani vers Ava Gardner, qui nous attend, enfin sa statue. Mais avant de la rejoindre, découvrons la station balnéaire.
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2: Si vous voulez, on va passer par là, la seule discothèque qui existe actuellement. Mais ce qui est rigolo, c'est qu'elle est à côté de l'église. Elle est derrière nous.
0: Donc ça, c'est drôle. L'église et la discothèque.
2: Voilà.
0: Je me dis, si l'église est à côté de la discothèque, est-ce que c'est le curé, c'est le DJ de la discothèque?
2: Je ne pense pas.
0: Il faut se diversifier aussi, peut-être un deuxième métier.
2: Vous voulez entrer la voir ou non?
3: On a une représentation de la Vierge de Montserrat, ici, à droite.
0: Donc c'est une Vierge noire ?
3: Oui, la Vierge noire de Montserrat. Elle est très vénérée au monastère de Montserrat. Parce qu'en plus, il se trouve dans des montagnes qui sont toutes particulières, comme des formes un petit peu en pain de sucre. Et bon, c'est le lieu emblématique de la Catalogne.
0: C'est très curieux, Roani, là quand on marche, nous sommes le lundi de Pentecôte, on enregistre, il est autour de 13h. C'est l'heure du déjeuner, pourtant je croyais que c'était un peu plus tard, mais dans la rue, il n'y a personne.
3: Non.
0: Est-ce que vous avez fait vider les rues parce qu'on avait un enregistrement?
3: Les gens y travaillent. Donc voilà. Et puis bon,
0: c'est un jour férié en Espagne, lundi de Pentecôte?
3: Non, à Barcelone. Pas ici.
0: Ah, pas ici.
3: Ça, c'est pas un jour férié.
0: C'est pas férié.
3: Et comme il fait un peu gris, ben, n'y a pas tant de mouvement dans la rue de touristes. Et puis c'est l'heure du déjeuner.
0: Ça me rappelle un truc. Moi, j'ai l'impression qu'on est en train de marcher en plein confinement, là.
3: Oui, ben, de temps en temps, ça fait du bien.
0: Hein. Oui, non, c'est vrai, je ne me plains pas. C'est fleuri, les façades, balcons, c'est très joli. Non, ça a beaucoup de charme. Dans la rue Saint-Joseph. Mais là, on s'apprête à prendre les marches d'un bel escalier de pierre.
3: Comme ça, c'était le quartier des pauvres. Ils avaient les mauvais endroits, c'est-à-dire là où ça montait.
0: Hein, là où ça montait. Et aujourd'hui, c'est là où il y a le plus de charme.
3: Voilà, exactement.
0: Il faut quand même monter. Donc, cette façade fleurie avec un arbre, c'est quoi là? C'est
3: figuier.
0: Un figuier. Mais c'est magnifique.
3: Oui, c'est très joli.
0: C'est magnifique.
3: Anciennement, c'était un hôtel aussi, une petite pension, quoi, hein, un petit hôtel.

0: quand les anciens propriétaires prennent leur retraite, s'il n'y a pas de suite, ils restent un temps fermés, mais après, ils sont
1: Là, je vois un bâtiment, c'est un boutique hôtel aujourd'hui.
0: Celui-ci, il est magnifique. Ça, c'était la maison d'un pianiste qui s'appelle Enrique Granados.
1: Granados, le compositeur ?
0: Le compositeur.
1: Ah oui, donc, il est connu.
0: Et donc, voilà, sa maison a été transformée en boutique hôtel magnifique.
1: Casa Granados.
0: Et le restaurant est dédié à Sofia Loren. Il y a un immense
1: Pourquoi elle est venue
0: portrait.
1: Ici
0: Moi, je suis venue manger ici. Hein,
1: et, mais ils ne vous ont pas dédié de restaurant.
0: On pourrait peut-être leur demander de
1: si
0: vous montrer.
1: Si on peut voir, ah oui, oui hein si on peut voir peux... Sofia Loren, on peut demander. Là, je reconnais déjà Sofia Loren quand même. Voilà. Donc là, nous entrons dans la salle de restaurant avec un grand portrait de Sofia Loren. Mais elle est partout, Sofia Loren. Enfin, je la vois. Oui, partout.
0: Ils sont en train de nous expliquer que c'est parce que la propriétaire de cette maison.
1: C'est Sofia Loren.
0: C'est une fan de Sofia Loren.
1: Est-elle venue, Sofia Loren? Non.
0: Non. Hélas, non.
2: Ava Gardner. Là, en este edificio, está Ava Gardner. Con su novio de aquel entonces, Frank Sinatra, que vino de Nueva York, pues estaba muy celoso de lo que estaba haciendo por aquí. Y hay una foto de ellos en nuestro jardín arriba, sí.
0: En fait, non, Sofia Loren n'est pas venue, mais Ava Gardner, par contre, oui. Elle a été là avec son mari,
1: avec Frank Sinatra.
0: Et il y a une photo de Ava Gardner et Frank Sinatra à la terrasse.
1: Dans ce bâtiment, donc elle est venue dans cette maison.
0: Oui.
1: On est sur les pas d'Ava Gardner, avec une autre guest star, Sofia Loren.

0: Je pense, Rouhani, que cette partie de Tosa Demar, ça fait le bonheur des photographes. Parce qu'il y a ces rues, ces ruelles, les escaliers qu'on monte, qu'on descend. Il n'y a toujours personne, d'ailleurs.
1: Hein, c'est l'heure de manger.
0: Mais je croyais qu'on mangeait plus tard que ça, moi. Non, je croyais qu'on mangeait à 15h.
1: Non, pas 15h, c'est trop tard. Et là, après, on va revenir par là pour rentrer dans la... Bon, je ne sais pas si vous voulez rentrer par la porte principale ou par le trou qu'il y a dans la muraille. Il y a un trou dans la muraille.
0: Ah ben, rentrons par le trou.
1: Que les Coréens en sont fous parce qu'il y a eu une chanteuse de K-pop qui est venue il y a quelques années faire un vidéoclip. Et depuis...
0: C'est un lieu de pèlerinage.
1: Oui, les jeunes.
0: Ils se moquent de Ava Gardner, les Coréens.
1: C'est une autre époque pour eux.
0: Mais c'est un charme fou ici.
1: Bon, quand il y a du soleil aujourd'hui, parce que c'est un peu nuageux, il y a de la brume sur les montagnes, mais sinon, c'est très agréable. Vous voyez, cette rue, elle s'appelle des Sept Fontaines.
0: C'est un petit cœur historique, hein. C'est pas immense.
1: Oui, non, ça c'est le...
0: Mais on réussit quand même à s'y perdre.
1: Oui.
0: Ah, voilà, des pèlerins coréens, peut-être.
1: Voilà. Mais bon,
0: cherche le trou.
1: Oui, mais ils viennent avec leurs photos sur le téléphone portable, hein, pour que je leur indique où c'est.
0: Donc à chacun son pèlerinage, hein.
1: Ici, il y a beaucoup maintenant de maisons secondaires, disons, hein, aussi. Quoique, il y a encore beaucoup de personnes âgées qui y vivent. Le problème, c'est que on ne peut pas se déplacer en voiture. Donc, pour faire les courses, par exemple, ce n'est pas très
0: pratique. Ouais.
1: Voilà. Et ce problème est accru dans la cité médiévale.
0: Là, on est dans la ville, j'ai bien compris cette fois, la ville ancienne. Et après, il y a la cité médiévale. Là, il y a beaucoup de petites pensions, d'hôtels, de terrasses, de restos.
1: Les touristes, ils aiment beaucoup être en plein cœur de la ville où ils arrivent.
0: Mais je ne sais pas si on séjourne longtemps ici, si on maigrit. Parce que moi, j'ai l'impression qu'on est tout le temps en train de boire ou de manger, non?
1: Oui. Et puis surtout que la gastronomie ici est basée sur le poisson, généralement, hein, est de très bonne qualité. Là, vous avez toute une série de restaurants qui, d'ailleurs, beaucoup d'entre eux appartiennent à une association qui conserve les recettes traditionnelles de Tosa, qui font des campagnes gastronomiques, trois concrètement durant l'année. Et bon, les gens viennent pour manger ces plats, surtout le plat du Simitomba.
0: Il va falloir qu'on en parle. Moi, je ne savais même pas qu'il existait hier, mais maintenant, ça devient un sujet fondamental.
1: Oui.
0: Alors là, on passe restaurant de poisson l'un à côté de l'autre, c'est normal. Le menu marinière. Il y a des touristes, bien évidemment, heureusement.
1: Oui.
0: Mais ce n'est pas ce qu'on appelle péjorativement les restos à touristes.
1: Non, pas du tout. Non. Ici, il y a une clientèle de Barcelone et des alentours qui viennent durant toute l'année pour profiter de la gastronomie des restaurants de Tosa.

0: Nous retrouverons Roani, Jeanne dans ce Suivez le Guide à Tossa des Mares. Nous continuerons à marcher vers Ava Gardner, mais nous avons rendez-vous à présent avec Valérie Robineau.
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0: En Catalogne, il y a au moins une place d'Espagne, à Tossa des Mares.
3: Ah oui, oui, ça, à Tossa des Mares, et dans toutes les villes. Hein. Il y a quand même des noms qui viennent encore du franquisme, hein, quand Franco était vivant. Et à ce moment-là, il avait changé beaucoup de noms. Parce qu'ici, c'était avant la place Ballell. Ça avait été un personnage de Tossa, c'était la place Ballell. Et au moment de Franco, ça a été rebaptisé Place Espagne.
0: Voilà, donc Valérie Robineau, on se retrouve place Espagna, chez vous ici en terrasse. Enfin, toute la terrasse, c'est chez vous, parce qu'on est dans... Alors, c'est un restaurant...
3: Alors, c'est un espace gastronomique.
0: Espace gastronomique.
3: Voilà. Si vous voulez, ce qu'on a voulu faire, et ça m'a rappelé un petit peu... quand en Alsace, vous avez des pâtisseries qui font aussi le menu, qui font aussi des plats emportés, etc. Alors, je me suis inspirée un peu de ça, parce qu'en fait, ici, vous avez des touristes du monde entier qui mangent à toute heure... Et j'ai voulu créer un endroit où les gens puissent venir le matin, manger des huîtres à 11h s'ils en avaient envie, et manger...
0: En gros, que ceux qui sont en train de manger un croissant et avec un café puissent côtoyer ceux qui mangent des huîtres avec une coupe de cava. Voilà, copa de cava.
3: Qui est le champagne catalan. Oui. Mais on n'a pas le droit à la dénomination, ça c'est interdit de dire champagne. Ils ont perdu le procès, ça s'appelle cava. Ouais. En Alsace, c'est le crément.
0: C'est le crément, qui est très bon d'ailleurs, le crément. Et si on parle de l'Alsace, c'est pas juste comme ça, c'est parce que vous avez des racines alsaciennes.
3: Et
0: nous sommes tous les deux de la région Grand Est.
3: Oui, oui, exactement. Ma famille est encore installée là-bas. Et moi, j'y ai vécu bien pendant 15 ans. Et puis après, mon père est tombé amoureux de Tossa. Il venait ici en vacances, il a adoré, on venait tous les ans. Et puis là, un été, je suis restée. J'ai rencontré l'âme sœur, et puis je suis restée. Rien de bien original, mais ça va faire 40 ans que je suis ici. 40 ans. Et puis bon, c'est une expérience, c'est un petit village qui a encore beaucoup de charme. Hein. Bien que des fois un peu trop construction, un peu trop gros hôtels, un peu massifié, mais enfin c'est...
0: Si on reste dans la ville ancienne et dans la ville médiévale...
3: Dans notre zone par exemple...
0: C'est un charme fou. Hein.
3: Exactement, et puis la vieille ville, les remparts, hein, s'il n'y a pas de château, on a tendance à dire château, pas du tout, c'est en fait l'origine de Tossa qui était dans les murailles, et c'est quand même un des endroits extraordinaires de la côte espagnole, et voir quand vous arrivez comme ça sur la plage, ces remparts avec cette vieille ville, cette vieille église, c'est quand même extraordinaire.
0: Alors ici, cet espace gastronomique, Sena,
3: c'est ça ? Sena,
0: Seina. En fait, ça s'écrit un peu comme la Seine, mais...
3: Voilà, avec un A à la fin, Seina. On prononce le I aussi.
0: Comme si on avait un tréma au-dessus.
3: Voilà, Seina. J'ai gardé ça parce qu'en fait, c'était la maison de mon mari que l'on a refait. Donc c'est quand même une maison maintenant assez moderne, parce qu'on a voulu respecter un peu le 21e siècle.

0: Si vous voyez un petit peu l'architecture de la place, vous avez des immeubles qu'on appelle indianos. C'était les Catalans qui allaient faire fortune à Cuba. Et tout ça, ce sont des immeubles du fin 19e, début du 20e. Après, là, vous avez une ancienne masia du 17e, 18e. La masia, c'est les maisons de paysans d'à l'époque. Là, vous avez un immeuble qui n'a aucun charme, mais qui est du 20e. Puis là, une maison qui est un petit peu de village. Comme dans Barcelone, vous avez la Passage de Gracia. Il y a un moment, c'est dans la Discordia, parce que vous avez des immeubles du 19e, vous avez des immeubles de Gaudi, donc c'est très disparate, c'est très hétéroclite, et on appelle ça de la Discordia. Et là, la place, c'est un peu...
1: La place de la Discordia avec cet hôtel Diana.
0: Qui suit, en fait, qui suit les siècles. Hein. Et nous, on a voulu faire le 21e siècle, donc on a une façade assez neutre avec du Corten, et puis à l'intérieur, vous avez un mur du 18e. Que l'on a préservé, bien sûr. Et c'était donc la maison de ses grands-parents, et le grand-père avait

0: créé une entreprise et j'avais bien aimé, il avait mis la première syllabe de son nom et la première syllabe du nom de sa femme, c'était Serrat et Navarro. Et ça, j'ai trouvé ça sympa qu'un homme de cette époque-là incorpore dans le nom de la société le nom de sa femme.
1: Donc, moi, je me suis dit, elle est française, Seyna, ça doit être la Seine.
0: Ah, pas du tout, non.
1: Pas du tout. Et vous étiez conseillère au tourisme, donc vraiment engagée dans le tourisme ici à Tossadémar.
0: Alors exactement, quand je suis arrivée ici, je parlais le castillan. Je l'avais appris à l'école. Ben, c'est un village, donc le catalan était la langue officielle. Parce que le catalan est une langue, non pas un dialecte. C'est une langue qui a une histoire, qui a sa grammaire.
1: Qui est enseignée.
0: Voilà, qui est enseignée, hein, puisque après Franco, au moment donc, des premières élections, la Catalogne a réussi à gagner cette partie-là pour ne pas perdre notre culture, enfin la culture catalane, que je considère la mienne maintenant, puisque ça fait 40 ans. Donc j'ai appris le catalan, j'ai appris à danser la sardane, enfin je me suis vraiment intégrée. Et puis ensuite je me suis mis un peu en politique, on va dire politique du village, hein, parce qu'on commençait à faire de gros hôtels, à massifier les choses, j'étais pas trop d'accord, je préférais un petit tourisme un peu plus minoritaire, je veux dire un peu plus... Donc je me suis mis un peu dans tout ça, et puis nous avons gagné, le groupe a gagné.
1: Vous avez gagné le combat.
0: Voilà, et là je me suis occupée du tourisme. Alors, malheureusement, j'avais beaucoup de manque d'expérience à cette époque-là. On a réussi à faire quelques trucs sympas, mais après, malheureusement, les choses prennent le dessus.

0: Valérie, vous dansez la sardane, mais vous arrive-t-il d'enterrer la sardine ?
1: J'aime pas tous ces trucs-là, mais ici, ça se fête énormément. Le carnaval est quelque chose de très, très important pour le village. L'été, on n'a pas de vie. On est quand même beaucoup d'heures dans un commerce qui ouvre tous les jours, pendant quand même plusieurs mois. Donc l'hiver, c'est le moment du carnaval. Ils se retrouvent, ils préparent les déguisements, les femmes se réunissent dans des salles à cousses. Donc c'est vrai que c'est quelque chose, je dirais, pour la vie du village qui est très, très important. Comme tout, ça se perd un peu. On va dire que ça commence aussi, tout ça, à se dissoudre. Mais c'est une des fêtes importantes, c'est vrai. C'est vrai, tout ça est encore très traditionnel. Surtout, vous avez la fête du mois de janvier. Ça fait partie de l'histoire de Tossa au moment où il y a eu la peste. Et on fait une procession. Nous allons de Tossa à Caldas, où il y a une chapelle. Et il y a une procession qui fait quand même 40 km aller et 40 km le lendemain retour. Et après, il y a une procession dans la ville. C'est très joli. Et ça, c'est au moins.
0: Les participants font 80 km en deux jours.
1: Voilà, exactement. Des gens, ils vont pieds nus, ils font une promesse. C'est encore très religieux.
0: À genoux, quand même.
1: Pieds nus, mais 40 km sur des chemins en terre avec des cailloux, je vous assure que c'est pas mal non plus.
0: Ils ont les pieds en sang, quand même.
1: Oui, oui. Il y en a beaucoup qui ne peuvent pas faire le retour, c'est vrai. Et ça, c'est encore énormément suivi. Alors, il y en a beaucoup qui prennent ça comme une promenade. Mais c'est encore très religieux quand même. Et c'est vraiment ancré dans la culture de Tossa. Ça, c'est très important. San Vicens.

0: autre plaisir que de marcher pieds nus et de faire ce pèlerinage pieds nus. On peut dire que c'est quand même, et j'ai vu en passant un certain nombre de restaurants, c'est une étape plutôt gastronomique, toi, ça démarre.
1: Je crois qu'il y a plus de 200 restaurants, cafétérias, c'est très important, il y a énormément de concurrence.
0: Faut être bon.
1: Nous, on est parti dans les vrais produits, dans les produits de pâtissier. Je n'ai rien d'industriel. Tout est fait maison, tout est préparé maison. C'est vrai qu'on essaye un peu de soigner le client. On aime accueillir les gens. Donc, on a énormément de clientèles qui reviennent, qui sont devenues des amis. Parce qu'on a ce côté encore très familier. Alors, des fois, c'est dur parce que ça vous mange beaucoup. C'est quand même très, très prenant. Mais bon, d'un autre côté, ça donne beaucoup de satisfaction parce qu'on a les gens qui reviennent, qui vous embrassent, qui sont contents de vous voir et puis nous de les voir. Donc ça, c'est la côté.
0: Donc du coup, dans cet espace gastronomique, que vient-on plutôt déguster?
1: Alors, le petit déjeuner, quelque chose d'important. J'ai des très bons croissants au beurre d'un pâtissier de Villoubidounia. Ensuite, nous avons le poulpe à la braise, en fait, des produits de la mer. J'ai même des huîtres Gilardeau françaises parce que ça... Les Malaraines d'Oléron, pour moi, sont les meilleures. Quand j'aime, je partage. Et j'ai les produits que j'aime souvent. C'est rare de trouver un produit où je vous dirais « Non, ça, j'aime pas. » Non, franchement, tout plaît. On ne peut pas se plaindre. On a du succès.

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2: Nous terminerons ce Suivez le guide à Tossa des Mares avec Valérie, mais continuons à monter avec Roani vers la statue d'Ava Gardner.
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4: On est en train de monter par les rues. C'est rigolo parce que c'est un galet.
5: Oui, ce ne sont pas des pavés. Ce ne sont pas des pavés, ce sont des galets.
4: Des galets.
5: Oui, non, mais vous avez dit des galets. Je précise que ce ne sont pas des pavés, mais des galets.
4: Oui, des galets. Parce qu'ici, les plages ont beaucoup, beaucoup de galets. Ce n'est pas du sable fin type farine. Hein.
5: C'est pas l'île Maurice, alors, les plages.
4: Non, pas du tout. Beaucoup de gens nous demandent, beaucoup de touristes nous demandent, mais est-ce que vous n'avez pas des plages de sable? Je dis, non, elles sont de sable, mais c'est du gros sable. Parce que, par exemple, les personnes qui viennent du nord de Saint-Sébastien, ouais, tout ça, ils ont l'habitude de marcher sur des extensions énormes de sable très très fin. Ouais. Et donc c'est vrai que ça choque, hein, un peu, quand, parce que c'est du gros sable. Quoi, hein.
5: Mais alors, si on se prend un grain de sable dans la poire, ça peut faire mal.
4: Ça dépend, oui, de la grosseur du sable. Vous voyez, il y a des très jolies maisons, tout ça.
5: Donc ça, c'est habité.
4: Il y en a quelques-unes qui sont secondes résidences, et puis de plus en plus des appartements touristiques, des petites, ouais, maisons touristiques, quoi. Et là, ben, on va arriver sur la place, la petite place du musée municipal.
5: Il y a des œuvres de Chagall, hein.
4: Il y a une œuvre de
5: Chagall.
4: Et puis, toute sa correspondance avec le maire de l'époque, il était très amoureux de Tossa et il a maintenu jusqu'à sa mort des contacts avec la mairie de Tossa.
5: Donc Chagall a séjourné à Tossa?
4: Si, pendant, ouais, là, il était réfugié lors de la Seconde Guerre. Non.
5: Donc il y a eu Chagall à Tossa, il y a eu le peintre surréaliste André Masson, qui, mm-hmm, a séjourné pendant plusieurs années à Tossa.
4: Il y a eu beaucoup des écrivains aussi, hein, des poètes. Olga Sakharov, une peintre russe aussi. Et de fait, il y a tout un quartier dans la ville nouvelle qui a les rues ont les noms de tous ces artistes qui ont cohabité dans les années 30 ici à Tossa.
5: Alors c'est vrai que c'était dans les années 30, effectivement, donc ils ont fui une situation qui devenait catastrophique dans certains pays, mais après ça ne s'est pas arrangé ici non plus. Hein.
4: Non, et donc après beaucoup se sont exilés ou plus loin, aux États-Unis, etc. Là, on est donc au musée qui a été justement mis en place par toutes ces personnes qui étaient là, tous ces artistes, toutes ces personnes avec des études artistiques sont à l'origine de la déclaration du musée municipal comme premier musée d'art contemporain de l'Espagne.
5: Ouvert en 1933.

0: Le fameux trou.
1: Ah, c'est le trou. Alors là, on va voir plutôt des personnes asiatiques devant nous, pas que.
2: Coréennes.
3: Oui, bon, il y a beaucoup aussi de personnes du Japon. Et
1: donc l'idée, c'est de se venir se faire prendre en photo.
3: Là-bas, voilà.
1: Alors, à travers le trou, voilà. Dans le mur. Dans le mur de la cité, il y a un trou. On
3: ça,
1: peut y passer.
3: Le trou du diable.
1: Le trou du diable, on peut y passer, on se fait prendre en photo de l'autre côté.
3: Voilà, hein, avec sa grille là, et puis avec la mer en fond. Il y a un petit balconnet de l'autre côté.
1: Mais la personne qui se fait prendre en photo maintenant n'est pas coréenne. Hein.
3: Non, mais il y
1: en a d'autres.
3: Il y en a d'autres. Après la pandémie, c'était rigolo parce qu'on avait dû mettre ici, vous savez, c'est une bande que l'on met dans les aéroports pour faire la queue.
1: Oui.
3: Eh bien, il y en avait une parce qu'il y avait tellement de monde.
1: Bon, c'est gratuit. Hein,
3: ah, oui.
1: Donc là, on a des personnes qui sont peut-être coréennes et qui se prennent en photo. Et donc, c'est important, tout ça lié à un clip.
3: Ah oui.
1: Et l'artiste s'appelle

0: Et l'artiste sud-coréenne s'appelle Yeoha, la chanson Mélodie.
1: En plus, elle n'a pas choisi les plus jolis endroits. Elle a choisi des endroits très anodins, ça pourrait être n'importe où. Mais par contre, il y avait ce
2: truc. Qui devient l'un des lieux les plus photographiés de Tossadé.
1: Voilà, oui. Et puis sur Instagram, après, il poste tout ça.
2: Alors moi, j'avais encore une autre question. Y a-t-il une rue Jacques Mérine à Tossadémarre?
1: Non. Non, on n'a pas celle-ci.
2: Alors Jacques Mérine, on n'a pas oublié, hein, c'était un gangster, hein, Jacques Mérine, et puis il a fini abattu dans sa voiture, etc.
1: Il n'avait pas organisé une fugue en hélicoptère.
2: Je n'ai pas révisé, pourtant il y a eu des films sur Jacques Mérine, effectivement. Mais bon, très connu Jacques Mérine, et lié à Tossadémarre, il a rencontré ici à Tossadémarre sa femme, Marie Soledad Ortiz. Ils ne sont pas restés mariés très longtemps, mais ils se sont connus, donc c'est romantique, ça a été une ville romantique. Même pour Jacques Mérine.
1: Mais même pour elle, même pour lui, oui. Je ne sais pas si c'est très...
2: C'est un argument porteur pour l'office de tourisme?
1: Non, pas trop. Vous voulez aller voir de l'autre côté?
2: Oups. Oh, c'est magnifique. Waouh. Mais ce n'est pas la seule entrée pour passer vers la plage. En même temps, ce serait rigolo que ce soit la seule entrée, que tout le monde soit obligé de passer par le trou pour aller à la...
1: Je ne sais pas, mais les enfants, le parasol, la chaise pliante, ça ferait un peu bazar quand même.
2: Les poussettes.
1: Oui, vous voyez les cormorans, là, ils reviennent tous les ans. C'est leur endroit pour sécher les ailes. Ah,
2: ouais. C'est pas la grande plage de Tossadémarre,
1: c'est la plage Escodolar, c'est une crique. Hein. Cette plage, elle tient son nom des galets qu'il y avait autrefois.
2: Il y a quand même du sable, là.
1: Ouais. Mais parce que le sable a été rajouté, c'est pas un sable qui est naturel. Parce que c'est pas une mer très violente, donc les galets ne se décomposent pas aussi vite que dans des mers très violentes où à force de frapper, il y a du sable. Quoi.
2: C'est une espèce de petite crique comme ça, de petite plage tout à fait paradisiaque. Hein.
1: Oui, parce qu'avec ces falaises là, ça remonte vers le phare, hein, cette falaise.
2: On est comme isolé.
1: Là, hein. Nous avons un chemin de ronde, et quand on est là-bas, bon, quand il fait plus soleil qu'aujourd'hui, la mer elle est vraiment comme dans les Caraïbes. C'est une couleur turquoise, c'est impressionnant, transparente et propre ici l'eau. Bon, on a le drapeau bleu hein, de qualité de toute façon aussi. Hein,
2: mais... Donc là, il fait pas très très beau, mais ça, il fait bon. Mais là, il y a pas foule, hein, du coup, il y a même personne dans l'eau. Hein.
1: Ceux qui se baignent en ce moment, c'est les gens du nord ou les enfants. Ceux qui habitent ici, on attend que l'eau soit un petit peu plus chaude. Mais on est mal habitué.
2: Allez, à quelle température là?
1: À 17, quelque chose comme ça.
2: Température Bretagne.
1: Elle est un peu froide. Oui, mais moi, je trouve que par rapport à l'Atlantique, ça n'a rien à voir. C'est beaucoup plus chaud. Parce que moi, quand je vais voir ma famille là-bas à Bayonne, se baigner, c'est un peu délicat. Il faut y mettre un peu de bonne volonté.

0: longing.
1: Vous voyez cette villa là-bas avec son porche? Là, il y a des photos de Ava Gardner avec Frank Sinatra.
2: Elle a logé où, Ava Gardner? Vous avez montré l'hôtel tout à l'heure.
1: Oui,
2: elle a logé tout le temps dans cet hôtel.
1: Elle n'est pas restée très longtemps parce qu'il y avait plusieurs endroits de tournage.
2: Oui, c'est ça.
1: Mais bon, elle a laissé une très bonne impression
2: oui,
1: ici.
2: Apparemment. On va en parler. On se refait le trou?
1: Quand vous voulez.
2: Voilà, on apprend donc qu'il y a le célèbre trou coréen ici à Tosa Demar. C'est marrant, hein, quand on sort du trou coréen, on voit des Coréens.

0: Bon, alors là, on monte. On va tutoyer les sommets de Tossa de Mar.
1: Oui, c'est la rue principale de Tossa de Mar, avec ses petites maisonnettes. Vous voyez, c'est une rue étroite, un galet, qui brille d'ailleurs à force au passage des gens. Et c'est très joli parce que bon, il y a des fleurs, il y a des rosiers, il y a des,
0: très, très beau,
1: des ouais. arbres. D'ailleurs, moi, j'ai des photos de quand les gens habitaient avec le linge étendu aux fenêtres de ces maisons-là. Maintenant, c'est plus des magasins de souvenirs.
0: Et partout, il y a des gens qui mangent et qui boivent.
1: C'est intéressant aussi à tout ça.
0: C'est vraiment magnifique. Oui. Moi, je comprends que Ava Gardner ait aimé. J'imagine que la plupart des visiteurs ont un coup de cœur pour Tossa de Mar.
1: Oui,
0: une fois qu'on est venu une fois.
1: Non, c'est vrai, hein, ça accroche. Il y a quelque chose de particulier qui fait que on aime bien cet endroit. Bon, je pense que c'est surtout parce que c'est très piéton et puis il y a cette mer tellement présente. Vous allez voir, on arrive là à la baie de la Grande Plage. On voit la côte, nous permet de voir jusqu'au prochain village, qui est Saint-Félix de Guichols.
0: Et la
1: là,
0: tour
1: on est en train d'arriver sur la place de Ava Gardner.
0: Ah ben, je la vois, de dos, ouais.
1: Elle est très belle, cette statue, elle a été très bien faite, franchement. Je la trouve magnifique. Elle a une très jolie vue, là, hein, depuis là où elle est.
0: Elle a dû venir ici, à cet endroit-là, où elle a cette
1: statue, si, bien
0: probablement.
1: Sûr, apparemment, moi, elle aimait bien aussi l'ambiance qu'il y avait dans les ruelles et tout ça. Donc, si, certainement, elle a pu y venir.
0: Alors, bon, faut reconnaître qu'on se bat moins pour se faire prendre en photo avec Ava Gardner que pour passer le trou des Coréens. Hein.
1: Tu es un peu déçu, non, peut-être.
0: Ah ouais. On va raconter Ava Gardner, mais en attendant, je suis en train de me faire prendre en photo et je tiens par le coup Ava Gardner. Ça n'arrivera qu'une fois. Enfin non, ici, si on est à Tossa de Mar, on peut vivre ça tous les jours. Est-ce que c'est la taille exacte d'Ava Gardner?
1: 1m68.
0: 1m68. Ah oui, donc elle n'était pas si grande, Ava. Bon, ce qui est, elle ne tourne pas la tête pour me regarder. Elle s'en fout totalement que je lui mette la main sur l'épaule. Non, c'est émouvant, hein.

0: Quittons Ava Gardner et Rouhani que nous retrouverons à Tossa des Mar. Et terminons ce premier Suivez le Guide catalan avec Valérie Robineau pour une fin d'émission plus politique.
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0: J'avoue que c'est Ava Gardner qui m'a amené à Tossa des Mar. Après avoir revu le film, je me suis demandé où ça avait été tourné, une partie de Pandora, mais on l'a un peu oublié ici ou pas.
4: Pas du tout, non, vous avez la statue quand vous remontez.
0: La statue, mais...
4: Après, bon, bien sûr, vous avez toutes notre génération. On a vécu d'enfant, Ava Gardner, c'était quand même une déesse de la beauté. Puis on regardait encore les films, maintenant la jeunesse, c'est pareil. Ah,
0: le trou ça, des Coréens, du clip coréen.
4: Alors là, voilà. Alors là, maintenant, vous avez le clip des Coréens. Donc ça nous a amené énormément de Chinois, Coréens, parce qu'on a beaucoup de Chinois aussi. Des jeunes, surtout des jeunes, avec leur téléphone collé à la main. Ils vivent avec le téléphone, ils mangent avec leur téléphone. Enfin, c'est assez impressionnant. Mais c'est vrai que c'est un tourisme très, très important qui nous amène beaucoup, qui aime la gastronomie, qui aime beaucoup essayer les plats, tout un tas de plats. D'ailleurs, des fois, c'est exagéré. Pour deux, ils en prennent pour quatre. Mais ils aiment découvrir. Non, c'est un tourisme agréable et très jeune, très, très jeune. C'est marrant, surtout les jeunes qui voyagent. Ouais.
0: Et puis, bien sûr, on n'est pas très loin de la France, à une centaine de kilomètres. Donc, pas loin. Bon, de l'Alsace, un peu plus, mais sinon...
4: Un petit peu plus, on en a un peu moins. Mais Montpellier, Toulouse, Narbonne, Perpignan, sont des clients numéro un. Moi, étant française, mon mari parle en français, c'est vrai que nous, on a un petit peu un repère. Mais bon, même, en général, les Français ici sont l'équipe numéro un. Je veux dire, on vit grâce à eux. C'est vrai que c'est très, très important pour nous, le tourisme français.
0: Ouais. Et vous vivez dans la vieille ville ou vous vivez vous-même en extérieur? Vous êtes vraiment au-dessus?
4: Ah oui?
0: Au-dessus. On est à 10 mètres de la plage.
4: Je vois la mer tous les matins en me levant, au petit déjeuner. Avec une terrasse extraordinaire. L'été, je n'ai pas le temps. Je n'ai pas le temps d'en profiter, mais bon, elle est là.
0: C'est assez paradisiaque.
4: C'est paradisiaque. Et puis tout en étant dans le village, quand on descend, pouf, on est à la mer. Parce que vous avez des maisons extraordinaires un petit peu à l'extérieur, avec une vue de paradis. Mais il faut la voiture, il faut la moto. Tout ça est très compliqué, très compliqué.
0: Vous pouvez vous faire livrer les produits jusqu'ici?
4: Oui, bien sûr. Oui, oui. Vous avez des horaires, mais...
0: Pas obligé de prendre la voiture tous les jours?
4: Ah, moi, je la prends jamais. Enfin, je la prends quand je pars. Mais sinon, je ne touche pas à la voiture ni au vélo. Tout ça est petit. Donc, c'est très, très pratique. Ça a son charme. Après, l'été, vous avez du bruit, vous avez de l'ambiance. Ça... Mais bon, dans tout, il y a toujours un côté d'ombre.
0: Donc, ça va. Donc, Strasbourg ne vous manque pas trop?
4: Alors, Strasbourg, non, l'Alsace. J'avoue que j'adore l'Alsace et je recommande à tout le monde d'aller visiter l'Alsace. C'est une très, très belle région. La famille, oui, mais bon, j'ai la chance de les avoir assez souvent quand même.
0: Tout ça, c'est quand même votre coin de paradis.
4: C'est mon coin. J'avoue que j'aurais du mal maintenant de quitter la Catalogne. Hein. Je suis très catalane. Je suis devenue très catalane. Et le catalan me fait penser aussi à l'alsacien. Quelqu'un qui donne son amitié, mais qui est assez renfermé quand même, qui est assez discret, qui n'a rien à voir avec les gens du Sud. Hein. C'est vraiment le caractère du Nord. Et ça m'a rappelé un peu le caractère alsacien. Mais ce sont des gens sérieux, ce sont des gens puis qui défendent leur langue, qui défendent leur terre, qui défendent leur culture, que l'Espagne...
0: Comme les Alsaciens aussi.
4: Oui, je dirais que plus, parce que l'histoire est encore différente. La Catalogne a une histoire très riche, indépendante de l'histoire espagnole, bien qu'étant voisin, comme avec la France.

0: Quand on ne connaît pas, quand on n'a pas un peu la connaissance de l'histoire, de ce qui se passe actuellement aussi, parce que l'Espagne est dure, l'Espagne essaye d'étouffer. Vous avez les partis de droite, d'extrême droite, qui essayent de diluer, d'étouffer complètement ces différentes cultures. Ils veulent, un peu comme Franco, quoi, une unique unité, l'Espagne. Alors dans une Europe où on devrait justement étouffer toute cette idée de patrie là, comme la France et l'Allemagne. Et non, il faudrait être européen et ensuite défendre ses racines, hein, que chacun garde ses racines, parce que je crois que c'est important, sinon on ne sait plus qui on est. Mais dans un marque plus ample, pas à toujours notre France, notre Allemagne, notre Espagne. Mais bon, ça c'est une vision que j'ai peut-être un peu plus large que certains. Et la Catalogne est très européenne, moins espagnole, mais très européenne. Et elle ne veut pas perdre son histoire. Et malheureusement, toute cette histoire récente, là, avec le vote, où ils nous ont tapé dessus, quand même, ils ont tapé sur les gens. Moi, je l'ai vécu, ça, hein, pour voter, pour un vote complètement... un référendum, hein, c'était... Mais ils ne voulaient pas qu'on vote. Et ils ont envoyé des milliers de policiers de l'Espagne qui vivaient dans un bateau, certains dans un bateau à Barcelone, pour pouvoir taper sur les gens. Et ça, c'est filmé. On n'en a pas trop parlé, mais c'est filmé. Ils poussaient les gens en les prenant par les cheveux. Enfin, c'était d'une sauvagerie incroyable. Il y a des gens qui ont perdu un œil à cause des balles de... Donc, il y a quand même quelque chose qui a été un peu étouffé par l'Europe, et c'est dommage. Parce que le catalan est beaucoup plus pacifiste que le basque, qui lui, à l'époque, quand même, avait fait
1: sauter... À l'époque de l'ETA, bien sûr.
0: Voilà. Hein. Le catalan a toujours essayé de convaincre. Moi, j'ai participé à la chaîne humaine de 400 km, de la frontière jusqu'à Tarragone, passé Tarragone, où on se donnait la main. Comme ça, tout le long de l'autoroute, on a quand même réussi à réunir des milliers, millions de personnes pour se donner la main et revendiquer ça, qu'on respecte la Catalogne. Malheureusement, l'Espagne est puissante et l'Europe n'est pas tout à fait d'accord pour qu'on soit indépendant, ce qui est dommage.
1: Dans votre partie, finalement, qui est devenue cette partie ibérique, disons, mm-hmm. vous vous sentez vraiment d'abord catalan, et pas espagnol.
0: Tout à fait, ouais. Moi, je pourrais choisir la nationalité espagnole, parce qu'il faut que je sacrifie la française pour être espagnole. Et non, je me sens pas espagnole. Alors, ce n'est pas contre l'Espagne, hein, en aucun cas, ni contre les Espagnols. Ici, on travaille avec tout un tas de personnes du Sud, et tous bienvenus, c'est pas le problème. Mais que eux n'essayent pas d'étouffer notre culture. C'est simplement, si vous voulez, le nationalisme catalan est un nationalisme de défense, pas d'attaque. Que le nationalisme espagnol, c'est un nationalisme d'attaque, de colonialisme. Et c'est là la grande différence. Quand on parle de nationalisme, attention, c'est pas la même chose, faut pas confondre.
1: Ok, je vous remercie beaucoup, Valérie.
0: De rien.
1: Hop là.
0: Écoutez,
1: adieu. C'est pas ce qu'on
0: ici,
1: dit.
0: Non, oui. Ici on dit adieu.
1: Ah oui, adieu, non, mais à Strasbourg. Salut.
0: Salut, oui. Oui, c'est beaucoup salut.
1: Salut. Et sinon, adieu.
2: Adéo, salut, hop là, fin de ce premier Suivez le Guide en Catalogne, à Tossa de Mar. Grand merci à Juani Brioso Mazero et Valérie Robineau. Grand merci aussi à Rosaire Morato pour le prêt de sa voix et pour la conduite auto vers Ava et au pays de Dali. Suivez le Guide en Catalogne, préparé avec la complicité de l'Office de tourisme de Catalogne, Elisabeth Marais et Emmanuel Poiret. Réalisation Roman Feocchio. Les sites catalunya.com et visitetossa.com.
3: Moltes gràcies i fins aviat. Merci beaucoup et à bientôt en Catalogne.
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0: Bonjour, bonjour à tous. Dans l'actualité, alerte météo dans le sud-est. Météo France qui a placé deux départements en vigilance orange orage ce samedi. Ça concerne les Bouches-du-Rhône dès 14h et le Var à partir de 16h. Un épisode orageux attendu alors que la région fait face à de fortes chaleurs, mais aussi plusieurs incendies, notamment dans le massif du Bressillon qui a déjà ravagé plus de 2700 hectares. Dans le sud-ouest, la situation ne cesse d'empirer. Le cap des 30 000 hectares brûlés a été franchi en Gironde. Plus de 140 000 évacuations entre la Gironde et les Landes. Alors que le feu menace maintenant l'agglomération bordelaise, Bison Futé appelle les autorités à éviter absolument le secteur pour laisser les voies libres au secours. Un millier de militaires sont sur place aujourd'hui pour aider les pompiers. 1,5 million de masques FFP2 ont été mobilisés en raison de la qualité de l'air. Vous connaissez peut-être Yuka, l'application qui scanne les aliments pour les classer. Mais connaissez-vous Clear Fashion qui scanne les vêtements? L'idée, c'est de guider les consommateurs dans leurs achats en affichant l'impact environnemental officiel du produit. Les explications de Marguerite Dorangeon, c'est elle qui a lancé l'appli, on l'écoute.
1: Concrètement, j'ouvre mon téléphone, je peux soit chercher la marque de mon choix pour identifier quelles sont ses pratiques. J'ai un vêtement devant moi, je veux scanner le code barre pour obtenir sa notation, je le scanne et si la note n'est pas disponible, je peux rentrer les informations à la main pour obtenir le score. Ça permet à la fois donc aux consommateurs d'acheter différemment, d'acheter en ayant l'information sur ce qu'il y a derrière les produits qu'ils achètent. Et puis aussi, ça permet de créer une sorte d'émulation et motiver les marques à améliorer leurs pratiques. Le scoring est suffisamment clair pour identifier les leviers à déployer pour s'améliorer. Et ça devient même un vrai outil pour piloter et améliorer ses pratiques.
0: Voilà des propos recueillis par Méline Debac. Succès pour la méga fusée Starship. SpaceX a réussi hier le 13e vol d'essai de son gigantesque vaisseau de 124 mètres, le premier depuis l'entrée en bourse de l'entreprise. Amerrissage réussi dans l'océan Indien. Et puis en cyclisme, on dispute l'avant-dernière étape du Tour de France. Aujourd'hui, un marathon de montagne entre Bourdoisans et l'Alpe d'Huez. 171 km au programme et 5450 mètres de dénivelé positif à travers quatre cols mythiques. Top départ à 11h30. Pogacar est en jaune. Voilà pour l'actualité. Très bonne journée à tous.
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4: Madame, Monsieur, bonjour et bienvenue sur Point d'Orgue, votre rendez-vous de musique sacrée. Je suis très heureux de vous retrouver pour un nouveau numéro et je vous prie d'ores et déjà de m'excuser, je suis malade. Alors aujourd'hui, j'ai pris la décision de parler un petit peu moins, mais vous le savez, la musique parle parfois d'elle-même. Et donc, le fait que je me taise aujourd'hui va vous donner l'occasion d'écouter beaucoup plus de musique et ça va me permettre de faire des choses que je n'avais pas l'habitude de faire, de vous donner des grandes pièces et quelques quand même petite clé de lecture afin que vous puissiez en comprendre l'essence. Alors aujourd'hui, je me suis dit que j'allais me baser sur le propre de la messe et vous faire écouter deux somptueux Gloria de l'école française du XXe siècle, tous les deux extrêmement différents, vous allez l'entendre. Alors on va commencer sans plus attendre par le Gloria de la Missa d'Apachem de Pierre Villette, un très très grand compositeur qui est né le 7 février 1926 à Duclair et qui est mort le 6 mars 1998 à Aix-en-Provence. Il est mort il n'y a pas très longtemps, c'est un grand musicien et compositeur français. Hélas, très très méconnu. Pourquoi ? Tout simplement parce qu'en fait il a fait une grande carrière, mais en province, quand toute la vie artistique se fait à Paris. Et donc c'est vrai qu'en France, sa musique est peu connue, presque un petit peu boudée, et c'est fort dommage parce qu'il a composé des choses toutes plus extraordinaires les unes que les autres. Et il est vrai que c'est un compositeur qui est beaucoup reconnu à l'étranger, et notamment en Angleterre. Alors là, je vais vous faire entendre un extrait de sa Missa ad Apachem, qui est un véritable chef-d'œuvre. C'est une pièce qui est très longue, elle dure presque un quart d'heure. Et en fait, c'est un Gloria absolument somptueux comme on n'en fait plus. C'est-à-dire que vous allez avoir les influences du grégorien, que vous allez entendre d'ailleurs dès l'introduction. Et ensuite, vous allez avoir comme ça se faisait à l'époque. En fait, un dialogue entre l'orgue et le chœur. Et vous allez entendre, c'est absolument prodigieux. Avec, bien entendu, une sonorité qui est très très chaude, avec des harmonies qui là aussi se veulent très novatrices. Mais on sent qu'on est dans une filiation française qui est celle de Maurice Duruflé. D'ailleurs, pour la petite anecdote, c'est quand même quelqu'un quelqu'un qui s'inscrit dans cette espèce de conservatisme du XXe siècle, à l'opposition d'ailleurs de ce que pouvait se faire chez Pierre Boulez à peu près dans le même temps. Voilà donc à peu près le décor est planté. Je vous laisse vous faire votre opinion. Voici donc le Gloria de la Missa d'Apachem de Pierre Villette.

Et c'est ainsi que se termine le Gloria de la Missa d'Apachem de Pierre Villette, une œuvre absolument magnifique d'un compositeur méconnu qui gagnerait à avoir encore plus d'auditeurs. Alors si ce Gloria vous a plu, je vous invite à découvrir non seulement le reste de sa messe, mais également de ses compositions qui là aussi relèvent de la très très grande musique, à mon avis un compositeur à suivre et à faire connaître. Alors le style que vous avez entendu de l'orgue notamment est assez orchestral, et pour cause, en fait c'est une messe qui a été composée d'abord pour orchestre, donc là vous en avez eu une retranscription pour orgue, et donc c'est pour ça qu'il y a ce dialogue qui est d'autant plus riche et d'autant plus liturgique. C'est pour ça que je vous l'ai mis ici sous cette forme là alors maintenant on va changer complètement d'ambiance. Parce qu'il est vrai que quand on vient d'écouter de la musique comme ça, eh ben, il faut quelque chose qui suive et qui tienne la comparaison. Et alors là, j'ai trouvé l'une des grandes messes du répertoire. Peut-être trop facile, me direz-vous, mais bon, c'est de la tellement belle musique que j'étais obligé d'en parler. Il s'agit naturellement de la messe solennelle de Louis Vierne, autre immense compositeur du XXe siècle. Il a été notamment organiste à Saint-Sulpice, puis il est passé à Notre-Dame de Paris. Et c'est en fait pendant cet entre-deux titulariat de ses orgues qu'il a composé sa messe solennelle, qui est aujourd'hui encore un des tubes de la musique liturgique mondiale. Et pour cause, vous allez voir, tout le monde s'y donne à cœur joie, le grand orgue, l'orgue de chœur et les chœurs eux-mêmes, qui donnent à voir tout ce que peut la magnificence parisienne. Donc là, nous allons entendre dans ce Gloria toute la puissance de l'instrument et des chœurs, avec des moments, bien entendu, comme il sied au texte du Gloria, où il y a des choses beaucoup plus intimes. Donc vous allez entendre beaucoup de variations, avec des moments beaucoup plus mystérieux, beaucoup plus calmes, beaucoup plus doux, et d'autres, au contraire, bien plus solennels. Là, en plus, on va entendre une version de filiation spirituelle, si j'ose dire, puisque vous allez entendre les chœurs de la cathédrale Notre-Dame de Paris avec les orgues de Notre-Dame et les organistes. Donc, il y a cette espèce de grande filiation qui font que cette messe, un siècle après avoir été écrite, reste bien vivante. Vous allez l'entendre, c'est de la très, très, très grande musique avec une forme de joie tout à fait exubérante qui montre que là aussi, malgré le sérieux de la messe, eh bien, il y a cette espèce de plaisir de chanter et en même temps de plaisir de servir le texte. Voilà, mes mômes vont maintenant s'effacer pour la musique. Je vous laisse savourer le Gloria de la messe solennelle opus 16 de Louis Vierne.

Et c'est ainsi que se termine, en fanfare, le Gloria de la messe solennelle de Louis Vierne, une œuvre magnifique. Et si vous voulez l'entendre en live, je vous donne rendez-vous le dimanche 5 octobre à la basilique Saint-Sernin de Toulouse. À 18h30, j'aurai le plaisir de diriger les chœurs de la basilique. Et vous entendrez là aussi les orgues s'en donner à cœur joie pour cette messe absolument extraordinaire. Et en plus, vous l'aurez en entier et dans son jus, dans le cadre pour lequel ça a été composé, c'est-à-dire pour une messe. Voilà donc, les rendez-vous sont pris. Je vous dis à la semaine prochaine. Quant à moi, portez-vous bien. J'espère que moi aussi ça ira mieux et je pourrai vous parler d'autres

0: merveilles de la musique. Et d'ici là, en avant la musique. À très bientôt sur Point d'Orgue.
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3: Venez et prions ensemble, les uns pour les autres, dans une même communion et espérance.

0: et du Saint-Esprit. Amen.
1: Je crois en Dieu, le Père Tout-Puissant, Créateur du ciel et de la terre, et en Jésus-Christ, son Fils unique, notre Seigneur, qui a été conçu du Saint-Esprit, est né de la Vierge Marie, a souffert sous Ponce Pilate, a été crucifié, est mort et a été enseveli, est descendu aux enfers, le troisième jour est ressuscité des morts, est monté aux cieux, est assis à la droite de Dieu, le Père Tout-Puissant, d'où il viendra juger les vivants et les morts.
0: Je crois en l'Esprit Saint, à la Sainte Église catholique, à la communion des saints, à la rémission des péchés, à la résurrection de la chair, à la vie éternelle. Amen.
1: Notre Père qui es aux cieux, que ton nom soit sanctifié, que ton règne vienne, que ta volonté soit faite sur la terre comme au ciel.
2: Donne-nous aujourd'hui notre pain de ce jour. Pardonne-nous nos offenses, comme nous pardonnons aussi à ceux qui nous ont offensés. Et ne nous laisse pas entrer en tentation, mais délivre-nous du mal. Amen.
1: Je vous salue, Marie, pleine de grâce. Le Seigneur est avec vous. Vous êtes bénie entre toutes les femmes, et Jésus, le fruit de vos entrailles, est béni.
2: Sainte Marie, Mère de Dieu, priez pour nous pauvres pécheurs, maintenant et à l'heure de notre mort. Amen.
1: Je vous salue, Marie, pleine de grâce. Le Seigneur est avec vous. Vous êtes bénie entre toutes les femmes, et Jésus, le fruit de vos entrailles, est béni.
2: Sainte Marie, Mère de Dieu, priez pour nous pauvres pécheurs, maintenant et à l'heure de notre mort. Amen.
1: Je vous salue, Marie, pleine de grâce, le Seigneur est avec vous. Vous êtes bénie entre toutes les femmes, et Jésus, le fruit de vos entrailles, est béni.
2: Sainte Marie, Mère de Dieu, priez pour nous pauvres pécheurs, maintenant et à l'heure de notre mort. Amen.
1: Gloire soit au Père, au Fils et à l'Esprit Saint,
2: comme il était au commencement, maintenant et toujours, et dans les siècles des siècles. Amen.
1: En union de prière avec vous tous, chers auditeurs, tournons-nous autour de la Vierge Marie. Prions les uns avec les autres, les uns pour les autres. En union de prière avec tous les groupes de prière de la Mayenne et du monde entier. Nous te confions, Marie, toutes les personnes qui sont malades, qui sont handicapées, qui sont souffrantes, qui sont isolées. Viens les visiter, viens leur tenir la main. Nous te confions, Marie, toutes les personnes en recherche de travail et tous les employeurs en recherche de personnel. Vierge Immaculée, nous vous confions tous les malades, bien sûr tous nos malades. Les pécheurs, les mourants, les âmes du purgatoire. Soutenez de votre amour de mère toutes les familles dans la souffrance, les personnes qui seront inhumées aujourd'hui. Nous vous confions, notre Saint-Père, tous nos prêtres, nos religieux, religieuses et laïcs, tous nos diacres. Nous vous remercions, Vierge Marie, d'entendre nos prières. Merci pour toutes les grâces que vous avez la bonté de nous accorder.
3: Nous prierons aujourd'hui les mystères joyeux. Premier mystère, l'Annonciation. Bénie soit celle dont la foi accueille événements et questions. Avec Marie, nous te disons qu'il me soit fait selon ta parole. Remplis-nous de ton silence. Prions pour celles et ceux qui accueillent l'inattendu dans la confiance.
4: Notre Père, qui es aux cieux, que ton nom soit sanctifié, que ton règne vienne, que ta volonté soit faite sur la terre comme au ciel.
2: Donne-nous aujourd'hui notre pain de ce jour. Pardonne-nous nos offenses, comme nous pardonnons aussi à ceux qui nous ont offensés. Et ne nous laisse pas entrer en tentation, mais délivre-nous du mal. Amen.
4: Je vous salue, Marie, pleine de grâce. Le Seigneur est avec vous. Vous êtes bénie entre toutes les femmes, et Jésus, le fruit de vos entrailles, est béni.
2: Sainte Marie, Mère de Dieu, priez pour nous, pauvres pécheurs, maintenant et à l'heure de notre mort. Amen.
4: Je vous salue, Marie, pleine de grâce. Le Seigneur est avec vous. Vous êtes bénie entre toutes les femmes, et Jésus, le fruit de vos entrailles, est béni.
2: Sainte Marie, Mère de Dieu, priez pour nous, pauvres pécheurs, maintenant et à l'heure de notre mort. Amen.
4: Je vous salue, Marie, pleine de grâce. Le Seigneur est avec vous. Vous êtes bénie entre toutes les femmes, et Jésus, le fruit de vos entrailles, est béni.
2: Sainte Marie, Mère de Dieu, priez pour nous, pauvres pécheurs, maintenant et à l'heure de notre mort. Amen.
4: Je vous salue, Marie, pleine de grâce. Le Seigneur est avec vous. Vous êtes bénie entre toutes les femmes, et Jésus, le fruit de vos entrailles, est béni.
2: Sainte Marie, Mère de Dieu, priez pour nous pauvres pécheurs, maintenant et à l'heure de notre mort. Amen.
4: Je vous salue, Marie, pleine de grâce. Le Seigneur est avec vous. Vous êtes bénie entre toutes les femmes, et Jésus, le fruit de vos entrailles, est béni.
2: Sainte Marie, Mère de Dieu, priez pour nous pauvres pécheurs, maintenant et à l'heure de notre mort. Amen.
4: Je vous salue, Marie, pleine de grâce. Le Seigneur est avec vous. Vous êtes bénie entre toutes les femmes, et Jésus, le fruit de vos entrailles, est béni.
2: Sainte Marie, Mère de Dieu, priez pour nous pauvres pécheurs, maintenant et à l'heure de notre mort. Amen.
4: Je vous salue, Marie, pleine de grâce. Le Seigneur est avec vous. Vous êtes bénie entre toutes les femmes, et Jésus, le fruit de vos entrailles, est béni.
2: Sainte Marie, Mère de Dieu, priez pour nous pauvres pécheurs, maintenant et à l'heure de notre mort. Amen.
4: Je vous salue, Marie, pleine de grâce. Le Seigneur est avec vous. Vous êtes bénie entre toutes les femmes, et Jésus, le fruit de vos entrailles, est béni.
2: Sainte Marie, Mère de Dieu, priez pour nous pauvres pécheurs, maintenant et à l'heure de notre mort. Amen.
4: Je vous salue, Marie, pleine de grâce. Le Seigneur est avec vous. Vous êtes bénie entre toutes les femmes, et Jésus, le fruit de vos entrailles, est béni.
2: Sainte Marie, Mère de Dieu, priez pour nous pauvres pécheurs, maintenant et à l'heure de notre mort. Amen.
4: Je vous salue, Marie, pleine de grâce. Le Seigneur est avec vous. Vous êtes bénie entre toutes les femmes, et Jésus, le fruit de vos entrailles, est béni.
2: Sainte Marie, Mère de Dieu, priez pour nous pauvres pécheurs, maintenant et à l'heure de notre mort. Amen.
4: Gloire au Père, au Fils et au Saint-Esprit.
2: Comme il était au commencement, maintenant et toujours, et dans les siècles des siècles. Amen.

0: Deuxième mystère joyeux, la visitation. Marie, aussitôt après l'Annonciation, tu accours auprès de ta cousine Élisabeth dans le besoin. Obtiens-nous un cœur dévoué au service de nos frères dans la peine ou dans les épreuves. Prions pour celles et ceux qui visitent les personnes seules, les malades, les personnes âgées.
1: Notre Père, qui es aux cieux, que ton nom soit sanctifié, que ton règne vienne, que ta volonté soit faite sur la terre comme au ciel.
2: Donne-nous aujourd'hui notre pain de ce jour. Pardonne-nous nos offenses, comme nous pardonnons aussi à ceux qui nous ont offensés. Et ne nous laisse pas entrer en tentation, mais délivre-nous du mal. Amen.
1: Je vous salue Marie, pleine de grâce. Le Seigneur est avec vous. Vous êtes bénie entre toutes les femmes, et Jésus, le fruit de vos entrailles, est béni.
2: Sainte Marie, Mère de Dieu, priez pour nous pauvres pécheurs, maintenant et à l'heure de notre mort. Amen.
1: Je vous salue Marie, pleine de grâce. Le Seigneur est avec vous. Vous êtes bénie entre toutes les femmes, et Jésus, le fruit de vos entrailles, est béni.
2: Sainte Marie, Mère de Dieu, priez pour nous pauvres pécheurs, maintenant et à l'heure de notre mort. Amen.
1: Je vous salue Marie, pleine de grâce. Le Seigneur est avec vous. Vous êtes bénie entre toutes les femmes, et Jésus, le fruit de vos entrailles, est béni.
2: Sainte Marie, Mère de Dieu, priez pour nous pauvres pécheurs, maintenant et à l'heure de notre mort. Amen.
1: Je vous salue Marie, pleine de grâce. Le Seigneur est avec vous. Vous êtes bénie entre toutes les femmes, et Jésus, le fruit de vos entrailles, est béni.
2: Sainte Marie, Mère de Dieu, priez pour nous pauvres pécheurs, maintenant et à l'heure de notre mort. Amen.
1: Je vous salue Marie, pleine de grâce. Le Seigneur est avec vous. Vous êtes bénie entre toutes les femmes, et Jésus, le fruit de vos entrailles, est béni.
2: Sainte Marie, Mère de Dieu, priez pour nous pauvres pécheurs, maintenant et à l'heure de notre mort. Amen.
1: Je vous salue Marie, pleine de grâce. Le Seigneur est avec vous. Vous êtes bénie entre toutes les femmes, et Jésus, le fruit de vos entrailles, est béni.
2: Sainte Marie, Mère de Dieu, priez pour nous pauvres pécheurs, maintenant et à l'heure de notre mort. Amen.
1: Je vous salue Marie, pleine de grâce. Le Seigneur est avec vous. Vous êtes bénie entre toutes les femmes, et Jésus, le fruit de vos entrailles, est béni.
2: Sainte Marie, Mère de Dieu, priez pour nous pauvres pécheurs, maintenant et à l'heure de notre mort. Amen.
1: Je vous salue Marie, pleine de grâce. Le Seigneur est avec vous. Vous êtes bénie entre toutes les femmes, et Jésus, le fruit de vos entrailles, est béni.
2: Sainte Marie, Mère de Dieu, priez pour nous pauvres pécheurs, maintenant et à l'heure de notre mort. Amen.
1: Je vous salue Marie, pleine de grâce. Le Seigneur est avec vous. Vous êtes bénie entre toutes les femmes, et Jésus, le fruit de vos entrailles, est béni.
2: Sainte Marie, Mère de Dieu, priez pour nous pauvres pécheurs, maintenant et à l'heure de notre mort. Amen.
1: Je vous salue Marie, pleine de grâce. Le Seigneur est avec vous. Vous êtes bénie entre toutes les femmes, et Jésus, le fruit de vos entrailles, est béni.
2: Sainte Marie, Mère de Dieu, priez pour nous pauvres pécheurs, maintenant et à l'heure de notre mort. Amen.
1: Gloire au Père, au Fils et au Saint-Esprit,
2: comme il était au commencement, maintenant et toujours, et dans les siècles des siècles. Amen.

0: Troisième mystère joyeux, la nativité. Marie, tu reçois les dons des pauvres bergers, aussi bien que ceux des savants étrangers. Aide-nous à reconnaître en tout homme un enfant de Dieu capable de générosité. Prions pour toutes les familles qui attendent un enfant.
1: Notre Père qui es aux cieux, que ton nom soit sanctifié, que ton règne vienne, que ta volonté soit faite sur la terre comme au ciel.
2: Donne-nous aujourd'hui notre pain de ce jour. Pardonne-nous nos offenses, comme nous pardonnons aussi à ceux qui nous ont offensés. Et ne nous laisse pas entrer en tentation, mais délivre-nous du mal. Amen.
1: Je vous salue, Marie, pleine de grâce. Le Seigneur est avec vous. Vous êtes bénie entre toutes les femmes, et Jésus, le fruit de vos entrailles, est béni.
2: Sainte Marie, Mère de Dieu, priez pour nous, pauvres pécheurs, maintenant et à l'heure de notre mort. Amen.
1: Je vous salue, Marie, pleine de grâce. Le Seigneur est avec vous. Vous êtes bénie entre toutes les femmes, et Jésus, le fruit de vos entrailles, est béni.
2: Sainte Marie, Mère de Dieu, priez pour nous, pauvres pécheurs, maintenant et à l'heure de notre mort. Amen.
1: Je vous salue, Marie, pleine de grâce. Le Seigneur est avec vous. Vous êtes bénie entre toutes les femmes, et Jésus, le fruit de vos entrailles, est béni.
2: Sainte Marie, Mère de Dieu, priez pour nous, pauvres pécheurs, maintenant et à l'heure de notre mort. Amen.
1: Je vous salue, Marie, pleine de grâce. Le Seigneur est avec vous. Vous êtes bénie entre toutes les femmes, et Jésus, le fruit de vos entrailles, est béni.
2: Sainte Marie, Mère de Dieu, priez pour nous, pauvres pécheurs, maintenant et à l'heure de notre mort. Amen.
1: Je vous salue, Marie, pleine de grâce. Le Seigneur est avec vous. Vous êtes bénie entre toutes les femmes, et Jésus, le fruit de vos entrailles, est béni.
2: Sainte Marie, Mère de Dieu, priez pour nous, pauvres pécheurs, maintenant et à l'heure de notre mort. Amen.
1: Je vous salue, Marie, pleine de grâce. Le Seigneur est avec vous. Vous êtes bénie entre toutes les femmes, et Jésus, le fruit de vos entrailles, est béni.
2: Sainte Marie, Mère de Dieu, priez pour nous, pauvres pécheurs, maintenant et à l'heure de notre mort. Amen.
1: Je vous salue, Marie, pleine de grâce. Le Seigneur est avec vous. Vous êtes bénie entre toutes les femmes, et Jésus, le fruit de vos entrailles, est béni.
2: Sainte Marie, Mère de Dieu, priez pour nous, pauvres pécheurs, maintenant et à l'heure de notre mort. Amen.
1: Je vous salue, Marie, pleine de grâce. Le Seigneur est avec vous. Vous êtes bénie entre toutes les femmes, et Jésus, le fruit de vos entrailles, est béni.
2: Sainte Marie, Mère de Dieu, priez pour nous, pauvres pécheurs, maintenant et à l'heure de notre mort. Amen.
1: Je vous salue, Marie, pleine de grâce. Le Seigneur est avec vous. Vous êtes bénie entre toutes les femmes, et Jésus, le fruit de vos entrailles, est béni.
2: Sainte Marie, Mère de Dieu, priez pour nous, pauvres pécheurs, maintenant et à l'heure de notre mort. Amen.
1: Je vous salue, Marie, pleine de grâce. Le Seigneur est avec vous. Vous êtes bénie entre toutes les femmes, et Jésus, le fruit de vos entrailles, est béni.
2: Sainte Marie, Mère de Dieu, priez pour nous, pauvres pécheurs, maintenant et à l'heure de notre mort. Amen.
1: Gloire soit au Père, au Fils et à l'Esprit Saint,
3: comme il était au commencement, maintenant et toujours, et dans les siècles des siècles. Amen.

0: Quatrième mystère joyeux, la présentation au temple. Marie, malgré l'annonce du glaive à venir, tu as répondu à l'espérance de Siméon. Obtiens-nous de refléter Dieu présent en nous pour que le monde trouve le vrai sens de la vie. Prions pour celles et ceux qui se présentent devant Dieu avec un cœur sincère. Notre Père qui es aux cieux, que ton nom soit sanctifié, que ton règne vienne, que ta volonté soit faite sur la terre comme au ciel.
1: Donne-nous aujourd'hui notre pain de ce jour. Pardonne-nous nos offenses, comme nous pardonnons aussi à ceux qui nous ont offensés. Et ne nous laisse pas entrer en tentation, mais délivre-nous du mal. Amen.
0: Je vous salue, Marie, pleine de grâce. Le Seigneur est avec vous. Vous êtes bénie entre toutes les femmes, et Jésus, le fruit de vos entrailles, est béni.
1: Sainte Marie, Mère de Dieu, priez pour nous pauvres pécheurs, maintenant et à l'heure de notre mort. Amen.
0: Je vous salue, Marie, pleine de grâce. Le Seigneur est avec vous. Vous êtes bénie entre toutes les femmes, et Jésus, le fruit de vos entrailles, est béni.
1: Sainte Marie, Mère de Dieu, priez pour nous pauvres pécheurs, maintenant et à l'heure de notre mort. Amen.
0: Je vous salue, Marie, pleine de grâce. Le Seigneur est avec vous. Vous êtes bénie entre toutes les femmes, et Jésus, le fruit de vos entrailles, est béni.
1: Sainte Marie, Mère de Dieu, priez pour nous pauvres pécheurs, maintenant et à l'heure de notre mort. Amen.
0: Je vous salue, Marie, pleine de grâce. Le Seigneur est avec vous. Vous êtes bénie entre toutes les femmes, et Jésus, le fruit de vos entrailles, est béni.
1: Sainte Marie, Mère de Dieu, priez pour nous pauvres pécheurs, maintenant et à l'heure de notre mort. Amen.
0: Je vous salue, Marie, pleine de grâce. Le Seigneur est avec vous. Vous êtes bénie entre toutes les femmes, et Jésus, le fruit de vos entrailles, est béni.
1: Sainte Marie, Mère de Dieu, priez pour nous pauvres pécheurs, maintenant et à l'heure de notre mort. Amen.
0: Je vous salue, Marie, pleine de grâce. Le Seigneur est avec vous. Vous êtes bénie entre toutes les femmes, et Jésus, le fruit de vos entrailles, est béni.
1: Sainte Marie, Mère de Dieu, priez pour nous pauvres pécheurs, maintenant et à l'heure de notre mort. Amen.
0: Je vous salue, Marie, pleine de grâce. Le Seigneur est avec vous. Vous êtes bénie entre toutes les femmes, et Jésus, le fruit de vos entrailles, est béni.
1: Sainte Marie, Mère de Dieu, priez pour nous pauvres pécheurs, maintenant et à l'heure de notre mort. Amen.
0: Je vous salue, Marie, pleine de grâce. Le Seigneur est avec vous. Vous êtes bénie entre toutes les femmes, et Jésus, le fruit de vos entrailles, est béni.
1: Sainte Marie, Mère de Dieu, priez pour nous pauvres pécheurs, maintenant et à l'heure de notre mort. Amen.
0: Je vous salue, Marie, pleine de grâce. Le Seigneur est avec vous. Vous êtes bénie entre toutes les femmes, et Jésus, le fruit de vos entrailles, est béni.
1: Sainte Marie, Mère de Dieu, priez pour nous pauvres pécheurs, maintenant et à l'heure de notre mort. Amen.
0: Je vous salue, Marie, pleine de grâce. Le Seigneur est avec vous. Vous êtes bénie entre toutes les femmes, et Jésus, le fruit de vos entrailles, est béni.
1: Sainte Marie, Mère de Dieu, priez pour nous pauvres pécheurs, maintenant et à l'heure de notre mort. Amen.
0: Gloire soit au Père, au Fils, au Saint-Esprit,
1: comme il était au commencement, maintenant et toujours, et dans les siècles des siècles. Amen.

0: Cinquième mystère joyeux, le recouvrement au temple. Que vienne à notre aide, Seigneur, la prière maternelle de la bienheureuse Vierge Marie. Qu'elle nous obtienne de pénétrer le mystère de ton Fils et de travailler toujours à ton œuvre. Prions pour celles et ceux qui répondent à l'appel du Seigneur.
1: Notre Père, qui es aux cieux, que ton nom soit sanctifié, que ton règne vienne, que ta volonté soit faite sur la terre comme au ciel.
2: Donne-nous aujourd'hui notre pain de ce jour. Pardonne-nous nos offenses, comme nous pardonnons aussi à ceux qui nous ont offensés. Et ne nous laisse pas entrer en tentation, mais délivre-nous du mal. Amen.
1: Je vous salue, Marie, pleine de grâce. Le Seigneur est avec vous. Vous êtes bénie entre toutes les femmes, et Jésus, le fruit de vos entrailles, est béni.
2: Sainte Marie, Mère de Dieu, priez pour nous, pauvres pécheurs, maintenant et à l'heure de notre mort. Amen.
1: Je vous salue, Marie, pleine de grâce. Le Seigneur est avec vous. Vous êtes bénie entre toutes les femmes, et Jésus, le fruit de vos entrailles, est béni.
2: Sainte Marie, Mère de Dieu, priez pour nous, pauvres pécheurs, maintenant et à l'heure de notre mort. Amen.
1: Je vous salue, Marie, pleine de grâce. Le Seigneur est avec vous. Vous êtes bénie entre toutes les femmes, et Jésus, le fruit de vos entrailles, est béni.
2: Sainte Marie, Mère de Dieu, priez pour nous, pauvres pécheurs, maintenant et à l'heure de notre mort. Amen.
1: Je vous salue, Marie, pleine de grâce. Le Seigneur est avec vous. Vous êtes bénie entre toutes les femmes, et Jésus, le fruit de vos entrailles, est béni.
2: Sainte Marie, Mère de Dieu, priez pour nous, pauvres pécheurs, maintenant et à l'heure de notre mort. Amen.
1: Je vous salue, Marie, pleine de grâce. Le Seigneur est avec vous. Vous êtes bénie entre toutes les femmes, et Jésus, le fruit de vos entrailles, est béni.
2: Sainte Marie, Mère de Dieu, priez pour nous, pauvres pécheurs, maintenant et à l'heure de notre mort. Amen.
1: Je vous salue, Marie, pleine de grâce. Le Seigneur est avec vous. Vous êtes bénie entre toutes les femmes, et Jésus, le fruit de vos entrailles, est béni.
2: Sainte Marie, Mère de Dieu, priez pour nous, pauvres pécheurs, maintenant et à l'heure de notre mort. Amen.
1: Je vous salue, Marie, pleine de grâce. Le Seigneur est avec vous. Vous êtes bénie entre toutes les femmes, et Jésus, le fruit de vos entrailles, est béni.
2: Sainte Marie, Mère de Dieu, priez pour nous, pauvres pécheurs, maintenant et à l'heure de notre mort. Amen.
1: Je vous salue, Marie, pleine de grâce. Le Seigneur est avec vous. Vous êtes bénie entre toutes les femmes, et Jésus, le fruit de vos entrailles, est béni.
2: Sainte Marie, Mère de Dieu, priez pour nous, pauvres pécheurs, maintenant et à l'heure de notre mort. Amen.
1: Je vous salue, Marie, pleine de grâce. Le Seigneur est avec vous. Vous êtes bénie entre toutes les femmes, et Jésus, le fruit de vos entrailles, est béni.
2: Sainte Marie, Mère de Dieu, priez pour nous, pauvres pécheurs, maintenant et à l'heure de notre mort. Amen.
1: Je vous salue, Marie, pleine de grâce. Le Seigneur est avec vous. Vous êtes bénie entre toutes les femmes, et Jésus, le fruit de vos entrailles, est béni.
2: Sainte Marie, Mère de Dieu, priez pour nous, pauvres pécheurs, maintenant et à l'heure de notre mort. Amen.
1: Gloire au Père, au Fils et au Saint-Esprit,
2: comme il était au commencement, maintenant et toujours, et dans les siècles des siècles. Amen.
3: Vierge Marie, Mère de l'Église, tu chemines avec nous sur la route. Aujourd'hui, nous tournons vers toi nos regards de croyants. Éducatrice de la prière, apprends-nous à écouter la voix de l'Esprit-Saint, qu'il nous aide à discerner les signes des temps et mieux percevoir les attentes cachées des cœurs. Que son ardeur nous brûle et nous transforme dans la ferveur d'une nouvelle Pentecôte. Étoile de l'évangélisation, obtiens-nous l'audace et le courage de témoigner de notre foi. Convertis nos rencontres en visitations d'amour, que chacun découvre le prix qu'il a aux yeux de Dieu et se laisse toucher par sa miséricorde. Mère de l'espérance et reine de la paix, toi qui nous montres Jésus, affermis nos cœurs et guide nos pas. En ce monde aimé de Dieu, fais de nous des pèlerins et des apôtres de la joie. Amen.
4: Cœur sacré de Jésus,
2: j'ai confiance en vous.
4: Notre-Dame de fidélité, Notre-Dame de Pontmain,
2: priez pour nous, pour l'Église, pour la France et pour le monde.
4: Saint Joseph,
2: priez pour nous.
4: Nos saints anges gardiens,
2: veillez sur nous.
4: Au nom du Père et du Fils et du Saint-Esprit. Amen. Merci à vous tous, chers auditeurs, de nous avoir accompagnés tout au long de ce chapelet. Nous vous souhaitons une belle journée sous le soleil. À bientôt. Au revoir.

fêtons aujourd'hui la fête de l'apôtre Saint-Jacques, le frère de Saint-Jean, les deux fils de Zébédée, qui était le premier apôtre à verser son sang pour Jésus. Et nous prions en union avec tous les pèlerins de Saint-Jacques de Compostelle, où justement son corps repose et c'est un lieu de pèlerinage, voilà, important. Et nous présentons toute notre vie au Seigneur, à la fois dans l'action de grâce, comme nous venons de le chanter, mais aussi en confessant sa miséricorde pour tous les péchés que nous venons déposer au pied du Seigneur.

Lecture de la deuxième lettre de Saint Paul apôtre aux Corinthiens. Frères, nous portons un trésor comme dans des vases d'argile. Ainsi, on voit bien que cette puissance extraordinaire appartient à Dieu et ne vient pas de nous. En toutes circonstances, nous sommes dans la détresse. Mais sans être angoissés, nous sommes déconcertés, mais non désemparés. Nous sommes pourchassés, mais non abandonnés. Terrassés, mais non pas anéantis. Toujours nous portons dans notre corps la mort de Jésus, afin que la vie de Jésus, elle aussi, soit manifestée dans notre corps. En effet, nous, les vivants, nous sommes continuellement livrés à la mort à cause de Jésus, afin que la vie de Jésus, elle aussi, soit manifestée dans notre condition charnelle vouée à la mort. Ainsi, la mort fait son œuvre en nous et la vie en vous. L'Écriture dit « J'ai cru, c'est pourquoi j'ai parlé ». Et nous aussi, qui avons le même esprit de foi, nous croyons, et c'est pourquoi nous parlons. Car, nous le savons, celui qui a ressuscité le Seigneur Jésus nous ressuscitera, nous aussi, avec Jésus, et il nous placera près de lui avec vous. Et tout cela, c'est pour vous, afin que la grâce, plus largement répandue dans un plus grand nombre, fasse abonder l'action de grâce pour la gloire de Dieu. Parole du Seigneur. Amen.

c'est moi qui vous ai choisi du milieu du monde, afin que vous alliez, que vous portiez du fruit, et que votre fruit demeure, dit le Seigneur.

En ce temps-là, la mère de Jacques et de Jean, fils de Zébédée, s'approcha de Jésus avec ses fils, Jacques et Jean, et elle se prosterna pour lui faire une demande. Jésus lui dit, « Que veux-tu ? » Elle répondit, « Ordonne que mes deux fils que voici siègent l'un à ta droite et l'autre à ta gauche dans ton royaume. » Jésus répondit, « Vous ne savez pas ce que vous demandez. Pouvez-vous boire la coupe que je vais boire ?» Ils lui disent, « Nous le pouvons. » Il leur dit, « Ma coupe, vous la boirez. Quant à siéger à ma droite et à ma gauche, ce n'est pas à moi de l'accorder. Il y a ceux pour qui cela est préparé par mon Père. » Les 10 autres qui avaient entendu s'indignèrent contre les deux frères. Jésus les appela et dit, « Vous le savez, les chefs des nations les commandent en maître et les grands font sentir leur pouvoir. Parmi vous, il ne devra pas en être ainsi. Celui qui veut devenir grand parmi vous sera votre serviteur. Et celui qui veut être parmi vous le premier sera votre esclave. Ainsi, le Fils de l'homme n'est pas venu pour être servi, mais pour servir et donner sa vie en rançon pour la multitude. »

Jacques et Jean font partie des premiers appelés de Jésus avec Pierre et André. Et à cet appel de Jésus, ils ont répondu aussitôt avec impétuosité, ce qui montre l'ardeur qui les habitait. Et ils ont suivi Jésus durant tout son ministère public. Ils attendaient, comme tous les Juifs de leur époque, ils attendaient un Messie glorieux, triomphant. Et cette vision d'un Messie glorieux, en fait, leur a été, d'une certaine manière, confirmée quelques jours avant cet épisode qui nous est relaté par saint Matthieu, où Pierre, Jacques et Jean ont vu Jésus resplendissant dans toute la splendeur de sa gloire. Et peut-être que Jacques et Jean se sont dit, ça y est, on est bientôt arrivé. Et voilà pourquoi, certainement, peut-être en tous les cas, mais voilà, ils, à travers leur maman, ils demandent à être placés à la droite et à la gauche de Jésus dans sa gloire. Alors même que Jésus avait déjà annoncé à plusieurs reprises qu'il devrait souffrir beaucoup, être persécuté, tué. Mais ça, ils ne l'avaient pas entendu. Il faudra, ce passage à travers la passion pour que... Mais ils découvrent, en fait, quelle était la vraie mission de Jésus et quelle sera leur mission à eux. Ils demandent les premières places dans le royaume. Jésus leur dit, pouvez-vous boire la coupe que je vais boire? Ils disent, nous le pouvons. Et en effet, saint Jacques sera le premier à boire cette coupe. Il sera le premier des apôtres à verser son sang pour Jésus. Et après la résurrection, ils ont été vraiment décapés par ce passage, par la croix. Et ils vont découvrir la fécondité de la croix. C'est ce qu'a découvert aussi saint Paul et il nous a dit dans la première lecture. Nous sommes continuellement livrés à la mort à cause de Jésus, afin que la vie de Jésus, elle aussi, soit manifestée dans notre condition charnelle. Là, saint Paul et puis certainement saint Jacques ont fait cette expérience que ce qu'a vécu Jésus,

Choisir de ne rien dire, de subir telle situation qui semble injuste, en tous les cas qui est vécue comme telle, voilà, vivre en silence, bien aboutit à une fécondité. Ça, c'est cette expérience du mystère de la croix. Et voilà pourquoi saint Paul dit, en toutes circonstances, nous sommes dans la détresse, mais sans être angoissés. On vit, oui, une situation de détresse, mais en fait, cette détresse n'est pas le tout. Le tout, c'est ce que va faire le Seigneur à travers cette détresse. Le Seigneur est là, le ressuscité est là, dans ce que je suis en train de vivre. Et ce qui fait que je vis cette détresse sans être angoissé, parce que je sais que elle va, je dirais, aboutir à une œuvre de vie. Nous sommes déconcertés, mais non pas désemparés. Nous sommes pourchassés, mais non pas abandonnés, terrassés, mais non pas anéantis. Voilà, toujours, nous portons dans notre corps la mort de Jésus, afin que la vie de Jésus, elle aussi, soit manifestée dans notre corps. Là, ça, c'est une expérience spirituelle très forte qu'ont faite les apôtres et que nous sommes tous, en tant que baptisés, appelés à faire pour que ce soit toujours davantage, à travers notre faiblesse, la vie de Jésus ressuscité qui se manifeste en nous, qui prenne toujours plus la première place. Il fera dire à saint Paul, je mets toute ma fierté dans la croix de notre Seigneur Jésus-Christ. Voilà, eh bien demandons au Seigneur, eh bien l'Esprit Saint, cet Esprit Saint qui a été donné aux apôtres pour qu'ils puissent comprendre ce mystère de la croix, la fécondité de ce mystère, pour que nous puissions nous aussi eh bien consentir à ce mystère dans notre vie, afin que notre vie eh bien, devienne vivante de cette vie de Jésus qui nous habite. Amen.

vraiment, il est juste et bon pour ta gloire et notre salut de t'offrir notre action de grâce toujours et en tout lieu. Seigneur, Père très saint, Dieu éternel et tout-puissant, tu n'abandonnes pas ton troupeau, pasteur éternel, mais tu le gardes par les bienheureux apôtres sous ta constante protection, pour qu'il soit dirigé par ceux-là même que tu as établis à sa tête comme pasteur au nom de ton Fils. C'est pourquoi, avec les anges et les archanges, avec les puissances d'en haut et tous les esprits bienheureux, nous chantons l'hymne de ta gloire et sans fin nous proclamons «

Tu es vraiment saint, Dieu de l'univers, et il est juste que toute la création proclame ta louange, car c'est toi qui donnes la vie, c'est toi qui sanctifies toutes choses par ton Fils, Jésus-Christ notre Seigneur, avec la puissance de l'Esprit Saint. Et tu ne cesses de rassembler ton peuple, afin que du levant au couchant du soleil, une offrande pure soit présentée à ton nom. C'est pourquoi nous te supplions, Seigneur, de consacrer toi-même les offrandes que nous apportons, sanctifiées par ton Esprit, pour qu'elles deviennent le corps et le sang de ton Fils, Jésus-Christ, notre Seigneur, qui nous a dit de célébrer ce mystère.

Père de ton Fils, de sa passion qui nous sauve, de sa glorieuse résurrection et de son ascension dans le ciel, alors que nous attendons son dernier avènement, nous t'offrons, Seigneur, en action de grâce, ce sacrifice vivant et saint. Regarde, nous t'en prions, l'oblation de ton Église, et daigne reconnaître ton Fils, qui, selon ta volonté, s'est offert.

0: Que l'Esprit Saint fasse de nous une éternelle offrande à ta gloire pour que nous obtenions un jour l'héritage promis avec tes élus. En premier lieu, la bienheureuse Vierge Marie, Mère de Dieu, avec Saint Joseph, son époux, les bienheureux apôtres, les glorieux martyrs, Saint Jacques et tous les saints qui ne cessent d'intercéder auprès de toi et nous assurent de ton secours. Et maintenant, nous te supplions, Seigneur, par le sacrifice qui nous réconcilie avec toi, étant au monde entier le salut et la paix, affermis ton Église en pèlerinage sur la terre dans la foi et la charité, en union avec ton serviteur, notre pape Léon, notre évêque Matthieu, l'ensemble des évêques, les prêtres, les diacres et tout le peuple que tu as racheté. Écoute en ta bonté les prières de ta famille que tu as voulu rassembler devant toi. Dans ta miséricorde, ramène à toi, Père très aimant, tous tes enfants dispersés.
1: Pour nos frères et sœurs défunts, en particulier pour Charles Véros, pour Jean-Claude Marie, pour André Roset, pour les défunts de la famille Minier, et pour tous ceux qui ont quitté ce monde et trouvent grâce devant toi, nous te prions. En ta bienveillance, accueille-les dans ton royaume, où nous espérons être comblés de ta gloire, tous ensemble et pour l'éternité, par le Christ notre Seigneur, par qui tu donnes au monde toute grâce et tout bien.

0: Seigneur Jésus-Christ, tu as dit à tes apôtres, je vous laisse la paix, je vous donne ma paix. Ne regarde pas nos péchés, mais la foi de ton Église.
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2: Nous souhaitons une belle fête au Christophe et au Jacques. Et aujourd'hui, nous découvrons le bienheureux Angel Dario Acosta Zurita, prêtre mexicain. Né en 1908, Angel est le fils de commerçant de la ville de Veracruz. Le 31 juillet 1926, pour la première fois depuis 400 ans, le culte est suspendu dans toutes les églises mexicaines et une vague de persécutions contre les chrétiens commence. Il devient défendu de dire « adios » ou « si Dieu le veut », de sonner les cloches et d'apprendre à prier aux enfants. Des intrusions violentes par l'armée dans les églises ont lieu et les religieux sont expulsés ou maltraités. Le peuple mexicain s'organise alors en une formation pour défendre la liberté religieuse. C'est le mouvement des Cristeros et le début d'une guerre civile sanglante. Angel a 18 ans le jour de la suspension du culte public et 23 lorsqu'il est ordonné prêtre le 25 avril 1931. Angel est confronté à son devoir lorsqu'il reçoit le 21 juillet 1931 son arrêté d'expulsion. Il décide de rester et demeure calme et serein. Reconnaissable pour sa carrure athlétique, le jeune prêtre est très aimé, particulièrement pour sa nature douce, charitable et joyeuse. Le 25 juillet, 3 mois jour pour jour après son ordination, les enfants arrivent comme d'habitude au catéchisme à la paroisse, tandis que des gens attendent pour se confesser. Soudain, des soldats entrent dans l'église et ouvrent le feu au hasard pour tuer le prêtre. Il y eut de nombreux blessés, mais un seul mort, le père Angel, qui eut juste le temps de prononcer le nom de Jésus avant de rendre l'âme. Le jeune homme finissait chacune de ses homélies par ces mots. « La croix est notre force dans la vie, notre secours dans la mort et notre gloire pour l'éternité. » En faisant tout par amour du Christ crucifié, vous accomplirez votre devoir beaucoup plus facilement. Seigneur, à la suite du bienheureux Angel, apprenez-nous à tout faire par amour chaque jour et faites grandir en nos cœurs une profonde dévotion pour la croix de votre Fils Jésus.

0: mercredi à Renazé au musée de l'Ardoise à 22h. Ça sera une belle séance qui va clôturer une semaine assez particulière, n'est-ce pas Zoé ?
1: Oui, exactement. Les partenaires de Renazé ont été très ambitieux cette année. Ils avaient une forte envie de cinéma, ce qui n'est pas pour nous déplaire. C'est la médiathèque, le service jeunesse, le centre social, la ville et le cinéma de Renazé qui se sont associés pour proposer des ateliers d'écriture de scénario ou des ateliers mash-up toute la semaine à partir du 21.
0: Rappelez-nous ce que sont des ateliers mash-up.
1: Ah oui, effectivement, c'est une façon d'utiliser différentes sources d'images et de sons et de les mélanger pour créer de nouvelles œuvres. Donc quand on fait un remix ou quand on fait une parodie en redoublant par-dessus les personnages, en leur faisant raconter n'importe quoi par exemple, c'est du mash-up. Et nous, à Atmosphère 53, on a une machine magique qui permet de faire du mash-up avec tous les publics et tous les âges. Et en général, on s'amuse bien.
0: Bon, donc là, elle sera présente aussi sur ce festival de Renazé, sur cette semaine du cinéma qui a commencé le 21 et qui se clôture donc ce mercredi 29 avec un film qui aborde plusieurs sujets, en fait, à la fois le sport, à la fois la place de la femme dans la société et particulièrement dans le sport, en fait, le regard
1: exactement.
0: Des hommes.
1: Exactement, non. C'est un film de Formule 1 au féminin, donc c'est assez rare pour être souligné. Et c'est aussi un film français, donc par rapport aux autres films de Formule 1 qu'on a connus ces dernières années, c'est aussi quelque chose qu'on avait envie de souligner, de pouvoir soutenir les productions locales. Et c'est une jeune femme qui a en tête de devenir une reine du Formule 1, donc elle doit se heurter au sexisme et aux stéréotypes qui perdurent dans ce milieu.
0: Donc ça, c'est rapide. Mercredi à Renazé, mais en tout cas on peut aussi se renseigner pour savoir tout le programme de cette semaine du cinéma proposé par tous les partenaires que vous avez cités à Renazé.
1: Et tout est gratuit, une fois encore, même ces activités, donc ça vaut le coup.
0: Merci Zoé. Midi.

0: Bonjour, bonjour à tous. Dans l'actualité, sur le front des incendies, l'étau se resserre autour de l'agglomération bordelaise. Plusieurs nouvelles communes, dont Saint-Médard-en-Jalles et Le Haillan, ont été évacuées la nuit dernière sur ordre de la préfecture. En Gironde et dans les Landes, plus de 140 000 personnes ont déjà dû quitter leur logement face aux flammes qui ont détruit plus de 22 000 hectares de forêt. Bison Futé conseille d'éviter la Gironde et de laisser les routes libres pour les secours. Le Sud-Est, pas épargné par les incendies. Dans le Var, la nuit dernière, a été très éprouvante pour les secours. Au total, 1000 sapeurs-pompiers étaient encore mobilisés ce matin sur le feu de Pont-de-Vesse. Les flammes ont parcouru plus de 3000 hectares. Un important dispositif protège aussi la zone de Miraval. Les pompiers comptent sur la pluie. Météo France a placé le Var et les Bouches-du-Rhône en vigilance orange orage cet après-midi. Et avec ces feux à répétition chaque été, les autorités appellent les Français à la prudence pour éviter les risques d'incendie. Écoutez Simon Barbe, le préfet du Var.
1: Je ne peux que redoubler les consignes de prudence. Les barbecues sont absolument proscrits. Les cendres, les mégots jetés par les fenêtres des voitures sont absolument interdits. Je viens moi-même de sermonner un automobiliste que je suivais sur la route départementale il y a un quart d'heure. Il faut que ces comportements cessent, d'autant plus que les prochaines journées vont de nouveau être des journées à risque avec une recrudescence du vent d'ouest qui, vous le savez, est très chaud, provoque un effet de feune et ravive les embrasements lorsqu'il y en a. Et puis nous avons en fin de semaine une période encore plus critique que celle que nous avons connue en ce début de semaine que nous prévoit Météo France.
0: Voilà le préfet du Var qui était à notre antenne. Inquiétude d'une nouvelle escalade en Ukraine. Volodymyr Zelensky affirme détenir des renseignements indiquant que la Russie prépare une importante vague de mobilisation militaire pour cet automne. Dans le même temps, une nouvelle frappe russe près de Kiev la nuit dernière, un tir de missile qui a fait au moins 10 morts et près de 100 blessés. Et puis, Paris réussi pour SpaceX et Elon Musk. La méga fusée Starship a bouclé hier un vol test concluant au départ du Texas. Le premier, en fait, depuis l'entrée en bourse de la firme. Après la séparation des deux étages, le vaisseau de 124 mètres a terminé sa course par un amerrissage parfait du côté de l'océan Indien. Voilà pour l'essentiel de l'actualité. C'est la fin de ce flash. Excellente journée à tous.
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1: Durant cette période hivernale et après cet épisode neigeux, notre attention se porte aujourd'hui sur les personnes sans-abri. Nous sommes accueillis par l'association La Porte Ouverte, un accueil de jour où les sans-abri, les SDF, trouvent refuge pour la journée. Association qui offre chaleur, repas, lingerie et une bagagerie. Bagages d'ailleurs dans lesquels, pour la plupart, se concentre l'essentiel de leur vie. Je vais vous laisser vous présenter.
2: Donc Alexis Levrel, le coordinateur de l'association. Donc un accueil de jour qui s'est créé en 2017. Ça a commencé rue Ridellery à Laval. Après, on a vite vu le nombre de personnes augmenter. Du coup, des locaux pas du tout fonctionnels pour accueillir tout le monde. Donc on a déménagé ensuite avenue Pierre de Coubertin, donc dans des anciens vestiaires de rugby, avec plusieurs salles où là, vraiment, on pouvait accueillir un plus grand nombre de personnes. Puis au fur et à mesure des années, on est resté 5 ans là-bas. Il y a eu donc les locaux sont devenus complètement néfastes, hein, voire même insalubres, beaucoup de moisissures, au niveau aussi d'une passoire thermique, hein, clairement, le toit qui est tombé, donc beaucoup de choses qui ont fait qu'on a poussé un petit peu les institutions à nous aider pour trouver des nouveaux locaux fonctionnels. Donc là, depuis voilà, maintenant presque 2 ans, hein, nous sommes installés voilà, dans les locaux avenue boulevard Léon Bollé, pardon, où maintenant on a un accueil beaucoup plus digne et sécurisé pour les personnes issues de la rue. Quoi.
1: Et alors, qu'est-ce que vous leur apportez concrètement chaque jour ?
2: Alors, une journée classique, hein, on commence par un petit déjeuner le matin, hein, qui est proposé dès 9h45. Aussi une mise à l'abri dès 9h, pardon, là, en période d'hivernale, hein, pour, voilà, entre le moment où ils quittent les logements d'urgence de nuit, donc qui ferment à 8h. Nous, du coup, on ouvre le portail à 9h, ils peuvent se mettre au chaud, donc ils bénéficient, du coup, comme je disais, d'un petit déjeuner dès 9h45 jusqu'à 11h15, avec en parallèle d'autres services, hein, laverie, bagagerie, hein, les sanitaires, douches, et aussi l'aspect administratif. Il y a aussi un repas qui est proposé le midi, une collation avant qu'ils partent à 16h.
1: Alors vous parlez du côté administratif, vous les aidez dans quel type de démarche ?
2: Alors chaque personne qui franchit la porte ici, on fait un petit peu une évaluation flash. Hein. Une évaluation flash, ça consiste à vraiment recueillir les éléments principal de la personne, hein. C'est-à-dire qu'on ne va pas rentrer dans sa vie vraiment profonde, hein. On va prendre les éléments, on va dire, qui concernent sa situation. Si elle est sur Laval depuis longtemps, si elle est à la rue ou alors elle a un hébergement, hein, ça peut arriver aussi que t'aies une personne ait un hébergement mais ne réussit pas à rejoindre chaque bout à la fin du mois. Et comment dirais-je, sur l'aspect administratif, du coup, nous, on va essayer d'ouvrir des droits, hein, pour les personnes de droit commun, les personnes aussi qui arrivent de territoires étrangers, on va les aider dans la rédaction de leur dossier de demande d'asile ou de titre de séjour. Et puis, comment dirais-je, après, c'est tout l'aspect aussi au niveau de la santé, de l'insertion, de l'emploi, où là, on a une multitude de partenaires qui nous accompagnent de manière voilà, à insérer les personnes et sortir de cette situation le plus vite possible.
1: Et alors, quels sont vos partenaires ? C'est les travailleurs sociaux, c'est...
2: Donc on a, oui, les assistantes sociales, hein, mais partenaire majeur de la porte ouverte, on va dire, c'est le SIAO, hein, service intégré d'accompagnement et d'orientation, qui résulte d'une multitude de services, hein, c'est porté par Enosia, où eux aussi ont des équipes mobiles en santé, en psychiatrie, c'est eux aussi qui suivent les situations pour les insertions au logement. Il y a aussi tout ce qui est service jeunesse, hein, parce qu'on a un nombre de jeunes de plus en plus important, hein, qui sont à la rue. Autrement, en termes de partenaires, on a Emmaüs, avec qui on est en lien pour des dépannages de vêtements. On a aussi voilà, l'hôpital, avec le service de la passe, hein, qui sont pour les personnes sans papier. Donc il y a un bilan de santé qui est proposé gratuitement à toutes ces personnes qui arrivent du territoire étranger. Et puis, comment dirais-je, voilà, le CARUD, beaucoup, beaucoup d'institutions. Voilà. On est un peu au milieu de tout ça. Et chaque institution partenariale, hein, qui cherche une personne, voilà, savent que souvent, elle est passée par la porte ouverte.
1: Et alors là, je suis arrivé ce matin à 9h05, il y avait déjà pas mal de personnes qui attendaient dehors. En moyenne, vous avez combien de personnes par jour ?
2: On est entre 40 et 50 là, sur la période hivernale. Alors, en plus, on sort de grand froid, donc on a eu une période très rude là, pendant plus de 2 semaines, là, pendant les fêtes. Donc on a été monté à même 60 personnes, donc on prend bien compte voilà, de l'utilité un peu d'avoir des locaux où ils puissent au moins avoir une mise à l'abri au chaud. Puis voilà, toutes ces personnes-là savent comment ça fonctionne. Hein. Ils vont sortir des logements d'urgence et directement s'orienter vers la porte ouverte hein, pour bénéficier du coup de tous les services possibles.
1: Et quels sont les services les plus recherchés entre guillemets ? C'est la bagagerie, c'est le enfin c'est un petit peu idiot peut-être ma question, mais ils viennent pour le combo complet. Il y a le peu que je discutais avec certains des bénéficiaires là ce matin, c'était aussi parce que il m'a dit c'est pour voir mes copains.
2: Bah c'est comme vous dites, en fait, c'est divers et varié. Il y en a, voilà, ils viennent pour tous les services. Hein. Ça peut être de prendre le petit déjeuner, puis faire une douche par la suite, avoir accès à leur bagage à la bagagerie, puis y faire une lessive. D'autres vont venir pour seulement faire une lessive. D'autres vont aussi être de passage parce qu'ils sont en logement d'urgence, mais à la fois, ils travaillent. Donc, ils viennent prendre leur petit déjeuner et leur repas du midi avant d'aller travailler. Il y en a, ils viennent simplement pour les démarches administratives. Enfin, voilà, ouais, c'est vraiment divers et varié. Quoi. On sent bien que les personnes ils savent s'ils viennent à la porte ouverte, c'est pour une bonne raison. Quoi. Certains aussi ont besoin de lien social. Hein. Certains sont insérés, hein, commencent à, on va dire, à sortir la tête de l'eau. Et par contre, on sent bien depuis 2 ans que le passage de la rue à une autonomie complète, il faut cette période de transition. C'est-à-dire, la personne va avoir besoin quand même d'être présente sur ce lieu un peu moins régulièrement. Hein, ça peut être une ou deux journées par semaine, voire des petits temps d'après-midi, simplement voilà, pour avoir du lien social, parce que l'autonomie fait peur.
1: Et vous avez des gens qui viennent tous les jours, qui sont réguliers, que vous voyez, que vous connaissez ?
2: Oui, actuellement, là, sur la période hivernale, là, c'est tous les jours, hein, les mêmes personnes. Sur la période estivale, on est un peu plus dans passage ponctuel, hein, une ou deux fois par semaine, on ne va pas les voir pendant une semaine, etc. Après, ce qui joue aussi sur la présence des personnes régulièrement, c'est aussi l'orientation du 115. Hein. Chaque mercredi, il y a un changement de logement. C'est-à-dire que les personnes qui étaient en hébergement d'urgence sortent des logements le mercredi, doivent rappeler le 115, et parfois, une personne qui était à Laval peut être orientée à Mayenne ou au Château-Gontier. Donc finalement, c'est des personnes qu'on ne va pas voir pendant une semaine ou 2 semaines, puis revoir progressivement.
1: Et alors, 50 personnes à peu près par jour, c'est colossal. Vous arrivez à avoir pour chacun un temps pour discuter, pour accueillir, parce que vous connaissez finalement leur histoire au cours des semaines, vous les voyez passer. Est-ce que vous arrivez à créer un lien particulier ou est-ce qu'il y a des affinités qui se créent avec certains ?
2: Bah, c'est tout le principe de la distance professionnelle, de la neutralité en fait. C'est-à-dire que les personnes, on va essayer de leur apporter à tous une réponse à leurs besoins, à leurs attentes. Hein. Et puis finalement, quand on est face à 50 personnes, plus souvent on attend vraiment et là je parle principalement pour les démarches administratives qui viennent vers nous pour justement nous solliciter s'ils ont besoin pour un dossier d'ouverture de RSA, etc. par exemple. Et oui, par contre, on essaie quand même d'avoir un suivi régulier. Et puis là, c'est là que je reprends un petit peu tout le soutien partenarial qu'on a autour de la porte ouverte qui nous permet aussi de consacrer un temps à chaque personne en fonction de sa situation, en fonction de ses besoins, de manière voilà, à pas faire de doublons, d'une part, et aussi, d'autre part, qu'elle ne se sente pas oubliée.
1: Que vous avez parfois des situations compliquées ou qui peuvent être conflictuelles, parce que quand c'est un nombre aussi important, il y a peut-être des groupes qui n'interfèrent pas ou qui peuvent se battre. Est-ce que vous êtes amené à gérer parfois des situations de violence ?
2: Au niveau, de la violence, c'est vrai que dans les anciens locaux, c'était beaucoup plus fréquent, hein, parce que c'était une disposition complètement différente. Là, aujourd'hui, on a un engagement quand même au niveau d'un règlement intérieur qui est fait, parce que c'est important aussi qu'il y ait des règles de vie. Hein. On est en collectivité et il faut que les personnes sachent qu'on ne peut pas faire tout et n'importe quoi. Après, aujourd'hui, la plus grande difficulté à laquelle on est confronté, c'est surtout la grande précarité additionnée à l'addiction aux produits stupéfiants hein, ou alcool, mais aussi les déficiences psychiatriques où on est de plus en plus confronté. Hein. C'est-à-dire que la psychiatrie en Mayenne va très mal. Il y a des difficultés, on va dire, de prise en charge rapide d'une personne où vraiment il y a une détresse psychologique et c'est des personnes qui se retrouvent finalement à la rue avec tout ce combo précarité, addiction et troubles psychiatriques. Et ça, c'est des personnes qui peuvent être compliquées à gérer. Et là, encore une fois, comme j'ai dit, heureusement que des partenaires sont présents pour ces personnes-là et essayer de trouver des solutions.
1: Au niveau de la structure, vous êtes 2 salariés, c'est ça ? Et le reste, ce sont des personnes bénévoles ?
2: Alors, on est deux salariés actuellement, donc trois bientôt, là, lundi. Hein, on va avoir une éducatrice spécialisée hein, qui va arriver pour gérer toute la partie droit commun. Sinon, oui, on a une équipe de bénévoles, hein, à peu près une vingtaine de bénévoles hein, qui est présent sur la semaine, qui sont d'une grande aide hein, pour la préparation, la distribution des repas, la gestion aussi de la bagagerie, du linge, et aussi apporter un petit peu d'animation pour les personnes qui le souhaitent, hein, donc comme atelier couture, atelier, là, pas plus tard, il y a eu les fêtes, il y a eu toute la préparation déco de Noël. Les petits cadeaux qu'on a fait aussi pour chacun des usagers à l'association. Donc voilà, il y a plusieurs petites animations qui sont proposées. Donc là, le bénévole a une grande place là-dedans. Ouais.
1: Vous êtes en manque de bénévoles ou vous avez ce qu'il faut comme bénévole?
2: On a toujours besoin de bénévoles. Hein. Les bénévoles servent pour beaucoup de choses. Hein. On a des commissions internes à l'association, hein, commission animation, laverie, bagagerie, justement, pour permettre une meilleure fluidité, une fonctionnalité un petit peu... des locaux, mais aussi pour les usagers, hein, par rapport à des événements ponctuels. Hein. L'été dernier, nous avons fait un repas en lien avec du coup l'association, le Conseil des Sages hein, qui est à la mairie de Laval, et c'est un des bénévoles de chez nous qui a proposé de faire cette animation. Donc ça a permis de faire une journée festive, barbecue, etc. avec les usagers, dont ils étaient très contents. Donc non, les bénévoles, on en a toujours besoin, et on en recrutera le plus possible pour les années à venir.
1: Et alors, les locaux là, que je viens de voir ont l'air plutôt agréables. Il y a un jardin avec des tables pour dîner, déjeuner dehors. Tout ce qui est lingerie, je n'ai pas encore vu, mais on va aller faire un petit tour. Quand les gens viennent laver leur linge, c'est eux qui sont acteurs, qui lavent leur linge ou ce sont les bénévoles qui s'en occupent?
2: Il y a quelques années, on avait essayé quand même qu'ils soient acteurs au niveau du linge. Hein, mais voilà, c'est, je pense, toute la complexité, c'est-à-dire oublier des choses, ils mettent n'importe quoi dans les machines. Hein, c'est pas contre eux. Hein. Et du coup, maintenant, on est passé plus sur une fonctionnalité où ils déposent leur linge avec leur nom. Et du coup, la maîtresse de maison ou bénévole assure le lavage, le séchage et puis la mise à disposition dans la journée ou le lendemain pour qu'ils viennent le retirer, quoi.
1: Et pour les repas également, est-ce qu'on les fait participer ou pas?
2: Là, aujourd'hui, ils sont plus acteurs. Des fois, ils nous aident à la préparation. Hein. L'été, ils nous aident aussi pour tout ce qui est jardin et la préparation des légumes.
1: Hein. Merci beaucoup, Alexis, pour ces informations sur l'association donc La Porte Ouverte. Nous allons aller prendre un café avec les bénéficiaires et recueillir des témoignages que nous diffuserons la semaine prochaine. À la semaine prochaine.
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4: 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Allez, on part pour le week-end du samedi 25 et dimanche 26. On part à Jublin pour quoi? Pour une séance de soins collectifs, Coralie?
5: Oui, c'est ça. C'est Anima Compagnie, compagnie départementale qu'on a le plaisir d'accueillir pour deux représentations les samedis et dimanches à 18h au Théâtre Antique pour un soin collectif proposé par Gloria Apezetas, une grande coach connue internationalement sur les réseaux et qui va nous purifier de toutes nos blessures. Donc c'est à la fois très drôle, complètement burlesque. On est vraiment sur un théâtre d'exagération. Il faut le prendre comme ça tout en ayant un fond un peu sérieux, puisque ça dénonce aussi quand même les travers, jusqu'où on peut aller.
4: Quelques dérives
5: des thérapies qui peuvent être des... Il faut faire la part des choses, mais qui peuvent être utilisées par certains coachs soi-disant géniaux qui nous sauvent de nos maux.
4: Et alors si je dis qu'on y part pour le week-end, c'est parce que à côté de ce spectacle, hein, soins collectifs, hein, eh bien il y a tout un environnement aussi propice, hein, à se détendre.
5: C'est ça, on a une première proposition artistique à 15h et 17h gratuite dans les rues de Jublin avec une fanfare de 10 musiciens de musique tzigane, musique de l'Est, qui nous invitera à une déambulation dans les rues de Jublin, qui partira du marché des créateurs, puisqu'il y a un marché des producteurs et des artisans d'art dans le cœur de Jublin. Et puis, il y a le musée archéologique départemental qui est ouvert gratuitement pour le week-end et qui propose aussi tout un tas d'animations familiales. Alors là, dans un registre totalement différent, plutôt autour des collections du musée, avec des visites flash du musée, etc. Donc vraiment, il y a moyen de venir en famille sur ces après-midi, ou même le matin, mais l'après-midi de préférence, qu'il y a les spectacles l'après-midi, ouais. et de passer une journée vraiment chouette à Jublin et de permettre de découvrir aussi autrement les vestiges antiques de revivant de ce grand centre gallo-romain.
4: Un bon moment à passer samedi 25 et dimanche 26 à Jublin. Merci Coralie.
5: Merci.

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1: L'esclavage est certainement l'une des situations humaines les plus dégradantes, celle qui peut déshumaniser quelqu'un, et beaucoup de ceux qui l'ont vécu ont perdu leur dignité, ont perdu leur identité. Parmi les saints, eh bien, il y en a qui ont connu l'esclavage et qui pourtant n'ont pas perdu leur humanité. Le témoignage de sainte Joséphine Bakhita est absolument bouleversant. Petite fille, heureuse dans sa famille du Soudan, elle n'a que 8 ans quand elle est arrachée, volée à sa famille pour être vendue comme esclave. Elle essaie de s'échapper avec une autre petite fille, mais rattrapées, elles sont vendues de nouveau. Elle va passer de famille en famille, maltraitée, et dans une des familles arabes qui l'accueille, la tradition est de marquer les esclaves en les scarifiant. Elle est ainsi torturée, on peut le dire, scarifiée sur tout le corps et le visage. Et pour que les scarifications soient bien nettes, on met du sel sur ses blessures. Elle va rester ainsi quelques jours entre la vie et la mort, baignant dans une mare de sang. Elle en réchappera, mais toutes ses souffrances la marquent. Après 6 années d'esclavage très violent, elle est rachetée par un commerçant

0: de la petite fille du couple qui s'attache beaucoup à elle. Et quand la famille revient en Italie, elle part avec eux. Il reste en Italie quelques mois où là, elle découvre vraiment le christianisme. Et les parents, voulant repartir en Afrique, confient la petite fille Ebakita à des religieuses canossiennes. C'est là qu'elle ressent le désir profond de se faire baptiser, qu'elle découvre beaucoup de choses qu'elle ignorait, que sa vie change complètement. Quand ses maîtres reviennent et lui annoncent qu'ils repartent en Afrique, elle refuse tout net. Ils sont absolument ahuris. Mais pourquoi refuse-t-elle? D'abord, elle est leur esclave, elle n'a pas le droit. Et puis la petite fille pleure, elle veut garder sa nounou avec elle. Ce n'est pas un caprice de Bakita. Elle sait que si elle retourne en Afrique, rien ne lui garantit qu'elle ne sera pas de nouveau vendue. Et si elle est vendue, souvent à des musulmans, elle ne pourra pas pratiquer sa foi. Elle revendique le désir de vivre en chrétienne, d'être baptisée. Il y a un véritable procès, parce que les maîtres déclarent que Bakita doit les suivre, elle est leur esclave. L'avocat de Bakita, eh bien, c'est l'évêque lui-même qui va montrer que, en fait, l'esclavage n'existant pas en Italie, Bakita est libre. Ainsi, ses maîtres, furieux, la petite fille désolée, doivent laisser Bakita, elle est libre. Et ce qu'elle désire, c'est devenir religieuse. Elle va être donc baptisée, elle va devenir sœur sous le nom de Joséphine. Les personnes qui l'ont connue, ceux qui fréquentent le couvent, l'aimaient beaucoup. Elle avait été mise à la porterie pour accueillir ceux qui venaient et ils l'avaient appelée la petite mère brunette. Elle accueillait chacun avec un grand sourire, avec son accent inimitable. Elle avait eu du mal à apprendre l'italien, mais avec une grande bonté et douceur. On lui demanda de donner son témoignage au cours d'une série de conférences pour parler de la mission en Afrique. Son témoignage touchait beaucoup les gens, toutes les souffrances qu'elle avait endurées, mais surtout ce qui était bouleversant, c'est quand on lui posa la question « Si vous rencontriez les personnes qui vous ont réduites en esclavage, qui vous ont maltraitées, torturées, que feriez-vous » Elle disait « Je me mettrai à genoux devant eux, je leur baiserai les mains, car c'est grâce à eux qu'aujourd'hui je suis chrétienne, qu'aujourd'hui je suis religieuse. » Voilà un témoignage d'une dignité absolument extraordinaire. L'esclavage ne lui avait pas enlevé sa dignité ni son humanité. Et à travers le Christ, elle a découvert sa véritable liberté. Le témoignage de Bakita peut aujourd'hui être pour tous ceux qui sont dans un esclavage, quel qu'il soit.
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1: Je vis mal la solitude. Je vis mal la solitude. Qu'est-ce que je fais pour que ça change ? Qu'est-ce que je fais pour que ça change ? Est-ce que je vais vers les autres ? Est-ce que je me donne le droit d'imaginer une relation d'amour, une relation conjugale, si c'est vraiment ce que je désire ? Est-ce que je m'en donne les moyens ? Est-ce que je ne dis pas trop rapidement des phrases du type « c'est trop tard, c'est pas possible, personne ne voudra de moi, je suis trop moche, j'ai pris des habitudes de vieille fille ». D'accord ? Est-ce que tu as envie que ça change ? Or, ça ne changera pas comme ça, de l'extérieur. Ça changera de l'intérieur, parce que tu te feras accompagner par quelqu'un pour bien définir ce que tu veux que soit ta vie. Cette solitude que tu vis et que tu vis mal n'est pas inéluctable. Ou tu l'enrichis par des activités, par une communion avec les autres, par un tissu de relations, et ça devient une solitude habitée, une solitude que tu peux consacrer, que tu peux donner à Dieu, si vraiment ça devient un choix. Ou alors tu ne veux plus de cette solitude. Alors, tu es confronté à tes peurs. Peur d'aller vers les autres, peur de les rencontrer, peur d'être déçu, de les décevoir. Et tu es confronté à tout ce qui, dans ton psychisme, t'a empêché, jusqu'à présent, d'aller vers les autres. Ta mère te disait « reste avec moi » ou te disait « tu ne plairas jamais à personne » ou te disait « les hommes sont des ceci ou des cela ». À toi de remettre en cause ces fausses croyances. Tu es libre aujourd'hui. Ta vie t'appartient. Dieu peut t'aider à un vrai changement.
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1: Alors aujourd'hui, nous allons parler tissage, tapisserie, chaîne, trame, car je suis en compagnie de Charlotte. Bonjour Charlotte.
2: Bonjour.
1: Charlotte Courcel, qui donc est lissière et qui travaille au Gobelin. Alors ça nous fait un peu rêver, nous, en Mayenne. Et Charlotte, je voulais savoir d'abord si vous étiez mayennaise et depuis combien de temps vous travaillez à Paris ?
2: Oui, alors je suis mayennaise. Je suis restée à Laval jusqu'au lycée et ensuite je suis partie faire mes études un peu partout à la Réunion. Ensuite, je suis arrivée en banlieue parisienne et à Paris, au Gobelin, où je suis depuis 14 ans.
1: Maintenant. Ah, quand même, oui.
2: Ça commence à faire beaucoup.
1: Et pourquoi, à la base, vous étiez spécialement attirée par la tapisserie ou le tissage ou autre chose, ou l'art en général?
2: J'étais surtout attirée par l'art, mais vraiment le textile. Donc c'est pour ça que je suis d'abord partie dans des études de mode. Mais j'ai fait un premier stage dans une entreprise de tissage qui faisait du tissage pour la haute couture, pour Chanel, Dior, enfin toutes ces marques de haute couture. Et c'est là que j'ai appris à tisser. Et donc ce jour-là, je me suis dit, mon avenir, c'est le tissage. Et donc j'ai tout fait pour faire que du tissage. Après mon BTS mode, je me suis inscrite dans un diplôme des métiers d'art en tissage. Donc c'était option tissage, mais on a appris la broderie, le tricot, tous les métiers.
1: Tout ce qui avait de la fibre.
2: Oui, voilà, exactement.
1: Ah, c'est drôle.
2: Et ensuite, j'ai découvert les gobelins via un autre stage chez une artiste qui faisait de la dentelle en fil de fer. C'est elle qui m'a dit, mais si t'adores tisser, pourquoi tu vas pas travailler au Gobelin? Et donc, moi, je connaissais la galerie des Gobelins, j'étais allée voir des expositions, mais je me suis pas dit une seule seconde que qu'on pouvait tisser
1: école.
2: Derrière et qu'il y avait une école.
1: Ouais.
2: Et alors, si, en fait, depuis le XVIIe siècle, ils ont pas arrêté d'embaucher, de prendre des élèves. Et les Gobelins ont créé une formation au fur et à mesure des années. Et donc,
1: c'est
2: je
1: Colbert
2: me suis inscrite.
1: C'est Colbert qui avait créé,
2: oui.
1: Ça.
2: Oui, en 1162, donc ça commence à dater. Et donc, je me suis inscrite à la formation. Donc, il y a un concours d'entrée. Ensuite, on a 4 ans de formation en tissage. Il y a beaucoup de dessins et d'histoire de l'art et du textile.
1: Donc, c'est généraliste quand même comme
2: oui,
1: formation.
2: Assez généraliste. Mmh. En fait, chaque personne choisit son option. Les options en tissage, on est dans les ateliers professionnels. Et ensuite, toutes les matières générales, comme l'histoire de l'art ou le dessin, ça c'est en commun.
1: Et c'est obligatoire.
2: Et c'est obligatoire, oui. Mmh. Oui, oui. Et donc au bout de 4 ans, on passe un concours, le concours de la fonction publique, parce que les Gobelins dépendent du ministère de la Culture.
1: Ah, oui.
2: Et ensuite, on intègre les ateliers professionnels. Et c'est là qu'on commence à tisser des grandes tapisseries. Donc là, on rentre vraiment dans les gros projets.
1: Et là, vous avez eu votre diplôme ?
2: Oui. Mmh. Oui, oui. Je l'ai eu en 2017.
1: Oui, c'est pas mal de temps, oui.
2: Et directement, le premier projet sur lequel j'ai été, c'était pour une tapisserie pour la Caisse des dépôts. Donc, une grande tapisserie toute colorée. Qui avait été commandée et dessinée par l'artiste Amélie Bertrand. Et donc là, au début, c'est un peu impressionnant. On a fait 4 ans d'études, on a travaillé sur des petites tapisseries. Et là, je me suis vue propulsée sur une tapisserie de 5 mètres sur 4.
1: Ah, c'était énorme.
2: Donc c'était un gros projet, mais incroyable. Avec un échantillonnage de couleurs délirant. On a eu à peu près 300 couleurs sur cette tapisserie.
1: Et combien de temps vous avez mis à le faire ?
2: Et on a mis 5 ans. Alors, dans les 5 ans, c'est 4 ans de tissage et 1 an de préparation. Comme c'était un gros modèle avec des gros dégradés, on a fait beaucoup de travail avec l'atelier de teinture qui est sur place au Gobelin. On teint vraiment toutes les laines dans les ateliers des Gobelins. Et donc, on avait nos petites couleurs. Imaginons, on avait un dégradé du bleu au rouge. On est allé voir nos collègues en teinture et on leur a dit, voilà, de ce bleu-là à ce bleu-rouge, il me faut 4 couleurs pour faire un dégradé. Donc là, c'est la teinture qui s'en occupe. Ils teignent les laines, ensuite on les teste et ainsi de suite. Donc ça, c'est y a tout un travail d'échantillonnage au préalable qui est quand même assez énorme. Et ensuite, on doit redessiner le modèle, toute la préparation en fait avant le tissage est quand même assez longue.
1: Et vous tissez verticalement ou horizontalement ?
2: Horizontalement.
1: Horizontalement.
2: Oui.
1: Alors quand j'avais visité cette fameuse école des Gobelins il y a très longtemps, donc c'était vertical, mais de toute façon, comme vous travaillez sur l'envers, vous avez un miroir en dessous de votre tissage pour voir ce que vous faites, c'est ça ?
2: Oui, c'est ça. On a deux miroirs. Mmh. Un miroir sous les fils pour voir l'endroit et un miroir sur nos fils. Moi, sur nos fils parce que c'est horizontal. Mmh. Les ateliers de haute lisse, comme les fils sont verticaux, il y a un miroir au sol qui est en hauteur pour pouvoir voir derrière nous le modèle. En fait, c'est une gymnastique assez complexe à comprendre quand on n'est pas dessus. Mais oui, notre modèle est derrière nous. On tisse sur l'envers et avec le miroir, on regarde l'endroit.
1: Ce que vous faites.
2: Et on a l'avantage dans les métiers de basse lisse, comme je fais, d'avoir des métiers qui se basculent. C'est les métiers Vaucanson qui ont été créés au 19e siècle. C'est des métiers qui se basculent. Donc régulièrement, c'est tout un mécanisme, mais on peut les basculer pour voir vraiment avoir un peu de recul sur notre tapisserie. On déroule et ensuite, on bascule le métier. Et là,
1: vous faites
2: le
1: tour pour regarder.
2: On fait le tour, oui, voilà.
1: Ah oui, je vois très bien. D'accord, vous voulez voir vraiment horizontalement, comme s'ils étaient posés sur un mur.
2: Voilà, c'est ça.
1: C'est important quand même de voir ce qu'on est en train de faire.
2: Parce que c'est vrai, quand on tisse une tapisserie de 5 mètres de haut, on ne voit jamais la tapisserie entière. Le métier à tisser n'est pas assez grand. Oui. Toute la tapisserie est enroulée au fur et à mesure. Donc, on déroule le maximum, donc 1,20 m à peu près. On peut voir ça, et en fait, après, il n'y a que
1: À
2: la fin de la tapisserie, donc le jour de la tombée de métier, c'est comme ça qu'on appelle ce jour-là, le jour où on coupe les fils, que là, on aperçoit vraiment la tapisserie dans son ensemble. Donc c'est
1: un grand moment.
2: Un grand moment, oui.
1: Oh là là.
2: C'est très émouvant pour les artistes, pour les lissiers, donc pour nous, pour tout le monde. Un peu stressant, mais très émouvant.
1: Et vous travaillez principalement pour l'État ou pour des particuliers ?
2: Oui, l'État.
1: L'État.
2: Manufacture des Gobelins, c'est une manufacture d'État. Donc, on dépend du ministère de la Culture. Donc, tous nos projets sont destinés à meubler les résidences d'État, donc les ambassades, l'Élysée, les ministères, et les résidences aussi étrangères. Donc, on a quelques commandes. Par exemple, des pays comme le Danemark, qui ont commandé l'année dernière une tenture de 4 tapisseries de 6 mètres sur 3. Donc, c'était un projet. Le projet a été terminé l'année dernière, mais c'est un projet qui a mis 6 ans. Donc, c'est un gros projet. Ils avaient également commandé pour c'était les 50 ans de la reine à l'époque, dans les années 90, une dizaine de tapisseries qui avaient été tissées aussi au Gobelin. Donc, le Danemark a un réel attachement avec la manufacture des Gobelins.
1: C'est drôle.
2: Ouais. Et oui. Et on travaille aussi pour... là, en ce moment, on commence un projet pour Notre-Dame de Paris. Donc, gros projet aussi.
1: J'imagine.
2: Pour toutes les chapelles de Notre-Dame. Donc, toutes les chapelles de l'Ancien Testament.
1: On va peut-être justement en parler dans une autre émission Art, Culture et Patrimoine où vous allez nous expliquer encore plus en détail tout ce que vous faites. Ce que je voulais vous demander aussi, qu'est-ce qui est dans ce métier, qu'est-ce qui est le plus difficile ? Plus ingrat, peut-être pour vous, d'ailleurs.
2: Le plus difficile, ça dépend. Parfois, ça peut être la relation avec les artistes, parce que tous les artistes ne sont pas forcément ouverts sur le textile. Parce qu'en fait, les œuvres qu'on a et qu'on tisse, c'est des œuvres qui ont été achetées en commission. Donc, c'est des artistes qui ont fait des œuvres, mais qui n'étaient pas forcément destinées à la base à être tissées. Donc, les artistes sont soit très sensibles au tissage, soit moins.
1: Non, mais ils pourraient se renseigner, surtout.
2: Oui, bah oui.
1: C'est que l'art du vitrail, c'est pareil. Il y a eu des projets faits par Chagall, etc., qui étaient horribles une fois qu'ils étaient faits en verre, parce qu'ils n'avaient pas tenu compte des couleurs et du
2: oui.
1: soleil. Et
2: Alors, nous, c'est pour ça qu'en commission, on essaye normalement d'avoir nos chefs d'atelier, des gens qui connaissent le tissage, pour que chacun donne un peu son avis, parce que parfois, il y a des modèles qui sont très beaux, mais infaisables. Donc, bon, on essaie quand même d'être un peu plus précis là-dessus. Mais après, non, la relation après avec les artistes... Ça peut être compliqué si l'artiste est très très exigeant. Mais bon, pour l'instant, j'ai pas eu d'expérience comme celle-ci. Et après, c'est plutôt propre à chacun dans les étapes de tissage. Il y a parfois le début, l'échantillonnage, le montage de métier, les préparatifs qui peuvent être très longs. Donc pour certains, c'est long. Pour d'autres, c'est plus le tissage. Quand on a une tapisserie sur laquelle on est depuis 5 ans, quand on arrive à 8 dixièmes, on sent la fin, mais elle n'est pas encore là. Oui. Et donc parfois, ça peut être très long. Ouais. Mais bon, personnellement, je n'ai pas encore trouvé de grosses difficultés dans
1: ce métier que vous avez choisi.
2: Oui, voilà. Il faut dire que c'est des métiers de passion. Mais donc, on est quand même tous là par passion. Mmh. Donc, c'est vrai que c'est des pièces qui sont longues. On est vraiment en dehors du temps au Gobelin. Mais je pense que personne ne voit le temps passer.
1: Oui, parce qu'après, je demande souvent, qu'est-ce qui vous donne le plus de joie dans cette passion ? Qu'est-ce que vous préférez ? Qu'est-ce qui vous donne ? Quand c'est fini, quand il y a le tombé de, vous dites ?
2: La tombée de métier. Oui. Alors oui, c'est une journée vraiment où on est très heureux, très ému, c'est terminé. Mais moi, c'est pas forcément la meilleure journée parce que souvent la pièce, on s'y attache.
1: Mais voilà.
2: Et on est tellement attaché qu'on n'a même pas envie de la terminer. Donc c'est vrai que c'est un moment très joyeux, mais à la fois triste parce qu'on s'en détache.
1: Mais vous allez vous en séparer.
2: Et oui, alors on commence forcément un autre projet qui va être tout aussi intéressant. Mais parfois.
1: C'est comme un accouchement.
2: Ah, mais c'est ça. Il y a beaucoup de mes collègues qui ont des enfants qui ont comparé ça aussi à des grossesses. Il y a un enfant, parce que c'est vrai qu'on reste des années dessus, c'est nos petits bébés, en fait.
1: Passer beaucoup de temps auprès d'eux.
2: Complètement.
1: Enfin, ce qui vous donne de la joie, donc, c'est de faire de la tapisserie, tout simplement. Alors, j'imagine.
2: Complètement. Ouais. Ouais, technique pure et dure, le tissage.
1: Ouais.
2: Toucher au fil tous les jours. C'est et la couleur, j'adore.
1: Ah, la couleur et le fil. Eh bien, merci beaucoup, en tout cas, Charlotte. On a appris beaucoup de choses grâce à vous. Et puis, on espère vous retrouver dans une émission Art, Culture et Patrimoine. À bientôt.
2: Merci beaucoup.

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0: 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Ce groupe nous vient de Douai et animera au Café des Amis une veillée en deux parties, l'une musicale et l'autre spirituelle. Donc, rendez-vous le 28 juillet à 20h30 en l'église Saint-Pierre-du-Maine, à Mélée. 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
2: Ah, il n'y a pas grand-chose dans l'entrée.
3: Si, arrête, gros.
2: Dans l'entrée ?
3: Il y a Frodon Sacquet.
2: Oui, c'est vrai.
3: Frodon Sacquet.
4: Des Seigneurs des Anneaux. Dès qu'on rentre, voilà, tu te sens bien dans l'appartement parce qu'il y a Frodon Sacquet qui t'accueille. Voilà, il a une pipe sur la photo. Du coup, moi, c'est Lucas Rennes. J'ai 20 ans. Et je suis en CAPS depuis début septembre. Non, fin octobre. Je vais faire des études pour devenir éducateur spécialisé.
5: Du coup, moi, c'est Mathis. J'ai 23 ans. Je suis en CAPS depuis 3 ans, déjà. Je suis en licence de physique. Donc là, je suis en deuxième année, en plein rattrapage.
6: Ça veut dire quoi, être CAPSeur ?
5: En gros, on a la chance d'avoir un appart qui est plutôt grand, donc on pourrait pas se payer, vu que voilà, on est étudiant pour la plupart et tout. On a à peu près 90 mètres carrés pour pas cher de loyer. On est en coloc, donc c'est cool, on n'est pas tout seul. Du coup, en échange, on fait des actions dans le quartier, des trucs surtout culturels. Voilà, on se réunit à peu près une fois par mois pour décider d'organiser ce qu'on fait dans le mois. Et puis après, c'est un engagement un peu au quotidien, quoi. C'est essayer de faire vivre le quartier.
4: Ce qui est difficile d'ailleurs, parce que on est à Chaîne des Anglais. Déjà, on est dans un grand quartier là. Il y a beaucoup de tours et réunir déjà rien qu'une dizaine de personnes, on va laisse tomber. Je sais pas pourquoi d'ailleurs même.
5: Non, mais ouais, c'est un quartier prioritaire, donc bon.
4: Il y a de l'ambiance, quoi.
3: Putain, il fait vraiment chaud ici. C'est.
7: On va mettre le chat dans une pièce, non?
4: Faut pas qu'il sorte.
5: Avec Lucas, on fait du mentorat. Donc ça, c'est l'action qu'on fait ou qu'on doit faire plus ou moins toutes les semaines. Je suis du coup le même gamin depuis 3 ans. J'ai fait de son CM2 à sa 5e, donc voilà, je le connais assez bien, je connais bien ses parents, etc. Mais c'est vrai que à part ces personnes-là, ouais, c'est compliqué de s'intégrer ou d'intégrer d'autres personnes à ce qu'on fait, quoi. Et quand on y arrive, c'est le bonheur.
4: Ouais, quand on y arrive, c'est trop cool.
5: Ouais.
6: Justement, il est temps de quitter cet appartement pour aller voir une action. On se retrouve à la médiathèque Luscourville, Chaîne des Anglais, où Mathis rejoint Maxime, un autre capseur. Qu'est-ce qui est prévu aujourd'hui ?
8: En gros, le but du jeu, c'est de demander aux gens de partager une œuvre culturelle récente, qui les a marqués, qu'ils ont bien aimé, etc. etc. Nous, le but après, c'est du coup d'afficher cette recommandation directement dans les bibliothèques. Un peu comme dans les librairies, les libraires recommandent des choses. Et ben nous, là, c'est directement les habitants qui vont recommander des œuvres dans la bibliothèque.
9: Bonjour madame. Ouais, est-ce que vous auriez une recommandation à faire, que ce soit donc DVD, CD, livres, que vous auriez emprunté ici ? Pour que ce soit mis en avant pour...
10: Les Beaux Jours, voilà, avec Fanny Ardant. Très beau portrait de femme.
11: Je sais pas, alors moi j'écoute Nina Simone.
9: Nina Simone,
11: ouais. Voilà, du Barbarin. J'aime bien quelques chansons de Bob Marley, mais c'est vraiment pour connaître quelques morceaux à jouer, le refaire à la maison pour s'amuser, quoi.
12: Je viens de le rendre, justement, j'avais emprunté Désobéissance de Kenny Arcana. C'est un album de 2008 où elle parle de ce qui la marque, quoi. Mmh. Et non, c'était pas mal. Là, je cherche un CD de Charles Moingus, mais justement, je sais pas s'il y est.
8: Alors moi, j'en ai récupéré une dizaine à peu près. Mathis, du coup, il en a récupéré une dizaine, donc je pense qu'on peut dire qu'on en a récupéré à peu près 20. Et c'est pas mal. La dernière fois que j'en avais fait, on en avait récupéré, je crois, une. Là, on est à 20. C'est un beau score.
6: La Fève est l'association qui encadre les capseurs. Inspirée par une initiative belge, les colocations à projets solidaires se sont exportées sur tout le territoire. À Nantes, c'est en 2012 que l'aventure commence. Aujourd'hui, la ville compte 91 capseureuses, comme les appelle Clémence Bienvenue, coordinatrice du projet CAPS dans la métropole. Elle nous parle des bienfaits de ce projet solidaire.
13: Le but, c'est de permettre à des jeunes de vivre dans un logement salubre, pour vivre leur jeunesse. Le but, c'est aussi que le logement ne soit pas juste un dortoir, qu'ils ne soient pas chez eux juste pour dormir, mais vraiment que ce soit un lieu de vie. Et du coup, qu'ils se sentent intégrés dans leur quartier. Le but, c'est aussi que les voisins des capseureuses puissent aussi profiter de la présence des capseuses pour construire davantage d'entraide, une dynamique dans le quartier. Donc si jamais des gens sont intéressés pour devenir capseurs-capseuses, vous pouvez aller sur le site de l'AFEV, afev.org, dans la section « Nous rejoindre », rejoindre une coloc, et puis vous sélectionnez Nantes, et voilà.
6: CAPS, la colocation à projet solidaire, un reportage d'Adriana Dagba pour Euradio.
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15: Bonjour, bonjour à tous. Dans l'actualité, sur le front des incendies, l'étau se resserre autour de l'agglomération bordelaise. Plusieurs nouvelles communes, dont Saint-Médard-en-Jalles et Le Haillan, ont été évacuées la nuit dernière sur ordre de la préfecture. En Gironde et dans les Landes, plus de 140 000 personnes ont déjà dû quitter leur logement face aux flammes qui ont détruit plus de 22 000 hectares de forêt. Bison Futé conseille d'éviter la Gironde et de laisser les routes libres pour les secours. Le Sud-Est, pas épargné par les incendies. Dans le Var, la nuit dernière, a été très éprouvante pour les secours. Au total, 1000 sapeurs-pompiers étaient encore mobilisés ce matin sur le feu de Pont-de-Vesse. Les flammes ont parcouru plus de 3000 hectares. Un important dispositif protège aussi la zone de Miraval. Les pompiers comptent sur la pluie. Météo France a placé le Var et les Bouches-du-Rhône en vigilance orange, orage cet après-midi. Et avec ces feux à répétition chaque été, les autorités appellent les Français à la prudence pour éviter les risques d'incendie. Écoutez Simon Barbe, le préfet du Var.
16: Je ne peux que redoubler les consignes de prudence. Les barbecues sont absolument proscrits. Les cendres, les mégots jetés par les fenêtres des voitures sont absolument interdits. Je viens moi-même de sermonner un automobiliste que je suivais sur la route départementale il y a un quart d'heure. Il faut que ces comportements cessent, d'autant plus que les prochaines journées vont de nouveau être des journées à risque avec une recrudescence du vent d'ouest qui, vous le savez, est très chaud. Provoque un effet de feune et ravive les embrasements lorsqu'il y en a. Et puis nous avons en fin de semaine une période encore plus critique que celle que nous avons connue en ce début de semaine que nous prévoit Météo France.
15: Voilà le préfet du Var qui était à notre antenne. Inquiétude d'une nouvelle escalade en Ukraine. Volodymyr Zelensky affirme détenir des renseignements indiquant que la Russie prépare une importante vague de mobilisation militaire pour cet automne. Dans le même temps, une nouvelle frappe russe près de Kiev la nuit dernière, un tir de missile qui a fait au moins 10 morts et près de 100 blessés. Et puis, pari réussi pour SpaceX et Elon Musk. La méga fusée Starship a bouclé hier un vol test concluant au départ du Texas, le premier en fait depuis l'entrée en bourse de la firme. Après la séparation des deux étages, le vaisseau de 124 mètres a terminé sa course par un amerrissage parfait du côté de l'océan Indien. Voilà pour l'essentiel de l'actualité. C'est la fin de ce flash. Excellente journée à tous.
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20: Bonjour Yannick.
21: Bonjour Jean-Yves. Figurez-vous, Jean-Yves, que je me suis trouvé avec un ami au pied d'un immeuble. Nous allions chez un ami commun qui habitait au 4e étage. Je me proposais d'emprunter, comme je le fais habituellement, l'escalier.
20: Et votre ami a souhaité prendre l'ascenseur ?
21: Exactement. J'ai compris que j'avais peu de chances de le convaincre de me suivre dans l'escalier. Je l'ai suivi dans l'ascenseur.
20: Bon, aventure classique. Puisqu'il y a un ascenseur, autant l'utiliser. Ce qui se justifie d'ailleurs lorsqu'on est chargé par des objets lourds ou encombrants.
21: C'est vrai. Mais ce n'est pas là que s'arrête ce que je voulais vous raconter. Pendant les quelques minutes qu'a duré notre ascension, mon ami m'a annoncé tout heureux qu'il venait de s'inscrire dans un club de remise en forme, pour un abonnement dont le montant n'est pas négligeable. Il allait pouvoir faire l'exercice dont son corps de bureaucrate sédentaire a besoin. Et vous vous êtes dit, Yannick, mais pourquoi ne pas prendre l'escalier plutôt que l'ascenseur ? Cela me fait penser à un article du Point que j'ai lu récemment. En 2020, il y avait en France 4540 salles de sport où la musculation s'impose comme l'activité phare. C'est un marché en plein essor, avec 2,6 milliards d'euros de chiffre d'affaires. Ces salles séduisent 6,2 millions de Français, un chiffre en hausse de 16% entre 2015 et 2022. Une chose est certaine, il n'y a pas si longtemps, les activités professionnelles permettaient de développer une activité physique bienvenue dans l'agriculture ou dans les activités du secondaire. Aujourd'hui, si l'on en croit les chiffres du ministère du Travail pour 2019, un tiers des salariés occupent un emploi de bureau. En 40 ans, le nombre d'agriculteurs et d'ouvriers a été divisé par deux en France, celui des cadres multiplié par trois. Dans ce monde du travail qui nous enjoint de vivre sédentaire devant des ordinateurs toute la journée, la nécessité d'une activité physique s'impose. Alors la question est de savoir quel est l'objectif de cette activité physique. Développer ses pectoraux et ses biceps. D'après l'article de presse dont je vous parlais, le muscle serait passé de statut d'outil fonctionnel, donc pour le travail dans les champs, dans les mines ou à l'usine, à celui d'objet de contemplation à valeur esthétique pour la majorité de la population. Et l'objectif ne serait plus un objectif de santé, mais une expression du narcissisme qui habite de plus en plus nos contemporains. Je me contemple et je m'admire. Ce qui, entre parenthèses, risque de ne plus me laisser beaucoup de temps pour regarder les autres. Oui, c'est ce qu'un philosophe résume dans cette formule « le souci de soi devient un but en soi ». Certains voient dans cette évolution une réaction contre une époque où le corps était un peu négligé, mis de côté, pour laisser toute la place à l'esprit. D'autres voient dans cette volonté d'améliorer son corps une compensation. « Je ne peux pas changer le monde, alors je change mon corps ». Jean-Yves, vous ne m'empêcherez pas de penser que toutes ces explications psychophilosophiques veulent cacher une réalité moins exaltante. Le monde redoute plus que tout le vieillissement, en particulier celui du corps. Les exercices de musculation permettent de retarder l'échéance inéluctable. C'est peut-être aussi une façon de masquer la peur de mourir qui nous habite tous. Et je suis prêt à imposer à mon corps un rythme de vie et de durs exercices, alors même que l'idée du jeûne le vendredi saint me semblait insupportable.
0: Sans compter que ces pratiques vont provoquer de nouvelles frustrations. Je ne sais pas pour vous, Jean-Yves, mais quant à moi, aucune chance que je ressemble un jour à Rambo, malgré tous les efforts auxquels je pourrais consentir, malgré tout l'argent que je pourrais donner aux salles de sport. Quant à cette affirmation selon laquelle le corps a été méprisé, il est omniprésent dans la philosophie, dans la littérature, dans les religions.
21: Il y a tout de même un problème, Yannick. Les locaux de la radio sont au premier étage. Je veux bien prendre l'escalier, mais cela va-t-il suffire pour me maintenir en forme ? Enfin, pourvu que nous restions en état de grâce. Allez, au revoir Yannick.
0: Au revoir Jean-Yves.
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2: Lecture du premier livre des rois. En ces jours-là, à Gabaon, pendant la nuit, le Seigneur apparut en songe à Salomon. Dieu lui dit « Demande ce que je dois te donner ». Salomon répondit « Ainsi donc, Seigneur mon Dieu, c'est toi qui m'as fait roi, moi, ton serviteur, à la place de David, mon père. Or, je suis un tout jeune homme, ne sachant comment se comporter. Et me voilà au milieu du peuple que tu as élu. C'est un peuple nombreux, si nombreux qu'on ne peut ni l'évaluer ni le compter. Donne à ton serviteur un cœur attentif, pour qu'il sache gouverner ton peuple et discerner le bien et le mal. Sans cela, comment gouverner ton peuple qui est si important ? Cette demande de Salomon plut au Seigneur, qui lui dit « Puisque c'est cela que tu as demandé, et non pas de longs jours, ni la richesse, ni la mort de tes ennemis, mais puisque tu as demandé le discernement, l'art d'être attentif et de gouverner, je fais ce que tu as demandé. Je te donne un cœur intelligent et sage, tel que personne n'en a eu avant toi, et que personne n'en aura après toi. » Salomon fut le successeur de David, vous le savez, sur le trône de Jérusalem, à une époque où toutes les tribus d'Israël étaient réunies sous une même couronne. On situe ce règne du premier roi Saül dans les années 1030 à 1010 environ, puis celui de David de 1010 à 973 et celui de Salomon de 973 à 933. Le texte du livre des rois que nous lisons aujourd'hui nous rapporte la première grande cérémonie de son règne. Le roi, fraîchement couronné, s'est rendu en pèlerinage au sanctuaire de Gabaon, à quelques kilomètres de Jérusalem, pour y offrir un sacrifice. 1000 animaux, précise le texte. Et là, il prononce la fameuse prière, qui est restée dans la mémoire d'Israël comme un modèle. Mais pour comprendre les enjeux de ce texte, il faut relire le contexte. Car à ne lire que ces seules lignes, on risquerait d'orner Salomon de toutes les qualités. Or, la réalité est moins flatteuse. Son accession au trône avait été émaillée de péripéties peu vertueuses, intrigues politiques et assassinats compris. Trois frères aînés au moins briguaient la place, car David avait plusieurs autres fils nés de mères différentes, plus âgés que Salomon. Ses chances de parvenir au trône étaient donc des plus minimes. Les luttes fratricides des aînés se chargèrent de déblayer le terrain. Et sa mère Bethsabée fit le reste. Au moment où Adonias, le survivant des trois aînés, savourait déjà sa victoire, elle s'arrangea pour le griller de vitesse. Salomon fut sacré en grande précipitation à la source de Gihon. Et le peuple, prêt à tout, acclama ce nouveau roi comme il aurait acclamé l'autre. Salomon était parvenu à ses fins. Il était sur le trône. Il ne restait plus qu'à liquider ses opposants, ce qu'il fit sans tarder. Ce n'était donc pas apparemment un grand saint qui se présentait devant Dieu. Et si sa sagesse est proverbiale, on voit qu'elle ne lui est pas venue tout de suite. Elle fut pour lui un don de Dieu. Celui qui écrit notre texte compte bien que nous retenions cette vérité élémentaire. Salomon savait que maintenant il fallait régner, ce qui était bien difficile. Et c'est là qu'il fit preuve d'un commencement de sagesse et de lucidité. Car ce jeune roi, et c'est là tout son mérite, avait compris au moins une chose. Première leçon de ce texte, c'est que la sagesse est le bien le plus précieux du monde. Jésus, dans la parabole de Matthieu, parlait de trésors cachés dans un champ et de perles. Et que Dieu seul détient les clés de la vraie sagesse. Ainsi, la prière de Salomon au sanctuaire de Gabaon était la modèle d'humilité et de confiance. La deuxième leçon de ce passage concerne les rois d'abord, mais aussi tous les détenteurs d'un pouvoir, quel qu'il soit. Ce qui est remarquable dans la prière de Salomon, c'est que sa démarche, sa demande, si vous préférez, vise exclusivement le service du peuple. Il ne demande rien pour lui-même personnellement. Il demande seulement les capacités nécessaires pour exercer la mission que Dieu lui a confiée. Le jeune roi prouve ici qu'il a parfaitement intégré l'idéal monarchique prescrit par Dieu à David, par l'intermédiaire du prophète Nathan. En Israël, en effet, dès le tout début de la royauté, les prophètes, les uns après les autres, rappellent à tous les rois qu'ils ne doivent avoir qu'un souci en tête, à savoir le bonheur et la sécurité du peuple qui leur est confié. La réponse de Dieu maintenant insiste sur ce désintéressement tout à fait remarquable de la prière de Salomon. Je vous la rappelle. « Puisque tu ne m'as demandé ni de longs jours, ni la richesse, ni la mort de tes ennemis. » Là, il y a peut-être une pointe d'ironie. Dieu n'ignorait pas que Salomon s'en était fort bien occupé lui-même. Je continue. « Mais puisque tu as demandé le discernement, l'art d'être attentif et de gouverner, je fais ce que tu as demandé. Je te donne un cœur intelligent et sage, tel que personne n'en a eu avant toi et que personne n'en aura après toi. » Voilà qui dépasse toutes les espérances du jeune roi. Et Dieu ne s'arrête pas là. La liturgie, malheureusement, ne nous fait pas entendre la suite, qui est pourtant une bien belle leçon sur la générosité de Dieu. Je continue le texte. « Et même ce que tu n'as pas demandé, dit Dieu, je te le donne, et la richesse et la gloire, de telle sorte que durant toute ta vie, il n'y aura personne comme toi parmi les rois. » Belle révélation pour nous. Ce n'était pas un grand saint qui se présentait devant Dieu, mais parce qu'il a prié humblement, il a été comblé. Cela fait penser à un certain publicain de la parabole de Saint-Luc. Enfin et surtout, nous découvrons une fois de plus, grâce à Salomon, que Dieu continue à donner et à pardonner, quel que soit notre passé, si peu vertueux soit-il. Ainsi, nous vérifions le sens du mot « pardon ». C'est le don qui passe par-dessus toutes les offenses.
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2: Psaume 118. Mon partage, Seigneur, je l'ai dit, c'est d'observer tes paroles. Mon bonheur, c'est la loi de ta bouche, plus qu'un monceau d'or ou d'argent. Que j'ai pour consolation ton amour, selon tes promesses à ton serviteur. Que vienne à moi ta tendresse et je vivrai. Ta loi fait mon plaisir. Aussi j'aime tes volontés plus que l'or le plus précieux. Je me règle sur chacun de tes préceptes. Je hais tout chemin de mensonge. Quelle merveille tes exigences. Aussi mon âme les garde. Déchiffrer ta parole illumine et les simples comprennent. Dans la première lecture, nous avions vu que Salomon, tout au moins au début de son règne, avait tout compris. La vraie sagesse est le trésor le plus précieux et elle ne peut venir que de Dieu. Dans ce psaume, c'est la même méditation qui continue. Mon bonheur, c'est la loi de ta bouche, plus qu'un monceau d'or ou d'argent. Et le bonheur, d'après ce psaume, c'est donc tout simple. La bonne route pour un croyant, c'est tout simplement de suivre la loi de Dieu. Les quelques versets retenus aujourd'hui ne sont qu'une toute petite partie de ce psaume 118. C'est l'équivalent d'une seule strophe. En réalité, il comporte 176 versets, c'est-à-dire 22 strophes de 8 versets. 22, 8, ces chiffres ne sont pas dus au hasard. Pourquoi 22 strophes ? Parce qu'il y a 22 lettres dans l'alphabet hébreu. Chaque verset de chaque strophe commence par une même lettre et les strophes se suivent dans l'ordre de l'alphabet. En littérature, on parlerait d'acrostiche, mais ici, il ne s'agit pas d'une prouesse littéraire, d'une performance. Il s'agit d'une véritable profession de foi. Ce psaume est un poème en l'honneur de la loi, une méditation sur ce don de Dieu qu'est la loi, les commandements, si vous préférez. Car une des caractéristiques de la Bible, un peu étonnante pour nous, c'est le réel amour de la loi qui habite le croyant biblique. Les commandements ne sont pas subis comme une domination que Dieu exercerait sur nous, mais des conseils, les seuls conseils valables pour mener une vie heureuse. Aussi j'aime tes volontés, plus que l'or le plus précieux. Je me règle sur chacun de tes préceptes. Je hais tout chemin de mensonge. Quand l'homme biblique dit cette phrase, il la pense de tout son cœur. Et non seulement la loi n'est pas subie comme une domination, mais elle est accueillie comme un cadeau que Dieu fait à son peuple, le mettant en garde contre toutes les fausses routes. Elle est l'expression de la sollicitude du Père pour ses enfants. Tout comme nous, parfois, nous mettons en garde un enfant, un ami, contre ce qui nous paraît être dangereux pour lui. On dit que Dieu donne sa loi, et elle est bien considérée comme un cadeau. Car Dieu ne s'est pas contenté de libérer son peuple de la servitude en Égypte. Laissé à lui-même, Israël risquait de retomber dans d'autres esclavages, pires encore peut-être. En donnant sa loi, Dieu donnait en quelque sorte le mode d'emploi de la liberté. La loi est donc l'expression de l'amour de Dieu pour son peuple. Il faut dire, une fois de plus, qu'on n'a pas attendu le Nouveau Testament pour découvrir que Dieu est amour et que finalement la loi n'a pas d'autre but que de nous mener sur le chemin de l'amour. Toute la Bible est l'histoire de l'apprentissage du peuple élu à l'école de l'amour et de la vie fraternelle. Le livre du Deutéronome disait « Écoute Israël, le Seigneur ton Dieu est le Seigneur un. Tu aimeras le Seigneur ton Dieu de tout ton cœur, de tout ton être, de toute ta force. » Et le livre du Lévitique enchaînait « Tu aimeras ton prochain comme toi-même. » Et voici le commentaire que les rabbins faisaient de ce verset. « Tu aimeras ton prochain de sorte que ce que tu détestes pour toi-même, tu ne le lui feras pas à lui. » C'est ce qu'on appelait la règle d'or. Et le célèbre rabbin Hillel, qui a précédé Jésus de quelques dizaines d'années seulement, il a vécu de moins 70 à plus 10, commentait « Ce que tu détestes pour toi-même, ne le fais pas à ton prochain. » C'est là toute la Torah, la loi, si vous préférez. Le reste n'est qu'explication. Va et étudie. Il aimait dire également, ne juge pas ton prochain jusqu'à ce que tu sois à sa place. Jésus était exactement dans la même ligne lorsqu'il disait que les deux commandements de l'amour de Dieu et de l'amour du prochain étaient le résumé de la loi juive. Quant à la règle d'or, il la reprenait à son compte en disant, « Tout ce que vous voulez que les hommes fassent pour vous, faites-le vous-même pour eux. C'est là la loi et les prophètes. » Pour revenir à notre psaume, il ressemble finalement à une sorte de litanie. Après les trois premiers versets, qui sont des affirmations sur le bonheur des hommes fidèles à la loi, les 173 autres versets s'adressent directement à Dieu dans un style tantôt contemplatif, tantôt suppliant, du genre « Ouvre mes yeux ». Que je contemple les merveilles de ta loi. » Et la litanie continue, répétant sans cesse les mêmes formules, ou presque. Par exemple, en hébreu, dans toutes les strophes, reviennent 8 mots, toujours les mêmes en hébreu, pour décrire la loi. Seuls les amoureux osent ainsi se répéter, sans risquer de se lasser. 8 mots, toujours les mêmes, et aussi 8 versets dans chacune des 22 strophes. Le chiffre 8, lui non plus, n'est pas dû au hasard. Dans la Bible, c'est le chiffre de la nouvelle création. La première création, vous le savez, a été faite par Dieu en 7 jours. Donc le 8e jour sera celui de la création renouvelée, des cieux nouveaux, de la terre nouvelle, selon une autre expression biblique. Celle-ci pourra surgir enfin quand toute l'humanité vivra selon la loi de Dieu, c'est-à-dire dans l'amour, puisque c'est la même chose.
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5: Lecture de la lettre de saint Paul apôtre aux Romains. Frères, nous le savons, quand les hommes aiment Dieu, lui-même fait tout contribuer à leur bien, puisqu'ils sont appelés selon le dessein de son amour. Ceux que d'avance il connaissait, il les a aussi destinés d'avance à être configurés à l'image de son Fils, pour que ce Fils soit le premier-né d'une multitude de frères. Ceux qu'il avait destinés d'avance, il les a aussi appelés. Ceux qu'il a appelés, il en a fait des justes, et ceux qu'il a rendus justes, il leur a donné sa gloire. Depuis plusieurs semaines, nous lisons le chapitre 8 de la lettre aux Romains. Saint Paul contemple toute l'histoire de l'humanité et il la décrit comme une longue marche vers un avenir magnifique. Un jour, nous serons semblables à Jésus-Christ, nous serons à son image et nous ne ferons plus qu'un en lui. Voilà le projet de Dieu. Les hommes sont appelés selon le dessein de son amour. Ailleurs, dans la première lettre aux Thessaloniciens, Paul dit plus simplement encore « Dieu vous appelle à son royaume et à sa gloire ». Nous sommes donc en chemin vers cette transformation de tout notre être, ce façonnage, pourrait-on dire, qui nous modèlera à l'image de Jésus-Christ. Plus haut, dans la lettre aux Romains, Paul comparait ce processus de transformation à une naissance. La création tout entière passe par les douleurs d'un enfantement qui dure encore, disait-il. Ici, l'image est plutôt celle de l'entrée dans une grande famille. Dieu nous a destinés à être configurés à l'image de son Fils.

0: fils, pour que ce fils soit le premier-né d'une multitude de frères. Quelques lignes auparavant, sur le même registre, il avait employé à notre sujet l'expression « enfant de Dieu ». Et il avait continué « enfant » et donc « héritier », héritier de Dieu, co-héritier du Christ. Pour entrer dans cette famille, la porte est ouverte à tous, mais nous restons libres. À l'appel de Dieu, à sa proposition de participer au grand projet, au dessein de son amour, pour reprendre l'expression de Paul, nous répondons par la foi, la confiance. Nous disons volontiers « l'homme propose, Dieu dispose », mais il me semble que Paul nous dit juste l'inverse. Dieu propose, l'homme dispose, car Dieu ne nous impose pas son projet, il nous le propose. Et c'est pourquoi, depuis les origines de la révélation, on entend Dieu appeler l'homme et lui proposer son alliance. Un peu comme si Dieu inlassablement répétait « aime-moi, fais-moi confiance puisque je t'aime ». Paul nous dit en quelque sorte « Dieu ne vous force pas la main ». Mais si vous décidez de lui faire confiance, de le laisser mener votre vie, soyez bien certain qu'il fera progresser son dessein en vous et par vous. Dans le passage aujourd'hui de cette lettre aux Romains, notre liberté d'adhérer ou non au projet de Dieu est dite par cette phrase « Quand les hommes aiment Dieu, lui-même fait tout contribuer à leur bien, puisqu'ils sont appelés selon le dessein de son amour ». Le mot choisi ici par Paul « aime » dit la réponse libre de l'homme à la proposition, à l'appel de Dieu. Ce n'est pas un sentiment, c'est un élan, c'est l'adhésion de la foi. Il reste que les formules de Paul peuvent prêter à confusion. Ici, il dit « quand les hommes aiment Dieu, lui-même fait tout contribuer à leur bien, puisqu'ils sont appelés selon le dessein de son amour ». Mais alors, on voit bien tout de suite l'objection qui pourrait jaillir. Alors, pour ceux qui n'aiment pas Dieu, son plan d'amour n'existe-t-il pas ? Bien sûr que si. Croire que la bonté de Dieu est restreinte à quelques-uns serait une mauvaise lecture des paroles de Paul et de toute la Bible, la fameuse lecture du soupçon qui nous guette toujours. Le vrai croyant sait bien que le dessein de Dieu ne vise que notre bonheur. Il veut rassembler tous les hommes, et même l'univers entier, nous le savons bien. Mais nous restons libres de ne pas aimer Dieu. Autre difficulté, Paul continue. Ceux que d'avance il connaissait, il les a aussi destinés d'avance à être configurés à l'image de son Fils. Et à plusieurs reprises, il emploie cette expression « ceux que ». Ceux qu'il avait destinés d'avance, ceux qu'il a appelés, ceux qu'il a rendus justes. N'imaginons pas qu'il y aurait les privilégiés, les chanceux et les autres. Dieu ne fait pas des choix comme les hommes peuvent en faire. Pour reprendre le vocabulaire de Paul, nous sommes tous connus de Dieu, appelés, justifiés, introduits dans sa gloire, à condition de l'accepter, bien sûr. L'expression « ceux que d'avance il connaissait » n'est donc pas restrictive. Elle désigne sans limitation tous ceux qui accepte d'entrer dans le projet de Dieu. Par ses formulations successives, ceux qu'il avait destinés d'avance, ceux qu'il a appelés, ceux qu'il a rendus justes, Paul décrit tout simplement l'itinéraire de tous ceux qui veulent bien entrer dans ce merveilleux plan de salut. En premier lieu, Dieu a envoyé son Fils. C'est lui qui est le commencement, premier-né d'entre les morts, afin de tenir en tout lui le premier rang, comme dit la lettre Colossiens. Ainsi, ceux qui répondent à l'amour de Dieu ressemblent à ce Fils qui a réalisé la volonté de salut du Père. Ceux qu'il avait destinés d'avance, il les a aussi appelés. Ceux qu'il a appelés, il en a fait des justes. Et ceux qu'il a rendus justes, il leur a donné sa gloire. Manière de dire que cette rencontre les a mis en harmonie parfaite avec Dieu. C'est le sens du mot « justifié », rendu participant de sa nature divine, sanctifié, et d'ores et déjà accueilli dans sa gloire, glorifié. Pas étonnant que Paul écrive dans le verset qui suit immédiatement cette contemplation, je terminerai par là, mais que dire de plus ?
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0: Évangile de Jésus-Christ, selon saint Matthieu. En ce temps-là, Jésus disait à la foule ses paraboles. Le royaume des cieux est comparable à un trésor caché dans un champ. L'homme qui l'a découvert le cache de nouveau. Dans sa joie, il va vendre tout ce qu'il possède et il achète ce champ. Ou encore, le royaume des cieux est comparable à un négociant qui recherche des perles fines. Ayant trouvé une perle de grande valeur, il va vendre tout ce qu'il possède et il achète la perle. Le royaume des cieux est encore comparable à un filet que l'on jette dans la mer et qui ramène toutes sortes de poissons. Quand il est plein, on le tire sur le rivage, on s'assied, on ramasse dans des paniers ce qui est bon et on rejette ce qui ne vaut rien. Ainsi en sera-t-il à la fin du monde. Les anges sortiront pour séparer les méchants du milieu des justes et ils les jetteront dans la fournaise. Là, il y aura des pleurs et des grincements de dents. Avez-vous compris tout cela ? Ils lui répondent « Oui ». Jésus ajouta « C'est pourquoi tout scribe, devenu disciple du royaume des cieux, est comparable à un maître de maison qui tire de son trésor du neuf et de l'ancien. » Voici quatre petites paraboles que Jésus développe pour parler du royaume des cieux. Mais en dehors de ce point commun qu'il annonce lui-même, on se demande quel est le lien entre elles. Les deux premières semblent assez facilement compréhensibles. Qu'il s'agisse du trésor caché dans le champ ou de la perle rare, le bénéficiaire est prêt à sacrifier tout ce qu'il possède. Et la joie qu'il en éprouve compense largement la perte du reste. La troisième parabole raconte un retour de pêche. Il y a du tri à faire dans le filet. On ramasse dans des paniers ce qui est bon et on rejette ce qui ne vaut rien. Et Jésus ajoute, ainsi en sera-t-il à la fin du monde. Les anges sortiront pour séparer les méchants des justes. À noter que Jésus a déjà développé cette même image du tri, avec la même formule, dans la parabole du bon grain et de l'ivraie. Et nous avions noté que bons et méchants ne sont pas deux catégories distinctes d'hommes, mais des comportements. Ce rappel du jugement comparé à un tri sans appel dit la gravité des enjeux. Et nous retrouvons là, en définitive, un thème très fort de l'enseignement de Jésus. Nul ne peut servir deux maîtres. Ou encore l'image de la porte étroite, ou celle de la maison bâtie sur le roc. Et ces choix que nous avons à faire sont d'une extrême gravité. La sévérité de l'image du jugement est là, pour nous le rappeler. Cela nous fait penser à la toute première prédication de la vie publique de Jésus. Il disait « Convertissez-vous, le règne des cieux s'est approché. » Et au jeune homme riche de biens matériels et spirituels, qui vient lui demander « Maître, que dois-je faire de bon pour avoir la vie éternelle ?» Jésus répond « Si tu veux être parfait, va, vends ce que tu possèdes, donne-le aux pauvres, et tu auras un trésor dans les cieux, puis viens, suis-moi. » Mais on connaît la suite. Le jeune homme n'a pas compris le trésor que représentait cet appel de Jésus et il n'a pas du coup trouvé la force du renoncement et il s'en est retourné à sa vie ordinaire, tout triste. On voit tout de suite, bien sûr, les exigences que Jésus pose ici pour notre vie de baptisé. À l'entendre, il n'y a pas de demi-mesure. Cela veut dire que tout désormais dans nos vies se juge à la lumière du royaume de Dieu. Réintroduire dans nos pensées, nos jugements, nos comportements, une référence au royaume de Dieu qui vient, disait Mgr Coffi, est aujourd'hui une tâche essentielle de l'Église. Ce sont ces trois premières paraboles qui permettent de comprendre la quatrième, car c'est là que Jésus voulait en venir. Elle est précédée d'un court dialogue entre Jésus et ses disciples. « Avez-vous compris tout cela ?» leur demande-t-il et eux répondent « Oui ». Alors Jésus reprend. « C'est ainsi que tout scribe devenu disciple du royaume des cieux est comparable à un maître de maison qui tire de son trésor du neuf et de l'ancien. » Les scribes étaient familiers des Écritures, vous le savez, c'est-à-dire de l'Ancien Testament. pétris de la foi et de l'espérance de leur peuple. Mais Jésus savait quel effort ils auraient à faire pour accueillir la nouveauté qu'il apportait par rapport à leurs idées préconçues et pour se mettre au diapason de Dieu. Il les met en garde d'une certaine manière. Pour accueillir le royaume, vous aurez vous aussi des renoncements opérés. Vous allez devenir propriétaire d'un trésor fait de neuf et d'ancien. Il faudra savoir garder tous les acquis de l'Ancien Testament, tout son trésor de découverte du mystère de Dieu, et en même temps vous préparer à accueillir la nouveauté révélée par Jésus-Christ. Sur le rapport entre l'Ancien et le Nouveau Testament et notre trésor qui est fait à la fois d'Ancien et de Nouveau, il faut relire cette phrase de Jésus. « N'allez pas croire que je sois venu abroger la loi ou les prophètes. Je ne suis pas venu abroger, mais accomplir. » Nous savons combien les mystères révélés par Jésus s'enracinent dans la révélation de la première alliance. Nous savons aussi que celle-ci trouve tout son sens et son accomplissement en Jésus-Christ. Connaître l'une et l'autre inséparablement, voilà le grand, l'unique trésor. En y réfléchissant, tout compte fait, on s'aperçoit que la vie de Paul est une illustration parfaite de ces quatre paraboles. Il suffit de relire les confidences qu'il fait aux Philippiens. Après avoir énuméré ses titres de fierté en tant que juif et pharisien, il ajoute « Toutes ces choses qui étaient pour moi des gains, je les ai considérées comme une perte à cause du Christ. Mais oui, je considère que tout est perte en regard de ce bien suprême qu'est la connaissance de Jésus-Christ, mon Seigneur. »
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1: Mon Seigneur et mon Dieu, je crois fermement que tu es ici, que tu me vois et que tu m'entends. Je t'adore avec profonde révérence. Je te demande le pardon de mes péchés et la grâce de faire avec profit ce moment de prière. Ma Mère Immaculée, Saint Joseph, mon Père et Seigneur, mon ange gardien, intercédez pour moi. Aujourd'hui, c'est jour de fête en Espagne, car Saint Jacques le Majeur est le saint patron de l'Espagne, le saint protecteur de l'Espagne. Alors, bonne fête aux Espagnols et prions par l'intercession de Saint Jacques le Majeur. Car Saint Jacques, tu es une des figures les plus marquantes de l'Évangile. Tu es le frère de Saint Jean. Et on sait cet épisode particulier où Jésus, passant au bord du lac, t'appela, et tu répondis tout de suite. « Venez avec moi, je ferai de vous des pêcheurs d'hommes. » Et voilà la fine équipe, si j'ose dire, la petite équipe de Saint Jacques, Saint Jean et Saint Pierre qui ont commencé à te suivre. Ils sont beaux, ces hommes, qui sont capables de remettre en question tout ce qu'ils croient lorsqu'ils rencontrent le Christ. Lorsque Dieu appelle, lorsque Dieu touche le cœur, ils sont capables de discerner que c'est bien lui qui les appelle. Et comme ils étaient juifs et qu'ils attendaient tous le Messie, ils ont eu comme une intuition forte que ce serait le Messie, que Jésus pouvait être ce Messie qui allait les mener. Eh bien, et c'est là où la révélation de Dieu se fait plus importante que les considérations humaines que nous portons nous-mêmes. Mais Dieu fait avec. Il nous prend tels que nous sommes. Et dans l'évangile de ce jour que nous écoutons pour la Saint-Jacques, eh bien, Dieu prend la demande de la maman de Jacques et de Jean, oui, Marie Salomé, qui demande que ses enfants soient à droite et à gauche de Jésus lorsqu'il gouvernera. Et là, on entend une des attentes du peuple juif à propos du Messie. Le Messie était un homme temporel, un roi, un chef de nation. Comme les juges autrefois, comme les patriarches, comme le roi David par excellence, le Messie avait une connotation politique éminente. Et à l'époque, sous la domination romaine, cela pouvait être l'attente de certains juifs de voir le pouvoir romain disparaître. Jacques et Jean, ce jour-là, donnent l'impression qu'ils croient que Jésus va être ce leader politique qui prendra la place d'Hérode peut-être, ou qui unifiera tous les Juifs autour de la même gouvernance juste et sage que on attribuait à Salomon ou au roi David. Jacques et Jean, ils sont là, au pied de Jésus, à la suite de leur mère, et ils demandent de pouvoir être à ses côtés. Et Jésus leur pose une question étonnante. « Pouvez-vous boire la coupe que je vais boire ?» Et avec beaucoup de prétention, ils disent « Oui, nous pouvons. » Et Jésus leur dit « Vous boirez à ma coupe. » Cette coupe que toi et moi nous connaissons, nous la voyons à chaque Eucharistie et nous y participons en communion au corps du Christ. Eh bien, au cours de l'Eucharistie, nous disons ce que cet évangile aujourd'hui dit. Nous disons, à la suite de Jésus, « Prenez et buvez-en tous, car ceci est le calice de mon sang, de la nouvelle et éternelle alliance, qui sera répandue pour vous et pour beaucoup en rémission des péchés. » Et dans l'évangile de ce jour, bien pareil, Jésus dit que le Fils de l'homme va donner sa vie en rançon pour la multitude, en rançon. Eh bien oui, c'est cette coupe, c'est cette participation à la vie du Christ que Jésus nous invite à vivre. Ô Seigneur, tu nous proposes de boire à ta coupe, cela veut dire de vivre comme toi, de nous unir à toi pour recevoir la vie de Dieu et de continuer à t'imiter pour vivre divinement. Eh bien, c'est ainsi que Jacques et Jean sont entendus dans leur prière. Ils désirent ardemment être à côté de Jésus et vivre comme lui et gouverner comme lui. Et cet arrivisme que Jésus ne rejette pas, il faut avoir des grands et de bons désirs. Eh bien, cet arrivisme, Jésus le purifiera. Car nous connaissons la suite. Saint Jacques, c'est le premier des apôtres à être martyrisé par le roi Hérode. C'est dans les Actes des apôtres. Il va être tout simplement rien de moins que décapité. Et à la suite de quoi, pour faire plaisir à certains juifs, Hérode emprisonnera Saint-Pierre. Mais rendons-nous bien compte, Jacques le Majeur, comme une étoile filante, ou bien comme le fils du tonnerre, Saint-Jacques va aboutir, accomplir sa vie en la donnant tout entière pour l'amour de Jésus, très vite, très très vite. Alors que Saint-Jean, lui, voyez-vous, il va durer longuement. Et on dit que Saint-Jean est mort très tard, très vieux, ayant médité longuement et transmis ce qu'il avait contemplé, eh bien, à travers les livres de l'Évangile selon Saint-Jean, de son épître, bien sûr, mais aussi de l'Apocalypse. Saint-Jacques, lui, n'écrit rien sur l'épître de Saint-Jacques, c'est pas le même Saint-Jacques. Mais il meurt avant tous les autres apôtres. Et ainsi, je vois une corrélation entre les deux frères. Tandis que l'un meurt très tôt, après la Pentecôte, l'autre meurt le dernier, après la Pentecôte. Et je crois que bien souvent, dans la communion des saints, effectivement, entre frères ou entre personnes qui sont intimement unies au Seigneur, par une spiritualité commune, par exemple, il y a une corrélation. Bien souvent, il y a dans l'histoire de la sainteté de l'Église des corrélations comme celle-là. Saint François de Sales, Sainte Jeanne de Chantal, Sainte Claire d'Assise, Saint François d'Assise, et certainement que tu en connais d'autres. Eh bien, Jacques et Jean sont liés. Tous les deux sont fils de tonnerre, tous les deux sont fils de Marie Salomé et de Zébédée, et tous les deux ont demandé la même chose au Seigneur, et le Seigneur leur a accordé de participer à sa coupe, de boire à la vie de Dieu, de vivre comme lui, en enfants de Dieu, qui n'ont plus peur et qui avancent en fixant le regard sur Dieu, premier servi. Aujourd'hui, eh bien, demandons à Saint-Jacques de nous inspirer le même élan, le même désir, grand, fort, puissant, pour imiter Jésus, pour t'aimer Seigneur, pour te suivre jusqu'au bout. Et une des leçons les plus importantes de cet évangile que le Seigneur fait sienne, c'est de prendre le désir grand que nous avons parfois de pouvoir, en le purifiant, en lui donnant tout le sens précis de l'amour. Ceux qui gouvernent doivent servir, dit Jésus. Et par le service, apprendre à aimer. Effectivement, moi je constate en Occident qui se paganise que plus on s'éloigne de Dieu, plus le sens de service disparaît. Et qu'il y a de moins en moins de personnes qui font les choses sans calcul, sans attendre une contrepartie. Mais pour l'amour de Dieu, nous apprenons petit à petit à nous dessaisir de nous-mêmes pour servir, pour apporter aux autres ce qui convient à leur bonheur. Alors, pose-nous la question devant toi, Seigneur. Est-ce que je rends service? Est-ce que dans ma vie quotidienne, lorsque je vais à la rencontre des autres, ils sont heureux de me voir, ils sont contents de me voir parce qu'ils savent que je suis quelqu'un qui rend service, qui apporte un surcroît de grâce, de charme, d'intelligence, d'à-propos, de bonté, de patience, que sais-je, chacun sa vertu. Mais pour l'amour d'autrui, est-ce que je suis serviable? Et nous le savons très bien, le chef peut être celui qui s'empare, domine, gouverne, maîtrise ou conserve pour lui-même. Ou alors, il est celui qui, fidèlement à la parole de celui qui, avec fidélité à la parole de Jésus, rend service, apporte aux autres ce dont ils ont besoin pour avancer et accomplir leur mission, leur talent, leur vocation. Demandons par l'intercession de Saint Jacques d'être de ces serviteurs qui, sans cesse, pour l'amour de Dieu, se remettent en question afin d'apporter aux autres ce dont ils ont besoin, et particulièrement, eh bien, Dieu lui-même, la connaissance de Dieu. Est-ce que nous rendons ce service à ceux qui nous entourent? Est-ce que nous leur rapportons ce que nous avons appris nous-mêmes de Jésus? Pose-toi la question, est-ce qu'aujourd'hui j'ai parlé déjà de Jésus? Est-ce que cette semaine j'ai parlé de Jésus? Et si ça fait une semaine que je n'ai pas parlé de Jésus, eh bien est-ce que mon amour de Jésus est suffisant? Demandons-lui cette grâce, comme Saint Jacques, comme Saint Jean, avec nos mamans, si vous voulez, à genoux devant Jésus. Il n'y a pas de mal, puisqu'il est Dieu et qui nous aime. Je te remercie, mon Dieu, de tous les actes d'amour, les aspirations et les résolutions que tu m'as données pendant ce temps de prière. Ma Mère Immaculée, Saint Joseph, mon Père et Seigneur, mon ange gardien, intercédez pour moi.
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Bonjour à vous toutes et à vous tous. Vous êtes à l'écoute de James Carter et son dernier album qui constitue, comme toujours avec ce musicien, un grand moment de jazz. Je vous souhaite donc de passer un excellent moment en compagnie de ce jazz à tous les étages. Place à la musique, place au jazz et comme à chacun de nos rendez-vous, bienvenue à vous tous.

0: C'était l'album Even on Earth que James Carter a fait en compagnie de John Medeski, Christian McBride, Adam Rogers et Joey Barron. Que de très grosses pointures pour cet album qui est apparu sur le label Half Note, distribué en France par Naïve.
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Le dernier album de Miguel Zenon que nous venons d'entendre constitue un retour aux sources culturelles de ce très grand saxophoniste découvert par Branford Marsalis. Son album Esta Plena est distribué en France par Universal.

C'est le dernier album du pianiste Boyan Z que nous venons d'entendre. Boyan Z qui est devenu depuis 20 ans une référence du jazz hexagonal. Son dernier album, Humus, a paru sur le label Universal.

Nous venons d'entendre le premier album d'une chanteuse déjà connue dans le monde du jazz, puisque Herbie Hancock dit d'elle qu'elle a une connexion profonde avec la musique. Elle a remporté des prix internationaux du jazz vocal et ce premier album, In a Dream, a paru sur le label Oblique Sound.

0: L'album de Pierre-Jean Gaucher que nous venons d'entendre s'intitule Melody Makers et reprend quelques grands standards de la pop music, de Cashmere, de Led Zeppelin à Smoke on the Water, de Deep Purple. C'est la reprise de Walking on the Moon que nous venons d'entendre, jouée par Pierre-Jean Gaucher à la guitare, Clément Petit au violoncelle et Cédric Affre à la batterie.
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Le dernier album du guitariste Nguyen Le s'intitule Sai Yuki, un album qui invite au voyage musical puisque Nguyen Le s'est entouré de la japonaise Mieko Miyazaki pour la voix, de Prabhu Edward au tabla et de l'indien Hari Prasad Chaurasia à la flûte. Cet album est sorti très récemment sur le label Act. Mais il est l'heure pour moi de vous quitter. Je vous dis donc à la semaine prochaine, même heure, même antenne. C'est André de Chabannes qui a produit cette émission. Que Dieu vous bénisse et salut à vous tous.

0: mercredi à Renazé, au musée de l'Ardoise, à 22h. Ça sera une belle séance qui va clôturer une semaine assez particulière, n'est-ce pas Zoé ?
1: Oui, exactement. Les partenaires de Renazé ont été très ambitieux cette année. Ils avaient une forte envie de cinéma, ce qui n'est pas pour nous déplaire. C'est la médiathèque, le service jeunesse, le centre social, la ville et le cinéma de Renazé qui se sont associés pour proposer des ateliers d'écriture de scénario ou des ateliers mash-up toute la semaine à partir du 21.
0: Rappelez-nous ce que sont des ateliers mash-up.
1: Ah oui, effectivement, c'est une façon d'utiliser différentes sources d'images et de sons et de les mélanger pour créer de nouvelles œuvres. Donc quand on fait un remix ou quand on fait une parodie en redoublant par-dessus les personnages, en leur faisant raconter n'importe quoi par exemple, c'est du mash-up. Et nous, à Atmosphère 53, on a une machine magique qui permet de faire du mash-up avec tous les publics et tous les âges. Et en général, on s'amuse bien.
0: Bon, donc là, elle sera présente aussi sur ce festival de Renazé, sur cette semaine du cinéma qui a commencé le 21 et qui se clôture donc ce mercredi 29 avec un film qui aborde plusieurs sujets, en fait, à la fois le sport, à la fois la place de la femme dans la société et particulièrement dans le sport, en fait, le regard
1: exactement.
0: Des hommes.
1: Exactement, c'est un film de Formule 1 au féminin, donc c'est assez rare pour être souligné, et c'est aussi un film français, donc par rapport aux autres films de Formule 1 qu'on a connus ces dernières années, c'est aussi quelque chose qu'on avait envie de souligner, de pouvoir soutenir les productions locales, et c'est une jeune femme qui a en tête de devenir une reine du Formule 1, donc elle doit se heurter au sexisme et aux stéréotypes qui perdurent dans ce milieu.
0: Donc ça, c'est rapide. Mercredi à Renazé, mais en tout cas on peut aussi se renseigner pour savoir tout le programme de cette semaine du cinéma proposé par tous les partenaires que vous avez cités à Renazé.
1: Et tout est gratuit, une fois encore, même ces activités, donc ça vaut le coup.
0: Merci Zoé.

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0: Claude Jacob, les apparitions mariales. Alors aujourd'hui, avec le père Mathias Amiot, bonjour père.
1: Bonjour.
0: Vous êtes prêtre à la paroisse Saint-Clément à Nantes. Nous allons évoquer l'unique apparition de Pontmain le 17 janvier 1871. Alors en effet, la Vierge Marie est apparue dans la soirée du 17 janvier 1871 à Pontmain, dans un tout petit village du département de la Mayenne. C'était 500 habitants à l'époque, c'est aujourd'hui 800 habitants, à l'écart des voies de communication, isolés, sous-développés économiquement et socialement, rattachés au diocèse de Laval, qui lui-même avait été récemment créé en 1840. Alors, je vais commencer par vous demander quel était le contexte de cette apparition.
1: Alors, c'est un contexte assez angoissant et inquiétant, puisque la France est en guerre contre la Prusse. Et la France est en train de perdre cette guerre, elle est en train de se faire balayer d'est en ouest. Et les Prussiens sont au Mans, on craint qu'ils arrivent à Laval et donc que Pontmain soit pris par cette déferlante. Donc il y a vraiment une angoisse dans les petits villages de France. Sans compter que l'hiver est très rigoureux, à tel point que ce soir-là, donc nous sommes le 17 janvier 1871, la cloche de l'horloge de Pontmain s'est bloquée tellement il fait froid, environ moins 17 degrés. Donc pour donner une idée du contexte assez angoissant et un peu négatif.
0: Alors, plus globalement, on était à la fin du Second Empire. Cette guerre qui va mettre fin au Second Empire et permettre l'avènement de la Troisième République. Et comme vous l'avez dit, la France est envahie, est profondément envahie, puisque finalement, l'envahisseur est au Mans. Il y a eu une bataille meurtrière au Mans et il n'y a plus beaucoup d'espoir dans la population.
1: En gros, je pense que les Français pensent que tout est fini.
0: Tout est fini, est perdu.
1: Voilà, exactement.
0: Alors, localement, il y a un contexte particulier à Pontmain.
1: Oui, parce que l'abbé Guérin, donc le curé, s'est quand même employé à faire un très beau travail pastoral. Et c'est vrai qu'aujourd'hui, on étudie sa possible cause de béatification, parce que c'est comme quelqu'un qui a marqué les lieux et qui a été sans doute un acteur indirect de l'apparition de Pontmain, parce qu'il a peut-être aussi suscité dans ce village un retour à la foi.
0: Oh, certainement, oui.
1: Et il fait partie de tous ces curés, alors certains connus, d'autres peu connus, mais en tout cas une foule de saints prêtres qui ont ranimé quelque chose de la foi après le traumatisme, on peut le dire comme ça, de la Révolution française, où finalement beaucoup de chrétiens ont été scandalisés, bouleversés, dispersés.
0: Ouais. Et c'est là où on voit des effets quand même très durables de la Révolution française. Donc dans le cas de Pontmain, c'est un village qui est très très à l'écart, et l'église était détruite et il n'y avait quasiment plus aucune pratique religieuse. Et ce qui m'a frappé à la lecture, moi, de la vie de l'abbé Guérin, c'est que c'est lui qui a voulu aller dans il voulait aller dans l'endroit le plus pauvre, le plus abandonné. C'est vraiment un choix. Et comme vous dites, il y est arrivé avec deux armes, je dirais. Moi, ça m'a frappé. C'est sa dévotion mariale. Il va s'en remettre totalement à Marie. Et puis sa passion pour sa dévotion eucharistique. Et ce sont ces deux armes, en quelque sorte, qu'il va utiliser pour ranimer les braises de la foi qui allait s'éteindre. Il a offert sur ses propres deniers une statue de la Sainte Vierge à toutes les familles. Il a restauré la pratique du chapelet, il a remis à l'honneur la fête Dieu, il a réintroduit la récitation du chapelet. Et à une époque où en France on ne respectait plus tellement le dimanche, on ne respectait plus non plus l'abstinence le vendredi, eh bien tout cela à Pontmain existait. Donc il y avait vraiment un tissu religieux, quelque part un lieu où, je dirais, est-ce qu'on pourrait dire cela, les cœurs étaient ouverts, prêts à accueillir quelque chose.
1: Oui, comme si finalement tout ce travail sera un peu récompensé, entre guillemets,
0: ou encouragé, dirons-nous.
1: Comme si le ciel venait visiter un lieu qui avait été déjà travaillé par la grâce au préalable.
0: Alors, vous le disiez tout à l'heure, au moment où les apparitions vont se produire, c'est un tournant parce que la population, elle est quand même un peu découragée. Les fils sont partis au combat. D'ailleurs, petite précision, il leur avait demandé à tous de se consacrer à la Sainte Vierge avant de partir et avait promis qu'il reviendrait vivant. Mais en même temps, quand on voit la réalité des choses, les ennemis au Mans, il y a quand même un peu de découragement. Et ce jour-là, les gens n'ont pas voulu réciter le chapelet comme si non, ils n'y croyaient plus. Et on sait que personnellement, l'abbé Guérin a été prouvé dans sa santé et qu'il y avait une personne qui l'avait soutenu dans tout ce travail de re-christianisation. C'était une certaine Madame Morin du Tertre, et cette personne âgée, elle est décédée. Donc il est lui-même aussi dans un moment très difficile. Et c'est à ce moment-là que les apparitions vont se produire. Alors, comment les choses se sont-elles produites ce soir du 17 janvier dans un froid glacial, hein, comme vous l'avez dit ?
1: Eh bien, tout a commencé par deux jeunes enfants qui rendaient service à leurs parents, parce qu'à l'époque, on travaillait après l'école pour aider dans les différents travaux agricoles ou tâches qu'il fallait accomplir. Et donc, Eugène et Joseph Barbedette vont piler des ajoncs, donc ils vont finalement casser les parties pointues de cette plante pour en faire de la nourriture pour les chevaux ou les vaches. C'était la nourriture du bétail dans cette région pendant l'hiver. Et pendant un petit moment, il va y avoir un des deux frères qui va faire un petit tour dehors comme ça. Et là, il va être captivé par un spectacle. Il va finalement voir une belle dame. Je vois une grande dame qui a une robe bleue, des étoiles dorées sur sa robe, des chaussons bleus avec des boucles d'or. Et le père, lui, ne voit rien.
0: En fait, c'est une vision qu'il a sur le mur de la grange en face, c'est ça ?
1: Voilà, en fait, il voit finalement la Vierge Marie qui apparaît au-dessus de d'une maison en face.
0: En face, oui.
1: Et les seuls quatre enfants au total vont voir et les adultes ne voient rien.
0: Oui, c'est ça.
1: Et tout le ressort de l'apparition, c'est les enfants vont voir des choses qui vont communiquer aux parents et on va décrypter un message qui va s'afficher en plein dans le ciel.
0: Oui, alors on va revenir un petit peu dans le détail. Donc, ce sont deux jeunes dont le frère était justement parti à la guerre, qui sont enfants de cœur. Des enfants très pieux, hein. Et comme vous le dites, bon, d'entrée de jeu, ils décrivent la vision. Alors, il y a les parents qui, eux, se sont précipités pour voir, ne voient rien. Une voisine qui est là aussi, qui ne voit rien. Mais moi, j'ai quand même remarqué que la mère de famille, elle a quand même d'instinct, elle dit qu'il faut réciter des « Je vous salue Marie ». Et puis ensuite, elle les invite à venir dîner, on leur dit aller voir, mais non, ça continue. Donc là, il y a un peu d'agacement chez les adultes qui se disent, mais enfin comment, nous on ne voit rien, eux, ils voient. Et la mère de famille, elle propose une solution, c'est d'aller chercher les religieuses. Parce que l'abbé Guérin avait fait en sorte aussi qu'il y ait une école à Pontmain et que l'enseignement soit dispensé par des religieuses. Donc la mère de famille dit, elles sont bien meilleures que vous, des religieuses, si vous voyez quelque chose, elles verront sûrement. Donc on va chercher les religieuses en question, deux, hein, notamment Sœur Vitaline. Et qu'est-ce qui se passe là ? C'est la déception ?
1: La déception, c'est qu'on pensait que les sœurs allaient voir, donc on fait appel à l'autorité qui est censée donc avoir un contact avec le divin, c'est une conception
0: oui.
1: Un petit peu païenne quelque part, et puis en fait, non, bah justement, elles ne voient pas. Et seuls les enfants sont gratifiés de la vision. Et donc, c'est les enfants qui vont décrire ce qu'ils voient. Et ça va peut-être surprendre un petit peu les adultes qui, eux, ne voient rien. Et donc, doivent se laisser guider par des enfants.
0: Oui.
1: Un retour à l'esprit d'enfance, pour citer l'Évangile.
0: Ben oui,
1: redevenir comme un enfant.
0: Ouais. Mais ce n'est pas évident du premier coup. Hein.
1: Ah, non.
0: Et d'ailleurs, vous avez dit tout à l'heure qu'il y avait quatre enfants qui avaient vu. Parce qu'effectivement, les religieuses ont été chercher deux autres petites filles.
1: Tout à fait. Françoise Richer et
0: oui.
1: Jeanne-Marie Lebossé.
0: Et qui, elles, d'entrée de jeu, disent aussi qu'elles voient.
1: Elles voient une belle dame.
0: Alors, je reviens sur l'apparence de la Vierge de Pontmain, c'est pas une apparence courante.
1: Oui, cette apparence n'est pas très courante, mais après tout, la Vierge Marie a une garde-robe assez incroyable.
0: Ouais.
1: Chaque apparition a sa personnalité, notamment dans l'aspect
0: oui.
1: que la Vierge prend. Le plus souvent, en fait, c'est des tuniques locales pour que les autochtones comprennent immédiatement
0: oui.
1: Que la personne fait partie de la culture.
0: Oui.
1: Donc là, on pourrait faire des approfondissements sur toutes les ce que la Vierge Marie a pris comme apparence en termes de vêtements. Là, pour le coup, c'est quelque chose d'un peu céleste. Avec une robe bleue et beaucoup d'étoiles.
0: Oui, c'est ça.
1: Et
0: le bleu, c'est la couleur du ciel, les étoiles,
1: c'est
0: le doré.
1: C'est ça, et puis c'est aussi beaucoup de motifs qui vont changer au cours de l'apparition.
0: Donc, oui.
1: Une apparition qui est dynamique.
0: Oui, oui. Et les enfants sont unanimes pour décrire la beauté et insistent beaucoup sur cette notion. Hein.
1: Oui, c'est ce que dit Eugène. Si vous me laissiez libre, dit Eugène, je resterai là toujours. Donc il y a vraiment une.
0: Oui, ils sont comme captivés, hein, c'est ça. Oui. Alors, la soirée s'avance, malgré le froid, il y a des gens qui affluent. Hein. Alors, les parents sont partagés parce qu'ils se disent mais qu'est-ce que ça va faire du scandale ? Enfin, il y a un mélange, il y a des convaincus, il y a des incrédules. Et finalement, il y a. L'arrivée de Monsieur le curé qui va en quelque sorte remettre, si je puis dire, les pendules à l'heure, parce que lui, d'entrée de jeu, va imposer le silence et la récitation du chapelet. Est-ce qu'on peut en déduire que lui ne doute pas un instant de la réalité de l'apparition ?
1: Je pense que le curé prend les choses en main, il fait confiance, et puis il a cette parole, s'il n'y a que les enfants à voir, c'est qu'ils en sont plus dignes que nous.
0: Oui. Oui.
1: Donc il a un peu cette parole d'autorité, et surtout il va conduire la prière,
0: qui
1: va se comporter en pasteur. Et là, il va vraiment accompagner toute la paroisse, finalement, dans l'accueil, la réception de cette visitation un peu totalement improbable, imprévue. Et pourtant, le fruit de l'apparition sera porté parce que le prêtre est venu et il a un peu remis de l'ordre, on va dire, dans cette assemblée qui était un peu divisée, questionnée.
0: Oui, déjà qui se divisait, il lui remet. Aussi. Et puis, la récitation du chapelet va remettre, finalement, comme les gens dans une certaine paix, une certaine confiance et dans une certaine unité, quelque part. On va voir les effets, parce qu'aussitôt, l'apparition va changer.
1: Exact. Dès que le chapelet est pris, l'apparition grandit, double de taille environ, et les étoiles se multiplient sur sa robe. Elle est donc toute dorée, comme cela est vu. Et en fait, on improvise un peu une soirée mariale,
0: parce
1: qu'on n'avait rien prévu, évidemment, et que le curé a été pris sans doute à l'improviste. Mais tous ces chants, ces chants en l'honneur de la Vierge Marie, toutes ces prières vont finalement manifester une église, une paroisse en prière, une église finalement qui célèbre un peu le mystère de la Vierge Marie. Et là, l'apparition va continuer à dévoiler donc, le message qu'elle avait prévu de donner, donc le message sur la fidélité et la persévérance à la prière.
0: Oui, alors en effet, il n'y a pas de parole dans l'apparition de Pontmain, hein, mais au cours de la récitation du chapelet, et puis ensuite, lorsque une des religieuses va entonner le Magnificat, va commencer à apparaître dans le ciel un écriteau sur lequel vont s'inscrire en doré des lettres que les enfants épellent au fur et à mesure, et le premier mot qui s'inscrit, c'est une conjonction de coordination qui va rester un moment tout seul. C'est la conjonction « mais ».
1: C'est ça. Donc, ça peut surprendre les adultes de se demander...
0: D'ailleurs, ça surprend la religieuse qui dit « mais non, mais une phrase ne commence jamais par une conjonction de coordination ».
1: Tout à fait. En fait, c'est un peu la surprise de voir des enfants qui vont dire des choses qu'ils voient et les adultes voudraient presque précadrer le message.
0: Oui.
1: Et justement, la beauté de cette apparition, c'est que les enfants vont vraiment dire non, c'est vraiment ce que nous voyons. Et le message, à la fin, est accueilli parce qu'il est cohérent et qu'il correspondait bien à la situation de détresse de ce petit village qui menaçait d'être pris par la déferlante prussienne.
0: Alors, je rappelle aux auditeurs qui suivent l'émission du Puy de Jacob et que nous évoquons aujourd'hui les apparitions mariales à Pontmain. Alors, en effet, petit à petit, la phrase va se compléter. Hein, je vous laisse la citer.
1: « Mais priez mes enfants, Dieu vous exaucera en peu de temps, et à la fin, mon fils se laisse toucher. »
0: Oui, alors, c'est assez étonnant de voir, effectivement, comme vous dites, c'est là vraiment un encouragement à la persévérance dans la prière. Ça vient, au fond, valider la démarche dans laquelle l'abbé Guérin a inscrit sa paroisse. Et alors qu'ils sont en pleine prière, arrive un habitant du village qui apporte une très mauvaise nouvelle. Les Prussiens ont encore progressé. Ils sont à quelques kilomètres de Laval. Et curieusement, la nouvelle ne provoque aucun désarroi.
1: C'est ça, c'est ce qui est dit. Donc c'est un certain Joseph Babin. Vous n'avez qu'à prier, les Prussiens sont à Laval. Mais le groupe de prière, lui, ne branche pas. Il serait à l'entrée du village, dit une femme, que nous n'aurions pas peur.
0: Oui, donc, c'est incroyable.
1: Ça paraît étonnant parce que c'est ce qu'on pourrait identifier au don spirituel de la parésia, c'est-à-dire une confiance surnaturelle qui a dû animer les martyrs. C'est devant une épreuve, le chrétien peut être visité par cette grâce et à la fin, ne pas craindre ce qui va lui arriver.
0: Et du coup, la personne en question se met à son tour, se joint aux priants. Donc il continue à enchaîner les prières mariales les unes après les autres. Et l'apparence continue à se modifier.
1: Tout à fait. Donc l'apparition est dynamique en écho aux différentes prières qui lui sont adressées. Et le message continue à se préciser,
0: oui.
1: Même si le froid est tellement intense qu'on doit se réfugier dans la grange, parce qu'il faut avoir un petit peu se protéger un petit peu du froid. Donc 60 personnes environ s'abritent dans cette grange en continuant à regarder, en tout cas pour les enfants, ce qui se passe oui. dans le ciel.
0: Mmh. Et il y a eu cette phrase, enfin, « mon fils se laisse toucher ».
1: Avec, oui, justement, une sœur qui disait « ça n'a pas de sens, regardez donc bien, il y a sans doute, mon fils se lasse ».
0: Oui, au
1: et
0: départ.
1: En fait, non, il se laisse, et oui. c'est pas qu'il se lasse, c'est qu'il se laisse toucher. Oui, vous voyez oui. qu'on avait un certain précadrage sur oui. la théologie d'un Dieu un peu vengeur.
0: Oui.
1: Alors qu'en fait, non, bah,
0: au contraire.
1: Il ne se lasse pas, il se
0: c'est
1: laisse.
0: C'est une révélation de miséricorde.
1: Exactement, oui. on peut le oui. dire comme ça.
0: Oui, mais c'est intéressant de voir, comme vous le dites, comme les adultes anticipent, et anticipent avec pessimisme en quelque sorte,
1: Exactement.
0: Si je puis dire. Hein. Et à chaque fois, les enfants disent ce qu'eux voient. C'est vraiment, effectivement, une leçon de confiance donnée par les enfants aux adultes dans cette apparition de Pompain.
1: En quelque sorte, sans compter que les enfants sont aussi l'avenir.
0: Oui.
1: Donc si... les parents transmettent un message de désespoir à leurs enfants, bah, tout est fini. Alors
0: oui.
1: que là, c'est l'inverse, c'est quasiment des enfants qui vont donner une espérance aux parents.
0: Oui.
1: Donc c'est beau, dans ce sens-là. C'est
0: oui.
1: un
0: et
1: beau.
0: Ça reprend les phrases de l'Évangile, si vous ne redevenez pas pareil à des petits-enfants, vous ne rentrerez
1: bah,
0: pas
1: oui.
0: dans le royaume de Dieu. C'est vraiment une illustration. Alors, avant de disparaître, la Vierge a changé d'apparence et ça s'est un petit peu modifié.
1: Effectivement, le visage de la Vierge est dynamique pendant ses apparitions et puis vers la fin, elle va retomber dans la tristesse et elle va tenir un crucifix rouge avec Jésus-Christ marqué dessus.
0: En lettres rouges aussi.
1: Tout à fait. Et le curé va vraiment inviter à continuer à la prière jusqu'à ce que à un moment donné, ben, l'apparition, tout va disparaître.
0: Oui, c'est-à-dire d'abord l'inscription,
1: exact.
0: Et puis après l'apparition va être recouvert d'un voile blanc progressivement.
1: C'est ça, et à la fin, les enfants, non, monsieur le curé, tout a disparu, c'est tout fini. Donc
0: oui.
1: les enfants vont donner un peu le signal de la fin, mais ce qui est très beau, c'est que l'assemblée de prière qui s'est un peu improvisée, parce que rien n'était prévu, est touchée. Nous connaissons les enfants, dit-il, ils ne sont pas capables d'inventer quoi que ce soit comme cela. Donc, c'est-à-dire qu'il y a presque déjà une pré-reconnaissance.
0: Oui. Immédiate, si je puis dire.
1: Parce qu'on connaît bien ces enfants, ils ne peuvent pas inventer ça.
0: Oui.
1: Et il y a eu un fruit qui a été porté, donc les gens sentent qu'il y a quelque chose qui a touché tout le monde et qui n'est pas de l'ordre de l'invention. C'est un moment, le ciel est vraiment descendu à Pontmain ce soir-là.
0: Et que certainement l'Assemblée est dans un état de paix et de confiance restaurée. L'état d'esprit n'est plus le même à la fin de la soirée que... Il l'était au début.
1: Au début, c'était l'angoisse.
0: Le découragement.
1: Des enfants du village étaient partis. Une mauvaise nouvelle était tombée. On s'attendait à ce que
0: le
1: village tombe le lendemain, peut-être.
0: Hein, ouais.
1: En tout cas, dans les heures qui suivent. Et là, on a reçu un message du ciel. On a prié avec des enfants. Et donc, on est relancé dans une espérance que l'histoire peut être inversée dans le bon sens. Quoi.
0: Et la prière ne tarde pas à être exaucée à Pontmain. Ça a été extrêmement rapide, les effets.
1: Tout à fait. Le lendemain de l'apparition, les derniers coups de canon sont entendus à seulement 2 kilomètres de Laval. Et tous les jeunes du village partis faire la guerre vont rentrer les uns après les autres, sains et saufs.
0: Oui, donc c'est vraiment là, effectivement, un encouragement formidable qui est donné à la prière, et notamment à la prière du rosaire.
1: Absolument. Ce que fera la Vierge Marie comme demande, notamment à Fatima.
0: Oui.
1: Pour le contexte de la Première Guerre mondiale.
0: Alors si on résume un peu le caractère un peu, je dirais, original de Pontmain, c'est d'abord qu'il n'y a eu qu'une seule apparition dans une soirée. Il y a eu plusieurs voyants, pas de parole du tout, des inscriptions, c'est relativement rare. Enfin, je ne sais pas, il y a peut-être d'autres exemples.
1: Je crois que c'est une des rares. Oui.
0: Une des rares, hein, oui. Un message d'espérance.
1: Aussi.
0: Et puis l'accent mis sur la prière des enfants.
1: Oui, les enfants sont vraiment en première ligne. Alors, ils sont entourés aussi du village, mais c'est vraiment eux qui ont été touchés en premier. Et c'est à partir d'eux que l'assemblée de prière se constitue.
0: Oui.
1: Et peut découvrir, parce qu'on prie avec eux, eux ils voient et donc on avance ensemble avec eux.
0: Mais l'accent, au travers d'eux, est mis sur la confiance qui est nécessaire, au fond, pour que le miracle se produise.
1: Oui, comme dit Thérèse, c'est la confiance qui est seulement la confiance qui permet les miracles. Oui,
0: et là on en a une illustration.
1: Absolument.
0: Mmh. Alors, la reconnaissance, et puis alors il faut ajouter aussi que tous les garçons partis au combat sont revenus vivants.
1: Absolument,
0: aussi.
1: Ça c'est une grâce qui était improbable dans un contexte d'une guerre comme assez ouverte et violente.
0: Oui, oui.
1: Parce que la France a beaucoup perdu dans cette guerre-là.
0: C'était très violent. Exactement. Oui. Puis ça a été ensuite suivi par l'insurrection de la Commune. Donc ça a été une période très difficile. Hein. Alors, la reconnaissance a été rapide, hein, c'est presque un record de rapidité, parce que, comme vous le disiez, dès le soir même, presque, il y avait la conviction que c'était bien réel, qu'il n'y avait pas de doute sur la réalité de cette apparition.
1: Tout à fait, donc assez rapidement, on va effectivement recenser les témoignages pour vérifier qu'ils coïncident bien. C'est toujours quelque chose qui est dans le domaine de la prudence, c'est tout à fait normal de le faire. Et à partir de là, des recensions vont être faites. Et finalement, l'événement est considéré par les participants comme une restitution fidèle des événements. Et donc, à quelques petites corrections près, il y a un abbé qui s'était empressé de faire effectivement cette recension. Et donc, il a publié une brochure, l'événement de Pontmain, avec l'imprimature du diocèse de Laval. Donc, nous sommes seulement deux semaines après la vérification donc, de ce premier document. Et l'évêque de Laval, donc Mgr Casimir Vicard, va juste effectivement lancer la commission, on va dire, d'enquête officielle. Et comme effectivement l'apparition est unique, qu'il n'y a qu'un seul message et que tous les habitants sont unanimes,
0: oui,
1: et que le témoignage des quatre enfants
0: concorde,
1: est cohérent,
0: oui,
1: et que l'apparition a un message qui est en pleine cohérence avec...
0: les écritures, la tradition, c'est ce qu'on vérifie aussi
1: absolument.
0: Toujours.
1: Absolument. Et donc c'est assez rapide, puisqu'en l'espace d'un an et quelques jours, donc nous sommes le 2 février 1872, l'apparition est reconnue.
0: Oui, oui. Alors, il y a eu un phénomène un petit peu étrange, c'est que l'une des filles, Marie-Jeanne Le Bossé, s'est rétractée bien, oui, des années après. Alors, il faut dire quand même que les voyants, les deux garçons, Barbedette, sont devenus tous les deux prêtres.
1: Exact.
0: La jeune fille est devenue religieuse, une des deux jeunes filles, l'autre... Donc, ils sont restés dans un axe très...
1: Exactement, ils ont été touchés par...
0: Oui.
1: Apparition, mais effectivement, comme vous le soulignez, l'une des quatre voyants donc est entrée au couvent, donc elle a embrassé la vie religieuse. Elle a témoigné donc à l'âge de 9 ans ce qu'elle a vu, mais 40 ans plus tard, à l'âge, oui, de 49 ans, en confession devant l'évêque de Laval, elle déclare n'avoir vu que les étoiles dans le ciel et non pas les détails de l'apparition. Ce qui peut paraître étonnant, puisque d'après le travail des historiens qui ont croisé toutes les sources, cette rétractation est assez étonnante, mais d'après René Laurentin, donc spécialiste, oui, des apparitions, oui, mariales reconnues, oui, lui, il estime avec Albert Durand que Jeanne-Marie Le Bossé aurait pu être victime, entre guillemets, de l'illusion d'avoir menti.
0: Oui, d'un scrupule en quelque sorte.
1: C'est ça, d'un doute qui arrive plutôt dans la deuxième partie de la vie et qui fait qu'elle s'estimait peut-être indigne ou que, oui, qu'elle n'avait pas vu. Alors, on peut penser qu'il y a une part de combat spirituel non négligeable,
0: oui,
1: et que peut-être qu'elle a bien vu, qu'elle a bien témoigné, mais qu'il y a un scrupule qui l'a dévoré et qui l'aurait poussé jusqu'à dire qu'elle n'avait rien vu.
0: Oui, c'est ça. Oui. Alors, il y a deux... En fait, il y a de grandes grâces dans ce lieu de Pontmain, hein, on peut le dire. C'est un message qui invite, comme vous l'avez dit déjà, à l'espérance en soi.
1: Absolument. Et nous sommes dans le jubilé de l'espérance, donc c'est...
0: Oui. Vraiment, tout à
1: actuel.
0: Fait. Oui, oui. Une invitation aussi, dans le contexte où nous sommes, je pense, à ne pas hésiter à prier, et à prier le rosaire pour la paix.
1: Tout à fait.
0: Parce qu'on est dans un contexte aussi qui est bien agité. Hein. Et je trouve à se rappeler cette nécessité de persévérer dans la prière. Mon fils se laissera toucher, la prière est exaucée. À ne pas douter, en fait, à être renforcé dans la confiance. Je pense aussi que moi je l'ai ressenti comme tel en relisant ça. C'est un encouragement parce que on n'est pas tenté au-delà de ses forces. Ils étaient prêts à désespérer, c'était trop. Et là vient, je dirais, le réconfort.
1: C'est ça, au moment où tout allait basculer,
0: oui,
1: que quatre enfants sont attirés par un phénomène, une vision, une apparition, et à partir d'eux, on va se constituer une assemblée de prières,
0: oui,
1: comme si le village faisait corps avec eux, et à partir de là, l'espérance peut renaître peu à peu.
0: Oui, et en fait, du coup, c'est aussi un encouragement à faire prier les enfants.
1: À faire prier les enfants, et aussi à faire paroisse.
0: À faire paroisse.
1: Quelque part, parce que, oui, pour moi, c'est une apparition aussi paroissiale, c'est pas une apparition...
0: Oui, paroissiale, oui.
1: Et donc, elle a aussi cette grâce de rappeler que la paroisse est un lieu qui rassemble tout le monde, finalement.
0: Oui, oui. Et puis, ça montre aussi la puissance de Marie sur le cœur de Jésus.
1: Aussi, la puissance d'intercession, Marie médiatrice.
0: Mère, attentive aux souffrances des hommes.
1: Comme à Cana, finalement.
0: Comme à Cana,
1: il manque quelque chose et elle présente ce
0: Ils sont dans l'ennui, ils sont dans le désespoir, ils sont dans l'angoisse. Et c'est aussi, et on aura l'occasion d'en reparler avec Pellevoisin, mais Marie témoigne de la sollicitude du ciel pour les, je dirais, les plus délaissés, ce village de Pontmain abandonné, isolé. Voilà, ça montre que c'est toujours cette attention aux plus faibles et aux plus humbles, car l'abbé Michel Guérin était un homme d'une humilité extraordinaire.
1: Oui, on pourrait presque reprendre la catégorie chère au défunt pape François des périphéries. Alors,
0: oui.
1: Toute proportion gardée, Pontmain n'était pas forcément une périphérie, mais quand même, c'était un, par rapport à des grandes villes, par rapport à des lieux plus aisés, ben Pontmain, c'est aussi tout cette petite France, on va dire, des périphéries, des bordures, des petits villages, et ben c'est quand même aussi Dieu s'intéresse.
0: Ah, c'est, ah, oui.
1: À travers Pontmain, Dieu s'intéresse à toutes ces petites paroisses, tous ces petits
0: Dieu
1: villages.
0: Dieu a un faible pour les faibles.
1: Ou pour ceux qui ne sont pas forcément gâtés par la vie.
0: Par la vie, oui.
1: Il est avec eux, quoi qu'il arrive.
0: Oui. On terminera en rappelant que l'abbé Guérin n'a pas vu l'apparition, du moins on n'en a pas témoigné, il y a cru tout de suite. Il est mort très peu de temps après, et vous l'avez dit au début, il y a un procès en vue de sa canonisation qui a été introduit, je crois, en 2013.
1: Oui, parce qu'effectivement, il est mort en odeur de sainteté, et puis il fait partie de tous ces prêtres qui ont voulu que le christianisme ne s'éteigne pas.
0: Oui.
1: Et donc à sa mesure, et il a fait un très beau travail, il a essayé de ranimer les braises. Et donc on peut penser, l'Église rendra son jugement, mais on peut penser qu'il y a des germes de sainteté dans ce qu'il a vécu, et que peut-être que cette visite du ciel n'est pas étrangère aussi à la sainteté de ceux qui habitaient. Parce que souvent, c'est ce que la Vierge avait dit, je crois, à l'île Boucher, que quand elle apparaît, c'est parce qu'il y a eu des...

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1: Pour notre sœur Nathalie, qui est en fin de vie, accompagne-la, qu'elle rentre dans la lumière du Seigneur. Prie pour elle, Marie. Merci.
2: Pour Brigitte, qui a un cancer de la peau et qui souffre beaucoup, Maman Marie, je vous la confie particulièrement et en même temps, je vous remercie pour toutes les grâces que nous avons reçues. Merci.
3: Maman Marie, je te prie pour mon cousin Frédéric, qui ne cesse de rencontrer des déboires depuis plusieurs mois. Priez pour lui.
4: Au nom du Père et du Fils et du Saint-Esprit.
5: Amen.
4: Soyez les bienvenus, frères et sœurs, ici pour prier avec Marie. Nous méditerons aujourd'hui, en la fête de Saint-Jacques, sur les mystères joyeux, sur tous ces moments que la Vierge Marie a vécu auprès de Jésus. Tant d'événements qu'elle méditait en son cœur et qui la rendaient à la fois heureuse, à la fois inquiète. Nous aussi, nous sommes heureux de nous retrouver en prière avec elle à la grotte de Massabielle, où Marie est apparue à Bernadette. Mais notre joie est assombrie par les drames du monde, et en particulier aujourd'hui, par les incendies de forêt qui touchent tant de villages, tant de familles. Confions-les à la Vierge Marie et par elle au Seigneur. Je crois en Dieu, le Père Tout-Puissant, Créateur du ciel et de la terre, et en Jésus-Christ, son Fils unique, notre Seigneur, qui a été conçu du Saint-Esprit,

0: née de la Vierge Marie, a souffert sous Ponce Pilate, a été crucifié, est mort, a été enseveli, est descendu aux enfers. Le troisième jour est ressuscité des morts, est monté aux cieux, est assis à la droite de Dieu, le Père Tout-Puissant, d'où il viendra juger les vivants et les morts. Je crois en l'Esprit Saint, à la Sainte Église catholique, à la communion des saints, à la rémission des péchés, à la résurrection de la chair, à la vie éternelle. Amen. Dans une foi commune, prions pour notre Saint-Père le Pape Léon, dans l'action de grâce pour son prochain voyage ici à Lourdes. Ses intentions et les intentions de toute l'Église, nous les portons dans notre prière. Notre Père, qui es aux cieux, que ton nom soit sanctifié, que ton règne vienne, que ta volonté soit faite sur la terre comme au ciel.
1: Donne-nous aujourd'hui notre pain de ce jour. Pardonne-nous nos offenses, comme nous pardonnons aussi à ceux qui nous ont offensés. Et ne nous laisse pas entrer en tentation, mais délivre-nous du mal. Amen.
0: Je vous salue, Marie, pleine de grâce. Le Seigneur est avec vous. Vous êtes bénie entre toutes les femmes, et Jésus, le fruit de vos entrailles, est béni.
1: Sainte Marie, Mère de Dieu, priez pour nos pauvres pécheurs, maintenant et à l'heure de notre mort. Amen.
0: Je vous salue, Marie, pleine de grâce. Le Seigneur est avec vous. Vous êtes bénie entre toutes les femmes, et Jésus, le fruit de vos entrailles, est béni.
1: Sainte Marie, Mère de Dieu, priez pour nos pauvres pécheurs, maintenant et à l'heure de notre mort. Amen.
0: Je vous salue, Marie, pleine de grâce. Le Seigneur est avec vous. Vous êtes bénie entre toutes les femmes, et Jésus, le fruit de vos entrailles, est béni.
1: Sainte Marie, Mère de Dieu, priez pour nous pauvres pécheurs, maintenant et à l'heure de notre mort. Amen.
0: Gloria Patri et Filio et Spiritui Sancto. Sic ut erat in principio, et nunc et semper, et in saecula saeculorum. Amen. Premier mystère joyeux, l'annonce de la naissance de Jésus. L'ange Gabriel entra dans la maison de Marie à Nazareth. Il commence sa salutation par ces quelques mots surprenants. Réjouis-toi, Marie. Et l'évangile de Luc rapporte que Marie fut grandement troublée. Comment ne serait-elle pas inquiète? Elle demande, comment est-ce possible? Je ne connais point d'homme. À Dieu, rien n'est impossible, répond Gabriel. Marie se laisse alors toucher par cette réponse. Qu'il me soit fait selon ta parole. Prions avec Marie pour les futures mères qui sont à la fois heureuses et parfois inquiètes d'attendre un enfant. Qu'elles aient confiance en la présence du Seigneur, dans le don de la vie auquel elles participent. Notre Père, qui es aux cieux, que ton nom soit sanctifié, que ton règne vienne, que ta volonté soit faite sur la terre comme au ciel.
1: Donne-nous aujourd'hui notre pain de ce jour. Pardonne-nous nos offenses, comme nous pardonnons aussi à ceux qui nous ont offensés. Et ne nous laisse pas entrer en tentation, mais délivre-nous du mal. Amen.
0: Je vous salue, Marie, pleine de grâce. Le Seigneur est avec vous. Vous êtes bénie entre toutes les femmes, et Jésus, le fruit de vos entrailles, est béni.
1: Sainte Marie, Mère de Dieu, priez pour nos pauvres pécheurs, maintenant et à l'heure de notre mort. Amen.
0: Je vous salue, Marie, pleine de grâce. Le Seigneur est avec vous. Vous êtes bénie entre toutes les femmes, et Jésus, le fruit de vos entrailles, est béni.
1: Sainte Marie, Mère de Dieu, priez pour nos pauvres pécheurs, maintenant et à l'heure de notre mort. Amen.
0: Je vous salue, Marie, pleine de grâce. Le Seigneur est avec vous. Vous êtes bénie entre toutes les femmes, et Jésus, le fruit de vos entrailles, est béni.
1: Sainte Marie, Mère de Dieu, priez pour nos pauvres pécheurs, maintenant et à l'heure de notre mort. Amen.
0: Je vous salue, Marie, pleine de grâce. Le Seigneur est avec vous. Vous êtes bénie entre toutes les femmes, et Jésus, le fruit de vos entrailles, est béni.
1: pour nos pauvres pécheurs, maintenant et à l'heure de notre mort. Amen.
0: Je vous salue, Marie, pleine de grâce. Le Seigneur est avec vous. Vous êtes bénie entre toutes les femmes, et Jésus, le fruit de vos entrailles, est béni.
1: Sainte Marie, Mère de Dieu, priez pour nos pauvres pécheurs, maintenant et à l'heure de notre mort. Amen.
0: Je vous salue, Marie, pleine de grâce. Le Seigneur est avec vous. Vous êtes bénie entre toutes les femmes, et Jésus, le fruit de vos entrailles, est béni.
1: Sainte Marie, Mère de Dieu, priez pour nos pauvres pécheurs, maintenant et à l'heure de notre mort. Amen.
0: Je vous salue, Marie, pleine de grâce. Le Seigneur est avec vous. Vous êtes bénie entre toutes les femmes, et Jésus, le fruit de vos entrailles, est béni.
1: Sainte Marie, Mère de Dieu, priez pour nos pauvres pécheurs, maintenant et à l'heure de notre mort. Amen.
0: Je vous salue, Marie, pleine de grâce. Le Seigneur est avec vous. Vous êtes bénie entre toutes les femmes, et Jésus, le fruit de vos entrailles, est béni.
1: Maintenant et à l'heure de notre mort. Amen.
0: Je vous salue, Marie, pleine de grâce. Le Seigneur est avec vous. Vous êtes bénie entre toutes les femmes, et Jésus, le fruit de vos entrailles, est béni.
1: Sainte Marie, Mère de Dieu, priez pour nos pauvres pécheurs, maintenant et à l'heure de notre mort. Amen.
0: Je vous salue, Marie, pleine de grâce. Le Seigneur est avec vous. Vous êtes bénie entre toutes les femmes, et Jésus, le fruit de vos entrailles, est béni.
1: Sainte Marie, Mère de Dieu, priez pour nos pauvres pécheurs, maintenant et à l'heure de notre mort. Amen.
0: Gloria Patri et Filio, et Spiritui Sancto, sicut erat in principio, et nunc et semper, et in saecula saeculorum. Amen. Deuxième mystère joyeux, la visitation. La réponse un peu folle à l'ange Gabriel, Marie ne pouvait pas la garder pour elle. Elle traversa en hâte les montagnes de Judée à la rencontre de sa cousine Élisabeth. Cela nous arrive à nous aussi de bondir de joie quand on nous annonce une bonne nouvelle. Cela nous arrive de ne pas la garder pour nous, de vouloir la partager avec d'autres. Prions avec Marie pour les jeunes qui annoncent leurs fiançailles à leur famille et à leurs amis. Prions pour les familles des jeunes qui annoncent leur désir de suivre le Christ comme prêtre ou comme religieuse. Que ce soit une bonne nouvelle pour tous. Prions encore avec Marie pour la bonne nouvelle d'aujourd'hui où nous voyons la pluie tomber pour éteindre un peu les feux de forêt. Notre Père.
2: Notre Père qui es aux cieux, que ton nom soit sanctifié, que ton règne vienne, que ta volonté soit faite sur la terre comme au ciel.
1: Donne-nous aujourd'hui notre pain de ce jour. Pardonne-nous nos offenses, comme nous pardonnons aussi à ceux qui nous ont offensés. Et ne nous laisse pas entrer en tentation, mais délivre-nous du mal. Amen.
2: Je vous salue, Marie, pleine de grâce. Le Seigneur est avec vous. Vous êtes bénie entre toutes les femmes, et Jésus, le fruit de vos entrailles, est béni.
1: Sainte Marie, Mère de Dieu, priez pour nous pauvres pécheurs, maintenant et à l'heure de notre mort. Amen.
2: Je vous salue, Marie, pleine de grâce. Le Seigneur est avec vous. Vous êtes bénie entre toutes les femmes, et Jésus, le fruit de vos entrailles, est béni.
1: Sainte Marie, Mère de Dieu, priez pour nous pauvres pécheurs, maintenant et à l'heure de notre mort. Amen.
2: Je vous salue, Marie, pleine de grâce. Le Seigneur est avec vous. Vous êtes bénie entre toutes les femmes. Et Jésus, le fruit de vos entrailles, est béni.
1: Sainte Marie, Mère de Dieu, priez pour nous pauvres pécheurs, maintenant et à l'heure de notre mort. Amen.
2: Je vous salue, Marie, pleine de grâce. Le Seigneur est avec vous. Vous êtes bénie entre toutes les femmes. Et Jésus, le fruit de vos entrailles, est béni.
1: Sainte Marie, Mère de Dieu, priez pour nous pauvres pécheurs, maintenant et à l'heure de notre mort. Amen.
2: Je vous salue, Marie, pleine de grâce. Le Seigneur est avec vous. Vous êtes bénie entre toutes les femmes. Et Jésus, le fruit de vos entrailles, est béni.
1: Sainte Marie, Mère de Dieu, priez pour nous pauvres pécheurs, maintenant et à l'heure de notre mort. Amen.
2: Je vous salue, Marie, pleine de grâce. Le Seigneur est avec vous. Vous êtes bénie entre toutes les femmes. Et Jésus, le fruit de vos entrailles, est béni.
1: Sainte Marie, Mère de Dieu, priez pour nous pauvres pécheurs, maintenant et à l'heure de notre mort. Amen.
2: Je vous salue, Marie, pleine de grâce. Le Seigneur est avec vous. Vous êtes bénie entre toutes les femmes. Et Jésus, le fruit de vos entrailles, est béni.
1: Sainte Marie, Mère de Dieu, priez pour nous pauvres pécheurs, maintenant et à l'heure de notre mort. Amen.
2: Je vous salue, Marie, pleine de grâce. Le Seigneur est avec vous. Vous êtes bénie entre toutes les femmes. Et Jésus, le fruit de vos entrailles, est béni.
1: Sainte Marie, Mère de Dieu, priez pour nous pauvres pécheurs, maintenant et à l'heure de notre mort. Amen.
2: Je vous salue, Marie, pleine de grâce. Le Seigneur est avec vous. Vous êtes bénie entre toutes les femmes. Et Jésus, le fruit de vos entrailles, est béni.
1: Sainte Marie, Mère de Dieu, priez pour nous pauvres pécheurs, maintenant et à l'heure de notre mort. Amen.
2: Je vous salue, Marie, pleine de grâce. Le Seigneur est avec vous. Vous êtes bénie entre toutes les femmes. Et Jésus, le fruit de vos entrailles, est béni.
1: Sainte Marie, Mère de Dieu,
0: priez pour nous pauvres pécheurs, maintenant et à l'heure de notre mort. Gloria, Patri et Filio, et Spiritui Sancto, sic ut erat in principio, et nunc et semper, et in saecula saeculorum. Amen. Troisième mystère joyeux, la nativité. Les anges dirent aux bergers, « Voici que je vous annonce une grande joie qui sera celle de tout le peuple. » Ces bergers étaient pauvres. Ils vivaient en marge de la société. Ils sont les tout premiers à recevoir la bonne nouvelle de la naissance de Jésus. Jamais un tel événement ne leur avait été annoncé. Ils sont dans la crainte. L'ange les rassure, « Soyez sans crainte. Vous aussi, vous êtes invités à la fête. » Venez comme vous êtes. Jésus et Barnabette, comme Marie, étaient aussi des pauvres. Prions avec Marie qu'elle demande au Seigneur d'ouvrir nos yeux et nos cœurs pour que nous rejoignions les pauvres. Au moins un pauvre aujourd'hui, comme Marie, a rejoint Barnabette ici, à la grotte de Massabielle. Notre Père, qui es aux cieux, que ton nom soit sanctifié, que ton règne vienne, que ta volonté soit faite sur la terre comme au ciel.
1: Donne-nous aujourd'hui notre pain de ce jour. Pardonne-nous nos offenses, comme nous pardonnons aussi à ceux qui nous ont offensés. Et ne nous laisse pas entrer en tentation, mais délivre-nous du mal. Amen.
0: Je vous salue, Marie, pleine de grâce. Le Seigneur est avec vous. Vous êtes bénie entre toutes les femmes, et Jésus, le fruit de vos entrailles, est béni.
1: Sainte Marie, Mère de Dieu, priez pour nous pauvres pécheurs, maintenant et à l'heure de notre mort. Amen.
0: Je vous salue, Marie, pleine de grâce. Le Seigneur est avec vous. Vous êtes bénie entre toutes les femmes, et Jésus, le fruit de vos entrailles, est béni.
1: Sainte Marie, Mère de Dieu, priez pour nous pauvres pécheurs, maintenant et à l'heure de notre mort. Amen.
0: Je vous salue, Marie, pleine de grâce. Le Seigneur est avec vous. Vous êtes bénie entre toutes les femmes, et Jésus, le fruit de vos entrailles, est béni.
1: Sainte Marie, Mère de Dieu, priez pour nous pauvres pécheurs, maintenant et à l'heure de notre mort. Amen.
0: Je vous salue, Marie, pleine de grâce. Le Seigneur est avec vous. Vous êtes bénie entre toutes les femmes, et Jésus, le fruit de vos entrailles, est béni.
1: Sainte Marie, Mère de Dieu, priez pour nous pauvres pécheurs, maintenant et à l'heure de notre mort. Amen.
0: Je vous salue, Marie, pleine de grâce. Le Seigneur est avec vous. Vous êtes bénie entre toutes les femmes, et Jésus, le fruit de vos entrailles, est béni.
1: Sainte Marie, Mère de Dieu, priez pour nous pauvres pécheurs, maintenant et à l'heure de notre mort. Amen.
0: Je vous salue, Marie, pleine de grâce. Le Seigneur est avec vous. Vous êtes bénie entre toutes les femmes, et Jésus, le fruit de vos entrailles, est béni.
1: Sainte Marie, Mère de Dieu, priez pour nous pauvres pécheurs, maintenant et à l'heure de notre mort. Amen.
0: Je vous salue, Marie, pleine de grâce. Le Seigneur est avec vous. Vous êtes bénie entre toutes les femmes, et Jésus, le fruit de vos entrailles, est béni.
1: Sainte Marie, Mère de Dieu, priez pour nos pauvres pécheurs, maintenant et à l'heure de notre mort. Amen.
0: Je vous salue, Marie, pleine de grâce. Le Seigneur est avec vous. Vous êtes bénie entre toutes les femmes, et Jésus, le fruit de vos entrailles, est béni.
1: Sainte Marie, Mère de Dieu, priez pour nos pauvres pécheurs, maintenant et à l'heure de notre mort. Amen.
0: Je vous salue, Marie, pleine de grâce. Le Seigneur est avec vous. Vous êtes bénie entre toutes les femmes, et Jésus, le fruit de vos entrailles, est béni.
1: Sainte Marie, Mère de Dieu, priez pour nos pauvres pécheurs, maintenant et à l'heure de notre mort. Amen.
0: Je vous salue, Marie, pleine de grâce. Le Seigneur est avec vous. Vous êtes bénie entre toutes les femmes, et Jésus, le fruit de vos entrailles, est béni.
1: Sainte Marie, Mère de Dieu, priez pour nos pauvres pécheurs, maintenant et à l'heure de notre mort. Amen.
0: Gloria, Patri et Filio, et Spiritui Sancto, sic erat in

0: Quatrième mystère joyeux, la présentation de Jésus au temple. Marie et Joseph emmenèrent Jésus à Jérusalem pour le présenter au Seigneur. Quel mystère que le Fils de Dieu soit présenté à Dieu. Le Fils de Dieu s'est fait l'un d'entre nous. Marie et Joseph le conduisirent au temple de Jérusalem. Dans sa famille humaine, Jésus a appris à prier, a participé à des pèlerinages, comme beaucoup d'entre vous aujourd'hui. Il a appris les coutumes religieuses et les gestes de prière, comme pour vous, quand vous touchez le rocher, quand vous déposez un cierge, quand vous allez boire à l'eau de la fontaine. Prions avec Marie pour que nous donnions des signes visibles de notre attachement à Jésus, qu'elle fasse grandir en nous, comme en Saint Jacques et Saint Jean, le désir de vivre le plus près possible du cœur de Jésus.
1: Notre Père qui es aux cieux, que ton nom soit sanctifié, que ton règne vienne, que ta volonté soit faite sur la terre comme au ciel.
2: Donnez-nous aujourd'hui notre pain de ce jour. Pardonnez-nous nos offenses, comme nous pardonnons aussi à ceux qui nous ont offensés. Et ne nous laissez pas entrer en tentation, mais délivre-nous du mal.
1: Je vous salue, Marie, pleine de grâce. Le Seigneur est avec vous. Vous êtes bénie entre toutes les femmes, et Jésus, le fruit de vos entrailles, est béni.
2: Sainte Marie, Mère de Dieu, priez pour nos pauvres pécheurs, maintenant et à l'heure de notre mort. Amen.
1: Je vous salue, Marie, pleine de grâce. Le Seigneur est avec vous. Vous êtes bénie entre toutes les femmes, et Jésus, le fruit de vos entrailles, est béni.
2: Sainte Marie, Mère de Dieu, priez pour nous pauvres pécheurs, maintenant et à l'heure de notre mort. Amen.
1: Je vous salue, Marie, pleine de grâce. Le Seigneur est avec vous. Vous êtes bénie entre toutes les femmes, et Jésus, le fruit de vos entrailles, est béni.
2: Sainte Marie, Mère de Dieu, priez pour nous pauvres pécheurs, maintenant et à l'heure de notre mort. Amen.
1: Je vous salue, Marie, pleine de grâce. Le Seigneur est avec vous. Vous êtes bénie entre toutes les femmes, et Jésus, le fruit de vos entrailles, est béni.
2: Sainte Marie, Mère de Dieu, priez pour nous pauvres pécheurs, maintenant et à l'heure de notre mort. Amen.
1: Je vous salue, Marie, pleine de grâce. Le Seigneur est avec vous. Vous êtes bénie entre toutes les femmes, et Jésus, le fruit de vos entrailles, est béni.
2: Sainte Marie, Mère de Dieu, priez pour nous pauvres pécheurs, maintenant et à l'heure de notre mort. Amen.
1: Je vous salue, Marie, pleine de grâce. Le Seigneur est avec vous. Vous êtes bénie entre toutes les femmes, et Jésus, le fruit de vos entrailles, est béni.
2: Sainte Marie, Mère de Dieu, priez pour nous pauvres pécheurs, maintenant et à l'heure de notre mort. Amen.
1: Je vous salue, Marie, pleine de grâce. Le Seigneur est avec vous. Vous êtes bénie entre toutes les femmes, et Jésus, le fruit de vos entrailles, est béni.
2: Sainte Marie, Mère de Dieu, priez pour nous pauvres pécheurs, maintenant et à l'heure de notre mort. Amen.
1: Je vous salue, Marie, pleine de grâce. Le Seigneur est avec vous. Vous êtes bénie entre toutes les femmes, et Jésus, le fruit de vos entrailles, est béni.
2: Sainte Marie, Mère de Dieu, priez pour nous pauvres pécheurs, maintenant et à l'heure de notre mort. Amen.
1: Je vous salue, Marie, pleine de grâce. Le Seigneur est avec vous. Vous êtes bénie entre toutes les femmes, et Jésus, le fruit de vos entrailles, est béni.
2: Sainte Marie, Mère de Dieu, priez pour nous pauvres pécheurs, maintenant et à l'heure de notre mort. Amen.
1: Je vous salue, Marie, pleine de grâce. Le Seigneur est avec vous. Vous êtes bénie entre toutes les femmes, et Jésus, le fruit de vos entrailles, est béni.
2: Sainte Marie, Mère de Dieu, priez pour nous pauvres pécheurs, maintenant et à l'heure de notre mort. Amen.
0: Gloria Patri et Filio et Spiritui Sancto, sic erat in

0: Cinquième mystère joyeux. Jésus est retrouvé au temple. Marie et Joseph ont été dans une grande inquiétude. Jésus avait disparu. Pendant 3 jours, ils le cherchent et le retrouvent assis au milieu des docteurs de la loi. On imagine leur déception. « Pourquoi nous as-tu fait cela ?» demande Marie. Et la réponse de Jésus est mystérieuse. « Pourquoi me cherchez-vous ? Ne saviez-vous pas qu'il me faut être chez mon Père ?» C'est la première parole de Jésus dans l'Évangile. Aujourd'hui, Jésus est auprès du Père. Marie et Joseph ne la comprennent pas. Marie méditait tout cela dans son cœur. Prions avec Marie pour les parents qui ne comprennent pas toujours le choix de vie et la liberté de leur enfant.
1: Notre Père qui es aux cieux, que ton nom soit sanctifié, que ton règne vienne, que ta volonté soit faite sur la terre comme au ciel.
2: Donne-nous aujourd'hui notre pain de ce jour. Pardonne-nous nos offenses, comme nous pardonnons aussi à ceux qui nous ont offensés. Et ne nous laisse pas entrer en tentation, mais délivre-nous du mal. Amen.
1: Je vous salue, Marie, pleine de grâce. Le Seigneur est avec vous. Vous êtes bénie entre toutes les femmes. Et Jésus, le fruit de vos entrailles, est béni.
2: Sainte Marie, Mère de Dieu, priez pour nous pauvres pécheurs, maintenant et à l'heure de notre mort. Amen.
1: Je vous salue, Marie, pleine de grâce. Le Seigneur est avec vous. Vous êtes bénie entre toutes les femmes. Et Jésus, le fruit de vos entrailles, est béni.
2: Sainte Marie, Mère de Dieu, priez pour nous pauvres pécheurs, maintenant et à l'heure de notre mort. Amen.
1: Je vous salue, Marie, pleine de grâce. Le Seigneur est avec vous. Vous êtes bénie entre toutes les femmes. Et Jésus, le fruit de vos entrailles, est béni.
2: Sainte Marie, Mère de Dieu, priez pour nous pauvres pécheurs, maintenant et à l'heure de notre mort. Amen.
1: Je vous salue, Marie, pleine de grâce. Le Seigneur est avec vous. Vous êtes bénie entre toutes les femmes. Et Jésus, le fruit de vos entrailles, est béni.
2: Sainte Marie, Mère de Dieu, priez pour nous pauvres pécheurs, maintenant et à l'heure de notre mort. Amen.
1: Je vous salue, Marie, pleine de grâce. Le Seigneur est avec vous. Vous êtes bénie entre toutes les femmes. Et Jésus, le fruit de vos entrailles, est béni.
2: Sainte Marie, Mère de Dieu, priez pour nous pauvres pécheurs, maintenant et à l'heure de notre mort. Amen.
1: Je vous salue, Marie, pleine de grâce. Le Seigneur est avec vous. Vous êtes bénie entre toutes les femmes. Et Jésus, le fruit de vos entrailles, est béni.
2: Sainte Marie, Mère de Dieu, priez pour nous pauvres pécheurs, maintenant et à l'heure de notre mort. Amen.
1: Je vous salue, Marie, pleine de grâce. Le Seigneur est avec vous. Vous êtes bénie entre toutes les femmes. Et Jésus, le fruit de vos entrailles, est béni.
2: Sainte Marie, Mère de Dieu, priez pour nous pauvres pécheurs, maintenant et à l'heure de notre mort. Amen.
1: Je vous salue, Marie, pleine de grâce. Le Seigneur est avec vous. Vous êtes bénie entre toutes les femmes. Et Jésus, le fruit de vos entrailles, est béni.
2: Sainte Marie, Mère de Dieu, priez pour nous pauvres pécheurs, maintenant et à l'heure de notre mort. Amen.
1: Je vous salue, Marie, pleine de grâce. Le Seigneur est avec vous. Vous êtes bénie entre toutes les femmes. Et Jésus, le fruit de vos entrailles, est béni.
2: Sainte Marie, Mère de Dieu, priez pour nous pauvres pécheurs, maintenant et à l'heure de notre mort. Amen.
1: Je vous salue, Marie, pleine de grâce. Le Seigneur est avec vous. Vous êtes bénie entre toutes les femmes. Et Jésus, le fruit de vos entrailles, est béni.
2: Sainte Marie, Mère de Dieu,
0: priez pour nous pauvres pécheurs, maintenant et à l'heure de notre mort. Amen. Gloria, Patri et Filio, et Spiritui Sancto, sic ut erat.

0: Prions le Seigneur. Seigneur notre Dieu qui donne de vénérer en la Vierge Marie, la Mère de l'Espérance, accorde-nous par sa prière et son aide de toujours mettre notre espérance dans les biens du ciel, tandis que nous accomplissons nos tâches temporelles, et d'obtenir un jour ce que nous attendons avec foi. Par Jésus-Christ, ton Fils, notre Seigneur, qui vit et règne avec toi dans l'unité du Saint-Esprit, Dieu pour les siècles des siècles.
1: Amen.
0: Je vais maintenant vous bénir et bénir tous les objets que vous tenez. Le Seigneur

0: Notre-Dame de Lourdes.
1: Priez pour nous.
0: Notre-Dame de Lourdes.
1: Priez pour nous.
0: Notre-Dame de Lourdes.
1: Priez pour nous.
0: Sainte Bernadette.
1: Priez

Nous continuons la lecture de la vie de saint Paul, principalement à travers les Actes des Apôtres, qui sont comme un récit historique, même s'il y a des imprécisions. C'est quand même ce plan-là que nous continuons de suivre. Et nous arrivons à ce qu'on appelle les débuts de la vie missionnaire de Paul. Nous devons nous souvenir quand même que la mission ne commence pas avec saint Paul. Elle s'inscrit dans un mouvement déjà engagé par Pierre et tous les autres apôtres, plus même que les 12, on pourrait dire les 72 déjà envoyés par Jésus, et surtout l'envoi du Christ après sa résurrection, tel qu'il est raconté par exemple dans l'évangile de Marc, où Jésus dit « Allez dans le monde entier, proclamez l'évangile à toute la création, celui qui croira et sera baptisé sera sauvé. » Donc là, nous sommes au lendemain de la résurrection. Alors, proclamer l'évangile à toute la création. Évangile, qu'est-ce que ça veut dire? Ça veut dire bonne nouvelle. Quelle est cette bonne nouvelle à annoncer au monde? C'est la résurrection du Christ à laquelle sont appelés aussi tous ceux qui auront foi en lui. Et également le salut, c'est-à-dire la rémission des péchés. Voici ce que disait l'apôtre Pierre, si j'en crois donc le livre des Actes, chapitre 10, à partir du verset 42. Après sa résurrection d'entre les morts, il nous a enjoint de proclamer au peuple et d'attester qu'il est lui le juge établi par Dieu pour les vivants et les morts, et que quiconque croit en lui recevra par son nom la rémission de ses péchés. Alors c'est bien plus vif peut-être pour une mentalité juive où le péché est tout le temps la grande question de la vie quotidienne, comment obéir aux commandements. Quand on n'obéit pas, c'est là qu'est le péché. Mais la mission des apôtres va donc commencer par Jérusalem et à partir de là rayonner pour commencer à convaincre les Juifs. C'est ça leur premier travail. Et ils eurent même des réticences à s'adresser aux païens. On sait par les Actes des apôtres que Pierre fut véritablement bousculé par l'Esprit Saint pour arriver à accepter ce qu'en bon juif il considérait comme une horrible impureté, c'est-à-dire la fréquentation des païens. Donc il a fallu vraiment l'intervention surnaturelle pour surmonter l'aversion des païens supposés péchés. Mais même quand le principe d'universalité du salut fut compris et acquis, les apôtres gardaient encore l'habitude de s'adresser quand même plutôt aux Juifs quand ils commencèrent leur évangélisation. Parce que c'est quand même eux qui étaient normalement les plus aptes à comprendre. Mais bon, l'accueil des païens finit par s'imposer quand même. Et nous en sommes maintenant aux Actes chapitre 11, où nous voyons « Ils poussèrent jusqu'en Phénicie, à Chypre et à Antioche, mais sans prêcher la parole à d'autres qu'aux Juifs. Il y avait toutefois parmi eux quelques Chypriotes et Cyrénéens qui, venus à Antioche, s'adressaient aussi aux Grecs, leur annonçant la bonne nouvelle du Seigneur Jésus. » Voilà, donc dès le départ, il y a eu quelques convertis, peut-être juifs, mais d'origine grecque, ou de la diaspora, et ça a aidé, ça a poussé à communiquer avec les Grecs. C'est les premiers païens qu'on rencontrait. C'est donc à Antioche alors, que s'imposa vraiment cette égalité de tous pour l'évangélisation. Et du coup, la communauté des croyants commença à grandir, à tel point que les apôtres à Jérusalem en furent informés. Et donc, la communauté de Jérusalem envoya quelqu'un, à la fois pour donner un coup de main, pour aider, mais aussi pour un peu voir de quoi il s'agissait. Et cette personne, ce fut Barnabé. On en a déjà parlé.
Barnabé, c'était un homme sage, habité par l'Esprit Saint. Mais surtout, ici, c'était un juif converti de Chypre. Donc, qui, mieux que lui, pouvait être utile à cette nouvelle communauté d'Antioche qui venait d'être évangélisée avec des disciples chypriotes. Voilà. Donc, on essaye toujours de trouver la bonne personne, celle qui convient le mieux pour envoyer. Alors, je rappelle quand même qu'ici, il s'agit d'Antioche sur l'Oronte. C'est alors considéré comme la troisième grande ville de l'Empire, hein. Aujourd'hui, en Turquie, paraît-il, Antakya, je ne connais pas, mais vous regarderez sur une carte, Turquie, tout ça. Mais après un court séjour à Antioche, le temps de bien s'intégrer au groupe des croyants, Barnabé fit un voyage éclair à Tarse pour aller y chercher quelqu'un, eh bien son ami Saoul. Vous vous rappelez sans doute que c'est Barnabé qui avait accueilli Saoul à Jérusalem après sa conversion à Damas et qu'il avait recommandé aux apôtres. Donc ils étaient restés certainement en lien, au moins épistolaire comme à l'époque, mais Saoul était rentré chez lui à Tarse à cause d'un étrange problème que il faut que je vous cite. On peut le trouver dans les Actes des Apôtres au chapitre 9. Saoul allait et venait avec les apôtres dans Jérusalem, prêchant avec assurance au nom du Seigneur. Il s'adressait aussi aux Grecs et discutait avec eux. Mais ceux-ci ont machiné sa perte. L'ayant su, les frères le ramenèrent à Césarée, d'où ils le firent partir pour Tarse. Voilà, c'est du style télégraphique, hein. On n'a pas toutes les explications sur cet événement. Pourquoi ces Grecs furent-ils si hostiles à Saül ? Peut-être ont-ils refusé ses propositions de conversion ? Peut-être les arguments n'étaient-ils pas encore très au point pour Saül ? En tout cas, ce que nous devons remarquer, c'est que Saül va spontanément vers eux et discute avec eux. Donc, il avait déjà le goût de la rencontre aventureuse. En vrai missionnaire, il a pris le risque d'aller vers des païens. Mais ici, la réaction fut négative, au point de risquer sa peau, et pour le mettre à l'abri des représailles, les frères le firent rentrer chez lui à Tarse. Là, au moins, il serait en sécurité. Et c'est donc là que son grand ami Barnabé va venir le rechercher pour lui demander de l'accompagner à Antioche, dans une communauté nouvelle, où les Grecs commencent à trouver toute leur place. On comprend évidemment ce choix de Barnabé, hein, puisqu'il a vu là-dedans tout à fait la vocation de Saül et son utilité. Alors, ils restèrent tous les deux à Antioche pendant toute une année, nous dit les Actes. Et ils nous disent aussi qu'ils y instruisirent une foule considérable. Hein, chapitre 11, verset 26. Et de fait, Antioche devint la première vraie église chrétienne, c'est-à-dire une importante communauté religieuse totalement distincte du judaïsme. Et en fait, Antioche sera, pour le futur saint Paul, un vrai port d'attache pendant au moins 10 ans. Alors, l'époque où nous sommes là, c'est-à-dire les années 40, était visiblement assez dure, parce qu'il y avait régulièrement des famines. Et on voit que dans une famine, l'église d'Antioche, qui apprend qu'il y a une famine en Judée, décide d'organiser une collecte, pour au moins envoyer une aide financière à l'église de Jérusalem. Et bien sûr, on envoie pour apporter l'argent Barnabé et Saül, qui sont délégués pour cette contribution fraternelle. Le texte des Actes, chapitre 12, nous montre qu'ils doivent arriver à Jérusalem en pleine persécution des chrétiens par le roi Hérode. C'est à ce moment-là qu'on voit que Jacques, le frère de Jean, est mis à mort et que l'apôtre Pierre est mis en prison. Heureusement, miraculeusement libéré par un ange.
Et un peu plus loin, le texte nous raconte d'ailleurs que ce même ange ou un confrère viendra frapper Hérode, qui mourra bientôt, nous dit le texte, dévoré par les vers. Je ne sais pas quelle est la mort dont qu'il a subie, mais ce n'est pas beau. Donc on est là en avril 44. Là, on a un repère historique objectif. C'est seulement quand l'église de Jérusalem retrouve un peu de sérénité que Barnabé et Saül se remettront en route vers Antioche. Mais cette fois, un nouveau venu va les accompagner. Il s'agit de Jean, surnommé Marc, qui va devenir missionnaire avec eux. On dit que ce Jean, Marc, est celui qui plus tard écrira le premier évangile, donc l'évangile de Marc, vers 70 à peu près. La vie de Barnabé et Saül reprend donc son cours normal à Antioche. Mais le chapitre 13 des Actes nous dit ceci. Un jour qu'ils célébraient le culte du Seigneur et qu'ils jeûnaient, l'Esprit Saint dit « Réservez-moi donc Barnabé et Saül pour l'œuvre à laquelle je les ai appelés. » Alors, après avoir jeûné et prié, ils leur imposèrent les mains et leur donnèrent congé. Bon, là aussi, c'est du style télégraphique. Comment l'Esprit Saint s'est-il exprimé dans la communauté? En tout cas, ils l'ont entendu. Et Barnabé et Saül se trouvent envoyés en mission par le Saint-Esprit et ils se mettent en route vers Chypre et encore accompagnés de Jean Marc. Mais le texte nous dit qu'en chemin à Salamine, ils se contentèrent encore d'annoncer la parole de Dieu dans les synagogues des Juifs. Alors, par habitude, routine ou manque de courage, je ne sais pas. En tout cas, après avoir parlé dans les synagogues, ils rencontrèrent des Juifs qui les rencontrèrent d'autres, etc., jusqu'à recevoir une invitation à Paphos du proconsul qui s'appelait Sergius Paulus, dont on dit qu'il était un homme intelligent qui souhaitait entendre la parole de Dieu qui était annoncée dans les synagogues. Mais bon, un homme va essayer de s'interposer, un certain Élimas, un magicien, nous disent les Actes. Alors là, étonnant texte, chapitre 13, verset 9 des Actes, « Saül, ou plutôt Paul, rempli d'Esprit Saint, fixa son regard sur lui et lui dit, « Toi qui es pétri de ruses et de manigances, fils du diable, ennemi juré de la justice, ne vas-tu pas cesser de déformer la droiture des voies du Seigneur ? Voici du reste que la main du Seigneur est sur toi, tu vas être aveugle, et jusqu'à nouvel ordre, tu ne verras même plus le soleil. À l'instant même, l'obscurité et les ténèbres l'envahirent, et il tournait en rond à la recherche d'un guide. Voyant ce qui s'était passé, le proconsul devint croyant, car la doctrine du Seigneur l'avait vivement impressionné. » Alors, après ce petit texte, il y a plusieurs choses quand même à remarquer. D'abord, ce qu'on appelle doctrine du Seigneur, ce n'est visiblement pas qu'une affaire de théorie. Paul montre ici une puissance de clairvoyance, il discerne l'âme profonde de son interlocuteur et une capacité d'intervention miraculeuse quand même. Pas très rigolote, mais bon, l'homme devient aveugle. Je pense pour son édification, il faut toujours prendre le sens spirituel de la chose. Il croyait savoir, maintenant il sait qu'il ne sait rien. Alors, vous avez aussi remarqué sûrement une deuxième chose importante, c'est que le début du texte dit « Saül ou plutôt Paul ». C'est donc ici exactement le moment d'une métamorphose importante. Saül devient définitivement Paul. En fait, il s'agit de son nom latin qui est Paulus, le petit. Hein. Qu'est-ce que cela signifie ? Pourquoi justement à propos de la conversion d'un homme appelé justement Sergius Paulus, donc d'un nom identique ? Alors, on a fait couler beaucoup d'encre sur ce texte, beaucoup fantasmé sur cette rencontre. On a même supposé que c'est le proconsul qui a adopté Saül et lui aurait donc transmis son nom.
Mais à mon sens, ça colle pas du tout avec d'autres textes où saint Paul affirme qu'il est citoyen romain de naissance. Donc c'est pas à ce moment-là qu'il... Mais bon, on ne sait pas exactement.

Donc, on ne sait pas exactement pourquoi Paul devient vraiment Paul, mais il est certain que cet épisode n'est pas anodin dans sa vie. D'autant qu'il faut encore remarquer ici la totale transparence de Barnabé. Jusqu'à l'arrivée à Chypre, on disait Barnabé et Saül. Donc, Saül était le discret compagnon de Barnabé. On dirait même, certains ont dit, je trouve l'intérêt, l'apprenti de Barnabé. Et après la conversion du proconsul, ce petit passage s'arrête, et un autre épisode commence par ces mots, chapitre 13, verset 13, « Paul et ses compagnons s'embarquèrent à Paphos et gagnèrent Pergé en Pamphylie. C'est alors que Jean-Marc se sépara d'eux pour retourner à Jérusalem. » Voyez la différence dans le voyage. C'est pas Barnabé et Paul, c'est Paul et ses compagnons. Paul est devenu le chef de file. Barnabé va prendre dorénavant la seconde place aux côtés de Paul, qui habite maintenant toute sa stature de missionnaire responsable du monde païen. Alors, tout ça s'est passé dans un tout petit épisode qu'on connaît à peine d'ailleurs. C'est une manière dont les actes sont écrits qui doit nous faire prendre l'habitude de les scruter avec attention, parce que dans une toute petite phrase peut se nicher beaucoup d'informations. Alors, le voyage missionnaire, donc dirigé par saint Paul, va se continuer jusqu'à un autre Antioche. Antioche de Pisidie. Donc, c'est toujours en Turquie, mais plus au centre, dans la province moderne, que je ne connais pas plus que l'autre, mais j'ai lu que ça s'appelait maintenant Antalya. Et pourtant, le texte des Actes nous dit que c'est toujours d'abord vers les Juifs, à la synagogue d'Antioche de Pisidie, que Paul va aller. Et c'est dans cette synagogue que Paul va prononcer un énorme discours qui vaut presque traité de théologie pour tenter de convaincre les Juifs et essayer de les amener à reconnaître en Jésus le sauveur d'Israël. Et d'ailleurs, le résultat de ce discours fut d'abord assez concluant. Un bon nombre de Juifs et de prosélytes, dit-on, s'intéressèrent à l'enseignement de Paul. Mais finalement, ce discours va se retourner contre lui. Le verset 45 dit « Les Juifs furent pris de fureur et c'était des injures qu'ils opposaient aux paroles de Paul. » Pas facile d'être missionnaire, hein ? Être courageux. Pourtant, les arguments de Paul étaient vraiment intéressants. C'est le même système qu'on a trouvé déjà chez Saint-Pierre et aussi Saint-Étienne au moment, juste avant d'être lapidé. On reprend toute l'histoire d'Israël finalement pour démontrer pied à pied que dans toute cette histoire d'Israël s'inscrit une attente. Et que finalement, Jésus était venu pour répondre et combler toutes ses attentes. Paul démontrait que la vie, la mort et la résurrection de Jésus s'inscrivaient dans l'histoire d'Israël comme accomplissement des Écritures et accomplissement de la parole des prophètes. C'était là ce qu'il appelait sa bonne nouvelle. Je vous cite le verset 33 du chapitre 13. La promesse faite au Père, Dieu l'a pleinement accomplie à l'égard de nous, leurs enfants, quand il a ressuscité Jésus. Lisant ça, on se demande même, étant donné la clarté du discours, comment tous les Juifs n'ont pas compris, accepté et reçu cette démonstration. Mais il faut croire que c'est plus complexe que ça de recevoir les mutations de l'histoire. En tout cas, le refus et la colère des Juifs d'Antioche, de Pisidie, vont conduire Paul à une prise de position extrême. Il va se montrer radical. Je vous lis
Actes des Apôtres, chapitre 13, verset 46. C'est à vous d'abord que devait être adressée la parole de Dieu. Mais puisque vous la repoussez et que vous vous jugez vous-même indigne de la vie éternelle, alors nous nous tournons vers les païens, car tel est bien l'ordre que nous tenons du Seigneur. Voilà, on pourrait dire que de nouveau dans ce texte, nous nous trouvons à un tournant décisif dans la vie de Paul, du moins sur le plan intérieur, car le voici vraiment décidé à ne plus donner la priorité aux Juifs, ce qui sous-entend qu'il donnera la priorité aux païens. Donc je vous lis maintenant la fin du chapitre 13 des Actes des Apôtres, après la grande décision de saint Paul. À ces mots, les païens, tout joyeux, glorifiaient la parole du Seigneur, et tous ceux qui se trouvaient destinés à la vie éternelle devinrent croyants. La parole du Seigneur gagnait toute la contrée. Mais les Juifs jetèrent l'agitation parmi les femmes de haut rang qui adoraient Dieu, ainsi que parmi les notables de la ville. Ils provoquèrent une persécution contre Paul et Barnabé et les chassèrent de leur territoire. Ceux-ci, ayant secoué contre eux la poussière de leurs pieds, gagnèrent Iconium. Quant aux disciples, ils restaient remplis de joie et d'Esprit Saint. Voilà, donc on est en face de deux réactions à l'annonce de la bonne nouvelle. La réaction de Juifs furieux, qui insultent Paul et le contredisent sur tout ce qu'il annonce, et en face, la joie des païens. Ils reçoivent l'annonce, ils croient à la vie éternelle, ils croient au salut apporté par le Christ. Et bon, dans cette jubilation, ils étaient remplis de l'Esprit Saint. Il ne reste plus qu'à souhaiter que les choses continuent encore aujourd'hui, qu'on reçoive la jubilation et la joie de l'Esprit Saint devant l'annonce de cette bonne nouvelle. Et peut-être, justement, arriver à convaincre certains résistants en trouvant de meilleurs arguments que saint Paul, si c'est possible. Donc, sur ces réflexions, je vous invite à la prochaine émission où nous trouverons donc Paul et Barnabé à Iconium, mais où il se passe la même chose. Ils vont d'abord à la synagogue des Juifs. Il faut croire que, malgré eux, c'est toujours d'abord vers les Juifs que les portent, mais c'est aussi là qu'ils connaissaient du monde. Hein. Donc, la tendance est d'aller d'abord vers ce qu'on connaît et ensuite d'aller vers ceux qu'on ne connaît pas. Donc nous verrons comment ça se passe à Iconium et puis de plus en plus dans ce qu'on appelle l'Europe par rapport à la Turquie qui est considérée à ce moment-là comme plutôt l'Asie. Au revoir chers auditeurs, à très bientôt.

Bonjour à tous, Liliane sur Radio Grand Ciel pour l'émission Au fil de l'eau sous les ponts. Après vous avoir parlé des ponts d'Avignon, de Tancarville et de Bordeaux, je vais revenir très en arrière dans notre histoire. Nous allons faire connaissance avec le pont le plus antique, le pont du Gard. C'est le plus haut pont, évidemment, du monde romain. Et il a été classé au patrimoine de l'UNESCO en 1985. Le pont est la partie monumentale d'un aqueduc de plus de 52 km de long qui apportait l'eau de la fontaine d'Eure, située au pied d'Uzès, jusqu'à la ville romaine de Nemosus, qui est aujourd'hui Nîmes. Cet aqueduc est un chef-d'œuvre, témoignage de la maîtrise extraordinaire des constructeurs anciens. Le dénivelé entre les points de départ et d'arrivée n'est que de 12,60 m. À cause du relief, l'aqueduc serpente à travers des petites montagnes et vallées des Garrigues, d'Uzès et de Nîmes. La céramique du pont permet de dater la construction

au 1er siècle. Le débit moyen a été estimé à 40 000 mètres cubes d'eau par jour. L'eau courante mettait une journée entière pour parvenir par gravité de son point de captage jusqu'à l'ouvrage de répartition qu'on peut toujours voir d'ailleurs dans la ville de Nîmes. La ville possédait un certain nombre de puits ainsi qu'une source proche, donc on pense que la construction de l'aqueduc ne relevait pas d'une nécessité vitale pour la ville, mais plutôt d'un ouvrage de prestige destiné à l'alimentation des thermes, des bains, des jardins, des fontaines de la ville. Il symbolise le génie scientifique romain. Le défi était d'autant plus grand que le pont devait résister aux crues redoutables du Gardon. Dès le IVe siècle, on l'a mal entretenu. Des dépôts calcaires occupaient jusqu'aux trois quarts de la conduite, si bien qu'on estime qu'il a cessé de fonctionner au VIe siècle, à l'époque où, à la suite de la bataille de Vouillé, je vous rappelle qu'elle a eu lieu en 507, les Francs ont pris le contrôle de la région d'Uzès, tandis que les Visigoths se maintenaient à Nîmes. Au Moyen Âge, les piles du deuxième étage ont été échancrées de façon que l'on puisse utiliser le pont comme pont routier. Au XVIe siècle, on s'avisa de l'architecture exceptionnelle du pont. Oui, parce qu'au XVIe siècle, vous savez, on en revient à l'admiration de l'Antiquité. Et les restaurations commencèrent de façon à conserver son intégrité. La Renaissance, donc, s'intéresse à ce pont. On peut bien le dire, puisque Charles IX est passé devant le pont en décembre 1564, lorsqu'il a fait son tour de France royale avec sa mère Catherine de Médicis. Dès 1646, l'évêque de Nîmes alerte les États du Languedoc sur le danger de ruine. Alors le 10 janvier 1660, Louis XIV et la cour, qui se trouve à ce moment-là dans le Midi à l'occasion de la paix des Pyrénées, il vient voir le pont du Gard. Et en 1696, Nicolas de Lamoignon de Baville fit faire un devis pour des réparations. Les travaux ont été pris en charge par les États du Languedoc. Ils ont duré jusqu'en 1704. En 1743, jusqu'à 1747, l'ingénieur Pitot a accolé un solide pont routier. D'autres réparations ont eu lieu au XIXe siècle, sur l'ordre de Napoléon III. En 1988 et en 2002, le Gardon a connu des crues très violentes. L'eau est montée jusqu'aux trois quarts des arches du niveau inférieur. À partir de l'an 2000, alors, on a décidé de rendre le pont accessible uniquement aux piétons. Un musée a été créé, une attention particulière a été portée au paysage qui avait été bien abîmé par les touristes. C'est l'un des monuments français les plus visités. Les sentiers de grande randonnée GR6 et GR63 passent par le pont. Et la Poste a émis, elle aussi, plusieurs fois, un timbre le représentant.

0: Eh bien, maintenant, changeons d'époque. Je vais vous parler du viaduc de Millau, dans l'Aveyron. C'est un pont à haubans, c'est-à-dire que le tablier est suspendu par des câbles soutenus par des pylônes. Il est le pont routier le plus haut du monde. Il franchit la vallée du Tarn. Il assure la jonction entre le Causse Rouge et le Causse de l'Arzac en franchissant une brèche, alors là, écoutez bien ça, de 2460 mètres de longueur et 343 mètres de profondeur. Il permet de relier Clermont-Ferrand à Béziers. Avant le viaduc, le franchissement se faisait par un pont situé au fond de la vallée, dans la ville de Millau. C'était alors un gros point noir routier avec des kilomètres d'embouteillage. La CETE, vous voyez ce que c'est Centre d'études des techniques de l'équipement. Donc la CETE Méditerranée, donc, qui est un service de l'État, a commencé à ce moment-là d'étudier la possibilité de faire un viaduc. Tout de suite, on a vu les difficultés techniques, les dimensions de la brèche à franchir, des vents extrêmement violents qui peuvent aller jusqu'à 200 km à l'heure, et puis même de petits séismes. Donc les études ont commencé en 1988-1989. Et on arrive à 4 options de tracé. Mais en observant bien ces tracés, finalement, aucune des options n'est retenue. Alors on recommence les études et finalement on tombe sur 2 possibilités. Une famille haute ou une famille basse. Eh bien on choisit la haute, c'est-à-dire un viaduc de 2500 mètres à plus de 200 mètres au-dessus du Tarn. Alors bien sûr, tout de suite, il y a eu des opposants, par exemple WWF, mais aussi France Nature Environnement. Il y a même un homme politique qui s'est opposé à sa création, le président de la région d'Auvergne, vous avez deviné, Valéry Giscard d'Estaing. Finalement, le projet est déclaré d'utilité publique après avis du Conseil d'État par décret du 10 janvier 1995, signé par le Premier ministre d'alors, Édouard Balladur, et le ministre de l'Environnement, Michel Barnier. En juillet 1993, 17 bureaux d'études et 38 architectes se portent candidats pour la réalisation des premières mises. Finalement, on sélectionne 8 bureaux d'études pour les études techniques et 7 architectes pour les études architecturales. Alors, il y a bien sûr des concours, ça, et en 1996, on retient les bureaux Sogeberg, Europe Études Gecli, CERF et le cabinet d'architectes britannique Foster Partner. Un concours est organisé, c'est le bureau d'études liégeois Griech, je ne sais pas si on le prononce comme ça ou Griech, qui est retenu. Ah oui, mais il faut quand même payer. Alors comment payer un tel ouvrage? L'État hésitait à sortir, je vous parle en ancien franc, 2 milliards, ce qui correspond à 320 millions d'euros. Alors qu'est-ce qu'on fait? On va recourir carrément au privé. L'enquête publique est lancée, la commission d'enquête rend un avis favorable le 28 février 1999. Décret signé le 23 novembre par Jean-Claude Guessot, qui était à l'époque ministre des Transports, et Dominique Voynet d'Europe Écologie des Verts. C'est la compagnie EFAGE, on voit encore actuellement ce nom, hein, EI2FAGE, qui est choisie pour l'exécution. Lionel Jospin signe le décret définitif le 8 octobre 2001. L'ouvrage est la propriété de l'État, mais les dépenses pour la réalisation sont à la charge de la concession qui, bien évidemment, garde les revenus du péage. La concession de l'ouvrage prendra fin le 31 décembre 2079. La première pierre est posée le 14 décembre 2001 et le viaduc est ouvert à la circulation le 16 décembre 2004. 3 ans de travaux, un record de vitesse. L'ouvrage avait été inauguré par le président de la République, Jacques Chirac. Alors je vous passe toutes les explications concernant la construction parce que c'est très compliqué et je n'ai pas toujours bien compris. Alors une petite quand même description. Donc le tablier de 32 mètres accueille une autoroute de 2 fois 2 voies et 2 voies de secours. Il est maintenu par 7 piles, prolongées chacune par un pylône de 87 mètres, auxquels sont arrimées 11 paires de haubans. Le pont a un rayon de courbure de 20 km, ce qui permet aux véhicules d'avoir un trafic, une trajectoire plus précise que si le pont était en ligne droite. Des structures de béton assurent l'appui du tablier à la terre ferme, sur le cause du Larzac d'un côté et sur le cause rouge de l'autre. Les installations électriques du viaduc sont très importantes. Il y a 30 km de câbles, 20 km de fibres optiques, 357 prises téléphoniques pour permettre aux équipes d'entretien de communiquer. À la moindre anomalie, une alarme se déclenche dans la salle de supervision et l'intervention est immédiate. L'ouvrage connaît un grand succès. Il permet le développement du commerce non seulement à Millau, mais dans tout l'Aveyron et même dans le Cantal, la Lozère et l'Hérault. Il a une influence sur la fréquentation des sites qui ne sont pas très loin, par exemple des caves de Roquefort ou encore le site de Micropolis. Le viaduc a même reçu des récompenses. Il a une notoriété internationale et il a même donné des idées à la Chine et à la Californie. Et lui aussi, il a ses timbres. Eh bien, je crois que si l'on admire le génie romain pour le pont du Gard, on peut le faire aussi pour la prouesse technique que représente ce viaduc. Au revoir à tous.
1: Tu te souviens du pont?

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1: Dans l'œil du photographe, hein, c'est donc une animation qui est proposée par le service patrimoine et les musées Lavallois. On a déjà eu l'occasion de développer plusieurs aspects avec vous, Roch-Alexandre Benoît. Bonjour.
2: Bonjour.
1: Bonjour pour cette troisième partie. Vous nous avez bien expliqué tout ce qui concernait la photo et puis les avancées progressives. Et vous parliez la semaine dernière de la pellicule photo. Et quand vous parliez de cette pellicule, c'est celle qu'on a connue, nous, il y a 20 ans, ou qu'on connaît aujourd'hui quand on utilise des appareils photo argentiques. Ouais. C'est
2: alors,
1: la même chose.
2: Alors, c'est presque la même chose, à quelques détails près. Ça ressemble un petit peu aux pellicules qu'on a, mais ces détails peuvent être importants. Par exemple, les pellicules, donc, elles ont été inventées en 1888 par John Carbutt et commercialisées par George Eastman, le fondateur de Kodak.
1: Kodak, un autre nom connu, oui.
2: C'est ça. Donc en fait, ces pellicules, à la base, faisaient 70 mm de largeur. Donc c'était bel et bien des bobines, comme on connaît maintenant, mais beaucoup plus larges. Elles étaient donc en nitrate de cellulose, et sauf que le nitrate de cellulose, c'est quelque chose qui est très facilement inflammable.
1: Ah.
2: Donc ça pouvait poser des problèmes justement dans certaines conditions de prise de vue, et ainsi de suite. Donc là, on est passé sur des choses un peu plus stables, on va dire, que le nitrate de cellulose. Maintenant, c'est du gélatino-bromure d'argent qui va être utilisé. Mais déjà assez rapidement, après 1888, donc ça doit être déjà dans les années 1900-1905, qu'on utilise du gélatino-bromure d'argent. Et également, la taille est différente. Alors, de ce que je me rappelle de cette histoire, donc c'est les frères Lumière qui trouvaient que la pellicule était trop large et peu pratique, et ils n'en avaient pas d'assez grande longueur. Donc en fait, ce qu'ils ont fait, c'est qu'ils ont coupé en deux la bande en fait, de pellicule. Et du coup, on est passé de 70 mm à 35 mm, et ça, c'est le format qu'on considère encore de nos jours, qui est le plus utilisé de nos jours. Et donc en fait, ce 35 mm vient des frères Lumière, et de cette pellicule coupée en deux.
1: C'est vraiment intéressant, je trouve, parce qu'on voit que chacun a apporté sa pierre à cette photographie que nous connaissons aujourd'hui, mais il y a encore eu d'autres, on n'a pas forcément le temps de tout développer, hélas, Roch-Alexandre Benoît, mais les animations de Laval sont faites pour ça, parce que ça s'est encore modernisé après avec l'instantané, avec le Polaroid, le zoom.
2: Ouais,
1: aussi, et puis avec le flash
2: avec
1: que vous avez
2: flash,
1: évoqué à l'occasion.
2: Les réflexes. Ouais. En fait, alors l'essentiel des grandes avancées ont eu lieu, on va dire, même avant la fin du 19e. Comment organiser ces trois gros paramètres. Et après, ça va être...
1: Les trois gros paramètres de captation,
2: oui, donc,
1: fixation...
2: C'est ça, l'ouverture gérée par le diaphragme, l'obturateur, donc ça c'est la vitesse à laquelle ça va s'ouvrir, et donc la sensibilité. Ces trois paramètres-là, ils ont été vraiment très bien développés dès le 19e siècle. Et dans le 20e siècle, c'est encore comment améliorer ça, en essayant d'aller toujours un petit peu plus loin, et également comment rendre plus pratique l'appareil à transporter. Et donc avoir, au lieu d'avoir la grande chambre en fait, de studio qui pèse
1: oui, dont vous parliez,
2: l'équivalent d'un âne mort à transporter, bah là on peut passer même, alors je crois que ça doit être dans les années 50, où il y a un tout petit appareil en fait, qui ressemble à un petit stylo, et du coup qui peut prendre en fait, des petites images sans trop de soucis, mais ça fait vraiment la taille d'un stylo. Alors, c'est un gros stylo, mais ça reste un stylo. Voilà, on est passé de ces grosses chambres à ce format-là. De nos jours, en fait, en effet, on est habitué à nos appareils. Alors, on a même un appareil qu'on a dans la poche tous les jours avec nos téléphones. Là, c'est même à un point où on peut même enregistrer des milliers de photos et les avoir, en fait, avec nous. C'est quelque chose qui n'aurait pas forcément été imaginable, en fait, à l'époque.
1: Oui.
2: Mais en effet, il y a une évolution sur la miniaturisation de ces appareils, leur facilité d'emploi, mais toujours en employant ces trois mêmes principes.
1: Si on développe un petit peu l'exposition que vous pouvez proposer, vous avez une gamme assez vaste hein, d'appareils. Hein. Et ça, c'est fascinant à voir, effectivement. Et du coup, c'est encore plus flagrant quand on parle de miniaturisation.
2: C'est ça. C'est, pour le coup, on a des appareils d'à peu près toutes les époques. Alors, on n'a pas non plus des centaines et des centaines d'appareils, hein, mais on a quelques appareils un peu emblématiques. Donc, ces chambres de studio, les premières chambres de voyage également. Donc là, autour des années 1890, on va avoir, comme le petit appareil que j'ai ramené pour vous le présenter.
1: Oui.
2: Donc là, c'est un appareil Voigtlander Avus, donc qui est une marque allemande et qui était produit entre alors 1928 et 1935.
1: Et qui loge dans une
2: boîte, c'est mais à peu près la taille d'un boîtier actuel.
1: Ouais. C'est plus petit qu'un livre de poche.
2: C'est plus petit qu'un livre de poche, un petit peu plus lourd.
1: Un petit peu plus lourd.
2: Parce que là, du coup, c'est du métal et du cuir.
1: Et donc, qui s'ouvre.
2: C'est ça. Donc là, c'est ce qu'on appelle une chambre folding. Et donc, si vous voulez le petit son avec.
1: Voilà.
2: Et ensuite, on peut donc déplier justement toute la partie avec l'objectif. Et donc cet appareil, c'est quelque chose donc, qui était assez commun dans les années 20-30 à utiliser, et même jusqu'aux années 50, jusqu'au développement en fait, d'un autre type d'appareil qu'on appelle les réflexes.
1: Voilà.
2: Les réflexes, donc en gros, c'est une version allégée de ça, qui reprend les pellicules, parce que là, les Voigtlander n'utilisaient pas forcément les pellicules. Alors, certains peuvent utiliser les pellicules, mais ils peuvent également utiliser des plaques de verre. Les réflexes, eux, ils sont basés sur les pellicules, celles au format 35 mm dont on parlait tout à l'heure. Ils sont très stables, très fiables, donc vraiment, on peut les utiliser dans énormément de conditions différentes sans que ce soit problématique. On peut changer les objectifs. Donc c'est-à-dire qu'on peut installer justement des objectifs qui prennent très très large ou très restreints, ou justement également des zooms. D'ailleurs, le premier zoom, si je ne dis pas de bêtises, a été créé par Voigtlander.
1: Dont on a un petit peu oublié le nom, et ce n'est pas sans doute seulement parce qu'il était un petit peu plus compliqué à prononcer que d'autres, mais
2: non,
1: Voigtlander.
2: C'est ça. Il y a beaucoup de marques en fait, qui ont disparu de nos jours, mais en fait qui sont simplement fusionnées avec d'autres. Par exemple, on va avoir Leica qu'on connaît de nos jours. Oui. Et en fait, Leica, c'était deux, trois marques différentes qui ont eu du mal à passer justement l'arrivée en fait, des réflexes. Parce que les réflexes, quand ils sont arrivés, ils ont vraiment...
1: Révolutionné.
2: Tout révolutionné. Ouais. C'était ultra pratique à transporter, parce que assez petit, facile d'emploi, facile de rechargement avec les pellicules, facile d'emploi aussi également avec le changement de zoom. C'était quasiment impossible pour les marques européennes de suivre en fait, à l'époque.
1: Mmh.
2: Et
1: déjà,
2: l'essentiel de ces réflexes venait du Japon. Donc certaines marques européennes ont essayé en fait, de suivre un petit peu cette tendance-là, mais ont eu du mal à s'adapter, parce qu'ils étaient habitués à faire des trucs un peu lourds, un peu plus costauds. Et ils ont fini par s'associer pour donner des grandes marques qu'on connaît maintenant. Donc je parlais de Leica juste avant, donc qui existe toujours, Leica, mais qui a englobé d'autres entreprises avec elle. Il va y avoir Zeiss également. Donc là, c'était Icon, Iconta et je ne sais plus quelle autre marque. Mais c'est au moins 3-4 marques qui se sont regroupées pour survivre à l'arrivée des réflexes.
1: Mmh.
2: Et ils ont commencé à produire, eux, en fait, des choses plus spécialisées. Donc Zeiss, on les connaît, je crois qu'ils font également des verres de lunettes. Ils vont faire des lentilles, en fait, pour de la microscopie. Ils vont faire vraiment beaucoup de choses, mais ils se sont spécialisés dans un domaine particulier. Donc ils vont faire de très bons objectifs, Zeiss. Pas forcément de très bons boîtiers, mais de très bons objectifs.
1: Ça montre vraiment effectivement que chacun parfois peut avoir sa spécialité et qu'en fait il faut savoir s'associer, c'est une belle leçon de vie finalement. Et que soit tout seul on n'invente rien, c'est avec la collaboration plus ou moins avec entourloupe hein, qu'on est arrivé aujourd'hui donc avec nos appareils photo numériques.
2: Et puis également ce que les autres avant nous ont pu faire. Des gens ont travaillé sur ces questions-là, ont mis en place des procédés, des protocoles scientifiques qui peuvent justement permettre de mieux faire ou simplement de peaufiner, on va dire, un petit peu les bases qu'ils ont pu mettre en place.
1: Mmh.
2: Et ça, c'est un principe en science qui est très fréquent pour le coup.
1: Oui, et ça, c'est une belle valeur, effectivement, que vous avez raison de mettre en avant, Roch-Alexandre Benoît, dont on pourra voir la mise en pratique donc, tout cet été, en lien avec ces animations de l'œil du photographe. Et merci infiniment de nous avoir consacré tout ce temps pour cette rétrospective sur l'histoire de la photographie. Merci beaucoup, Roch-Alexandre Benoît.
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1: Tout de suite, vous allez pouvoir écouter le deuxième enseignement sur quatre de la retraite prêchée par le père François de Longevial sur Marie qui défait les nœuds. 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
2: Si deux d'entre vous s'accordent, nous accorder avec Marie. Ce matin, j'ai évoqué Cana, et Marie, elle s'accorde avec Jésus. Et elle est dans la foi. Et ici, à Pellevoisin, quand elle dit à Estelle, tu seras morte ou guérisse, Marie ne sait pas. Et c'est bon, hein. Il y a ce cheminement, et grâce à elle, nous nous accordons avec Jésus. Et alors, grâce à elle qui dit « Mon fils ne peut rien me refuser » et qui dit cela parce que elle a été constituée reine, elle qui s'est fait servante, elle qui a connu l'obscurité de la foi et la pauvreté de l'espérance bien plus que nous. Oui, mais je me demande, allez-y, mettez, moi aussi j'avais l'impression. Ah bon? Ah. Oui, Marie a connu l'obscurité de la foi bien plus que nous, et la pauvreté de l'espérance bien plus que nous. Et c'est aussi parce qu'elle est immaculée. Le péché, ça nous endurcit. Les conséquences du péché font que notre peau est un peu épaisse. On le voit bien, L'amour nous rend plus sensibles. Il y a comme une accoutumance au mal. Il peut y avoir, malheureusement. Et ce qu'on appelle l'endormissement de la conscience. Puis parfois, c'est aussi à cause de la tristesse, du manque de courage. Et si Marie parle des cœurs endurcis, il y a un an et demi, moins d'un an et demi, ça m'a poigné, parce que j'ai cité cela, le cœur endurci, et puis il y avait là des adolescents. Et j'aurais posé la question, à votre avis, qu'est-ce qui endurcit le cœur? Et moi, très spontanément, le cœur endurci lié à la Bible, on se dit, c'est le péché. Et ils m'ont répondu, la tristesse, la souffrance. Et ils m'ont enseigné. Et c'est vrai que les conséquences du péché peuvent endurcir leur cœur. Et clairement. Quand Jésus dit aux pharisiens à cause de l'endurcissement de votre cœur, il y a cette part qui est la conséquence de nos fautes. Ou plus que ça, il y a cette part qui est liée à le fait de nous détourner du bien, mais il y a aussi un endurcissement dont nous souffrons tous et dont le Seigneur veut nous guérir. Je pense que quand Jésus parle des cœurs endurcis, quand Marie parle de ça, il y a vraiment beaucoup de compassion. Et elle et lui, Leur cœur n'ont jamais connu le repli sur eux-mêmes. Et le cœur de cette femme, qui est le plus sensible de tous les cœurs des créatures. Alors c'est pour ça, je dis, l'obscurité de la foi, elle l'a expérimentée plus que nous encore. À cause précisément de la pureté, Et la pauvreté de l'espérance, parce que en elle, rien ne vient diminuer l'amour, la capacité d'aimer, rien. Et donc, l'amour, il cherche le bien. Et quand le bien n'est pas encore là, c'est là l'heure de l'espérance. C'est le désir qui brûle, l'espérance. Il y a une assurance, mais il y a dans l'espérance cette dimension du désir. Ce qu'on possède, dit Paul, on le désire plus. Ce qu'on l'a. Et l'espérance. Alors, voilà, Marie, elle a la première, oui, sur le chemin de la foi, première des disciples, celle qui le suivre, oui, qui le suit vraiment, celle qui est bien heureuse, comme nous l'avons entendu dans l'évangile de ce jour. Parce que elle a accueilli la parole s'est faite chair en elle, et c'est la parole, elle a façonné tout entière. Et elle a grandi. Elle a grandi dans la foi, elle a grandi dans l'espérance. Hein. Vous vous souvenez? Quand Jésus, à 12 ans, dit à Marie, « Pourquoi me cherchez-vous » Ce que nous dit l'Évangile. Ils ne comprirent pas. Ils ne comprirent pas. Et un peu plus tôt, oui, 12 ans plus tôt, ils s'étonnaient de ce qu'on disait de cet enfant. Croître, hein. C'est bon, je rappelle cela parce que dans notre vie avec le Seigneur, il y a la dimension de purification, de guérison, il y a aussi la croissance. On ne reproche pas à un enfant d'être un enfant. Et le Seigneur, oui, c'est lui qui rythme le rythme, qui donne le rythme de notre croissance. Le fait de voir que j'ai encore à grandir, j'allais dire, faut que ça résonne comme une bonne nouvelle. J'ai encore du chemin à faire. Ben oui, promesse. C'est beau chez l'enfant, hein, ce désir de grandir, quand je serai grand. Les désirs, quoi. Et en même temps, ben, il le vit en jouant, quoi. En étant à ce qu'il doit être maintenant. Oui, cette tension. Grandir. Alors, cet après-midi, j'ai donné comme titre à l'enseignement la deuxième partie de ce qui est écrit sur l'ex-voto. Elle m'a obtenu de son fils ma guérison entière. Ici, à Pelvoisin, on écrit deux fois. Vous avez écrit une lettre à Marie, mais ici, à Pelvoisin, elle reçoit la lettre, et puis ensuite, elle dit à Estelle, maintenant, tu vas écrire quelque chose. Ce ne sera plus sur du papier, ce sera sur du marbre. Et tu vas l'écrire et tu vas le mettre ici, où ils n'ont rien. Tu vas l'afficher. Tu vas écrire. Alors, je vous partage, de fait, dans l'histoire du sanctuaire, il y a une chose que j'ai constatée assez surprenante. C'est que cette plaque que Marie a commandée, pendant plus d'un siècle, on la connaissait, mais elle a été comme mise de côté, on en parlait très peu. J'ai fait cette constatation que des chrétiens qui venaient prier parfois, plusieurs fois par semaine dans la chapelle, n'avaient jamais vu la plaque d'Estelle. De fait, au début, elle avait été mise, vous ne connaissez pas les lieux, mais elle avait été mise tout près de la statue. Donc quand on voyait la statue, on voyait la plaque d'Estelle. Mais avec l'installation du couvent, c'est-à-dire en 1893, c'est vieux, hein, on a décidé de la déplacer. Estelle s'est plainte, mais de fait, elle n'était qu'une ancienne domestique. Et la comtesse de La Rochefoucauld, qui a fait beaucoup de choses bonnes pour Estelle, avait aussi ses limites, ça s'est manifesté à plusieurs moments. Et là, elle a dit à Estelle, voilà, mettez-vous de côté, quoi. On fait les choses comme on veut, chez nous. De fait, c'était chez eux. Et alors, l'ex-voto d'Estelle a été relégué dans un coin. Et derrière une sorte de pilier, ce qui fait qu'on ne le voyait pas. Et alors, j'ai même réalisé, bien plus tardivement, que jusqu'à ce que les travaux de restauration soient engagés, la communauté des religieuses qui priaient, les dominicaines, ne voyait jamais cette plaque que Marie avait commandée. On voyait toutes les autres. Les sœurs nous disent de temps en temps, il faut faire attention parce que ça donne des distractions une fois qu'on a repéré des fautes d'orthographe, quoi. Hein, vous voyez, ces petites choses-là. Bon, c'est beau de voir des ex-voto parce qu'on se dit, chacun, c'est une histoire sainte, une belle histoire. Oui, mais celui d'Estelle, il avait été oublié. Alors, c'est une injustice, parce que c'est le seul que Marie a commandé. Vraiment. J'ai médité devant cet ex-voto. J'ai médité et puis, je me suis rendu compte, alors je ne sais pas si vous n'avez peut-être pas pris avec vous le document qu'il y avait dans votre pochette « Pèlerin, bienvenue à Pelvoisin », et à l'intérieur duquel il y a tout le récit, concentré, du cheminement d'Estelle, avec notamment la lettre qu'elle a écrite. Et cette lettre qui touche le cœur de mère de Marie, je le rappelle. Alors, on écrit comme on est. J'aime dire ça, avec le Seigneur, c'est comme chez McDonald's. Venez comme vous êtes. Vous l'avez lu à la grotte. Alors moi, je l'ai lu pendant plusieurs fois. Je suis à Pelvoisin depuis 7 ans, mais en fait, j'aime ce lieu depuis plus longtemps. Ça fait, je crois, 12 d'années que j'ai dans le porte-document qui m'accompagne partout le récit des apparitions. Il y a quelque chose là. Mais en même temps, en arrivant ici, à l'âge, en fait, j'ai découvert l'ex-voto, compris qu'il avait l'importance. Alors, je connaissais la lettre d'Estelle. Et puis, en comparant avec l'ex-voto, je me suis rendu compte qu'il y avait quelque chose qu'elle avait écrit qui n'était pas juste, qui n'était pas tout à fait chrétien. Alors, je dis ça aussi pour nous encourager. Est-ce que ma lettre est parfaite? Oh non. Et alors, elle est une main tendue. Ce qui est tellement important, c'est que tu tends la main à Marie, et elle va la saisir, et elle t'emmènera plus loin. Et comme je le disais tout à l'heure, à l'enfant, on ne reproche pas d'être un enfant, quoi. À quoi je fais allusion? À cette phrase qui arrive assez vite dans la lettre d'Estelle. Juste auparavant, elle vient de dire « Accordez-moi donc de votre divin fils la santé de mon pauvre corps pour sa gloire. » Bon. C'est bien Jésus, il y a de belles choses, de très très belles choses dans cette lettre, et elle sait que c'est Jésus qui guérit. Elle demande la santé de son corps, elle est malade, et c'est pour la gloire de Jésus, parce qu'elle a reçu comme une mission de la part de Jésus de s'occuper de ses parents. Et puis, elle dit un tout petit peu plus loin, « Si vous ne pouvez, à cause de mes péchés, m'obtenir une entière guérison, vous pourrez du moins m'obtenir un peu de force, pour pouvoir gagner ma vie et celle de mes parents. Si vous ne pouvez m'obtenir une entière guérison, elle m'a obtenu ma guérison entière. » Je vous disais que dans les apparitions, il y a ceci de très touchant que Marie reprend les éléments de langage d'Estelle. Tiens, ça m'a alerté. Si vous ne pouvez m'obtenir une entière, elle m'a obtenu ma guérison entière. Tiens. Et puis alors, je vous relis la phrase. Examen de théologie, qu'est-ce qui n'est pas chrétien dedans? Si vous ne pouvez, à cause de mes péchés, m'obtenir une entière guérison, vous pourrez du moins m'obtenir un peu de force pour pouvoir gagner ma vie et celle de mes parents. Je dis que ce n'est pas complètement chrétien. Vous avez repéré? Si vous ne pouvez, à cause de mes péchés. Mais, oui. Mais de fait, en fait, ça nous rejoint. Parce que, et je me dis, pour moi-même, qui ai mis du temps à repérer, oui, je fais souvent ce raisonnement-là. Face au mal dont je suis victime, qui me survient, je pense au mal que j'ai fait. Et je fais une correspondance. Oui, moi aussi j'ai fait du mal. Et donc, peut-être que je n'ai pas le droit à être libéré du mal qui me frappe. Pas complètement, quoi. À cause de mes péchés, vous ne pouvez m'obtenir une entière guérison. Ah oui. Et Est-ce que c'est bon de prendre conscience de ses péchés? Ah oui, bien sûr. Hein. Estelle en a une conscience et il y a ceci de bon. Hein. Cette phrase, quand je dis elle n'est pas totalement chrétienne, ouais, elle n'est pas totalement. Mais il y a cette qualité de cette femme qui reconnaît qu'elle a péché. Alors, je voulais raconter hier rapidement, mais je vais revenir dessus. Hein. Marie a dit à Estelle, regardons le passé, et lui a montré tous ses péchés dans leur gravité réelle. Waouh! Et je vous l'ai dit, hein, c'est l'expérience du purgatoire que décrit Estelle. Des années plus tard, un adolescent d'une famille très, très proche d'Estelle, qui a beaucoup fait pour elle, ce sont eux qui ont fait construire ce grand bâtiment que ceux qui logent à Mère Teresa et Jean-Paul II hein, laissent sur leur droite ou sur leur gauche quand ils descendent de leur droite, hein, ce grand bâtiment-là, qui était un hôtel construit pour accueillir les pèlerins. C'est le plus gros ex-voto de Pelle voisin, parce que la famille en question, qui était de riches industriels de la région lilloise, ont fait construire ça en remerciement d'une aide qu'une maman avait reçue pour aller au secours de son enfant qui était tombé d'un train roulant à pleine vitesse. Voilà. Alors, sa petite fille a fait une fausse manœuvre, ouvert la portière, nous sommes en 1899, et la maman voit sa petite fille projetée hors du train, qui roule à pleine vitesse. Et la maman entend une voix qui lui dit à l'intérieur d'elle-même, ta fille porte mon scapulaire et toi aussi tu portes mon scapulaire, va à son aide et je t'aiderai. Et la maman saute du train. Ouais. C'est pas du cinéma. Alors, elle est étourdie sur le coup, mais elle se réveille, rien de cassé. Elle trouve sa fille qui, elle aussi, mais sur la voie, là, et qui, elle aussi, n'a rien de cassé. Elle récupère sa fille, elle la met en sécurité, il y a un train qui passe. Et puis, elle a encore un peu d'énergie pour aller chez un poste de garde barrière qui est à quelques distances. Elle raconte ce qui leur est arrivé. Et là, elle s'évanouit une nouvelle fois pour de bon. Et c'est là qu'on la retrouve. Et la famille, en reconnaissance de ça, fait construire cet hôtel pour pouvoir accueillir des pèlerins. Et ils sont venus en aide à Estelle aussi pour l'assister très concrètement, lui trouver un logement. Et l'un des fils il avait 15 ans, il a interrogé Estelle sur comme un adolescent peut faire, est allé voir Estelle, c'est quoi les péchés que Marie vous a montrés, quoi? Parce que quand elle raconte ça, elle dit je tairai hein, ce qu'elle m'a dit. Et elle a absolument refusé, comme elle refusait absolument de répondre à sa question, comment était le diable? Elle voulait pas lui dire comment il était. Elle ne peut pas nourrir l'imaginaire. Mais elle lui a dit, tu sais, j'aurais aimé être 6 pieds sous terre, quoi. J'avais tellement honte, quoi. Cette douleur. Surprise, quoi. Prise de conscience. Et pour eux, pour nous, elle qui a un langage très simple, hein, pour nous dire ce qui s'est passé, elle dit, il y a des fautes que je croyais légères et dont Marie m'a montré la gravité. Ouais. C'est ça le purgatoire, quoi, hein, de fait, pour que le repentir s'empare, quoi. De fait, Estelle, quelques instants avant, avait dit à Marie, si j'ai le choix, j'aimerais mieux mourir parce que je suis bien préparé. Maintenant que je suis bien préparé, sans le relever explicitement, Marie lui montre qu'elle était un peu prétentieuse. Ah non, t'es pas tout à fait prête, quoi. Faut passer quand même par le salon de beauté avant d'entrer dans la salle des noces, hein. Le vêtement des noces, et oui, c'est pas encore tout à fait ça, quoi. Ah oui, tu avais conscience de tes fautes. Regardons. J'insiste hein, là-dessus, c'est regardons. Et Estelle, hein, dans le récit qu'elle nous en livre, dit bien, et la tristesse met beaucoup de douceur et de bonté dans le regard que Marie porte sur elle à ce moment-là. Elle se fait gronder par quelqu'un de bienveillant. Je crois que nous en avons l'expérience. Hein. Ça porte plus de fruits quand c'est quelqu'un de bienveillant qui nous gronde, qui nous corrige. Parce que nous n'avons pas peur que il veuille se venger, que que nous allons, il ne va plus nous aimer. Parce qu'il y a tellement cette blessure en nous, hein. Est-ce que je suis aimable ? Alors en tout cas, Marie le fait, regardons. Et le pluriel, hein, c'est ensemble, c'est pas toute seule. Parce que nous le savons aussi, hein, si je suis tout seul face à mon péché, je risque d'être pris de vertige. C'est vraiment avec elle. Regardons. Et puis, le lendemain, tout ceci est passé. Hein. Tout ceci est passé. Nous l'avons regardé. Marie lui dit d'ailleurs courage, hein, avant de lui faire de nouveaux reproches. Là. Le lendemain, elle lui fait de nouveaux reproches après lui avoir dit courage, parce que c'est un courage, hein, que de regarder notre passé. Alors, restons. Ses yeux pleins de bonté nous donnent ce courage-là, nous aident à l'accueillir. Hein. Et puis, tout ceci est passé. Tu as, par ta résignation, racheté ses fautes. Et Marie fait voir à Estelle ce qu'elle a fait de bien. Alors, à ce même adolescent, Estelle a dit, « Figure-toi que j'étais très surprise quand il m'a montré le bien que j'avais fait. » Elle a été surprise, stupéfaite, quand elle a pris la conscience de ses fautes. Mais elle dit, ce que Marie m'a montré de bien dans ma vie, c'est pas ce que j'avais imaginé. C'était pas les jours où j'étais content de moi, où j'étais fier. C'était des jours difficiles. Et ça aussi, c'est une belle leçon, quoi. Comment je regarde ma vie ? Quand Marie dit, regardons le passé, dans le bien, comme dans le mal. Regardons-le avec elle. Laissons-lui, hein, nous montrer, parfois c'est par les autres, c'est très souvent par les autres, hein, qu'elle passe, hein, pour nous donner. Et nous savons, ouais, ouais, ouais, nous avons encore, nous découvrirons, hein, ce qu'il y a eu de bien dans notre vie. Mais en tout cas, Estelle prend cette conscience, c'est pas pour qu'elle en aboutisse à la conclusion que, hein, conformément à ce qu'elle avait écrit, qu'elle mérite encore moins d'être guérie. C'est pour que la guérison qui s'opère en elle soit pas simplement la santé, la guérison de son corps. Une entière guérison, écrit Estelle, toute seule dans sa lettre. Ma guérison entière, lui fait écrire Marie. C'est ma guérison, c'est-à-dire c'est la guérison de moi. C'est-à-dire la guérison de moi tout entier. Cette guérison dont l'Écriture apporte la promesse et dont Jésus parle quand il se présente comme un médecin. Il y a dans les trois évangiles, Matthieu, Marc et Luc, hein, ces évangiles qu'on appelle synoptiques, parce qu'ils adoptent à peu près le même regard sur la vie de Jésus, hein, même schéma. Il y a deux épisodes et même un troisième qui se suivent, parce que ces évangiles, ils ont des choses en commun, ils ont des différences. Et il y a dans les trois, Matthieu, Marc et Luc, des épisodes qui se suivent dans ce même ordre. Où Jésus est face à un homme, il y a une foule, et l'homme va se lever grâce à la parole de Jésus. Le premier de ces épisodes, c'est le paralytique. Vous vous souvenez ? Jésus est à la maison, il y a beaucoup de monde, hein. Quatre hommes arrivent, portent un paralytique, et puis découvrent le toit pour le faire descendre devant Jésus. Donc c'est un malade. Hein. Et vous vous souvenez de la première parole que Jésus lui adresse ? Ouais, tes péchés sont pardonnés. Et là, tes péchés sont pardonnés. Puis après, il va dire, qu'est-ce qui est, hein, le plus difficile, hein, ouais. Et pour que vous sachiez que le Fils de l'homme a le pouvoir de pardonner les péchés, je te le dis, dit-il au paralysé, lève-toi, prends ton brancard et rentre chez toi. Puis après, qu'est-ce qui se passe juste après? Il y a un autre homme qui va se lever à la parole de Jésus. Non, pas Bartimée. Non, non, il s'appelle Lévi. C'est un pêcheur public, c'est-à-dire il avait un métier, hein, qui était incompatible avec la loi. Il est dans un état de péché, on dit ça, je suis dans une situation irrégulière. Et Jésus lui dit « Suis-moi », l'homme se lève. Et il y a deux verbes qu'ils ont utilisés. C'est les verbes aussi qui sont utilisés pour la résurrection. Jésus s'est levé. Se lever. Et il y a une foule. Et puis après, Lévi, il donne un grand festin pour Jésus, où ils font la fête, hein, un repas partagé. Si quelqu'un ouvre et la porte à laquelle je frappe, j'entrerai, je mangerai avec lui, dit Jésus dans l'Apocalypse. En tout cas, il y a ce repas. Et là, les pharisiens, les grincheux. Des deux côtés, il y a les grincheux. Hein. Dans les deux épisodes, il y a les grincheux. Avec le paralytique, il y a ceux qui disent « mais il blasphème !» Et puis avec Lévi et ses amis, « mais qu'est-ce qu'il fait avec les pécheurs ?» Il mange avec les publicains et les pécheurs. Vous vous souvenez ce que dit Jésus ? Ce n'est pas les bien portants qui ont besoin du médecin, mais les malades. Alors pour le dire très rapidement, on lui apporte un malade, il parle du péché. Il est avec un pécheur, il dit « mais c'est un malade ». Et ce n'est pas un hasard. Hein. C'est vraiment pas un hasard. Et il y a les deux choses. Hein. Et de fait, ouais, ma guérison entière. Les contemporains d'Espel disent que le 19 février, non seulement ils se sont rendus compte qu'elle était vraiment guérie, et donc c'est un miracle, mais ils disent que cette femme, qui était déjà une belle personne, quoi, ils l'ont vue changer. Elle s'est engagée sur ce chemin de la sainteté, où elle n'était pas sainte du jour au lendemain, mais il y avait quelque chose qui était changé. Elle était dans cette perspective de guérison entière, d'accueillir la grâce qui nous refait, qui nous restaure. Ah oui, ma guérison. Cette guérison qui annonce à ce que nous attendons tous, hein, que nous disons dans le « Je confesse à Dieu hein, » et la vie éternelle et la résurrection. Cette guérison qui est en fait le mystère, notre participation au mystère pascal du Christ, de mort et de résurrection, c'est pour nous recréer ma guérison entière. Et c'est très touchant que Marie va se servir de la demande d'Estelle et puis, eh oui, et la conduire plus loin. Et même avec le même mot, quoi. Hein. Ben oui, ce que Dieu donne, le regard de Dieu sur nos vies, Dieu emploie nos mots à nous.

Il y a là, oui, c'est là la dimension, je veux dire, du repentir, de la conversion, de la recréation. Chez Estelle, pour être un peu plus concret, il y a les, comment dire, les témoins. Bien sûr, il y a eu une enquête faite par l'évêque du temps, Monseigneur de la Tour d'Auvergne, hein, très vite. Et donc, on a toute cette masse d'informations. Alors, elle avait des défauts. Notamment, alors chez elle, elle pouvait être entêtée. Et puis, elle était aussi impressionnable. Et de fait, dans son parcours, hein, ensuite, lié aussi à l'appel qu'elle a reçu et l'appel au calme, hein, il y a dans sa réputation de sainteté quelque chose de la douceur. L'entêtement qui guérit et qui cède la place à la douceur. L'entêté, il veut imposer sa manière de voir, sa manière de faire. Hein. Il ne peut pas concevoir qu'il y ait un autre chemin. La vraie douceur est une très grande force. Hein. La douceur, c'est pas la mièvrerie, c'est pas perdre, c'est au contraire. Et garder l'élan, mais rester disponible pour que ce qui peut peut-être qui ne peut pas se faire par ce chemin va se faire par un autre. Et puis cette femme qui était impressionnable et qui donc de temps en temps pouvait perdre ses moyens, on le voit notamment dans l'exercice de sa mission. Elle a fait preuve d'une liberté, d'un courage, à aller jusqu'à Rome, voir le pape. Il y a eu des moments où ça a été très tendu avec la comtesse La Rochefoucauld. Elle a tenu le cap. Il y a un épisode, notamment, parce que le comte et la comtesse La Rochefoucauld étaient les propriétaires de la maison. Hein, ils ont gardé cette propriété. Et il y avait notamment chez la comtesse, avec beaucoup de bonne volonté, quand même, il y a eu une tentation un peu de mettre la main, hein, contrôler les choses. Estelle a écrit, en fait, la comtesse aurait voulu que je dise que la Sainte Vierge était apparue pour sa famille. Mais non, ce n'était pas pour sa famille, c'était pour tout le monde. Et notamment en lien avec la fondation du couvent, ou les projets. À un moment, la comtesse et le comte envisage d'écrire une lettre, prépare une lettre à l'archevêque de Bourges pour qu'ils aient le contrôle sur les gens qui auront accès à la chapelle. Alors d'une façon charismatique, ça les a surpris eux-mêmes, Estelle, qui était dans la maison, a eu connaissance de cette conversation qu'ils avaient tous les deux dans leur salon. Et elle, toute domestique qu'elle était, elle est allée ouvrir la porte du salon, elle a forcé la porte du salon, et elle s'est campée devant eux, elle a dit « Ce que vous voulez faire, c'est pas ce que la Sainte Vierge a voulu ». Ils ont été stupéfaits. Et la comtesse racontait cela en disant « Mais je ne comprends pas, quoi. » Enfin, elle ne s'est pas laissée impressionner, quoi. Et, ouais, douceur, ma guérison, et les petites choses, là. Et c'est pour ça, et je parlerai ensuite demain, après-midi, hein, cette parole de Marie, publie ma gloire, et puis au-delà de publier ma gloire, cette mission qu'Estelle a reçue au mois de juillet. Hier, en vous rapportant l'apparition du 2 juillet, hein, il y a eu 1er, 2, 3 juillet, je soulignais rapidement que Marie, ce jour-là, élargit l'horizon d'Estelle en lui disant « Le cœur de mon fils a tant d'amour pour le mien qu'il ne peut rien me refuser. Par moi, il touchera les cœurs les plus endurcis. » Et puis Marie va dire « Je suis venu particulièrement pour la conversion des pécheurs. » Et elle lui dit « Est-ce que ta guérison n'est pas un des plus grands signes de ma puissance ?» Et ta guérison, justement, cette guérison qui est l'œuvre de la recréation, qui est l'œuvre de la grâce, et qui est un plus grand signe de ma puissance,

0: Estelle, tu as laissé la grâce du Christ te visiter. Alors tu vas continuer à apprendre. Tu as appris de moi à laisser la grâce te visiter. Toute sa vie, Estelle a grandi. Marie lui a dit, répète-toi souvent ces paroles, refais ce chemin. Hein? Et parce que tu as accueilli la grâce qui te guérit, alors tu peux être signe pour les autres. Vous voyez, il y a quelque chose hein, de ce que nous avons à faire, à vivre, qui s'enracine aussi, qui prend son origine dans ce que il nous constitue témoin, dans ce que Jésus, la grâce du Christ, opère en nous. Ta guérison n'est-elle pas une des plus grandes preuves de ma puissance ? Sa guérison. Alors, pour elle, ça a pris cette forme-là. Mais je vais revenir un petit peu en arrière sur le cheminement des apparitions. Il y a eu, hein, pour qu'elle, cette guérison s'opère, il y a eu cette première parole de Marie. Mon fils va se laisser toucher. Tu souffriras encore 5 jours en l'honneur des 5 plaies de mon fils. Tiens, guérison et plaie. J'ai mis du temps, et cette parole, les 5 plaies de mon fils, j'entendais, je la lisais. Puis un jour, c'était en parlant dans cette salle à des chrétiens chaldéens dont la paroisse s'appelait Saint Thomas. Saint Thomas l'apôtre. Je me suis dit, ah tiens, mais voilà un homme qui a touché les plaies du Christ. Et qui a été invité par Jésus à toucher les plaies de Jésus. Mais les plaies qu'il a touchées, c'était les plaies du ressuscité. Et de fait, les évangiles nous disent que Jésus, pour attester de la vérité de sa résurrection, quoi, montre ses plaies. Et à cet apôtre Thomas, hein, qui ne veut pas apporter foi à ce que lui disent les autres, aux témoins, mais qui dit « je voudrais toucher, non seulement voir, mais toucher », Jésus dit « viens, touche mes plaies, il va se laisser toucher ». Qu'est-ce à dire, hein ? Toucher les plaies du ressuscité. 5 jours. Ça paraît étonnant, hein ? Tu dois souffrir encore 5 jours, mais elle a tellement souffert. Mais oui, mais permet ou vient toucher dans ces 5 jours, c'est la durée, c'est aussi la passion du Christ, les 5 plaies, c'est pour nous dire il a porté toutes nos infirmités, les mains, les pieds, le cœur, la tête, quoi. Il y a cette symbolique là. Toutes nos souffrances, il les a portées. Et laisse-le te visiter. Et laisse-le te visiter, lui, le ressuscité, qui te montre que ses plaies, elles sont désormais glorieuses. Faire cette expérience du ressuscité, hein, là, maintenant. Alors, oui, je pense qu'on peut lire là, ce que Marie dit à Estelle de cette façon-là. Et ensuite, elle lui dit, et dans 5 jours, tu seras morte ou guérie. Eh oui, mais parce que si justement tu as accueilli cette proximité de Jésus ressuscité avec ta vie dans sa souffrance et dans toute ta souffrance, alors tu n'as plus peur de mourir. Alors, oui, puisque le ressuscité est là avec toi, tu es prêt à le suivre. Et je voudrais vous parler ici de Josué. Depuis quelques années, nous proposons ici une retraite qui s'appelle 5 jours appel voisin. Alors c'est une retraite, en fait c'est une retraite personnelle sous la forme d'un accompagnement. Alors nous avons pris conscience que de fait, ce cheminement qu'Estelle a parcouru, ça fait penser, j'allais presque dire en mieux, aux exercices spirituels de Saint Ignace. Il y a vraiment une pédagogie d'un chemin d'accueil de la grâce de Dieu qui nous refait. Alors, pendant ces 5 jours, on invite les gens à Voilà, cheminer ainsi, à prendre le temps, 5 jours. Ah oui, tu souffriras encore 5 jours. Prends, et on va, voilà. Et on, tu vas laisser résonner avec ton existence ce qui s'est passé pour Estelle. Et un jour, je reçois le téléphone d'un certain Hubert, et qui me dit, je suis bénévole dans une association qui s'appelle Simon de Sirène. Alors, c'était à Angers. C'est des maisons où des personnes très handicapées sont accueillies, hein, une colocation, il y a des personnes valides, et ils vivent ensemble une vie communautaire. Et il me dit, nous avons parmi nos personnes accueillies un certain Josué, il a la foi, mais je pense que ça serait bien pour lui de suivre cette retraite. Voilà. Alors Josué, il avait 32 ans à cette époque, et à l'âge de 20 ans, alors qu'il était un garçon un peu, je pense, un Z, quoi, un surdoué, avec des dons musicaux et autres, intellectuels, frappé d'une maladie dégénérative, à l'issue fatale, il sait qu'il va en mourir, et qui lui a fait perdre peu à peu sa mobilité, il est dans une chaise roulante, il s'exprime avec beaucoup de difficultés, il n'a plus la maîtrise de ses mouvements, il ne peut pas se tourner tout seul dans son lit la nuit. Pendant la retraite, le Seigneur avait envoyé en même temps que lui une médecin. Et c'était providentiel, parce qu'il a eu une crise une nuit, quoi. Et heureusement, elle était là. Et Josué, ouais, est inscrit par Hubert pour venir à la retraite. C'était un mois et demi avant la retraite. Puis j'ai pas de nouvelles d'Hubert. Et 2 jours avant la retraite, je prends contact avec Simon de Sirène pour dire « Mais est-ce qu'il vient bien ?» Et là, on me dit « Bah, vous savez, Hubert, il vient de mourir, très brutalement. Un cancer l'a emporté en quelques semaines. Ouais. » Mais Josué vient. Et Josué va venir avec un assistant. Et Josué est arrivé avec Timothée. Hubert m'avait dit « Oh, vu ce que vous me dites sur la retraite, je serai avec Josué pour l'aider. » Bon, Timothée vient, il me dit « Non, moi je vous laisse tout seul avec lui. » Ah bon? Eh bien, alors nous avons cheminé, Josué et moi, il a cheminé. Et, quel défi, quoi. Hein, la présence de cet homme si touchant, quoi. Qui en plus était venu, vous voyez, inscrit par Hubert, quoi, marqué par le fait que Hubert, qui comptait vraiment pour lui, était mort, quoi. Hein, cette expérience de la mort de l'être proche, quoi. Hein. Et alors, nous lisons. Et puis, je l'interroge. Le disant, Josué, en quoi ça peut être une bonne nouvelle quand Marie dit, tu seras morte ou guérie? C'est un peu en tremblant que je disais ça, mais en même temps, moi, je suis serviteur, c'est les paroles que Marie a prononcées, donc je veux bien croire que Josué aussi peut les entendre, que justement, tout le monde peut les entendre. Et alors Josué me dit, parce qu'elle sait que la mort, c'est le passage pour aller vers Dieu. Et ça, beaucoup de gens me l'avaient déjà dit, je l'avais compris, moi aussi. Et puis, il continue. Et elle sait que même si elle meurt, elle pourra continuer à aider ses parents, mais autrement. Alors là, waouh! Ah ouais. Dans la situation dans laquelle il était, quoi. Le réalisme. Oui, j'ai reçu une belle leçon de foi ce jour-là, et d'espérance, quoi. Et qui m'a fait dire, qui m'a fait comprendre aussi quelque chose de ce que Marie dit à Estelle, quoi. Oui, même pour tes parents, sois prête. Et aucune des promesses que mon fils fait est vaine. Il t'a fait cette promesse que tu allais les aider. Tu l'as entendu, cet appel. Bien oui, tu pourras. Mais fais-moi cette confiance jusque-là. Ah oui. Mais le lendemain, mon fils te rend la vie, tu seras guéri samedi. Alors Estelle dit, si j'avais le choix, j'aimerais mieux mourir maintenant que tu es bien préparé. Bon. Et Et Marie lui dit en souriant, « Ingrate, si mon fils te rend la vie, c'est que tu en as besoin. » Alors je vais m'arrêter aussi sur cette parole-là. Estelle dit, « Mes parents ont besoin de moi. » Et c'est pour ça que je demande la guérison. Hein. Et il y a quelque chose de très noble. Notre évêque, il met beaucoup ça en lumière. Hein. Sa demande est liée à ce qu'elle considère comme sa mission. Quand je dis qu'elle considère, la Providence lui a montré hein, le cheminement que je vous ai rapporté hier. Hein, telle maturité à l'âge de 20-22 ans de cette femme qui choisit ça, quoi, ce chemin. Elle sait que ses parents ont besoin d'elle. Mais quand Marie lui annonce qu'elle va guérir, c'est lui dit « Tu as besoin de la vie. » C'est d'abord ton besoin à toi. C'est un cadeau. Tu as besoin de cheminer encore. Elle a. Mon papa, qui a fait sa Pâque il y a quelques années, il avait un cœur très fragile. Et il m'a fait un jour cette confidence qui m'a marqué. Il m'a dit, tu sais... Je sais que je peux partir comme ça, d'un instant à l'autre. De fait, c'est ainsi qu'il est parti, un petit matin. Et ce qui fait que je reçois chaque jour comme un cadeau de Dieu. Ah oui, c'est que tu en as besoin. Tu en as besoin. Pourquoi en as-tu besoin? Pour grandir. Pour que la parole... que tu as reçu puisse vraiment s'enraciner et porter tout son fruit. Tu as besoin de la vie. C'est une belle parole à entendre, celle-là. J'ai besoin de la vie. J'ai besoin de vivre ce jour que Dieu me donne. Moi, je ne sais peut-être pas comment, pourquoi, hein, mais tu en as besoin. Et lui sait que tu en as besoin. Le lendemain, Marie lui dira, tes parents ont besoin de toi. Oui, mais c'est d'abord pour toi. L'adage est connu, il est éculé, mais la vérité est profonde. Tu aimeras, du moins, charité bien ordonnée commence par soi-même. Alors, de temps en temps, on le cite un peu comme un oreiller de paresse. Vous savez, quelque chose pour justifier des choses, une attitude pas tout à fait donnée. Mais il y a quelque chose de très vrai. Le premier qui m'est donné à moi à aimer, c'est moi-même. Tu aimeras ton prochain comme toi-même. Nous le savons. Nous aimer comme Dieu nous aime pour pouvoir aimer les autres. Tu en as besoin. Entendons cela. Une révélation, quoi. Estelle, c'est une révélation pour elle. Il y a la conscience. Alors sans doute que nous avons des projets les uns et les autres, nous portons des aspirations, oui. Eh oui, Dieu sait pourquoi nous avons besoin de la vie. Eh bien, et puis, je vais finir là-dessus. Ouais. Guérison. La guérison, je le dis aussi parce que nous savons que notre... D'ailleurs, notre époque, c'est une des richesses de notre époque, d'avoir mis en lumière cette solidarité à travers la chair et le sang, dans les liens de famille, dans l'hérédité. Allez, nous sommes des êtres de chair et de sang. Dieu lui-même a voulu avoir une famille. Et il y a des blessures qui marquent aussi nos vies familiales. Et ici, à Pelvoisin, Estelle, c'est pour sa famille, sa place dans sa famille. Et elle a un attachement très fort. Et là aussi, il y a eu quelque chose qui a été guéri. Il y a quelque chose qui a été guéri. Alors, pour dire ça, j'ai aussi planté un peu le décor. Elle avait beaucoup d'affection pour sa maman. Dans ce qu'on écrit... Elle était sans doute moins proche de son papa. Et elle dit d'ailleurs qu'ils n'étaient pas très bien assortis. Sa maman était plus pieuse. Hein. C'est quand ils sont arrivés à Paris qu'elle a agi avec son papa étant malade. D'ailleurs, elle a profité de la circonstance pour qu'un prêtre vienne visiter son papa. Et il a retrouvé la pratique religieuse à ce moment-là. Quel était-il, cet homme? Je ne sais pas très bien. Il y a quand même un petit signe qui fait me réfléchir. Quand Estelle a été guérie dans la nuit du 18 au 19 février, vous savez ce qu'a dit son papa? Il a dit « Nous avons retrouvé notre pain ». Nous avons retrouvé notre pain. Super. Sa fille est guérie. Ah ben super, elle va pouvoir à nouveau gagner notre pain. Ah oui. Hein. Oui, il y a quelque chose de dur. Et de fait, Estelle reste avec ses parents dans la maison, comme je vous l'ai dit, hein, après sa guérison. Mais de fait, c'est le Seigneur qui a pris possession de sa vie. Est-ce que Jésus dit lui-même dans l'Évangile, hein, on sera opposé dans la même famille, le père contre son fils, etc. Ouais. Ben, elle l'a connu. Elle l'a connu, c'est pas elle qui a provoqué, mais puisque le Seigneur l'avait guérie, elle s'est engagée au service. Alors, ça prenait une forme très concrète. Je vous ai peut-être dit, elle avait la main verte, elle était très douée. Donc, elle aimait fleurir l'Église, elle rendait service. Et puis, voilà, elle était disponible. Et ses parents en ont pris ombrage. Et ils sont devenus un peu jaloux. Et c'était au mois de juin, hein, dans cette époque, juin-juillet, un jour, le matin, tôt, elle les avait salués, puis elle était partie faire de l'ouvrage. Ils disent « Où est-ce qu'elle est ?» Ils ne savent pas qu'elle est dans la pièce. Et à un moment, elle les entend dire, eux ne savent pas qu'elle les entend. « Ah ouais, on la gêne, elle attend plus qu'une chose, c'est qu'on disparaisse. » Alors elle dit, elle écrit cela, elle dit « Oh, quelle blessure !» Mais je rends grâce à Dieu, parce que l'affection que j'avais à l'égard de mes parents était trop humaine. Elle a conscience qu'il y a quelque chose qui doit, un ordre nouveau. Quand Jésus nous recrée, il nous recrée, il y a un ordre autre. Il nous redonne la vie. Il nous redonne tout. Et, ah oui, comme il le dit, en mettant le glaive, en séparant ce qui doit être séparé pour que ce soit uni en lui, la guérison. Elle a été visitée. Et c'est très touchant. Je vous dis, elle a un style extrêmement concret, hein, comme elle raconte les choses avec une sobriété. C'est très objectif, son récit. Et puis cette confidence, ouais. Heureusement, elle remercie. Alors sa famille, dans ce que Estelle a souffert, il y a quelque chose dont je ne vous ai pas encore parlé, qui concerne sa sœur aînée. Je vous ai dit, sa sœur aînée, Geneviève, qui avait 2 ans de plus qu'elle, s'est mariée très vite, à peu près au moment, je pense, si je compte bien, c'était juste avant qu'Estelle rentre au couvent. S'est mariée contre l'avis de ses parents, avec un certain Jean-Baptiste Petitot. Et cet homme, Estelle dit, c'était un misérable. Pourquoi? Il avait une bonne situation, mais en fait, il a délaissé son épouse. Ils ont eu 2 enfants. Une petite fille, d'abord, qui portait le même prénom que sa tante. Elle s'appelait elle aussi Estelle. Puis un petit garçon, dont j'ai oublié le prénom. Mais en tout cas, Geneviève a été délaissée par son époux, elle a souffert du froid et de la faim, si bien qu'elle est morte d'épuisement, en laissant ses 2 orphelins. Estelle, sa sœur, s'est dévouée. Alors, le beau-frère, il était anticlérical, il bouffait du curé, il avait dit que si un prêtre venait, il le mettrait à la porte. Hein. Alors Estelle s'est débrouillée pour qu'à un moment où il était au travail, un prêtre vienne. Puis à la force d'insister, elle a obtenu que son beau-frère accepte que Geneviève revienne dans la maison familiale. Estelle l'a installée dans son lit. Et Geneviève, comme ça, est morte paisiblement après s'être réconciliée avec ses parents. Elle a Et donc, Geneviève est morte très saintement, 1864, réconciliée avec Dieu et sa famille, laissant donc deux orphelins, mais le petit garçon ne lui survit pas. Il meurt à peu près un an. Et le beau-frère en question, quelque temps après les funérailles, il écrit une belle lettre, tiens, encore une lettre. Il écrit une belle lettre à Estelle, en lui disant, je voudrais vous épouser pour donner une mère à mes enfants. Ouais, il manque pas de toupet, le type. Hein. Il manque pas de toupet. Alors elle lui écrit m'occuper de mes neveux, donc c'était avant la mort du petit, oui, donc c'est très peu de temps, quoi. Vous pouvez compter sur moi. Quant au mariage, vous avez fait assez d'une malheureuse, hein. Vous n'en ferez pas deux. Mais concrètement, elle a dû s'occuper aussi de cette nièce. C'est pour ça que dans sa lettre, hein, à la fin, elle parle, ouais, et elle parle aussi du fait de devoir, comment dire, soustraire cette nièce aux mauvaises influences. Parce que le beau-frère, il va chercher à récupérer sa fille. Et quand, en 1876, hein, quand Estelle est guérie, là, mais durant le printemps, il revient à la charge. Hein, et ça la trouble. Et quand Marie lui dit du calme, c'est aussi par rapport à ça. Parce qu'elle a souci tellement légitime, quoi. Mais de fait, cette petite nièce, Estelle, dont la tante dit, oh, elle n'était pas très intelligente, va se montrer très ingrate. Elle va partir à Paris, va demander de l'argent, et puis ne donnera plus de nouvelles. Et Estelle est morte sans savoir ce qu'était devenue sa nièce. Et elle écrit, elle ne peut pas savoir la souffrance qu'elle m'a causée. Mais je prie pour elle tous les jours. Et dans le récit qu'elle fait, on voit, il n'y a pas d'amertume. La guérison peut se vivre aussi sous ce mode-là. La guérison est l'œuvre de Dieu, quoi. Elle est un échec aux yeux des hommes. Hein. Elle a fait tellement l'ingratitude. Et on ne voit pas d'amertume. Et en revanche, elle apprend, durant l'année 1877, que son beau-frère est malade. Il était fonctionnaire, donc il va dans un hospice pour être soigné. Les prêtres, à cause des lois anticléricales, n'avaient pas le droit d'aller dans ces hospices. Estelle se débrouille pour qu'une dame aille visiter son beau-frère. Et cette dame vient avec un scapulaire et apporte à cet homme le scapulaire en disant « Voilà ce que votre belle-sœur vous offre. » Et l'homme fond en larmes. Et dans son adolescence, il avait été au petit séminaire. Il avait tout plaqué, quoi. Mais là, le cœur de Jésus, ouais, l'emporte. Il se confesse et meurt quelques jours après.
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0: Bonsoir, bonsoir à tous. Dans l'actualité, fin de l'alerte orange aux orages ce dimanche dans les Bouches-du-Rhône et le Var. Ce samedi, un violent épisode de grêle, bref mais intense, s'est abattu sur Marseille. Les grêlons, qui mesuraient jusqu'à 5 cm de diamètre, étaient accompagnés de fortes pluies. C'est un record absolu. Depuis le début de l'année, déjà 98 000 hectares sont partis en fumée en France. Dans le sud-ouest, la situation reste critique, avec près de 200 000 personnes évacuées au total. En Gironde, des dizaines de milliers d'hectares ont déjà été ravagés par les flammes. Et sur le terrain, les pompiers ont eu l'appui ce samedi d'un A400M, un avion militaire capable de larguer 20 tonnes de retardant. 6 hommes présentés à la justice ce samedi après la découverte d'armes à Sarcelles. Ça remonte au 11 juillet dernier, un signalement qui alertait en fait sur un projet d'attentat contre une synagogue. S'en est suivi la fouille d'une voiture qui a permis de saisir une Kalachnikov et un pistolet. Les suspects sont mis en examen notamment pour détention d'armes. Prudence si vous allez vous baigner. 274 personnes sont mortes par noyade en France cet été, d'après le dernier bilan du gouvernement. La majorité arrive dans des zones de baignade non surveillées ou interdites. Les enfants de moins de 18 ans et les personnes de plus de 60 ans sont les plus touchés. Ces vacanciers sur la plage essaient de rester prudents. On les écoute.
1: Bon, je commence par être prudente. Et puis, je fais attention en descendant. Je ne vais plus loin parce que j'ai une appréhension maintenant de l'eau. Chose que je n'avais pas plus jeune.
2: Celui qui est 8 ans, il s'est déjà bien nagé, donc je peux le laisser un petit peu autonome. Mais ma petite fille qui a 4 ans, elle, justement, il faut toujours qu'elle reste sur le bord de mer. Et comme je disais, toujours dans mon champ de vision, je ne me baigne jamais sans eux.
3: Mais moi, l'eau de mer me fait très bien. Je nage, je pense à rien. Je pense pas à ça.
0: Voilà des propos recueillis par Myriam Riahi. Et puis en cyclisme, Richard Carapaz, roi de l'Alpes d'Huez. L'équatorien a remporté en solo la 20e étape du Tour de France ce samedi au terme d'une journée dantesque avec plus de 5400 mètres de dénivelé positif. Derrière, le français Paul Sexas lui concède du temps et manque le podium au classement général. Ce dimanche, le tracé de la dernière étape du Tour sera modifié pour soulager les forces de l'ordre mobilisées sur les incendies en Gironde. Le parcours va se voir réduit de 89 km avec un départ d'ailleurs qui sera fixé désormais du côté de Paris. Voilà pour l'essentiel de l'actualité, c'est la fin de ce flash.
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6: Béné.
7: Béa.
6: En goguette.
7: En bicyclette. Le long du... Alors là, on vient de s'arrêter à l'écluse du port. Et bonjour.
8: Bonjour.
7: Vous vous appelez comment ?
8: Je m'appelle Vincent.
7: Vous n'êtes pas un randonneur, il n'y a pas de vélo, rien. Qu'est-ce que vous faites là ?
8: Alors là, en fait, nous, Vincent, du coup, et Amandine, avec mon épouse, on est tous les deux co-gérants de la société Les Petits Guidons. Et on a deux activités, une qui est liée autour du vélo, la réparation, la location et la vente de vélo, et une activité autour du halage, avec la gestion de 3 maisons éclusières en gîte.
7: D'accord, alors Les Petits Guidons, vous avez donc un magasin de vélo de réparation ?
8: Eh ben en fait, mieux que ça, on a un atelier de réparation mobile qui fait qu'on se déplace directement à domicile ou en entreprise ou sur lieu de la panne pour faciliter la pratique du vélo, éviter de devoir porter le vélo, etc. Donc toujours dans l'idée de faciliter, de rendre les choses plus simples.
7: Habile, comme aurait dit OSS 117, hein, c'est ça c'est... Les Petits Guidons, ah oui, donc votre atelier, il est là. Donc Bénédicte, si tu as un problème sur ton vélo, surtout tu le dis au monsieur, et il répare. Et alors l'entretien des maisons éclusières, c'est parce que vous en êtes propriétaire, affectataire, comment on dit ?
8: Non, en fait on est locataire tout simplement. On a répondu à un appel au projet initié par le département, cadre de la reprise de 3 maisons éclusières, donc une à Sassé, donc le port où on est, et deux à Montflour. Et en fait, donc le projet qu'on a porté, c'était l'exploitation de maisons éclusières en gîte. Et aujourd'hui, voilà, on gère ces 3 maisons éclusières donc, au fil de l'eau. Ce qui implique aussi l'entretien d'espaces verts, le ménage, etc. Voilà, toute la gestion. Donc c'est pour cela que je suis là en ce moment, parce que je suis en train de tailler les haies.
7: Et on vous c'est comme ça, on vous permet de faire une pause, on est sympa. Et alors là, par exemple, donc il y a des champs, il y a chambre, une douche, etc. Donc si je veux passer la nuit là, je vais sur lespetitsguidons.com.
8: Vous pouvez soit sur lespetitsguidons.com ou au fil de l'eau.com. Et vous pouvez voir les dispos et réserver directement en ligne. Et les 3 maisons éclusières proposent jusqu'à 7 couchages. 5, c'est l'idéal.
9: 7 couchages dans ces petites maisons-là ?
8: Ouais, elles font 50-55 mètres carrés. L'idéal, c'est plutôt 5, 7. C'est vraiment du ponctuel. 5, c'est vraiment bien. Il y a souvent 2 chambres à l'étage et puis un canapé convertible en bas.
7: Il y a une petite cuisine, on peut se faire son plat de nouilles.
8: Ouais, il y a tout ce qu'il faut. Il y a la cuisine, salle d'eau, etc. Il y a les rangements pour les vélos avec les prises s'il y a besoin de recharger. et les deux qui sont situés à Montflour, également du coup le canapé convertible en bas parce qu'elles sont accessibles PMR, permet aux personnes en fauteuil aussi de pouvoir profiter des logements.
7: Et vous fournissez le linge de maison ou non? On est avec son sac de couchage et comment ça se passe?
8: Non, en fait, c'est fourni, c'est tout prévu. Donc, à la réservation, on choisit le nombre de personnes, adultes et ou enfants. Donc, nous, on prépare les gîtes, notamment Amandine prépare les gîtes et fait les lits, en fonction de ce qui a été réservé. Et on fournit aussi les serviettes de toilette.
7: C'est des maisons où on peut être plusieurs en même temps? Ou alors, quand on prend le gîte, on prend le gîte?
8: Quand on prend le gîte, on prend le gîte. Non, c'est vraiment réservé pour une personne, un groupe de personnes, mais en tout cas, qui a réservé ensemble et c'est pas mélangé avec pas d'autres personnes. Non,
7: et alors, une idée, par exemple, ce soir, est-ce qu'on peut dormir là et combien ça va nous coûter?
8: Ouais, et ben en fait, le tarif, c'est de 95 euros par nuit pour le gîte, donc peu importe le nombre de personnes, donc plutôt accessible. Et après, il suffit juste de rajouter la taxe de séjour qui va être de 60 ou 70 centimes par adulte par nuit.
7: Et alors, qu'est-ce qui vous a donné l'idée? Parce que nous, ce qui nous intéresse un petit peu, c'est votre rapport à l'eau, à la rivière. Qu'est-ce qui vous a donné l'idée de faire ça? Vous habitez le coin?
8: Ouais, on habite le coin, on habite Saint-Jean-sur-Mayenne. Donc il y a une certaine proximité entre notre domicile et puis les maisons cuillères, parce que la plus loin, elle est à 10 km de chez nous. On a déjà un petit local sur le halage à Saint-Jean-sur-Mayenne pour la partie vélo. On avait envie de compléter notre activité vélo en proposant l'hébergement, parce qu'on a beaucoup de nos clients qui font l'itinérance à vélo en saison, notamment en empruntant la vélo française. Et nous, on apprécie particulièrement le halage, donc on avait envie de contribuer puis de continuer à développer notre activité en ce sens-là. Ouais.
7: Alors, vous allez pouvoir nous dire, parce que ça fait plusieurs personnes qui nous parlent de la vélo française. Alors, j'imagine que c'est un parcours, mais c'est un parcours qui va d'où à où, ce vélo française?
8: Ouais, la vélo française, en fait, c'est un parcours labellisé, on va dire, fait partie des grands itinéraires cyclables qui relie Ouistreham à La Rochelle. D'accord. Et qui se connecte. Du coup, si on fait l'intégralité, c'est ça. On peut faire des tronçons. Nous, en Mayenne, on a la chance d'avoir quasiment une partie sur halage. Donc, c'est très apprécié des familles parce que c'est plat, c'est dans la nature, c'est sécurisé.
7: Sans danger, ouais.
8: C'est sécurisé. Donc, c'est hyper apprécié, c'est hyper accessible, c'est vraiment bien. Et des parties plus vallonnées, mais globalement, c'est un parcours qui est assez accessible. Après, Normandie, au-dessus d'Offron, c'est un peu plus vallonné, Partenay un peu plus vallonné. Et puis après, l'avantage aussi, c'est qu'il est relié avec d'autres itinéraires, comme par exemple la Vélocénie, qui fait Paris-Mont-Saint-Michel, donc hauteur de Donfron, pour rejoindre la Vélocénie sur le Mont-Saint-Michel.
7: Ah oui, on a eu Edith qui faisait ça. Ouais.
8: On peut rejoindre, après la Loire à vélo. Si on va jusqu'à La Rochelle, on peut rejoindre la Vélodyssée. Enfin, là, il est aussi connecté à d'autres itinéraires pour ceux qui veulent aller plus loin ou un peu plus de temps.
7: Ouais. Ouais, donc c'est bien calé quand même. C'est vraiment bien. Et alors, vous faites ça essentiellement l'été, enfin, j'allais dire d'avril à octobre, non? Ou toute l'année?
8: Non, on fait ça toute l'année pour les deux activités, que ce soit pour le vélo ou pour les gîtes. Après, toute la partie itinérance à vélo, location estivale, forcément, c'est plus concentré au niveau des vacances. Majoritairement, on va dire l'été. Après, l'activité vélo et gîte tourne toute l'année, parce qu'on a des personnes qui font du vélo au quotidien, ou si on a une grosse partie de notre activité en entreprise.
7: Et est-ce que vous avez l'impression que les randonneurs viennent pour le calme, pour les oiseaux, pour la faune, est-ce qu'ils ont une idée particulière ou non? C'est vraiment au fil de l'eau, on profite.
8: Eh bien, ça dépend. En fait, il n'y a pas de profil type. Hein. Il y a des gens qui viennent qui sont effectivement en itinérance, que ce soit à pied, à vélo. Il y a des gens qui viennent passer les vacances, mais qui vont rayonner avec leur vélo, mais qui vont rester une semaine. Il y a des personnes qui vont avoir leur famille aussi, ou qui viennent à un mariage, choses comme ça. Donc, il y a vraiment de différentes possibilités.
7: C'est très varié. Ouais.
6: Béatrice cherche désespérément des amoureux de la faune et de la flore de la Mayenne, et pour l'instant, on n'a pas.
8: Ah bah, faut continuer, il y en a, faut continuer à chercher.
7: On va trouver, on va y arriver. Ah bah super, bah écoutez, on va vous faire un peu de pub quand même. Donc les petits guidons, donc le petitguidon.com, j'imagine. Ouais. Et voilà, si vous voulez dormir dans une jolie maison éclusière, donc il y a l'écluse du port ou alors à Montflour, vous avez dit.
8: Et du coup, à Montflour, il y a l'écluse à la Richardière. Celle-ci pour les amoureux de la nature, parce qu'elle est accessible uniquement à pied ou à vélo. On ne peut pas y aller en voiture. Donc encore un peu plus immergé dans la nature. Et puis l'écluse de la Fourmondière, qui est juste à côté de la guinguette de Montflour. Donc on veut jouer lié l'utile et agréable aussi. C'est sympa de pouvoir aller boire un verre ou manger à la guinguette juste à côté.
7: C'est sympa. Et vous pouvez même louer des vélos. Donc là, ça, c'est à Saint-Jean-sur-Mayenne. Il faut aller à Saint-Jean.
8: Eh ben, pas forcément. En fait, moi, je les dépose directement au vœu. Quand des clients louent les gîtes et veulent des vélos, les vélos les attendent dans le gîte directement.
7: Merci beaucoup, Vincent. Et puis à bientôt. Bon rendez-vous, hein. J'espère qu'on ne vous a pas beaucoup retardé, mais vous étiez tout seul là, sur le bord de l'eau. On s'est, n'écoutant que notre grand cœur, on s'est arrêté.
6: Merci beaucoup, Vincent.
8: Merci, moi.
6: Petite halte à l'écluse de la Fourmondière. Nous sommes attablés avec Béa. On pensait pouvoir déjeuner à la guinguette qui est fermée, mais qui est quand même un lieu très bucolique et surtout face à une ancienne usine d'amiante dont Béatrice va nous parler.
7: Ouais, je vais vous saouler même parce que je suis très très déçue, j'avais très faim et c'est fermé. Donc voilà, mardi, c'est fermé. Bref, là, on est vraiment en face d'un site qui est témoin d'une histoire industrielle, alors qu'on est quand même assez loin de Laval, on est à 12 km encore. Et puis une histoire industrielle assez récente, puisque sur l'écluse de la Fourmondière, il y avait des moulins, deux activités de minoterie assez importantes. Parce qu'en fait, avec des chutes importantes, il y a quasiment 2 mètres de chute, il y avait deux minoteries, la minoterie de Rochefort sur la haute Fourmondière, et là on est sur la Fourmondière inférieure, et c'est la minoterie de La Rochelle. Parce qu'il y avait pas mal de paires de meules, etc. Donc c'était assez intéressant. Ça n'a pas fonctionné très très longtemps, ça s'est arrêté assez vite. Et ce sont à ce moment-là deux industriels lavallois, dont Frédéric Chapelet et Jules Pivert, qui ont racheté les moulins, dont le moulin de Rochefort. Et c'est devenu de l'industrie cotonnière. Ils ont fait du coton, donc ce qui nécessite beaucoup d'eau, d'où de la proximité de la Mayenne. Et c'est pareil, ça n'a pas duré très très très très longtemps. Elle va connaître son apogée dans les années 1870 à peu près. Ça va s'arrêter assez vite parce qu'il y avait beaucoup de chômage. Et à ce moment-là, l'unité de La Rochelle, tout le moulin va être détruit. En revanche, les deux industriels, la Chapelet et Pivert, vont garder le Rochefort, l'usine de Rochefort, et ils vont faire une activité totalement novatrice et dangereuse aujourd'hui, puisque c'est totalement has-been, si je puis dire. Ils vont fonder une société, la Compagnie française de l'amiante du Cap. Donc une usine qui fabriquait de l'amiante, dont on le sait très bien, hein, dans les années 70, tout était construit avec de l'amiante, il y en avait partout, dans les murs, dans les toits, comme isolant, etc. Et c'est une activité qui s'est arrêtée fin du 19e, vers 1899, 98, etc. En revanche, il y a tous les restes de cette usine-là, de l'autre côté. Alors, c'est de l'autre côté de la rivière. Alors, c'est à la fois joli, ça donne un certain cadre, puis à la fois, c'est pas beau, parce que c'est en vrac, c'est complètement en ruine. Alors, il y a ce pont aussi qui ressemble un peu à un pont industriel aussi. Il a une facture un peu industrielle. Donc, ça fait un drôle de mélange, mais ça donne aussi le charme à cette rivière qui a été, certes, on a vu depuis le début de notre périple, très bucolique. Mais là, on est dans la partie un peu dure de la Mayenne, avec son activité industrielle, son activité commerciale. Voilà. Enfin, quand même, la guinguette est fermée. Et ça, c'est quand même terrible.
6: Oui, complète, effectivement, avec le côté industriel, puisque le pont est pas très joli, mais avec ses rambardes très, très rouges en ferraille. Et comme toi, je trouve, elle est un peu détruite, cette usine. Mais ce côté brique, avec un peu côté un peu mosaïque, on y trouve presque un charme un petit peu à ces arbres qui poussent à l'intérieur. Ouais, je ne sais pas ce qu'ils vont en faire, mais on voit qu'autour, il y a quand même quelques constructions qui ont été rénovées. Et au-dessus, le village de Rochefort, c'est vraiment un petit endroit où il y a plein de petites maisons assez anciennes qui sont complètement rénovées et qui sont plutôt ravissantes.
7: J'imagine que ça va être très compliqué à détruire, justement du fait de l'amiante. Ça coûte très très cher de désamianter. Donc j'imagine que c'est pour ça que ça reste dans cet état-là.
6: Attends, elle est quand même plein vent, il n'y a plus de fenêtres, il n'y a plus rien. Donc on va aller déjeuner à Laval du coup. Ah, 12 km avant de pouvoir déjeuner. Bon, ceci dit, la guinguette, quand c'est ouvert, c'est plutôt sympa. Allez, petit arrêt pêche.
7: Alors là, on arrive à Saint-Jean-sur-Mayenne, on est près du pont, et là, on rencontre...
10: Elliot.
11: Léni.
7: Vous êtes en vacances?
11: Oui.
7: Ça, c'est... Ouais. Vous avez souvent pêché?
10: Ouais, moi, c'est souvent.
7: Qu'est-ce que t'aimes dans la pêche?
10: Bah, tout, c'est calme, c'est... Ça passe le temps, on prend des poissons, on est content.
7: Ouais. Tu pêches quoi?
10: Tout, de la carpe, du gardon, du brochet, de la perche.
7: Il y a une aussi grande variété, là, dans la...
10: Bah oui. Bah oui, là, il y a... Là, aujourd'hui, on a pris de la perche, du gardon. On sait qu'il y a du brochet, mais on n'en a pas pris.
7: Et c'est une passion qui devient... C'est familial? Tes parents venaient pêcher ou...
10: Ben non, justement, c'est Léandre un peu qui m'a initié à la pêche.
7: Et toi, Léni?
12: Moi, je pêchais avec mon père, mais j'ai arrêté. C'est mon frère, du coup, qui a repris. Ouais. Et donc, ça m'a donné envie de reprendre. Bon, je pêche moins que lui, mais j'ai repris un peu.
7: Et alors, vous faites comme les... On voit souvent des pêcheurs avec un matériel incroyable, des tents, des espèces de viviers où ils mettent les poissons, etc. Vous avez ça, vous aussi ou...
12: Nous, on habite à côté, mais Elliot a quand même pas mal de matériel.
7: Tu demandes ça pour Noël, c'est toujours des cadeaux de pêche ou autre, non?
10: Ouais, quand même, mais...
6: Est-ce que tu photographies tes prises et...
10: Ouais, pas mal, avec mes amis. On n'a pas de concours, mais oui, on prend des photos et on montre aux copains.
6: Et alors, avec Béatrice, tout à l'heure, on a vu un autre pêcheur qui disait qu'il y avait beaucoup de silures. T'en pêches aussi, toi?
10: J'en ai jamais pris, mais oui, je sais. Je sais qu'il y en a beaucoup. J'ai essayé, mais j'en ai jamais pris.
6: Le brochet, c'est meilleur. Un brochet, par contre, tu le relâches pas, tu le manges.
10: Après, ça dépend de la taille, mais oui. Ouais.
6: J'aime bien, c'est le calme et c'est pas très... C'est pas ce qui caractérise souvent tous les jeunes. Il y a beaucoup de jeunes qui préfèrent aller passer leur après-midi avec un jeu vidéo. Toi, tu as tes faces à la petite église de Saint-Jean-sur-Mayenne, tu as des saules pleurants en face, ce petit pont. C'est un cadre qui est plutôt bucolique et plutôt joli. C'est chouette de voir des jeunes qui préfèrent passer une après-midi face à un joli cadre et pêcher, non? Tu trouves pas, Béa?
7: Oui. C'est pas courant.
10: Oui.
7: Bravo en tout cas, les garçons. Et c'est une super activité.
5: C'était la balade sur le halage de Béatrice et Bénédicte.
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2: Aujourd'hui, nous allons parler de la verte Mayenne. Nous allons parler de prés, de champs, de haies, de remembrements. Et pour en discuter avec nous, j'ai invité Antoine Kerbeau. Bonjour Antoine.
3: Bonjour Christelle.
2: Parce que vous êtes un passionné d'abord de nature et depuis des années, vous vous êtes attaché à replanter des mètres et des mètres et même des kilomètres de haies. Pourquoi cette passion déjà? Expliquez-nous, oui, pourquoi vous avez cette passion? Qu'est-ce qui vous...
3: C'est une très ancienne passion, c'est une passion qui a débuté par un état de choc que j'ai eu en 76. Au moment de la grande sécheresse, la première grande sécheresse qui a atteint notre Mayenne. Et dans les quelques mois qui suivaient, j'ai observé avec stupéfaction et grande tristesse les vieux arbres qui mouraient.
2: Ah oui, vous aviez à peine 20 ans.
3: Les vieux, j'avais pas 20 ans, j'avais 16-17 ans. Et les vieux arbres qui mouraient, et mon père décidait de procéder à la coupe des 10 arbres qui étaient morts, donc il fallait les exploiter. Et là, ça a été vraiment la prise de conscience que j'ai eue qu'il fallait faire quelque chose.
2: C'était quoi comme, par exemple, des beaux chênes de haies?
3: C'est des chênes, essentiellement des chênes, des vieux chênes qui ont terriblement souffert. Mmh. Et puis qui étaient arrivés à leur âge de maturité. Voilà, c'est la vie normale d'un végétal. Et donc, c'est ça qui m'a donné ma première idée, c'était de replanter un chêne que j'ai le plaisir de voir tous les jours quand je passe et qui est mon chêne préféré. Aujourd'hui, il a une cinquantaine d'années. Il est superbe. Je l'ai lagué, je l'ai entretenu, je l'ai cajolé, je lui parle, je le prends dans mes bras. Et voilà, donc c'était le déclic. Et le déclic m'a emmené à ensuite poursuivre cette démarche-là. Alors c'est une démarche qui est très, très personnelle, mais qui est très, très, comment dire, sociétale, si je puis dire. Je me rappelle quand j'ai commencé à planter mes premières haies sur la commune, on me traitait d'illuminé, de rétrograde, de choses qui emmerdent tout le monde. Et j'ai prouvé aujourd'hui, 40-50 ans après, que j'étais pas tout à fait à côté de la plaque, complètement dans le sens de l'histoire. Et donc, c'est ma petite satisfaction personnelle. Et donc, effectivement, j'ai essentiellement replanté des haies bocagères.
2: Et il y avait eu beaucoup de remembrements autour de chez vous?
3: Non, mais c'était l'époque, dans les années 70-80, en périphérie de Laval, où effectivement, on agrandissait les parcelles, on promouvait le gros matériel, et aujourd'hui, on le constate encore. Et donc, il n'y a pas eu de remembrement sur mon secteur à proprement dit, sauf lorsque l'autoroute Paris-Bretagne a été réalisée, où il y a eu un impact de redistribution des terres et de remembrement.
2: Mais les haies que vous plantiez autour de parcelles, c'était des parcelles qui servaient plutôt à la culture ou plutôt à l'élevage?
3: Les deux. Ouais. Donc j'ai fait surtout d'abord une sauvegarde des haies existantes qui avaient tendance à mourir. Et donc en les regarnissant, ce qu'on appelle regarnir la haie, donc j'ai regarni des haies et qui a permis effectivement de conserver les sujets anciens.
2: C'était quoi essentiellement comme essence?
3: Du chêne, du frêne et du merisier.
2: Pas de petits arbustes.
3: Ah, ce qu'on appelle des vrais arbres. Alors sur le regarnissage des haies, non, parce que en général elles sont déjà garnies. Mais effectivement sur les nouvelles haies, on replante ce qu'on appelle des arbres de haute tige, des chênes, des hêtres, des merisiers, des frênes. Et on fait ce qu'on appelle du bourrage avec de l'aubépine, avec du noisetier, avec du prunus mirobolant, enfin voilà, des choses comme ça.
2: Et vous faites des boutures ou vous
3: tout
2: plantez avec racines déjà?
3: Ah oui, alors juste en aparté, ce n'est quasiment que 80% de mes sujets propres élevés en pépinière sur mon secteur. Donc c'est vraiment des arbres d'origine locale. Et puis, pour les 20 autres pourcents, ce sont des achats de plants, racines, ce qu'on appelle racines nues. Parce qu'effectivement, ça arrive à un coût important après.
2: Alors, vous avez entouré, vous avez fait combien de kilomètres linéaires?
3: Ça va être prétentieux, plusieurs dizaines.
2: Plusieurs dizaines de kilomètres. Donc vous êtes très heureux quand vous voyez ça, évidemment, pour les oiseaux, pour le gibier.
3: Ah, non seulement pour eux, non, mais je suis surtout heureux pour les générations qui suivent. Mmh. Moi, je travaille pour moi parce que ça me fait plaisir, mais je travaille surtout pour les générations à venir. Et ce qui me navre un peu, c'est que je suis encore un solitaire dans ma démarche. Et quand on arrive sur certaines zones, c'est des zones désertiques. Le nombre de kilomètres de haies à raser en Mayenne, encore aujourd'hui, avec le peu de haies qui restent, c'est de l'ordre de la centaine de kilomètres. Et pour vous donner un ordre d'idée, le département et la région donnent des aides pour le reboisement, la replantation de haies. C'est quoi? C'est 5-6 kilomètres par an. Enfin, je caricature un peu, mais c'est très faible. Le ratio, alors qu'il reste très peu de bocage, est encore mais 20 fois, 30 fois supérieur à ce qui est replanté. Donc c'est un vrai problème et un vrai désastre.
2: Et quelles sont les... On en a parlé déjà quand même, mais quelles sont les conséquences d'un remembrement trop radical?
3: Les inondations, le ruissellement des parcelles. Vous regardez sur des parcelles en pente le long d'une route, lorsqu'il y a des pluies comme actuellement, c'est tous les sédiments qui partent dans le fossé, quoi. Donc ça, c'est un vrai problème. Et puis l'élevage a besoin de haies. Et puis la biodiversité, si elle n'a pas de haies, elle meurt. Regardez aujourd'hui, il n'y a plus d'insectes, il n'y a plus rien. Et si en plus vous supprimez les ressources minérales que les insectes peuvent trouver dans les haies, il n'y aura plus d'insectes. Déjà, il n'y en a pas beaucoup. Donc là, c'est une vraie problématique.
2: Et donc, les agriculteurs qui vous entourent, qu'est-ce qu'ils disent? Vous êtes fait des ennemis ou vous êtes fait des amis?
3: Ils sont sceptiques.
2: Sceptiques,
3: ils le font parce que, voilà. Mais il n'y aurait que, je pense très sincèrement, que ce n'est pas leur objectif.

0: Alors, fort de cette expérience et de votre amour pour la nature, vous avez pris récemment la direction du syndicat de la propriété rurale. Qu'est-ce que ce syndicat, alors ?
1: Alors, le syndicat de la propriété rurale est un syndicat, comme le nom l'indique, qui regroupe un certain nombre de propriétaires fonciers, qui a deux buts, c'est de fédérer les propriétaires en général sur le département, et puis de non seulement les fédérer, mais de les représenter. Parce que vous savez comme moi que le monde agricole a de très nombreuses instances auxquelles les propriétaires, mais on va pouvoir en revenir là-dessus, sur notre taux de représentativité, le propriétaire est convié justement à participer à ces différentes commissions.
0: Mm-hmm. Quel est votre but exactement ? Alors, combien êtes-vous par exemple ?
1: Alors nous, on est un gros syndicat, mm-hmm. Puisqu'on est regroupé au niveau national. Il y a environ 80 syndicats départementaux. Et la Mayenne a la chance d'être le deuxième syndicat en nombre d'adhérents. On est aujourd'hui, exactement sur le dernier chiffre que j'ai eu, on est 643 adhérents. Donc c'est une grosse association.
0: Quel est le premier ?
1: Le premier, c'est la Vendée.
0: Ah oui ? Vous parlez là au niveau de la France ?
1: Au niveau de la France, au niveau national.
0: Non. Par contre, vous êtes peut-être des propriétaires qui n'ont pas énormément d'hectares par rapport à d'autres départements, j'imagine.
1: Oui, la surface moyenne est très faible chez nous. On est donc de très nombreux propriétaires sur des toutes petites surfaces. Mmh. Et on a un point positif, c'est que la plupart de nos adhérents vivent sur le territoire.
0: Ils sont agriculteurs
1: ou pas, ou simplement propriétaires fonciers qui donnent à bail leur terre agricole à des agriculteurs. Mmh. Et nos chiffres disent que plus de 50% des propriétaires fonciers de la Mayenne habitent sur le territoire.
0: Ce qui est beaucoup par rapport à la moyenne nationale.
1: Oui, ce qui est beaucoup.
0: Ah, oui.
1: Parce que les gens sont très proches de leur territoire et aiment leur territoire et viennent y vivre et viennent y revivre.
0: Oui, à la retraite quelquefois.
1: Et même pas à la retraite. Enfin, moi, si on prend mon exemple, et j'en connais d'autres, moi, je suis revenu avec ma famille pour vivre en Mayenne. J'avais 36 ans.
0: Mmh.
1: Voilà.
0: Donc, il y a des propriétaires jeunes, heureusement.
1: Exactement.
0: Alors, qu'est-ce qu'on peut dire encore sur ce syndicat ? Quels sont vos...
1: Alors, syndicat,
0: vos
1: oui, donc...
0: projets.
1: Ce syndicat est un syndicat composé, donc je vous disais tout à l'heure, de 600...

0: pas si vous avez entendu parler de la SAFER. En passant par la Chambre d'agriculture, bientôt on pourra en reparler, mais nous avons les élections à la Chambre d'agriculture qui se déroulent actuellement. Mais des commissions comme la Commission départementale d'orientation agricole, la CDPNAF, la Commission départementale de l'agriculture et de la forêt. Bref, il y en a à peu près une quinzaine et on se doit d'être présent.
1: Mais ça ne disperse pas les forces d'avoir autant de commissions différentes.
0: On est un conseil d'administration très actif. Donc, chaque individu prend la responsabilité d'une commission et est là pour défendre les intérêts des propriétaires bailleurs. Parce que les intérêts des propriétaires bailleurs, ils sont quand même très réglementés par la loi de 1946 et le statut du fermage. Et sous De Gaulle, où le statut du fermage a été instauré, et avec des instances comme la SAFER qui quand même limitent de façon importante le pouvoir, le libre pouvoir du propriétaire.
1: Ça, c'est étonnant, puisqu'on est propriétaire, théoriquement. Ça, c'est en vue de protéger les territoires ou...
0: Voilà. Donc, c'était l'époque où, après la guerre, on a voulu relancer l'agriculture, le pétrole vert de la France. Et donc, De Gaulle a souhaité, avec ses amis politiques, promouvoir le statut de l'agriculteur, qui était effectivement
1: une bonne idée
0: au démarrage. Mais aujourd'hui, 60 ans après, le statut est toujours là, le fameux statut du fermage, toujours présent, et extrêmement contraignant pour les propriétaires actuels et extrêmement contraignant pour le devenir du financement de l'agriculture. Parce qu'aujourd'hui, comment voulez-vous inciter un investisseur extérieur à venir dans le monde rural et à investir dans le foncier ? Il y a deux grands carcans, la rémunération du capital, qui est quasiment pas nulle, mais qui représente 2% à peu près de l'investissement en rémunération, hors impôt foncier. Or, je vous fais un aparté, mais l'impôt foncier, c'est un impôt qui est grandissant, donc qui vient encore minorer le revenu, et puis le statut du fermage qui fait que, lorsque vous êtes propriétaire et que vous mettez votre bien en bail rural, vous avez environ 25 ans, éventuellement, pour pouvoir le récupérer et le vendre à qui vous voulez. Et quand je dis à qui vous voulez, c'est encore modulé, puisque la SAFER est là,
1: avec
0: son droit de préemption et avec son droit de révision du prix de vente. Donc, vous vendez 100, vous trouvez un acquéreur pour 100, la SAFER intervient et dit non, monsieur, c'est pas 100, c'est 50. Et 50, je le vends à monsieur Z.
1: Pas à celui qui s'était.
0: Vous avez deux choix, vous le vendez à 50 à monsieur Z ou vous retirez le bien de la vente. Donc vous imaginez la liquidité de votre bien rural et la difficulté de trouver des investisseurs étrangers et extérieurs. Oui, pourquoi pas étrangers, hein. Oui. On parle effectivement que les Chinois investissent en France, que les Belges investissent depuis longtemps en France, que voilà.
1: Sur les territoires agricoles.
0: Et la Belgique, enfin les Belges ont beaucoup investi dans le nord de la France et dans toute la Haute-Normandie. Donc, c'est un vrai problème de trouver des financements extérieurs. Or, si l'agriculture n'a pas de financement et veut toujours s'autofinancer, elle ne va pas pouvoir se développer.
1: Je vous propose une pause musicale et nous revenons avec Antoine Kervaux pour parler du syndicat de la propriété rurale.

0: Vous êtes bien sur Fidélité Mayenne, je suis toujours en compagnie d'Antoine Kerwaux, qui est donc le nouveau président du syndicat de la propriété rurale. Et sinon, nous avons parlé en première partie de son amour de la nature et de sa passion pour replanter les haies. Alors, ce syndicat propose aussi des services, le syndicat de la propriété rurale.
1: Oui, le grand atout de notre syndicat, c'est d'apporter des services à nos adhérents. Donc, on a en interne, au niveau de la Mayenne, on a 4 juristes qui sont propriétaires bailleurs, mais qui sont juristes soit de métier, soit de conseil. Et donc, on est là en appui de nos adhérents pour répondre à leurs interrogations sur des questions de bail rural, sur des questions d'impayés, sur des questions d'arasement de haies abusifs, sur des questions qu'ils peuvent rencontrer dans leur quotidien de gestionnaire. Et donc, ces conseillers, donc... sont capables de répondre aux questions des adhérents. Et c'est une activité forte. Hein. Une activité forte pour notre syndicat. C'est complexe. Donc c'est pour ça que nos adhérents s'adressent à une compétence. Ouais. Et pour vous donner une idée, on reçoit 5-6 interrogations, demandes de conseils par semaine ou tous les 15 jours à peu près. Donc c'est quelque chose d'extrêmement important.
0: Oui, oui.
1: Et qui se sait au niveau de nos adhérents et que nos adhérents se chargent de faire savoir. Dans la mesure où ils sont satisfaits de notre service. Ils conseillent à leurs amis qui sont un peu dans la même démarche qu'eux de nous appeler. Mmh. Et c'est vrai qu'en termes de conseils, c'est une activité forte. On est 5 conseillers. Et lorsque la question est un peu sensible ou difficile, on a la chance d'avoir à Paris donc une structure nationale qui est capable de traiter un sujet plus complexe et plus vague.
0: Je rappelle que vous êtes à peu près 640 adhérents à ce syndicat.
1: Voilà. Et donc, on est soutenu... techniquement, par l'association de Paris, là, donc qui regroupe l'ensemble des syndicats de France, qui a, lui, si on peut en dire deux mots, de l'activité parisienne, entre guillemets, c'est comme beaucoup de choses, c'est une activité de lobbying. Mmh. Et donc, par exemple, il y a eu un gros travail de fait, mais qui n'a pas pu aboutir, c'est le travail sur la loi sur l'avenir agricole. Et les instances parisiennes se sont battues pour obtenir un certain nombre de choses, ou du moins que ce soit inscrit dans la loi. Et malheureusement, avec les événements politiques, la dite loi n'est jamais sortie.
0: Mmh. Ils vont sûrement la retravailler.
1: Mmh. Là, nous avons également une revue intéressante. Donc, on a notre bulletin d'information, local, trimestriel. Donc, et on a surtout une revue qui est faite pour nos adhérents et qui là traite des sujets de fond.
0: Qui s'appelle
1: la revue de la propriété rurale et qui ne se trouve pas en kiosque. Hein. Il faut donc être abonné à cette dite revue. Donc voilà au niveau national. Autre action que l'on réalise sur Laval, avec l'aide de Paris, on fait des sessions de formation animées par un juriste parisien spécialisé dans le droit rural sur des thématiques aussi variées que, on en parlait tout à l'heure, que la SAFER, encore une fois, que par exemple la maîtrise des chemins ruraux. Donc ça, c'est un point important. Et puis, ce webinaire, j'aime pas utiliser ce terme-là, on est chacun devant son ordinateur à regarder. Et donc à Laval, on a eu l'idée de se dire, le webinaire, là, c'est intéressant, mais ce serait sympa qu'on puisse le faire ensemble. Et donc on a proposé à nos adhérents de venir se retrouver, donc sur chaque session de formation qui dure une heure, de venir se retrouver à Laval ensemble et de regarder et d'écouter ensemble la dite formation. Et ensuite, on échange. Et ça, c'est extrêmement fructueux.
0: Ah oui.
1: Extrêmement fructueux. Non seulement l'apport technique que va pouvoir vous faire le juriste, mais c'est ensuite le dialogue qu'il y a entre les adhérents qui sont présents autour d'un café, etc. Donc, La convivialité, c'est une démarche qui me plaît, associée à la nouvelle technologie. Mmh. Voilà. Donc on a trouvé un bon compromis et ça marche bien. Parce que sur les 3-4 derniers webinaires, j'ai eu la satisfaction d'avoir une vingtaine de personnes, vingtaine d'adhérents. Et ce ne sont pas toujours les mêmes.
0: C'est bien.
1: Donc ça tourne. Ça tourne. Mmh. Et le prochain webinaire aura lieu jeudi prochain. Là.
0: Et pourquoi dites-vous binaire, web binaire? Parce qu'il y a le juriste et un interlocuteur.
1: Pas me poser des questions comme ça. C'est technique.
0: C'est technique, voilà. Du moment que ça porte des fruits.
1: Exactement.
0: C'est important. Et vous vouliez aussi parler de...
1: Oui, effectivement, c'est les élections à la Chambre d'agriculture prochainement. Bon, ça, encore un clin d'œil par rapport à la propriété rurale. Donc, la Chambre d'agriculture de la Mayenne, puisque c'est d'elle dont on parle, il y a 33 membres qui sont élus. Donc, 33 membres divisés en 6 ou 7 collèges différents. Donc, vous avez le collège le plus important, c'est le collège des exploitants agricoles. Ça doit représenter plus de 6 000 personnes. Et puis, vous avez le collège des bailleurs.
0: C'est vous.
1: C'est nous. Donc, vous avez également donc, le collège des salariés agricoles, le collège de la coopération agricole, c'est tout ce qui concerne les coopératives qui sont représentées à la Chambre d'agriculture. Et sur les 33 administrateurs qui sont élus parmi ces 6 ou 7 collèges, vous avez le collège des exploitants, ce qui est normal, qui doit représenter 16 ou 17 administrateurs, et le collège des bailleurs, qui est représenté par, à votre avis?
0: Je n'ose pas dire.
1: Un administrateur. Et donc là aussi, ça fait sourire, quoi.
0: Oui.
1: Sachant, bon, un petit rappel entre nous, pour ceux qui ne le savent pas, quand même que les propriétaires représentent près de 30% du financement du budget de la Chambre d'agriculture par la collecte de l'impôt. Donc quand vous avez un nombre d'administrateurs aussi faible pour représenter ceux qui financent le tiers ou plus, voire plus des chambres, ça laisse un peu sourire.
0: Ça va peut-être changer, ça, non?
1: Non, c'est endémique, c'est le statut de la loi de 46, toujours la même.
0: Oui, quand même, c'est vieux.
1: Voilà,
0: tout ça.
1: C'est très très vieux.
0: Ah, bah
1: c'est
0: oui.
1: Très très vieux. Mais, nous propriétaires, j'ai vraiment insisté pour que les gens votent, et donc, uniquement pour montrer notre détermination à être représentatif de nous propriétaires bailleurs au niveau de la chambre. Ce qui n'empêche qu'on a d'excellents rapports avec la Chambre d'agriculture, avec les syndicats locaux. Donc ça, c'est bien. Mais la loi veut que.
0: Oui, la représentation n'est pas très juste, en fait. C'est ça.
1: Est injuste.
0: Et même injuste. Bon, écoutez, on a appris beaucoup de choses, Antoine, et puis déjà, on est motivé par votre goût pour les haies. C'est intéressant, quand même, de replanter. C'est une passion et c'est un bel exercice, moi, je trouve, pour les générations futures. Et puis, on va suivre l'évolution de votre syndicat et de l'agriculture en général en Mayenne. Et vous reviendrez peut-être pour nous reparler d'autres sujets autour de l'agriculture. Merci beaucoup Antoine Kerrueau.
1: Merci Christelle.
0: À bientôt.
1: Au revoir.
0: Au revoir.
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1: Un curé en mêlée, de Émeric Janson. Un prêtre peut-il mener une double vie? C'est la question que se posent de nombreux paroissiens du village de Savigny. Ils constatent que, régulièrement, leur nouveau curé, le père Adrien Muret, déserte son presbytère. Le soir, il prend sa voiture et s'absente. Et un jour, leur curé se présente avec un œil au beurre noir. Se serait-il bagarré avec un SDF? Ou bien a-t-il touché au trafic de la drogue? Les langues jasent et la situation du père Adrien devient fragile. Jusqu'au jour où le prêtre se retrouve à l'hôpital avec une fracture de la jambe. Difficile de célébrer la messe dominicale dans ces conditions. Et même l'évêque s'inquiète. Alors que se passe-t-il? Jeune prêtre arrivé dans la paroisse de Savigny après le décès du précédent curé, le père Muret n'a pas reçu un très bon accueil. La vieille secrétaire paroissiale semble presque sourde, l'organiste déprime, le couple chargé des enfants de chœur refuse systématiquement la participation des filles. L'entente paroissiale n'est pas terrible. Et plus personne n'écoute les sermons du prêtre. Il ne reste plus qu'au jeune prêtre que son meilleur ami. Mais alors il est à l'autre bout du monde, au Japon, et il lui reste aussi sa passion pour la course à pied. Et c'est pourtant du Japon, à l'autre bout du monde, que va venir la solution de la crise de solitude du père Adrien. Un rendez-vous mystérieux en pleine campagne et une équipe de 15 sportifs, mordus, costauds et bagarreurs vont totalement changer l'environnement du curé et la vie de la paroisse. Ce roman psychologique, tout en finesse et plein de rebondissements, se termine bien. Il raconte la vie difficile d'un jeune prêtre de paroisse et les clins d'œil du ciel pour dénouer les crises. Le livre est bien écrit avec beaucoup d'humour et de franchise. Cet ouvrage, parfois brutal et souvent profond, devrait intéresser tous ceux qui s'intéressent à la vie d'une collectivité, qu'il s'agisse d'une paroisse ou d'une équipe de rugby. Et ces deux mondes peuvent parfois se croiser pour le salut des âmes et des corps. On se rappelle le succès du livre « Monsieur le curé fait sa crise » paru il y a 10 ans. Il avait même été mis en scène et présenté en Mayenne. Ce roman d'Émeric Janson est de la même veine. Je vous rappelle le titre de cet ouvrage « Un curé en mêlée » de Émeric Janson, édition Casar, 240 pages, 18 euros.
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3: Commençons avec une comédie française très drôle, rythmée, enlevée, tournée en 3 semaines seulement et que l'équipe présente dans les festivals et avant-premières depuis plus de 3 mois. De la comédie française, c'est son titre, signé du duo Martin Darando et Bertrand Huskla. On leur doit notamment le programme court Brute. Bertrand Huskla est aussi comédien et il formait l'un des couples de la comédie réussie, mais qui n'a pas trouvé son public. Vacances forcées en 2025, déjà avec Pauline Clément, qui est aussi co-scénariste de la comédie française et metteuse en scène dans le scénario, metteuse en scène de Macbeth dans la maison de Molière. Dans 3 heures, Nina, Pauline Clément, dévoile sa première mise en scène, mais dans l'agitation des dernières répétitions, rien ne se passe comme prévu. Retard, stress, problèmes techniques et problèmes d'ego secouent la troupe. Commence alors une course contre la montre pour sauver la représentation à laquelle doit assister la ministre de la Culture. Si le duo de réalisateurs ne sont pas de la comédie française, en revanche, tous les comédiens le sont. Et parmi les plus connus, citons Marina Hans, Daniel Lebrun, Laurence Stocker, Julien Frison, qu'on voit de plus en plus souvent au cinéma, Christian Eck, Guillaume Gallienne en agent d'accueil dans la première séquence et Pauline Clément. À l'origine, de la comédie française devait être une série, mais lorsque le projet s'est enlisé, les producteurs ont proposé d'en faire un long métrage. Un élément a précipité les choses, la disponibilité exceptionnelle de la grande salle, la salle Richelieu, pendant 2 semaines. Même si de la comédie française ne dure que 75 minutes, c'est la comédie française à ne pas manquer cet été en salle. Autre sortie, Sur la route d'Omaha, premier long métrage de Cole Whipley. Omaha fut présenté en avant-première mondiale au festival de Sundance en 2025. Par la suite, il a également été sélectionné dans de nombreux festivals internationaux, dont Deauville, d'où il est reparti avec le prix du jury. Le film est inspiré par une loi Safe Haven, ou loi refuge, en vigueur dans l'État du Nebraska, qui autorisait des parents à abandonner leurs enfants dans les hôpitaux de l'État sans être poursuivis par la justice. Cette loi fut instaurée pour proposer une solution aux parents en détresse, limitant les avortements et concernant plutôt les nourrissons, mais dans le Nebraska, elle fut un temps interprétée comme permettant l'abandon d'enfants de moins de 18 ans. Citons encore une comédie familiale de Kate Woods, Charlie et, non pas la chocolaterie, mais Charlie et les kangourous. Charlie, c'est une petite fille aborigène de 12 ans, passionnée par les kangourous, inspirée de la série documentaire Kangourou Dundee, diffusée dans plus de 90 pays. Le long métrage est né de la volonté de Studio Canal de transposer cette histoire vraie en une grande comédie familiale. La production a auditionné plus de 300 jeunes filles à travers toute l'Australie. C'est finalement la débutante Lily Whiteley, brillante gymnaste et danseuse, qui fut choisie. Quant aux bébés kangourous, ils sont issus du refuge The Kangaroo Sanctuary, contrairement aux grands kangourous 100% numériques. Enfin, un autre film jeune public d'animation, La fille dans les nuages de Philippe Riche, réalisé en France et en Belgique, avec les voix de Louane Emra et Jamel Debbouze, une plume magique qui rend réel tout ce qu'elle écrit, vient bouleverser la vie de Providence, 11 ans, et de son cochon d'Inde, Airbag.
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3: Le trio de tête est familial, avec 2 productions Disney et 1 production Illumination. Vaiana, la légende du bout du monde, prend la tête, avec près de 750 000 entrées en première semaine, suivi de Toy Story 5, qui totalise 3 200 000 en 4 semaines. Troisième, Des Mignons et des Monstres, près de 2 millions en 3 semaines. La bataille de Gaulle réalisera finalement un très beau parcours sur la durée, avec peut-être même des scolaires à la rentrée. Le million est franchi pour J'écris ton nom, la seconde partie, en 3 semaines. Et L'âge de fer, première partie, s'apprête à passer les 2 millions avec très peu de pertes au fil des semaines, signe d'un très bon bouche à oreille. Enfin, avec 40 000 entrées, le dernier Stéphane Demoustier, La Chaleur, n'enflamme pas le box-office. Bon cinéma à toutes et à tous.

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2: Bonjour, Catherine et moi-même sommes heureux de vous retrouver pour notre émission mensuelle consacrée au plaisir de la lecture. Pour cette seconde saison, nous avons le plaisir d'accueillir chaque mois un invité qui nous fait partager un coup de cœur. C'est encore une voix qui vous est familière, que vous allez reconnaître pour ce troisième rendez-vous. Chaque semaine, au micro de notre précédent invité, il nous fait partager, avec un savoir teinté d'une pointe d'humour flegmatique, ses connaissances sur l'histoire du roman policier. Michel Perrault, bonjour.
3: Bonjour Emmanuel.
2: Bonjour Catherine.
4: Bonjour.
2: Alors pour cette émission, nous avons retenu deux livres très différents. Dans un premier temps, Catherine, vous avez choisi de nous parler de La Petite Bonne de Bérénice Bécha, un roman dramatique, simple, qui aborde des thèmes très graves. De votre côté, Michel, vous avez retenu un roman d'aventure intitulé James, signé Percival Everett. Si vous le permettez, honneur aux dames.
3: Bien sûr.
2: Alors, Catherine, nous vous laissons évoquer l'histoire de cette petite bonne de Bérénice Bécha. Pardon.
4: Alors, je vais d'abord parler en quelques lignes de l'auteur. C'est Bérénice Bécha et non pas Bécha, comme vous l'avez dit, mon cher Emmanuel.
2: Ah, tiens donc.
4: Bécha, elle est donc professeure des écoles au Havre et elle partage son temps entre l'enseignement et l'écriture. La Petite Bonne, ce livre, est paru en 2014 aux éditions Avril et a obtenu le prix des libraires 2025. Et ce livre a fait connaître l'auteur au public. Elle avait quand même déjà écrit une trilogie sous le titre « Les promesses des fleurs » que je ne connais pas. Alors ce livre. J'ai été étonnée par les premières lignes écrites en vers. Alors en vers libre, c'est déjà plus facile, on va dire. Pas de ponctuation. Et je me suis dit « Oh là là, j'arriverai jamais à lire ce livre. C'est trop bizarre, je ne m'y ferai pas. » Eh bien en fait, pas du tout. J'ai vite été happée par l'histoire et compris rapidement que l'on va passer d'un personnage à l'autre. Alors les vers libres, ils restituent les pensées de la petite bonne en alternance avec le point de vue des autres personnages. Les personnages du roman sont Monsieur et Madame Daniel. Alors qui sont ces personnages? On va commencer par la petite bonne puisque le titre était vraiment autour de ce personnage. La petite bonne, je crois avoir lu quelque part qu'elle s'appelle Eugénie, mais en fait on ne l'appelle que la petite bonne. Et elle travaille très dur pour gagner sa vie. Elle se lève aux aurores, elle rêve d'une bicyclette pour gagner du temps. Mais bon, le travail la happe et elle occupe presque nuit et jour, vous allez voir. Et donc elle travaille dans trois familles, les Massins, les Pinchard et les Daniel. Mais ce sont les Daniel qui vont nous intéresser.
2: On précise que ça se passe dans les années 30, hein, c'est ça?
4: Oui, c'est ça.
2: 1930.
4: Alors les Daniel, c'est Madame Daniel, qu'on appelle Ernestine, qui est plutôt gentille avec elle, contrairement à certaines autres patronnes. Cette Ernestine n'a pas la vie facile parce que depuis 20 ans, elle a renoncé à toute vie sociale pour s'occuper avec dévouement et exclusivité de son mari Blaise, un ancien pianiste qui a été très blessé en 1916 lors de la bataille de la Somme. Donc c'est une gueule cassée. Il est amputé des membres inférieurs au niveau des genoux et il a les mains mutilées. Je crois qu'il a des pinces en fait pour l'aider à bouger. Et donc il est en fauteuil roulant. Et un jour, Madame Daniel, sur les insistances de son mari, accepte d'aller passer un week-end en Normandie dans un relais de chasse chez son amie Irène. Elle a besoin d'un peu de liberté, un peu plus que les quelques déjeuners qu'elle accepte depuis peu. Elle va donc demander à la petite bonne de passer 3 jours chez elle, nuit comprise, pour gérer le quotidien de la maison et surtout s'occuper de son mari invalide qui ne peut pas rester seul parce qu'il faut le laver et même le nourrir. Et donc le face-à-face entre ces deux personnes, la petite bonne et Blaise, va commencer. On comprend très vite que Blaise est totalement dépressif, qu'il ne rêve que d'une chose, en finir avec la vie. En fait, pendant des années, je crois que pendant presque 20 ans, il s'est bourré de morphine pour supporter ses blessures, etc. Depuis un an, il n'en prend plus et du coup, pour lui, c'est devenu abominable. Et donc, il va demander à la petite bonne de l'aider en lui tendant un pistolet. Donc, elle va refuser, absolument horrifiée. Elle dit qu'elle ne peut pas faire ça, ni à elle, ni à lui, ni à eux. Alors il lui en veut de ce refus et il essaie de l'intimider, mais elle tient bon et petit à petit, c'est elle en fait qui va devenir la patronne. Elle va ouvrir la fenêtre de sa chambre, elle va le laisser se débrouiller avec ses repas. Et puis lui aussi, petit à petit, il va la considérer autrement que la petite bonne à qui on peut tout demander. La petite bonne, elle saisit toute sa tristesse, sa fatigue, sa rage, son impuissance. Et le dernier jour de leur cohabitation, elle décide de lui donner un bain. Et c'est une scène incroyable où elle sent que la mise à nu de Blaise lui est honteuse et pénible. Et sans se l'expliquer, pour partager sa honte, son malaise, sa souffrance, elle ôte aussi sa chemise. Il ne faut pas penser, dit-elle, agir et montrer à monsieur à quel point personne ne sera indemne de la vie. Elle, c'est le ventre marqué par l'enfant qu'elle n'a pas eu et le corps bleu des coups qu'elle a reçus de son homme, rouge aussi des travaux chez les autres. Et donc avec elle, il n'est ni invalide, ni misérable, ni victime. Il est juste un homme et il va dire « cette fille est une magicienne ». Et cette scène va les lier sûrement très profondément. Et il y a une autre chose qui va beaucoup les lier, c'est la musique. Un jour, il met un disque et là, elle l'entend de la cuisine et elle est totalement éblouie, transportée et elle est touchée par cette musique qu'elle ne connaît absolument pas. Elle n'a jamais entendu une telle musique. Et ça aussi, ça va les rapprocher. Ils vont aussi réécouter des disques ensemble et fumer pendant tout un après-midi des cigarettes.
2: Parce qu'il faut rappeler aussi que Blaise, dans sa jeunesse, était pianiste.
4: Tout à fait. En fait, avant d'être blessé, il était pianiste au Ritz, où il jouait éternellement des morceaux, notamment Debussy, et qu'il jouait sans que personne ne l'écoute, véritablement. Mais bon, je pense qu'il se prenait pour un grand pianiste, qui ne devait pas complètement être, peut-être. Mais le piano était sa vie, parce qu'en fait, il était d'une famille de notaires, je crois, et que son père aurait bien aimé qu'il soit également notaire, mais bon, a accepté cette vocation. Il lui avait même offert un beau piano à queue, qui trône dans le salon, et qu'il va ouvrir avec la petite bonne. Et donc voilà, et donc ce rapprochement fait que ils vont se retrouver. Elle va aussi lui couper les cheveux. Et grâce à elle, il va se regarder dans un miroir, ça c'est la première fois. Et là, il dit, la première chose qu'il voit, c'est le regard d'un homme apaisé. Et toute cette vie nouvelle, en fait, avec la petite bonne qu'il n'avait pas avec sa femme, elle le rend très différent et il ne pense plus du tout à son pistolet.
2: C'est ça. Et pendant ce temps-là, son épouse, elle vit
4: voilà.
2: Une...
4: Et après, c'est le soir, tout le monde va se coucher. Et là, je ne vous raconte pas la suite, parce que sinon, je vais déflorer l'histoire du livre. Mais effectivement, il ne faut pas oublier la pauvre Ernestine, qui était chez des amis, qui pensait s'amuser. Elle était un peu intimidée, mais en fait, elle n'était pas très à l'aise dans ce milieu de chasse. Et surtout, elle va découvrir que sa chère amie trompe son mari. Et ça, ça va la blesser profondément et donc elle va rentrer un peu impromptu et là voilà, elle rentre chez elle et que va-t-elle découvrir ? Lisez le livre.
2: L'art du suspense est entretenu, n'est-ce pas Michel ?
3: Mais oui, c'est bien.
2: Alors il y a cette construction un peu particulière du livre qui peut être déstabilisante.
3: Oui, les premières pages, c'est sûr que c'est... On se dit mais qu'est-ce que c'est que cette histoire ? Et puis très vite on prend le pli et c'est vrai que ça aère le récit, et ça le rend très intéressant à lire. Ça se lit très vite, mais il y a des pages qui sont des pages, je trouve, magnifiques,
4: hein,
3: sur justement ce que ressent cette gueule cassée, sur ce que ressent la bonne de tous les malheurs qu'elle a pu avoir.
4: Bah de sa vie, même.
3: Et il y a vraiment de très très belles pages.
4: Oui, ça je suis d'accord, moi j'ai beaucoup aimé ce livre et qui se lit, voilà, c'est ce que je dis, il ne faut pas s'arrêter à la construction, c'est même un peu poétique par moment, par sa simplicité, sa façon d'écrire, c'est intéressant.
2: Parce que c'est raconté à la première personne, hein, c'est ça. Hein,
4: alors voilà, elle parle à la première personne, enfin non.
2: Il y a un narrateur.
4: Là, par exemple, je vois, elle se déplace lentement, intriguée, cherche les noms, etc. Non, c'est elle. Ce sont ses pensées.
2: Ses pensées.
4: Ah, oui. Et en fait, il y a également une autre... En fait, voilà, dans le livre, il y a la prose normale. Il y a ces vers libres qui sont sur la gauche du livre. Et puis, il y a une autre partie de temps en temps sur la droite. Au début, on se demande un petit peu ce que c'est. Et en fait, c'est également les pensées de la petite bonne.
3: Mais pas que.
4: Alors, c'est là où j'en suis pas certaine.
3: Parce qu'il y a des moments où c'est vraiment, ça correspond à Blaise, Et il y a des moments où ça correspond à sa femme.
4: Alors, pour moi, cette deuxième partie, ça correspond toujours à la petite bonne. Mais quand elle est, parce qu'on ne va peut-être pas tout raconter, mais à un moment, elle est enfermée, on va dire, en prison. Et que ce sont les paroles, les pensées qu'elle a dans cet enfermement. Bon, je ne sais pas. Alors, lisez, vous nous direz ce que vous en pensez.
2: C'est un livre qui n'est pas aussi léger que prévu.
4: Ah ben non, c'est pas très léger, parce que...
3: Déjà, ça a été un peu spoilé, hein. On sait qu'elle va en prison.
4: Oh, pardon.
2: Ouais, mais pourquoi ? On ne dira pas pourquoi.
4: Non, pourquoi ? Pas du tout ce que vous imaginez. Mais, puis surtout, on voit aussi, il raconte la guerre. Mmh. Il dit à un moment qu'il ne l'avait jamais raconté. Je pense qu'effectivement, les gens qui vont à la guerre, souvent, ne parlent pas.
2: Oui.
4: Et là, avec cette petite bonne... qui n'est pas si petite, en fait.
2: Non.
4: Et ben, il va raconter sa guerre, les tranchées, comment il a été blessé, c'est abominable. Il est resté 2 ou 3 jours dans un trou d'obus, avec des personnes mortes empilées au-dessus de lui. Il sort de là, il va relativement bien. Et en fait, après, il va s'abriter à l'hôpital, où on l'avait mis avec des personnes. Et là, il y a un autre obus qui passe, et c'est là où il est complètement, on va dire, bousillé par la guerre. Et il dit aussi qu'il a été opéré 20 fois.
3: Ouais. 20 fois. Il y a un chirurgien qui voulait en faire son chef-d'œuvre.
4: Hein, oui.
3: Parce qu'il était tellement cassé de partout qu'un grand chirurgien qui venait des hôpitaux parisiens a dit « mais on doit pouvoir faire quelque chose ». Et il s'est acharné sur ce pauvre blessé qui n'en demandait pas tant.
4: Et puis ce qui est intéressant aussi, je trouve, c'est en fait c'est la femme qu'on voit un petit peu en filigrane, mais... Comment l'accompagnant peut gérer quelqu'un qui est comme ça? Là, en fait, elle a dit, c'est mon mari, il faut que je me dévoue corps et âme, mais est-ce qu'elle a bien fait, finalement? Quand on voit la petite bonne qui, elle, n'a pas l'affect qu'elle a, que sa femme a, elle le traite presque comme un homme valide. Et en fait, ça lui change aussi sa perspective de vie. Et voilà, je me dis, comment... C'est intéressant aussi de voir ça.
2: Et on voit aussi la situation de l'époque qui est décrite avec tous ces gens qui emploient des gens de maison.
4: Oui.
2: Avec notamment, il y a une bonne, je crois, qui s'est pendue chez un employeur.
3: Mais pour une bonne raison.
2: Pour une bonne raison aussi.
4: Pas une bonne. Horrible. Enfin, on comprend.
3: Oui. Non, parce qu'il y a en plus un certain rapport avec la mort.
2: Oui.
4: Oui.
3: Avec, pour le pianiste, c'est l'euthanasie. Et puis, il y a aussi les bonnes qui ont été abusées par leur employeur, qui se retrouvent avec un enfant et qui ne peuvent pas, pour des raisons matérielles, parce que si elles ont un enfant, c'est fini, elles ne travaillent plus. Mm-hmm. L'une des petites bonnes choisit de se suicider. Et notre petite bonne à nous, elle choisit d'avorter. Mm-hmm. Donc, il y a eu... Toutes ces histoires-là, en plus, c'est pas simple.
2: C'est ce que je disais, c'est des thèmes très graves qui sont abordés là-dedans.
4: Tout à fait.
2: Qui touchent à des thèmes contemporains, bien sûr. L'accompagnement des malades. Il y a beaucoup de thématiques que l'on peut facilement transposer.
4: Et on voit que cette petite bonne, donc, qui n'a pas gardé ce petit bébé, on sent que pour elle, c'est vraiment une blessure terrible, qu'elle y pense souvent. C'est une culpabilité qu'elle porte. Et qu'elle a besoin aussi justement de raconter à cet homme qui lui aussi est blessé, d'où cette mise à nu de tous les deux. Ça, j'ai trouvé que c'était un passage extraordinaire.
2: Oui, finalement, elle apporte un espoir à cet homme.
4: Oui.
2: Et quelque part, elle expie sa faute d'une certaine manière.
4: Oui, non, mais c'est vrai. Et elle lui apporte de l'espoir parce qu'il a envie de l'aider à mieux comprendre la musique. Il a envie de partager plein de choses avec elle, ce qu'il ne faisait plus avec sa femme. C'est affreux, en fait, quand on y pense. 20 ans de morphine, une année de souffrance, cette petite bonne qui arrive, qui va transformer sa vie, quand même. Et puis, malheureusement, je ne lisais le livre.
2: ça la démange de nous raconter la fin, mais elle résiste.
4: Non, mais je ne sais pas ce que vous en pensez.
3: C'est pas un happy end, quoi.
2: Non. C'est ni un happy end, ni non plus...
4: Alors la fin, presque,
3: oui.
4: On va dire.
2: La
3: dernière ligne.
4: Oui, voilà.
2: Il y a une note quand même de positive cette construction dramatique qui pourrait déboucher sur une tragédie finale. Et il y a quand même une notion assez subtile de rédemption, des notions comme ça qui sont plutôt positives. Parce que c'est vrai que les thèmes abordés sont quand même...
4: Non, c'est vrai, mais la forme des vers libres aussi allège d'une certaine manière ces thèmes, parce que comme c'est très simple, très... C'est pas dit avec pathos, donc ça passe beaucoup mieux, je trouve. Enfin, je sais pas, mais...
2: Ça allège parce qu'il y a très peu de dialogue le reste du temps.
4: Oui, très peu.
2: C'est surtout...
4: Mais il y en a pas, je crois.
2: Une narration, en fait, c'est une narration.
4: Oui, chacun raconte son ressenti.
2: C'est ça.
4: Les uns après les autres.
2: Et il n'y a pas de... Ça aurait pu être une facilité, mais c'est pas une facilité.
4: Non, il n'y a pas de dialogue. Il n'y a pas de dialogue, hein, je crois pas.
2: Non.
4: On voit Blaise qui dit j'entends la petite bonne. Au début, il l'aime pas parce qu'elle a refusé de l'aider. Et il dit je l'entends marcher, c'est une godiche. J'ai demandé à ma femme de la mettre dehors. Et puis voilà, on voit que cette première impression n'était pas la bonne, si je puis dire.
2: Bah écoutez, je sais pas si c'est sur ce jeu de mots qu'on
4: va
2: clore cette première.
3: On peut rien rajouter après.
4: Merci, messieurs.
2: Et on va s'offrir une petite pause musicale et puis retourner un petit peu dans l'ambiance du roman avec le prélude de l'après-midi d'un faune de Claude Debussy que Monsieur Blaise jouait au Ritz, comme vous nous l'avez cité tout à l'heure, avant la guerre, et qu'il aimait particulièrement.

0: Second ouvrage présenté par notre invité cette fois-ci, Michel, direction le Mississippi avec James de Percival Everett. Dites-nous Michel, j'ai l'impression que ce James nous rappelle un autre personnage bien connu des récits de Mark Twain.
1: On peut dire ça. Mais je ne dirai pas tout de suite.
0: D'accord.
1: James a reçu le prix Pulitzer cette année. Et Percival Everett est quelqu'un qui a l'habitude de recevoir des prix. Et je ne sais pas si vous le connaissez, mais juste un petit bout de biographie. C'est un Afro-Américain qui est né en 56 en Géorgie, qui a fait des études à la fois de philosophie et de biochimie, pas des choses qui sont habituellement associées, et qui a commencé dans sa carrière littéraire en 73 avec un roman qui n'a pas été traduit jusqu'à présent en français et qui s'appelle Sudder et qui est l'histoire d'un joueur de baseball professionnel. Il y a eu après Walk Me to the Distance, qui est le retour d'un soldat qui vient du Vietnam. Il y a eu God's Country, alors qui est son premier roman un petit peu parodique et dans lequel il va déjà commencer à mettre le combat qui oppose les races et qui oppose les genres. Et son premier roman en français a été publié par Actes Sud en 2004, ça fait quand même 20 ans. Et ce roman s'intéresse à un personnage qui est un romancier noir américain qui permet de parler les problèmes justement de ségrégation dans l'édition. Le roman suivant, Blessé, c'est sa première incursion dans le roman policier, mais là aussi avec un...
0: On ne l'a pas fait venir pour rien.
1: Bah non, c'est pour ça que j'ai lu Percival Everett. Avec un combat sur l'homophobie, le racisme dans le Grand Ouest américain. Et puis l'avant-dernier, alors ça c'est un roman qui est très très bien aussi, s'appelle Châtiment, The Trees en anglais, publié par Actes Sud l'année dernière, et qui est une revisite de l'affaire Emmett Till. Je ne sais pas si ça vous dit quelque chose.
2: Non.
1: C'est une affaire qui est extrêmement célèbre aux États-Unis, puisque c'est un adolescent noir qui avait fait un petit coucou comme ça à une femme blanche et qui a été attrapé, tabassé et tué par le mari et le beau-frère de cette femme qui s'est dit harcelée sexuellement.
0: Mmh.
1: Les deux hommes ont été jugés plusieurs fois. Ils ont toujours été déclarés non coupables. Et ça fait partie des grandes injustices dans l'histoire américaine. Le roman actuel dont on va parler, c'est James. Et tu avais raison, il est connu sous un autre nom. Il est connu sous le nom de Jim dans Les Aventures de Huckleberry Finn. Alors tout le monde a lu Les Aventures de Huckleberry Finn.
2: Je viens de le lire.
1: qui est la suite des aventures de Tom Sawyer, et ça fait partie des grands classiques de la littérature américaine. On a même dit que c'était un des romans fondateurs de la littérature aux États-Unis.
2: Oui.
1: Ça a été écrit en 1884. Mark Twain n'était absolument pas raciste et esclavagiste. Pourtant, quand on a repris au XXIe siècle les aventures de Huckleberry Finn, on a dit c'est pas possible d'avoir un roman comme ça parce que on utilise le mot nigger,
0: nègre.
1: Donc il fallait obligatoirement faire une révision, comme pour Agatha Christie.
2: Oui, les petits nègres.
1: Mais dans le roman d'Everett, il ne se gêne pas pour utiliser nègre. Il ne se gêne pas pour utiliser également d'autres expressions qui sont politiquement incorrectes au vu des codes actuels. James n'est pas une révision des aventures de Huckleberry Finn.
0: Ce n'est pas effet du wokisme.
1: Non, non. C'est vraiment une réécriture complète.
2: Oui, c'est ça.
1: En donnant la parole à Jim.
2: Oui, c'est un prisme différent.
1: Totalement. C'est-à-dire que ce n'est plus Huck qui parle, c'est Jim qui parle. Et ça, ça change tout, parce que ça permet justement d'introduire toute la problématique du racisme et de l'esclavage dans le 19e siècle aux États-Unis. Alors, je me suis posé la question, est-ce qu'il faut avoir lu les aventures de Huckleberry Finn,
0: qui elle-même était la suite des aventures de Tom Sawyer, qui était la version gentillette, on va dire.
1: Tout à fait.
0: Tandis que Huckleberry Finn était déjà une version plus sombre.
1: Bah, c'est un enfant un peu plus à problème. Je te dirais que, à mon avis, peut-être pas forcément. Hein, on peut lire James sans avoir lu les aventures de Huckleberry Finn. Mais par contre, quand tu compares les deux, parce que ça peut être rigolo, et ben on s'aperçoit que ça apporte quand même quelque chose.
2: Oui, c'est pour ça, moi, ça m'a donné envie de le lire.
1: Oui, exactement.
2: Je l'ai acheté en version enfant.
1: Oui, ben oui, c'est un livre junior pour les enfants. Hein.
2: Mais, oui, oui.
1: Mais ça, justement, on voit ce qu'Everett en a fait. Alors, ça se passe à la veille de la guerre de sécession, dans un petit village qui s'appelle Hannibal, et qui se situe dans le Missouri, le Missouri étant un état esclavagiste du sud profond. Jim appartient à Madame Watson, qui n'est pas méchante, Madame Watson, elle est même plutôt sympa, mais à condition que Jim travaille dur, bien sûr. Hein, parce que... Et Jim, heureusement, est quelqu'un aussi d'extrêmement gentil, en particulier avec les enfants. Et le premier chapitre commence par une confrontation avec Huck et avec Tom Sawyer, qui sont cachés dans l'herbe et qui s'amusent à lui raconter des histoires de fantômes. Il n'est pas dupe, Jim, mais il fait semblant d'y croire.
2: C'est très drôle, ça.
1: Alors, Jim vit quand même en semi-liberté. Il a sa maison, il a son épouse, Sandy, il a une petite fille, Lizzie, ce qui n'est pas la même chose que dans le bouquin de Twain. Sa femme et sa fille sont esclaves elles-mêmes.
0: Dans une autre maison.
1: Non, dans la même maison.
2: Je pense que c'est la même, oui.
1: Jim est quelqu'un d'intelligent. Il sait lire, il sait écrire, mais il préfère faire croire qu'il ne sait rien. Et il a une petite phrase qui est terrible, c'était « On gagne toujours à donner aux Blancs ce qu'ils veulent. Oui. Quand ils se sentent inférieurs, nous sommes les seuls à en souffrir. Il ne faut jamais croiser leur regard, ne jamais parler en premier. » Laissez les Blancs nommer le problème eux-mêmes. Par exemple, en cas d'incendie, ne pas dire « Voudriez-vous que j'apporte du sable ?» Mais « Oh, Seigneur Dieu, Missa, vous voulez, moi, je cherche sable, là ?»
2: Voilà. J'avais noté la même
0: chose. Non, mais...
1: Elle est extraordinaire, cette
2: phrase.
1: Extraordinaire. Et puis, bon, on retrouve ça tout le temps dans nos livres. Alors, Jim travaille, bien sûr, beaucoup. Et un soir d'hiver, alors qu'il a fendu des bûches toute la journée, il va dérober quelques morceaux de bois pour pouvoir chauffer sa maison. Et malheureusement, on s'en aperçoit. Et là, c'est terrible, parce qu'un tel crime, c'est minimum flagellation, le pire, pendaison. Jim va s'enfuir. Donc, il va devenir un esclave en fuite. Sa tête est mise à prix. On va apprendre plus tard que sa femme et sa fille risquent d'être vendues également. Alors, Jim se dit, il faut que je gagne de l'argent pour pouvoir racheter ma femme et ma fille. Mais comment gagner de l'argent quand on est un esclave en fuite ? Et il est recherché par le shérif, qui pense qu'à le pendre. Et il se dit, mais dans le Nord, l'esclavage a déjà été aboli, donc je vais me diriger vers le Nord.
0: Mais un Noir peut se vendre tout seul ou il a besoin d'avoir un Blanc qui le vende?
1: Faut qu'il y ait un Blanc qui le vende.
0: Ouais. Et voilà.
1: Après, il y aura ça au cours du récit. Il va être vendu par des Blancs. Alors, dans un premier temps, il va s'installer dans une petite île, qui est l'île Jackson, qui se situe juste en face d'Hannibal et entre les deux bras du Mississippi. Il se construit un abri, il pêche. Il va se nourrir avec
2: des poissons-chats.
1: Et puis un jour, c'est la panique, il entend des pas, il entend des bruits. C'est Huck qui est parti. Il a quitté son père parce que c'est un immonde bonhomme alcoolique et violent. Donc il est parti pour rejoindre lui aussi cette île. Il ne sait pas que Jim est dessus. Dans cette île, on est quand même très près du village. Et un jour, il y a de la fumée de leur bivouac qui est vue du village. Il n'y a pas d'autre choix. Il va falloir s'en aller. Donc, ils construisent un radeau et les voilà partis au fil du fleuve. Ça, c'est vraiment L'histoire de Kubler et Fine. Oui. C'est la partie intéressante de l'histoire de Kubler et Fine. Cette odyssée sur le Mississippi, avec des courants qui sont très forts, des bancs de sable, et puis les tas de bateaux à aubes qui passent et qui risquent de les envoyer par le fond. Alors, globalement, Everett a repris justement les personnages, a repris l'intrigue, toutes les aventures,
2: les rencontres improbables
1: que l'on retrouve dans le roman de Mark Twain. À la différence que pour Mark Twain,

0: très cultivé, exactement, puisqu'il allait se planquer dans les bureaux du juge pour prendre...
1: Pour prendre les bouquins. Oui. Donc, il maîtrise parfaitement la langue. On peut même dire qu'il est bilingue.
0: Oui, à un moment, il le dit, oui.
1: Parce que, avec les Blancs, il parle petit nègre, mais avec ses semblables, il parle un anglais parfait.
2: C'est là où c'est pas le seul, d'ailleurs.
0: Oui, c'est là où c'est extraordinaire. Tous, oui. Ils parlent tous très bien. Oui. En dehors de leur relation.
1: Je crois que ça, c'est le côté symbolique du roman.
0: En dehors de leur relation avec leur maître.
1: Et c'est bien, je trouve, ce double langage, parce que ça donne un côté ironique, ça donne un côté humoristique au roman.
0: Il apprend aux petits-enfants à parler tinaigre, si
2: voilà.
0: Je peux dire.
2: C'est ça.
1: Alors, non seulement il parle très très bien, mais en plus il sait lire, il sait écrire. Il cherche tout le temps du papier et un crayon, pour pouvoir, dans un carnet, noter toutes ses aventures.
2: Ce qui vaudra d'ailleurs des malheurs à quelqu'un.
0: Oui.
1: On ne dira pas qui.
2: On ne dira pas qui.
1: Alors, si je continue, attention, je vais spoiler.
0: on peut quand même.
1: On peut quand même. Hein.
2: On peut dire que...
0: Là, oui, parce que ça fait quand même partie...
2: Il y a des
1: avantages. Le pauvre Jim va avoir plein de malheurs.
0: Ça, oui.
1: Ça commence sur l'île Jackson. Il est mordu par un serpent venimeux, par un mocassin d'eau. Alors, il a une fièvre terrible, il a des hallucinations. Et là, c'est très amusant parce que dans ses hallucinations, il parle avec Voltaire.
0: Oui, c'est merveilleux.
1: Puisqu'il a lu dans la bibliothèque du juge Thatcher.
2: Il l'a emmené avec lui, d'ailleurs, il a un exemplaire.
1: Mais il a lu dans la bibliothèque.
2: Un exemplaire de Candide, je crois.
1: Oui. Et il parle avec Cunégonde, d'ailleurs. Et il parle de l'esclavage. Ensuite, quand Huck arrive sur l'île Jackson, il apprend à Jim que pour partir, il a dit qu'il était mort. Il a fait semblant d'être mort. Et qu'est-ce qui se passe? Si Huck est mort, c'est que Jim l'a tué.
0: C'est pour ça qu'il est parti.
1: Donc là, il y a encore quelque chose supplémentaire sur les épaules du pauvre Jim, qui non seulement est un esclave en fuite, mais en plus un meurtrier.
2: C'est ça.
1: Alors, il y a... Bon, il y a deux autres personnages dont on peut parler... Il y a un couple de charlatans.
0: Oh, mais je les adore.
1: Qui sont extraordinaires.
2: Ils sont pas recommandables, en revanche.
1: Ils sont pas recommandables, mais qui sont dans le roman de Mark Twain. Ils sont un peu moins noirs dans le roman de Mark Twain que dans James.
0: Là, ils sont plus rigolos, de façon de parler. Voilà. Mais...
1: Alors, c'est.
0: Caricaturaux.
1: C'est Louis XVII, le dauphin de France.
2: Que ça.
0: Qu'on doit appeler Sa Majesté.
1: Et le duc de Bridgewater. Ils ont trouvé une escroquerie assez lucrative, c'est de vendre un esclave, le faire s'évader, pour pouvoir le revendre. Et ils vont proposer ce modèle économique
2: bien
1: à
2: sûr.
1: Jim.
2: Bon.
1: Et puis le deuxième personnage qu'il va rencontrer, lui est un personnage historique qui n'existe pas dans le roman de Mark Twain, c'est Daniel Decatur Emmett. Daniel Decatur Emmett a créé le premier groupe de Blackface Minstrel. Ça s'appelait The Virginal Minstrel. Alors, c'est des chanteurs blancs qui font une blackface, qui mettent du cirage sur le visage et sur les mains pour chanter, pour se moquer un peu des Afro-Américains. Ce Daniel Decatur Emmett est le compositeur de Dixieland.
2: Et que ça, oui.
1: Que dire que ça. Alors, il a engagé Jim parce qu'il n'a plus de ténor dans sa troupe. Alors, il y a des scènes extraordinaires parce que tout le monde se peint en noir. Hein. Et quand ils arrivent dans un village, Jim est reconnu. Alors là, il risque le lynchage. Et il doit, bien sûr, se sauver. Alors, peut-être pas parler de tout. Il y a l'histoire du bateau à aube qui est quand même extraordinaire. Il arrive à monter dans un bateau à aube. La chaudière éclate.
2: Ah, parce qu'ils sont relégués dans la salle des machines.
1: Oui,
0: oui c'est ça, ils se cachent là.
1: Ils se cachent dans la salle des machines. Il y en a avec un autre esclave, enfin ex-esclave, mais qui est blanc de peau, et qui peut s'intégrer à la population blanche, sauf qu'il ne veut pas.
0: Oui, il dit, je me suis fait passer pour un blanc qui se fait passer pour un noir, parce qu'il faisait partie de la troupe aussi.
1: Voilà, et puis, justement... Jim lui dit, mais pourquoi tu veux pas rester blanc? Il dit, non, je veux pas rester... je veux rester un homme de couleur, parce que j'ai ma mère et j'ai ma femme qui sont noires, et pour elles, je peux pas aller vers les blancs. Et d'ailleurs, il faut que je gagne de l'argent pour

0: C'est lui qui avait reconnu d'ailleurs Dim quand il a été embauché par un ministre.
1: Oui. Ils se connaissent.
0: Norman.
2: Norman,
1: exactement.
2: Alors bon, on va peut-être aller un petit peu plus vite parce qu'après, tu vas me disputer. Il retrouve Huck et Huck arrive à le convaincre Jim de retourner à Hannibal. Parce que bon, bah, ça sert à rien, quoi, leur histoire.
0: Fuite. Oui, et puis c'est d'autant plus que la guerre de sécession est ouverte.
1: Et commence à avoir des.
2: Ça commence. Il y a déjà des troupes qui apparaissent. Et quand il arrive à Hannibal, eh ben, il apprend que sa femme et sa fille ont été vendues. Mmh. Ils ont été vendus à la plantation Graham. Mmh. Alors, la plantation Graham, c'est il n'y a pas de culture dans la plantation Graham. C'est l'horreur. C'est un élevage d'esclaves pour reproduction.
1: C'est monstrueux.
2: Alors là, Jim, il devient...
1: Ben, c'est la colère.
2: Il devient enragé, là. Oui. Il devient enragé.
1: Jusqu'ici,
2: il lance un raid.
0: Il était intelligent, mais posé, réfléchi, avec éclat.
2: Il y a quand même une limite, quoi. Donc, il va lancer un raid sur la ferme. Il met le feu. Il libère sa femme et les autres esclaves. Et il tue Graham. Mmh. Et à la fin du livre, ça se termine, je trouve, très très bien. Il y a Jim qui dit, Jim, c'est mon nom d'esclave. Maintenant, j'ai retrouvé la liberté, j'ai délivré ma famille, je vais choisir un nom qui va être un nom d'homme libre, et ça sera James.
0: Voilà. Et voilà, on ne dit pas tout à fait comment ça se finit d'ailleurs, mais on a bien dégagé, écarté le livre qui est un roman qui se lit comme un roman d'aventure avant tout.
1: Ah oui, oui, oui.
2: C'est à la fois un roman d'aventure, mais c'est aussi un conte philosophique.
0: Oui.
2: Et puis c'est un manifeste politique. Il ne faut pas oublier que...
1: Il y a de l'humour aussi, parce que moi j'ai ri.
2: C'est plein d'humour.
1: Enfin, ça m'a amusé.
0: Il y a quelques trucs intellectuels qui sont limite crédibles, quoi. Je veux dire, qui passent pas forcément...
1: Ah bah, le fait que tous les Noirs entre eux parlent normalement, voilà.
2: Mais
1: c'est un conte philosophique,
2: Il y a le symbolisme.
1: Oui.
2: Et puis, il y a la réalité.
0: Voilà.
2: Et c'est vrai que la réalité passe après le symbolisme. Il n'y a pas que ça. Il y a les histoires de la langue, mais même de l'érudition. C'est incroyable qu'un noir ait pu lire les romans de Voltaire.
0: Surtout clandestinement, puisque
1: personne... De rêver de Voltaire et de Locke, merci, mais ça ne m'est jamais arrivé.
2: C'est aussi quasiment impossible qu'un esclave noir devienne ami avec un enfant blanc. Dans l'histoire, Huck, il le traite en esclave.
0: Oui.
2: Mais là, il le traite en égal.
1: En ami. Oui.
2: Est-ce qu'il va lui apprendre? Parce que bon, il y a un truc, il y a un lien entre eux deux. Ça paraît quand même un peu...
1: Un peu tiré par les cheveux, je dirais.
2: Un peu fort de café. Et puis la fin, la Tarantino, c'est invraisemblable pour un roman américain.
0: Oui, effectivement. C'est les libertés qui sont prises, mais dans un souci quand même de réécrire d'une manière intelligente,
2: très intelligent,
0: un livre, et non pas dans la volonté bête et méchante de gommer. Parce qu'il y a un débat là-dessus, il y en a qui ont dit c'est un pastiche.
2: Pas vrai.
1: Non.
0: Mais je ne crois pas, non.
2: Ah non, c'est faux.
1: Non.
2: C'est faux. C'est vraiment un livre complet, c'est une œuvre complète.
0: C'est ça.
2: Et il a pu introduire, c'était dans les aventures de Huckleberry Finn, ces histoires de racisme et d'esclavage, que Mark Twain ne pouvait pas évoquer à l'époque. C'était impossible, il aurait été conduit au bûcher.
1: Et même là, il présente d'autres esclaves, pas que comme des saints. Il y en a un qui est quand même, qui aime bien que voir les autres se faire fouetter. Et celui qui est dans la chaudière, là, il en parle en disant c'est un esclave qui aime être esclave.
0: Oui, voilà.
1: Donc il y a aussi des personnages pas complètement purs. Et...
0: Mais j'ai pas vu beaucoup de blancs positifs dans le livre. Hein. Il n'y en a pas beaucoup.
1: Madame Watson,
2: elle est gentille, c'est son époque.
0: Elle n'est pas violente. Les ministrels,
2: ils sont pas méchants.
0: Ils sont pas méchants, mais au bout d'un moment, quand James
2: veut s'en aller,
0: là il redevient.
2: J'ai payé.
1: J'ai payé.
0: Ils sont restés sur cette notion.
2: T'es pas mon esclave. Non, mais t'as un contrat.
0: C'est ça. C'est un livre salutaire, finalement. Un livre qui, si besoin était, pour ceux qui n'en sont pas convaincus, que l'Amérique a traversé quand même une
2: période difficile.
0: Une des nombreuses périodes difficiles.
2: Alors, moi, je crois que c'est un livre qu'il faut vraiment lire.
0: Pour tout public.
2: Oui, oui. Ça permet de réfléchir justement à ce problème. Donc ça permet de s'émouvoir avec un personnage qui est un personnage particulièrement sympathique quand même. Jean est vraiment sympathique. Très. Et puis bon bah, puis on se laisse aller sur les eaux du Mississippi.
1: Exactement. Il y a un côté mentor aussi quand même. Parce qu'on voit que, bon on saura pourquoi, mais que Huck lui pose plein de questions. Pourquoi tu pries? Pourquoi tu sais faire ça? Enfin... c'est son grand frère, d'une certaine manière.
2: Huck, il sait rien.
1: Voilà.
0: Ah oui, non, Huck reste le naïf de service.
1: Voilà, et quand il entend par moment Jim parler normalement, entre guillemets, il ne comprend pas, il lui dit, mais il y a un truc bizarre, là. Qu'est-ce que tu fais, là?
2: Qu'est-ce qui t'arrive?
0: Donc, on conseille à nos auditeurs, oui. de lire ce roman de Percival Everett.
1: Merci.
2: J'étais très content de lire le petit peu.
1: Donc on va se faire.
0: Donc deux bonnes lectures. James Percival Everett aux éditions de l'Olivier et La petite bonne de Bérénice Pichat
1: aux éditions 4 avril.
0: Les 4 avril.
1: Ah non, les avril.
0: Les avril.
1: Oui, je ne sais pas pourquoi. Pourtant, je ne suis pas née le 4 avril. Donc les avril.
0: Eh bien, on va continuer notre balade le long du Mississippi avec notre pause musicale. Et un tube, Old Man River, par Paul Robeson, dans une version masterisée.

0: Poursuivons notre émission avec, comme chaque mois, la parole à un libraire indépendant pour sa sélection du mois. Ce mois-ci, nous sommes allés rencontrer Christophe Aimé, gérant de la librairie Aime Lire Anjou à Château-Gontier.
1: Bonjour.
2: Bonjour.
1: Que nous avez-vous réservé pour cette fin d'année ?
2: Eh bien, un petit florilège de plusieurs coups de cœur, à commencer par le livre de l'espagnol Javier Cercas, qui s'intitule « Le fou de Dieu au bout du monde ». Alors, peut-être plus un récit qu'un roman, puisque Javier Cercas va nous raconter sa rencontre avec le souverain pontife décédé depuis, parce que du coup, le pape François était bien vivant encore en 2024, et c'est à cette occasion qu'il va le rencontrer. Alors, Javier Cercas, qui se désigne comme anticlérical et agnostique, va être extrêmement surpris d'être approché par le Vatican pour faire cette rencontre. Et pourtant, Javier Cercas va accepter de participer à ce voyage, puisque ce voyage va emmener le souverain pontife en Mongolie, et il veut s'entourer de plusieurs personnes, et notamment de personnes de la culture. Javier Cercas a été choisi, il accepte à une seule condition, qu'il puisse avoir un entretien individuel avec le pape François et pour lui poser deux questions autour de la résurrection de la chair et autour de la vie éternelle. Alors vous savez, avoir un entretien privé avec le souverain pontife, c'est pas donné à tout le monde et on ne lui garantit pas. Mais il accepte et il va passer d'abord plusieurs jours au Vatican pour rencontrer des hommes et des femmes de foi qu'il va interviewer. Il va recueillir leur engagement, il va recueillir leur regard sur le Vatican d'aujourd'hui, la religion, sur leur engagement, leur foi. Et c'est extrêmement intéressant. Notamment, on visite aussi les arcanes du Vatican. Et donc, dans ces 15 jours qui vont précéder le voyage, nous avons une vraie découverte aussi du Vatican, des hommes et des femmes qui y travaillent et qui prêchent. Nous allons accompagner Javier Cercas et le pape François en Mongolie. Et là, c'est hallucinant parce que à 95%, ils sont bouddhistes là-bas. Et donc, la part de chrétiens est extrêmement faible. Mais ce livre m'a absolument enchanté parce que j'ai découvert plein de choses. Je trouve que c'est une excellente biographie aussi du pape François pour mieux comprendre qui il était, mais vraiment au cœur de ce qu'il pensait. Voilà, c'est un très bon livre. Et puis, il est extrêmement émouvant ce roman parce que je veux pas tout vous raconter, mais il va quand même avoir ses réponses à ces fameuses questions dont je parlais tout à l'heure. Et je peux vous dire que la fin est extrêmement émouvante. Alors voilà, qu'on ait la foi ou qu'on ne l'ait pas, ce livre est une vraie aventure spirituelle, une vraie aventure humaine. Et c'est ça que j'ai retenu dans ce livre. J'ai retenu une curiosité, une tolérance, une approche extrêmement curieuse et intéressée qui m'a enchanté. Ça s'appelle « Le fou de Dieu au bout du monde ». C'est édité aux éditions Actes Sud et ça a été signé par Javier Cercas.
1: Alors, le second livre.
2: Le deuxième livre, je commence par un hommage. Un hommage de la nation à une grande dame. Les premières pages s'ouvrent sur la cour d'honneur des Invalides. Nous sommes le 3 octobre 2023. Le président Emmanuel Macron va prononcer un discours. Il est en l'honneur de Madame Hélène Carrère-Dancausse. Hélène Carrère-Dancausse était la maman d'Emmanuel Carrère. Emmanuel Carrère a sorti, durant cette rentrée littéraire, un excellent livre qui s'intitule « Kolkhoz » et qui va être une histoire de famille, qui va être cette grande famille de femmes, d'hommes plus ou moins connus, plus ou moins célèbres, parce que lorsqu'on rentre dans l'arbre généalogique de cette famille, c'est à en perdre la tête, c'est absolument éblouissant, étourdissant, et on se dit, mais diantre, comment ces personnes sont arrivées en France et comment elles ont pu grandir, évoluer, progresser et apporter toute leur intelligence et toute leur lumière. Parce que quand la famille s'installe à Paris au tout début du XXe siècle, eh bien, je peux vous dire qu'il n'y a pas un rond, il n'y a pas grand-chose à manger sur la table et on va se débrouiller. Et quand on voit ensuite que Hélène Carrère-Dancausse va devenir cette grande dame des lettres, cette grande dame d'histoire, puisque c'était une spécialiste de la Russie, et qu'elle va devenir la première femme académicienne, on se dit « mais quel destin, quel parcours !» Alors, Colcause raconte tout ça, raconte aussi l'histoire du père d'Emmanuel Carrère qui va rester, lui, totalement dans l'ombre. Et ça aussi, c'est extrêmement touchant. Il n'y a pas que les paillettes, il n'y a pas que la célébrité, les honneurs d'Hélène Carrère-Dancausse. Il y a aussi une famille qui est unie, qui va pas toujours aller dans le même sens. Chacun sera pris par ses idées, par ses engagements. Mais Emmanuel Carrère, ici, ne dresse pas un portrait au vitriol de sa famille. Il y a toujours une très bonne distance entre tendresse, amour, mais aussi objectivité, parce qu'il n'était pas toujours d'accord avec les idées de sa mère, et parce que sa mère était très engagée dans la politique russe, hein, donc on peut bien évidemment se dire que son regard sur la Russie et ses amitiés avec les grands politiques russes, ben voilà, pouvait être aussi contesté. Alors ce livre, je l'ai trouvé passionnant. Au tout début, il est un petit peu difficile parce que on est confronté à un arbre généalogique qui nous fait peur. Et puis tout d'un coup, tout se dénoue et on plonge dans l'histoire, l'histoire de cette famille, mais aussi tout ça dans la grande histoire. J'ai trouvé ça passionnant, j'ai dévoré, j'ai lu pendant des heures et des heures, je n'arrivais plus à m'arrêter. Voilà, et pourquoi ce titre, Colcause ? Bah oui, forcément, ça fait penser à la Russie. Mais Emmanuel Carrère, lui, parle que cette famille faisait Colcause. Alors je vous laisse découvrir ce que cette expression veut dire dans la bouche et dans l'esprit de cet écrivain français. C'est aux éditions POL, ça s'appelle Colcause d'Emmanuel Carrère.
0: Alors un petit troisième pour la route, comme on dit, pour le sapin.
2: Très bien. Je vais commencer par ces lignes, ces phrases qui entament ce chef-d'œuvre. La terre nous en apprend plus long sur nous que tous les livres, parce qu'elle nous résiste. L'homme se découvre quand il se mesure avec l'obstacle. Mais, pour l'atteindre, il lui faut un outil. Il lui faut un rabot ou une charrue. Le paysan, dans son labour, arrache peu à peu quelques secrets à la nature, et la vérité qu'il dégage est universel. De même, l'avion, l'outil des lignes aériennes, mêle l'homme à tous les vieux problèmes. Ce sont les premières pages du livre d'Antoine de Saint-Exupéry, « Terre des hommes », qui rejaillit en cette fin d'année et à notre plus grand plaisir, parce que c'est une des pièces littéraires les plus importantes du XXe siècle. Ce texte est sorti à l'origine en 1939. Il va être cet autre grand texte que Le Petit Prince. Et pourquoi il ressurgit cette année ? C'est parce que un auteur de bande dessinée, de roman graphique, Riyad Satouf, a eu l'honneur et le privilège d'illustrer les pages de Terre des Hommes. Pour Riyad Satouf, ça signifie énormément, car c'est le livre le plus important dans sa vie, et de voir qu'il a pu illustrer de 150 dessins ce texte riche qui lui parle tant et qui est universel, intemporel, indémodable, eh bien, je pense que c'est un très beau livre qu'on peut faire ressurgir de sa bibliothèque ou d'inviter à faire découvrir ou redécouvrir à n'importe quelle génération, parce que ce livre, comme je vous dis, est intergénérationnel. Ça s'appelle « Terre des hommes », toute l'histoire de l'aéropostale vue à travers le regard d'Antoine de Saint-Exupéry, de sa hauteur et avec toute son humilité et son respect pour la nature et cette grande terre. C'est aux éditions Gallimard, Riyad Satouf et Antoine de Saint-Exupéry pour Terre des Hommes.
0: Voilà, il est déjà le temps de se quitter. Ça passe vite. Michel, merci de votre visite. Vous revenez quand vous voulez. C'était passionnant.
3: Oui, vraiment.
4: Si tu m'invites.
0: Ah, mais la porte, vous êtes grande ouverte, hein, n'est-ce pas, Catherine?
3: Ah bah oui, bien sûr.
0: Et puis Catherine, on se retrouve, nous, de toute façon,
3: et
0: en
3: oui,
0: janvier.
3: Les petits besogneux.
0: Avec un nouvel invité. D'ici là, on vous souhaite de belles et joyeuses fêtes de fin d'année.
4: Joyeux Noël.
3: Joyeux Noël à vous tous.
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9: Marielle avec moi dans mon salon. Dans tes mains, une tasse de thé vert. On va partir au Japon en dégustant un Sencha. Et on va te rencontrer. Donc l'émission s'appelle Regarde ailleurs. L'idée, c'est vraiment d'élargir sa vision sur soi, sa vision sur le monde à travers différentes expériences de vie, à travers différents parcours de vie. Dans cette émission, j'invite régulièrement des écrivains, des voyageurs, des photographes, des réalisateurs. Regarde ailleurs, c'est aussi ça. C'est vraiment tourner son regard vers l'extérieur de soi. Parce qu'aujourd'hui, je crois que c'est important d'enlever les œillères pour vraiment s'ouvrir et de se remettre aussi en mouvement, parce que j'aime bien dire que c'est souvent le mouvement qui nous rend vivants. Et depuis quelques jours, quelques semaines, j'essaie de te rencontrer et je sens qu'il y a du mouvement en toi, parce que tu n'es jamais là, tu m'as l'air d'être assez insaisissable. Donc prenons le temps de te rencontrer. Alors peut-être on va commencer par ça, par ton itinéraire de voyageuse, avant de voir ce que tu as développé dans ta vie professionnelle. Parce que si j'ai bien compris, l'idée c'est de mettre du sens et de la cohérence entre ce qu'on est et ce qu'on fait. Bonjour Marielle.
10: Bonjour Alexandre. Exactement, mettre de la cohérence. La cohérence, c'est vraiment le maître mot pour moi. C'est ce qui me guide, je pense. C'est suivre, être cohérente et ajouter toujours des petites choses à ma vie. Alors en parlant de voyage, je suis tombée dedans. J'ai pas envie de dire quand j'étais petite, parce que j'ai un peu voyagé, mais pas tant que ça. Mais j'ai commencé avec un voyage en sac à dos quand j'étais en école de commerce. J'ai fait Bali, voilà, un petit voyage assez simple. Puis l'année d'après, je me suis dit, bah tiens, on n'a qu'à aller en Indonésie, sur l'île de Java, sur une autre île, un peu moins touristique. Et ça m'a vraiment donné envie d'aller encore un peu plus loin. Donc j'ai... Alors pour donner un peu plus d'infos sur moi, j'ai fait une école de commerce et j'ai commencé dans la finance. Je bossais à Luxembourg et au bout de 2 ans, pour pas dire au bout de 6 mois, je me suis dit mais c'est vraiment pas fait pour moi. Et ça m'a pris un petit peu de temps parce que je me suis dit sois patiente, essaye de t'intégrer un peu, de connaître vraiment le monde de la finance. Donc je l'ai fait, mais bon, comme dit, après 8 mois, j'ai quand même commencé à préparer mon projet futur qui était de voyager en sac à dos. Donc je suis partie avec mon ami qui est mon mari actuellement. On a tout vendu, on a juste gardé une boîte à chaussures et on est parti sans billet retour. On a fait l'Asie. On a commencé par la Corée, le Japon, Thaïlande, Vietnam, Laos. Et puis on a fini en Australie pour une année avec un visa de Working Holiday Visa. Et on a fait plein de petits boulots, dont le métier de barista que j'ai appris en Australie. Mais en tout cas, cette année, c'était quasi un an en sac à dos. J'avais vraiment envie de faire ça pour être plus proche des gens, pour avoir le temps d'avoir vraiment cette immersion culturelle, parce que c'est quelque chose que j'avais découvert dans mes premiers voyages à Bali, à Java. Mais c'était jamais assez long et j'avais envie de prendre le temps de changer de vie, de me connecter à moi, de sentir, de goûter, d'apprendre, de voir que les gens ne vivent pas comme nous, qu'il n'y a pas de règles en fait dans la vie. Il suffit d'être heureux, de suivre ce qu'on a envie de faire, de s'écouter et pas de se mettre dans une case et travailler dans la finance pour moi, ce qui n'était pas du tout fait pour moi en fait. Mais j'ai aucun regret par rapport à ça, ça m'a apporté beaucoup de choses. Mais en tout cas, voilà, le voyage, ça a commencé comme ça. Après l'Australie, une année, retour pour des raisons familiales un peu compliquées en France, et puis après départ pour Berlin et 4 années à Berlin. Un peu de travail dans le e-commerce, jusqu'à ce que j'arrive à un burn-out, un truc assez sympa et à la mode en ce moment. Et c'est vraiment ce burn-out qui m'a apporté tant de choses. En fait, j'ai beaucoup de gratitude pour ce burn-out parce que j'ai fait mon burn-out et le lendemain, j'ai réservé mes billets pour l'Inde et je suis partie pour un stage de yoga avec une femme que j'avais trouvée juste extraordinaire, comme ça, vite fait, j'ai trouvé rapidement ça sur internet. Je me suis inscrite et je suis partie. Et j'ai passé un mois en Inde toute seule. Donc tous mes voyages, à partir de ce moment-là, les voyages longs, étaient seuls. Donc je suis partie vraiment à la découverte, j'étais vraiment en immersion en Inde, dans des conditions qui étaient très précaires, parce que j'avais envie de vraiment vivre l'Inde. Donc j'ai fait ça pendant un mois, j'ai appris beaucoup de choses sur moi. Le retour à la réalité était très dur, le retour à la vie citadine était terrifiant. Et ça n'a pas duré longtemps, parce que je suis retournée à Berlin, puis je me suis dit, mais attends, le yoga c'est trop bien, mais je ne vais pas m'arrêter là. Et j'ai découvert le yoga Thai Massage. Du coup, je suis repartie, pas si longtemps, pas beaucoup plus tard, je suis partie en Thaïlande pour me former au yoga Thai Massage, et j'ai passé 2 mois là-bas. Puis je suis repartie en Inde pour l'Ayurveda. Et donc j'ai passé 5 mois en Inde, dans une clinique ayurvédique, pour vraiment apprendre ce qu'était l'Ayurveda, quelle était cette médecine, comment ils faisaient concrètement, comment on soignait les gens. Et à nouveau, c'était dans un endroit complètement reclus en Inde. J'étais dans cette clinique, je suis arrivée, c'est dans des moussons, j'ai pas pu sortir pendant une semaine. C'était aussi assez perturbant et déroutant comme changement, mais c'était des moments de vie incroyables. Parce que je me suis connectée à moi, j'ai ressenti des choses, je vivais ce que j'avais pas l'impression de faire quand j'étais effectivement à Luxembourg. J'avais l'impression de ne pas vivre. Et là, je vivais à 100% du matin au soir.
9: Décortiquer un petit peu tout ça, mais peut-être une question un peu globale que j'aime bien poser. Pour toi, le voyage, c'est quoi ? Qu'est-ce que ça t'a apporté ?
10: Le voyage, c'est la vie. C'est la vie, c'est vraiment ressentir son corps, c'est avoir des émotions, c'est être connecté à ses sens. Pour moi, c'est vivre. Ne pas voyager, c'est... D'ailleurs, on ne va pas en parler, mais avoir des problèmes pour voyager, pour moi, c'est compliqué, effectivement, parce que le voyage, c'est tout simplement la vie. C'est la vie. C'est la connexion à ses sens, c'est le partage, c'est la relation, la connexion à soi, mais aussi aux autres. C'est les échanges, c'est la découverte, c'est tout simplement le bonheur, c'est la surprise. C'est la surprise. Ouais.
9: Donc toi, ce n'est pas forcément tes parents ou ta vie familiale, ton contexte familial qui t'a amené vers le voyage. C'est vraiment quelque chose que tu as révélé par toi-même.
10: Exactement. Alors j'ai un peu voyagé avec mes parents, mais c'était des voyages plutôt organisés. Mes parents, en fait, ont découvert le voyage avec le vrai voyage, j'ai envie de dire, avec moi, quand ils m'ont retrouvée dans certains pays et qu'ils ont appris à voyager d'une autre manière, à être plus proche des peuples, à sortir des hôtels, à faire des choses un peu hors des sentiers battus.
9: Tu parlais d'études dans la finance. Comment ça se fait ? Comment tu t'es retrouvée là-dedans ? Et à quel moment est-ce que tu as réussi à être à l'écoute de ta propre lumière ou de ta propre vibration ?
10: Alors, comment j'ai réussi à être là-dedans ? C'est une grande question. Mais je pense que tu as déjà entendu ça. Des fois, on a l'impression de ne pas vivre sa vie. Et en fait, je pense que ce n'était pas ma vie, la finance. Donc, je suis tombée dedans. Pourquoi ? Parce que j'ai eu l'opportunité de faire des études. Mes parents n'ont pas pu en faire. Et donc, ils m'ont offert cette chance. Et j'avais toujours besoin de faire quelque chose de très compliqué. Donc, j'ai fait un DUT. Mais après ça, je me suis dit, mais non, c'est vrai. On ne va pas s'arrêter là. On va faire une école de commerce. Et on m'a poussée. Donc, j'ai eu la meilleure école de commerce. Donc, j'ai fait ça. Mais je me suis dit, je ne vais pas juste faire un master en management. Je vais faire un double diplôme. Donc, j'ai fait un double diplôme, un master en contrôle comptabilité audit en même temps que mon master en management. Et après, je suis rentrée dans l'audit. Pour faire de l'audit, c'était vraiment le métier le plus dur. Et on se disait, mais oui, si tu fais ça, après tu réussis, après si, après tu vas gagner de l'argent, tu vas avoir du pouvoir, tu vas être manager. Et donc, c'était vraiment pas moi. Et je me suis rendu compte de ça, comme je te disais, au Luxembourg, où je me suis dit, mais attends, là, j'ai pas l'impression de vivre. Ok, j'ai un super salaire. J'ai pu m'acheter ma moto. Mais en fait, je m'ennuie. J'ai aucun impact. Je joue avec des millions, avec des investisseurs, pour moi, qui ne sont pas très intéressants. Et j'ai pas d'impact. J'ai pas d'impact dans cette vie. Si j'existais ou pas, ce serait la même chose. Voilà.

0: Et cette notion de suradaptation, d'adaptation à un système, adaptation à des besoins qui ne sont souvent pas les nôtres, qui peuvent être des projections de notre famille, de nos profs, de nos référents. Et je crois que c'est important de remettre cette notion du sens. Hein. On en parle de plus en plus, la quête de sens. Prendre le temps de s'interroger sur quelle est sa lumière, quelle est sa couleur, quelle est sa teinte intérieure. Et est-ce qu'on est vraiment à notre place aujourd'hui dans l'énergie, dans ce qu'on fait dans nos quotidiens. Et c'est vrai que j'observe autour de moi de plus en plus de gens qui... tu parlais de burn-out, hein, un terme très à la mode, où à un moment donné, on s'interroge sur cette notion du sens et c'est là qu'on arrive finalement à vivre une vie plus en phase et plus alignée avec nos valeurs et du coup, on n'a plus tellement l'impression de travailler.
1: Exactement. Ouais, on a l'impression juste de vivre et on travaille avec joie. On fait beaucoup de choses et c'est vrai qu'il n'y a pas cette contrainte. C'est vrai que dans notre société, en fait, le standard, c'est vraiment il faut travailler dur. En fait, il faut que le travail soit vraiment... Il y a ce côté labeur, il faut mériter son salaire. Et en fait, non. Je me souviendrai toujours en Australie, une personne qui m'a dit « Mais il y a une place pour chacun, il faut juste la trouver. » Et c'est vrai. C'est dommage de voir tous ces gens qui travaillent et qui ne sont pas heureux. Il n'y a pas de règles, en fait. Il n'y a pas de sur-boulot ou de sur-métier ou de sous-métier. Il suffit de faire quelque chose qui nous anime. Il faut être content de se lever le matin et pas attendre le week-end pour être heureux. Et c'est ce que j'essaie, effectivement, quand tu parlais de sens. C'est une chose à laquelle j'essaie de sensibiliser aujourd'hui les étudiants, puisque je te disais que j'enseignais en école de commerce. Alors, ce n'est pas évident, parce que mon cours est totalement différent des cours théoriques de base. Mais même si j'arrive à en inspirer quelques-uns déjà, c'est ça, de leur montrer avant qu'ils arrivent sur le marché du travail, faites quelque chose qui a du sens pour vous, qui vous plaise, et ne vous mettez pas dans des cases parce que vous allez être malheureux. Et c'est fou, mais déjà aujourd'hui, certains étudiants sont malheureux, ils ne sont pas encore sur le marché du travail, ils sont déjà tristes du boulot qu'ils vont faire. Ils sont déjà stressés, ils ont déjà peur de ne pas réussir, ils ont déjà envie d'être les meilleurs, alors qu'ils n'ont même pas commencé. Et c'est assez incroyable.
0: Et de vivre dans cette réalité, c'est pas forcément quelque chose d'évident. Tu disais en Australie, on t'a dit, on a chacun une place, il suffit de la trouver. Alors la question que je te pose, Marielle, comment on fait pour trouver sa place dans ce monde ?
1: On essaye, on ose, on expérimente, on voyage. Comme tu le disais, on va aller à la découverte d'autres personnes, d'autres peuples, d'autres traditions. Souvent, ça nous apporte une petite lumière, on teste quelque chose et on se dit, mais tiens, mais là je me sens vachement mieux. Et donc, il ne faut vraiment pas hésiter, j'ai envie de dire, à expérimenter des choses dans sa vie. Il ne faut pas rester bloqué chez soi, il ne faut pas rester enfermé dans son métier. Alors, je ne suis pas en train de dire qu'il faut changer tout le temps, qu'il faut... Non, mais on le sent, en fait. On sent souvent, si on se lève le matin, qu'on ne se sent pas motivé, si on se lève toujours fatigué, si on est toujours malade avant d'aller au travail, tous ces petits signes, des petits signaux comme ça, qui peuvent être physiques, mentaux... Ça veut dire qu'on n'est pas forcément à sa place. Il ne faut pas avoir peur d'essayer d'autres choses. Il n'y a pas d'erreur dans la vie. On ne fait pas de... Il n'y a pas de risque, quoi. Au pire, on peut toujours changer. On a du mal, j'ai l'impression, à intégrer ça. Mais changer, ce n'est pas grave. On n'est pas obligé de changer, mais changer, ce n'est pas grave. Il y a toujours une issue. Alors, sans doute, effectivement, ça demande certaines concessions. On va avoir une réduction de salaire. On va devoir limiter certaines dépenses... Des petites choses comme ça, mais ça, le jeu en vaut vraiment la chandelle.
0: J'aime bien reprendre une phrase de Satish Kumar qui disait qu'il faut arrêter de chercher du travail, mais qu'il faut vraiment créer sa réalité. Et je crois que c'est hyper important aujourd'hui. En plus, on le voit bien dans un système qui est en train de changer. On parle de nouveaux paradigmes. Donc plus que jamais, ne pas vouloir chercher un travail, mais vraiment essayer de créer sa propre réalité et de vivre pleinement.

0: Marielle, alors dans le petit échange qu'on a eu ensemble, j'ai compris plusieurs choses. Tu as parlé de l'Ayurveda, tu as parlé de massage, thaï, tu as parlé de café, tu as parlé d'école de commerce. Donc j'ai l'impression que tu es multicarte, multi-activité. Pourquoi et comment est-ce que tu organises tout ça et quel est le lien entre tout ce que tu fais?
1: Alors j'ai envie de reprendre une petite phrase que j'ai eue dans un livre là, il n'y a pas longtemps. J'ai rencontré une femme qui était extraordinaire et qui s'appelle Marie-Pierre Dillenzeger, qui a écrit un livre. Et elle me l'a offert, je l'ai rencontrée sur le marché et elle a dit, elle a mis, alors que je ne la connaissais pas tant que ça, mais elle m'a donné ce livre et elle m'a dit « Marielle, celle qui ose bouger les lignes ». Et j'ai trouvé ça assez sympa. En fait, j'ai envie de te dire, le lien entre tout ça, c'est juste de suivre mon instinct d'une part. C'est aussi d'inspirer, comme je te le disais, parce que je pense qu'il faut, des fois, faut pousser, faut aider les gens à bouger, à faire quelque chose, et faut leur offrir des choses sympas. Alors, effectivement, je travaille avec l'Ayurveda, parce que c'est mon lien avec l'Inde, je me sens vraiment liée à l'Inde, c'est une partie de moi, c'est ma deuxième maison. Et donc, travailler avec l'Ayurveda et initier mes clients à cette médecine, leur montrer comment le corps fonctionne, comment on verrait, comment leur corps serait décrypté, si j'ai envie de dire, en Inde. C'est toujours intéressant et souvent c'est très simple en fait. On revient à des notions de simplicité. Donc là, il y a l'Ayurveda, le Thai massage, c'est prendre soin aussi des autres. Donc il y a tout ce lien du soin, d'accompagnement par le corps, par la tête, par des cours, par des stages, comme je te le disais, et la notion de plaisir. Il faut se faire plaisir. Alors, je me fais plaisir dans tout ce que je fais. Je suis passionnée par tout ce que je fais. Je suis passionnée par l'Ayurveda, par le toucher avec le yoga Thai massage, par l'accompagnement. Je trouve que c'est génial d'offrir un peu de soutien à toutes les personnes que je croise, d'offrir un sourire, de partager des choses que je peux aussi partager, effectivement, comme je te disais, en école de commerce. Et avec le café aussi, c'est un plaisir. Et il y a aussi un côté social et sociable. Moi, je suis un animal. J'adore échanger avec les gens, j'adore parler, j'adore découvrir, j'adore partager. Et j'aime bien apprendre et j'aime vraiment bien donner aussi. Donc, il y a tout ce côté de donner. Et là, avec le projet de café, c'est de soutenir les femmes, c'est d'avoir un petit endroit, un vélo triporteur au marché, donc il n'y a pas plus populaire que le marché en fait pour rencontrer tout type de clients. Il n'y a pas ce côté fermé d'un café. Avoir un endroit ouvert sur un marché, c'est magnifique. Enfin, t'accueilles un petit papy qui a 90 ans, puis à côté, t'accueilles un ado qui a 16 ans. On voit tout et je trouve ça génial. Donc il y a ce lien, il y a le soin, il y a le plaisir.
0: Et sur les marchés, c'est vrai que ça fait penser aussi peut-être à une inspiration liée au voyage, hein, tout ce qui est street food en Asie. Beaucoup de gens sont là avec effectivement leur petit vélo, leur petit tuk-tuk, à essayer de à vendre différentes choses, être directement en lien avec tous.
1: Ouais, on enlève ces barrières de murs, on est présent, on est mobile. Alors malheureusement, on ne peut pas être aussi mobile qu'on aimerait ici, parce que ce n'est pas dans la culture locale. Mais effectivement, oui, le lien avec l'Inde, moi je trouve ça magnifique, avec l'Inde et pas que l'Inde, mais l'Asie. Et pas que l'Asie d'ailleurs, hein, même un passé chez nous, il y a beaucoup de papis qui viennent et qui disent « Ah, à l'époque, il y avait le glacier, il passait comme ça », donc ça leur rappelle des souvenirs. Donc nous aussi, on avait ça avant, mais on ne l'a plus. Et moi, je trouve ça génial. Comme tu dis, c'est ouvert, c'est être dans le lien. Il n'y a pas ce mur, il n'y a pas de distance en fait. Il n'y a pas de distance et ouais, ça rappelle effectivement la simplicité asiatique. Tu as envie de manger quelque chose, il y a toujours un petit tuk-tuk, un petit stand qui ne paye pas de mine, une petite mamie qui est assise dans un coin, et je trouve ça génial, je trouve ça juste génial.
0: Mais ça prend beaucoup d'énergie que d'avoir un vélo café, que de donner des cours de yoga, que d'être naturopathe, que de donner des cours à l'école de commerce. Voilà, comment tu fais pour trouver le temps et qu'est-ce que tu fais quand tu as du temps libre?
1: Alors oui, ça demande beaucoup d'énergie, mais je ne vais pas te cacher que je fais aussi beaucoup de choses pour moi. Mon équilibre est très important, donc je prends aussi des temps pour moi, je sais dire stop. C'était pas forcément évident au début, si tu veux, parce que tu t'installes quelque part et t'as envie, t'as besoin de vivre, hein. Je vais pas te cacher, je fais pas du bénévolat, donc j'ai besoin aussi de m'en sortir, donc de travailler. Mais à côté de ça, toujours s'écouter. Alors une chose, c'est déjà, c'est pas non plus une surprise, mais je fais ma pratique de yoga tous les matins, donc je me lève très tôt, et j'ai ma pratique de yoga, et même avant d'aller au marché, je me lève une heure plus tôt pour faire mon yoga, pour pratiquer mes respirations, pour faire ma méditation, et déjà ça me donne une énergie de dingue. J'ai vraiment beaucoup d'énergie. J'étais voir mon acupuncteur hier, et il me dit « Mais vous avez vraiment une énergie incroyable !» Et c'est vrai, j'ai l'énergie, mais parce que tout ce que je fais, je le fais avec le cœur, et du coup ça ne m'épuise pas. J'apprends aussi effectivement à faire des pauses, j'ai mes petites techniques et bien sûr j'ai une hygiène de vie qui est saine.
0: Je reviens à la dimension voyage. Donc, tu disais que tu as commencé à partir en mode backpackers, donc avec un sac à dos à deux. Ensuite, tu as expérimenté le voyage plutôt sur des séjours immersifs seuls, un peu plus longs, sur des thématiques yoga, des thématiques ayurveda. Est-ce que tu peux me parler de la différence entre voyager en couple et voyager seul ?
1: Alors, c'est complètement différent. Et je me suis vraiment. Enfin, pour moi, c'est très important de garder cette part de voyage seul également. Et là, j'ai qu'une hâte, c'est de repartir avec mon sac à dos. C'est différent parce que tu es plus ouvert. C'est vrai que quand tu es à deux, c'est vrai qu'on était aussi en sac à dos pendant très longtemps, donc beaucoup de galères. On n'a pas fait le backpacker haut de gamme, donc on avait un budget à respecter. Mais c'est vrai que tu te renfermes un peu et tu es quand même souvent à deux et tu t'ouvres moins aux gens, même si tu loges dans des endroits où tu peux toujours bien sûr échanger parce qu'il y a d'autres personnes qui voyagent comme toi. Mais c'est vrai que tu es plus fermée. Et j'ai fait des rencontres quand j'étais toute seule, des personnes dans le monde entier qui sont devenues de vraies amies, qui sont venues de l'autre bout du monde pour mon anniversaire, des choses incroyables. Des personnes vraiment que je considère presque comme des personnes qui font partie de ma famille maintenant, mais que j'ai rencontrées quand j'étais seule. C'est vrai parce que tu prends le temps et tu peux aussi beaucoup plus suivre ton instinct, ton intuition. Et ça, c'est important pour moi. Quand je voyage, je ne sais jamais quand je pars ni quand je reviens. Je sors le matin et puis je me laisse guider. Je ne sais pas où je vais manger, je ne sais pas qui je vais rencontrer. Et j'aime cette liberté, en fait. Ce n'est pas du tout la même liberté quand t'es deux, parce que tu as tendance à faire un petit planning, un petit programme de la journée. Même si c'est soft, tu es toujours flexible, mais les besoins de chacun doivent être respectés. Et du coup, par moment, les tiens, ils sont mis en dessous et puis tu suis l'autre. Aussi le côté localisation, tu vois, ou se repérer. Quand tu es à deux, des fois, tu suis l'autre, tu sais pas trop où tu es. Et quand tu es seul, moi, je trouve ça magique parce que je sais pas trop non plus où je suis, mais je choisis vraiment. Je choisis où j'ai envie d'aller, par quel chemin. Par quelques chemins, je reviens. Si j'ai envie de rentrer, je rentre. Si j'ai pas envie, je rentre pas. Personne ne m'attend. C'est vraiment cette liberté à 200%.
0: Il y a aussi, dans le voyage, souvent une magie, une notion de magie. Tu as utilisé le mot magique, mais il y a aussi la magie des rencontres, les synchronicités. Cette notion, des fois, de l'impression d'être guidé par quelque chose de plus grand que toi. Est-ce que tu as expérimenté ça aussi en te mettant sur les routes du monde ?
1: Ouais, c'est vrai. Il y a des endroits où tu te sens juste bien. Et on parlait de place avant. Et tu dis, mais attends, mais. Ça, c'est vraiment ma place. Ou des connexions qui se font. J'ai expérimenté ça vraiment, comme je te le disais, particulièrement en Inde. Avec, par exemple, ma professeure de yoga que je suis allée revoir dès que j'allais en Inde. Je passais quelques jours la voir. Et c'est marrant parce qu'on sent qu'il y a cette connexion. C'est quelque chose de plus grand, mais on ne le dit pas. On le ressent juste.
0: Bon, l'Inde, c'est sûr que ça reste un voyage initiatique pour beaucoup. Se retrouver projeté dans cette réalité tellement différente à la frontière du réel, quelquefois, c'est quelque chose de très marquant.

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4: Autre chose qu'apporte le voyage, c'est cette notion de sortir de sa zone de confort. Ça permet de montrer à quel point on peut s'adapter à toute forme de situation. Souvent, on a peur de l'inconnu, alors que se libérer justement du connu va permettre aussi à l'individu ou au voyageur de se révéler.
3: Mais exactement, on est peu de gens savent qui ils sont. On nous a mis dans une case, on a fait des études, puis après on a pris un boulot. Et quand t'as un boulot, il faut rester dans ce boulot, faut surtout pas changer. Et t'as pas beaucoup de vacances, c'est pas grave, c'est normal, il faut travailler. Et puis si t'es en couple, tu pars en couple, t'es obligé d'être en couple, donc c'est comme ça, il y a des standards. Et si t'as des enfants, tu t'occupes de tes enfants, t'es pas égoïste et tu pars pas toute seule. Il y a plein de choses comme ça et on te met dans des cases et c'est super angoissant en fait. Parce que des fois tu sens que c'est pas ta place, t'as envie de faire des choses, mais que va dire la société ? Mais c'est très dur, je t'avoue que je suis passée par des phases où les gens m'ont pas compris. Il y en a qui m'ont compris, qui ont pris un peu de temps, ce que je peux comprendre parce que c'est un peu mon parcours peut être déroutant. Mais ceux qui n'ont pas eu envie de me comprendre, c'est pas grave. J'ai rencontré d'autres personnes, mais il n'y a pas de jugement à avoir. Et effectivement, il faut aller vers l'inconnu, il faut sortir de sa zone de confort pour vraiment savoir quitter. Parce que c'est dans ces moments-là que tu te découvres aussi des forces incroyables. Souvent, on me dit... non mais attends, toi t'es maniaque alors que t'étais en Inde. Et je dis aux gens, mais c'est pas pareil. Là effectivement, on parlait d'enlever ses chaussures. Chez moi on enlève ses chaussures. Des petites choses comme ça, et les gens me disent, mais c'est bon, c'est pas grave, enfin je peux garder mes chaussures, elles sont pas sales. Et non, on enlève. Oui, alors toi là t'es maniaque, mais après tu vis en Inde dans des conditions hyper précaires où c'est sale, où tu vis avec des cafards. C'est pas pareil. Je m'adapte, tu sors de ta zone de confort, tu te rends compte que oui, quand t'es en Inde, tu n'as pas les mêmes standards qu'ici. Par contre, ici, t'as le droit d'avoir une autre vie, t'as le droit de choisir. Ouais.
4: Marielle, tu as quel âge ?
3: J'ai 34 ans.
4: Marielle, tu feras quoi quand t'auras 40 ans ?
3: Voyager, pourquoi pas ? Peut-être être complètement nomade. Tu vois, c'est ce qui est en train de me passer par la tête en ce moment. J'en ai un peu marre d'être trop liée, surtout avec cette période un peu incroyable où tu te sens très limitée. J'ai envie à nouveau de partir sans retour. Et pourquoi pas à mes 40 ans. Peut-être à mes 35, c'est bientôt.
4: Ça, le nomadisme, c'est quoi pour toi ? Qu'est-ce que tu mets derrière ce mot-là ? Parce qu'aujourd'hui, on observe de plus en plus de gens qui sont sur la route. On parle de la van life de plus en plus, ceux qui choisissent d'être en mouvement permanent. Qu'est-ce que tu mets comme image derrière l'image du nomade ?
3: À la liberté. La liberté est vraiment être connecté à soi. Te dire, ok, j'ai envie de rester, je reste, j'ai pas envie, je reste pas. T'as pas toutes ces obligations et on se rend compte que vivre quelque part, il y a quand même des obligations. C'est normal, tu vis dans un pays, tu as un logement, du coup t'es obligé, administrativement parlant, il y a plein de choses à faire. Et c'est vrai que des fois ça me pèse parce que je t'ai pas dit, mais j'ai un gîte aussi. Donc du coup c'est vrai, quand t'as un studio, quand t'as un gîte, quand t'as des choses, tu peux pas partir comme ça. Et c'est normal parce que tu t'es aussi engagé face à des gens, mais quand t'es nomade, tu t'engages moins en fait, il y a moins d'engagement. Il y a de la découverte, de la surprise, et il y a du lien. Beaucoup peuvent se dire, mais attends, tu pars seule, t'as plus... Non, comme on disait, tu rencontres des gens, mais t'es libre. Et puis tu peux aussi être très bien dans la nature.
4: Marielle, qu'est-ce que c'est être libre ?
3: C'est de ne pas avoir d'obligation. C'est pas avoir d'obligation, c'est vraiment te lever le matin et dire, ok, j'ai envie de faire ça, je vais faire ça. J'ai pas envie, je le fais pas. C'est vraiment suivre ses envies, être encore... On parle d'être connecté à soi, mais c'est vrai, quoi. Être libre, c'est oser et oser s'écouter. J'ai pas envie de dire juste s'écouter, c'est vraiment oser s'écouter.
4: Dans nos vies ou dans nos parcours ou dans nos légendes personnelles ou dans nos itinéraires de vie, on a souvent des personnes marquantes qu'on va croiser ou des films marquants ou des fois des bouquins qui vont nous inspirer et nous emmener dans une direction ou dans une autre. Est-ce que toi tu as ça, peut-être un bouquin ou quelque chose que tu auras envie de partager qui t'a fait du bien, qui t'a permis de te mettre plus en accord ou de t'aligner avec qui t'a permis d'être plus en accord avec toi-même ou de trouver une forme d'alignement, peut-être un bouquin inspirant, un film ou une personne que t'as rencontré.
3: Alors Light on Yoga, c'est un petit livre que je trouve vraiment très intéressant parce que, et qui m'a beaucoup accompagnée pour comprendre la philosophie yogique. Ça c'est vraiment, mais j'ai envie de te dire que je suis très nulle. Alors je lis beaucoup, je retiens très très peu les auteurs. Donc je lis, je m'inspire de plein de choses, mais je suis vraiment très nulle. Retenir des acteurs d'un film, c'est vraiment pas pour moi. Donc oui, je lis beaucoup. Surtout quand je vais dans d'autres pays, j'essaye toujours de connecter certains bouquins d'auteurs justement de ce pays-là. Et je trouve ça tout simplement génial, mais j'aurais pas comme ça. Il y a Light on Life que, effectivement, qui m'a pas mal accompagnée, mais je pourrais pas t'en donner beaucoup plus.
4: Merci Marielle.
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4: Merci à tous pour votre écoute. L'émission que vous venez d'entendre s'appelle « Regard d'ailleurs ». Ce podcast donne la parole à ceux que je rencontre sur les routes du monde dans le cadre de mon activité de photographe voyageur. Je pars de l'idée qu'une personne, le parcours de vie d'une personne peut en inspirer beaucoup d'autres et j'aime pouvoir récupérer tous ces témoignages souvent très inspirants. Belle journée à tous.

0: Au nom du Père, et du Fils, et du Saint-Esprit. Amen. Je crois en Dieu, le Père Tout-Puissant, Créateur du ciel et de la terre, et en Jésus-Christ, son Fils unique, notre Seigneur, qui a été conçu du Saint-Esprit, est né de la Vierge Marie, a souffert sous Ponce Pilate, a été crucifié, est mort et a été enseveli, est descendu aux enfers, le troisième jour est ressuscité des morts, est monté aux cieux, est assis à la droite de Dieu, le Père Tout-Puissant, d'où il viendra juger les vivants et les morts.
1: Je crois à l'Esprit Saint, à la Sainte Église catholique, à la communion des saints, à la rémission des péchés, à la résurrection de la chair, à la vie éternelle. Amen.
0: Notre Père, qui es aux cieux, que ton nom soit sanctifié, que ton règne vienne, que ta volonté soit faite sur la terre comme au ciel.
2: Donne-nous aujourd'hui notre pain de ce jour. Pardonne-nous nos offenses, comme nous pardonnons aussi à ceux qui nous ont offensés. Et ne nous laisse pas entrer en tentation, mais délivre-nous du mal. Amen.
0: Je vous salue, Marie, pleine de grâce. Le Seigneur est avec vous. Vous êtes bénie entre toutes les femmes, et Jésus, le fruit de vos entrailles, est béni.
2: Sainte Marie, Mère de Dieu, priez pour nous pauvres pécheurs, maintenant et à l'heure de notre mort. Amen.
0: Je vous salue, Marie, pleine de grâce. Le Seigneur est avec vous. Vous êtes bénie entre toutes les femmes, et Jésus, le fruit de vos entrailles, est béni.
2: Sainte Marie, Mère de Dieu, priez pour nous pauvres pécheurs, maintenant et à l'heure de notre mort. Amen.
0: Je vous salue, Marie, pleine de grâce. Le Seigneur est avec vous. Vous êtes bénie entre toutes les femmes, et Jésus, le fruit de vos entrailles, est béni.
2: Sainte Marie, Mère de Dieu, priez pour nous pauvres pécheurs, maintenant et à l'heure de notre mort. Amen.
0: Gloire au Père, au Fils et au Saint-Esprit,
2: comme il était au commencement, maintenant et toujours, et dans les siècles des siècles. Amen.
0: En union de prière avec vous tous, chers auditeurs, confions tout à Marie et prions les uns pour les autres. Nous te confions, Marie, tous les futurs bébés qui vont naître et leur mère. Vierge Marie, nous vous confions tous les malades, nos malades, les pécheurs, les mourants et les âmes du purgatoire. Soutenez de votre amour de mère toutes les familles dans la souffrance et les personnes qui seront inhumées aujourd'hui. Nous vous confions, notre très saint Père, tous nos prêtres, nos religieux et laïcs, tous nos diacres. Nous vous remercions, Vierge Marie, pour toutes les grâces que vous avez la bonté de nous accorder.
3: Premier mystère joyeux, l'Annonciation. Bénie soit celle dont la foi accueille événements et questions. Avec Marie, nous te disons, qu'il que me soit fait selon ta parole. Remplis-nous de ton silence.
4: Notre Père, qui es aux cieux, que ton nom soit sanctifié, que ton règne vienne, que ta volonté soit faite sur la terre comme au ciel.
2: Donne-nous aujourd'hui notre pain de ce jour. Pardonne-nous nos offenses, comme nous pardonnons aussi à ceux qui nous ont offensés, et ne nous laisse pas entrer en tentation, mais délivre-nous du mal. Amen.
4: Je vous salue, Marie, pleine de grâce. Le Seigneur est avec vous. Vous êtes bénie entre toutes les femmes, et Jésus, le fruit de vos entrailles, est béni.
2: Sainte Marie, Mère de Dieu, priez pour nous pauvres pécheurs, maintenant et à l'heure de notre mort. Amen.
4: Je vous salue, Marie, pleine de grâce. Le Seigneur est avec vous. Vous êtes bénie entre toutes les femmes, et Jésus, le fruit de vos entrailles, est béni.
2: Sainte Marie, Mère de Dieu, priez pour nous pauvres pécheurs, maintenant et à l'heure de notre mort. Amen.
4: Je vous salue, Marie, pleine de grâce. Le Seigneur est avec vous. Vous êtes bénie entre toutes les femmes, et Jésus, le fruit de vos entrailles, est béni.
2: Sainte Marie, Mère de Dieu, priez pour nous pauvres pécheurs,

0: notre mort. Amen.
1: Je vous salue, Marie, pleine de grâce. Le Seigneur est avec vous. Vous êtes bénie entre toutes les femmes. Et Jésus, le fruit de vos entrailles, est béni.
0: Sainte Marie, Mère de Dieu, priez pour nous pauvres pécheurs. Maintenant et à l'heure de notre mort. Amen.
1: Je vous salue, Marie, pleine de grâce. Le Seigneur est avec vous. Vous êtes bénie entre toutes les femmes, et Jésus, le fruit de vos entrailles, est béni.
0: Sainte Marie, Mère de Dieu, priez pour nous pauvres pécheurs. Maintenant et à l'heure de notre mort. Amen.
1: Je vous salue, Marie, pleine de grâce. Le Seigneur est avec vous. Vous êtes bénie entre toutes les femmes, et Jésus, le fruit de vos entrailles, est béni.
0: Sainte Marie, Mère de Dieu, priez pour nous pauvres pécheurs, maintenant et à l'heure de notre mort. Amen.
1: Je vous salue, Marie, pleine de grâce. Le Seigneur est avec vous. Vous êtes bénie entre toutes les femmes, et Jésus, le fruit de vos entrailles, est béni.
0: Sainte Marie, Mère de Dieu, priez pour nous pauvres pécheurs, maintenant et à l'heure de notre mort. Amen.
1: Je vous salue, Marie, pleine de grâce. Le Seigneur est avec vous. Vous êtes bénie entre toutes les femmes, et Jésus, le fruit de vos entrailles, est béni.
0: Sainte Marie, Mère de Dieu, priez pour nous pauvres pécheurs, maintenant et à l'heure de notre mort. Amen.
1: Je vous salue, Marie, pleine de grâce. Le Seigneur est avec vous. Vous êtes bénie entre toutes les femmes, et Jésus, le fruit de vos entrailles, est béni.
0: Sainte Marie, Mère de Dieu, priez pour nous pauvres pécheurs, maintenant et à l'heure de notre mort. Amen.
1: Je vous salue, Marie, pleine de grâce. Le Seigneur est avec vous. Vous êtes bénie entre toutes les femmes, et Jésus, le fruit de vos entrailles, est béni.
0: Sainte Marie, Mère de Dieu, priez pour nous pauvres pécheurs, maintenant et à l'heure de notre mort. Amen.
1: Gloire soit au Père, au Fils, au Saint-Esprit,
0: comme il était au commencement, maintenant et toujours, et dans les siècles des siècles. Amen.

0: Marie.
1: Deuxième mystère, la visitation. Marie, aussitôt après l'Annonciation, tu accours auprès de ta cousine Élisabeth dans le besoin. Obtiens-nous un cœur dévoué au service de nos frères, dans la peine ou dans les épreuves. Prions pour celles et ceux qui visitent les personnes seules, les malades, les personnes âgées.
2: Notre Père qui es aux cieux, que ton nom soit sanctifié, que ton règne vienne, que ta volonté soit faite sur la terre comme au ciel.
3: Donne-nous aujourd'hui notre pain de ce jour. Pardonne-nous nos offenses, comme nous pardonnons aussi à ceux qui nous ont offensés. Et ne nous laisse pas entrer en tentation, mais délivre-nous du mal. Amen.
2: Je vous salue, Marie, pleine de grâce. Le Seigneur est avec vous. Vous êtes bénie entre toutes les femmes, et Jésus, le fruit de vos entrailles, est béni.
3: Sainte Marie, Mère de Dieu, priez pour nous pauvres pécheurs, maintenant et à l'heure de notre mort. Amen.
2: Je vous salue, Marie, pleine de grâce. Le Seigneur est avec vous. Vous êtes bénie entre toutes les femmes, et Jésus, le fruit de vos entrailles, est béni.
3: Sainte Marie, Mère de Dieu, priez pour nous pauvres pécheurs, maintenant et à l'heure de notre mort. Amen.
2: Je vous salue, Marie, pleine de grâce. Le Seigneur est avec vous. Vous êtes bénie entre toutes les femmes, et Jésus, le fruit de vos entrailles, est béni.
3: Sainte Marie, Mère de Dieu, priez pour nous pauvres pécheurs, maintenant et à l'heure de notre mort. Amen.
2: Je vous salue, Marie, pleine de grâce. Le Seigneur est avec vous. Vous êtes bénie entre toutes les femmes, et Jésus, le fruit de vos entrailles, est béni.
3: Sainte Marie, Mère de Dieu, priez pour nous pauvres pécheurs, maintenant et à l'heure de notre mort. Amen.
2: Je vous salue, Marie, pleine de grâce. Le Seigneur est avec vous. Vous êtes bénie entre toutes les femmes, et Jésus, le fruit de vos entrailles, est béni.
3: Sainte Marie, Mère de Dieu, priez pour nous pauvres pécheurs, maintenant et à l'heure de notre mort. Amen.
2: Je vous salue, Marie, pleine de grâce. Le Seigneur est avec vous. Vous êtes bénie entre toutes les femmes, et Jésus, le fruit de vos entrailles, est béni.
3: Sainte Marie, Mère de Dieu, priez pour nous pauvres pécheurs, maintenant et à l'heure de notre mort. Amen.
2: Je vous salue, Marie, pleine de grâce. Le Seigneur est avec vous. Vous êtes bénie entre toutes les femmes, et Jésus, le fruit de vos entrailles, est béni.
3: Sainte Marie, Mère de Dieu, priez pour nous pauvres pécheurs, maintenant et à l'heure de notre mort. Amen.
2: Je vous salue, Marie, pleine de grâce. Le Seigneur est avec vous. Vous êtes bénie entre toutes les femmes, et Jésus, le fruit de vos entrailles, est béni.
3: Sainte Marie, Mère de Dieu, priez pour nous pauvres pécheurs, maintenant et à l'heure de notre mort. Amen.
2: Je vous salue, Marie, pleine de grâce. Le Seigneur est avec vous. Vous êtes bénie entre toutes les femmes, et Jésus, le fruit de vos entrailles, est béni.
3: Sainte Marie, Mère de Dieu, priez pour nous pauvres pécheurs, maintenant et à l'heure de notre mort. Amen.
2: Je vous salue, Marie, pleine de grâce. Le Seigneur est avec vous. Vous êtes bénie entre toutes les femmes, et Jésus, le fruit de vos entrailles, est béni.
3: Sainte Marie, Mère de Dieu, priez pour nous pauvres pécheurs, maintenant et à l'heure de notre mort. Amen.
2: Gloire au Père, au Fils et au Saint-Esprit,
3: comme il était au commencement, maintenant et toujours, et dans les siècles des siècles. Amen.

0: Troisième mystère, la nativité. Marie, tu reçois les dons des pauvres bergers, aussi bien que ceux des savants étrangers. Aide-nous à reconnaître en toi, Tom, un enfant de Dieu capable de générosité. Prions pour toutes les familles qui attendent un enfant.
1: Notre Père, qui es aux cieux, que ton nom soit sanctifié, que ton règne vienne, que ta volonté soit faite sur la terre comme au ciel.
2: Donne-nous aujourd'hui notre pain de ce jour. Pardonne-nous nos offenses, comme nous pardonnons aussi à ceux qui nous ont offensés. Et ne nous laisse pas entrer en tentation, mais délivre-nous du mal. Amen.
1: Je vous salue, Marie, pleine de grâce. Le Seigneur est avec vous. Vous êtes bénie entre toutes les femmes, et Jésus, le fruit de vos entrailles, est béni.
2: Sainte Marie, Mère de Dieu, priez pour nous pauvres pécheurs, maintenant et à l'heure de notre mort. Amen.
1: Je vous salue, Marie, pleine de grâce. Le Seigneur est avec vous. Vous êtes bénie entre toutes les femmes, et Jésus, le fruit de vos entrailles, est béni.
2: Sainte Marie, Mère de Dieu, priez pour nous pauvres pécheurs, maintenant et à l'heure de notre mort. Amen.
1: Je vous salue, Marie, pleine de grâce. Le Seigneur est avec vous. Vous êtes bénie entre toutes les femmes, et Jésus, le fruit de vos entrailles, est béni.
2: Sainte Marie, Mère de Dieu, priez pour nous pauvres pécheurs, maintenant et à l'heure de notre mort. Amen.
1: Je vous salue, Marie, pleine de grâce. Le Seigneur est avec vous. Vous êtes bénie entre toutes les femmes, et Jésus, le fruit de vos entrailles, est béni.
2: Sainte Marie, Mère de Dieu, priez pour nous pauvres pécheurs, maintenant et à l'heure de notre mort. Amen.
1: Je vous salue, Marie, pleine de grâce. Le Seigneur est avec vous. Vous êtes bénie entre toutes les femmes, et Jésus, le fruit de vos entrailles, est béni.
2: Sainte Marie, Mère de Dieu, priez pour nous pauvres pécheurs, maintenant et à l'heure de notre mort. Amen.
1: Je vous salue, Marie, pleine de grâce. Le Seigneur est avec vous. Vous êtes bénie entre toutes les femmes, et Jésus, le fruit de vos entrailles, est béni.
2: Sainte Marie, Mère de Dieu, priez pour nous pauvres pécheurs, maintenant et à l'heure de notre mort. Amen.
1: Je vous salue, Marie, pleine de grâce. Le Seigneur est avec vous. Vous êtes bénie entre toutes les femmes, et Jésus, le fruit de vos entrailles, est béni.
2: Sainte Marie, Mère de Dieu, priez pour nous pauvres pécheurs, maintenant et à l'heure de notre mort. Amen.
1: Je vous salue, Marie, pleine de grâce. Le Seigneur est avec vous. Vous êtes bénie entre toutes les femmes, et Jésus, le fruit de vos entrailles, est béni.
2: Sainte Marie, Mère de Dieu, priez pour nous pauvres pécheurs, maintenant et à l'heure de notre mort. Amen.
1: Je vous salue, Marie, pleine de grâce. Le Seigneur est avec vous. Vous êtes bénie entre toutes les femmes, et Jésus, le fruit de vos entrailles, est béni.
2: Sainte Marie, Mère de Dieu, priez pour nous pauvres pécheurs, maintenant et à l'heure de notre mort. Amen.
1: Je vous salue, Marie, pleine de grâce. Le Seigneur est avec vous. Vous êtes bénie entre toutes les femmes, et Jésus, le fruit de vos entrailles, est béni.
2: Sainte Marie, Mère de Dieu, priez pour nous pauvres pécheurs, maintenant et à l'heure de notre mort. Amen.
1: Gloire au Père, au Fils et au Saint-Esprit,
2: comme il était au commencement, maintenant et toujours, et dans les siècles des siècles. Amen.

0: Quatrième mystère, la présentation au temple. Marie, malgré l'annonce du glaive à venir, doit répondre à l'espérance de Siméon. Obtiens-nous de refléter Dieu présent en nous, pour que le monde trouve le vrai sens de la vie. Prions pour celles et ceux qui se présentent devant Dieu avec un cœur sincère. Notre Père qui es aux cieux, que ton nom soit sanctifié, que ton règne vienne, que ta volonté soit faite sur la terre comme au ciel.
1: Donne-nous aujourd'hui notre pain de ce jour. Pardonne-nous nos offenses, comme nous pardonnons aussi à ceux qui nous ont offensés. Et ne nous laisse pas entrer en tentation, mais délivre-nous du mal. Amen.
0: Je vous salue Marie, pleine de grâce. Le Seigneur est avec vous. Vous êtes bénie entre toutes les femmes. Et Jésus, le fruit de vos entrailles, est béni.
1: Sainte Marie, Mère de Dieu, priez pour nous pauvres pécheurs, maintenant et à l'heure de notre mort. Amen.
0: Je vous salue, Marie, pleine de grâce. Le Seigneur est avec vous. Vous êtes bénie entre toutes les femmes. Et Jésus, le fruit de vos entrailles, est béni.
1: Sainte Marie, Mère de Dieu, priez pour nous pauvres pécheurs, maintenant et à l'heure de notre mort. Amen.
0: Je vous salue Marie, pleine de grâce. Le Seigneur est avec vous. Vous êtes bénie entre toutes les femmes. Et Jésus, le fruit de vos entrailles, est béni.
1: Sainte Marie, Mère de Dieu, priez pour nous pauvres pécheurs, maintenant et à l'heure de notre mort. Amen.
0: Je vous salue Marie, pleine de grâce. Le Seigneur est avec vous. Vous êtes bénie entre toutes les femmes. Et Jésus, le fruit de vos entrailles, est béni.
1: Sainte Marie, Mère de Dieu, priez pour nous pauvres pécheurs, maintenant et à l'heure de notre mort. Amen.
0: Je vous salue Marie, pleine de grâce. Le Seigneur est avec vous. Vous êtes bénie entre toutes les femmes. Et Jésus, le fruit de vos entrailles, est béni.
1: Sainte Marie, Mère de Dieu, priez pour nous pauvres pécheurs, maintenant et à l'heure de notre mort. Amen.
0: Je vous salue Marie, pleine de grâce. Le Seigneur est avec vous. Vous êtes bénie entre toutes les femmes. Et Jésus, le fruit de vos entrailles, est béni.
1: Sainte Marie, Mère de Dieu, priez pour nous pauvres pécheurs, maintenant et à l'heure de notre mort. Amen.
0: Je vous salue Marie, pleine de grâce. Le Seigneur est avec vous. Vous êtes bénie entre toutes les femmes. Et Jésus, le fruit de vos entrailles, est béni.
1: Sainte Marie, Mère de Dieu, priez pour nous pauvres pécheurs, maintenant et à l'heure de notre mort. Amen.
0: Je vous salue, Marie, pleine de grâce. Le Seigneur est avec vous. Vous êtes bénie entre toutes les femmes. Et Jésus, le fruit de vos entrailles, est béni.
1: Sainte Marie, Mère de Dieu, priez pour nous pauvres pécheurs, maintenant et à l'heure de notre mort. Amen.
0: Je vous salue Marie, pleine de grâce. Le Seigneur est avec vous. Vous êtes bénie entre toutes les femmes. Et Jésus, le fruit de vos entrailles, est béni.
1: Sainte Marie, Mère de Dieu, priez pour nous pauvres pécheurs, maintenant et à l'heure de notre mort. Amen.
0: Je vous salue Marie, pleine de grâce. Le Seigneur est avec vous. Vous êtes bénie entre toutes les femmes. Et Jésus, le fruit de vos entrailles, est béni.
1: Sainte Marie, Mère de Dieu, priez pour nous pauvres pécheurs, maintenant et à l'heure de notre mort. Amen.
0: Gloire au Père, au Fils et au Saint-Esprit.
1: Comme il était au commencement, maintenant et toujours, et dans les siècles des siècles. Amen.

0: Cinquième mystère, le recouvrement au temple. Qui vienne à notre aide, Seigneur, la prière maternelle de la bienheureuse Vierge Marie. Qu'elle nous obtienne de pénétrer le mystère de ton Fils et de travailler toujours à ton œuvre. Prions pour celles et ceux qui répondent à l'appel du Seigneur.
1: Notre Père qui es aux cieux, que ton nom soit sanctifié, que ton règne vienne, que ta volonté soit faite sur la terre comme au ciel.
2: Donne-nous aujourd'hui notre pain de ce jour. Pardonne-nous nos offenses, comme nous pardonnons aussi à ceux qui nous ont offensés. Et ne nous laisse pas entrer en tentation, mais délivre-nous du mal. Amen.
1: Je vous salue, Marie pleine de grâce. Le Seigneur est avec vous. Vous êtes bénie entre toutes les femmes, et Jésus, le fruit de vos entrailles, est béni.
2: Sainte Marie, Mère de Dieu, priez pour nous pauvres pécheurs, maintenant et à l'heure de notre mort. Amen.
1: Je vous salue, Marie pleine de grâce. Le Seigneur est avec vous. Vous êtes bénie entre toutes les femmes, et Jésus, le fruit de vos entrailles, est béni.
2: Sainte Marie, Mère de Dieu, priez pour nous pauvres pécheurs, maintenant et à l'heure de notre mort. Amen.
1: Je vous salue, Marie pleine de grâce. Le Seigneur est avec vous. Vous êtes bénie entre toutes les femmes, et Jésus, le fruit de vos entrailles, est béni.
2: Sainte Marie, Mère de Dieu, priez pour nous pauvres pécheurs, maintenant et à l'heure de notre mort. Amen.
1: Je vous salue, Marie pleine de grâce. Le Seigneur est avec vous. Vous êtes bénie entre toutes les femmes, et Jésus, le fruit de vos entrailles, est béni.
2: Sainte Marie, Mère de Dieu, priez pour nous pauvres pécheurs, maintenant et à l'heure de notre mort. Amen.
1: Je vous salue, Marie pleine de grâce. Le Seigneur est avec vous. Vous êtes bénie entre toutes les femmes, et Jésus, le fruit de vos entrailles, est béni.
2: Sainte Marie, Mère de Dieu, priez pour nous pauvres pécheurs, maintenant et à l'heure de notre mort. Amen.
1: Je vous salue, Marie pleine de grâce. Le Seigneur est avec vous. Vous êtes bénie entre toutes les femmes, et Jésus, le fruit de vos entrailles, est béni.
2: Sainte Marie, Mère de Dieu, priez pour nous pauvres pécheurs, maintenant et à l'heure de notre mort. Amen.
1: Je vous salue, Marie pleine de grâce. Le Seigneur est avec vous. Vous êtes bénie entre toutes les femmes, et Jésus, le fruit de vos entrailles, est béni.
2: Sainte Marie, Mère de Dieu, priez pour nous pauvres pécheurs, maintenant et à l'heure de notre mort. Amen.
1: Je vous salue, Marie pleine de grâce. Le Seigneur est avec vous. Vous êtes bénie entre toutes les femmes, et Jésus, le fruit de vos entrailles, est béni.
2: Sainte Marie, Mère de Dieu, priez pour nous pauvres pécheurs, maintenant et à l'heure de notre mort. Amen.
1: Je vous salue, Marie pleine de grâce. Le Seigneur est avec vous. Vous êtes bénie entre toutes les femmes, et Jésus, le fruit de vos entrailles, est béni.
2: Sainte Marie, Mère de Dieu, priez pour nous pauvres pécheurs, maintenant et à l'heure de notre mort. Amen.
1: Je vous salue, Marie pleine de grâce. Le Seigneur est avec vous. Vous êtes bénie entre toutes les femmes, et Jésus, le fruit de vos entrailles, est béni.
2: Sainte Marie, Mère de Dieu, priez pour nous pauvres pécheurs, maintenant et à l'heure de notre mort. Amen.
1: Gloire soit au Père, au Fils, au Saint-Esprit.
3: Comme il était au commencement, maintenant et toujours, et dans les siècles des siècles. Amen.
4: Jésus, Marie et Joseph, en vous nous contemplons la splendeur de l'amour véritable, à vous nous nous adressons avec confiance. Sainte Famille de Nazareth, fais aussi de nos familles des lieux de communion et des cénacles de prière, des écoles authentiques de l'Évangile et des petites églises domestiques. Sainte Famille de Nazareth, que jamais plus dans les familles on ne fasse l'expérience de la violence, de la fermeture et de la division, que quiconque a été blessé ou scandalisé connaisse rapidement consolation et guérison. Sainte Famille de Nazareth, réveille en tous la conscience du caractère sacré et inviolable de la famille, sa beauté dans le projet de Dieu. Jésus, Marie et Joseph, écoutez-nous, exaucez nos prières.
5: Cœur sacré de Jésus,
6: j'ai confiance en vous.
5: Saint Joseph,
6: priez pour nous.
5: Notre-Dame de fidélité, Notre-Dame de Pontmain,
6: priez pour nous, pour l'Église, pour la France et pour le monde.
5: Nos saints anges gardiens,
6: veillez sur nous.
5: Au nom du Père, du Fils et du Saint-Esprit. Amen. Nous vous remercions, chers auditeurs, d'avoir suivi ce chapelet avec nous. Nous vous souhaitons une excellente journée et à très bientôt. Au revoir.

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2: Périne en sa maison, par Odette Tournier. Une lecture de Christelle de Limerville.
3: Sous le Second Empire. Maison d'éducation pour les jeunes personnes, c'est le titre de la maison de Périne Tullard. Les sœurs y sont enseignantes pour les internes, outre leur enseignement pour les écoliers du village. Le règlement de l'internat est strict. Dure loi qui perdurera si longtemps et n'aidera pas les jeunes pensionnaires de la chapelle au Ribou à s'individualiser. Mais ces règles ne sont pas différentes de celles prescrites dans beaucoup d'autres établissements de l'époque. Et puis, il arrive que quelques vierges un peu folles se mêlent aux troupeaux conformistes. Les chuchotements et les fous rires bruissent dans les couloirs, au réfectoire, dans les dortoirs. Certaines sœurs, elles-mêmes, dans les heures de détente, savent partager la gaieté des élèves. Si la supérieure sœur Valérie Pessac semble bien âgée à presque 50 ans, sœur Félicité Taupin est une grande sœur dans la fraîcheur de ses 20 ans. Et l'émotion, si elle provient d'une source religieuse, est encouragée. Les nombreuses cérémonies religieuses touchent le cœur des pensionnaires. En plus des messes, prières et processions, une cérémonie solennelle réunit élèves et sœurs le 4 avril 1853. Mère Poussier et ses assistantes sont venues d'Évron. Monseigneur Bouvier et son vicaire général se sont déplacés du Mans. En présence de Monsieur le curé Bruneau, il officie en chape brodée d'or. La chambre où est morte Périne Brunet, sœur Tullard, est trop étroite pour contenir tous les participants. Les élèves en robe bleue d'uniforme, voilette noire sur la tête, sont groupés sur le palier et les marches de l'escalier. L'évêque bénit les lieux transformés en oratoire dédié à la Sainte Vierge sous le titre de l'Annonciation. La messe pourra désormais être célébrée dans cette chapelle et on méditera devant les stations de chemin de croix apposées sur les murs. Les voix pures des élèves et des sœurs chantent le Magnificat pendant que l'odeur d'encens se répand pour la première fois dans l'oratoire. Un marbre blanc commémore à la fois cette journée et le souvenir de la fondatrice. La même année, la propriété s'agrandit. Avec l'agrément de Monseigneur l'évêque du Mans et l'autorisation de l'administration, le conseil de fabrique et Monsieur le curé délibèrent pour vendre 4000 francs à la communauté, le friche pré bordant au nord et à l'est les murs de l'établissement des sœurs. Le merveilleux pré, où des générations d'élèves censés réviser les leçons préparatoires aux examens rêveront à l'époque des foins sous les pommiers. Il semble que dans ces communautés religieuses du XIXe siècle, rien, même quand il s'agit des biens matériels, ne puisse se décider sans l'agrément de l'évêque. D'où l'intérêt manifesté à l'érection d'un nouvel évêché à Laval, dont dépendront les sœurs de la charité de la Mayenne et la maison mère d'Évron elle-même. C'est Monseigneur Vicard qui prend possession du nouveau siège en 1855. Et pour stimuler la ferveur des pensionnaires, il autorise dans l'oratoire de Mère Tullard la présence du Saint-Sacrement, des saluts pour les fêtes et l'adoration perpétuelle le 23 juillet de chaque année. En 1856, la révérende Mère Poussier, admirée par ses filles pour ses qualités exceptionnelles et les immenses services rendus, meurt à Évron. Mère Lecotier est élue au gouvernement et sœur Valérie Pessac, première assistante. Elle nomme à la chapelle au Ribou une nouvelle supérieure, Marie Bretignol. C'est l'année suivante qu'une fillette de 13 ans, Marie Cousin, se sentant appelée à la vie religieuse, arrive comme pensionnaire à la chapelle au Ribou avec une cousine un peu plus âgée. Elle quitte pour la première fois le Pas, son village natal, mais aussi son père, sa mère, une sœur et un petit Alexis, cousin orphelin élevé par ses parents. la séparation est si pénible qu'elle pense ne pouvoir jamais répondre à une vocation qui impose un tel déchirement. Sœur Marie Brétignolles se montre compatissante. Contrairement au règlement qui impose aux postulantes religieuses de rester à la communauté pendant les vacances, elle a pitié devant une douleur si lourde et renvoie chez elle sa jeune élève. Cet intermède permet à Marie de réfléchir et de rassembler ses forces. Le temps des vacances écoulé, elle revient au pensionnat. Elle ne retournera pas dans sa famille avant son entrée au noviciat d'Évron. En 1901, elle sera élue supérieure générale de la communauté à la succession de mère Coupry, mais elle se souviendra toujours du combat qu'elle dut mener secrètement. Elle resta reconnaissante à sœur Marie Brétignolles de son aide compréhensive et sut aider ses filles souffrant de la séparation familiale. Sœur Azeline Foulon, à partir de 1861, dirige le pensionnat. Chaque matin, pour la messe, toutes les jeunes filles et leurs professeurs s'entassent dans la chapelle bas-côté de l'église, construite par les sœurs en 1778. Cette vieille église Sainte-Marie n'a connu depuis lors aucune rénovation. Monsieur Jean Chanteloup en est alors le curé et discute avec les services administratifs responsables de la construction d'une nouvelle église, l'actuelle étant l'une des plus tristes du diocèse. Un premier plan des travaux est proposé par un architecte de Mayenne dès 1863, mais M. Chanteloup, qui quittera son ministère en 1869, ne verra même pas le début des travaux. Cette même année, sœur Marie-Louise Bénard est nommée supérieure du pensionnat. Monseigneur Vicard nomme M. Rondeau à la fois curé du village et responsable spirituel de la communauté. « Je vous nomme, écrit-il, confesseur bien soigneux de cette précieuse jeunesse. De quelle faute s'accusent-elles ces pensionnaires maintenus dans un perpétuel climat de piété et soigneusement encadrés jour et nuit ? Sœur Marie-Louise Bénard, la nouvelle supérieure, a 43 ans lorsqu'elle prend la direction de l'établissement de la chapelle au Ribou. Elle y enseigne déjà depuis 12 ans et elle continuera son œuvre pendant encore 39 ans, jusqu'en 1908. Pendant ces longues années, le pensionnat, le village, se transforme. Le Second Empire s'écroule avec la guerre de 1870 et la Troisième République gouverne la France. Avec ferveur, les pensionnaires et les maîtresses récitent prières et chapelets pour le succès des troupes françaises contre l'invasion prussienne et allemande. À Évron, la révérende mère Oudéyer transforme en hôpital une partie de l'abbaye. Et comme une réponse aux prières, quatre enfants de Pontmain, dans le nord de la Mayenne, racontent que la Vierge leur apparaît pour redonner espoir aux croyants. Monsieur le curé, les sœurs et les enfants commentent ces merveilles. Dans la paix retrouvée, la vie reprend son rythme lent, lié à celle du village et des événements religieux. Pour réveiller la ferveur de ses ouailles, Monsieur le curé Rondeau accueille les pères rédemptoristes qui viennent prêcher une mission. Les grandes élèves participent dans l'église glacée de ces mois de janvier et février 1877 aux réunions des jeunes filles. Elles adhèrent évidemment au culte de Notre-Dame du Perpétuel Secours que les pères instaurent dans la paroisse. Cette Vierge au graphisme et aux dorures d'icônes les intrigue et les séduit par sa mystérieuse beauté. En cérémonie de clôture, une croix souvenir est dressée aux épinets, offerte par les propriétaires. Enfin, cette même année 1877, les plans de la future église sont définitivement arrêtés et les travaux adjugés au bénéfice d'un entrepreneur mayennais. Ce qui permet au printemps suivant à toute la communauté d'assister en grande solennité à la pose et la bénédiction de la première pierre. Pour cela, il suffit de franchir le large portail d'entrée. La nouvelle église s'élèvera là, en face du couvent. Mais Si elle tient une place importante, la religion ne comble pas toute la vie des pensionnaires. Il faut s'instruire et sœur Marie-Louise Bénard dirige fermement son établissement. Elle est d'ailleurs responsable, en plus de l'internat, d'un externat qui existe parallèlement, la petite école de Mertulard, où s'instruisent les fillettes du village. Le 6 mai 1878, Monsieur l'inspecteur de l'enseignement visite l'école. Il précise bien les deux parties distinctes de l'établissement, mais sous une même direction. Sur son rapport, il indique une population de 1174 habitants dans la commune, dont 152 filles sont inscrites à l'école. 44 pensionnaires vivent à l'internat et sont, pour la plupart, étrangères au village. Âgées de 14 à 19 ans, elles sont réparties en deux classes. L'inspecteur note : la maison paraît sur un bon pied, avec une tendance à la routine comme pédagogie. Il juge l'installation très bonne. Il apprécie les qualités de sœur Marie-Louise Bénard, dont il connaît la considération qu'on lui porte dans la commune, en notant, avec honnêteté et une pointe d'agacement, c'est une femme susceptible, d'un caractère tenace, dont les intentions sont excellentes. Dans la lignée de Perrine Brunet, sœur Marie-Louise Bénard prouve son autorité et affirme sa volonté. 1881 est une année riche en événements pour la commune. Après de longs retards et de graves difficultés ayant occasionné le changement d'architecte et d'entrepreneur, la nouvelle église est enfin terminée. Le 26 mai, en la fête de l'Ascension, a lieu l'inauguration. Avec les religieuses, les élèves se sont exercés pour la grand-messe solennelle et entonnent avec ardeur le Te Deum d'action de grâce. Ce n'est pas sans un serrement de cœur que les vieilles gens assisteront l'année suivante à la destruction de l'église Sainte-Marie menaçant ruine, mais à laquelle tant de liens affectifs les attachent. Là, ils ont été baptisés, confirmés. Là, ils se sont mariés. Sœur Marie-Louise Bénard et ses religieuses évoquent aussi le souvenir de Mertulard qui avait tant prié et médité en ce lieu saint. Mais l'époque n'est pas à la nostalgie, elle est au progrès. On laissera libre le lieu de démolition, dégageant une vaste place pour l'assemblée des villageois. Le 23 octobre de cette même année 1881, une nouvelle inauguration réjouit les habitants. C'est l'ouverture de la voie ferrée Alençon-Mayenne, avec une gare de voyageurs et de marchandises à la chapelle au Ribou. Pendant toute cette année scolaire, les religieuses professeurs au pensionnat sont inquiètes pour l'avenir de la maison d'enseignement. La loi du 16 juin 1881, en même temps que la gratuité de l'enseignement primaire, oblige les membres du personnel enseignant à prouver leur titre de capacité scolaire. À cette date, dans toute la congrégation, 27 religieuses seulement possèdent ce brevet de capacité. Mère Couperie met ses filles au travail et soutient leur ardeur. Les enseignantes de la chapelle au Ribou étudient cette année-là autant que leurs élèves. En fin d'année 1883, 524 sœurs de la congrégation ont réussi leurs examens. C'est par chemin de fer qu'arrivent le 6 février 1886 les pères Capucin, Médard et Eugène. À l'invitation de Monsieur le curé Rondeau, ils prêchent la mission plus de 10 ans après la précédente. Ce samedi soir, le branle de toutes les cloches résonne dans les églises du diocèse pour une année de jubilé concédée par le pape Léon XIII. Les deux religieux, pieds nus dans la neige qui couvre le sol durci, montent à pied jusqu'à l'église. À cette heure-là, les pensionnaires sont bien au chaud à l'abri des murs épais, mais dès le lendemain, elles participent à la première fête de la mission. Un trône garni de fleurs et de bougies, à l'ornementation duquel a participé la communauté, domine le maître-autel. Monsieur le curé consacre sa paroisse à la Sainte Vierge. Du haut de la chaire, d'une voix sonore, le père Médard trouble les âmes pécheresses. Apeurés, les jeunes pensionnaires se ratatinent sur leur banc, cherchant déjà dans leur conscience quels manquements elles pourront ressortir pour une confession générale. En une fête de la réparation, elles imaginent l'horreur des injures faites à notre Seigneur pour l'oubli des promesses du baptême, par les confessions sacrilèges et par les profanations de la Sainte Table. En procession et en expiation, elles vont au cimetière prier pour les défunts et assistent au service solennel où plus d'une larme coule pendant les stations lugubres et les touchantes méditations sur la mort et le purgatoire. Elles n'ont ni l'âge ni la maturité pour assister à une réunion de femmes où les prédicateurs ne manquent pas de rappeler les devoirs dans les différents âges et les diverses positions de la vie. Enfin, une dernière procession réunit les paroissiens, les enfants d'abord, le pensionnat et la communauté des sœurs, puis les femmes et les hommes juste devant le clergé. Toute cette foule, de 1200 à 1500 personnes, défile avec décoration, bannière, statues. Le salut du Très-Saint-Sacrement et les adieux des Pères Capucins clôturent cette mission. Mais le lendemain matin, dans l'intimité de l'oratoire de Mère Tullard, une dernière instruction réunit élèves et maîtresses qui ont travaillé si assidûment à faire descendre les célestes miséricordes sur toute la paroisse pendant tout le cours de la mission. Après ce plein de cérémonies, le village retrouve l'équilibre des exercices religieux habituels avec, peut-être, plus de vraie piété et de foi vivante. Pour la rentrée scolaire d'octobre 1887, une aile complète reconstruite sur ce qui restait en mauvais état de la première construction de Madame Tullard permet à Sœur Marie-Louise Bénard d'accueillir ses élèves et son personnel dans des locaux plus spacieux. Monsieur le curé bénit le bâtiment neuf et l'enseignement continue, couronné par les fréquents succès pour les brevets élémentaires et supérieurs. Après les examens, chaque année, 20 à 30 élèves entrent au noviciat d'Évron, alors que les autres rentrent dans le monde armés d'une éducation chrétienne. La visite pastorale de l'évêque pour la confirmation des enfants est aussi une occasion de cérémonie et de fête. Le 27 septembre 1888 regroupe la paroisse ainsi que celle de Hardange et de Sainte-Anne-de-Marsillier, autour de M. Bougot, quatrième évêque de Laval. Par un temps magnifique, l'évêque traverse l'allée triomphale, préparé pour sa venue, et bénit paternellement toute la foule accourue. Après la cérémonie du matin et un peu de repos au presbytère, il visite la communauté. Accueilli par une cantate dans le réfectoire décoré, une élève, aspirante religieuse et candidate au brevet supérieur, adresse, tremblante d'émotion, un compliment à sa grandeur. Monseigneur, la petite communauté de la chapelle au Ribou, qui reçoit en ce jour l'insigne honneur de votre première visite, éprouve le besoin d'en exprimer à votre grandeur sa reconnaissance la plus respectueuse et la plus filiale. Daignez m'agréer, Monseigneur, comme faible interprète des sentiments qui sont dans tous les cœurs. Qu'il me soit permis de redire à votre grandeur comment cette maison embaumée depuis deux siècles du souvenir et des vertus de la vénérable fondatrice, désireuse de se former à la piété non moins qu'à la science, daigne votre grandeur ajouter sa paternelle bénédiction, afin que nous jouissions toujours sous votre haut patronage de la douce et sainte liberté de travailler au bien et à la gloire du divin Maître. Cet espoir, nous l'avons, Monseigneur, et comme vous, nous le garderons sans peur, car nous sommes ici pour Dieu et Dieu avec nous. Après avoir remercié, encouragé, promis de revenir, Monseigneur rejoint son escorte, laissant tous les cœurs embaumés de ses éminentes qualités et spécialement de sa bonté paternelle. Hélas, Monseigneur Bougaud ne visitera plus ni le village ni la communauté. Il meurt à Laval, subitement, 6 semaines plus tard.
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Une autre visite familiale cette fois, réunit dans le réfectoire, à nouveau décoré, les sœurs et leurs élèves. Elles accueillent dans la joie la révérende mère Anaïs Coupry avec ses deux assistantes et les aumôniers de la communauté d'Evron. Les agrandissements de la maison sont approuvés et avant le départ, la bénédiction du Saint-Sacrement réunit dans l'oratoire une pieuse assistance, communiant dans le souvenir de la fondatrice. L'année suivante, 1889, année du centenaire de la Révolution, la communauté se place sous la protection de Notre-Dame du Sacré-Cœur. Sa statue, installée dans la cour d'honneur, est bénite par Monsieur le curé. C'est vers cette époque que l'habitude d'une retraite de rentrée est proposée, obligatoirement aux élèves. Ce seront 3 journées de prière, de réflexion, de méditation, complètement réservées à la religion et subtilisées à l'enseignement profane. En l'année 1891, se déroule au village la fête la plus fervente, la plus émouvante, la plus champêtre, la plus bucolique, la plus idyllique que les autorités religieuses de l'époque puissent offrir à une population dévote. Gloire soit rendue à Monsieur le curé Rondeau et à son vicaire, Monsieur l'abbé Elbert, instigateur du culte à Notre-Dame de Pitié, à Longavette, Coteau et Ruisselet, si poétiquement nommés, évocateurs d'oisiveté et de rêveries printanières pour des générations d'élèves. En ces lieux, l'esprit de foi, de respect religieux demeurera pour les villageois, les religieuses et les pensionnaires, mais l'orientation détente, promenade et loisirs dans la paix campagnarde s'y mêlera aisément. Une première notification d'un lieu de culte à Longavette remonte à 1602. Il s'agissait d'une petite chapelle disparue dès avant la Révolution. Au début de l'année 1891, Monsieur le curé ouvre dans sa paroisse une souscription pour acquérir un groupe en bronze de Notre-Dame de Pitié destiné à être installé dans une grotte à l'abri du coteau. L'idée trouve à l'évidence un écho dans les âmes pieuses des villageois. Une parcelle de terrain est concédée gracieusement par les propriétaires pour creuser et aménager l'excavation. Monsieur le vicaire Elbert dirige les opérations et conseille les hommes qui sont venus offrir leur service et consacrent plus de 50 journées de travail et de peine aux préparatifs matériels de la solennité en journée de prestation à la Sainte Vierge. Tout est prêt le jour prévu. Le premier dimanche du mois de Marie, ce 3 mai 1891, les maisons du bourg sont pavoisées comme par enchantement. De nombreuses oriflammes, de somptueuses décorations pendant que la place elle-même est élégamment disposée pour la marche triomphale de la Vierge de Pitié. Les paroissiens se rassemblent dans l'église autour de leurs prêtres, des prêtres d'Ardange, de Monsieur le curé de Saint-Germain de Coulamère, ancien vicaire de la chapelle au Ribou, et 6 professeurs du petit séminaire de Mayenne. Monsieur l'abbé Fouquet, vicaire à Notre-Dame d'Avenir à Laval, émeut l'auditoire en évoquant la douce et dolente image de Marie qui semble, avec Jésus étendu sur ses genoux, ne former qu'un seul crucifix et fait conclure à la parfaite union des 2 victimes dans le sacrifice rédempteur. Dans un ordre parfait, la procession s'ébranle. D'abord les enfants et des jeunes filles portant les insignes des mystères du rosaire. Le conseil de fabrique, qui gère toujours les œuvres paroissiales, est à l'honneur près de la statue et ses membres portent tour à tour, avec 30 jeunes paroissiens, le lourd groupe de bronze. Immédiatement derrière la statue arrivent les élèves du pensionnat Notre-Dame, avec les religieuses de la communauté, groupés autour de leur très riche bannière, qui chantent avec une justesse irréprochable les couplets de 2 cantiques pleins de fraîche poésie et composés spécialement pour la circonstance. Les 300 hommes de la paroisse se sont groupés derrière le clergé et avec foi et vigueur reprennent les répons des cantiques.
dans leur habit du dimanche, tenant par la main les plus jeunes enfants ou égrenant leur chapelet, les femmes ferment le cortège en groupe éparpillé. Après environ 300 mètres sur la route du Hor, la procession s'étire sur le sentier le long du ruisseau. Églantines et aubépines blanchissent les haies. Devant la grotte encore vide, de l'autre côté du ruisseau, la prairie s'émaille de pâquerettes. Les boutons d'or envahissent les berges. Les paroissiens se dispersent sur le coteau, à l'ombre des hêtres aux feuilles d'un vert tendre printanier. Lentement, les hommes déposent sur le devant de la grotte le brancard et la statue. Le soir, une procession aux flambeaux réunit encore quelques centaines de fidèles. L'effet des illuminations à travers bois, les longues files de lumière mouvantes, passant par les lacets qui entourent la grotte, donnent à cette dernière phase de la cérémonie un aspect ravissant et vraiment enchanteur. Dans la semaine, la statue est mise en place et scellée. Les paroissiens viennent chaque dimanche d'été réciter le chapelet et chanter des cantiques, cérémonie champêtre auquel participent les pensionnaires. Dès le 28 juin 1891, le culte à Saint-Michel-Archange est également restauré en ce lieu. La statue de l'archange, gardien protecteur, est installée au-dessus de la grotte. Désormais, tout au long des saisons, les enfants, les nouveaux mariés,

corps, et malgré les lois qui asservissent l'enseignement privé, futures religieuses et futures mères de famille s'instruisent et se forment, entourées des soins attentifs et vigilants de leur maîtresse. En novembre 1903, sœur Célestine Fontaine, directrice des études, adresse à l'inspecteur d'académie, conformément à la loi, des renseignements sur l'état du pensionnat. Elle mentionne la présence de 8 religieuses qui prodiguent chaque jour leurs soins maternels aux enfants qui leur sont confiés. La directrice est pourvue du brevet de capacité et les autres maîtresses du brevet élémentaire. Outre les externes, 32 pensionnaires couchent dans 4 dortoirs. Sœur Célestine termine son état des lieux par une notification qui n'a rien du style administratif. Le dévouement et l'affection échangés entre maîtresse et élève font de notre maison une famille où règne vraiment le bonheur. Arrive 1904 et la loi du 7 juillet porte le dernier coup. L'enseignement de tout ordre et de toute nature est interdit en France aux congrégations. À la fin de ce mois de juillet, le pensionnat, qui à cette époque compte internes et externes de 80 à 90 élèves, et dont sœur Marie Bénard est toujours supérieure, rassemble parents et élèves pour la distribution des prix. Fête baignée de tristesse, c'est dans les larmes que maîtresse et élèves se séparent. Une nouvelle fois, comme en 1793, la maison de Mère Tullard se vide. Que deviendra-t-elle? Évidemment, elle reste la propriété de la communauté, mais les religieuses se retrouvent sans élèves et sans travail. Pour utiliser leurs compétences, la révérende Mère Cousin envoie ses filles fonder des établissements à l'étranger, en Belgique, en Angleterre, au Canada. Mais elle garde une attention particulière au destin de la maison de Mère Tullard. Après avoir accueilli tant de jeunes filles, la première maison mère est transformée en maison hospitalière et devient un refuge pour les plus anciennes religieuses, heureuses de terminer leur vie de prière là où leur fondatrice a vécu. Pendant 16 années, de 1905 à 1921, une trentaine de religieuses âgées occuperont les locaux et prieront dans la chapelle. L'Ave Maria. Les dames de l'Ave Maria. Dans le village et la maison de leur fondatrice, elles trouvent donc le calme et le repos, ces plus anciennes religieuses fatiguées par des années d'apostolat. Elles se recueillent dans la chapelle, chambre mortuaire de Mère Tullard. Elles prient pour la France, leur patrie durement éprouvée par 4 années d'une guerre meurtrière. Elles compatissent à la douleur des familles endeuillées par la mort d'un mari ou un fils tué au combat, retrouvent des forces pour partager avec les habitants de la paroisse la joie de la victoire. En 1921, le maire dévoile en grande cérémonie le monument qui rappelle le souvenir des morts du village. Mais déjà, la maison ne sera plus réservée aux doyennes des sœurs. La révérende mère générale et ses assistantes destinent de nouveau les bâtiments à un établissement d'enseignement, établissement privé, qui demandera aux sœurs qui le dirigeront et y enseigneront le sacrifice de n'être plus considérée comme religieuse, mais d'être sécularisée. Adieu, et pour combien d'années, la longue robe noire, la coiffe et le voile. Il faut revêtir un vêtement civil, si souvent inélégant. Mais dans le cœur de chacune et à l'abri des murs, le respect des obligations de la règle demeure. Fini les « ma sœur », c'est l'époque des « Madame ». Sœur Mathilde Grignon, en poste à Soyer en Belgique, depuis la fondation de cet établissement et qui en est devenue la supérieure en mars 1921, prend la direction religieuse, morale et financière de la nouvelle institution privée. On l'appelle Madame l'économe. La directrice des études
et l'interlocutrice reconnue par l'administration est Madame Marie-Louise.

0: Louise Blot. Trois adjointes compléteront le petit groupe pour cette première année d'enseignement et l'école peut ouvrir le 4 septembre 1922. Une trentaine de pensionnaires prennent possession du pensionnat de l'Ave Maria, la même maison, à peu de choses près, que Mère Tullard fit reconstruire après l'incendie de 1730. Les cours sont donnés dans les deux classes du rez-de-chaussée, à gauche et à droite du grand escalier. L'inspecteur départemental d'hygiène autorise 20 élèves à Sainte-Madeleine, dortoir B pour l'administration, et 10 élèves à Saint-Louis-de-Gonzague, dortoir A pour l'administration. Sainte-Cécile est une salle de dessin, juste à côté de l'infirmerie, suivie de la chambre de Madame l'économe. Donnant sur la route, la salle de musique sera plus tard agrandie et transformée en même temps que toute cette partie du bâtiment, là où seront aménagés de nouveaux dortoirs. Pour la surveillance de ceux déjà en service, il est exigé le percement de deux Judas à guichet dans l'agréable cellule qui sera longtemps plus tard celle de Sister Hélène. Trois religieuses en costume sont restées dans l'aile droite de la maison pour les soins aux malades du village. Pour bien marquer la séparation, il a fallu poser des grillages aux fenêtres donnant sur la cour d'honneur. Le réfectoire retrouve l'animation joyeuse et les bavardages autorisés les jours de fête. Sœur Victoire, religieuse converse, toujours gaie et pleine d'entrain, est au fourneau depuis plus de 40 ans dans la vaste cuisine. Arrivée en 1880 à la chapelle au Ribou, elle avait toujours regretté la fermeture du pensionnat en 1904. Et elle voit avec une joie profonde revenir les jeunes élèves. Elle aime la compagnie des enfants. Et pendant les années vides, une de ses joies était en juin, le passage au pensionnat des enfants du village pour la procession de la fête Dieu. Les enfants de cœur venaient à la cuisine et, traversant le jardin, voyant des fruits à la mine, alors que pour l'encens vous remplaciez les braises, « Oh oui, c'est vrai, chère sœur, ils dérobaient vos fraises. » Hélas, sœur Victoire, qui depuis quelques semaines souffre de crises fréquentes d'étouffement, ne profite pas longtemps du bonheur d'avoir retrouvé ses chers enfants. Elle meurt subitement dans la nuit du 22 octobre. Ce qui reste d'elle pour ses compagnes et ses élèves, c'est le souvenir de cette vie si humble et si féconde, et pour cette âme simple et bonne, le mérite et la jouissance dans l'éternelle lumière. Bien tristement, maîtresses et élèves l'accompagnent au cimetière du village, et la vie suit son cours dans le travail et la piété. Cette première année de réouverture et la suivante, 1923, sont comme un galop d'essai pour la réactualisation de la maison. Déjà, Madame l'économe et Madame Blot prévoient l'agrandissement. En juin 1924, le Conseil départemental de l'instruction publique autorise l'ouverture de deux nouveaux dortoirs au deuxième étage, 11 lits à ce qui sera Sainte-Agnès et 9 lits à ce qui sera Sainte-Thérèse. Au noviciat d'Évron, la relève se prépare. Toute jeune professe, après la cérémonie de juin 1924, arrive au pensionnat, pour ne plus le quitter, sœur Marie-Louise Grudet, qui, comme ses compagnes enseignantes, sacrifie l'habit religieux pour des vêtements profanes. Dans le même temps, elle sacrifie aussi son nom. Marie-Louise étant déjà pris, elle devient Madame Marie-Thérèse. La même année, sœur Suzanne Lavandier, Madame Suzanne, prend la responsabilité de la deuxième classe de l'école libre, réservée aux fillettes du village. Dans le courant de l'année scolaire, en février 1925, sœur Yvonne Cadou, qui a déjà plus de 20 ans de vie religieuse, Madame Yvonne, rejoindra le groupe. Avec sœur Mathilde Grignon, Madame l'économe, et Madame Marie-Louise Blot, ces trois religieuses seront les piliers du pensionnat pour de longues années. Avec elle, nous entrons dans l'ère des souvenirs oraux. Qui sont-elles, ces jeunes pensionnaires qui arrivent timides et craintives à l'Ave Maria en 1925? Elles viennent de quitter leurs parents après un bel été de liberté dans la campagne mayennaise ou sartoise. Les anciennes se retrouvent avec plaisir, mais comme le cœur est lourd pour celles qui entrent en première année. Et que de larmes, essuyées furtivement les premiers soirs à l'abri des draps dans les lits de bois à rouleaux. Comme avant les lois de 1903, deux catégories d'élèves sont inscrites à l'établissement. Une dizaine d'entre elles, pourtant très jeunes, pensent entrer au noviciat et elles ont droit à l'attention vigilante de Madame l'économe avec des réunions d'intérêt religieux. Généralement de familles chrétiennes, fières de la vocation de leur fille, baignées dans une ambiance de piété, elles acceptent et même apprécient ces instants réservés. Pour les autres, ce pensionnat a été choisi par leurs parents non seulement pour un enseignement sérieux, mais aussi pour une éducation avant tout chrétienne, où les habitudes de simplicité et de politesse sont en honneur. Toutes ont le même programme d'études, qui est celui de l'enseignement d'État et qui prépare au certificat d'études et au brevet élémentaire. Une importance primordiale est donnée à l'instruction religieuse, toujours citée en premier dans les résultats et les palmarès de fin d'année. Pour ne pas oublier Dieu dans son travail, J.M.J., Jésus, Marie, Joseph, sont inscrits au commencement de chaque cahier, en marge. Madame Blot conseille même à ses élèves de mettre un point au début de certaines lignes comme autant d'offrandes à Dieu. Les leçons d'anglais sont encore considérées comme un art d'agrément avec le dessin et la musique.
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0: L'uniforme est obligatoire. Tout est noir. Les longs bas de laine, la robe, le manteau, le tablier. Le chapeau fourni par la maison change de couleur tous les 2 ans. Une certaine année, il est étonnamment de couleur vieux rose. Un vieux rose triste qu'une toute jeune élève de l'époque aurait préféré rouge. Une caisse à chapeau individuelle est prévue pour le ranger et pour le protéger de la pluie ou du soleil, on sort alternativement le parapluie ou l'ombrelle. Le trousseau exige 12 chemises de jour pour seulement 6 pantalons. Ce n'était pas encore les culottes petit bateau. Changeait-on moins souvent de culottes que de chemises ? Le prix de la pension est de 1 000 francs par année scolaire. Un supplément obligatoire est demandé pour la place d'église, le chauffage et l'éclairage. Les 4 dortoirs de l'époque sont ceux des anciens bâtiments de Mère Tullard. Les boiseries des murs, les cheminées de marbre, les poutres du 2e étage leur donnent une apparence moins froide et moins austère que celle blanche et glacée de ceux qui seront construits par la suite. Mais l'heure du coucher est toujours un moment empreint de nostalgie. Une toute jeune fillette, vive et enjouée dans la journée, a la démarche dansante dans les rangs qui, après la disparition d'un papa à Verdun, a pris l'habitude de s'endormir dans la tendre chaleur d'une maman, sent son cœur envahi de tristesse en se glissant dans les draps glacés. Elle ne compte pas les jours, mais les nuits qui la sépare de douces retrouvailles maternelles. À côté de chaque lit, une chaise pour déposer les vêtements et au-dessous, le vase de nuit, bien utile au petit matin. Même pas une table de chevet où ranger quelques secrets. Au fond du dortoir, de grandes armoires où chacune n'a droit qu'à un bout de planche sur laquelle le linge personnel est impeccablement rangé. C'est difficile, car le linge, s'il est lavé par la maison, n'est jamais repassé. Il est simplement détiré par chacune après la lessive et le séchage. Un petit truc pour faire joli, rapporter de la maison un mouchoir impeccablement repassé par maman et posé toujours au-dessus de la pile. Voilà de quoi contenter Madame Yvonne, qui, outre son emploi de professeur de travail manuel, fait fonction de maîtresse d'ordre. Gare aussi se pointer si elle n'est pas satisfaite. Les sorties avec les familles ne sont autorisées que le premier jeudi de chaque mois, de 12h30 à 1h30. Mais c'est rare et difficile, à cause des moyens de locomotion réduits. Les frères et sœurs viennent à bicyclette, les parents en voiture à cheval, quelques-uns en automobile. Le train est emprunté surtout pour les départs en vacances et les retours. La gare est le but de promenade du jeudi pour les pensionnaires qui, toujours surveillés par leurs professeurs, les élèves ne sont jamais seuls, rapportent du dépôt des marchandises la caisse de poissons du vendredi. Que l'on compte les jours ou les nuits, les vacances sont d'autant plus impatiemment attendues qu'elles se réduisent à un mois d'été, le mois d'août, où dans les fermes, les enfants aident leurs parents pour les gros travaux. Pour Noël, le départ est fixé la veille de la fête. Ne sortent pas celles qui font partie du groupe des postulantes à la vie religieuse. Quel serment de cœur à la joie des compagnes! Mais il faut se préparer à une vie de sacrifice. Et pour les y aider, les futures religieuses sont plongées dans une ambiance de festivité pieuse. La crèche est installée à droite de l'autel. Sœur Suzanne est à l'harmonium. Les voix grêles entonnent les cantiques de Noël. Les amis échangent des vœux et de naïves images pieuses. Vie rude pour toutes les pensionnaires qui, en plus des cours, participent à quelques travaux du ménage. Elles aiment la compagnie de Madame Germaine à la cuisine lorsqu'elles aident pour la vaisselle. L'escalier de Mère Tullard près de la chapelle est dépoussiéré avec le respect dû au souvenir. Celle qui en est chargée est très fière. Parfois, pendant les récréations, le long du mur du jardin passe une silhouette de religieuse qui disparaît rapidement vers le jardin Saint-Joseph. C'est l'une des sœurs de l'aile droite, réservée aux religieuses au service de la paroisse et qui ont naturellement conservé l'habit. Elle ne s'attarde pas pour ne pas mettre en évidence une relation entre les deux maisons. L'une d'elles, pourtant, toute jeune, et en cela si proche des élèves, leur fait cadeau d'un sourire. Un appel des enfants. Elle relève un peu ses jupes et en quelques secondes de complicité saute à la corde sans que la coiffe ait bougé. Rose de plaisir, elle disparaît dans l'allée de Saint-Joseph avec son livre de prière. Les pensionnaires, outre le saut à la corde, solitaire, en groupe, à l'huile et au vinaigre selon la vitesse, jouent à la guerre avec déclaration pour 1, 2 ou 3 ans. Mais le but est surtout de faire des prisonniers et de former une grande chaîne pour les libérer. Dans la mode de l'époque, avec les beaux jours, elles retrouvent le plaisir du paisible jeu de croquet qu'elles installent à chaque longue récréation et remettent soigneusement en place avant de rentrer dans les classes. Pas question de laisser traîner sur la cour arceaux, boules et maillets. Madame la maîtresse d'ordre ne pourrait le supporter. Dans les années 30, l'augmentation constante du nombre des pensionnaires oblige la direction à prévoir de nouveaux aménagements. La salle de musique à droite du porche d'entrée, ainsi que les deux pièces au-dessus, sont remplacées par un vaste bâtiment bordant la rue. Au rez-de-chaussée, une grande salle sera utilisée, aussi bien comme salle de réunion que pour des projections de cinéma ou pour les récréations du soir et des jours de pluie. Au-dessus, deux dortoirs, au premier et au deuxième étage, pourront loger 17 et 18 élèves. Le bâtiment est achevé pour la rentrée scolaire de 1932. Le règlement de l'inspection académique précise qu'une distance de 1 mètre doit être ménagée dans tous les sens entre deux lits. Cela permet d'autoriser chaque élève à posséder, en plus de la chaise pour déposer les vêtements, une table de nuit. La surveillante a droit à un emplacement égal à 2 lits d'élèves. Le dortoir de l'étage supérieur, l'ange gardien, blanc, ensoleillé par ses hautes fenêtres, ouvrant d'un côté sur la route et de l'autre sur la cour d'honneur, est réchauffé par le bois sombre des charmants lits de bois à rouleaux. Mais peut-être n'y en a-t-il plus assez pour meubler le dortoir du premier étage, Sainte Bernadette, ou bien veut-on faire plus moderne ? Car y sont alignés des 3 lits de fer, laqué et blanc, qui rendent l'atmosphère glaciale. Pour ce surplus de pensionnaires arrivent de nouvelles enseignantes. Les unes, à peine moins jeunes que leurs élèves, tout juste 20 ans, viennent de quitter le noviciat et leur habit religieux tout neuf. C'est le cas de Madame Paul et Madame Marie-Louise, toutes les deux artistes en dessin et en musique. Madame Paul commencera comme adjointe de la deuxième classe à l'école libre, avant de rejoindre le pensionnat pour aussi longtemps qu'il survivra. Madame Marie-Louise sera très appréciée de ses élèves pour ses cours de piano et de dessin. C'est elle qui concevra l'insigne AM, émaillé bleu sur fond blanc, que toutes les pensionnaires seront tenues d'arborer sur le béret en semaine et sur le chapeau le dimanche. Madame Marie Raymonde arrivera en 1935 comme adjointe de la première classe et professeure d'anglais.
1: C'était Périne en sa maison par Odette Tournier. Une lecture de Christelle de Limerville.
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0: 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À l'heure où les statistiques font état d'un divorce pour deux mariages en France, prendre soin de son couple semble essentiel. Car dans la vie de couple, rien n'est jamais gagné d'avance, c'est une aventure au quotidien. Mais comment faire concrètement ? Le parcours Zoom ton couple propose aux couples un accompagnement et une formation sur les thématiques de la vie de couple et de la famille. Pour en parler, j'accueille aujourd'hui Marie-Noël et Michel Chilot, coordinateurs nationaux de Famille Nouvelle, branche du mouvement des Focolari. Bonjour Marie-Noël, bonjour Michel.
1: Bonjour.
2: Bonjour.
0: Nous sommes bien dans Vie de famille et l'émission d'aujourd'hui vous est présentée par Perrine Duchesne. Bienvenue à tous. Alors, Marie-Noël et Michel, bienvenue. On l'a dit, vous êtes membre du mouvement des Focolari et responsable de la branche Famille Nouvelle de ce mouvement. Est-ce que vous pouvez nous vous présenter ce qu'il est, quelle est son origine, d'où ça vient, etc.
2: Alors, le mouvement des Focolari, au début, c'était une intuition de Chiara Lubich en 1943, en Italie, dans la ville de Trente. Et bien sûr, une ville qui a été bombardée. Et elle a vraiment ressenti en elle que Dieu est amour. Et elle voulait répondre à cet amour de Dieu. Ce qui fait que quand elle se retrouvait dans les abris, parce qu'il y avait des alertes, elle prenait l'évangile, qui à ce moment-là, c'était quand même pas permis, on va dire, qu'une personne laïque lise l'évangile. Et donc, elles ont pris, avec ses compagnes, un certain nombre de phrases de l'évangile au sérieux, en les vivant dans leur vie de tous les jours. Et c'est comme ça que, tout doucement, il y a toute une communauté qui est née autour d'elles et qui a essaimé dans le monde, puisque maintenant, il y a des gens du mouvement des Focolari dans le monde entier. Les points principaux qu'elles ont retenu, c'était ce discours ce testament, voilà le bon mot, le testament de Jésus qui dit que tout soit un. Et ça, elles ont essayé de le vivre. Et c'est pour ça que à chaque fois qu'elles le vivaient, c'était avec des personnes en difficulté, surtout à ce moment-là, ou plus tard dans d'autres pays où là, la religion catholique n'est pas majoritaire. Et donc, ce que tout soit un avait aussi cette réalité à vivre concrètement.
0: Donc, vraiment axé sur l'unité, et l'unité entre catholiques, ça c'est reconnu par l'Église catholique. En fait, les Focolari, ça dépend de l'Église catholique,
2: voilà,
0: c'est ça ?
2: Voilà, tout à fait.
0: Et c'est ouvert, justement, sur toutes les autres religions. Enfin, l'idée, c'est de faire l'unité aussi avec les personnes de confessions différentes.
1: Voilà, c'est l'unité, c'est vrai, déjà, au sein de l'Église catholique, et entre, je dirais, tout ce qui est la vie des paroisses et les mouvements. Mais c'est l'unité, l'écuménisme, c'est-à-dire toutes les églises chrétiennes, et avec d'autres religions, vraiment voir d'abord ce qui nous unit plutôt que ce qui nous divise, et puis l'unité avec ce qu'elle a appelé Chiara Lubich les hommes de bonne volonté, hommes et femmes de bonne volonté, mais qui n'ont pas forcément un credo religieux.
0: Et donc, Chiara Lubich était laïque,
1: oui.
0: Elle est restée laïque,
1: oui.
0: Et dans les Focolari, c'est un mouvement de personnes laïques, hommes et femmes, il y a des religieux, comment ça fonctionne ?
1: Alors, c'est un mouvement laïque, en effet, il est reconnu par l'Église en tant que mouvement laïque, mais avec des personnes consacrées, c'est-à-dire les personnes qui vivent dans les petites communautés d'hommes et de femmes, peuvent avoir cet engagement. Ils deviennent, on dit un focolarino, une focolarine, bon, on a gardé un peu les dénominations italiennes. Certains sont consacrés, d'autres ont un engagement qui n'est pas forcément consacré. Mais toi, tu peux peut-être dire qu'il y a aussi des personnes mariées qui font partie de ces communautés.
2: Voilà, c'est ça. Donc, dans les communautés, soit d'hommes, soit de femmes, il n'y a pas que des personnes qui vivent dans le lieu en commun, mais il y a aussi des personnes mariées qui viennent pour des moments de retraite, pour du partage, pour une vie en commun. Donc, il y en a sur Nantes, aussi bien des hommes que des femmes.
0: D'accord. Donc des petites communautés où les laïcs vivent ensemble et aussi des couples mariés qui vivent en dehors, mais qui sont un peu comme des surnuméraires, peut-être, on pourrait dire, dans d'autres congrégations.
2: Non, il n'y a pas de différence entre les deux.
0: D'accord.
2: Simplement, effectivement, il y en a qui vivent dans le même local, mais même des fois, on peut nous aussi y vivre. Mais c'est ce partage. C'est vrai que c'est quelque chose de nouveau, et c'est une intuition que Chiara Lubich a eue quand elle a visité la maison de Laurette, où là, elle s'est dit, mais finalement, il y a ce qu'on appelait après un focolare, un foyer. Mais en français, ça ne veut pas dire la même chose. On dirait plus un cantou, enfin l'endroit où...
1: C'est l'âtre.
2: L'endroit où il fait chaud. Et là, elle a vu qu'effectivement, il y avait dans cette famille, il y avait Jésus, il y avait Marie, qui était vierge, il y avait Joseph aussi, qui était là comme, pour prendre soin de cette famille, de cette petite famille. Et donc, c'est un peu une idée qu'elle a eue, c'est pas juste des congrégations religieuses qui font ce choix de Dieu, mais c'est aussi des gens qui, dans leur vie de tous les jours, les focolarini travaillent, donc c'est par leur salaire aussi qu'ils vont subvenir. Et voilà, c'est tout ça qui se fait et qui se vit dans un focolar. Maintenant, autour du focolar, il y a d'autres personnes, des gens qui s'engagent, eux, mais en tant que laïcs, dans leur vie de travail, dans la vie de famille, en tant que jeunes, il y a des enfants de 3 à 8 ans, enfin il y a toutes les générations sont...
0: Tous les états de vie, quoi.
2: Voilà.
1: Et puis je dirais, il y a aussi un grand nombre de personnes qui n'ont pas forcément un engagement particulier, mais notre point commun, c'est vraiment de mettre en pratique l'évangile, et pour ça, dès le début, Chiara a proposé tous les mois une phrase qui est tirée de la liturgie du mois, de l'évangile ou d'une lettre. Et cette phrase, c'est pas tant pour la gloser, l'expliquer, enfin si, il faut déjà la comprendre, c'est vrai, mais c'est vraiment pour la mettre en pratique. Et il y a tous les mois des petits groupes de partage de la parole de vie où on vient dire comment on a réussi à la vivre, comment on n'a pas réussi, le travail que Dieu fait en nous. Et donc ça, je dirais, c'est un petit peu la base du mouvement, ce qui nous relie tous les gens qui se sont, voilà, qui ont été attirés par cette spiritualité. D'accord. Je pourrais citer peut-être une ou deux des phrases qui ont le plus marqué Chiara Lubich, autour desquelles elle a pu développer toute une spiritualité. Quand Jésus dit « Là où deux ou trois sont réunis en mon nom, je suis au milieu d'eux », donc, essayer de vivre un amour réciproque, évangélique, pour que Jésus puisse être présent dans notre monde, dans la ville, dans la famille. Et puis, comment dire, aussi Jésus sur la croix, qui à un moment donné est dans une souffrance telle qu'il dit « mon Dieu, pourquoi m'as-tu abandonné ?» Et voilà, c'est aussi, ça nous rejoint dans notre souffrance, dans nos souffrances d'hommes et de femmes, et comment dire, sans s'arrêter là, parce que Jésus a tout remis entre les mains du Père, et ensuite il est ressuscité. Et comment, si on se remet à aimer, on va peut-être souffrir autant, mais voilà, on va vers la résurrection, on peut se tourner vers les autres et aimer.
0: Très bien. Et alors, dans le cadre justement des focolari, il y a la branche famille nouvelle, dont vous êtes les coordinateurs, et qui propose plein de choses pour aider les familles. L'idée, c'est aussi, qui est très présente, je crois, c'est l'unité au sein des familles, pour que ça rayonne peut-être autour. Est-ce que vous pouvez nous expliquer ça un peu ?
2: Ben, au début de cette vie nouvelle un peu qui était initiée par Dieu, parce que l'Esprit Saint, c'est pas Chiara Lubich qui voulait fonder un mouvement, mais il y a eu pas mal de familles qui sont venues autour d'elle, et donc à un moment elle a senti que ces familles-là pouvait toucher d'autres familles, et c'est devenu un mouvement à large rayonnement. C'est-à-dire pas juste en entre nous, comme des communautés. Et donc, on a touché toutes sortes de familles, des familles, je dirais, des couples, mais aussi avec des enfants, des personnes seules, des personnes en difficulté de couple, des orphelins. Enfin, il y a eu pas mal de... Voilà. Et donc, c'est comme ça que Famille Nouvelle est née. Et donc, Famille Nouvelle, c'était en 1967, donc ça va faire, bon, enfin voilà, 60 ans déjà. Cette branche famille, effectivement, continue de vivre avec les souffrances qu'il peut y avoir, ou les joies, et dans le monde entier. Là encore, c'est pas juste sur le Pays de la Loire ou autre, mais c'est vraiment dans le monde entier, où on essaye, après ça dépend des lieux, d'avoir des activités, donc ces groupes dont parlait Marie-Noël, des petits groupes familles, mais aussi des rencontres. On a fait des week-ends en couple, notamment sur Nantes il y a quelques années, un week-end de préparation au mariage. Et puis est arrivé ce moment où un jour on s'est mis à réfléchir avec un certain nombre d'animateurs, qu'est-ce qu'on pourrait un petit peu améliorer, développer.
1: Et là, il y a eu...
2: Voilà, quels sont les besoins? Et là, il y a eu une demande d'un couple qui disait, mais les couples, on n'apprend pas à être couple. Donc, on aimerait bien que vous nous aidiez à avoir une formation par rapport au couple. Et donc, on a pris ça un peu au mot, je dirais. Et c'était au moment où on découvrait aussi ce logiciel Zoom. Et donc, on s'est dit, mais ça peut rejoindre des familles plus facilement.
0: Donc c'est là l'origine de Zoom ton couple. Hein.
2: Voilà. Ouais.
0: Donc c'est une formation en ligne qui est en visio en fait et qui est née, je crois, après le confinement, enfin après vers 2020. Voilà.
2: Oui c'est ça. Oui là ça sera la sixième saison.
0: La sixième saison. Donc le titre vous nous l'avez expliqué et alors.
2: Je me permets, le titre il est double, c'est-à-dire le Zoom ton couple était Zoom parce qu'il y avait ce logiciel. Mais c'était aussi de faire un focus sur le couple. Et les thèmes, on en reparlera plus tard, les thèmes sont vraiment centrés sur le couple. C'est pas juste des choses sur la famille en général. C'est vraiment à chaque fois recentré sur le couple.
0: Alors quel est le format de cette formation? Ça se déroule comment?
1: C'est un parcours qui est assez léger parce que c'est 5 soirées dans l'année. Ce qui permet aux couples, ben déjà on sait qu'ils sont vraiment surbookés, mais aussi éventuellement de faire partie de quelque chose en présentiel chez eux, autour d'eux, dans leur paroisse, s'ils sont chrétiens, ou voilà. Donc 5 soirées dans l'année sur des thématiques vraiment tout à fait de la vie de couple. On va les lister peut-être tout à l'heure, mais... Il y a un apport, donc c'est un soir où des fois il y a le bébé qui est au sein, il y a il n'y a pas besoin de prendre un babysitter et c'est vrai qu'on s'aperçoit que ça a un côté positif malgré la frustration évidemment de ne pas être ensemble. Donc il y a d'abord à peu près un quart d'heure d'un topo sur le sujet de la soirée fait par un couple et ensuite 2 autres couples qui donnent un témoignage. Et puis ensuite, on coupe la caméra et le micro et les couples se retrouvent à deux, tous les deux, pour un moment qui est en général à peu près une demi-heure et avec des pistes de réflexion issues du thème du jour ou de quelques questions, voilà. Et puis après, on se retrouve et on se partage en petits groupes pour un moment de partage. Et tout ça, ça tient en moins de 2 heures.
0: Pas mal. Alors, combien de couples participent à une session? Combien de couples à peu près ont participé déjà depuis le début? Est-ce qu'il y a une limite? Voilà.
2: Ben, disons qu'au début, on a eu une limite, effectivement, qui était à 100. Parce que le compte Zoom que l'on avait était limité à 100 et on a eu 134 inscriptions, ce qui nous a beaucoup surpris. Donc on a dû faire un deuxième parcours, un parcours bis. Aujourd'hui, je dirais il y a 40-50 couples à peu près chaque année. Au total, on est à aujourd'hui presque 300 couples qui a suivi ce parcours-là. On parlera éventuellement d'autres choses après. Donc Si je voulais revenir sur les groupes dont Marie-Noël parlait, c'est un groupe de 6 couples, et les 6 couples restent les mêmes pendant tout le parcours. Et on essaye de choisir que dans ces groupes-là, il n'y ait pas que des Français, parce qu'il se trouve qu'il y a des inscriptions du monde francophone, pas des gens de la même région, pour qu'ils puissent avoir aussi un échange, et qu'après, quand ils reviennent dans leur groupe local, bien, ils puissent partager un petit peu ce qu'ils ont vécu. Voilà, c'est à peu près ça. Je crois qu'on a répondu à votre question.
0: Mais oui, alors merci beaucoup. Nous allons nous interrompre quelques instants pour une pause musicale. Nous sommes dans l'émission Vie de famille sur le thème Zoom ton couple avec Marie-Noël et Michel Chilot, coordinateurs nationaux de Famille Nouvelle. Nous avons découvert dans la première partie avec vous comment prendre soin de son couple et ce nouveau parcours Zoom ton couple, et nous allons poursuivre dans la deuxième partie. En attendant, nous écoutons La tendresse chantée par Bourvil qui illustre l'un des thèmes du parcours. On se retrouve juste après.

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0: Merci de nous rejoindre à l'écoute de Vie de Famille. Nous parlons du thème « Zoom ton couple, un parcours pour prendre soin de son couple » en compagnie de Marie-Noëlle et Michel Chiloux, coordinateurs nationaux de Famille Nouvelle. Alors, nous venons d'écouter La tendresse interprétée par Beauville. Nourrir la tendresse, c'est l'un des thèmes du parcours. Est-ce que vous pouvez nous expliquer un petit peu quels sont les thèmes abordés et pourquoi les avoir choisis?
1: Alors, ce sont tous des thèmes auxquels on est confronté au quotidien. Par exemple, la première soirée, c'est travail, enfant, loisirs, le couple en équilibre. Comment trouver son équilibre, vie de famille, même l'équilibre personnel aussi. Voilà, travail, vie de famille, etc. La deuxième soirée, c'est sur nos différences dans le couple et comment il faut les prendre, c'est soit en négatif, soit en positif. Non, voilà, vivre ensemble en se disant que nos différences sont une chance. C'est pas toujours gagné, il y a un travail à faire là. La troisième, c'est ce fameux thème auquel on se heurte tous, c'est la communication. Communiquer pour mieux aimer, on l'a appelé. Et puis nourrir la tendresse. La tendresse qu'on voit en général comme quelque chose d'un petit peu bisounours. Non, c'est tout à fait autre chose. Voilà, faut la redécouvrir et faut la nourrir. Et aux différents âges de la vie aussi, de la vie du couple. Et puis le cinquième, c'est redécouvrir notre sexualité. C'est la voir d'une autre manière que les médias nous la présentent. Voilà.
0: Et alors, est-ce que vous pouvez... Donc, c'est un couple qui fait la présentation d'un topo pendant 20 minutes au début de la soirée. Ils ont une formation ou c'est juste un couple qui a préparé ce thème-là. Ils interviennent en tant que, professionnel ou je ne sais pas.
1: Alors, pas forcément professionnel, non. Ce sont des membres du mouvement des Focolari. Ce sont des membres du mouvement des Focolari et ce qui guide la construction de ce thème là, et la construction de tout le parcours, c'est en fait on puise la source dans l'évangile sans obliger les gens à être chrétiens ou à partager sans esprit de prosélytisme, mais c'est vraiment dans l'évangile et dans la spiritualité de l'unité de Chiara Lubich qu'on puisse pour construire ça. Il y a des personnes qui en effet sont, comment dire, peut-être plus professionnelles que d'autres, c'est pas à titre de professionnel qu'ils le font, mais il y a notamment une conseillère conjugale, voilà, avec qui on est vraiment en lien pour tout préparer.
0: Donc, non, au point de départ, ce sont des membres des Focolari qui ont monté ce parcours, qui ont préparé les formations. Mais alors, qui est concerné par cette proposition de Zoom ton couple? Parce que ce n'est pas uniquement les membres du Focolari, d'après ce que je comprends.
1: Alors, c'est vrai que l'année où ça a démarré, on a touché majoritairement des membres du mouvement des Focolari ou d'autres qui avaient invité des voisins, des collègues, etc. Mais l'idée est vraiment que chacun a droit à être heureux dans son couple et chacun a droit à cette formation. On rencontre assez souvent des personnes, maintenant ça s'est beaucoup élargi, on rencontre assez souvent des personnes où l'un des deux est croyant et l'autre non. Alors il vient un petit peu, peut-être les pieds, entraînant les pieds, même si c'est du fait que c'est en visio, c'est juste une image. Mais on voit après comment ils sont détendus et comment ils nous remercient parce qu'ils disent parfois, on a eu cette réflexion, mais de plusieurs fois, un temps à deux, pour vraiment parler en profondeur, on l'avait jamais pris en X années de mariage. De plus en plus, on touche des personnes qui ne sont pas forcément croyantes, mais qui, à qui on dit « mais oui, c'est pour vous aussi ». Nous, notre critère, ça n'est pas que les personnes aient le sacrement de mariage, c'est très bien. Il y a aussi des personnes mariées civilement, des personnes non mariées, pourvu qu'elles aient une expérience de couple, parce que c'est sur cette expérience de couple stable qu'ils peuvent ensuite voilà, construire, redynamiser leur couple, qui parfois ronronne, comme pour nous tous.
0: Oui, les thèmes abordés sont, sont de toute façon très largement partagés par toute personne qui vit en couple. Ce sont des thèmes très...
1: c'est sûr, on est tous...
0: Qui n'ont pas qui sont pas spécifiquement chrétiens.
2: Juste, je voudrais rajouter par rapport à l'aspect professionnel que vous disiez tout à l'heure, un certain nombre de thèmes sont aussi des thèmes que l'on a partagés avec les Italiens, qui eux ont du mouvement, qui sont beaucoup plus nombreux qu'en France, et qui ont des compétences des gens vraiment professionnels sur un certain nombre de thèmes, et donc du coup on les adapte aussi à notre public, je dirais, mais surtout à notre façon de penser en France, quoi.
0: Oui, donc, à la culture française.
2: Voilà, donc c'est aussi, on s'appuie aussi sur ces professionnels pour certains thèmes, parce que effectivement on n'est pas des professionnels.
0: Et d'ailleurs, je crois que ce parcours a été un peu exporté à l'étranger. Il existe...
2: Alors, disons que le parcours, donc, ça s'est fait par le bouche à oreille au début. Il y a quelqu'un qui avait sa sœur qui était au Québec, et bien, ils en ont parlé au Québec. Du coup, il y a des gens du Québec qui sont connectés. On avait beaucoup travaillé avec des couples de Belgique et de Suisse de langue française. Enfin, voilà. Et donc, et puis un jour, on nous a dit, mais nous, on est du Liban, on aimerait bien suivre un peu cette formation. Et donc, on a trois couples du Liban qui ont suivi la formation et qui, au bout d'un certain temps, ont dit, mais... nous, par exemple, dans notre couple, mon mari, il comprend pas trop le français. Donc, ça serait bien qu'on fasse quelque chose en arabe. Et c'est comme ça qu'en novembre dernier, ils ont lancé le parcours Zoom ton couple en arabe. Donc, avec tous les thèmes qu'on a pu donner adapter, qu'ils ont pu adapter eux. Il y a eu aussi en néerlandais, mais bon, voilà.
0: D'accord. Alors, quelle est la démarche pour participer au parcours ?
2: Alors, il suffit de s'inscrire sur un site internet qui s'appelle zoomtoncouple.fr, et là, on peut s'inscrire. Le prix pour tout le parcours est 30 euros.
0: Par couple,
2: oui. Et puis, oui, c'est tout, je crois.
0: Donc, 30 euros pour les 5 soirées par couple. Est-ce qu'il y a une suite à ce parcours ?
2: Alors, il y a un parcours 2. Avec d'autres thèmes sur les crises, sur l'argent. On refait un thème sur la sexualité parce que bon, il y avait encore des choses à dire. Voilà, donc c'est une suite, et il y a même une troisième suite, je dirais, mais c'est localement, c'est-à-dire qu'on dit aux gens, ben voilà, si vous voulez vous retrouver localement avec l'idée de Zoom ton couple. Il y a aussi un livre qui est paru sur Zoom sur la vie de couple, qui reprend les différents thèmes et certaines expériences. Mais bon, ça peut servir pour des groupes éventuellement derrière.
0: D'accord. Eh bien, merci beaucoup Marie-Noël et Michel Sillot d'être venus dans notre émission Vie de famille nous parler de ce parcours Zoom ton couple. Jean-Paul II, dans sa lettre aux familles en 1994, disait que la famille est une petite église domestique et la cellule de base de notre société. La famille naît de la communion conjugale, donc quand le couple va bien, la famille aussi, et elle participe ainsi à un monde plus uni. Vous retrouverez toutes les informations du parcours Zoom ton couple sur le site de Radio Fidélité. La première soirée en visio se déroule le 14 octobre prochain. Alors n'hésitez pas à vous lancer dans l'aventure pour prendre soin de vos couples. Merci à tous de nous avoir écoutés et à bientôt dans Vie de famille.

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0: Nous sommes aujourd'hui à l'abbaye Notre-Dame du Port du Salut, à Entrammes, à la découverte, ou peut-être à la redécouverte, de la centrale électrique, en rappelant que le 22 mars, c'était la journée de l'eau, donc on a un petit peu de retard par rapport à ça, mais en tout cas, c'était intéressant de pouvoir voir que nos ancêtres, d'abord, utilisaient l'énergie renouvelable, et que peut-être, on a moyen de récupérer encore aujourd'hui. On va voir comment ça se passe aujourd'hui à Entrammes avec Jean Cardon. Bonjour monsieur d'ailleurs.
1: Bonjour.
0: Vous êtes un familier de l'abbaye depuis très longtemps.
1: Depuis 2011.
0: Et ingénieur de formation je crois. Donc en tout cas la centrale c'est votre mission.
1: Je travaillais chez EDF avant dans les centrales nucléaires donc je suis en terrain inconnu.
0: D'accord, même si ici c'est beaucoup moins nucléaire. Hein.
1: Oui, mais c'est bien aussi, c'est très bien.
0: C'est presque mieux, d'ailleurs.
1: Oh, c'est pas le même travail, c'est pas le même objectif. On n'alimente pas toute la France, ici.
0: Et cette visite, on va la faire également en compagnie de Pierre Copin. Bonjour.
2: Bonjour.
0: Vous êtes le nouveau responsable du site.
2: Voilà, responsable du site et responsable du nouveau projet de l'abbaye du Port du Salut, puisque la communauté cistercienne a fait le choix de quitter ce lieu puisqu'il était trop âgé pour rester. Et donc aujourd'hui, on est une période de transition où j'essaye d'acquérir un peu du savoir de Jean pour comprendre comment fonctionne cette belle machine.
0: Peut-être que c'est l'occasion d'ailleurs de dire qu'il y a une journée ouverte aux familles, une journée de découverte de cette abbaye.
2: Oui, il y aura plusieurs propositions qui seront faites dès le printemps. Et la première est le 11 avril avec une grande journée ouverte à toutes les familles. Vous pouvez vous inscrire à l'avance sur le site internet abbaye-portdusalut.fr où vous trouverez toutes les informations pratiques. Donc le samedi 11 avril.
0: Voilà, donc ça c'est dit. Et alors maintenant, donc, on va s'intéresser de près à cette centrale qui est forcément installée en bordure de Mayenne. Je pense que l'on entend, alors on entend les oiseaux, mais on entend aussi le bruit de l'eau. Et alors, si on remonte vraiment aux origines, donc ici, il y a eu un moulin, en fait, dès les années 1450, si j'ai bien révisé.
1: Oui, c'est ça, dans les années 1440 et des presque 50, il y a des papiers qui attestent qu'il y avait déjà un moulin ici, dans le même style, une turbine, c'est-à-dire une hélice à plat et l'eau tombée dessus. Ils avaient déjà ce principe-là. Et ils s'en servaient, bon, je ne sais pas trop pourquoi.
0: Pour la farine peut-être, non ?
1: Peut-être pour la farine, mais c'est peut-être même pas sûr, j'en sais rien. Mais après, disons que ce qui est sûr, c'est qu'on a eu un moulin à farine qui a été amélioré, et en 1930, 29, 28 même, avant, c'était plus très rentable. Donc il a fallu choisir une option, qu'est-ce qu'on fait ? Et il a été décidé de créer une centrale hydroélectrique.
0: Donc, qui fonctionne toujours, encore aujourd'hui, près de 100 ans, enfin 93 ans exactement après.
1: Elle a été mise en service en 1933. Et c'est toujours les mêmes outils, c'est toujours la même turbine. Au-dessus, non, c'est plus le même alternateur.
0: Alors, on va aller voir ça d'un peu plus près. Peut-être pas trop près non plus, parce qu'il y a un moment où ça va devenir un peu bruyant, je crois.
1: C'est très bruyant. Ouais, quand même. Hein.
0: Bon. Alors, nous, on va s'approcher un petit peu quand même. Et comme ça, vous allez m'expliquer. Et ensuite, vous expliquerez aux auditeurs hors site. Hein. Voilà, pour qu'on comprenne bien. Tout de suite, ce qu'on voit, en tout cas, là, quand on est sur les bords de la Mayenne, bon, on voit ce barrage, c'est lui qui fait du bruit. Ce barrage, il est là depuis...
1: Oh, depuis... Je ne sais pas.
0: Depuis l'origine ?
1: Non. Non, non, avant, c'était un gué ici. Hein, en 1400, je pense que c'était un gué. Je pense que ça doit être de l'époque Napoléon, peut-être avant, un truc de ce genre, quoi. Ouais. Et il a été modifié parce que, vous voyez, il y a ce qu'on appelle des rehausses dessus pour adapter au niveau requis.
0: Niveau requis pour la centrale.
1: Pour la centrale et puis aussi pour la navigation.
0: Ah oui.
1: Si vous relevez de 60 cm le niveau d'eau, les bateaux ont moins tendance à toucher le fond.
0: Certes.
1: Ah, voilà.
0: Oui. Et des bateaux, alors aujourd'hui, il y en a peut-être moins. Ce sont peut-être. Mais en tout cas, à l'époque, il y en avait effectivement beaucoup, puisque c'était beaucoup. Enfin, le transport fluvial était beaucoup utilisé pour les marchandises.
1: Voilà, oui. Aujourd'hui, c'est beaucoup des touristes. Ouais. Et un peu d'entretien, un bateau. On a un bateau, l'agence de l'eau a un bateau qu'elle déplace pour entretenir les berges, et puis le fond, hein. Des fois, elle drague le fond pour enlever quelques parties boueuses ou trop...
0: Ouais, pour entretenir, quoi. D'accord. Ouais. Et alors là, si on est... Donc, on est juste en amont, juste avant, en fait, le barrage. Et on voit Alors, en construction,

0: On voit un grand bâtiment. Tout ce bâtiment-là est utilisé pour la centrale.
1: Pas aujourd'hui. Ça, c'était le moulin à farine. D'accord. Le grand bâtiment, là, que vous voyez, avec 1, 2, 3, 4, 5 étages, avec le toit, c'était pour le moulin à farine. Aujourd'hui, on n'a plus que le rez-de-chaussée qui est utilisé. Tout le reste au-dessus, c'est du vide.
0: D'accord.
1: Voilà.
0: Donc peut-être à penser un jour à aménager, Pierre Copin.
2: Oh, ça fait partie des rêves, mais il y a déjà beaucoup de mètres carrés à réaménager et qui sont plus facilement accessibles. Donc on va commencer par cela, mais peut-être que dans quelques années, on pourra se pencher là-dessus.
0: Bon, et alors sinon, si on en revient à ce qu'on voit ici, donc juste avant la chute d'eau, on aperçoit un ouvrage, assez simple, avec des grilles. Alors ces grilles, elles sont destinées, d'après ce que Pierre m'a dit tout à l'heure en arrivant, à éviter que des anguilles ne rentrent, c'est ça ?
1: C'est surtout les gros bouts de bois. L'anguille, elle passera dans la turbine. Mais le gros bout de bois, il peut la bloquer. Des fois, on a quand même des arbres hein, d'un bon diamètre, hein, 70 cm. Ceux-là, il faut les empêcher de passer. Donc ça sert essentiellement à ça. Et elles ont un espace de 2 cm entre les fers. Ça, c'est réglementaire. C'est par rapport aux poissons, aux anguilles et toutes sortes.
0: D'accord, donc les anguilles dont parlait Pierre tout à l'heure, donc c'était assez juste.
3: Aussi, hein. Ouais.
0: Et vous avez aussi un dégrilleur pour éviter, pour permettre d'évacuer en fait les débris qui se seraient accumulés là pour que ça ne bloque pas tout.
1: Voilà, il y a une machine à nettoyer la grille. On l'appelle dégrilleur, mais dégrilleur, vous ne le trouverez pas dans le dictionnaire. C'est un mot qui n'existe pas. Mais tout le monde dit comme ça, hein, c'est pas grave. Hein. Oui, ça sert à nettoyer parce qu'évidemment, il vient se coller dessus des feuilles, des branches, toutes sortes, et il faut la nettoyer de temps en temps, périodiquement, quoi. Là, elle est réglée toutes les heures.
0: Ah oui, c'est automatique.
1: C'est automatique, mais la programmation est manuelle et le fonctionnement est automatique. Elle fait 4 passes et elle se débrouille.
0: D'accord. Et donc, c'est par là, on peut dire finalement ce petit passage, que l'eau rentre.
1: Voilà, c'est le canal d'amener aux deux turbines. Ça passe sous la centrale, si on veut, pour rentrer dans les deux turbines et puis ressortir de l'autre côté.
0: Alors c'est ça qu'on va aller voir, mais là, je coupe le micro, c'est ça, parce que ça va faire beaucoup de bruit.
1: Tant qu'on reste dans le canal d'amener, ça va, mais une fois qu'on rentre dans la salle des machines, oui.
0: On va parler un peu du niveau de l'eau, parce que là, je vous entendais vous interroger sur ce niveau de l'eau. Du niveau de l'eau dépend la production d'électricité.
1: Ah oui, tout à fait. En fait, c'est, le niveau de l'eau ne suffit pas, c'est la hauteur de chute qui fait la puissance de l'électricité.
0: D'où le relevage qui a été fait.
1: Entre le bas, le niveau, le bas, ce qu'on appelle l'amont et l'aval. Voilà. Là, actuellement, on est à peu près à 2,57 m, parce qu'en bas, ils n'ont pas réussi à fermer leur rehausse. Mais sinon, en général, on est à 2,40 m de hauteur d'eau ici.
0: D'accord. Et ça, c'est bien pour la production ?
1: Oui, c'est bien. De toute façon, on n'a pas le choix. Il faut faire avec. C'est comme ça. Hein. C'est physique.
0: Non, mais ce que je veux dire, c'est que parfois, suivant les conditions climatiques, peut-être ça varie.
1: Ah oui. Par exemple, cet hiver, il a beaucoup plu.
0: Ah bon ?
1: Ah bon, ouais. Et il ne faut pas croire qu'on turbine plus, au contraire. On turbine moins. Plus le débit de la Mayenne augmente, plus la hauteur d'eau diminue. Donc on était à 2,40 m et cet hiver, on est passé en dessous aux environs de 2 mètres, voire même en dessous de hauteur d'eau. Et là, on produit moins.
0: Alors, essayez de nous expliquer, parce que là, comme ça, d'emblée, ça me paraît effectivement étrange.
1: Ah, on va prendre un phénomène physique. L'eau arrive, mettons, à 5 mètres secondes, avec 250 mètres cubes secondes. Elle a une certaine vitesse. Dès qu'elle passe le barrage, elle chute. Sa vitesse devient proche de zéro. Donc, le système regonfle en dessous, et pour ça, l'eau monte. Et ce qui fait que ça baisse entre les deux. C'est le gros phénomène, c'est pas que ça, mais on arrive mieux à comprendre qu'avec comme ça, quoi. Et une fois que l'eau a retrouvé du poids, elle appuie sur le restant de l'eau, ben elle s'écoule, elle repart. Et du coup, ça diminue quand même la hauteur d'eau.
0: D'accord. Bon, on voit bien que vous avez un côté très pédagogue hein, pour nous permettre de comprendre des choses très compliquées, de les comprendre à peu près simplement, même si on n'est pas forcément toujours capable après de les réexpliquer. Donc là, on s'approche, effectivement. Donc je pense que nos auditeurs entendent bien le bruit de l'eau. Donc là, en tout cas, pour vous, le niveau, il est bon, là.
1: Ah, il est très bon. Ah, il est très bon. Là, sur une machine, on produit 210 kW, là, actuellement. Mais on n'en a qu'une qui tourne. Yep.
0: Pourquoi il n'y en a qu'une qui tourne?
1: Il n'y a pas assez de débit là actuellement. Voilà. Là, on arrive au canal d'Amnil.
0: D'accord, donc là c'est le petit canal qui part tout tranquillement. Quand on est en amont de la rivière, c'est sur la gauche.
1: Voilà. L'eau est divisée en deux. Une va sur le groupe 2 et l'autre va sur le groupe 1.
0: Et pourquoi là il n'y a qu'une pompe? C'est une pompe qui marche.
1: Il n'y a pas assez d'eau sur la Mayenne, il n'y a pas assez de débit. On est à environ, je crois qu'on doit être à 24 mètres cubes seconde, un truc comme ça. Et une machine, nous, en consomme 12 mètres cubes seconde. Donc il y a une partie qui reste sur le barrage, et puis une partie qu'on consomme. Donc deux, c'est trop court, là.
0: Et comment ça se fait qu'il y ait ce débit, là, aujourd'hui, on est le 30 mars, ou même peut-être même le 1er avril, hein, le 31 mars, hein. Merci. Comment est-ce qu'on explique c'est un phénomène qui arrive souvent?
1: Non, cette année, on est particulièrement bas. Il y a 2-3 ans, on a tourné 7 mois non-stop à 100%. Et là, cette année, on va avoir fait un ou deux mois à 100%. Le restant du temps, on a été un petit peu en dents de scie. Ben, ça dépend de l'eau, hein. Ça, il faut demander au ciel, quand ils nous l'envoient, et pourquoi ils en envoient moins ou plus.
0: Après, il y a des systèmes aussi peut-être mécaniques qui permettent d'envoyer plus d'eau, enfin, mais carrément en amont, en fait, d'ouvrir, hein. pas d'ouvrir des vannes, mais il y a moyen de réguler ou pas? Ça se fait pas sur la Mayenne?
1: Sur la Mayenne, ça ne se fait pas. Il n'y a personne qui régule l'eau. Il y a juste un barrage, enfin, il y a un barrage. Il y a un lac en amont à Saint-Frimbault, oui. Mais il n'y a personne qui régule là-dedans.
0: D'accord.
1: Ouais. Bon.
0: Donc, vous êtes soumis aux conditions climatiques, hein. Et alors ces pompes-là, si on voit, en fait, elles datent donc d'il y a longtemps, celles-ci, quand même. Hein. Donc ça date de l'origine, des années 1930.
1: Les turbines?
0: Ces turbines, oui, pardon.
1: Les turbines, oui. Ah oui, elles sont encore d'origine.
0: Donc c'était de la bonne construction, du bon matériel.
1: Ah ouais, on peut dire ça, ouais. Et c'était déjà des, comment on va dire ça, élaborées, parce qu'elles sont orientables, les pales. Et y compris l'admission de l'eau est réglable et les pales sont orientables, ce qui permet d'optimiser la puissance, évidemment.
0: Et ça se règle automatiquement, en fait?
1: Oui, on leur donne une courbe dans un automate et elles suivent en fonction de la puissance. Elles suivent.
0: Donc ça veut dire l'automate, ça c'est quand même assez récent, j'imagine. Donc en fait, ce sont des turbines qui ont pu être évolutives.
1: Pas la turbine, le contrôle commande. Il a été évolutif, il date d'environ 2004, je crois, un truc comme ça. Ils ont installé un automate, mais avant, c'est vrai que c'était des frères qui étaient dans l'usine, qui dormaient sur place, et qui, toutes les deux heures, allaient graisser, allaient régler, allaient... Pouf, voilà.
0: Oui. Voilà. Là, c'était d'autres conditions de travail. Hein. Et là, je vois, par exemple, donc, en fait, je ne vais pas utiliser les bons termes, hein, et c'est bien parce que vous me reprenez à chaque fois, mais...
1: C'est une porte. C'est une porte, un bâtard d'eau.
0: Ça tombe bien, c'est ce que j'aurais dit. Un bâtard d'eau,
1: vous dites. Oui, voilà. Ça sert à isoler la turbine si on veut faire des travaux. Mais comme ce n'est pas très étanche, bon.
0: Oui, je pensais que c'était ce qui se permettait de se relever pour accueillir plus d'eau ou pas.
1: Ah non, pas du tout. Pas du tout. Non, c'est juste pour faire de la maintenance en marche, mais bon, on ne fait pas.
0: Alors après, je vous laisse me guider, Jean Cardon, hein, cette visite.
1: Là, on va continuer sur... Ça, c'est la passerelle. On est sur la passerelle qui passe au-dessus de l'arrivée d'eau. Et on va aller à la salle des machines.
0: Et par contre, alors, on a évoqué le fait que la Mayenne pouvait être trop basse. Mais si c'est trop haut, c'est compliqué aussi.
2: Oui, alors comme expliquait Jean tout à l'heure, le barrage est équipé de réhausses de 60 cm qui permettent d'avoir cette hauteur de chute de 2,40 m. Et lorsque l'eau arrive de façon beaucoup trop importante, on est obligé d'ouvrir les réhausses. Donc les réhausses sont des grandes plaques qui font 2 mètres de long, 60 cm de large et qui tournent autour d'un axe. Quand on va ouvrir les réhausses, sur la moitié du barrage, elles vont se mettre dans le sens du courant et l'eau va pouvoir passer en augmentant le débit de passage pour éviter que ça déborde en amont. Mais une fois qu'elles sont ouvertes, le problème c'est qu'on ne peut pas les refermer tout de suite parce qu'il y a trop de débit. Et il va falloir attendre que l'eau diminue très fortement pour à ce moment-là pouvoir refermer ces réhausses. Et la difficulté pour nous, c'est pendant la période pendant laquelle les réhausses sont ouvertes, eh ben, la hauteur de chute diminue, donc la puissance produite par la centrale diminue. Et donc, quand il n'y a pas le choix et qu'il faut ouvrir, on le fait, mais c'est vrai que soit il faut qu'il y ait un épisode pluvieux qui arrive, qui dure très fortement, très longtemps, ou alors qu'il diminue très rapidement pour qu'à ce moment-là, on puisse rouvrir les réhausses. Le pire, c'est quand il reste suffit trop d'eau pour refermer les réhausses et pas assez pour pouvoir produire pleinement. Voilà. C'est pour ça qu'une très grande quantité d'eau n'est pas aussi intéressante pour nous. Pour nous, il vaut mieux une bonne pluie régulière le plus longtemps possible qu'un gros épisode pluvieux. Voilà.
0: Donc là, le bruit s'intensifie. Là, on est au cœur de l'action, là.
1: Voilà. On va arriver dans la salle des machines où sont installées les deux turbines. Et après, on ira dans le local électrique. Ça, c'est un petit peu moins bruyant. Pas beaucoup, mais un petit peu.
0: Alors, on va juste passer. Vous allez me montrer et on expliquera à nos auditeurs après tout ce qu'on voit. En effet, c'est bruyant.
1: Ça, c'est l'automate. Ça, c'est le groupe 1. Et ça, là-bas, c'est le groupe 2.
0: Voilà, donc là... Oui, c'est mieux, là, on a passé, effectivement, la pièce où il y a les grosses turbines. Alors, le procédé, donc l'eau arrive.
1: Alors, l'eau, c'est une puissance hydraulique. On la transforme en puissance mécanique, d'abord. C'est-à-dire, elle tourne sur une machine qui récupère la force. Et cette puissance mécanique, on la transforme en puissance électrique par le générateur qui est juste au-dessus. Et après, la puissance électrique, on l'amène sur un transfo, 20 000 volts. On produit en 400 volts. On renvoie sur le réseau en 20 000 volts. Et voilà, le tour est joué.
0: Alors dit comme ça, c'est extrêmement simple. Merci beaucoup, l'émission peut se terminer. Sauf que, peut-être que c'est compliqué de nous expliquer comment on passe de 400 à...
1: De 400 à 20 000, c'est juste un transformateur. Hein. On est tout isolé, tout capoté. Hein. 20 000 volts, il n'est pas question de mettre la main dessus. Hein.
0: Et là d'ailleurs, là où on vient, c'est un lieu qui est interdit au public.
1: Ici, oui, c'est réglé. On ne veut pas que les gens viennent ici. Mais toute cette partie-là a été rénovée en 2012. Elle est aux normes de 2012.
0: Et alors cette énergie, cette électricité que vous produisez grâce à l'eau de la Mayenne?
1: C'est trop pour nous, on ne peut pas tout consommer. Alors on a un contrat avec EDF, on vend toute notre électricité et après on rachète notre consommation. Grosso modo, allez, l'hiver, on fournit 350 kW, mais on n'en consomme que 20 ou un truc comme ça.
3: C'est bon l'hiver.
1: Parce que là, l'été, on va faire zéro, là. On ne va faire que de consommer.
0: D'accord. Et vraiment, pourquoi est-ce que ça ne produit pas du tout l'été? Parce que ce que vous disiez tout à l'heure, il n'y a pas assez d'écart.
1: Il n'y a pas d'eau sur la Mayenne, c'est simple. Hein.
0: Et est-ce qu'il suffirait, entre guillemets, d'ouvrir Saint-Frimbault, par exemple, pour amener un peu d'eau ou pas?
1: Je ne sais pas s'il serait d'accord, parce qu'il y a un lac, il y a des touristes.
0: De plaisance.
1: Il y a des touristes, ça se viderait. Je ne suis pas sûr qu'ils soient contents.
0: Et Jean Cardon, alors la grosse question, cette électricité que vous la vendez à quel prix et vous la rachetez à quel prix?
1: C'est à peu près de l'ordre du même ordre de grandeur. On la vend à peu près ce qu'on la rachète. Ce n'est pas énorme, mais c'est juste un contrat. EDF a besoin de savoir s'il peut compter sur nous pour produire de l'électricité ou pas.
0: Donc ils savent que sur la période qui va de quoi? D'octobre à avril?
1: D'octobre à mars, avril, oui. Ouais. Ouais. Là, on va produire à peu près jusqu'à au moins avril. Il faudrait qu'il repleuve, ça serait mieux. Mais bon, s'il ne pleut pas, ça va s'éteindre fin avril. Là.
0: Et en fait, quand vous parliez de votre production, en kilowatts, ça ne nous dit pas forcément grand-chose, sauf que vous, donc vous consommez à peu près 20 kilowatts, c'est ça? C'est ce que vous disiez. Mais ça correspond à l'alimentation, par exemple, en électricité, de combien de foyers?
1: Au départ, on avait calculé 170, mais ça dépend des années. Il y a une année, on a fait 1 700 000 kW dans l'année. Hein. Et il y a d'autres années, on a fait la moitié. Ça dépend de l'eau qu'on a, quoi.
0: Hein. Et en tout cas, oui, c'est ça. En moyenne, vous pouvez alimenter...
1: En moyenne, on fait 1 400 kW et 170 foyers.
0: En comptant avec les usages modernes aussi, en comptant la clim et tout ça, par exemple, enfin, ou tous les chauffages électriques?
1: Oui, si, il n'y a pas beaucoup de clim. Mais c'est-à-dire qu'on prend la consommation moyenne d'une famille, on regarde nous ce qu'on produit, et puis on divise, c'est tout. Hein, c'est aussi simple que ça. On ne sait pas ce qui tourne derrière.
0: Est-ce qu'il y a des choses peut-être à nous expliquer, en fait, Jean Cardon ou vous, Pierre Copin, sur cette centrale? On disait que ça fait quasiment 100 ans, en fait, qu'il y a une centrale hydroélectrique ici, au port du Salut à Entrammes. C'est donc quelque chose qui perdure, enfin, qui s'est perfectionné au fil des années. Et c'est quelque chose qui, dans l'avenir, est plutôt un modèle assez vertueux.
1: Oui, bien que je ne vois pas ce qu'on pourrait faire d'autre, hein. Avec la puissance hydraulique, je vois pas, à part faire tourner une hélice pour rien, je vois pas ce qu'on peut faire.
0: Non, mais le sens de ma question, c'était, ça pourrait être duplicable hein, sur d'autres... Mais il y a beaucoup de barrages hein, sur la Mayenne, hein, donc on pourrait le dupliquer, Pierre Copin.
2: Ça l'est déjà, parce que EDF a mis en service un certain nombre de... quasiment tous les barrages qui sont équipés d'une centrale sont à nouveau en service depuis quelques années. Donc aujourd'hui, sur la Mayenne, c'est déjà fortement électrifié et il est difficile d'en mettre beaucoup plus. parce qu'aujourd'hui c'est quand même de très gros investissements qui sont lourds et la rentabilité n'est pas évidente d'entrée de jeu. Il y a des endroits où on remet des barrages en France actuellement, plutôt dans les zones montagneuses. Parce qu'il faut savoir qu'ici, on est sur une centrale dite de basse chute, parce qu'on a moins de 25 mètres de chute, puisque nous, on a 2 mètres 40. Et vous avez des centrales de haute chute, qui sont les centrales qu'on voit dans les Alpes ou dans les Pyrénées, qui sont très nombreuses.
0: Elles sont forcément plus performantes.
2: Oui, c'est une autre performance, c'est différent, elle fonctionne toute l'année, ce qui est un avantage. Mais notre intérêt à nous, c'est justement de pouvoir produire de l'électricité au plus près des besoins, puisqu'on est dans une zone où on est très loin des Alpes et le transport d'électricité coûte cher, c'est-à-dire consomme de l'électricité, les câbles haute tension consomment, même si c'est minimisé au maximum, il y a une partie de la consommation de l'électricité qui part en fait en chaleur à travers les câbles. Alors, ce qui est intéressant ici, c'est de savoir que techniquement, on fonctionne avec deux turbines, des turbines Kaplan. Ces turbines mises au point par l'ingénieur Kaplan au début du XXe siècle ou fin XIXe, et qui ont la particularité des turbines horizontales. Voilà, donc l'eau passe et va pousser la turbine, qui a un axe vertical, et la turbine elle-même est horizontale. Et donc, c'est la puissance de l'eau sur les pales de la turbine qui lui permet de tourner. Voilà, donc c'est sûr que plus le débit est important, plus ça va fonctionner, et plus la hauteur de chute est importante, plus cette puissance sera forte. Contrairement aux turbines qu'on est habitué à voir dans les montagnes, où sont des turbines qui en général ont un axe horizontal et qui elles sont verticales. Et donc ça tourne, c'est une turbine conçue complètement différemment pour fonctionner plutôt à l'extrémité d'une conduite forcée où l'eau arrive à très grande vitesse.
0: Vous vouliez dire quelque chose par rapport à l'avenir de cette centrale ?
1: On va avoir 100 ans de production hydroélectrique en 2033. Il faut penser quand même à évoluer le matériel parce que y a des choses qui se font mieux. Je pense notamment à des alternateurs vitesse lente ou des choses comme ça. Bon, enfin, on n'a pas de renseignements là-dessus, donc on verra bien.
0: En tout cas, il y a de l'avenir pour cette centrale.
1: Tant qu'il y a de l'eau, il y a de l'espoir. Ouais.
0: Il y a encore d'autres éléments dont on aurait pu parler, mais ça devient un petit peu technique. Et peut-être qu'on va perdre certains auditeurs et puis l'animatrice de l'émission aussi, qui n'est pas très technique, n'est-ce pas ? Mais en tout cas, ce qu'on peut dire... Alors, il y a eu des portes ouvertes par le passé. Et Pierre Copin, je crois que vous avez aussi des projets. Alors, à plus ou moins moyen terme quand même, hein, ce n'est pas pour demain, mais vous avez des projets.
2: Oui, on a parmi les nombreux projets de l'abbaye, celui de construire un musée qui permette de mettre en valeur ce site. Donc c'est un musée où on pourra évoquer beaucoup d'aspects de l'abbaye, notamment la vie monastique, l'histoire du lieu, le fromage du Port du Salut, qui a quand même doit son nom, le fromage Port Salut doit son nom à l'abbaye du même nom, et aussi mettre en valeur l'histoire de cette centrale hydroélectrique et son apport dans la région en termes de production d'électricité. Ce qui est amusant, c'est qu'on retrouve encore quelques vieux équipements. On a des vieux isolateurs en porcelaine, par exemple, des choses un petit peu...
0: Oui, qu'on voit, là,
2: à l'époque. Voilà, et qu'on aimerait pouvoir mettre un peu plus en valeur pour que les gens qui viennent puissent comprendre tout le patrimoine qu'il y a autour de ce lieu et de cette centrale hydroélectrique.
0: Bon, mais tout ça, plus le projet de formation de la maison, de réhabilitation, etc., ça, c'est compliqué de mener tous ces projets de front, peut-être.
2: Ça remplit bien les journées.
0: Est-ce que c'est l'occasion de faire appel encore à d'autres bénévoles qui voudraient s'associer à cet avenir de l'abbaye du Port du Salut ?
2: Oui, tout à fait. Alors pour ça, on vient de créer une association des amis du Port du Salut qui permet de rassembler toutes les personnes bénévoles. Il est possible d'adhérer à cette association via le site internet. Il y a un formulaire qui va être très prochainement mis en ligne pour cela. Donc ça vous permettra aussi d'être au courant. Vous avez sur le site internet de l'abbaye du Port du Salut, donc abbaye-portdusalut.fr, la possibilité de vous inscrire pour avoir des renseignements, d'adhérer en tant que bénévole association pour vous y investir, de venir en tant que bénévole, ça peut être aussi bien pour aider à la mise au point des différents projets, pour aider à l'entretien des espaces verts, pour participer à l'organisation des événements sur place. Et puis enfin, si vous avez la possibilité de nous aider, on a aussi des grands besoins financiers, puisque, comme on vous l'a expliqué, la centrale permet de produire des revenus pour l'abbaye. Ces revenus permettent d'assurer le fonctionnement courant de l'abbaye, mais sont tout à fait insuffisants pour les nouveaux projets qui nécessitent la réhabilitation des bâtiments, en particulier pour la création du centre de formation et pour la création de la nouvelle boutique et buvette qui ouvriront avant la fin du mois d'avril et qui proposeront la possibilité aux gens de s'arrêter, se restaurer, prendre une bière monastique ou d'acheter quelques produits monastiques ou locaux à la boutique. Et pour tout ça, tous ces travaux nécessitent beaucoup d'apports financiers, donc n'hésitez pas à nous aider en faisant un don sur le site internet de l'abbaye ou en nous contactant directement. Merci beaucoup.
0: Voilà. Eh ben merci à vous de prendre en main ce projet avec beaucoup d'autres bénévoles qui sont impliqués. Et puis merci tout spécialement à vous, Jean Cardon, de cette petite visite de la centrale hydroélectrique de Port-Ringeard, puisque c'est vraiment son nom en fait.
1: Oui, non, Port-Ringeard c'est en face, c'est l'écluse plutôt. Ici c'est l'abbaye du Port-du-Salut.
0: Eh ben très bien, donc merci de cette visite de la centrale de l'abbaye du Port-du-Salut. Cette visite plutôt pédagogique. Donc merci beaucoup.
1: Merci.
2: Merci.
0: Bon, donc oui, on a fait le tour de ce que vous auriez pu avoir à dire. Eh ben super. Super.
1: Tiens, c'est que le son, ça.
0: Oui, c'est que le son. Ouais.

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1: Bonjour aux auditrices, aux auditeurs de Radio Ecclesia et bienvenue à une nouvelle émission de Parlons écologie. Je suis comme d'habitude avec Bruno Lortiwa. Bonjour Bruno.
2: Bonjour Sarah.
1: Alors Bruno, nous en sommes à la cinquième et dernière émission de cette grande thématique. Aujourd'hui, le titre est « Féminin et spiritualité ». Nous allons aborder le lien entre le féminin et la spiritualité, plus particulièrement la question du féminin dans la foi chrétienne. Et pour commencer, Bruno, est-ce que on ne pourrait pas dire que l'image de Dieu dans les trois grandes religions monothéistes qu'on connaît est plutôt l'image masculine que nous avons ? Comment le féminin peut rentrer dans cette image que nous avons ?
2: Oui, mais c'est vrai que notamment dans l'Ancien Testament, on voit un Dieu qui combat, un Dieu qui punit même. Et donc il y a cette image très offensive, très, très même guerrière dans certains textes de l'Ancien Testament, qui rend un peu difficile la construction d'une dimension féminine à la divinité. Hein. C'est vrai qu'on était aussi, dans ces périodes, dans des sociétés très guerrières, très patriarcales également, qui ont forcément construit cette image que l'on retrouve dans les textes. Et donc la question c'est, est-ce que Dieu est purement masculin ou est-ce que Dieu intègre les deux dimensions qu'il a mis en œuvre dans sa création ? Finalement, hein. L'humain a été créé à l'image de Dieu, et il a été créé homme et femme, bien entendu. Donc on a bien ces deux polarités qui, en fait, sortent de Dieu et qui s'expriment à travers la féminité et la masculinité que l'on peut observer dans la création, dans l'humain, mais on l'a vu dans les autres émissions aussi, dans le règne végétal, par exemple, et puis, bien sûr, pour les animaux, mais pas que. Aussi dans la psychologie, nous avons pu l'aborder.
1: Ben Bruno, par exemple, dans la Bible, on peut lire le passage entre Sodome et Gomorrhe, cette image du coup violente et destructrice avec un Dieu qui punit.
2: Alors oui, c'est une image qui est restée dans la mémoire collective, hein, Sodome et Gomorrhe, on le retrouve dans la Genèse au chapitre 18, et c'est vrai que c'est là une destruction. D'ailleurs, le chapitre 19 dans la Bible de Jérusalem s'appelle « La destruction de Sodome ». Mais il faut regarder aussi dans le chapitre précédent le dialogue qu'il y a entre Dieu et Abraham. Et dans ce dialogue qui ressemble un petit peu à une vente de tapis sur un marché. Et donc Abraham demande à Dieu, au Seigneur, s'il y a 50 justes dans toute la ville de Sodome, est-ce que tu la détruiras ? Puis le Seigneur dit non. Et il y a un ensemble d'échanges comme ça où progressivement Abraham va descendre dans les chiffres pour arriver à 10. S'il reste seulement 10 justes dans toute la ville, est-ce que tu la détruiras ? Mm-hmm. Et donc le Seigneur va dire, eh bien non, s'il y en a 10, je ne la détruirai pas. Ça, cela nous montre la dimension de la miséricorde de Dieu qui va tout faire pour nous sauver, pour nous relever, et va être toujours présent jusqu'au dernier moment. Mais il nous laisse également libres de nos actions, libres de nos choix. Il ne nous oblige pas à faire le bien, mais il nous invite à le faire.
1: Oui.
2: Et nous accompagne.
1: Voilà. Et Bruno, nous avons évoqué du coup l'épisode de Sodome et Gomorrhe dans la Genèse, mais bien avant ça, il y a aussi l'acte de Dieu par rapport aux deux premiers êtres humains qu'il a créés lui-même. Du coup, la réaction de Dieu face à la désobéissance de Adam et de Ève. Et là, on découvre un Dieu qui fait preuve d'une autorité masculine. Et je vais lire le passage du moment où Adam et Ève sont chassés du paradis. « Alors le Seigneur Dieu leur envoya du jardin d'Éden pour qu'ils travaillent la terre d'où il avait été tiré. » On voit du coup un Dieu qui réagit à la liberté liberté de choix de Adam et Ève. Et du coup, où est-ce qu'on peut trouver, même dans ce passage, cet épisode, les vertus féminines qu'on a évoquées jusqu'à présent durant nos émissions?
2: Alors oui, de nouveau, bien, on voit cette réaction de Dieu qui tombe un peu comme une sentence irrévocable, hein, un couperet définitif. Mais il faut essayer d'élargir notre vision de la scène. Et tout d'abord, on peut remarquer qu'il y a un avant, et l'avant, en fait, c'est que Dieu prévient. Dieu, il prévient en donnant sa loi qui est amour. Et il donne une mission à Adam de cultiver la terre, de la garder, mais aussi il lui demande de ne pas manger du fruit de l'arbre de la connaissance du bien et du mal. Finalement, la connaissance du bien et du mal, là c'est une action bien masculine, ça va lui donner un pouvoir, et ça va même lui donner le pouvoir de créer sa propre loi à Adam. Avec le fruit de cet arbre, il va lui-même décider ce qui est bien et ce qui est mal. En fait, il prend la place de Dieu, quelque part, et se veut tout-puissant à travers cet acte. La sortie de l'Éden, le jardin, est la conséquence de son choix. En fait, puisqu'il s'est coupé de Dieu, voulant être lui-même Dieu et voulant être lui-même tout-puissant. En ce sens, on peut donc voir la parole de Dieu comme effectivement une décision tranchante de rejet d'Adam et Ève en dehors du paradis. Mais en même temps, nous pouvons le voir et nous devrions peut-être le percevoir comme la seule conséquence de l'acte d'Adam et d'Ève vis-à-vis de la loi d'amour de Dieu, ce qui leur garantissait d'avoir accès à la vie éternelle avec leur corps. Cette vision-là, eh bien, on voit un Dieu qui prévient. Donc il n'y a plus cette attitude, on va dire, maternelle. On pourrait dire de prévention, d'accompagnement à la croissance. On a là une vision féminine de la spiritualité, une vision féminine de Dieu qui prend soin avec bienveillance. Et puis, dernier temps, hein, donc on a dit avant, pendant, et puis après, eh bien après, Dieu ne les laisse pas tomber. Il n'est pas indifférent. Donc on voit cette continuité d'attention bienveillante à travers le fait que Dieu va habiller Adam et Ève, il prend soin d'eux, et puis il va les nourrir. Il va les nourrir de sa parole, puisqu'il ne coupe pas le lien de la relation. Et d'où les prophètes, hein, qui sont les porteurs de la parole de Dieu pour l'humanité qui va croître à partir d'Adam et Ève. Donc là, on voit bien qu'on n'est pas dans le rejet, nous ne sommes pas dans la condamnation définitive, mais Dieu prend acte quelque part du choix libre d'Adam et Ève, et il va continuer à les accompagner pour leur permettre de revenir vers lui de cœur. Et donc là, on a quand même une image qui tranche considérablement avec le Dieu vengeur qui punit ou qui fait preuve uniquement de force fracassante.
1: Oui. Et Bruno, est-ce que dans l'Ancien Testament, on a d'autres exemples de ces aspects féminins tels que l'accueil, l'écoute, la protection, la création ?
2: Alors moi, j'aime bien évoquer le passage avec Élie sur la montagne, l'Horeb, que l'on peut trouver dans le premier livre des Rois au chapitre 19. Vous savez, Élie attend Dieu, il se positionne et un ouragan arrive, fracassant les rochers même. Puis, un tremblement de terre, mais Dieu n'était ni dans l'ouragan, ni dans le tremblement de terre. Alors survient un feu, mais Dieu n'est toujours pas présent dans ce feu qui est, on imagine, extraordinaire, puissant, dévorant, destructeur. Eh bien, Dieu n'est pas présent dans ce feu. Et à la fin, eh bien, il y a le murmure d'une brise légère. Alors, déjà une brise légère, hein, on imagine que c'est très difficile à percevoir. Oui. On peut éventuellement voir les feuilles des arbres un peu frétillées, et donc ça nous indique qu'il y a une brise légère. Mais là, c'est en plus un murmure de brise légère. Donc c'est pour vraiment accentuer le fait que Dieu est présent dans la douceur. Il est présent d'une façon quasi imperceptible, mais pourtant tellement réelle. Et donc c'est dans cette imperceptibilité des événements ou des signes que Dieu se révèle à Élie et va lui parler comme il se révèle à nous dans notre vie, dans les événements que l'on peut vivre, dans les rencontres également. Dieu est présent, mais il faut être attentif et à l'écoute pour entendre la brise légère.
1: Le murmure de la brise légère.
2: Le murmure, oui.
1: Il faut vraiment tendre l'oreille.
2: Tout à fait.
1: Et cette brise légère fait penser effectivement même au souffle léger présent toujours dans le texte de la Genèse, le souffle créateur. Je vais lire le passage. La terre était en forme vide, les ténèbres étaient au-dessus de l'abîme et le souffle de Dieu planait au-dessus des eaux. On peut imaginer du coup que ce souffle créateur qui enveloppe les éléments dans un désordre donne la vraie vie, la vie authentique et donne naissance à quelque chose.
2: Oui, c'est vraiment l'événement fondateur de la création, hein, les premières phrases de la Genèse. Et en hébreu, ben, ce souffle-là, c'est ruah, qui veut dire à la fois le vent, le vrai vent, hein, le déplacement d'air, et l'esprit. Et donc c'est un mot qui est un peu particulier, puisque en hébreu, on peut l'utiliser aux deux genres. Il a les deux genres, le genre masculin et le genre féminin. Mais globalement, il est plus utilisé dans la Bible sous son genre féminin. Alors ça peut effectivement être peut-être un indice qui peut nous faire penser qu'il y a une dimension fortement féminine dans cet esprit qui va permettre la création, qui va mettre en forme en fait les éléments du chaos pour les ordonner selon, on va dire, l'esprit de Dieu. Alors, on pourrait dire maintenant l'esprit du Père. Mais c'est vrai que dans l'Ancien Testament, cet esprit reste assez discret. Il prend vraiment toute sa place dans le Nouveau Testament, où il est clairement nommé l'Esprit Saint. Donc on voit se former au fur et à mesure de l'épopée biblique l'image trinitaire de Dieu. C'est pas arrivé d'un coup, ça s'est fait progressivement, par une compréhension, un mûrissement qui doit encore avancer, hein, de qui est Dieu trinitaire, un et trois à la fois. Voilà, et bien peut-être que dans cette trinité, il y a cette présence forte de la dimension féminine de Dieu qui prend sa place.
1: Du coup, Bruno, si dans l'Ancien Testament, cette version féminine de Dieu est représentée par l'Esprit Saint, dans le Nouveau Testament, il y a clairement un être, un être charnel, Marie, qui représente une grande dimension féminine. Est-ce qu'il y a une relation entre l'Esprit Saint et Marie ?
2: Bien sûr, clairement, déjà par l'annonce à Marie par l'ange Gabriel. L'Esprit Saint viendra sur toi et la puissance du Très-Haut te prendra sous son ombre. Voilà, on voit de nouveau cette image d'envelopper. Hein? L'Esprit Saint vient, il vient envelopper, il vient aussi à l'intérieur de Marie pour donner naissance à Jésus, qui est donc Dieu incarné pour les chrétiens. Une particularité aussi par rapport aux autres religions, c'est ce rôle central de Dieu qui vient véritablement dans une femme pour s'incarner et se donner au monde. Ça, c'est quelque chose de véritablement unique et d'extrêmement fort comme base, comme fondement d'une spiritualité. Et donc, on pourrait dire que l'Esprit Saint vient s'unifier à ce moment-là à Marie pour pleinement agir à travers sa nature féminine. Et en fait, elle est la matrice, la mère de Dieu incarné en elle. Et en cela, on peut dire qu'elle l'accueille, elle le protège, elle le nourrit, les vertus féminines dont on avait parlé dans les émissions précédentes. Accueillir, protéger, nourrir. Et donc, cette union mystérieuse entre Marie et l'Esprit-Saint, elle vient peut-être nous dire quelque chose de la féminité de Dieu, du coup. Hein ?
1: Et Bruno, dans notre vie spirituelle, dans le quotidien, comment cette dimension féminine de Dieu peut se manifester et nous apporter du bien ?
2: Alors, ben, si on admire, on regarde l'image de Marie, hein, comme une sorte de modèle, justement, de cette spiritualité du féminin. Qu'est-ce qu'on peut dire ? Déjà, on peut dire que être comme Marie, c'est être attentif à la qualité de notre intériorité. Vous savez, Marie, on l'entend pas trop dans les évangiles. Elle est très discrète, en fait. Par contre, elle est toujours présente, et elle est présente jusqu'au dernier moment. Elle ne s'enfuit pas, elle ne s'évapore pas, elle est là. Voilà. Ça veut dire qu'on peut compter sur elle. Déjà, nous aussi, nous pouvons compter sur Marie. Et puis, Marie nous invite à ne pas être happée par les événements extérieurs, c'est-à-dire à toujours rester centrée, attentive à ce qui se passe en nous, et à garder notre intériorité un peu comme un jardinier garderait son jardin, hein, des prédateurs par exemple. Et ça, c'est important, parce que finalement, nous sommes le temple de Dieu. Et donc, Dieu a besoin que nous soyons avec lui en nous. Avec lui en nous, c'est-à-dire attentif à sa présence. Et être attentif à sa présence, ça commence par être attentif à nos émotions, à nos élans intérieurs, peut-être à repérer ce qui nous apporte une douce joie intérieure. Le murmure d'une douce joie, ça nous rappelle quelque chose. Mmh. C'est les signes faibles, on pourrait dire, que nous donne Dieu dans sa présence. Voilà, il n'est pas fracassant. Le monde, lui, est fracassant. Le monde, il va nous impacter. On est à la recherche du sensationnel. Hein, nos médias savent très bien travailler là-dessus parce qu'on est réactif à cela. Et donc, on est toujours en réaction vis-à-vis d'éléments externes. Marie nous invite à être en réaction dynamique avec des éléments internes. Et ça, c'est un vrai chemin spirituel de la féminité, on pourrait dire.
1: Et Bruno, dans Marie, comme dans le féminin en général, il y a comme une forme d'abandon, plutôt à, je dirais, de lâcher prise en face d'une écoute authentique qu'on peut avoir envers Dieu. Comme vous avez bien dit, le monde est fracassant, il y a beaucoup de bruit tout autour. Oui. Et parfois, cette écoute, elle peut difficilement se manifester. Mais quand il se manifeste, comme pour Marie, après, c'était l'évidence.
2: C'est vrai que l'écoute, c'est aussi être à l'écoute de Dieu qui vient nous parler depuis l'extérieur. C'est-à-dire que pour entendre Dieu qui vient dans le murmure de la brise légère, qui vient à l'extérieur, hein, il faut d'abord l'écouter à l'intérieur. Hmm. Et donc, c'est comme un miroir, en fait. On va être attentif à des signes, aux signes de Dieu, aux signes faibles, à partir du moment où on est positionné en soi, dans une écoute attentive de ce qui se passe en soi. Voilà. Et à partir de là, il y a une relation qui se construit, qui évolue, qui est la relation avec Dieu, mais cette relation s'appuie sur la relation au monde, hein, au monde qui nous entoure. On n'est pas enfermé dans une grotte toute notre vie pour atteindre Dieu. On est vraiment en interaction avec le monde extérieur. Et ça, c'est vraiment important et on le voit dans la vie de Marie. C'est qu'elle n'est pas extraite du monde. Mmh. Elle accompagne Jésus dans sa vie, dans ses étapes, et elle est toujours active. Et donc, c'est la difficulté d'associer, d'unir l'intériorité et l'extériorité, l'activité et l'écoute. Et c'est dans la parole aussi, savoir parler à Dieu, mais savoir écouter Dieu. Car des fois, si on ne veut que parler, on va lui demander des choses sans entendre sa voix. Donc là, c'est pas vraiment une relation complète, on pourrait dire. Et donc, ce temps-là, il est vraiment important. Cette attitude, elle est vraiment fondamentale dans le monde actuel.
1: Et Bruno, après l'écoute d'un message porteur de sens, il y a du coup aussi une mise en confiance.
2: Et oui, parce que bon, comme l'appel d'Abraham, par exemple, où Dieu lui demande de partir, alors qu'il est déjà très âgé, ça peut poser question, parce que en fait, on est face à une sorte d'inconnu. Mais Dieu est l'inconnu, le tout autre, on dit. Et donc, on doit demander cette grâce de la confiance. Et donc, à partir de là, la confiance, ça consiste à se laisser guider, bien qu'on ne connaisse pas toutes les étapes et la finalité du chemin que Dieu va nous faire prendre. Et donc là, vraiment, c'est une épreuve. Une épreuve face à soi-même. Voilà, arriver à lâcher prise. C'est un terme qui est courant, qu'on utilise facilement de nos jours, le lâcher prise, mais je pense qu'il est assez juste. Lâcher la prise du contrôle pour s'abandonner à l'amour de Dieu qui ne nous veut que du bien et le plus grand bien.
1: Et Bruno, nous avons évoqué du coup ma personne de Marie. Et si on évoque la personne de Jésus, comment Jésus exprime ce côté féminin ?
2: Il l'exprime tout le temps, en fait. Toute sa vie porte cette dimension du féminin, c'est-à-dire de l'abandon à la volonté du Père, jusqu'à la mort, en fait. Il n'a pas voulu utiliser sa puissance pour devenir un roi sur la terre, alors qu'il en avait les capacités, on va dire. Il a réprimandé Pierre quand Pierre a voulu le défendre de son épée, quand il a été arrêté, par exemple. Et donc, on voit qu'il s'est déjà fait tout petit dès la naissance. Tellement fragile, tellement vulnérable. Un petit enfant dans une crèche. Voilà. Et donc, vraiment, Jésus exprime fortement cette dimension de la douceur, de la proximité, de l'écoute. Il fait grandir aussi les apôtres. Il les fait croître spirituellement en sainteté, comme il nous fait croître aussi quand on s'en remet à lui en tant que Dieu le Fils. Voilà.
1: Du coup, Bruno, nous sommes à la fin de notre dernière émission de grande thématique.
2: Déjà,
1: 5 émissions sur la thématique « Un avenir au féminin ». Voilà, on donne rendez-vous à nos auditrices et auditeurs à une prochaine. Et voilà, merci beaucoup.
2: Merci Sarah, merci de nous avoir accompagnés sur ces 5 émissions sur le féminin.
1: Avec grand plaisir.
2: Avec plaisir.
1: À tout bientôt.
2: Au revoir.
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0: Bonsoir à tous, ravi de vous retrouver. Bienvenue sur le plateau d'Un cœur qui écoute, votre émission de spiritualité. Aujourd'hui, je vous invite à rencontrer Steven et Sabrina Guenel. Bonjour et bienvenue tous les deux.
1: Bonjour Cyril.
2: Bonjour Cyril.
0: Alors, parmi les téléspectateurs, il y en a quelques-uns quand même qui connaissent votre nom ou votre visage. KTO vous suit depuis vraiment longtemps. Ça fait des années qu'on a la joie de pouvoir diffuser et même soutenir la production de documentaires. Le premier, c'était...
2: Fais-moi vivre.
0: Sur Damien Ricourt.
2: Damien Ricourt.
0: Le comédien.
2: Absolument.
0: Voilà, et puis après il y a eu Gaspard, et hop, on a enchaîné. Là, le petit dernier qui devrait arriver le 1er octobre sur les écrans de cinéma s'appelle...
2: Sacré-Cœur.
0: Et de quoi parle-t-il?
2: Du
0: eh bien,
2: Sacré-Cœur.
0: Juste avant, on va regarder, avant d'en parler, on va regarder la bande-annonce.
3: C'est un lieu où Jésus est apparu, c'est un des seuls lieux, je crois. Moi, j'y allais dans l'optique de voir et tout, et que la sœur, après, me laisse tranquille.
4: Voici ce cœur qui a tant aimé les hommes.
5: C'est une femme du XVIIe siècle qui voit très régulièrement, alors c'est non seulement Jésus, mais elle voit des anges.
6: La supérieure se dit, elle est normale celle-là ou pas ?
7: Un certain nombre de prêtres, de religieux, de religieuses ont failli à leur devoir. Ça transperce le cœur de Jésus.
8: Dieu vient nous réapprendre à aimer.

0: par contre, si t'existes, je veux que ça change ma vie.
1: Alors Sabrina, qu'est-ce qu'on vient de voir là ? Ça va être sur les écrans le 1er octobre. Est-ce que vous pouvez nous faire un peu le pitch de ce film ?
2: Oh, c'est un film qui nous a pris 2 ans de travail, qui a été vraiment inspiré par Jésus lui-même. J'allais dire le Sacré-Cœur nous a poursuivis pendant presque 2 mois pour qu'on prenne le temps de voir si c'était vraiment la volonté de Dieu. Et voilà, et sort en effet là le 1er octobre, c'est un peu irréel, hein, chaque film qu'on fait c'est un miracle. Mais voilà, donc on parle bien sûr de ses apparitions à Marguerite Marie, donc on part de Paray-le-Monial, et jusqu'à aujourd'hui, puisque aujourd'hui le Seigneur a des choses à dire dans le cœur des hommes.
1: Pourquoi avoir choisi ce thème-là pour ce film ? Pourquoi maintenant ?
3: Je pense franchement que c'est lui qui nous a choisi, parce qu'en août 2023, lors d'une session mariale au sanctuaire du Lot, moi dans ma tête, j'étais déjà embringué dans un projet de film qui me tenait particulièrement à cœur, sur le sujet du colonel Arnaud Beltrame, suite à la rencontre et au témoignage que sa veuve Marielle nous avait offert dans Eternam 3, et que j'avais vraiment dans le cœur, quoi. Et en fait, ce qui s'est passé, c'est que durant cet été d'août 2023, il y a, au moment de la session, une veillée de consécration au Sacré-Cœur de Jésus. Donc, je fais très court, mais on découvre... Cette histoire, cette consécration. Il y avait 2 témoins qui étaient là ce soir-là, le père Marot et Alicia Beauvisage, qui témoignaient leur mission, etc. On se consacre, parce qu'on joue le jeu de la veillée, de la session, etc. Et on rentre à Paris sur le chemin du retour, entre cette fin août 2023 et septembre, à peu près fin septembre 2023. Tous les jours, il y a eu une manifestation du Sacré-Cœur dans notre vie. Au quotidien, sur Internet, dans un bouquin, un coup de téléphone, en rentrant dans un magasin, il y avait un Sacré-Cœur. Ça commençait à se manifester de plus en plus. On trouvait ça même un peu trop insistant, et on se demandait ce que le Seigneur voulait nous dire. Et à un moment donné, en regardant sur Internet, en voyant les documentaires, les films qui ont été faits, on se dit, mais en fait, il n'y a jamais rien eu sur le Sacré-Cœur comme long et beau film qui raconte ces événements des apparitions à Marguerite Marie. Et voilà, et c'est venu, il y a eu une espèce de songe qui est arrivé en pleine prière, où on a vu des 4x3 partout en France de ce Sacré-Cœur, comme si le Seigneur nous disait, voilà, mon histoire au cinéma, ça serait bien. Et tout doucement, eh ben, les choses se sont faites. Les portes se sont refermées sur le projet Beltrame et sur le projet Sacré-Cœur, ça s'est ouvert et les choses se sont mises en place dès fin 2023, avec une début de production début 2024.
2: Oui, on voit bien que le monde va mal, que le monde a soif d'être aimé. Les gens sont de plus en plus connectés et finalement de plus en plus seuls derrière leurs écrans. Et on s'est dit, il faut que cet amour se répande. Nous, on a découvert qu'on pouvait se consacrer au Sacré-Cœur finalement très tard dans notre chemin de foi, puisque c'était 2023. Et on s'est dit, mais comment ça se fait que ce soit si méconnu ? Donc il y avait aussi cette envie, cette soif qu'on avait pour nous, d'abord très égoïstement. Et c'est pour ça que le discernement était de savoir, est-ce que le Seigneur nous demande ça pour nous, ces signes insistants dont parlait Steven, les Sacré-Cœurs qu'on trouvait, j'ai retrouvé mon masque de Covid brodé au Sacré-Cœur que j'avais fait moi-même. Enfin voilà, toutes ces petites choses. Est-ce que c'était le Seigneur qui nous disait, les cocos, faut centrez-vous vraiment sur mon amour encore plus avec ce que vous faites comme travail, ou est-ce que c'était vraiment pour le montrer au monde ? Ça, c'était pas évident de trouver le discernement. Et c'est vrai qu'on s'est dit, on va téléphoner au recteur de Paray, qui est donc le père Kern. Et quand Steven l'appelle, le père Kern lui dit, mais vous savez que dans un mois s'ouvre le jubilé des 350 ans, et chose qu'on ne savait pas. D'accord. Et c'était un petit peu pour nous le saut du ciel à ce moment-là.
1: Alors Sabrina, vous venez de parler de votre parcours de foi, le temps que vous avez mis avant de rencontrer le Sacré-Cœur. Ça me fait penser au livre que vous avez sorti avant l'été, « Objectif Dieu, quand un couple fait le pari de la Providence » aux éditions de l'Emmanuel, où là, chacun a pris la plume et parle et raconte un petit peu d'où il vient, comment il est arrivé là, sa rencontre avec Dieu. Moi, j'ai beaucoup aimé. Est-ce que vous pourriez...

0: Pour les téléspectateurs, nous dire un petit peu justement ce moment dans votre vie où il y a vraiment une rencontre avec le Seigneur, où c'est clair que c'est une rencontre interpersonnelle, c'est pas juste ce qu'on a reçu de sa famille, c'est pas un concept, une idée, c'est quelqu'un. Sabrina, on vous écoute.
1: Alors c'est vrai que moi, le Seigneur m'a... Il n'y a pas eu un moment, ça a été vraiment tout au long de ma vie jusqu'à aujourd'hui, en fait, le Seigneur, tous les jours, entre guillemets, se rappelle à moi. Mais je voudrais évoquer un moment précis où je suis à ce moment-là jeune comédienne, j'habite avec un garçon qui un soir rentre du travail, il travaille dans une grosse entreprise de voitures, et il me dit que son supérieur veut l'emmener dans un lieu où le Christ est apparu. Moi, je trouve ça juste extraordinaire. Je me dis, s'il y a un lieu où le Christ est apparu, il faut absolument y aller. Lui hésitait un peu, et en fait, on y va, et on se retrouve l'été à Paray-le-Monial. Moi, je découvre, j'allais dire, un nouveau monde. Je me dis, mais en fait, il y a plein de jeunes qui ont la foi, qui sont joyeux. Moi, j'ai eu une longue période de traversée du désert, une fois très seule, une grande solitude. Et donc là, je découvrais quelque chose d'extraordinaire. Je suis repartie de là, j'ai participé déjà à tout. Mm-hmm. J'étais la première arrivée, la dernière à partir. Je suis repartie avec je ne sais pas combien de bouquins. J'ai découvert ce qu'était l'Eucharistie, chose que je n'avais même en catéchisme pas appris, enfin, qu'il y avait la présence réelle de Jésus dans le Saint-Sacrement. Oui. Donc je découvre ça. Je découvre les méthodes naturelles. Je découvre plein de choses. Et là, je vois que ma vie, en fait, quand je reviens, je vois que ma vie n'est pas alignée avec ce que j'avais envie de vivre et avec ce que le Seigneur, finalement, voulait pour moi. Donc j'ai fait une
0: prière. Vous mettez à porter un petit polo, un pantalon de couleur,
2: une mantille.
0: Voilà.
1: C'est vrai que... Non, pas du tout. Mais c'est vrai que c'était... Bon, c'était surprenant. Bref, c'était une expérience. Mais malgré tout, je ne vais pas dire qu'il ne s'est rien passé, mais je n'ai pas eu quelque chose de... Voilà, à ce moment-là, c'était vraiment la découverte et une joie et de me dire, mais c'est ça que je veux. Donc, en revenant chez moi, je me fais un petit hôtel, un petit coin prière. J'espérais secrètement que mon petit ami se convertisse, enfin, en tout cas rencontre le Seigneur. Ça n'a pas été le cas, en tout cas pas pour le moment. Qui sait, j'allais dire, le temps de Dieu n'est pas le nôtre. Mm-hmm. Mais c'est vrai que je fais une prière en me disant, mais quand même, Seigneur, je suis jeune comédienne, tu m'as donné cette envie depuis toute petite de faire des comédies musicales, de chanter, de danser, enfin, d'être devant la caméra. C'est pas pour rien que j'ai cette appétence. Et quand je suis en travail, c'est vrai que j'ai l'impression d'être à ma place. Donc je me dis, il y a quelque chose, qu'est-ce que tu veux pour moi ? Et en même temps, je vois bien que ma vie ne va pas. Et je dis, Seigneur, écoute, moi je veux un époux chrétien. Donc c'est même un cri vers le ciel que j'ai lancé à ce moment-là. Et donc quelques années plus tard, voilà, pour vous la faire courte, je rencontre Steven. Je m'aperçois que lui a sillonné la France entière. Et mystérieusement, il ne connaît pas Paray-le-Monial. Donc... Voilà, c'était quand même le seul lieu, moi, que je connaissais, chrétien. Donc, je n'étais pas peu fière de lui dire, mais comment ça, tu ne connais pas Paray-le-Monial ? Et un mois plus tard, je l'emmène à Paray, donc on est au mois de février, donc vraiment, en dehors de session, on va vraiment à Paray-le-Monial. Ça a été notre premier, j'allais dire, pèlerinage de jeunes amoureux. Et c'est fou de voir comment le Sacré-Cœur, justement, nous poursuit, voilà, depuis tout ce temps. Et aujourd'hui, ben, ce que je peux dire, c'est que cette personne qui nous a fait venir à Paray-le-Monial, qui m'a fait venir à Paray-le-Monial à l'époque, n'est autre que le fondateur de Sage Distribution, d'accord, Hubert de Torcy. Donc je trouve que voilà, la boucle est joliment bouclée. Joli. En fait, le Seigneur a vraiment la suite dans les idées. Après, voilà, tous ces films qu'on a faits.
0: Et Steven, si on rembobine un tout petit peu.
3: Oh, alors, je vais faire très simple aussi, très court. Je ramène les téléspectateurs à... Peut-être pour ceux qui connaissent déjà un peu mon parcours, il y a eu cette conversion à Sainte Rita en 2000 à peu près, qui est le prolongement de la conversion de ma maman et le fruit de sa prière.
0: Et tout ça se passe à Nice. Après ces années un peu folles.
3: Après alliage, fin des...
0: Vous avez fait partie d'un boys band. Non. Vous étiez le blondinet qui sautait dans tous les sens sur la musique et qui chantait. Évidemment.
3: Exactement. Voilà.
0: Et donc,
3: qui sautillait comme un cabri.
0: Voilà. Donc il y a eu ça.
3: Il y a eu une descente aux enfers. C'était compliqué. Et puis voilà, conversion Sainte Rita, Sainte des causes désespérées à Nice dans les années 2000. Et je redécouvre, en faisant témoigner maman presque 20 ans plus tard, dans un de nos derniers films, Aeternam 3, La Porte du Ciel, où on tourne à Sainte Rita le témoignage de maman. Et en fait, je découvre à ce moment-là davantage d'éléments que je n'avais pas dans son récit, où on voit maman qui nous explique ce qui s'était passé la première fois qu'elle rentrait dans cette église. Et moi, machinalement, je m'étais dit, bon, Sainte Rita, Notre-Dame, Maranisme, la Madone, elle va forcément, tu vois, voir l'icône de Marie, de la Sainte, ou que sais-je. Et en fait, non, et c'est là que c'était très bouleversant pour moi. Je découvre en fait qu'elle rentre dans l'église et tout de suite elle va au fond à droite, premier autel près de petit autel, et elle se met à genoux en fait au pied de la statue du Sacré-Cœur de Jésus en fait. Et je découvre ça, tu vois, 20 ans plus tard. Et je fais le lien 3 ans après Aeternam, 3 ou 4 ans après Aeternam 3, quand on se lance dans cette aventure du film Sacré-Cœur, où en fait je réalise en fait qu'il est là depuis le départ en fait. Et que je percute, je passe un niveau pas supérieur, mais encore une autre dimension de ma foi, où je réalise vraiment que je suis pas dans une religion, mais dans une relation. Et qu'en fait, être catholique et pratiquer sa foi dans cette église que le Seigneur a voulu fonder sur Pierre, le cœur de notre cœur, le cœur de notre foi, c'est son cœur battant, brûlant d'amour pour nous, en fait. Voilà. Et que quand je communie aujourd'hui à la messe, je ne communie pas de la même manière durant toutes ces dernières années où, oui, le corps du Christ, c'est un grand mot, le corps du Christ. En fait, non, tu communies au cœur du Christ, en fait. Parce que quand tu fais le lien, et c'est un peu d'actualité avec la canonisation de Carlo, qui s'est, dont toute sa mission a été de manifester, de montrer sur son site internet les manifestations des miracles eucharistiques. C'est qu'en fait, l'hostie, lorsqu'il y a cet événement, ce phénomène de miracle eucharistique, on découvre que c'est de la myocarde, en fait, en chair. Donc c'est un morceau de cœur, en fait. Et voilà. Et c'est vrai que c'est une conversion dans la conversion. En fait, c'est ça, en fait, d'être catholique, c'est de se convertir perpétuellement, et en fait.
2: On n'est pas arrivé.
3: On n'est pas arrivé. C'est un chemin de vie qui est un battement au rythme de son cœur, en fait, et qui nous relève tout le temps, et qui vient nous chercher, et qui nous aime là où on ne peut plus aimer, là où on...
2: Alors, on vous connaît comme un couple assez passionné, avec, c'est ça, de la passion, de l'énergie, de l'enthousiasme. Est-ce que avec ces caractères-là, il n'y a pas des moments où vous êtes un peu frustré que votre sainteté n'aille pas aussi vite que vous aimeriez, la perfection du ciel et vous paraît encore loin, vous sentez vous progresser, vous rechutez au même endroit. Comment vous le vivez, ça
1: Je dirais, c'est vraiment un petit pas après l'autre. C'est une grande question que vous posez. J'avoue que je ne me la pose pas en me disant où est-ce que j'en suis dans ma sainteté, est-ce que je suis un peu plus proche, c'est de se lever et de redire oui chaque jour, de redire oui dans notre mariage, dans notre vocation, de redire oui au Seigneur, de vouloir vraiment faire sa volonté. C'était notre décision première depuis le début dans notre couple, dans les réflexions. D'ailleurs, dans notre rencontre, Steven pensait peut-être au sacerdoce. Donc, ça a été vraiment d'essayer de s'abandonner et de dire oui. Alors après, oui, on est pécheur, on chute, on se relève. L'Église est riche de sacrements pour pouvoir justement, avec la confession, nous relever. Mais on apprend tous les jours. Moi, quand je suis allée à Paris, c'est vrai que finalement, je m'aperçois que je ne connaissais pas grand-chose. J'avais cet amour pour le Seigneur, mais je n'avais pas la connaissance. Et c'est pour ça que je suis partie avec une trentaine de bouquins. Et finalement, tous les films que l'on fait, très égoïstement, je me dis, c'est cool, Seigneur, parce que tu nous fais rencontrer les saints de demain. Tu nous fais rencontrer des gens incroyables. Et on est les premiers convertis. On essaye de faire transparaître ça dans nos films.
3: Moi, j'ai très vite vu... Nos premières années de mariage, c'était l'enfer, en fait. Les quatre premières années de mariage, c'était vraiment l'enfer. Un immense désert, une immense tristesse, plein de combats, plein de drames, des projets qui se cassaient la gueule, qui aboutissaient pas.
2: Et dans la relation aussi.
3: Et dans la relation aussi.
2: Notamment par notre capacité de faire de la peine à l'autre.
3: Et puis dans ma relation avec le Christ elle-même, qui autrefois était sensible, palpable, etc. Dès qu'il y a eu Sabrina dans ma vie et qu'on s'est mariés, plus rien. Et donc là, une espèce de sentiment de se sentir un peu seul. Mm-hmm. Et en fait, c'est là que la véritable école démarre, en fait. Mm-hmm. Voilà. Celle de la providence. Sans moi, vous ne pouvez rien faire. Mm-hmm. Voilà. J'ai bien vu que sans lui, je ne pouvais rien faire. Mm-hmm. Et que tout ce que j'ai tenté de faire n'aboutissait pas. Et à un moment donné, il y a eu un... Allez, moi j'arrête. Donc je te donne Sabrina, je te donne Victoria, William, je te donne mes rêves, ma passion, mes projets, ma carrière, ma réputation. Je te donne tout et tu gères parce que je... Voilà. Et c'est là que ça a redémarré. Et ça a redémarré avec une blague. Créa Filmmaker, c'est un sketch au départ. C'est Sabrina et Steven, à un moment donné, ils aiment bien faire rigoler les copains sur les réseaux sociaux. Ils se filment en faisant les idiots comme ça. On découvre un petit logiciel de montage, on fait deux, trois trucs. Et ça démarre comme ça. Et puis après, il y a les premières commandes. Et voilà, et les premiers films, et on en est à une dizaine. Et demain, un autre encore très grand projet qui arrive. Mais tout ça pour répondre à ta question sur la difficulté du cheminement par rapport à la sainteté. Est-ce qu'on s'en sort? Est-ce qu'on se... je suis le premier à me lasser de moi-même. Mm-hmm. Voilà, et à me dire, regarde, tu vois, encore une fois de plus, tu te casses la gueule.
2: Et après, ce que vous racontez, c'est aussi le côté... comme chez les nouveaux convertis, par exemple, ouais, qui reçoivent plein de fruits, plein de cadeaux, il y a des signes partout, et tout, ils sont à ça du sol. Et puis les autres qui sont, qui vont depuis longtemps à l'église, tout d'un coup, en les voyant, se disent, bah, dis donc, moi, je suis vraiment, je vis quoi? Je vis rien. Mmh. Mais le moment où ça s'arrête, les cadeaux, c'est peut-être le moment aussi où c'est plus notre liberté de choisir qui est là, et d'aimer gratuitement, parce que tant qu'on reçoit des cadeaux, c'est plus facile d'aimer, hein, et quand il n'y a plus rien, tu fais quoi?
3: Ben c'est ce qu'on a expliqué,
2: et donc je crois.
3: C'est ce qu'on a expliqué, c'est ce qu'on s'est efforcé en tout cas d'expliquer un peu dans notre petit bouquin témoignage, c'est la joie de la providence qui nous surprend en fait, et que... alors, on pourrait passer pour des farfelus, des illuminés, etc. Je trouve qu'on n'est pas plus farfelu ou illuminé qu'un militant en politique qui a envie absolument de faire passer ses idées, etc., qu'un simple couple qui essaie de vivre au rythme de la volonté du bon Dieu.
2: Voilà. Le tout, c'est de rester avec l'Église, d'être comme vous le faites, rencontrer des prêtres pour en discuter, puis vivre des sacrements. C'est ça qui permet, dans la lecture des signes, par exemple, de pas, parce que les êtres humains, on sait qu'on est capable de le faire, transformer les signes comme on veut, pour dire, ah bah oui, bah, c'est un signe, c'est faut que je fasse comme ça.
3: Mais c'était une des vraies questions, c'est pourquoi on ferait ce film, en fait, Sacré-Cœur? Mm-hmm. C'est quoi le projet de ce... le message, la consécration? Pourquoi se consacrer en fin de compte? Mmh. Pourquoi la réparation? Pourquoi la garde d'honneur? On a déjà les sacrements, on est baptisé, on va à la messe autant que possible, on se confesse. Et en fait, c'est rendre amour pour amour, en fait. Mmh. Et c'est un chrétien qui communie, c'est le prolongement du Christ dans le monde. Un chrétien qui se consacre, c'est le prolongement du battement du cœur de Jésus dans le monde, en fait. Ouais. Et c'est suraimer, en fait.
1: Il nous a aimé le premier.
2: On arrive déjà à la fin de cette émission. Je vais vous demander de me répondre de manière courte à des questions courtes. Sabrina, un chiffre entre 1 et 10, s'il vous plaît.
1: Allez, 9. Ça t'oblige à compter.
2: Quelle image vous faites-vous du paradis?
1: Une pulvérisation d'amour. Non, mais ça sera nucléaire. Là, le cœur de Jésus, c'est le cœur de la foi. Donc j'imagine que ça sera forcément... un bain d'amour incroyable.
2: Entre 1 et 10 ?
3: 7.
2: Y a-t-il une parole que vous regrettez de n'avoir pas dite à quelqu'un ?
3: Bien sûr. Il y a toujours un manque... Ça, c'est ma hantise, d'ailleurs. Je te demande pardon. Je te demande pardon. Quand j'ai enterré mon père en août dernier... la dernière fois que je l'ai vu, c'était août 2023, juste avant notre séance au Lot. Je le voyais pour la dernière fois de son vivant. Je lui ai apporté la communion à domicile, parce qu'il ne pouvait plus bouger. Je n'ai pas osé lui dire « je t'aime », je te demande pardon, je te pardonne. Enfin, j'ai pas osé, quoi. Enfin, et il est parti sans que je le revoie. Et voilà, et donc je vis avec ça maintenant. Voilà.
0: Après, c'était quand même dans votre cœur. Merci beaucoup à tous les deux. Je rappelle déjà le titre du livre « Objectif Dieu, quand un couple fait le pari de la Providence » aux éditions L'Emmanuel. Et puis surtout la sortie du film le 1er octobre qui s'appelle « Sacré-Cœur » dans les très bonnes salles de cinéma. Merci vraiment d'être venu. Bonne poursuite.
1: Merci Cyril.
3: Merci Cyril.
0: Un peu de bonne chance quand même, parce qu'il en faut. Mais quand c'est la Providence qui est derrière,
3: on serait heureux que ça marche un peu.
0: Merci à vous tous pour votre fidélité. 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Moi, je vous dis à la semaine prochaine.

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1: Eh bien, chers amis, auditrices, auditeurs de Radio Présence, bienvenue dans Stella Maris, votre émission mariale hebdomadaire. En cette année 2026, marquée par la fin du jubilé de l'espérance et la redécouverte de la maternité spirituelle de Marie dans la vie de l'Église, nous vous proposons une nouvelle série, La Vierge Marie à l'école des saints. Nous allons marcher, chronique après chronique, sur les pas de ceux et celles qui, à travers les siècles, ont reconnu en Marie une mère, une maîtresse, une compagne de route et ont laissé briller son influence dans leur vie, leur spiritualité, leur mission. Nous voulons nous mettre à l'école de ces saints, car ils ont incarné, chacun à leur manière, le verset prophétique du Magnificat. Toutes les générations me diront bienheureuse. Aujourd'hui, pour ouvrir cette belle série, nous allons aux racines, aux fondations de notre famille spirituelle, moi, ma famille spirituelle, franciscaine. Et nous parlons de Saint François d'Assise, le Poverello d'Assise, le troubadour de Dieu, l'amoureux de Dame Pauvreté, mais aussi et surtout le fils passionné de la Vierge Marie. Car, oui, Marie tient une place centrale et discrète dans le cœur franciscain. Et ce, depuis les origines. Nous verrons comment François a été modelé par l'Immaculée, comment il a vu en elle la parfaite demeure de Dieu et ce que cela signifie pour nous aujourd'hui. En deuxième partie, nous aurons la joie d'accueillir deux invités, Jacqueline Baillet, biographe du père Marie-Antoine de Lavore, et Michel Clerguet, président de l'association pour sa mémoire. Tous deux viendront nous parler du lien fort entre le père Marie-Antoine, fils spirituel de Saint François, puisqu'il était capucin, et la Vierge Marie, bien sûr, notamment dans sa vie missionnaire et son attachement à Lourdes. Eh bien, nous allons d'abord faire une petite pause musicale avec Francky qui nous accompagne à la technique. Eh bien, Saint François ne laisse pas un grand traité marial. Il ne compose pas de litanie ni de poèmes dédiés à Marie comme d'autres saints. Mais son attachement à la Vierge est profond, constant et décisif. C'est un amour simple, enraciné dans l'Évangile, et bien qui traverse toute sa vie. Dans sa prière dite « Salutation à la bienheureuse Vierge Marie », François exprime avec émerveillement ce mystère. Salut, Dame Sainte, Reine très Sainte, Mère de Dieu, Marie, qui êtes Vierge, faite Église, choisie par le Père très Saint du Ciel, consacrée par lui avec son Fils bien-aimé et l'Esprit Paraclet. Ce passage est très fort. Marie est Vierge, faite Église. C'est elle, selon Saint François d'Assise, qui incarne l'Église dans sa pureté et sa docilité. Elle est aussi le premier sanctuaire du Verbe. Elle est la tente où Dieu vient habiter. Saint François aime contempler Marie comme celle qui accueille Dieu totalement, celle en qui Dieu peut se reposer, car son cœur est libre, pauvre, offert. Dans son testament, Saint François d'Assise déclare ceci, je cite, « Le Seigneur m'a donné une foi simple et humble et une grande confiance dans la Mère du Christ. Il recommande à ses frères de recourir à Marie en toutes choses. Elle est pour lui, mère, mais aussi avocate et protectrice. Il désire que tous ses frères lui soient consacrés, non par un acte extérieur, mais par une vraie dévotion du cœur, concrète, quotidienne. C'est pourquoi, dès l'origine, François a voulu que chaque fraternité franciscaine ait un autel dédié à la Vierge Marie. Il demande aussi qu'on vive sous sa protection, comme des enfants sous le manteau de leur mère. Enfin, il ne faut pas oublier que le lieu le plus cher à François, son chez-lui spirituel, c'est la chapelle de la Portioncule, dédiée à Notre-Dame des Anges. C'est là qu'il a reçu sa mission, là qu'il a fondé l'ordre, là qu'il a voulu mourir. Pourquoi ce lieu ? Parce que François se sent en paix près de Marie. Il veut tout commencer et tout finir par elle. Dans ce lieu devenu lieu de grâce, il obtient du pape Honorius III le fameux pardon d'Assise, indulgence mariale par excellence. Il y voit la tendresse miséricordieuse de Marie pour les pécheurs. Eh bien, je vais m'arrêter là pour laisser la place à nos invités après une pause musicale, bien sûr.

0: Eh bien, merci, chers amis auditrices, auditeurs de l'émission Stella Maris. Nous sommes dans la deuxième partie de notre chronique. C'est l'invité du jour. J'allais dire les invités du jour. Vous savez, la sainteté n'est pas réservée à quelques figures exceptionnelles. Elle se construit dans la fidélité quotidienne à l'Évangile. Et le père Marie-Antoine, nous parlons de lui depuis quelques éditions de notre émission et avec nos invités que vous allez encore redécouvrir tout à l'heure, eh bien, le père Marie-Antoine est un témoin lumineux par sa vie franciscaine, son amour des pauvres et son abandon à Dieu. Eh bien, pour évoquer les chemins de sainteté du père Marie-Antoine dans la suite de tout ce que nous avons déjà parcouru, c'est-à-dire le père Marie-Antoine et la Vierge Marie, le père Marie-Antoine et Lourdes, eh bien, nous recevons aujourd'hui encore Madame Jacqueline Bailly. Jacqueline, bonjour.
1: Bonjour, mon père.
0: Voilà, mais je suis très heureux de vous retrouver pour cette émission parce que vous avez célébré un merveilleux moment tout dernièrement, 70 ans de mariage.
1: Eh oui,
0: et voilà.
1: Oui.
0: Et c'est beau,
1: et
0: ça.
1: Oui, et puis ça a été particulièrement beau parce qu'il y avait tous mes enfants, petits-enfants, arrière-petits-enfants. Et puis aussi parce que j'ai eu une grande surprise que Michel m'avait réservée et qui était la bénédiction papale pour cette occasion.
0: Merci. Et puis, joyeux anniversaire encore, hein. 70 ans de mariage, c'est un beau parcours.
1: Merci.
0: Alors, à côté de Jacqueline, nous avons notre ami Michel. Michel, bonjour.
2: Bonjour, père.
0: Voilà, Michel, que nous avons déjà présenté et qui est l'actuel responsable, à la suite de Jacqueline, bien sûr, sur tout programme de connaissances, de redécouverte de la vie du père Marie-Antoine, c'est ça?
2: Tout à fait, nous essayons à travers toutes nos activités de faire vivre et de faire découvrir à l'ensemble des personnes cette vie tellement intense du père Marie-Antoine.
0: Merci. Alors aujourd'hui nous allons parler des chemins de sainteté du père Marie-Antoine. Et quelles étaient les grandes, caractéristiques de sa vie spirituelle, Jacqueline?
1: Ben, je crois que, en fait, il avait une foi immense qu'il a développée, bien sûr, au cours de sa vie, une foi immense en Dieu, qui faisait qu'il se donnait complètement à lui, comme la chose la plus simple et la plus naturelle. Et c'est ce qui l'a amené très vite à vouloir d'abord être un saint. À 8-9 ans déjà, il disait à ses parents qu'il voulait être, un saint. Mais surtout à vivre dans le surnaturel. C'est ce que soulignent beaucoup ses contemporains. J'ai une petite anecdote.
0: Oui.
1: Il était séminariste et il longeait la Garonne avec deux autres séminaristes, et ils parlaient justement de la vie des saints, de leur prouesse surnaturelle, qu'ils attribuaient justement à la force de leur foi. Et ils se sont dit, mais si nous avions la foi, nous marcherions comme eux sur les eaux et passerions de l'autre côté sans nous mouiller. Et pourquoi ne l'aurions-nous pas cette foi? Eh bien, nous allons passer. Et ils ont, en étant sûrs qu'avec une foi forte, ils allaient passer. Et bien entendu, ils se sont enfoncés, ils se sont mouillés jusqu'aux genoux. Et tout peu, nous, ils ont dit, bon, on n'a pas assez de foi.
0: C'est beau, ça. Eh bien oui, voilà, la simplicité dans la vie, hein, et puis la confiance en Dieu, et ce désir, hein, de sainteté, déjà dans la tendre enfance, et c'est comme Saint Maximilien, Marie Kolb, un saint franciscain aussi, et qui avait reçu ces deux couronnes, qui avait le désir de la sainteté. C'est beau, tout ce que l'ordre franciscain donne à l'Église. Et est-ce que Michel a quelques éléments sur les grandes caractéristiques de la vie spirituelle du père Marie-Antoine?
2: Moi, je dirais que cette recherche sainteté, il l'avait aussi à travers sa dévotion mariale. C'était vraiment... Il donnait toute sa vie à Marie et toute sa confiance, finalement. On en a parlé la dernière fois au niveau des missions, où il se confiait totalement à Marie. Et voilà, et c'était, il avait une vie de prière intense également. Ça, c'est quelque chose qui a marqué ses contemporains. Un apostolat actif, la simplicité et la pauvreté qu'il avait en tant que capucin, son amour pour l'Eucharistie. Et finalement aussi, c'est à travers tout ça, son désir d'être un saint prêtre.
0: Ah oui. Ah oui. Oui, ça, c'est la sainteté du sacerdoce. Et en parlant avec vous tout à l'heure, vous avez quelques éléments qui reflètent la sainteté de la vie sacerdotale du Père Marie-Antoine.
2: Il écrivait dans une lettre à l'un de ses amis qui voulait être prêtre. Il lui disait, tu seras un saint prêtre si tu es de plus en plus doux et humble de cœur. Tu le seras si tu es fidèle au règlement de la vie sacerdotale. Levé à heure fixe, 5 heures au plus tard. Oraison fervente, messe saintement dite, action de grâce saintement faite, office régulièrement et saintement récité, visite au Saint-Sacrement et lecture spirituelle exactement faite, sans oublier l'examen particulier. Déférence et docilité parfaite pour les supérieurs. Ne pas juger les autres, mais se juger soi-même. Parler peu et faire beaucoup. Se faire tout à tous et se prêter à tout le monde sans jamais se donner. Ne se donner qu'à Dieu. Aimer beaucoup les pauvres, les petits-enfants et les malades. Se faire l'apôtre et l'ami des hommes et se tenir... Voilà les conditions élémentaires nécessaires et infaillibles de sainteté pour un prêtre de Jésus-Christ. On n'est prêtre qu'à ce prix, mais à ce prix aussi, on soulève le monde et on se prépare une magnifique couronne dans le ciel.
0: Magnifique, je crois que c'est le compendium de la sainteté du prêtre. Et là, je voudrais bien prendre ce test et l'afficher dans mon lieu de travail et de faire voir à mes confrères aussi le vivre d'abord, pas seulement montrer aux autres. Et merci Michel pour ce témoignage merveilleux et des vertus, disons les grandes vertus qu'on peut découvrir dans la vie du Père Marie-Antoine. Jacqueline, et comment a-t-il vécu l'humilité, la pauvreté, la charité?
1: Eh bien, pour lui, la meilleure façon d'acquérir l'humilité, c'était d'accepter les humiliations. Pour lui, c'était le meilleur moyen. C'est dans le détachement absolu, écrit-il, de Marseille en 1892, et là seulement que se trouve le trésor des trésors, et dans la mort à soi-même et à toute chose, que se trouve la vraie, la seule vie désirable, si les hommes le savaient. Et qu'il a eu raison le jour où, renonçant à tout, il s'est engagé dans l'ordre des Capucins. Il a accepté l'humilité, l'obéissance, le travail, mieux que tout cela, les persécutions et les injures.
0: Voilà. C'est un chemin, vraiment, les saints sont passés par là. Vive l'humilité en acceptant l'humiliation. Oui. Quelle belle expression.
1: Ce sont les humiliations subies qui l'ont fait avancer, ses résolutions. Lui, si sensible, a dû souffrir devant les humiliations. Si je n'aime pas l'humilité, l'humiliation qui conduit à l'humilité, c'est que je n'ai guère envie d'être un saint, disait-il déjà séminariste.
0: Eh bien oui.
2: Je peux rajouter aussi qu'il disait « Quoi de plus heureux en effet et de plus glorieux que de souffrir pour son amour ?» de Jésus, oui. Être humilié, méprisé, délaissé, abandonné des hommes pour l'amour de Jésus, quel sort plus beau, quelle grâce par excellence. N'a-t-il pas voulu, par amour pour nous, être lui-même, lui le Tout-Puissant, méprisé, humilié, délaissé, anéanti? Quelle grâce, quelle gloire, quel bonheur de lui rendre ainsi amour pour amour. Les anges nous envie dans cette inestimable faveur.
0: Eh oui, c'est beau hein, quand on doit, disons, élargir un peu ce domaine des vertus, d'humilité, de la pauvreté et de la charité du Père Marie-Antoine. Mais comment portait-il l'Évangile aux pauvres? Est-ce que vous avez quelques éléments de son zèle missionnaire? Oui. Nous en avons parlé un peu déjà dans nos précédents rendez-vous. Est-ce que vous pouvez revenir là-dessus encore? Oui.
1: Alors, d'abord, les enfants pauvres. Il avait, de toute façon, auprès des enfants, il savait vraiment, il avait un charisme particulier qu'on connaissait, et il savait leur parler, il savait, et justement, tout son être débordait d'amour. Et les enfants, comme les pauvres en général d'ailleurs, le ressentaient fortement, et tout ce qu'il leur disait portait jusqu'au profond de leur cœur et les marquait à vie. D'ailleurs, on a des témoignages comme ça d'hommes ensuite, mais qui, enfants, avaient entendu telle phrase du Père Marie-Antoine qui les avait marqués.
0: Et Michel, est-ce que la manière d'évangéliser du Père Marie-Antoine était une manière innovante déjà pour son époque?
2: En effet, le Père Marie-Antoine partait toujours à la recherche de méthodes qui étaient proches des gens. Il allait d'abord à leur rencontre, il n'attendait pas que les gens viennent à lui. Et donc c'est en cette manière qu'il avait quelque chose d'innovant pour son époque. Et par rapport aux pauvres, il avait une présence permanente. On sait que dès qu'il était au petit séminaire, par exemple, il allait visiter les prisonniers, les malades, les familles pauvres. C'était vraiment son souci d'aller à la rencontre et aller aider ces personnes-là qui avaient besoin qui cherchaient quelque chose dans leur vie. Se réconcilier les plus fragiles par une présence attentionnée et la pratique des sacrements.
0: Ah oui.
2: Il réunissait les jeunes aussi, souvent, il disait à la chapelle de la Sainte-Épine tous les soirs pour les préparer à la fête de Pâques. Et donc, il avait toute une série d'attentions. Et puis, il savait se mettre à la portée des gens. Oui. Il avait un langage assez direct. Rien que sa présence, on disait, était prédication.
1: Oui. Un de ses contemporains disait, il avait reçu de Dieu un don tout particulier pour aimer les pauvres. Avec lui, le pauvre se sent aimé, respecté. Il s'adresse à lui avec une confiance sans borne.
0: C'est beau. Nous avons 3 minutes encore, mais j'allais vous demander, Jacqueline, vous qui avez beaucoup écrit, travaillé avec amour et dédiction pour la cause de reconnaissance de la sainteté de la vie du Père Marie-Antoine, dites-moi, où en est la cause de béatification?
1: Eh bien, la cause de béatification est entre les mains de Rome, si je puis dire, puisque il est devenu vénérable en 2020, et c'est ce qui signifie qu'aussi bien ses écrits que ses vertus ont été reconnus. Donc il ne restait plus qu'à reconnaître un miracle. Or, des miracles...
0: Ce qu'on appelle le témoignage de Dieu.
1: Voilà. Le témoignage des miracles après sa mort.
0: Oui.
1: Parce qu'il a fait de nombreux miracles de son vivant, mais c'était par l'intercession de quelqu'un, de la Sainte Vierge, d'un saint, etc. Tandis qu'il a fait aussi de nombreux miracles après sa mort. Et on en a choisi un dont le dossier médical était le plus lourd, le plus épais. Et voilà, il n'y a pas eu de réponse négative. C'est toujours en cours.
0: Donc c'est en cours, donc cela veut dire que nous pouvons attendre et espérer et que tout le cheminement de l'Église, il faut prendre le chemin de la patience pour entrer dans la logique de la patience de l'Église, surtout dans le domaine des dossiers de canonisation. La dernière question que je vous pose, Michel, pourquoi peut-on considérer le Père Marie-Antoine comme un modèle pour notre temps?
2: Bon, je le résumerai tout simplement par la force de l'amour qu'il avait. Un amour qui peut changer le monde, tout simplement. Et je crois qu'on est, dans l'actualité d'aujourd'hui, vraiment à la recherche de cet amour qui peut vraiment, vraiment changer le monde, comme l'a rappelé notre sainteté, le pape Léon XIV.
0: Merci. Jacqueline, voilà, la même question. Oui.
1: Oui.
0: Peut-on considérer le père Marie-Antoine comme un modèle pour notre temps aujourd'hui, les défis de notre époque?
1: Oui, parce que il y a cette foi qui fait qu'on, qui est une grâce, certes, mais qu'il faut savoir accepter, qu'il faut savoir développer. Le père Marie-Antoine, il aurait aimé, il était très attiré par la vie mystique, la prière de nuit, de jour, etc. Et il faisait de grands efforts sur lui-même pour être aussi un homme actif. Et c'est cette dualité que nous avons tous pour être à la fois efficace et en même temps tout donner dans la prière, qui est au fond le grand exemple qu'il peut nous apporter.
0: Jacqueline Baillet et Michel Cléguet, merci d'être là avec nous. Et je serai heureux encore de vous retrouver pour une dernière, pour cette série. Hein, nous allons vous retrouver encore. Michel veut dire un dernier mot ?
2: Je suis sûr que nous avons des auditeurs qui auront des témoignages à nous raconter, à nous écrire sûrement, parce que le père Marie-Antoine fait encore beaucoup de choses et nous en avons beaucoup d'exemples au petit musée du père Marie-Antoine à Toulouse.
0: Merci. La prochaine fois, nous allons parler du père Marie-Antoine comme un témoin d'espérance pour nous aujourd'hui. Merci.
2: Merci.

Eh bien, merci à nos invités. Merci pour ces précisions sur un fils spirituel de Saint François d'Assise. Eh bien, en écoutant la vie de Saint François et du Père Marie-Antoine, une vérité s'impose à nous. Marie n'est pas un supplément de piété. Elle est une école, un chemin, une présence éducatrice. François d'Assise l'a compris intuitivement. Il n'a jamais voulu faire sans elle. Il priait Marie comme avocate de la famille franciscaine. Il appelait Marie la Vierge faite Église. Et ce n'est pas un hasard si, dans son testament, il a déclaré ce que j'ai déjà cité. La Vierge Marie m'a montré le Christ dans la pauvreté. Et c'est ainsi que j'ai compris ma vocation. Eh bien, ce que François a trouvé chez Marie, c'est d'abord le secret de l'humilité. Pas l'humilité honteuse, non, mais cette humilité joyeuse et libre qui reconnaît que tout vient de Dieu. Marie n'a rien gardé pour elle. Elle a laissé Dieu être Dieu. Elle a chanté « Le puissant fit pour moi des merveilles ». Saint est son nom. C'est exactement cela que François a voulu vivre, lui qui se dépouilla de tout pour s'habiller de la grâce. Et c'est cela que nous sommes appelés à redécouvrir. Une foi qui ne s'approprie rien, mais qui laisse Dieu tout donner. Eh bien, François a été un poète de Dieu. Il chantait tout, les oiseaux, le vent, la mort, la vie. Mais c'est de Marie qu'il a appris à magnifier, car Marie est le cœur priant de l'Église, celle qui ne se plaint pas, mais qui bénit. Elle nous apprend à regarder la vie autrement, à voir les grâces là où il n'y avait que fatigue, à louer même au creux de l'épreuve, comme elle l'a fait à Cana ou au pied de la croix. Eh bien, Charles Péguy disait, « Il y en a qui ne voient que les épines. » Elle voyait déjà la rose. Eh bien, pour finir, à l'école de Saint-François, prenons Marie comme guide. Apprenons d'elle le silence, la confiance, la louange. Laissons-la enfanter en nous une foi libre, joyeuse, rayonnante. Et redisons avec François, salut d'âme sainte, très sainte, Mère de Dieu, Marie. Merci Francky. Amen.

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1: Pour notre sœur Nathalie, qui est en fin de vie, accompagne-la, qu'elle rentre dans la lumière du Seigneur. Prie pour elle, Marie. Merci.
2: Pour Brigitte, qui a un cancer de la peau et qui souffre beaucoup, maman Marie, je vous la confie particulièrement et en même temps, je vous remercie pour toutes les grâces que nous avons reçues. Merci.
3: Maman Marie, je te prie pour mon cousin Frédéric, qui ne cesse de rencontrer des déboires depuis plusieurs mois. Priez pour lui.
4: Au nom du Père et du Fils et du Saint-Esprit.
5: Amen.
4: Soyez les bienvenus, frères et sœurs, ici pour prier avec Marie. Nous méditerons aujourd'hui, en la fête de Saint-Jacques, sur les mystères joyeux, sur tous ces moments que la Vierge Marie a vécu auprès de Jésus. Tant d'événements qu'elle méditait en son cœur et qui la rendaient à la fois heureuse, à la fois inquiète. Nous aussi, nous sommes heureux de nous retrouver en prière avec elle à la grotte de Massabielle, où Marie est apparue à Bernadette. Mais notre joie est assombrie par les drames du monde, et en particulier aujourd'hui, par les incendies de forêt qui touchent tant de villages, tant de familles. Confions-les à la Vierge Marie, et par elle au Seigneur. Je crois en Dieu, le Père Tout-Puissant, créateur du ciel et de la terre, et en Jésus-Christ, son Fils unique, notre

0: juger les vivants et les morts. Je crois en l'Esprit Saint, à la Sainte Église catholique, à la communion des saints, à la rémission des péchés, à la résurrection de la chair, à la vie éternelle. Amen. Dans une foi commune, prions pour notre Saint-Père, le Pape Léon, dans l'action de grâce pour son prochain voyage ici à Lourdes. Ses intentions et les intentions de toute l'Église, nous les portons dans notre prière. Notre Père, qui es aux cieux, que ton nom soit sanctifié, que ton règne vienne, que ta volonté soit faite sur la terre comme au ciel.
1: Donne-nous aujourd'hui notre pain de ce jour. Pardonne-nous nos offenses, comme nous pardonnons aussi à ceux qui nous ont offensés. Et ne nous laisse pas entrer en tentation, mais délivre-nous du mal. Amen.
0: Je vous salue, Marie, pleine de grâce. Le Seigneur est avec vous. Vous êtes bénie entre toutes les femmes, et Jésus, le fruit de vos entrailles, est béni.
1: Sainte Marie, Mère de Dieu, priez pour nos pauvres pécheurs, maintenant et à l'heure de notre mort. Amen.
0: Je vous salue, Marie, pleine de grâce. Le Seigneur est avec vous. Vous êtes bénie entre toutes les femmes, et Jésus, le fruit de vos entrailles, est béni.
1: Sainte Marie, Mère de Dieu, priez pour nos pauvres pécheurs, maintenant et à l'heure de notre mort. Amen.
0: Je vous salue, Marie, pleine de grâce. Le Seigneur est avec vous. Vous êtes bénie entre toutes les femmes, et Jésus, le fruit de vos entrailles, est béni.
1: Sainte Marie, Mère de Dieu, priez pour nos pauvres pécheurs, maintenant et à l'heure de notre mort. Amen.
0: Gloria Patri et Filio, et Spiritui Sancto, sic ut erat in principio, et nunc et semper, et in saecula saeculorum. Amen. Premier mystère joyeux, l'annonce de la naissance de Jésus. L'ange Gabriel entra dans la maison de Marie à Nazareth. Il commence sa salutation par ces quelques mots surprenants. « Réjouis-toi, Marie !» Et l'évangile de Luc rapporte que Marie fut grandement troublée. Comment ne serait-elle pas inquiète? Elle demande « Comment est-ce possible? Je ne connais point d'homme. » « À Dieu, rien n'est impossible, » répond Gabriel. Marie se laisse alors toucher par cette réponse. « Qu'il me soit fait selon ta parole. » Prions avec Marie pour les futures mères qui sont à la fois heureuses et parfois inquiètes d'attendre un enfant. Qu'elles aient confiance en la présence du Seigneur, dans le don de la vie auquel elles participent. Notre Père, qui es aux cieux, que ton nom soit sanctifié, que ton règne vienne, que ta volonté soit faite sur la terre comme au ciel.
1: Donne-nous aujourd'hui notre pain de ce jour. Pardonne-nous nos offenses, comme nous pardonnons aussi à ceux qui nous ont offensés. Et ne nous laisse pas entrer en tentation, mais délivre-nous du mal. Amen.
0: Je vous salue, Marie, pleine de grâce. Le Seigneur est avec vous. Vous êtes bénie entre toutes les femmes, et Jésus, le fruit de vos entrailles, est béni.
1: Sainte Marie, Mère de Dieu, priez pour nos pauvres pécheurs, maintenant et à l'heure de notre mort. Amen.
0: Je vous salue, Marie, pleine de grâce. Le Seigneur est avec vous. Vous êtes bénie entre toutes les femmes, et Jésus, le fruit de vos entrailles, est béni.
1: Sainte Marie, Mère de Dieu, priez pour nos pauvres pécheurs, maintenant et à l'heure de notre mort. Amen.
0: Je vous salue, Marie, pleine de grâce. Le Seigneur est avec vous. Vous êtes bénie entre toutes les femmes, et Jésus, le fruit de vos entrailles, est béni.
1: Sainte Marie, Mère de Dieu, priez pour nos pauvres pécheurs, maintenant et à l'heure de notre mort. Amen.
0: Je vous salue, Marie, pleine de grâce. Le Seigneur est avec vous. Vous êtes bénie entre toutes les femmes, et Jésus, le fruit de vos entrailles, est béni.
1: Sainte Marie, Mère de Dieu, priez pour nos pauvres pécheurs, maintenant et à l'heure de notre mort. Amen.
0: Je vous salue, Marie, pleine de grâce. Le Seigneur est avec vous. Vous êtes bénie entre toutes les femmes, et Jésus, le fruit de vos entrailles, est béni.
1: Sainte Marie, Mère de Dieu, priez pour nos pauvres pécheurs,

0: maintenant et à l'heure de notre mort. Amen.
1: Je vous salue, Marie, pleine de grâce. Le Seigneur est avec vous. Vous êtes bénie entre toutes les femmes, et Jésus, le fruit de vos entrailles, est béni.
0: Sainte Marie, Mère de Dieu, priez pour nous pauvres pécheurs, maintenant et à l'heure de notre mort. Amen.
1: Je vous salue, Marie, pleine de grâce. Le Seigneur est avec vous. Vous êtes bénie entre toutes les femmes, et Jésus, le fruit de vos entrailles, est béni.
0: Sainte Marie, Mère de Dieu, priez pour nous pauvres pécheurs, maintenant et à l'heure de notre mort. Amen.
1: Je vous salue, Marie, pleine de grâce. Le Seigneur est avec vous. Vous êtes bénie entre toutes les femmes, et Jésus, le fruit de vos entrailles, est béni.
0: Sainte Marie, Mère de Dieu, priez pour nous pauvres pécheurs, maintenant et à l'heure de notre mort. Amen.
1: Je vous salue, Marie, pleine de grâce. Le Seigneur est avec vous. Vous êtes bénie entre toutes les femmes, et Jésus, le fruit de vos entrailles, est béni.
0: Sainte Marie, Mère de Dieu, priez pour nous pauvres pécheurs, maintenant et à l'heure de notre mort. Amen.
1: Je vous salue, Marie, pleine de grâce. Le Seigneur est avec vous. Vous êtes bénie entre toutes les femmes, et Jésus, le fruit de vos entrailles, est béni.
0: Sainte Marie, Mère de Dieu, priez pour nous pauvres pécheurs, maintenant et à l'heure de notre mort. Amen.
1: Gloria Patri et Filio et Spiritui Sancto, sic ut erat in principio et nunc et semper et in saecula saeculorum. Amen. Deuxième mystère joyeux, la visitation. La réponse un peu folle à l'ange Gabriel, Marie ne pouvait pas la garder pour elle. Elle traversa en hâte les montagnes de Judée à la rencontre de sa cousine Élisabeth. Cela nous arrive à nous aussi de bondir de joie quand on nous annonce une bonne nouvelle. Cela nous arrive de ne pas la garder pour nous, de vouloir la partager avec d'autres. Prions avec Marie pour les jeunes qui annoncent leurs fiançailles à leur famille et à leurs amis. Prions pour les familles des jeunes qui annoncent leur désir de suivre le Christ comme prêtre ou comme religieuse. Que ce soit une bonne nouvelle pour tous. Prions encore avec Marie pour la bonne nouvelle d'aujourd'hui où nous voyons la pluie tomber pour éteindre un peu les feux de forêt. Notre Père.
2: Notre Père qui es aux cieux, que ton nom soit sanctifié, que ton règne vienne, que ta volonté soit faite sur la terre comme au ciel.
3: Donne-nous aujourd'hui notre pain de ce jour. Pardonne-nous nos offenses, comme nous pardonnons aussi à ceux qui nous ont offensés. Et ne nous laisse pas entrer en tentation, mais délivre-nous du mal. Amen.
2: Je vous salue Marie, pleine de grâce. Le Seigneur est avec vous. Vous êtes bénie entre toutes les femmes, et Jésus, le fruit de vos entrailles, est béni.
3: Sainte Marie, Mère de Dieu, priez pour nous pauvres pécheurs, maintenant et à l'heure de notre mort. Amen.
2: Je vous salue, Marie, pleine de grâce. Le Seigneur est avec vous. Vous êtes bénie entre toutes les femmes, et Jésus, le fruit de vos entrailles, est béni.
3: Sainte Marie, Mère de Dieu, priez pour nous pauvres pécheurs, maintenant et à l'heure de notre mort. Amen.
2: Je vous salue, Marie, pleine de grâce. Le Seigneur est avec vous. Vous êtes bénie entre toutes les femmes. Et Jésus, le fruit de vos entrailles, est béni.
3: Sainte Marie, Mère de Dieu, priez pour nous pauvres pécheurs, maintenant et à l'heure de notre mort. Amen.
2: Je vous salue, Marie, pleine de grâce. Le Seigneur est avec vous. Vous êtes bénie entre toutes les femmes. Et Jésus, le fruit de vos entrailles, est béni.
3: Sainte Marie, Mère de Dieu, priez pour nous pauvres pécheurs, maintenant et à l'heure de notre mort. Amen.
2: Je vous salue, Marie, pleine de grâce. Le Seigneur est avec vous. Vous êtes bénie entre toutes les femmes. Et Jésus, le fruit de vos entrailles, est béni.
3: Sainte Marie, Mère de Dieu, priez pour nous pauvres pécheurs, maintenant et à l'heure de notre mort. Amen.
2: Je vous salue, Marie, pleine de grâce. Le Seigneur est avec vous. Vous êtes bénie entre toutes les femmes. Et Jésus, le fruit de vos entrailles, est béni.
3: Sainte Marie, Mère de Dieu, priez pour nous pauvres pécheurs, maintenant et à l'heure de notre mort. Amen.
2: Je vous salue, Marie, pleine de grâce. Le Seigneur est avec vous. Vous êtes bénie entre toutes les femmes. Et Jésus, le fruit de vos entrailles, est béni.
3: Sainte Marie, Mère de Dieu, priez pour nous pauvres pécheurs, maintenant et à l'heure de notre mort. Amen.
2: Je vous salue, Marie, pleine de grâce. Le Seigneur est avec vous. Vous êtes bénie entre toutes les femmes. Et Jésus, le fruit de vos entrailles, est béni.
3: Sainte Marie, Mère de Dieu, priez pour nous pauvres pécheurs, maintenant et à l'heure de notre mort. Amen.
2: Je vous salue, Marie, pleine de grâce. Le Seigneur est avec vous. Vous êtes bénie entre toutes les femmes. Et Jésus, le fruit de vos entrailles, est béni.
3: Sainte Marie, Mère de Dieu, priez pour nous pauvres pécheurs, maintenant et à l'heure de notre mort. Amen.
2: Je vous salue, Marie, pleine de grâce. Le Seigneur est avec vous. Vous êtes bénie entre toutes les femmes. Et Jésus, le fruit de vos entrailles, est béni.
3: Sainte Marie, Mère de Dieu,
1: priez pour nous pauvres pécheurs, maintenant et à l'heure de notre mort. Gloria, Patri et Filio, et Spiritui Sancto, sicut erat in principio, et nunc et semper, et in saecula saeculorum. Amen. Troisième mystère joyeux, la Nativité. Les anges dirent aux bergers, « Voici que je vous annonce une grande joie qui sera celle de tout le peuple. » Ces bergers étaient pauvres. Ils vivaient en marge de la société. Ils sont les tout premiers à recevoir la bonne nouvelle de la naissance de Jésus. Jamais un tel événement ne leur avait été annoncé. Ils sont dans la crainte. L'ange les rassure, « Soyez sans crainte. Vous aussi, vous êtes invités à la fête. Venez comme vous êtes. » Jésus et Barnadette, comme Marie, étaient aussi des pauvres. Prions avec Marie qu'elle demande au Seigneur d'ouvrir nos yeux et nos cœurs pour que nous rejoignions les pauvres. Au moins un pauvre aujourd'hui, comme Marie, a rejoint Bernadette ici, à la grotte de Massabielle. Notre Père, qui es aux cieux, que ton nom soit sanctifié, que ton règne vienne, que ta volonté soit faite sur la terre comme au ciel.
0: Donne-nous aujourd'hui notre pain de ce jour. Pardonne-nous nos offenses, comme nous pardonnons aussi à ceux qui nous ont offensés. Et ne nous laisse pas entrer en tentation, mais délivre-nous du mal. Amen.
1: Je vous salue, Marie, pleine de grâce. Le Seigneur est avec vous. Vous êtes bénie entre toutes les femmes, et Jésus, le fruit de vos entrailles, est béni.
0: Sainte Marie, Mère de Dieu, priez pour nos pauvres pécheurs, maintenant et à l'heure de notre mort. Amen.
1: Je vous salue, Marie, pleine de grâce. Le Seigneur est avec vous. Vous êtes bénie entre toutes les femmes, et Jésus, le fruit de vos entrailles, est béni.
0: Sainte Marie, Mère de Dieu, priez pour nos pauvres pécheurs, maintenant et à l'heure de notre mort. Amen.
1: Je vous salue, Marie, pleine de grâce. Le Seigneur est avec vous. Vous êtes bénie entre toutes les femmes, et Jésus, le fruit de vos entrailles, est béni.
0: Sainte Marie, Mère de Dieu, priez pour nos pauvres pécheurs, maintenant et à l'heure de notre mort. Amen.
1: Je vous salue, Marie, pleine de grâce. Le Seigneur est avec vous. Vous êtes bénie entre toutes les femmes, et Jésus, le fruit de vos entrailles, est béni.
0: Sainte Marie, Mère de Dieu, priez pour nos pauvres pécheurs, maintenant et à l'heure de notre mort. Amen.
1: Je vous salue, Marie, pleine de grâce. Le Seigneur est avec vous. Vous êtes bénie entre toutes les femmes, et Jésus, le fruit de vos entrailles, est béni.
0: Sainte Marie, Mère de Dieu, priez pour nos pauvres pécheurs, maintenant et à l'heure de notre mort. Amen.
1: Je vous salue, Marie, pleine de grâce. Le Seigneur est avec vous. Vous êtes bénie entre toutes les femmes, et Jésus, le fruit de vos entrailles, est béni.
0: Sainte Marie, Mère de Dieu, priez pour nos pauvres pécheurs, maintenant et à l'heure de notre mort. Amen.
1: Je vous salue, Marie, pleine de grâce. Le Seigneur est avec vous. Vous êtes bénie entre toutes les femmes, et Jésus, le fruit de vos entrailles, est béni.
0: Sainte Marie, Mère de Dieu, priez pour nos pauvres pécheurs, maintenant et à l'heure de notre mort. mort. Amen.
1: Je vous salue, Marie, pleine de grâce. Le Seigneur est avec vous. Vous êtes bénie entre toutes les femmes. Et Jésus, le fruit de vos entrailles, est béni.
0: Sainte Marie, Mère de Dieu, priez pour nos pauvres pécheurs, maintenant et à l'heure de notre mort. Amen.
1: Je vous salue, Marie, pleine de grâce. Le Seigneur est avec vous. Vous êtes bénie entre toutes les femmes, et Jésus, le fruit de vos entrailles, est béni.
0: Sainte Marie, Mère de Dieu, priez pour nos pauvres pécheurs, maintenant et à l'heure de notre mort. Amen.
1: Je vous salue, Marie, pleine de grâce. Le Seigneur est avec vous. Vous êtes bénie entre toutes les femmes, et Jésus, le fruit de vos entrailles, est béni.
0: Sainte Marie, Mère de Dieu, priez pour nos pauvres pécheurs, maintenant et à l'heure de notre mort. Amen.
1: Gloria, Patri et Filio, et Spiritui Sancto, sic ut erat

0: Quatrième mystère joyeux, la présentation de Jésus au temple. Marie et Joseph emmenèrent Jésus à Jérusalem pour le présenter au Seigneur. Quel mystère que le Fils de Dieu soit présenté à Dieu. Le Fils de Dieu s'est fait l'un d'entre nous. Marie et Joseph le conduisirent au temple de Jérusalem. Dans sa famille humaine, Jésus a appris à prier, a participé à des pèlerinages, comme beaucoup d'entre vous aujourd'hui. Il a appris les coutumes religieuses et les gestes de prière, comme pour vous, quand vous touchez le rocher, quand vous déposez un cierge, quand vous allez boire à l'eau de la fontaine. Prions avec Marie pour que nous donnions des signes visibles de notre attachement à Jésus, qu'elle fasse grandir en nous, comme en Saint Jacques et Saint Jean, le désir de vivre le plus près possible du cœur de Jésus.
1: Notre Père, qui es aux cieux, que ton nom soit sanctifié, que ton règne vienne, que ta volonté soit faite sur la terre comme au ciel.
2: Donne-nous aujourd'hui notre pain de ce jour. Pardonne-nous nos offenses, comme nous pardonnons aussi à ceux qui nous ont offensés. Et ne nous laisse pas entrer en tentation, mais délivre-nous du mal.
1: Je vous salue, Marie, pleine de grâce. Le Seigneur est avec vous. Vous êtes bénie entre toutes les femmes, et Jésus, le fruit de vos entrailles, est béni.
2: Sainte Marie, Mère de Dieu, priez pour nos pauvres pécheurs, maintenant et à l'heure de notre mort. Amen.
1: Je vous salue, Marie, pleine de grâce. Le Seigneur est avec vous. Vous êtes bénie entre toutes les femmes, et Jésus, le fruit de vos entrailles, est béni.
2: Sainte Marie, Mère de Dieu, priez pour nous pauvres pécheurs, maintenant et à l'heure de notre mort. Amen.
1: Je vous salue, Marie, pleine de grâce. Le Seigneur est avec vous. Vous êtes bénie entre toutes les femmes, et Jésus, le fruit de vos entrailles, est béni.
2: Sainte Marie, Mère de Dieu, priez pour nous pauvres pécheurs, maintenant et à l'heure de notre mort. Amen.
1: Je vous salue, Marie, pleine de grâce. Le Seigneur est avec vous. Vous êtes bénie entre toutes les femmes, et Jésus, le fruit de vos entrailles, est béni.
2: Sainte Marie, Mère de Dieu, priez pour nous pauvres pécheurs, maintenant et à l'heure de notre mort. Amen.
1: Je vous salue, Marie, pleine de grâce. Le Seigneur est avec vous. Vous êtes bénie entre toutes les femmes, et Jésus, le fruit de vos entrailles, est béni.
2: Sainte Marie, Mère de Dieu, priez pour nous pauvres pécheurs, maintenant et à l'heure de notre mort. Amen.
1: Je vous salue, Marie, pleine de grâce. Le Seigneur est avec vous. Vous êtes bénie entre toutes les femmes, et Jésus, le fruit de vos entrailles, est béni.
2: Sainte Marie, Mère de Dieu, priez pour nous pauvres pécheurs, maintenant et à l'heure de notre mort. Amen.
1: Je vous salue, Marie, pleine de grâce. Le Seigneur est avec vous. Vous êtes bénie entre toutes les femmes, et Jésus, le fruit de vos entrailles, est béni.
2: Sainte Marie, Mère de Dieu, priez pour nos pauvres pécheurs, maintenant et à l'heure de notre mort. Amen.
1: Je vous salue, Marie, pleine de grâce. Le Seigneur est avec vous. Vous êtes bénie entre toutes les femmes, et Jésus, le fruit de vos entrailles, est béni.
2: Sainte Marie, Mère de Dieu, priez pour nos pauvres pécheurs, maintenant et à l'heure de notre mort. Amen.
1: Je vous salue, Marie, pleine de grâce. Le Seigneur est avec vous. Vous êtes bénie entre toutes les femmes, et Jésus, le fruit de vos entrailles, est béni.
2: Sainte Marie, Mère de Dieu, priez pour nous pauvres pécheurs, maintenant et à l'heure de notre mort. Amen.
1: Je vous salue, Marie, pleine de grâce. Le Seigneur est avec vous. Vous êtes bénie entre toutes les femmes, et Jésus, le fruit de vos entrailles, est béni.
2: Sainte Marie, Mère de Dieu, priez pour nous pauvres pécheurs, maintenant et à l'heure de notre mort. Amen.
0: Gloria, Patri et Filio, et Spiritui Sancto, sic erat

0: Cinquième mystère joyeux. Jésus est retrouvé au temple. Marie et Joseph ont été dans une grande inquiétude. Jésus avait disparu. Pendant 3 jours, ils le cherchent et le retrouvent assis au milieu des docteurs de la loi. On imagine leur déception. « Pourquoi nous as-tu fait cela ?» demande Marie. Et la réponse de Jésus est mystérieuse. « Pourquoi me cherchez-vous ? Ne saviez-vous pas qu'il me faut être chez mon Père ?» C'est la première parole de Jésus dans l'Évangile. Aujourd'hui, Jésus est auprès du Père. Marie et Joseph ne la comprennent pas. Marie méditait tout cela dans son cœur. Prions avec Marie pour les parents qui ne comprennent pas toujours le choix de vie et la liberté de leur enfant.
1: Notre Père qui es aux cieux, que ton nom soit sanctifié, que ton règne vienne, que ta volonté soit faite sur la terre comme au ciel.
2: Donne-nous aujourd'hui notre pain de ce jour. Pardonne-nous nos offenses, comme nous pardonnons aussi à ceux qui nous ont offensés. Et ne nous laisse pas entrer en tentation, mais délivre-nous du mal. Amen.
1: Je vous salue, Marie, pleine de grâce. Le Seigneur est avec vous. Vous êtes bénie entre toutes les femmes. Et Jésus, le fruit de vos entrailles, est béni.
2: Sainte Marie, Mère de Dieu, priez pour nous pauvres pécheurs. Maintenant et à l'heure de notre mort. Amen.
1: Je vous salue, Marie, pleine de grâce. Le Seigneur est avec vous. Vous êtes bénie entre toutes les femmes. Et Jésus, le fruit de vos entrailles, est béni.
2: Sainte Marie, Mère de Dieu, priez pour nous pauvres pécheurs. Maintenant et à l'heure de notre mort. Amen.
1: Je vous salue, Marie, pleine de grâce. Le Seigneur est avec vous. Vous êtes bénie entre toutes les femmes. Et Jésus, le fruit de vos entrailles, est béni.
2: Sainte Marie, Mère de Dieu, priez pour nous pauvres pécheurs, maintenant et à l'heure de notre mort. Amen.
1: Je vous salue, Marie, pleine de grâce. Le Seigneur est avec vous. Vous êtes bénie entre toutes les femmes. Et Jésus, le fruit de vos entrailles, est béni.
2: Sainte Marie, Mère de Dieu, priez pour nous pauvres pécheurs, maintenant et à l'heure de notre mort. Amen.
1: Je vous salue, Marie, pleine de grâce. Le Seigneur est avec vous. Vous êtes bénie entre toutes les femmes. Et Jésus, le fruit de vos entrailles, est béni.
2: Sainte Marie, Mère de Dieu, priez pour nous pauvres pécheurs, maintenant et à l'heure de notre mort. Amen.
1: Je vous salue, Marie, pleine de grâce. Le Seigneur est avec vous. Vous êtes bénie entre toutes les femmes. Et Jésus, le fruit de vos entrailles, est béni.
2: Sainte Marie, Mère de Dieu, priez pour nous pauvres pécheurs, maintenant et à l'heure de notre mort. Amen.
1: Je vous salue, Marie, pleine de grâce. Le Seigneur est avec vous. Vous êtes bénie entre toutes les femmes. Et Jésus, le fruit de vos entrailles, est béni.
2: Sainte Marie, Mère de Dieu, priez pour nous pauvres pécheurs, maintenant et à l'heure de notre mort. Amen.
1: Je vous salue, Marie, pleine de grâce. Le Seigneur est avec vous. Vous êtes bénie entre toutes les femmes. Et Jésus, le fruit de vos entrailles, est béni.
2: Sainte Marie, Mère de Dieu, priez pour nous pauvres pécheurs, maintenant et à l'heure de notre mort. Amen.
1: Je vous salue, Marie, pleine de grâce. Le Seigneur est avec vous. Vous êtes bénie entre toutes les femmes. Et Jésus, le fruit de vos entrailles, est béni.
2: Sainte Marie, Mère de Dieu, priez pour nous pauvres pécheurs, maintenant et à l'heure de notre mort. Amen.
1: Je vous salue, Marie, pleine de grâce. Le Seigneur est avec vous. Vous êtes bénie entre toutes les femmes. Et Jésus, le fruit de vos entrailles, est béni.
2: Sainte Marie, Mère de Dieu,
0: priez pour nous pauvres pécheurs, maintenant et à l'heure de notre mort. Amen. Gloria Patri et Filio et Spiritui Sancto, sic erat

0: Prions le Seigneur. Seigneur notre Dieu qui donne de vénérer en la Vierge Marie, la Mère de l'Espérance, accorde-nous par sa prière et son aide de toujours mettre notre espérance dans les biens du ciel, tandis que nous accomplissons nos tâches temporelles, et d'obtenir un jour ce que nous attendons avec foi. Par Jésus-Christ, ton Fils, notre Seigneur, qui vit et règne avec toi dans l'unité du Saint-Esprit, Dieu pour les siècles des siècles.
1: Amen.
0: Je vais maintenant vous bénir et bénir tous les objets que vous tenez. Le Seigneur soit avec vous.
1: Et avec votre esprit.
0: Que Dieu Tout-Puissant vous bénisse, le Père, le Fils et le Saint-Esprit. Notre-Dame de Lourdes.
1: Priez pour nous.
0: Notre-Dame de Lourdes.
1: Priez pour nous.
0: Notre-Dame de Lourdes.
1: Priez pour nous.
0: Sainte Bernadette.
1: Priez

0: est 1h.
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prière de Paul Giustiniani, ermite italien du XVIe siècle. Si je regardais mes péchés, j'hésiterais à espérer en Dieu. Mais si je considère sa miséricorde, alors il n'y a pas de limite à mon espoir. En tombant, je me suis brisé, dispersé, souillé. Qui va me ramasser, me recueillir, me purifier? Qui va me rendre l'innocence et la tranquillité? Mon âme, espère dans le Seigneur. Mets ta confiance en lui. Comme il a promis, il relève ceux qui tombent. Je suis tombé, oui, mais tu es mon Dieu et mon roi. Selon la mesure infinie de ta grandeur et de ta bonté, relève-moi et je ressusciterai.

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1: Fidèles auditeurs, bienvenue et merci d'être à l'écoute de ce programme. Aux évêques réunis à Jakarta, en Indonésie, à l'occasion de la 12e assemblée plénière de la Fédération des conférences épiscopales d'Asie, le pape Léon XIV a adressé un message vidéo dans lequel il les invite à être un signe toujours plus fort de la présence des dieux dans leurs différents pays, alors qu'ils débattent des questions importantes qui touchent à la vie de l'Église et à l'avenir de l'Église catholique en Asie. Les précisions dans la semaine du pape juste après les titres. Sur le continent, notre correspondant au Bénin nous rendra compte du lancement du projet pèlerinage d'Assazoumé Zéro Sachet en prélude au pèlerinage marial national qui se tiendra du 21 au 23 août prochain au sanctuaire marial Notre-Dame d'Arigbo de Assazoumé. L'actualité sociale et politique sur le continent nous conduira en Guinée-Bissau, au Niger, en Tunisie, entre autres. En fin d'édition, nous écouterons la méditation du 17e dimanche du temps ordinaire de l'année liturgique A. À tous et à chacun, bonne condition d'écoute.
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1: Et débutons par la semaine du pape avec Françoise Niamia.
2: Commençons par son message vidéo adressé à l'Assemblée plénière des évêques et à la Fédération des conférences épiscopales d'Asie, réunie à Jakarta en Indonésie du 21 au 26 juillet pour échanger et élaborer de nouvelles orientations en matière d'engagement missionnaire. Citons l'encyclique Magnifica Humanitas, dans ce message vidéo, le Saint-Père exhorte à continuer de promouvoir une spiritualité eucharistique pour une unité ecclésiale fondée sur la charité qui jaillit du don du Seigneur dans l'Eucharistie. Samedi, le Saint-Père a nommé observateur permanent du Saint-Siège auprès de l'Organisation des Nations Unies ONU à New York, Mgr Christophe Zakia El Cassis, archevêque titulaire de Rosaire, jusqu'à présent nonce apostolique aux Émirats arabes unis et au Yémen et délégué apostolique dans la péninsule arabique. Toujours samedi, le Saint-Père a nommé le cardinal Mario Grech, secrétaire général du secrétariat général du Synode, comme son envoyé spécial pour la célébration du 250e anniversaire de l'érection canonique du diocèse de Spiche en Slovaquie. Et cet anniversaire sera célébré le 26 septembre 2026. À l'occasion du 85e anniversaire du président italien, le pape Léon XIV a, dans un télégramme, exprimé sa gratitude envers Sergio Mattarella pour l'attention constante avec laquelle il accompagne la vie ecclésiale et sociale de l'Italie et le confie à ses saints patrons François d'Assise et Catherine de Sienne. Et ce message de vœux s'accompagne de la bénédiction apostolique accordée à sa famille, à ses collaborateurs et à la chère Italie. Profitant de ses vacances, le pape a visité mercredi dans la matinée le sanctuaire de la Sainte Trinité à Valle Pietra, situé à la frontière entre le Latium et les Abruzzes. Le pape a prié devant la fresque située à l'intérieur de l'édifice sacré avant de se rendre au monastère de Saint-Benoît à Subiaco. Après avoir médité devant la fresque de Saint-François et embrassé la statue de Saint-Benoît, il a récité le Notre Père avec les moines. Le pape s'est ensuite rendu au monastère de Saint-Scolastique, où il a déjeuné avec la communauté bénédictine et visité les cloîtres et le couvent. Toujours mercredi, dans une lettre adressée à la Conférence des supérieurs majeurs masculins aux États-Unis d'Amérique, qui célébrait son 70e anniversaire, le pape a exprimé ses vœux et sa proximité à ses membres, les invitant à l'action de grâce. Et pour conclure, dans un contexte mondial déchiré par les conflits et la course aux armements, quelle est la véritable force de l'Église? C'est tout le sens du nouvel ouvrage du pape Léon XIV intitulé « Désarmée et désarmante, la paix est un don ». Ce recueil de différents textes du Saint-Père sur la paix a été publié lundi par la librairie éditrice Vaticane. Le pape a lui-même signé la préface.
1: Merci Françoise. En prélude au pèlerinage marial national qui se tiendra du 21 au 23 août prochain, comme chaque année au sanctuaire marial Notre-Dame d'Arigbo de Dassazoumé au Bénin, la Fondation Cardinal Bernardin Gantin, par la voix de Mgr François Gnohosou, évêque de Dassazoumé et président de la dite fondation, a lancé le projet pèlerinage Dassazoumé Zéro Sachet. Les détails avec notre correspondant au Bénin.
3: En marge de la publication du communiqué lançant ce projet écologique, Mgr François Gnohosou, évêque de Dassazoumé et président de la Fondation Cardinal Bernardin Gantin, porteuse du projet, en a expliqué le contexte d'émergence et l'objectif.
4: Quand nous venons pour célébrer les merveilles de Dieu à ce lieu de référence qu'est la grotte mariale de Dassazoumé, nous voyons que l'attitude de spiritualité est mêlée au comportement, l'usage des sachets qui polluent cet espace. Et ce n'est pas seulement cet espace, c'est toute l'Afrique. Et notre pays en particulier, il y a bien des zones où les sachets font des dégâts. Le rayonnement de ce projet en ce lieu va nous permettre de toucher les écoles, les paroisses, partout.
3: Pour sa part, la sœur Chantal Adika, secrétaire exécutive de la Fondation, présente les phases de déroulement du projet.
5: Ce projet va se décliner en trois phases principales. Nous aurons la sensibilisation qui aura lieu avant et au cours du pèlerinage. La deuxième phase est la formation. Nous allons former les acteurs aux alternatives aux sachets plastiques. Et la dernière phase, ce serait la campagne de salubrité. Nous aurons à faire cette activité avant, au cours et à la fin du pèlerinage.
3: Cotonou, juste renom pour Radio Vatican.
1: S'exprimant en marge de la 21e Assemblée plénière de l'Association des conférences épiscopales membres d'Afrique de l'Est, AMECEA, à Nairobi, Mgr Mathieu Remigio Adam, évêque de Waou au Soudan du Sud, s'est réjoui de l'amélioration de la situation sécuritaire dans son pays qui a notamment permis à l'Église de développer son action pastorale. Il a attribué cette évolution à la stabilité relative du pays et à la collaboration entre l'Église et le gouvernement qui permettent au clergé de servir plus efficacement les fidèles malgré les défis logistiques et économiques persistant. Pour Mgr Remigio, les diocèses de Waou, le premier à être fondé au Soudan du Sud et qui dessert plus de 3,6 millions de catholiques répartis dans trois États, est une église locale dynamique où la mission pastorale continue de progresser malgré des longues distances, le mauvais état des routes et les ressources limitées.
6: Dans quelques instants, l'actualité sociopolitique.
1: Le ministère tunisien des Affaires étrangères a annoncé vendredi avoir convoqué l'ambassadrice de France à Tunis après la diffusion par une chaîne publique française d'un entretien avec une personne recherchée par la justice tunisienne. Le ministère n'a pas identifié la chaîne, pas plus que la personne, mais il s'agit, selon un commentateur considéré comme proche des cercles du pouvoir, de France 24 et d'un entretien récent avec l'ancien président tunisien Moncef Marzouki. Quatre hommes accusés d'avoir été impliqués dans une tentative de coup d'État en Guinée-Bissau ont été libérés vendredi alors qu'ils étaient en détention dans une prison militaire dans l'attente de leur jugement sur décision de la Cour suprême du pays. La Cour a estimé que ces hommes n'avaient pas été formellement désignés comme suspects ni interrogés officiellement par les procureurs avant leur détention. Les quatre suspects, parmi lesquels se trouvait le général Daba Nawalna, instigateur présumé, ont passé plus de 6 mois en prison pour leur rôle supposé dans la tentative de coup d'État d'octobre 2025. Le collectif international des avocats de Mohamed Bazoum, renversé par un coup d'État il y a 3 ans au Niger, ont exigé une nouvelle fois vendredi la libération immédiate et sans condition du président et de son épouse détenue, ont écrit ses avocats, affirmant que depuis 3 ans, l'ancien président et son épouse sont enfermés dans une aile de la résidence présidentielle de Niamey sans inculpation ni procès et n'ont par ailleurs jamais été présentés à un magistrat et n'ont été informés de l'existence d'aucune procédure à leur encontre. Le père jésuite Serge Kusukama nous introduit à la méditation avec les textes du 17e dimanche du temps ordinaire, année liturgique A.
7: Frères et sœurs, ce 17e dimanche du temps ordinaire, année liturgique A, nous pose une question essentielle. Si le Seigneur s'avançait vers chacun d'entre nous aujourd'hui et nous disait, comme au jeune roi Salomon dans le premier livre des Rois chapitre 3, « Demande ce que je dois te donner », que répondrions-nous? Spontanément, nos cœurs traversés par les inquiétudes du quotidien demanderaient sans doute la santé, la sécurité financière, la paix pour nos proches ou la réussite de nos projets, etc. Ce sont des bonnes choses, sans aucun doute. Mais Salomon, lui, fait un choix déconcertant. Il ne demande ni la richesse, ni une longue vie, ni la gloire. Il demande un cœur attentif. Dans le texte hébreu originel, cela signifie un cœur qui écoute. Salomon a compris une vérité fondamentale. La plus grande pauvreté n'est pas d'exister sans or, mais de vivre sans discernement. Un cœur qui écoute, c'est un cœur capable de s'arrêter, de faire du silence au milieu du bruit du monde pour distinguer l'essentiel du secondaire, le bien du mal, le vrai du faux. C'est précisément ce cœur qui écoute qui nous rend capables de reconnaître les trésors dont nous parle le Seigneur Jésus dans l'évangile de Saint Matthieu chapitre 13. Il nous présente deux hommes. L'un trouve un trésor caché dans un champ, l'autre trouve une perle de grand prix. Et tous deux ont exactement la même réaction. Ils vont vendre tout ce qu'ils possèdent pour acquérir cette richesse. Mais remarquez les détails décisifs que note Saint Matthieu. L'homme agit dans sa joie, dit-il. Voilà le cœur de notre foi. La vie chrétienne n'est pas une morale de la contrainte ou du renoncement frustrant. On ne suit pas le Christ en se tordant le bras ou par simple devoir. On renonce au superflu parce qu'on a trouvé l'essentiel. Quand on découvre à quel point on est aimé de Dieu, quand le royaume devient une réalité vivante dans notre quotidien, tout le reste prend sa juste place. La joie d'avoir trouvé le Christ rend léger tous les sacrifices. Pourtant, nous le savons bien, notre vie quotidienne ressemble aussi à la troisième parabole, celle du filet jeté dans la mer qui ramène toutes sortes de poissons. Notre cœur, comme notre monde, est un mélange des bons et des moins bons, des décisions lumineuses et des distractions. Nous sommes souvent écartelés entre les désirs de Dieu et nos attachements superficiels. Mais Saint Paul vient nous insuffler une immense espérance dans la deuxième lecture, Romains 8. Nous le savons, quand les hommes aiment Dieu, lui-même fait tout pour contribuer à leur bien. Même nos hésitations, même nos erreurs ou nos épreuves peuvent être transformées si nous les remettons entre les mains du Père. Dieu ne nous demande pas d'être parfaits avant de chercher le trésor. Il nous demande simplement de lui ouvrir notre cœur. Demandons cette grâce aujourd'hui. Ne passons pas à côté du trésor par distraction, frères et sœurs. Demandons toujours la prière de Salomon. Seigneur, donne-moi un cœur qui écoute. Qu'il renouvelle en nous la joie de la foi, pour que nous sachions reconnaître la perle précieuse qui donne tout son sens à notre existence. Amen.
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1: C'est par ici que nous mettons un point final à notre programme aujourd'hui. Merci de l'avoir suivi et à la prochaine.

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1: Prière de Sœur Emmanuelle du Caire.
2: Il ne dure qu'un instant, mais fait chanter le cœur.

frère chiffonnier. Quelle est la source de sa joie? Pourquoi ce regard lumineux chez cet homme immergé dans l'ordure? Seigneur, apprends-moi à sourire comme l'enfant chiffonnier. Il chante en dansant sur son tas d'ordures. Il offre à tout qui passe son beau sourire d'enfant. Faut-il donc être pauvre, petit Seigneur, pour savoir sourire?

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0: Éric Picard, le génie du christianisme. Le génie du christianisme vous propose René Descartes, un philosophe chrétien. Et non pas pour répondre à la question, parce que le titre est très affirmatif, nous recevons aujourd'hui Denis Moreau. Bonjour Denis.
1: Bonjour.
0: Alors vous êtes professeur de philosophie à l'université de Nantes et vous avez un rapport avec René Descartes très particulier, puisque j'ai sous les yeux un ouvrage de René Descartes, Discours de la méthode, édition bilingue, présenté et traduit par vos soins et l'un de vos collègues, qui est une manière finalement de mettre à la portée du public actuel un ouvrage écrit d'abord en français, mais un français qui est quand même assez inaccessible aujourd'hui.
1: Oui, alors, il ne faut pas s'en plaindre, c'est normal. Ça a été écrit en français en 1637, le discours de la méthode, et en 400 ans, l'état de la langue se modifie, et donc là, vous voyez, quand mes étudiants me disent « Monsieur, le discours de la méthode, j'y comprends rien », je leur dis « C'est normal, moi quand j'avais votre âge, Montaigne et Rabelais, j'y comprenais rien. » Et donc j'avais besoin de versions traduites, et donc on l'a... Alors Descartes, c'est spécialement compliqué par le fait qu'il pense en latin, il a appris le latin en lisant Cicéron, les gens qui font des périodes interminables, et donc il y a des phrases avec des propositions emboîtées les unes dans les autres qui font 10-15 lignes. Donc, pour aujourd'hui, hormis pour un spécialiste, c'est devenu à peu près inintelligible, c'est normal. Et donc avec un collègue, on s'est dit, on va le réécrire en français contemporain. Alors comme le texte de Descartes est quand même un monument du patrimoine national, on a tenu à faire une version bilingue, donc on a face à face le texte de Descartes en 1637 et une tentative de version en français d'aujourd'hui. Mais je crois que Descartes aurait été content. Quand Descartes écrit en français en 1637, c'est un geste fort. En 1637, la philosophie, ça se fait en latin, normalement.
0: Donc, sinon une élite, en tout cas, des gens qui peuvent comprendre un latin quand même peu pratiqué à l'époque, dans le grand public.
1: Par l'élite. Alors, après, quand on dit Descartes a écrit en français, il a écrit pour le peuple, ça c'est pas vrai.
0: Oui,
1: le peuple ne sait pas lire à l'époque, donc français-latin, ça change rien. Il a écrit pour élargir son public, alors quitte plus que les spécialistes qui, eux, lisaient le latin, les bourgeois, à l'époque, la classe émergente, et on ne lit pas assez, les femmes. Les femmes, certaines ont accès à l'instruction, mais pas à l'instruction latine en général, et donc Descartes, dans une lettre, dit « J'ai écrit le discours de la méthode pour que les femmes aussi puissent le lire », et ça a inspiré des mouvements féministes, les premiers mouvements féministes français au XVIIe siècle. Alors il y a notamment les précieuses, qu'on connaît parce que Voltaire s'en est moqué, mais Voltaire

0: Et un autre auteur qui aura été, c'est François Poulain de la Barre, alors un peu oublié aujourd'hui, mais qui est cité par Simone de Beauvoir au début du deuxième sexe, qui se sert de la philosophie de Descartes, parce que Descartes sépare assez rudement le corps et l'esprit, et Poulain de la Barre a cette formule assez extraordinaire, l'esprit n'a pas de sexe. L'esprit n'a pas de sexe, ça veut dire que qu'on soit homme ou femme, on a les mêmes capacités pour penser, faire de la philosophie et de la science. Ça, c'est Descartes qui l'a apporté aussi.
1: Alors là, effectivement, peut-être une première découverte pour nos auditeurs, parce que très souvent, bon, Descartes, c'est un vague souvenir sur le cartésianisme et les cours de philosophie de terminale, et d'une certaine manière, on le range parmi les philosophes du patriarcat blanc oppresseur, et en fait, pas du tout.
0: Non, alors, c'est quelqu'un, bon... C'est comme toujours, les gens très célèbres, leur pensée inévitablement se commue en cliché, mais ça arrive à tous les philosophes, et Descartes, c'est quand même quelqu'un qui a une place spéciale dans l'imaginaire national français. Il y a un beau livre de François Azouvi qui s'appelle Descartes et la France, qui raconte la façon dont, aux différentes époques de notre histoire, on a reçu et s'est approprié la figure de Descartes. Et alors, comme souvent, les gens qui ont une place spéciale dans l'imaginaire national, pour certains, ça devient une sorte de punching ball, donc il est bienvenu de se défouler sur Descartes. Bon, quand on se défoule sur des clichés, on a inévitablement raison, parce que les clichés, c'est pas très malin. dès qu'on regarde d'un peu plus près, c'est quand même un penseur d'une extrême finesse qui est assez éloigné. Alors, je pensais à ça quand on... En préparant l'émission, là, je regardais mon petit Robert, je suis allé voir à l'entrée cartésien, et il y a une citation de Marcel Aimé, c'est « Ils étaient solides, pondérés, cartésiens comme des bœufs ». C'est pas un compliment. Ça, moi qui pratique Descartes depuis longtemps, je peux vous dire, c'est tout sauf un bœuf, intellectuellement.
1: Alors, ce qui est étonnant, en tout cas, les auditeurs partagent peut-être cette surprise, c'est d'accoler René Descartes avec le christianisme. Parce que parfois, en tout cas, c'est mon expérience personnelle, on nous expliquait, voilà, René Descartes, c'est la raison, c'est on va enfin se libérer de toute une série de carcans, y compris religieux, et le discours de la méthode, c'est la libération de l'esprit rationnel face aux pesanteurs de l'époque. Je crains fort, et les auditeurs ne vous voient pas, que je viens de prononcer une énormité, un peu comme Descartes et les femmes.
0: Non, vous vous inscrivez dans l'histoire d'une certaine réception de Descartes, alors il a eu cette postérité-là, voilà. C'est ça qu'il faut savoir, il a aussi, comme il a... dans le domaine de la science prétendue, tout fondé à nouveau, il a été pris en modèle par la Révolution française. Il y a eu une espèce d'exaltation de la figure de Descartes, et comme tout le monde le sait, la Révolution française a quand même été un phénomène assez violemment anti-religieux, et donc par contre-coup, les catholiques se sont dit « Oh, mais Descartes, c'est très mal !» Et au XIXe siècle, quand il y a eu la restauration, la contre-révolution, en même temps, on a commencé chez les catholiques à dire beaucoup de mal de Descartes, mais ça, vous voyez, c'est postérieur.
1: Mais c'est des questions de réception, ouais, et finalement, on parlait de clichés, enfin, vous parliez de clichés, de stéréotypes. Personne ne lit Descartes, mais on le défend. C'est le saint de la paroisse, ou c'est le saint contre lequel on doit s'inscrire.
0: Ou bien c'est un peu comme la Bible. Hein, personne ne la lit, mais tout le monde en parle. Si on en revient à Descartes. Alors Descartes, philosophe chrétien, ça ne devrait pas surprendre. D'abord, il a toute sa vie affirmé qu'il était catholique. Il l'a redit à de très nombreuses reprises. Il n'y a aucune raison de mettre en doute sa sincérité. Il a eu une phrase que moi je trouve magnifique. Il avait passé une bonne partie de sa vie en Hollande, Descartes, qui était une terre protestante. Et un pasteur protestant était venu le voir pour essayer de le convaincre de se convertir au protestantisme. Et Descartes a répondu « Monsieur, j'ai la religion de ma nourrice ». Voilà, une forme de fidélité aux origines. Alors oui, chez le penseur censé envoyer promener tout le passé...
1: Oui, c'est effectivement encore une fois, il faut le lire.
0: On se rend compte que c'est un peu plus compliqué. Donc déjà, un catholicisme solidement affiché. Deuxièmement, alors on va peut-être en reparler un peu dans la suite de l'émission, c'est un penseur qui, alors, vous dites Descartes, c'est la raison contre le passé, mais comme si il y a un gros présupposé. Donc votre remarque, c'est que la raison, c'est contre le catholicisme. C'est pas, enfin, en tant que philosophe chrétien, je ne le pense pas. Je pense qu'au contraire, il peut y avoir des rencontres et des noces assez fructueuses entre la rationalité et la foi. C'est pas original. Ce que je dis là, c'est ce qu'on dit, je crois, tous les papes depuis un bon bout de temps, y compris Jean-Paul II et le futur Joseph Ratzinger dans l'encyclique Foi et raison, hein, dans les années 1990. Troisièmement, si on regarde alors la philosophie de Descartes, vous trouvez des arguments en faveur de l'existence de Dieu, vous trouvez des arguments en faveur de l'immortalité de l'âme, vous trouvez même, alors ça, aujourd'hui ça nous fait sourire, c'est Descartes a prétendu mettre au point une nouvelle théorie de la matière, et alors au XVIIe, une nouvelle physique. Et au XVIIe siècle, quand on mettait au point une nouvelle physique, les théologiens débarquaient et vous disaient d'accord, mais comment c'est compatible avec la présence réelle dans l'Eucharistie ? Voilà, c'était une sorte de test de validité. Et Descartes s'est soumis au test, il a essayé de donner des explications à partir de sa théorie de la matière, de la façon dont le Christ pouvait être réellement présent dans l'Eucharistie, donc on le voit.

0: soucieux de comprendre et réfléchir sa foi chrétienne. Et puis, pour sortir de la doctrine cartésienne, si je peux me permettre un témoignage personnel, quand j'étais jeune homme, de façon que j'ai commencé mes études de philosophie de façon assez... J'avais été éduqué par mes parents dans le catholicisme, et j'ai connu une période de remise en question, comme c'est, je crois, assez banal à cet âge, mais... petite crise de foi, quoi, qui a été accentuée, alors tout, j'ai un certain âge, c'était dans les années 1980, où régnait dans les universités françaises une atmosphère violemment antichrétienne. Vous voyez, ça a beaucoup changé. Aujourd'hui, il y a une forme d'indifférence. Mmh. À l'époque, c'était la fin du marxisme, la plupart de mes profs étaient marxistes. Et donc, en cours, on nous expliquait que les chrétiens étaient les derniers des imbéciles, que saint Thomas d'Aquin, c'était complètement nul, et... Mmh. Moi, j'avais 18 ans, c'était des gens intelligents, je les admirais.
1: Et c'était vos professeurs, il y avait une question d'autorité aussi.
0: Oui, bien sûr, oui. Donc j'écoutais ça et j'étais un peu ébranlé. Je me disais, mais toi, ton christianisme, là, est-ce que c'est vraiment si nul qu'on le dit? Et il y a diverses choses qui m'ont aidé à surpasser cette crise et à réassumer ma foi en faisant cette fois-ci une fois d'adulte. Mais une des choses qui m'a aidé, c'est la lecture de Descartes, que j'ai découvert, j'avais 19-20 ans. Et en lisant Descartes, je me suis dit, mais ce type-là, il est chrétien.
1: Catholique,
0: il est intelligent, il réfléchit, il a des arguments en faveur de sa foi. Et donc, on peut très bien être un catholique sans être un parfait imbécile. Et ça, depuis, j'en ai trouvé ample confirmation en lisant d'autres auteurs. Mais là, j'étais jeune homme. Hein, et voilà, ça m'a aidé à réassumer ma foi. Donc moi, je suis très reconnaissant à Descartes pour le bien qu'il m'a fait dans ma vie de catholique.

0: Denis Moreau nous a partagé avant la pause une expérience personnelle assez extraordinaire qui montre que la lecture de René Descartes, contrairement à ce que l'on pourrait imaginer dans une certaine réception probablement datée, peut permettre de redécouvrir Dieu, en tout cas de comprendre que la foi et la raison, loin d'être incompatibles, peuvent effectivement fonctionner de pair. Et René Descartes, vous l'expliquiez, rend compte de sa foi, essaye de rationaliser l'existence de Dieu, l'immortalité de l'âme. Alors, comment fait-il dans ce XVIIe siècle? Alors, on a déjà évoqué dans des émissions précédentes Emmanuel Kant, mais là, je pense que le génie français peut-être, sans être trop patriote, mais on a la foi de sa nourrice, ouvre-t-il des voies un peu particulières?
1: Oui, alors il y a une réflexion de Descartes assez poussée sur les rapports entre foi et raison. Alors Descartes, c'est quelqu'un qui aime bien distinguer, qui aime bien les idées claires et distinctes, comme il dit. Donc il dit voilà, il y a trois catégories de questions. Il y a les questions qui concernent la foi seule, sont les mystères, la Trinité, l'incarnation. Il y a les questions qui concernent la raison seule, c'est la science, les mathématiques, la physique, la chimie. Et puis il y a ce qu'on pourrait appeler la pièce commune, les questions intermédiaires, qui concerne la foi et la raison, c'est-à-dire où la foi et la raison disent la même chose, mais par des moyens ou des biais différents. Alors, par exemple, une question que Descartes met dans la pièce commune, c'est la preuve de l'existence de Dieu. On peut le croire par la foi, il suffit d'ouvrir sa Bible. On a une révélation, Dieu existe. Et puis Descartes dit on peut arriver à la même conclusion par des arguments, donc c'est ces fameuses preuves de l'existence de Dieu. Alors je n'aime pas beaucoup le mot preuve, hein, parce que ça donne l'idée qu'on va avoir un argument absolument contraignant comme une preuve en mathématiques. Je préfère des arguments en faveur de l'existence de Dieu. Descartes en donne deux. Alors je ne vais pas parler du deuxième dont il n'est pas l'inventeur, c'est la fameuse preuve dite ontologique, là, un terrible mot. Enfin, je vous la fais en deux minutes, mais...
0: Oui, c'est un souvenir douloureux d'une précédente émission. Voilà. Je vous ai dit oui trop vite.
1: Donc on va laisser tomber la preuve ontologique et donner un autre argument. Alors on trouve ça dans ce qu'est le chef-d'œuvre de Descartes. Le chef-d'œuvre de Descartes, c'est pas le discours de la méthode. Dans le discours de la méthode, c'est un texte important parce que c'est une des premières autobiographies intellectuelles. Oui. Alors c'est pas la première. La première, c'est les Confessions de Saint-Augustin. Mais il y en a eu très peu dans l'histoire et donc Descartes là fait date dans l'histoire de ce genre littéraire devenu si courant pour nous. Et pour le reste, l'histoire de la méthode, c'est une espèce de prospectus. Descartes dit voilà les résultats auxquels je suis arrivé. Mais donc, il donne des conclusions, mais il n'explique pas comment y est arrivé. Ce qui fait que la lecture est extrêmement frustrante. On ne comprend pas très bien.
0: Donc, une sorte de teaser de l'époque. Oui, alors,
1: Pour lire Descartes, son chef-d'œuvre incontestable, c'est les Méditations métaphysiques, donc 1641, 4 ans après le discours de la méthode. Texte absolument splendide, alors, sous forme de méditation, qui nous parle pas mal à nous modernes qui avons redécouvert l'intérêt de cette pratique. On pourrait ranger ça dans la catégorie des livres dont on est le héros. c'est-à-dire qu'en même temps que Descartes raconte les méditations qu'il a faites, il nous invite à les faire pour notre propre compte. Et donc il y a tout un parcours à refaire. Et ce parcours, alors si on veut le synthétiser, il est bien connu. Hein. Première méditation, j'aimerais bien de la certitude, on ne m'a appris que du probable, je remets tout en doute. Et finis par me rendre compte que beaucoup de choses sont douteuses. Deuxième méditation, une certitude, je pense donc je suis. Enfin, c'est pas cet énoncé-là dans les méditations, mais c'est celui-là qu'on a retenu. Donc le fameux cogito, que tout le monde connaît, mais qui est une vraie pépite philosophique. Hein. Les auditeurs peuvent trouver mon adresse mail sur Internet. Si quelqu'un arrive à falsifier le cogito, à me montrer que je pense donc je suis, ça n'est pas vrai, qu'il m'écrive et je lui enverrai un beau cadeau.
0: Des défis.
1: Voilà. Et troisième méditation, argument en faveur de l'existence de Dieu. Alors c'est un argument que Descartes invente, qui est assez beau. Descartes passe en revue toutes ses idées. Alors il dit j'ai des idées d'autres êtres humains, de choses matérielles. Et puis il dit j'ai une idée un peu spéciale, c'est l'idée d'infini. Et alors, la question que Descartes se pose, c'est une question qui nous étonne un peu aujourd'hui. Il dit, ces idées, est-ce que j'aurais pu les créer moi-même? Est-ce que j'ai assez de matériel en moi-même pour les avoir fabriquées? Alors, l'idée d'autres êtres humains, bah oui, parce que je suis un être humain. L'idée d'un objet matériel, bah oui, parce que j'ai un corps. L'idée d'un ange, bah oui, parce que j'ai un esprit. Et Descartes dit, mais il y a une idée là, en un sens, c'est trop pour moi. C'est trop pour moi, c'est l'idée de l'infini. Ça détonne parmi toutes mes autres idées. Et donc, pour avoir créé l'idée de l'infini, il faut une cause elle-même réelle, infinie. Et c'est ça qu'on appelle Dieu. Donc, vous voyez, c'est une Robinsonade métaphysique. Imaginez Robinson sur son île, il se promène et puis il voit des choses qui font passing vers l'extériorité. Et puis soudain, trace de pied dans le sable, il y a quelqu'un d'autre. La troisième méditation, c'est ça. Je me promène au pays de mes idées, je les examine toutes, elles ne me renvoient pas spécialement vers autre chose que moi, puis soudain je tombe sur une idée spéciale, l'idée d'infini, et celle-là, dit Descartes, elle fait signe vers Dieu.
0: Ce qui est extraordinaire en vous écoutant, c'est aussi l'humilité de René Descartes, qu'on présente parfois comme un penseur qui finalement se place à l'origine de toute chose. Vous l'avez dit, hein, il veut refaire une physique. Et en réalité, là, il accepte l'existence de plus grand que lui.
1: Tout à fait.
0: Et on est loin de cette modernité triomphante qu'on nous présentait parfois, enfin, en tout cas à mon époque, oui, une raison qui serait l'alpha et l'oméga de toute la modernité.
1: Il y a un vrai respect de Descartes. On pourrait parler presque d'une forme de timidité devant la transcendance, hein, chez lui. C'est-à-dire que cette idée d'infini, il dit, elle est vraiment très différente de toutes les autres. Les autres idées, dit Descartes, je peux les comprendre, c'est-à-dire je peux essayer d'en faire le tour. Vous voyez, si je pense combien font 2 plus 2, je peux en savoir tout ce que j'ai à en savoir. Alors que Descartes dit, l'idée de Dieu, bien sûr, je peux y penser, mais je ne dois pas prétendre en faire le tour. Donc c'est ce qu'il appelle comprendre. Comprendre en latin, ça veut dire embrasser. Donc faire le tour. Et si vous lisez le texte dont on parle, la troisième méditation jusqu'à la fin, il y a 10 dernières lignes assez époustouflantes, alors qu'ils ne vont pas très bien avec l'image scolaire de Descartes. Où Descartes dit, qu'est-ce que je viens de faire là? Je viens de réfléchir à l'idée de Dieu. Je l'ai vue. Et ça me procure le plus grand contentement que je sois capable d'éprouver en cette vie. Et il compare ça au paradis. Il dit, qu'est-ce que c'est le paradis? Vous savez, chez les théologiens, le paradis, c'est voir Dieu face à face. Et donc, ça sera le plus grand bonheur possible. Et là, Descartes dit, ben, là, je n'ai pas vu Dieu face à face, j'ai vu son idée. Mais ça m'a donné, dès cette vie, comme une anticipation de la jouissance que je ressentirai au paradis. C'est aussi ça, Descartes.
0: C'est presque le feu pascalien, d'une certaine manière.
1: Pas très loin, je pense. C'est plus intellectuel que le feu pascalien. Il y a chez Pascal une dimension sensuelle dans l'expérience, dans cette expérience mystique dont il nous a laissé la narration. Mais oui, en un sens, alors peut-être c'est une sorte d'extase de la rationalité. Mais vous voyez, ça ajoute une dimension affective, hein, la joie. À cette image de Descartes en penseur sec et coupé de la vie affective qu'on a souvent. Alors ça, pas du tout. Et le dernier livre de Descartes, c'est un livre qu'il appelle Les Passions de l'âme, hein, 1649, ce qui est entièrement consacré à l'exploration des phénomènes affectifs et contre des philosophies comme le stoïcisme qui font résider le bonheur dans l'apathie, donc l'absence de passion, l'absence d'affect. Descartes dit qu'au contraire, toute la douceur de la vie se trouve dans la culture des bonnes passions.
0: Extraordinaire. Alors, on était sur la troisième méditation dans la contemplation intellectuelle et du bonheur de Dieu. J'aurais la curiosité de vous demander, une fois qu'on est arrivé là, comment est-ce qu'on peut aller plus loin sur les méditations 4, 5 et 6? Ils nous entraînent où, Descartes?
1: Bon, alors, oui, donc j'ai fait la 1, la 3. Alors, très rapidement, la 4, c'est sur la liberté. Alors, pourquoi sur la liberté? Parce que Descartes se pose une question, si Dieu, dans une autre émission, on a parlé de la théodicée, la quatrième méditation, c'est presque une petite théodicée. La question, mais sur le terrain théorique, c'est-à-dire Descartes dit, bon, je viens de prouver que Dieu existe, qu'il était bon, infini, etc., et je me trompe. Donc l'erreur, c'est une forme de mal pour moi. Et donc la question de Descartes, c'est comment se fait-il que je me trompe? Et la réponse qu'il va donner, c'est je me trompe parce que j'ai été créé libre. Et je suis donc... la possibilité de l'erreur fait partie des choses qui s'offrent à moi. Donc la quatrième méditation, c'est une belle élucidation. Alors je ne vais pas vous en parler, c'est un peu compliqué, de ce qu'est la liberté humaine. Et puis alors... La cinquième méditation et la sixième méditation, c'est sur la matière. Les premières méditations sont orientées sur l'esprit seul, et puis petit à petit, on va essayer de comprendre ce que c'est que la matière. Alors on peut rappeler la cinquième méditation, vous voyez, dans les choses qu'on doit à Descartes, c'est avec Galilée, le fondateur de la physique moderne. Vous savez, au lycée ou au collège, vous avez tous fait de la physique mathématique, vous faisiez de la physique avec des équations, des calculs. Ça, c'est Descartes et Galilée qui l'ont inventé. Avant eux, ça nous paraît complètement bizarre, mais si vous ouvrez un livre de physique grec ou médiéval, il n'y a pas de calcul. Ils décrivent. Ils décrivent. Et évidemment, c'est beaucoup moins performant pour décrire et agir sur la réalité. Alors, et ça, vous voyez, c'est quelque chose, on dit souvent Descartes aujourd'hui, oui, responsable du dérèglement climatique, de l'emballement technique. Alors, non, sûrement pas. En revanche, Descartes, il écrit au XVIIe siècle, hein, espérance de vie à la naissance, 20 ans, 3 enfants sur 5 qui meurent avant 5 ans, pas d'antibiotiques, quand vous avez mal aux dents, vous achetez le barbier qui vous l'arrache à la pince sans anesthésie. Et donc, nous sommes les grands bénéficiaires de l'aménagement du monde qui a permis la science mise au point par Descartes. Et ça, on lui doit aussi.
0: On l'oublie trop souvent,
1: alors,
0: effectivement.
1: Ça, je pense, oui. On oublie souvent, enfin... En Europe occidentale, nous sommes les générations de l'histoire de l'humanité qui vivons dans les conditions les plus confortables, statistiquement. Évidemment, il y a des gens qui vivent mal, et ça, en un sens, c'est à Descartes qu'on le doit. Et puis, sixième méditation, on a parlé de l'esprit, on a parlé du corps, et donc c'est la méditation où on réunit. On parle de ce que Descartes appelle le vrai homme, donc l'union très étroite d'un esprit et d'un corps. Et Descartes essaie de réfléchir à l'intérêt et la valeur des sensations. Alors, autre argument chrétien, oui, c'est vrai que Descartes, c'est ce qu'on appelle un penseur dualiste, c'est-à-dire c'est un penseur qui considère que l'esprit d'une part et le corps d'autre part ne sont pas la même chose. Le cartésianisme scolaire retient ça.
0: Oui, tout à fait.
1: Et l'antique cartésianisme catholique aussi. Si vous lisez les livres de Jacques Maritain sur Descartes, il a beaucoup insisté là-dessus. Alors ça, c'est pareil, ça c'est un contresens. Descartes, c'est un penseur qui, au début de sa philosophie, parce qu'il faut arriver à penser les choses clairement, sépare le corps et l'esprit, mais dans toute la philosophie terminale consiste à les réunir et à explorer ce que c'est qu'un être humain. Cela dit, cette séparation du corps et de l'esprit, elle fournit un argument en faveur de l'immortalité de l'âme. Alors Descartes ne prétend pas la démontrer. Il prétend démontrer qu'elle est possible.
0: Elle est possible.
1: Elle est possible, c'est-à-dire, il dit, à partir du moment où corps et esprit sont deux réalités différentes, la cessation des activités du corps, la mort, n'implique pas nécessairement la cessation des activités de l'esprit. Donc la vie éternelle est pensable.
0: Alors, la philosophie cartésienne me paraît, nonobstant les querelles de chapelle que vous aviez évoquées, finalement être tout à fait récupérable, si vous me permettez ce mot, par des théologiens. Est-ce que les théologiens, peut-être plus aujourd'hui qu'au XIXe siècle, ont utilisé le travail rationnel philosophique de Descartes pour essayer de penser Dieu ?
1: Oui. Alors j'aime bien votre mot récupérable, parce que je crois que non, ça dit quelque chose de très vrai, c'est-à-dire que faire une théologie, c'est faire preuve d'un certain opportunisme intellectuel. Pour le dire vite, Saint Augustin, il a voulu faire une théologie, il a été récupéré Platon, et puis il a pensé son christianisme à l'aide de Platon. Saint Thomas d'Aquin a voulu faire une théologie, il a été récupéré Aristote, et puis il a pensé son christianisme à l'aide d'Aristote. Alors, est-ce qu'il y a des gens qui ont voulu être ou qui ont été les Augustins et les Thomas d'Aquin de Descartes? Il y en a qui ont eu cette prétention, alors deux noms. Très rapidement, après Descartes, Nicolas Malebranche, donc ces dates, c'est 1638-1715, sont les mêmes dates que Louis XIV, pile. Donc Malebranche, il a prétendu faire une théologie cartésienne, donc il a pensé sa foi, ce qu'était prier, ce qu'était la nature à l'aide des concepts de Descartes, en prétendant aussi aller un peu plus loin que Descartes. Alors après, vous voyez, j'ai dit Saint Augustin, j'ai dit Saint Thomas d'Aquin, on ne dit pas Saint Malebranche.
0: On ne dit pas Saint Malebranche, effectivement.
1: Donc, du point de vue des autorités compétentes, ça s'est moins bien passé que ça l'a été avec d'autres. Ça, c'est vrai, mais Malebranche, c'est un philosophe très proche de Descartes dans les concepts et d'une grande élévation spirituelle. Il y a des pages absolument magnifiques, notamment un texte qui s'appelle Les Méditations chrétiennes, où Malebranche se met en scène en train de dialoguer avec Dieu, qui est tout à fait extraordinaire. Donc ça, c'est pour le XVIIe siècle. Et alors, au XXe siècle, un nom, Jean-Luc Marion. Jean-Luc Marion, donc ce grand philosophe français contemporain, figure institutionnellement importante, parce qu'il est à l'Académie française, qui est un très grand spécialiste de Descartes, qui a écrit de très très bons livres sur Descartes, et qui a prétendu trouver chez Descartes les éléments pour développer une pensée de la charité. Alors je crois que l'idée de Jean-Luc Marion, c'est que la philosophie classique a trop identifié Dieu à l'être. On a dit Dieu, c'est l'être, voilà. Et Marion dit finalement l'être, c'est une idée qui n'est pas très intéressante et tout. C'est sans grande originalité, Marion explique que selon lui, il vaut mieux penser Dieu comme amour. Et il trouve chez Descartes, et notamment chez ce respect que Descartes a pour la transcendance de Dieu, des outils pour essayer de développer cette pensée-là. Donc c'est assez marquant de voir qu'un des grands penseurs chrétiens de notre siècle a été très inspiré encore par Descartes.
0: Merci infiniment, Denis Moreau, parce que grâce à vous, je pense que nous redécouvrons cette figure de René Descartes et non pas simplement des stéréotypes. Merci à notre technicien et à la semaine prochaine.

Claude la Colombière. Prêtre du XVIIe siècle, Jésus, seul véritable ami. Jésus, tu es le seul et le véritable ami. Tu prends part à tous mes maux, tu t'en charges. Tu connais le secret de me les tourner en bien. Tu m'écoutes avec bonté lorsque je te raconte mes afflictions, et tu ne manques jamais de les adoucir.

Jésus, je te trouve toujours et en tout lieu. Tu ne t'éloignes jamais de moi. Et si je suis obligé de me déplacer, je ne laisse pas de te trouver où je vais. Quelque misérable que je sois, un plus noble, un plus bel esprit, un plus saint même, ne m'enlèvera pas ton amitié. Et la mort qui nous arrache à tous les autres amis me doit réunir à toi. Toutes les disgrâces de l'âge ou de la fortune ne peuvent me détacher de toi, Jésus. Au contraire, je ne jouirai jamais de toi plus pleinement. Tu ne me seras jamais plus proche que lorsque tout me sera contraire. Tu ne te lasses jamais, Jésus, de me faire du bien. Je suis assuré d'être aimé si je t'aime. Tu n'as que faire de mes biens et tu ne t'appauvris pas en me communiquant les tiens. Tu souffres mes défauts avec une patience admirable. Mes infidélités même, mes ingratitudes ne te blessent point tellement que tu ne sois toujours prêt à revenir, si je veux. Dans le monde, un ami, on le cherche longtemps, on le trouve avec peine, on le conserve difficilement. Toi, Jésus, on te trouve aisément et partout, et il est aisé de te conserver.

0: Il est 2h.
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3: Chers amis auditeurs, aujourd'hui encore, nous sommes à Castanet-Tolosan, qui est dans le cadre de son université chrétienne d'été, nous invitée à réfléchir sur un thème inspiré de l'évangile de Jean, « La vérité vous rendra libre ». Journaliste et ancien directeur de l'école de journalisme de Toulouse, Bertrand Thomas abordait la question des médias aux prises avec des vérités.
4: Bonsoir à toutes et à tous. Je me présente peut-être juste un mot. Je suis journaliste, voilà, c'est une tare, hein, quelquefois. Je ne suis pas universitaire, comme on dit. Donc, je suis un simple journaliste, journaliste honoraire. Donc, je n'exerce plus, sauf que, quand même, j'ai quelques interventions qui me mobilisent, notamment dans les grandes écoles, à Toulouse, notamment, pour des jeunes à qui on demande d'écrire, à qui on demande de faire des comptes rendus, à qui on demande de faire des synthèses. Voilà, donc j'interviens dans ce cadre-là, et de même que j'interviens pour accompagner des journaux, et notamment des journaux des mutuelles de France, qui sont des gros tirages. Hein. Vous savez que les mutuelles de France, c'est sans doute la première, hein, ça tire à coût de 15 millions, 20 millions d'exemplaires, donc ce sont ce qu'on appelle des très très gros tirages, mais c'est une activité intéressante, enfin voilà. Et puis, de temps en temps, on me demande de faire des choses de ce type-là ce soir, qui m'a demandé du travail, je vous l'avoue, parce que le sujet, c'est un sujet piège pour les journalistes. Alors, je vais juste faire une petite anecdote. Il y a un monsieur qui me regarde en disant « Comment va-t-il s'en sortir ?» Alors, tout à l'heure, je me disais « Tiens, la semaine dernière, on a vu ce très beau sujet du bac sortir. » Vous savez, le bac philo, édition 2025, le sujet était « La vérité ». Donc, la vérité revient, toujours, c'est toujours un grand effet, la vérité. « La vérité est-elle toujours convaincante ?» Donc on se dit, tiens, elle est convaincante, la vérité. Et tout à l'heure, je dis, le monsieur me dit, mais vous ajoutez quoi, la vérité? C'est pour les médias, peut-être? Je dis, oui, c'est pour les médias. Et il me regarde d'un air très malicieux. Le monsieur me regarde toujours avec l'air malicieux devant moi, là, à l'instant. Et il me dit, bon courage. Effectivement, je crois que j'ai besoin de beaucoup de courage pour y aller, mais j'en ai beaucoup de courage. Donc on va aller faire un chemin, si vous voulez bien, tous ensemble, pour nous emmener vers des lieux où je suis sûr qu'il y a un peu de vérité qui se dit et qui se vit. Et donc, alors, pas tous les lieux, parce que vous allez me dire, oh là là, la presse a l'habitude de mentir, on va voir des choses, ne vous inquiétez pas. Mais il y a des lieux, des moments et des personnes qui font des choses exceptionnelles. Et on peut parler de petites vérités ou de moyennes vérités, puisque j'évoquerai ce mot de petite ou de moyenne ou de